0: Mais je pense que Connor est là-bas. Je veux dire, Connor Bedard à Chicago, sans lui, c'est laid pas à peu près. Là.
1: Non, non, je sais, je suis attaqué. Non, mais c'est juste ça pour dire que je suis content que Chucky revienne. 4 victoires, 2 défaites sans lui. On a un peu de problème, nous autres aussi, de notre surpopulation à la défense. Écoute, va falloir en bouger un, nous autres aussi, même peut-être même deux. Là, au cas où il est rendu de Providence, ça, c'est un problème de régler, payer 3 millions pour jouer en bas. Mais non, content du retour de Chucky, vrai.
0: Ben, écoute, malgré là, que c'est les Bruins de Boston, je vais quand même souhaiter un bon retour à Charlie McAvoy ce soir. Puis je te souhaite une bonne soirée, Frank. On se rejase bientôt avec Mapper, qui évidemment est pogné à Washington.
1: Les boys. Ouais, ouais, il y a pire que ça dans la vie.
0: Ah, c'est sûr. Salut, Frank.
1: OK, bye.
0: Mapper. Frank de Boston, un autre habitué qui nous appelle ce soir. Là. C'est le fun. Là. Vous pouvez continuer à nous appeler, 1-844-962-7737.
2: C'est super le fun, certain. Puis j'avais vraiment hâte de l'entendre, oui, effectivement, sur Charlie McAvoy. Puis c'est le genre d'équipe, les Bruins, qui s'en sortent toujours, même s'il y a des blessures. Puis là, on voit les joueurs qui boudent, les blessures, puis les équipes sont quand même capables de se garder la tête hors de l'eau. Ça, c'est super intéressant. Donc, puis parlant de choses intéressantes, là, il y a une couple de pointage. Je vais dire, ça bouge du côté de Détroit. 4-3 Ouh. Pour les Devils. 3-1 la Floride contre Columbus. On l'a dit, là, 2 buts pour le bon vieux Brady Tkachuk. Disons qu'on peut dire que la machine a parti. Écoute, pendant... Non, non. 3 buts. Tour du chapeau
0: Mais
2: pour
0: non.
2: Brady Tkachuk. Il en a pété 1, 2, 3. Oui, les trois avec une passe de son frérot Matthew Tkachuk. Fait que ceux qui se faisaient un petit plaisir de se moquer un petit peu du bon Brady à cause de la situation qu'on sait à Ottawa, ben voilà, il vient de répondre. Toujours 2-1 du côté de Montréal entre le Canadien et les Sables. L'autre match que je surveille un petit peu plus... de façon un petit peu plus intense, tu comprendras, c'est les Capitals de Washington contre les Hurricanes de la Caroline. C'est 1-1 présentement. On est à peu près en mi-deuxième période, donc à la mi-match. Plusieurs rencontres qui sont intéressantes, comme on le disait. Le Kraken de Seattle qui a pris l'avant 1-0 sur les pauvres Flyers de Philadelphie. Donc, leur différentiel passe à -21. C'est tout simplement épouvantable. Et on parlait de gardien de but. Les Blues de Saint-Louis qui ont marqué le premier but dans le match contre les Sénateurs d'Ottawa. Évidemment, je fais référence au fait qu'on a beaucoup parlé de Linus Ullmark, qui a un début de saison tout simplement extraordinaire, 948 son pourcentage d'efficacité. Ce soir, c'est Samuel Hersson qui est devant le filet parce qu'on est dans une situation dos à dos chez les Sénateurs. Hersson, qui, je le rappelle, est l'ancien des Flyers de Philadelphie. Et je me souviens à un certain moment... Le duo de gardiens de but pour les Flyers était Samuel Hersson et un certain Carter Hart. À ce moment-là, je peux te dire, mon cher ami, pour avoir discuté avec Daniel Brière à l'époque lors d'un passage des Canadiens à Philadelphie, on adorait le duo de gardiens de but, on adorait Carter Hart, et je te dirais qu'il y a certains observateurs qui mettaient Hersson devant Carter Hart. Évidemment, les choses se sont pas déroulées comme prévu. Carter Hart, pour les raisons qu'on connaît, a quitté les Flyers de Philadelphie, s'est retrouvé du boulot avec les Golden Knights de Vegas. Mais là, Samuel Hersson, comme je disais, est avec les Sénateurs d'Ottawa. C'est son deuxième match, a perdu sa première rencontre devant le filet, pourcentage d'efficacité de 886. Mais ça, c'est un autre joueur qu'on doit surveiller. Ça pourrait devenir un excellent deuxième, un excellent adjoint pour Linus Ullmark. Donc, à suivre du côté des Sénateurs, mais m'a dire de quoi, mon cher Alex, c'est un début de saison qui est tellement intéressant, des nouvelles, des buts, des blessures. Il se passe tout plein d'affaires, c'est extraordinaire.
0: Ah oui, puis écoute, des soirées comme ça avec tous les clubs... tous les clubs en même temps, là, c'est toujours le fun. Je sais que Renaud déplorait un peu qu'on fasse ça un mardi soir. Là, j'étais un peu d'accord avec lui. Là, il y a bien du monde qui va aller se coucher, puis les games qui partent à 10h, on n'entendra pas beaucoup parler. Mais quand tu regardes des games comme Devils New Jersey, on est en milieu de troisième période, c'est 4-4. C'est le fun. Mais moi, un gars que je veux te parler, Mapper, là, parce que tu nous mentionnais la game des Rangers contre le Lightning de Tampa Bay. Puis là, pas si tu te souviens, à la première semaine, j'ai pas que j'y ai rentré dedans, là, mais j'ai dit que Alexis Lafrenière avait peut-être pas livré les performances dignes d'un premier choix au total, mais là, attache ta tuque. Alexis, on l'a dit, Alexis, écoute notre show, là, comme vous tous, là, il fait partie de la gang parce que je l'ai piqué, puis là, il répond. Parce que là, il a marqué son 6e de la saison, son 7e, il en a rajouté, il a 2 buts dans la game à soir. En gros, Alexis Lafrenière, en ce moment, là, c'est le meilleur buteur dans la Ligue nationale, rien de moins. Il porte cette équipe des Rangers sur ses épaules. Là, j'ai envie de te lancer, là, selon toi, est-ce qu'on assiste à l'éclosion d'Alexis Lafrenière cette saison avec les Rangers?
2: Ben, c'est une excellente question, puis je suis très content que tu l'aies piqué, puis tu te fais bien de le mentionner, c'est de ta faute, Alex, si Alexis Lafrenière a débloqué, parce que tu te souviens, je sais pas si c'est la veille ou le soir même que tu l'as critiqué gentiment, là, on s'entend, tu n'as pas fait tes besoins sur sa tête, mais il en avait pété 3, et là, ça a vraiment débloqué, puis c'est sûr que dans le cas d'Alexis, il y a plein, ben il n'y a pas plein d'éléments, mais il y a quelques éléments, évidemment, qui peuvent expliquer son début de saison. Le premier étant le départ de Panarin, c'est sûr que ça lui donne des minutes qui sont un petit peu plus intéressantes pour lui, des responsabilités qui sont différentes pour lui. Mais oui, c'est le fun à voir parce que la pression sur lui était énorme quand il a été repêché premier au total. Puis tu sais, c'est normal, puis dans certains cas, c'est un petit peu plus long à se développer. Là, dans son cas, il a 25 ans, je pense qu'il commence à répondre aux attentes qui avaient été placées en lui, puis non, moi, je trouve ça vraiment le fun de voir ça, puis il faut pas oublier une chose, là, présentement, il est sur le deuxième trio là, des Rangers de New York, il est même pas sur la première unité. La première unité, c'est Gabriel Perreault, aucun lien de parenté avec moi, Mika Zibanejad, qui ça fait 150 ans qu'il est du côté des Rangers, et Dorofeyev, qu'on a acquis du côté des Golden Knights. Donc, Lafrenière se retrouve avec JT Miller, qui est quand même très, très, très, très intéressant, très honnête comme joueur de centre. Alors, à suivre dans le cas d'Alexis Lafrenière, mais écoute bien ça, je t'ai trouvé dur, il t'a trouvé dur, il a répondu, donc on va lui souhaiter que ça reste comme ça. Là-dessus, mon cher ami, si ça ne te dérange pas, on va faire une petite pause et au retour, on va recevoir notre spécialiste football, le chum Mathieu Bédard.
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2: 20h11, écoutez, c'est 2-1 pour les Canadiens en fin de deuxième période. Ça a dégénéré du côté de la Floride. Les frères Kachuk qui sont en feu, Brady qui a ajouté une passe. Donc, 4 points chacun pour les frères Kachuk. Alors, c'est parti dans leur cas. Et là-dessus, je lance tout de suite la puck ou le ballon plutôt à mon ami Mathieu Bédard, parce que ça a été toute une fin de semaine de football, une longue fin de semaine, mon cher Matt. Puis encore une fois, les Alouettes hier qui ont été incroyables, Davis Alexander, incroyable. C'est pas une saison parfaite, mais quasiment.
15: Ah, incroyable. Davis Alexander, comme tu dis, là, il a connu un match mémorable. C'est un autre match pour lui de plus de 400 verges. Son deuxième de suite, il a fait 440 verges contre Winnipeg. Et là, à nouveau contre les Rough Riders, les champions de la Coupe Grey, il s'est vengé avec un autre 400 verges, 5 passes de toucher. Il est rendu à 35 passes de toucher cette saison. Écoutez, très simple. Un, il va être nommé le joueur de la semaine, ça c'est évident. Et deux, attendez-vous qu'il gagne le joueur le plus utile cette saison. Il y a eu une cote de 156,5. Ça, c'est pratiquement un match parfait. Contre les Riders, contre les champions de la Coupe Grey, on le sait, les joueurs, les Alouettes parlaient beaucoup de ce match-là, sans dire qu'il y avait de l'animosité, mais en même temps, une fois que le ballon a levé, il y a eu le botté d'envoi, c'est clair que l'animosité est revenue, les gars voulaient absolument les battre pour venger la finale de la Coupe Grey, et surtout, terminer la saison à domicile avec une fiche parfaite de 9 victoires, aucune défaite. Eh bien, ils l'ont fait hier, c'est une performance sans faille. Tu sais, quand Davis Alexander commence le match, se fait intercepter, se pose des questions, tu dis « OK, c'est correct, c'est pas dans son état habituel. » Mais là, ensuite, il permet à son équipe d'inscrire des points dans 5 des 7 séquences suivantes. Et 5 sur 7, c'est dur à battre. Là. Donc, Davis a été parfait. Ses receveurs ont fait le travail à nouveau. On pense au catch de Tyson Philpott, mais également des gars comme Jared Stern, qui sont des receveurs qu'on parle beaucoup moins. Ben, hier, il a été 8-8 avec 124 verges. T'as des gars comme Sneed, qui a eu 2 touchés. Charleston Rambo, qui est revenu pendant la saison, qui a eu 2 catchs, 96 verges, 2 touchés. Donc, 2 seuls attrapés, dont un de 51 verges. Et c'est ça qu'on a remarqué hier. Beaucoup de longues balles. Ils ont attaqué les demi-défensifs des Rough Riders. Ça a donné 524 verges au total. Donc, les Alouettes, ils ont complètement dominé. Hier, je parlais avec Trevor Harris après le match, le carrière des Rough Riders. Hein, puis il a dit « It sucks ». Découragé.
2: Ouais, c'est clair. Écoute, ça doit être décourageant. Mathieu Bédard de TVA Sports, tu parles beaucoup des prouesses de Davis Alexander, de l'attaque, mais même si on a accordé 24 points aux Rough Riders de la Saskatchewan, là, tu considères que c'est une solide défensive quand même là, qu'on a du côté des Alouettes?
15: Absolument. Parce que là, au premier quart, les Alouettes ont accordé 10 points. C'est un placement en début de match et par la suite un touché. Mais ensuite, ça a été seulement 6 points jusqu'à la fin de la rencontre, alors que le match était complètement hors de portée. Là, à la toute fin, ils ont marqué un toucher les Riders, mais il restait quasiment plus de temps au chronomètre. Donc, ce match-là était déjà rendu hors de portée. La défense, encore une fois, stoppée au bon moment. l'adversaire. Et ça fait trois matchs de suite. On se rappelle justement contre les Blue Bombers, les Alouettes n'ont accordé aucun point entre le deuxième et le quatrième quart. C'est 10 points seulement au total. Et la semaine précédente, la semaine numéro 16, les Alouettes avaient seulement accordé 25 points aux Tiger Cats. Mais c'était encore en fin de match, 22 au quatrième quart. Donc, la défense, on les voit, ils sont vraiment capables présentement de stopper l'adversaire, de les empêcher de marquer. Et là, tu redonnes le ballon plus rapidement des mains de Davis Alexander. Fait, t'sais, on peut faire le calcul de tous les bords, tous les côtés. Au bout du compte, les Alouettes se retrouvent à quasiment accorder seulement 21 points puis d'en marquer 42 en moyenne à domicile. C'est évident que les Alouettes vont être favoris pour la finale de l'Est. C'est évident que présentement, les Alouettes sont les favoris pour gagner la Coupe Grey. Et là, en ce moment, je pense qu'on est rendu dans le moment de la saison où le gâteau est en train de prendre parfaitement.
2: Attention, pas jinxer personne, toi, mais j'avoue que ça sent bon en tabarouette. Puis surtout, c'est que sans montagne, c'est un nice party, puis c'est super le fun. Hey, un autre party, je sais pas à quelle heure tu t'es couché hier, mon cher Mathieu. Là. Moi, je m'attendais à tout un match entre les Bills et les Rams à Los Angeles. Mais là, je sais pas si c'est exagéré de parler de match d'anthologie, mais quel spectacle ça a été hier.
15: C'est exceptionnel. Vraiment, là, c'est tout un match. Puis on sait, les Rams nous ont mis sur notre siège quelques fois cette saison avec des superbes rencontres. Là. On s'est parlé justement un peu plus tôt de la saison. On s'est dit comme, hey, est-ce que les Rams viennent de jouer le match de l'année, le premier Super Bowl face aux Broncos? Ben, on a eu encore meilleur hier entre les Bills et les Rams. C'est t'as Josh Allen d'un bord, Thomas Stafford de l'autre. Les deux sont capables de gonner, excusez-moi l'expression, de lancer des longues balles, de repérer leur receveur. Et là, t'ajoutes avec ça des joueurs comme Shakir, Tyson, Cook, qui a eu quand même deux échappés, mais qui a eu deux touchés. Kareem Williams, Carram et Nakua. Ben là, t'avais un mélange explosif. Puis ça l'a fini que Matthew Stafford a lancé 54 balles hier, 383 verges. C'est énorme. Un match d'anthologie qui finit avec un échappé, recouvert par les Rams, qui finalement devient un botté bloqué, qui devient finalement un Bills, une possession pour qu'il marque. Donc, écoute, un match de fou qui, encore une fois, me donne des cernes parce que je me couche très tard.
2: Écoute, pour dire, je regardais le match, puis je me suis endormi, je me réveille, c'était pas fini, je me rendors, je me réveille, là, je dis, hey man, reste réveillé, c'est un méchant spectacle, mais bref, c'est... Je sais pas pour toi, moi, souvent je suis déçu des matchs du lundi soir, mais là, tabarouette, c'était majeur. Hey, en compagnie de Mathieu Bédard de TVA Sport, juste vous dire, là, c'est 3-1 pour les Canadiens. On a marqué en toute fin de deuxième période Josh Anderson sur des passes de Lane Hudson et Zach Bolduc, sa première passe de la saison. On a parlé du beau Josh en début là, de reportage. Là, c'était avec l'ami Nick Cloutier qui nous parlait des joueurs de l'ombre un petit peu. Donc, excellent travail du côté de Josh Anderson. On revient dans la NFL, mon cher Mathieu. Tu veux me parler des 49ers qui trouvent encore une façon de gagner et les Jaguars. Eux aussi, là, ont profité d'une situation quand même. En fait, ils ont profité des largesses de l'adversaire.
15: Non, oui, absolument. Les 49ers, premièrement, fiche parfaite, 5 victoires, aucune défaite. Puis on va me dire, ouais, les Vikings avaient 5 victoires, aucune défaite. Time out, là, Papineau, là. Je veux dire, les équipes que les 49ers ont affrontées, il y a des bonnes formations là-dedans. Tout l'inverse des Vikings présentement. Tu sais, les Niners ont battu les Broncos et les Seahawks back-to-back. Et là-dessus, il ne faut pas oublier la victoire en Australie contre les Rams. Et la victoire contre les Seahawks, c'était d'autant plus impressionnante parce que tu joues sur la route, tu joues un match de division, tu joues contre ceux qui t'ont éliminé l'année dernière et qui t'ont donné une volée. Et tu n'es pas favori contre les Seahawks. C'est très rare que les Niners arrivent à Seattle et réussissent à les battre. Mais là, c'est fait. Et ça permet aux Niners de prendre un avantage sur leur division considérable. Parce que là, présentement, ils sont 5-0. Et dans leur division, présentement, les autres équipes ont seulement toutes des fiches de 3-2, 2-3 pour les Rams et 1-4 pour les Cardinals. Et cette division-là, c'est la division de la mort. Donc, les 49ers, présentement, prennent un avantage pour le premier rang de la division et pourquoi pas avoir l'avantage également du terrain. Et l'autre équipe que je te parle depuis le début de l'année, c'est les Jaguars. Trevor Lawrence, il est spécial, mais c'est surtout la défense des Jaguars. Seulement 70 points accordés. Et là, ils ont joué en Angleterre. Ça n'a pas été un match facile contre les Eagles. Je m'attendais à mieux. Beaucoup de fois, ils ont laissé des points sur le terrain. Je t'avouerais que par moments, je sacrais. Mais lorsque tu arrives avec 7 secondes de la fin, puis tu réussis à marquer un placement pour te sauver avec la victoire contre les Eagles, il n'y a rien qui peut me rendre plus heureux que ça. Parce que là, tu viens de mettre un F pour fondre aux Eagles, puis un W aux Jaguars supplémentaires qui leur donne une fiche de 4 victoires et une défaite.
2: Écoute, c'est des situations qui sont quand même... Tu te grattes le coco puis tu te dis, ma foi du bon lieu, qu'est-ce qui se passe dans leur tête? Et dans la catégorie, ma foi du bon lieu, qu'est-ce qui se passe dans leur tête? Qu'est-ce qui s'est passé avec les Commanders?
15: Ah, c'est incroyable. Quel cafouillage. Premièrement, est-ce que tu avais vraiment besoin d'arriver sur le terrain et de dire, on va écouler tout le temps possible? Non. Hier, les Bills ont entendu qu'il restait 2 minutes, là. Ils ont sorti leur batteur et ils ont dit, on fait pas comme les Commanders. On botte, on gagne. Les Commanders auraient pu faire la même chose. Hey, spike de ball, on s'installe, let's go. Ah, mais le batteur, il a mieux avoir le ballon un petit peu à gauche sur la marque. Non, excuse-moi, ta job, c'est botter. Ta job, c'est mettre le ballon entre les poteaux qui aient du vent ou pas. Tu gagnes un excellent salaire pour botter de temps en temps dans le match. Donc, place-toi où tu veux. Mais là, la décision de Dan Quinn, de pas dire à son équipe, hey, time out, spike de ball, on arrête le chronomètre. Toi, le kicker, mon homme, là, c'est ta job. Si tu l'as pas, match nul. Mais si tu l'as, c'est une victoire, tout le monde va célébrer avec toi. Comme Cam Little, du côté des Jaguars, qui a fait le botté, sous pression, pas de temps d'arrêt avec 57 secondes, il a traversé le terrain, qui ont été capables de le faire. Donc, là-dessus, c'est un cafouillage des Commanders. Ça donne une nulle. C'est quand même assez incroyable que cette division-là, en fin de semaine, n'a pas eu de victoire. Malgré fait qu'il y a deux équipes qui s'affrontaient. C'est une division qui a subi des défaites tout le week-end. Eagles, Giants, Cowboys, Commanders. Et j'ajouterais la bulle au cerveau des Cowboys de prendre à la légère les Buccaneers. On s'en est parlé jeudi passé. On s'est dit que c'est une équipe qui est fière, les Buccaneers. Eh bien, on l'a vu. Les Cowboys, bulle au cerveau. C'était un match facile, un match que tu aurais pu gagner pour prendre le premier rang de la division F. Mais non, tu l'as échappé. Fait que c'est encore une fois les dindons de la face, cette division-là.
2: Non, puis la situation avec Dak Prescott après, là, qui rentre au vestiaire, puis là, qu'il y a un employé, en tout cas, qui le nargue. Tu sais, la marde est poignée là-bas, comme depuis X nombre d'années, mais une chose est certaine, c'est tabarouette que c'est le fun, le football de la NFL. On dirait que c'est comme un soap à chaque fin de semaine, puis tu l'as mentionné. Je veux dire, moi, évidemment, vous le savez, si vous ne nous écoutiez pas en début de reportage, je suis du côté de Washington en vue du match de demain entre les Canadiens et les Capitals pour Amazon Prime. Je peux vous dire une chose, je regardais un petit peu ce qui se disait dans les médias, là. Les Commanders se font rosser. Et là, aux dernières nouvelles, il n'y a pas eu de congédiement, mais m'a dire, il y a des têtes qui vont peut-être rouler parce que il y a pas mal de monde qui sont pas contents ici. Mathieu Bédard de TVA Sports, c'est toujours un plaisir, mon ami. Tu le sais, t'es le king. C'est toujours super intéressant. Donc, on se reparle un peu plus tard cette semaine pour mettre la balle sur le tee, justement, pour les rencontres de la fin de semaine.
15: Merci beaucoup, ma peur. Je te parlerai la semaine prochaine de Kirby Dak Prescott. Carrière. Les Cowboys.
2: Oh. OK, j'haïs pas ça. Ben, parlant de Kirby Dak, là, bon, je l'ai mentionné, les Canadiens qui mènent 3-1. On est au deuxième entraque. Je répète les numéros de téléphone, ça vous tente de réagir sur la rencontre jusqu'à maintenant. 1-844-9-MAPPER avec 2P. Et pour faire plaisir à notre ami Mathieu Bédard, juste vous mentionner que Kirby Dak est à 7 minutes 12 de temps de jeu depuis le début de la rencontre. Même deux mises en échec, faut lui donner ça. Alors là-dessus, Alex, qu'est-ce que t'en penses si on fait une petite pause puis on se reparle de l'autre côté pour décortiquer un petit peu cette deuxième période?
0: Ouais, effectivement, on va aller faire un petit break puis au retour, ben, on jase de cette deuxième période-là qui a été largement à l'avantage du Canadien. Donc au retour, on revient sur la deuxième période du Tricolore.
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2: On est dans la dernière demi-heure du show, 20h28. C'est 3 à 1 pour les Canadiens après deux périodes. Les marqueurs pour le CH, Hudson, Caulfield et Anderson. Zellweger, le marqueur du côté des Sabres. Ça, c'était sur le tout premier tir du match. Et depuis là, le CH n'a accordé que 9 tirs au but, dont seulement 2 en deuxième période. Alors, quand on parle d'une domination, c'est quand même, quand tu parles de seulement 2 tirs au but dans une période, on l'a vu d'ailleurs pendant les dernières séries, si ma mémoire m'est fidèle, match numéro 7 contre le Lightning, seulement 9 tirs pour les Canadiens. On avait vu que ça nous avait pris un Dobesch en excellente forme. Alors là, c'est Fowler qui est dans le filet ce soir. 10 tirs bloqués pour le CH contre 2 pour les Sabres de Buffalo. Ça, c'est une stat que je trouve super importante parce que ça te démontre, bon, là, on s'entend, le 10 tirs bloqués, c'est pas grand-chose si on veut, mais c'est quand même pas mal mieux que 2 du côté des Sabres. Alors, période très, très intéressante du côté des Canadiens. Je rappelle que si ça vous tente de réagir, gênez-vous pas. 1-844-9-MAPPER, MAPPER avec 2P. Sinon, ben bon match du côté de Cole Caulfield qui a quand même 5 tirs au but. On l'a vu dans le match contre Détroit. Et là, ma mémoire me fait un petit glitch. Là. Il y a eu un but qui a été refusé, évidemment, finalement. Mais encore une fois, Caulfield qui avait été en fond de territoire, mettre de la pression sur le défenseur des Red Wings, ça avait mené un but. Et ça, on l'a vu également contre les Prédateurs de Nashville. Ça, pour moi, là, OK, ben là, il y a quand même 2 points Caulfield ce soir, mais on dit qu'il y avait un début de saison, peut-être coup-ci, coup-ça, mais les petits détails comme ça, je trouve ça Très intéressant. Deux passes aussi pour Juraj Slafkovský, qui est sur le premier trio avec Caulfield et Nick Suzuki. Kreider se retrouve sur la 2. Est-ce que ça va rester comme ça? En tout cas, si on se fait au match de ce soir puis de la façon que ça fonctionne, je vois pas pourquoi il y aurait de changement pour le match de demain contre les Capitals de Washington. Également, deux points pour Lane Hudson. 15 minutes, 1 seconde de temps de jeu. Vous comprendrez que c'est le joueur qui est le plus utilisé. Par contre, il y en a deux du côté des Sables. Hey, Owen Power, mon cher Alex, 17 minutes 45 de temps de jeu. Ça, c'est quand même du

0: honnêtement, Lane Hudson, tu sais, moi, je faisais partie, là, puis je vais faire mon mea culpa, là. Je faisais partie de ceux qui n'étaient pas vendus à Lane Hudson avant qu'il arrive dans la Ligue nationale. Je me disais, ah, un petit défenseur de même, est-ce qu'il va être capable de s'imposer? Est-ce qu'on va. Les autres équipes adverses vont le viser?
1: C'est ma bière, hein, qu'il t'a dit?
0: Ouais, pas mal, pas mal. Tu sais, est-ce qu'il va se faire viser par des mises en échec? Ça va le sortir de sa game. Mais l'affaire, c'est que ce gars-là est tellement intelligent. Il est jamais hors position, se fait jamais ramasser sur le bord de la bande. Puis honnêtement, en ce moment, pour moi, c'est le joueur le plus important avec le Canadien. Puis pendant qu'on se parle, bien, on a eu un appel et on va le prendre sur le fly comme ça. On vous le dit, on vous fait une place. Bonsoir, à qui on parle?
2: Salut Alex, comment ça va?
0: Ah, c'est Michel ça! Salut Michel, comment ça va?
2: Non. C'est Nicolas là.
0: Ah, Nicolas.
2: C'est Nicolas qui, le noteur qui prend des notes.
0: Ah bon, Nicolas, excuse-moi, là, t'as une voix qui ressemble un peu à Michel, là, les deux, vous êtes des sages, vous connaissez votre hockey. Là, Nicolas, dis-moi...
2: Non, c'est pas ça. Alex, c'est que tu vas me reconnaître, c'est que j'avais essayé d'appeler, puis tu m'as rappelé. C'est moi, Nicolas, là.
0: Ouais, ça ouais. Ouais, ben oui, c'est Nicolas. Moi. Ben oui, là, je m'en rappelle, bien sûr.
2: Okay.
0: Mais là, tu me dis que t'as pris des notes, là, sur la game du Canadien, là, dis-nous ça, qu'est-ce que t'as noté sur le match jusqu'ici, là?
2: Non, j'ai pas regardé vraiment le match, que j'ai mis sur mute, OK, puis je vous écoute, OK? En fin de compte, je vous écoute tout le temps, en tous les soirs. Moi, je suis content pour Farrer, puis il doit être, pour la troisième partie de suite, c'est une bonne décision. Je vais dire pour quelle raison.
0: Ouais, t'es d'accord avec ça, toi?
2: On doit ramasser deux points, hein?
0: T'es d'accord avec ça, toi, qu'on ramène Fowler, évidemment, après le blanchissage, là, c'était
2: non, tough. On doit y aller avec le meilleur, on doit ramasser des points pour aller dans les séries. Si on perd les cinq premiers matchs, on peut perdre ces points-là à la fin de l'année. Alors, Dobbs, je l'aime beaucoup, là. Tu sais, il a tout fait, il a une série, je l'adore, puis tout. Mais je pense qu'il faut aller avec le meilleur. Parce que ça allait pas tellement bien les trois premières parties.
0: OK, mais là, Nicolas, je vais t'en poser une bonne. Là, parce que oui, on veut y aller avec le meilleur. Mais disons que Fowler, là, accorde pas de but d'ici la fin du match, accorde seulement un but, victoire du Canadien. Demain, Dobesch fait la même affaire. Grosse performance de Dobesch, accorde seulement un but. On revient avec qui après? C'est qui le gardien numéro un du Canadien à ce moment-là?
2: Ah, écoute, si Dobesch, il fait comme Fowler, on va avec Dobesch.
0: Ah, fait que dans le fond, on y va avec le gardien le plus performant, mais Dobesch reste le premier quand même si les performances sont égales. C'est ça que tu me dis, là.
2: Oui, exactement. Ben, moi, c'est à cause de ça, parce que là, on a des blessés, puis on ne sait pas qu'est-ce qui peut arriver. Je voulais parler aussi, ah oui, pour Anderson, il faut le signer, lui, là.
0: Oui, Anderson, toi, tu veux que Kent Hughes là, se mette son téléphone puis règle ce dossier-là, là.
2: Absolument, parce que j'étais un gars qui va à la guerre, puis il a montré durant les séries, puis tout. Puis là, on a perdu des joueurs comme Mathieson, je trouve ça belle valeur.
0: Ouais,
2: moi, Tambeau, malheureusement pour lui. Fait que, puis l'autre, Jacquet aussi, Florian. Fait que là, tu sais, on parle contre Dak, mais Dak, on a besoin de lui pour en cas de blessé. Moi, j'ai peur de ça.
0: Toi, tu penses qu'on a besoin de Dak. Le Canadien ne peut pas survivre sans Kirby Dak dans son alignement.
2: Non, c'est pas ça que je dis. Je dis, c'est qu'une réserve. Parce que là, c'est trois joueurs qui sont blessés, là.
0: Oui, ça paraît.
2: Si Montembeau, on l'échange, OK, advenant que, tu sais, parce que les autres équipes ont besoin. Puis là, il y en a un qui se blesse, là, je sais pas moi. Dobbs, il se blesse. On va aller chercher le gardien des Rockets? C'est ça qui me dérange un peu. Moi, je comprends que Montembeau, il a commencé bien l'année, puis s'est blessé. Mais j'ai peur du côté blessé. Ça peut arriver. Qu'est-ce que tu en penses?
0: Ben, c'est sûr qu'idéalement, puis c'est une tendance qu'on voit dans la Ligue nationale au complet, t'sais, tu veux avoir trois gardiens en qui tu as confiance, que tu peux envoyer dans la mêlée. On a ce luxe-là en ce moment à Montréal. Le problème, c'est le nombre de contrats. Chaque équipe a une limite de contrats qu'on peut garder avec le Canadien, puis on le sait que trois gardiens, t'sais, la danse, le fameux ménage à trois, là, on l'a déjà vécu à Montréal. Je pense pas que Martin Saint-Louis, ça le tente de rembarquer là-dedans. Même Kent Hughes, je me souviens au tournoi de golf en début d'année, il nous disait, il n'y en aura pas de ménage à trois, mais là,

0: Il est un peu pris avec Fowler qui a des bonnes performances. On le sait, Montembeau, on ne peut pas le renvoyer dans les mineurs. S'il passe par le ballottage, c'est sûr qu'il va partir pour rien. Mais là, avec les performances de Fowler, on continue à trois. Tu ferais quoi, toi, mon Nicolas?
1: Ben là, tu m'ouvres la fenêtre. Je suis d'accord avec toi.
0: Bon.
1: Donc, ça veut dire que Fowler, on l'envoie pas dans la Ligue américaine, c'est sûr. Et là, il y a une fenêtre qui s'ouvre. Dans les autres équipes, ils ont besoin des gardiens.
0: Ouais, toi,
1: Alors,
0: tu l'échanges. Toi, c'est pas compliqué, Montembeau. Faut qu'il
1: on
0: parte. Dès
1: l'échange.
0: qu'il revient de blessure, là, toi, t'appelles tous les DG, puis tu dis c'est à vente de garage, Montembeau est sur le bord de la route, puis let's go. Là.
1: Sais-tu quoi? Moi, je parlais toujours, parce que j'ai fait mes recherches, concernant un défenseur, Ryan O'Reilly. Ce serait pas mauvais pour appuyer la défense des jeunes. C'est tout un joueur, cela.
0: Attends, Ryan O'Reilly, là, attends, tu veux un
1: Oui,
0: défenseur?
1: Ryan O'Reilly des Nashville.
0: Ben, c'est un centre, ça. Il nous aidera pas en défense.
1: Attends, Ryan O'Reilly, c'est-tu un défenseur? Il me semble que
0: Non,
1: oui.
0: non, non. C'est un centre, là. C'est un vétéran, il a roulé sa bosse. Ça serait le fun. Moi aussi, je le prendrais sa deuxième ligne du Canadien, mais ça nous aidera pas en défense, ça, c'est sûr. Hey, Nicolas, avant qu'on se quitte, là, parce que le temps file, prédiction pour ce soir, là, c'est 3-1 le Canadien. Est-ce qu'il ferme les livres ou encore une
1: Écoute,
0: fois, on va se faire remonter?
1: non. On continue vers le bon vent, comme on dit, là. Il y a un vent là, qui tourne chez nous, là, chez les Canadiens. Si on peut aller à 5 à 1, pourquoi pas?
0: Bah, pourquoi pas. Hey,
1: On y
0: merci
1: va.
0: Nicolas de t'avoir appelé. Continue de prendre des notes là, puis on se reparle bientôt. Toujours content de te parler.
1: OK. Puis bonjour à mes parents aussi. On l'écoute, puis on est content qu'ils soient là.
0: Ah
1: Puis
0: ben
1: toi
0: écoute,
1: aussi.
0: il t'écoute et on te passe le mot. Merci Nicolas de
1: Yeah,
0: ton
1: super
0: appel.
1: content, c'est gentil. Ouais, merci beaucoup, Nicolas. Hey, Alex, moi je trouve ça fascinant. On a Louis évidemment qui nous appelle, on a Sylviane et là on a Nicolas qui arrive puis qui il regarde le match sur mute, il nous écoute puis il nous appelle, prend le temps de nous donner ses petites notes, ses observations. Je trouve ça extraordinaire. Alors, ben, c'est pour ça qu'on fait ça, ce show-là, vous le savez, hein? Le show Mapper, c'est un show pour vous. 1-844-9-MAPPER. La troisième période est commencée. Et là, Alex, je te propose de faire une petite pause tout de suite, la dernière. Après ça, on va revenir, on va suivre évidemment le déroulement de la troisième période entre les Canadiens et les Sabres de Buffalo. Mais tu le sais, c'est le Frozen Frenzy. On va faire le tour, si tu veux bien, des matchs qui se jouent présentement. Et j'ai quelques statistiques, ma foi, très intéressantes qui sont à surveiller sur les matchs qui sont un petit peu plus tard. Donc, on revient après la pause, mon cher Alex.
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0: Et oui, deux fois plutôt qu'une. Écoute, Mapper, on a plus le droit de partir en pause, là. Pendant qu'on était parti, les Sabres ont réduit l'avance du Canadien à 3-2 grâce à un but de Josh Norris. Une bonne frappe quand même, et là, ça a pris quoi? Même pas une minute qu'ils ont nivelé la marque grâce à Olin Zellweger qui marque son deuxième. Là, il y avait beaucoup de trafic devant le filet. C'est pas clair encore si le tir aurait peut-être dévié, mais ça bourdonnait dans la zone du Canadien. Fallot qui a fait un très bel arrêt sur, je pense que c'était Zach Benson, sur un 2 contre 1. Nick Suzuki se ramasse dans le filet, finalement se relève, c'est un peu la confusion défensive, puis tire de la pointe avec des yeux qui se trouvent un chemin jusque dans le filet. J'ai pas envie de dire qu'on a déjà vu ça, mais puis c'est Martin Saint-Louis qui le disait la semaine dernière aussi. Le Canadien est quasiment plus à l'aise lorsqu'on tire de l'arrière que lorsqu'on a l'avance, puis il faut la protéger. Puis écoute, Mapper, c'est quelque chose qu'on voit encore une fois ce soir. C'était 3-1, puis là, écoute, il reste 13 minutes à jouer en troisième, puis c'est 3-3. Là.
1: Ouais, là, j'avoue que tu me mets off un peu. Là. Tu sais, on s'est parlé pendant la pause, tu m'as dit 3-2. J'étais capable de vivre avec ça, puis là, pow, 3-3. M'a dit de quoi? Je pensais pas que ça allait dégénérer aussi rapidement. 5 tirs pour les Sabres de Buffalo depuis le début de la troisième période. Le Canadien va devoir se replacer et je pense que avec le départ de Tuck, avec le départ de Byram, moi le premier, je me suis comme dit, ouais, les Sabres, ça sera vraiment plus la même équipe que c'était, mais clairement, il n'y en a pas de match facile dans cette ligue-là. Les Sabres de Buffalo sont encore très, très sérieux cette année. Alors, évidemment, on suit là, le déroulement de la rencontre avec vous. Écoute, Alex, je voulais te parler de deux matchs là, que je surveille. En fait, trois matchs que je surveille particulièrement ailleurs dans la Ligue nationale. Je t'explique pourquoi. Les Islanders de New York affronte les Canucks de Vancouver. Et tu sais comme moi qu'il y a un certain Matthew Schaefer du côté des Islanders.
0: Oui.
1: Et aujourd'hui, il a inscrit son 64e point en carrière et il est devenu seulement le 8e défenseur. En fait, le 8e défenseur d'âge teenage, là, la traduction se fait toujours mal de ce côté-là dans l'anglo-français, teenagers, donc un joueur de moins de 20 ans, défenseur, le 8e le plus prolifique, à égalité avec Larry Murphy. Écoute, là, il y a quand même des Phil Housley, Rasmus Dahlin, Bobby Orr, Raymond Bourque, Scott Stevens dans cette ligue-là, donc c'est un club très, très sélect. Puis encore, écoute, c'est tellement beau à voir. On parle beaucoup de Lane Hudson avec raison, mais Matthew Schaefer, un chic type, un excellent joueur d'hockey. Donc, on est très, très chanceux de pouvoir voir ça de nos yeux vus. Je surveille également Sidney Crosby. Bon, c'est 2-1 pour les Blackhawks de Chicago présentement. Le bon vieux Crosby a marqué le seul but des Pingouins sur une passe d'Eric Carlson. Et sache, mon cher ami, que Sidney Crosby, avec une passe, prendrait seul le 7e rang pour le plus de mentions mention d'aide dans l'histoire de la Ligue nationale. Ooh. Il est à 1109 à égalité avec Joe Thornton. M'a dit de quoi? Ça, c'est de la passe en tabaslac. Puis un autre record qui va s'ajouter à la longue liste, ou un autre fait d'armes qui va s'ajouter à la longue liste de Sidney Crosby. Et il y a aussi bon vieux Connor McDavid qui va jouer son 800e match en carrière ce soir, de saison régulière évidemment. Les Oilers qui ont un excellent début de saison, 4-0-1, qui affrontent à 10h30 les, les Lakers, les Kings de Los Angeles qui, eux, s'en vont à peu près nulle part. Connor McDavid, écoute, Connor, comme je te dis, il va jouer son 800e match. À date, il a 1233 points en carrière. Il y a seulement deux joueurs qui ont été plus prolifiques que lui lorsqu'ils ont atteint le stade des 800 matchs en carrière. Puis tu seras pas surpris, c'est Wayne Gretzky et Mario Lemieux.
0: Ben oui.
1: C'est une carrière extraordinaire. Moi, je le dis toujours, j'ai eu la chance pendant ma carrière sur le beat, puis je faisais beaucoup de matchs de séries éliminatoires, puis je m'occupais surtout de l'association de l'Ouest. J'avais la chance d'être au niveau de la glace pour plusieurs matchs des Oilers, parce qu'évidemment, c'est un marché qui intéresse bien les gens de chez nous, avec raison. C'est de la poésie sur patin. Je n'ai jamais vu ça. Il est rapide, il est agile. C'est incroyable ce que Connor McDavid fait. Et là, on le voit encore avec les statistiques qu'il amène. Puis les Oilers d'Edmonton, si ça continue comme ça, si Mike Babcock a réussi à replacer un petit peu tout le monde, puis que défensivement, ça s'améliore, puis que les joueurs du bottom six commencent à réaliser qu'eux aussi ont une importance. Je vais te dire, Alex, les Oilers peuvent être dangereux.
0: Ben oui, écoute, moi je fais partie des gens qui, à chaque début de saison, là, je mets un petit 2 sur les Oilers pour la Coupe Stanley en me disant, à un moment donné, c'est impossible que Connor McDavid va prendre sa retraite sans en gagner une. On connaît toute la situation devant le filet, c'est pas facile. Là, on a Frédéric Anderson qui éventuellement là, va revenir de blessure. Est-ce qu'il peut être la solution? Personnellement, j'ai mes doutes, mais bon, on verra bien, on va donner la chance aux coureurs quand même, mais ça reste que l'attaque des Oilers, je pense qu'elle est inégalée à travers la Ligue nationale. Là, je regardais ça, Evan Bouchard, qui là, a été dépassé par Alexis Lafrenière, qui a marqué 2 buts ce soir, mais faisait partie des meilleurs buteurs, pas pointeurs, des meilleurs buteurs avec 6 buts depuis le début de la saison. Là, non, c'est les Oilers sont un danger à tous les soirs, puis ils peuvent gagner n'importe quel game par n'importe quelle marque. Là, ils peuvent accorder 5 buts, puis ils sont capables quand même de gagner ce match-là. Écoute, on en parle depuis le début de l'émission. Là, c'est le Frozen Frenzy ce soir. Des matchs, il y en a à pelleter. Puis il y en a un qui va faire ses débuts dans la Ligue nationale. Puis ça m'intrigue beaucoup. C'est le jeune Roger McQueen du côté des Ducks d'Anaheim qui en ce moment sont privés des services de Carter Gauthier. Il va rater encore une fois le match de ce soir. Il y a beaucoup de bons jeunes là, du côté des Ducks. Évidemment, Leo Carlson, là, on sait la situation avec son contrat, mais ça reste que ça a glace. Peu importe combien il gagne, tu le prendrais dans ton équipe. Beckett Senecky aussi, encore une fois, très bon début de saison. Mais là, on ajoute le jeune Roger McQueen. Puis pour ceux qui savent pas c'est qui. Écoutez, le kid vient d'avoir 20 ans. Là, il l'a eu comme la semaine passée, le 2 octobre. Donc, tout jeune, 6 pieds 5, 206 livres, un centre droitier en plus, ça, dans la Ligue nationale. C'est des denrées rares. On aime ça chez les clubs. Puis là, lui, il a commencé, évidemment, dans la Ligue américaine. Il a marqué 3 buts en 4 matchs. Il en fallait pas plus pour qu'il soit rappelé. L'année passée aussi, avait fini la saison dans la Ligue américaine, avait marqué 3 points en 7 matchs. Avait été un choix 10e au total par les Ducks en 2025, donc tout récemment. Puis L'histoire avec lui, c'est qu'à son année d'éligibilité, ben, il a seulement joué 17 matchs du côté de la WHL, avait fait 20 points en 17 matchs, mais il y en a plusieurs qui avançaient l'idée que s'il avait joué toute la saison, il serait probablement sorti plus haut que le 10e. Donc, c'était un peu un pari qu'on fait les Ducks. Donc, très hâte de voir ce qu'il va être capable de produire ce soir puis pour le reste de la saison, parce que d'après moi, s'il performe bien, là, ben, il y a des bonnes chances de garder son poste avec les Ducks là, potentiellement pour le reste de la saison puis pour le reste de sa carrière aussi. Là, je veux dire, le kid de 20 ans, là, ça va jouer par là. Un autre truc que je voulais te parler, Mapper, là, c'est les salaires des joueurs. Parce que là, ça se passe pas dans la Ligue nationale, ça se passe du côté de la NBA. Peyton Pritchard, lui, c'est le 6e homme des Celtics de Boston. Pour ceux qui connaissent pas le basket, comment ça fonctionne, lorsqu'on dit le 6e homme, c'est qu'on est 5 sur le terrain. Donc, c'est le premier gars qu'on embarque. Donc, le premier remplaçant, si on veut. C'est des postes qui sont super importants dans NBA, mais ça reste que t'es pas un partant. Et Pritchard, qui a été élu meilleur 6e homme de la NBA en 2025, bien là, vient de signer une prolongation de contrat. Va gagner 21 millions de dollars par année pour les deux prochaines saisons. En fait, je dis les deux prochaines, là, il était déjà sous contrat. Le contrat va entrer en vigueur à partir de la saison 2028-2029. Mais quand j'ai vu ça, ça m'a fait penser au salaire dans la Ligue nationale. On regarde Kyle Makar qui vient de signer le contrat le plus lucratif. On s'entend, on sait que Connor McDavid, c'est le meilleur joueur, mais le joueur qui va gagner le plus d'argent à partir de la saison prochaine, ben ça va être Cale Makar à 20 millions par année. Puis là, du côté de la NBA, c'est même pas un partant, là, c'est le 6e gars qui va gagner plus que Connor McDavid, qui est le meilleur joueur, puis que Cale Makar qui va être le mieux payé. Tu penses quoi de cette situation-là? Est-ce que les joueurs de la Ligue nationale de hockey, au final, sont sous-payés?
1: Ben écoute, c'est sous-payé, non, parce que sinon les gens qui nous écoutent avec raison vont nous garrocher des roches. Ouais. Mais c'est des mondes qui sont complètement différents. Puis tu sais, c'est sûr, du côté de la NBA, c'est une autre bébite complètement. Il y a des joueurs qui font des salaires faramineux. Puis ils le méritent dans la mesure où, si on leur paye ça, c'est parce qu'ils génèrent plus d'argent. Et cette réalité-là et la même du côté de la Ligue nationale de hockey. Évidemment, il y a le côté populaire. Tu sais, la NBA, t'as un marché en Chine. C'est un sport qui est mondial. Ouais. Les droits de télé sont complètement hallucinants. Donc, ça, c'est sûr que ça a un impact majeur sur les salaires. Mais toute proportion gardée, tu regardes un Cale Makar, tu l'as mentionné, qui va faire environ 20 millions de dollars. Tu peux pas chialer là-dessus. C'est le meilleur défenseur. Connor McDavid mériterait, là je parle évidemment dans ce monde-là, mériterait ce montant-là. Nathan MacKinnon, même chose. Peut-être que dans quelques années, on va se parler et on va se dire, ben, Lane Hudson mériterait ça. C'est ça la nature de la bête. Et moi, un joueur de hockey qu'on lui offre un tel montant, c'est parce qu'il va générer davantage que le montant pour lequel il a signé. Donc, moi, de ce côté-là, j'ai aucune difficulté avec ça, parce que si c'est pas Cale Makar qui fait cet argent-là, ben ça va être le propriétaire de l'Avalanche du Colorado qui va s'en mettre encore davantage dans les poches. Donc, moi, j'ai pas de problème. C'est sûr que, c'est une saine jalousie, mais je t'avoue que je prendrais le chèque de paye de ces gars-là une fois de temps en temps. Et parlant de chèque de paye, là, juste pour ceux qui nous écoutaient depuis le début, depuis que j'ai parlé de Connor Hellebuck, là, il est rendu à 2 820 $ de perdu, devise américaine. Alors, regarde, les salaires, ça va toujours faire jaser. Par contre, les joueurs ont droit à leur part du gâteau. Ils le méritent. C'est eux qui mettent leur santé, là, bien souvent, sur la ligne pour donner un spectacle qu'on apprécie, un spectacle qui fait en sorte qu'il y a des gens qui s'en mettent plein les poches. Alors, écoute, Alex, ça a passé ultra vite. Je remercie les gens qui sont avec nous de leur compréhension. Là, vous aurez compris qu'il y avait un gros délai. Pour ceux qui n'étaient pas là, je suis du côté de Washington pour le match de demain sur les ondes d'Amazon Prime. Je serai entre les deux bancs. Donc, écoutez, n'hésitez pas à appeler. On va vous écouter, on va faire une place sur le show, ça va être super le fun. Donc, ça a été un plaisir d'être encore là. Je te remercie beaucoup pour t'as été capable de te revirer sur un 10 cents, t'as été excellent. Les gens qui nous ont appelés, on a eu Louis, on a eu Sylviane, on a eu Frank, appelons-le Frank de Boston, le grand partisan des Bruins. On a eu Nicolas qui prend des notes, qui est toujours préparé, donc c'est super apprécié. Je répète, puis je le répéterai jamais assez, ce show-là, c'est pour vous. On veut vous entendre. On fait de la place quand ça vous tente. C'est trippant. On continue comme ça, début de la troisième semaine du show de Mapper. Je répète en terminant que c'est 3-3 entre les Canadiens et les Sabres de Buffalo. J'ai hâte de voir comment le Canadien va rebondir après s'en être fait péter deux très, très rapidement en troisième période. Demain, on sera du côté de Washington pour les Canadiens. Alors là-dessus, je vous souhaite une bonne soirée. Merci beaucoup d'être avec là. Puis on se reparle demain. Salut tout le monde.
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4: Bonne soirée à tous, ici Alex Laramée. La Ville de Montréal investit 6,4 millions supplémentaires pour améliorer la sécurité dans le métro. 53 constables seront ajoutés pour porter leur total à 230. 6 nouvelles mesures seront également déployées, dont un meilleur accompagnement social. La mairesse Soraya Martinez-Ferrada affirme qu'aucun itinérant ne sera envoyé à la rue lors de grands froids. La STM a elle aussi débloqué de l'argent. 3 millions seront investis pour améliorer son centre de surveillance. La compagnie de transport en commun EXO interpelle le gouvernement du Parti québécois pour investir dans le transport collectif sur la rive sud. Radio-Canada rapporte que les autobus ne fournissent pas à la demande et les stationnements incitatifs sont pour la plupart du temps complets. Le directeur général d'EXO, Marc Rousseau, mentionne qu'uniquement depuis la rentrée scolaire, l'achalandage est en augmentation de 2 à 4 sur le territoire de la Montérégie. Et la direction de la Ronde a pris la décision de fermer le manège du Goliath après un décès dans un parc aux États-Unis. C'est qu'une personne est tombée d'un manège similaire hier en Géorgie et elle a perdu la vie. Pour le Goliath, il s'agit d'une fermeture préventive et l'attraction sera inspectée en profondeur. En terminant la météo, il fait présentement 6 degrés à Montréal. C'était les actualités. 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
7: Oh my God, bravo à tous, mais surtout bravo à mon invité d'aujourd'hui, Stéphane Fallu.
9: Salut!
7: On sera en compagnie d'Étienne Dano, qui nous gré de sa présence. Il fait une chronique fantastique, et puis en plus, il reste avec nous autres.
9: Mais moi, juste que Dano soit là, juste sa voix est tellement réconfortante.
7: C'est hot, hein?
9: Tu sais, moi, j'ai l'air d'avoir une petite voix d'un ado préprimaire, puis là, t'as Étienne qui fait
16: bonjour. Étienne, bonjour. Je sais pas de quoi tu parles. Hey,
9: Mais je suis content de voir mon copain et de vous voir et d'être avec vous à la maison.
7: Stéphane Fallu, on parle, je porte tout le temps de la même façon. Oui. On est le week-end. Qu'est-ce que tu fais les fins de semaine? Puis c'est drôle, à part le ski, je suis pas tant au courant de ce que tu fais vraiment la fin de semaine.
9: Ah, les fins de semaine. Ben, tu sais, nous. Ben,
7: des fois, t'as des shows, là, bien entendu.
9: Non, c'est sûr qu'on a des spectacles. On est tout ça. Surtout que moi, quand j'ai un samedi, exemple,
7: oui.
9: Moi, c'est sûr que je fais un souper avec des habits. Moi, j'étais un gars de souper, recevoir, là, puis de préparer toute la journée à la bouffe.
7: Ah, ouais.
9: Ça, moi, j'adore faire ça.
7: Ça, je l'apprends.
9: Ça, j'aime faire ça. Samedi, là, moi, c'est dehors le plus possible. Tu sais, samedi, mais un dimanche qui pleut, ça aussi, j'aime ça pour pouvoir écouter à la télé puis écouter des séries. J'étais un peu plate les week-ends, tu sais. C'est vrai, l'hiver, je fais beaucoup de ski. L'été, c'est baseball avec mon gars, fait qu'on se promène. Fait que, tu sais, c'est...
7: Juste une minute. Jeff, si Étienne s'assoit là, est-ce que le micro va marcher ou... Non, hein? Non. OK, c'est ça.
16: Je suis correct.
7: Ouais, non, mais je vais agencer ça la prochaine fois parce que là, la façon que c'est fonctionné, tu vois pas quand Steph.
9: Ouais, je sais, puis moi, je le vois pas, puis je sens son souffle.
16: Parlez-moi, je vais rajouter des questions de temps
7: en
16: temps.
7: Oui, exactement.
9: C'est ça. Week-end pour moi, c'est ça. Week-end, c'est une journée, on investit dans la maison, puis l'autre journée, on se détend ou on fait un sport, aller au pickleball.
7: T'appelles ça investir dans la maison? Ramasser les feuilles, genre?
9: Ben, ramasser les feuilles, fermer la piscine.
7: C'est un investissement pour Stéphane Fallu.
9: Ouais. Oui, c'est un investissement pour ton couple.
16: Ah, c'est vrai.
7: Ah oui, vas-y.
9: Ben oui, quand tu fais des travaux, puis tu les fais d'avance, puis tu te lèves tôt, puis tu fais ça, ben ta blonde te regarde avec un sourire de « OK, j'ai pas eu besoin de te le dire. »
16: Oui, c'est ça, exactement.
9: Mais ça a l'air tellement niaiseux, ça, mais tu comprends ce que je veux dire, Étienne?
16: Parfaitement.
9: Ce côté-là, t'sais, la maison t'amène à faire des tâches, puis des... Tu sais, juste des fois magasiner aussi pour... tu vas changer telle affaire, là. Faut que tu fasses 4 maudits magasins, ils l'ont pas, le morceau que tu veux. Tu sais, c'est comme ça.
7: As-tu déjà remarqué que si tu vas au Home Depot, puis là, je dis Home Depot, mais c'est BMR, gros nom, mais si tu vas dans une grande quincaillerie, c'est sûr que tu vas y retourner.
9: Dans quel sens?
7: Ça fait jamais.
16: Tu vas oublier quelque chose.
9: Ah ben
7: non,
9: oui.
7: C'est non? Que, écoute, combien de fois le gars, pour vrai, là, avouez-le, là, vous avez des maisons, moi je suis en condo en plus. Combien de fois tu poses une question, puis le gars prend la boîte, puis regarde en arrière, puis te répond?
9: Ben ouais. Ouais, mais c'est sûr, ben là, bon, c'est pas des experts, là.
7: Ben, ça devrait, non?
9: Ben oui, mais
7: ils font de la pub là, Canac, pour dire ouais, mais à l'épicerie, on peut les trouver, ouais, on peut les trouver, mais ils connaissent pas quand on leur pose une question.
9: Ça dépend lequel... Non, ça dépend où tu vas, moi je pense. Ouais, il faut que tu trouves. Là. Mais il y en a qui sont très bons. Il y a des, il faut que tu sais qu'on va dire, moi il y a un BMR que je connais, que le monsieur quand il est là, je vais le voir. Là.
7: Ok. Ouais. Mais ça, c'est ton ami, il connaît ça.
9: Mais non, mais lui, tu sais qu'il connaît ça, je comprends rien quand il parle, fait que je me dis il connaît ça.
16: Moi, les fois, je me suis fait plus aider dans un Patrick Morin, c'est un autre client. Qui m'a aidé.
7: Ah, bon.
16: Oui, oui, un monsieur
7: c'est
16: d'expérience ça. Qui m'a dit, oui, oui, c'est ça que
7: j'ai
16: ça te
7: ici, prend.
16: Viens
7: ici, m'a-t-il dit.
16: Exactement.
7: Tu vois, c'est ça.
9: Parce que moi, j'ai été, tu sais, de faire des travaux, puis il me donne le produit d'expert que je suis pas capable, là, pour installer des tuiles. Si j'en mettais une, elle collait déjà. Fait qu'il a fallu que je parte une mosaïque autour.
7: Oh non!
9: Parce que...
7: Tu niaises, là.
9: Je l'ai mis dans la salle de bain, puis là, ça a comme dit, ça a jamé, puis le temps, tu sais, moi, je me suis dit, j'ai le temps de replacer.
7: Oui.
9: Mais ouais. Non, elle a fait... Mais voyons, Colin! Puis là, je l'ai fait, j'en ai mis un autre à côté. Je fais, ça n'a pas rapport. Là, il a fallu que j'arrache tout. Oui, mais... Là, je retourne au même magasin.
7: Qu'est-ce qui gasse, ce que je viens de dire? T'es retourné, c'est
9: mais
7: ça,
9: oui,
7: mon point?
9: Oui, t'as raison.
7: Tu retournes tout le temps.
9: Puis j'ai retourné, puis il a fait, mais pourquoi il t'a vendu ça? Il est donc innocent, c'est qui? Puis je fais, mais c'est lui, là-bas. Là, t'as vu le gars qui regarde.
7: C'est ton collègue!
9: Ils sont stylés entre eux autres.
7: Mais t'es-tu bricoleur?
9: Zéro.
7: Mais là, depuis tantôt, tu me parles de plein d'affaires de bricolage.
9: Oui, mais on va dire qu'il faut que si je le fais pas, il faut que quelqu'un le fasse, puis il faut que je sache ce que je vais faire.
7: OK.
9: Je suis pas bricoleur. Je suis manuel sans bricoleur.
7: Mais dans le sens que l'entretien, comme moi.
9: Ben, entretien, puis aussi prévention. Tu sais, des fois, le système de gicleur, ben, tu sais...
7: Ben, viens pas me dire que t'es pas bricoleur si tu joues dans un gicleur. D'ailleurs, t'as pas le droit, il faut que tu sois plombier.
9: Mais non, mais extérieur, pas intérieur. Mais je suis zéro manuel.
7: OK. On va résoudre ça même. T'es-tu bon? T'es-tu...
16: Non, zéro manuel.
7: Ah ouais?
16: Je me débrouille, mais...
9: Mais tu comprends ce que je veux dire quand même? Ouais. Il faut que tu regardes...
16: Faut que tu sois débrouillard.
9: Oui, tout à fait.
16: Ouais, un minimum.
7: T'as-tu une maison ou un condo, Étienne?
16: Une maison. J'ai une maison.
7: Puis t'es zéro manuel, mais t'as une maison.
16: Ouais, j'ai une maison.
7: Fait que tu payes tout le temps pour un.
16: Les voisins, mon voisin d'en face, Jean, ouais. Je le salue. Ouais. M'aide souvent. C'est un gars de la construction en retraite, fait qu'il vient m'aider souvent.
9: Ouais, okay. Moi, je l'ai pas, ce voisin-là.
16: Ah, ouais, OK.
9: Moi, il y en a un qui a l'air manuel, mais il me parle pas.
7: Stéphane Fallu, revenons à tes.
9: Hey, j'ai un voisin qui me parle pas.
7: Pourquoi?
9: J'ai beau le saluer, gentil avec, il s'en calisse.
7: Sérieux?
9: Ah, ouais, il me regarde. Salut. Puis regarde ailleurs, j'ai jamais vu ça, quelqu'un d'aussi. Puis là, j'ai fait, t'sais, OK, il est de même. Mais il est de même avec tout le monde. Le gars, il parle à personne.
16: Au moins, tu le prends pas personnel.
9: Non, mais je l'ai vu rire l'autre fois, j'ai fait, hey, ça a l'air à y faire mal. Là. On dirait qu'il brisait son nom, Marien.
7: Il file pas, il rit.
9: Non, mais il y avait comme la souffrance.
7: Oui.
9: Et puis son chien, là, il le regarde, mais il le suit. Il me regarde passer, mais en tout cas, c'est juste drôle.
7: Revenons à tes soupers, moi, ça m'intéresse.
9: Ouais.
7: C'est quoi ton cercle? Sais-tu, vous êtes 12 qui s'invitaient l'un l'autre ou tu sais encore plus petit, c'est quoi? Là?
9: Nous autres, à la base, on invite comme des fois 4 personnes, puis il y a du monde qui se greffe.
7: OK.
9: Puis des fois, il y en a qui, après les soupers, arrivent chez nous, comme. Fait qu'on peut commencer à 4 puis finir à 8, 10, 12.
16: Est-ce que t'es bon cuisinier?
9: Oui, pas bien. Très bon.
7: Ben oui, on dort. Ah oui.
9: Et ça, c'est une nouvelle passion chez nous, là.
16: OK.
9: Tu sais, je fais beaucoup de bouffe, mais je fais plus juste le comfort food.
7: Ouais.
9: Fait que j'aime ça me faire des recettes d'avance de préparer mes salades, de préparer mes... Tu sais, comme hier, mais c'est pas grand-chose, un ceviche avec une petite salade de betterave, tu sais.
7: OK.
9: Mais tu sais, la salade de betterave, il faut que tu la prévois la veille, puis...
7: Pourquoi la prévois la veille?
9: Ben, il faut que tu les fasses cuire après. Tu sais, c'est comme 6 heures de cuisson, j'ai fait cuire après ça, tu sais, je le fais avec mon petit fromage. Tu sais, j'essaie...
7: Pour une entrée?
9: Oui, juste une petite entrée de fun.
7: Hey man, ce temps-là, je l'ai pas, là.
9: Tu l'as pas? Mais ben moi, non. Je l'ai. Mais pendant ce temps-là, j'écoute...
7: C'est vrai que c'est pas 6 heures à regarder ton four.
9: Mais non, mais tu sais, quand tu fais de la bouffe, là, moi, j'aime ça me préparer. Moi, le lundi, là, c'est ma plus belle journée. Tu sais, on m'a dit, ou le dimanche, le monde, il y a trop de monde à la maison.
7: OK.
9: Moi, le lundi, je me lève, là, puis j'ai sorti mon poulet, ma viande, puis je prépare mes repas de la semaine, là.
7: Wow.
9: C'est rendu mon moment que j'aime le plus. Ça, je sais que c'est rendu... C'est bizarre de dire ça, là.
7: Non, au contraire.
9: Mais moi, j'aime ce côté-là. Vu que je suis en show, j'écoute plus à télé. Je me mets à télé en arrière, je me mets du sport, une vieille game de sport, je m'en fous. Puis je prépare mes potages, puis mes...
7: Comme Elvis Graton, tu peux réécouter les expos contre les Padres.
9: Oh, j'ai aucun problème avec ça, moi.
7: OK.
9: Non. Mais non, ça me dérange pas en tout. Okay. Moi, je suis
7: Mais ça te tente pas juste d'écouter la game qui joue, là?
9: Mais sauf que lundi
7: ça dépend à quelle heure. Lundi matin,
9: il y a pas
7: les Yankees sont pas
9: tant. Lundi matin, il y a pas grand chose.
16: Une petite partie de pickleball à la télé.
7: Toi, Étienne, t'es-tu un cook?
16: Non, 0-0-0.
7: Hey, on est bon, hein, Manuel? On est tous 3-0 à part 0. Lui, là, qui...
16: Oui, c'est ça, ça m'a surpris d'ailleurs. Je suis content d'apprendre ça.
9: Ah non, mais c'est le fun, ça c'est le fun de faire de la bouffe.
7: Moi, puis, admettons, si je te dis tes trois spécialités, reconnues, les gens vont dire, hey, Steph, fais ça, c'est vraiment bon.
9: Mes trois spécialités, mais tu sais, c'est des affaires simples, là.
7: Ben, tout le monde dit ça tout le temps.
9: Ben, moi, je pense que nouvelles spécialités, ma soupe asiatique que je fais, là, avec mon bouillon, je fais mon propre bouillon, là, avec des carcasses, là, tu sais, je suis rendu un peu freak là-dessus.
7: Ah, ouais.
9: Puis, ça, j'adore ça.
7: OK.
9: J'aime beaucoup faire. J'étais un gars de tartare, c'est simple, mais c'est bon.
7: Okay. Moi,
9: j'aime ça le faire moi-même, au début, je le fais comme.
7: Okay. C'est vrai que le secret, c'est quand tu le coupes?
9: Ben oui, puis c'est la qualité de la viande aussi.
7: Ouais, mais ça.
9: Ouais, je sais, mais il y en a des fois des tartares que tu oserais que tu manges la gomme, là.
16: Ouais. Poisson? Poisson aussi ou juste.
9: Poisson. Oh, poisson. Plus poisson. Moi, j'aime mieux poisson.
7: Ouais. Tiens, une tartare, c'est un poisson. Je te dis ça de même.
16: Non, mais
7: ah non, c'est pas vrai, c'est de la viande.
9: Oui, c'est vrai, tartare de bœuf.
16: Ouais,
9: pas de poulet. Il paraît que c'est pas bon de poulet.
16: De poulet, non.
9: Tartare de poulet aussi.
16: Non.
9: Fait que. Puis sinon, regarde, sinon, le reste, là, tu sais, une spécialité, là.
7: Bon, puis pendant l'hiver, tu skis, toi.
9: Ouais, tout le temps.
7: T'es le Stéphane Fallu, le plus skieur que je connais, là.
9: Ben, je le plus skieur.
7: Ben, c'est vrai.
9: Non, mais moi, j'essaie d'en faire à peu près, genre, 4-5 fois par semaine.
7: Tabarouette. Wow. C'est hallucinant.
16: Est-ce que t'as une passe pour aller toujours au même monde?
9: J'ai un condo à Bromont, fait que je m'en vais là. Mais moi, je finis des shows, on va dire, le dimanche. Tu sais, des fois, je joue au bordel.
16: OK.
9: Puis tout de suite après, j'ai mon stock, je m'en vais. J'ai le temps de faire un 4 descentes avant la montagne ferme.
7: Pour vrai?
9: Tu sais, quand je passe le premier au show.
7: Ah,
9: puis après ça, le lendemain, lundi, mardi, je reste, puis je skie le matin. Tu sais, je skie une heure, après ça, je retourne, je vais travailler. Après ça, j'y retourne l'après-midi, j'y retourne le soir.
7: OK.
9: Ah, ouais. Okay. Ça, moi, ça me... Moi,
7: toi, c'est partie intégrante d'une journée, genre. C'est pas genre une activité que jeudi, on va
9: le gym, c'est l'enfer. Moi, le gym, ça, je trouve ça... Tu sais, si je vais, il faut que je me kick le cul. J'ai aucun plaisir à aller au gym.
7: OK.
9: T'es-tu un gars de gym, toi?
16: Non.
9: Parce que t'as un beau corps, Étienne.
16: Ah, merci, Téphane, mais non, je suis pas un gars de gym. Mais moi, ça m'intrigue, le ski. Tout seul ou en famille?
9: En famille, avec les amis, j'ai comme 4 couples d'amis qui ont acheté.
7: Ça coûte combien maintenant, le ski? Part de l'équipement.
9: Ouais.
7: Puis l'abonnement. C'est quoi? Les vrais prix, là.
9: Ah, les vrais prix, un abonnement, tu sais, familial, ça va me revenir à 2000.
7: Ça, c'est Bromont. À Bromont.
9: En tout temps, à peu près, autour de ça.
7: OK. Ça fait que c'est pour 4 personnes.
9: Pour 4 personnes, mais tu sais, là, j'ai pris une passe un peu différente parce que les enfants, ils se lèvent plus le matin. Ça ne leur tente pas les fins de semaine de se lever. Fait que j'ai pris ça, la Zénith, qui est à peu près 500$ de moins pour chacun.
7: Parce que quoi, ça passe, c'est midi.
9: Ça commence à 11h, c'est au lieu d'être à l'ouverture.
7: Bon, OK.
9: Si on s'en fout, là.
7: Nice.
9: Mais la semaine, fait que c'est ça, puis les équipements, mais tu sais, moi, je ne m'achète pas des skis à tous les années. Il y en a qui sont complètement freaks.
7: Ouais.
9: J'ai même ski depuis 4-5 ans. Puis...
7: Qui ça coûte combien? Les bottes, tout ça, c'est quoi, là?
9: Oh, c'est autour de 1002, 1004.
7: Un équipement complet pour un adulte?
9: Ben, quand tu es un bon skieur, oui.
7: Ouais, OK.
9: Mais tu peux en avoir assistant si tu es un skieur intermédiaire ou débutant.
7: OK, OK.
9: Puis sinon, après ça, kit d'hiver, blablabla, puis là, à ce temps, t'as des bâches, tu sais, à ce temps, tout est chauffant, là.
7: Oui.
9: Fait que...
7: Moi, je l'ai vendu de ça. Je travaillais au Sport Expert à Charlebourg.
9: OK.
7: Je vendais que des skis alpins, un petit peu de ski de fond.
9: Mais là, tu sais, à ce temps, t'as des skis de ceux qui font de la montée alpine, tu sais, ceux qui font de la montée, là, avec leur peau de phoque, là.
7: Ouais.
9: Ils ont tout le temps le même look. C'est que tout le monde se ressemble.
7: Pourquoi?
9: Ben, je sais pas, c'est comme un... Moi, je pense que c'est un trend de... Tu t'affirmes en montant les...
7: OK, c'est quoi le look en question?
9: Ben, ils ont tout le temps comme les salopettes avec par-dessus leur petit manteau. Parce
7: ils sont en Suisse, eux autres.
9: Oui, ils sont comme en Suisse. Puis, ils ont toute une face un peu sérieuse. C'est moi, je fais du vrai sport.
16: Puis, ils arrivent tous en communauto.
9: Souvent. Puis ils ont tous le même look. Ils ont tous le même look. Là, ils ont tous des moustaches aussi. Je te jure, là, c'est comme une parodie. Tu sais, avant, il y avait les douchebags qui étaient pareils.
7: Oui.
9: Puis là, il y a ceux qui font des montées de ski. Pour moi, c'est la même affaire.
7: On les salue.
9: C'est vrai, moi, je les salue même pas.
7: Non,
9: mais je le fais
7: aussi. C'est pas ses auditeurs, moi, je fais attention.
9: Je niaise là-dessus. Mais moi, ça me fait rire parce qu'en humour, on aime exagérer. Mais c'est drôle de voir ça. Les autres, ils montent la montagne. Toi, tu descends, puis tu regardes. On va dire, moi, j'ai compris.
16: Peut-être que c'est ça qui fait ton voisin. Pour ceux qui ne te parlent pas.
9: Ah, c'est peut-être ça, parce qu'il a vu que je riais de lui.
7: Exactement. À partir de quel âge tes enfants ont commencé à faire du ski?
9: 4 ans.
7: 4 ans? Non, à 4 ans, let's go, le petit toxon, il ça marche.
9: Au début, il n'y avait pas ça, mais là, en ce temps, mon gars, il est super bon en ski. Ma fille, elle est rendue qu'elle aime ça, parce qu'au début, elle aimait plus ou moins ça, mais là, elle a des amis, fait qu'elle passe ses week-ends. Puis là, c'est le dernier hiver que mon gars va être avec nous autres. Là.
7: Ah!
9: Tu sais, à 16 ans, là, 17, là, tu sais...
7: Ben, il va pas aller en appart à 17 s'il change pas de ville.
9: Hey, ça se peut. Ça se peut qu'il change de ville, parce qu'il fait du sport.
7: Oui, c'est ça.
9: Il fait là, il a été approché par des cégeps à travers le Québec.
7: Arrête donc, déjà.
9: Ouais.
7: Parce que c'est un joueur de baseball.
9: Oui, ben, pas élite, mais c'est un bon joueur de balle. Puis, tu sais, là, il est approché. On va voir qu'est-ce qui va arriver, mais tu sais, ça se peut que mon gars s'en aille l'année prochaine.
7: Ça veut dire que dans le circuit des cégeps, il y a des recruteurs pour les jeux. Ah, vraiment. Des gars, leur job dans la vie, c'est d'aller voir des jeunes de 15 ans, mettons, puis de leur dire.
9: Ben, c'est eux, ils font, ou c'est des coachs qui se voient quand il y a des tournois, puis ils vont voir le jeune, hein, ça fait longtemps que je te vois lancer, je sais pas, c'est un lanceur gaucher.
7: Ouais.
9: Qui fait regarde, on aimerait ça devenir, s'attendre de venir avec nous autres.
7: Tu parles.
9: Puis aussi après ça, il y a du monde qui peut aller aux États-Unis, n'importe là, tu sais.
16: Wow. Mais t'as le droit d'utiliser le mot élite, là. S'il y a des cégeps qui approchent ton fils.
9: Ben, complètement. Mais c'est pas c'est un toi élite, c'est pas un top prospect. C'est un bon joueur. Okay. C'est pas un gars qui veut. Tu sais, comme on va dire au hockey, tu sais, il y a la Ligue junior majeure du Québec, puis il y a la Ligue collégiale, le collège français qui est hallucinant, mais qui est pas la.
7: Je te suis.
9: Ça fait que c'est ce côté-là. Ça fait que non, moi, je suis content. J'suis
7: mais est-ce qu'il aspire à une carrière dans les ligues majeures? C'est-tu pensable à ce moment-là?
9: Non.
7: Non?
9: C'est dur, ça. Tu sais, il n'y en a pas beaucoup, je pense, qu'il y a un Québécois cette année.
16: Mais ça, c'est ta réponse à toi ou c'est la réponse qu'il nous donnerait?
7: Ouais, bon point.
9: La réponse à moi. Lui, il s'en fout. Lui, il veut... il sait jamais.
16: Ah, il sait jamais?
9: Gars, je me développe, là. Peut-être qu'à un moment donné... je peux pogner...
7: OK.
9: Ça peut arriver. Mais tu sais, eux autres, ils disent...
7: Il
9: n'est
7: pas craqué de ça, là. Oh, ben, il est craqué du baseball, mais pas nécessairement de.
9: Il est craqué de sport.
7: Ah oui?
9: Tout court. Mais il aime le sport, mais je veux dire, il est tout le temps. Lui, là, il game pas. Là. Quand ses chums viennent, ils s'en vont au parc, puis ils se lancent des balles, ils vont se pitcher des ballons de football. Il trouve ça plate, le monde qui glande, puis qui fait rien. Là.
7: OK.
9: Lui, là, aller gamer, puis dépasser 8 heures à parler avec un micro. Là.
7: Êtes-vous des gamers, les gars?
16: Non. J'ai été pendant la pandémie, parce qu'on n'avait pas le droit de rien faire. J'étais un petit peu, mais sinon, non. Il joue à quelle position, ton fils?
9: C'est un gaucher, fait qu'il est lanceur.
16: Ah, il lance? OK.
7: C'est quoi cette logique-là? De, il est gaucher.
16: La logique.
9: Donc, parce que tu peux pas jouer à l'avant-champ, puis tu peux juste jouer au premier but ou dans le champ ou lanceur.
7: Okay.
9: Parce que t'es pas dans le bon sens pour attraper la balle et lancer la balle.
7: Ouais, c'est vrai.
9: C'est capoté.
16: C'est pas ergonomique.
7: Ouais.
16: Sauf au premier but.
9: Oui, au premier but, c'est un bon... C'est un
7: la semaine passée, Stéphane Fallu, notre ami Étienne Danou ici, nous a conté, écoute, Morancy était en studio, puis il était fasciné, qu'il a participé à une espèce de... Comment on pourrait appeler ça? Camp drive.
9: Ben oui, ça, mon gars m'en a parlé.
7: Il y a des trucs
9: qu'il a fait. Pourquoi tu le fais pas, toi?
16: Ah ouais, hein? Ouais. Ben oui. Tu pourrais le faire avec ton fils. Il y avait énormément de gens.
9: Ton chum qui t'a passé de l'argent, puis tu m'en passé aussi.
16: Ben oui, certain.
7: Mais fais juste un petit résumé d'une minute pour ceux qui n'étaient pas là.
16: Ouais, OK, c'est un cas de fantasy. Pendant une semaine de temps, tu descends en Floride jouer comme si tu étais un joueur d'une équipe du baseball majeur, associé à une équipe du baseball majeur. Moi, c'était avec les Red Sox de Boston. Mm. Une semaine de temps avec les entraîneurs, les arbitres.
7: Habiller l'habit tout.
16: Oui, exactement. Tout est fourni, l'uniforme au complet, avec ton nom dans le dos, etc.
7: Puis tu finis au Fenway Park.
16: Oui, exactement. Quelques mois plus tard, tu joues une partie sur le terrain de Fenway Park.
9: Ça va être malade, hein?
7: C'est sûr.
9: Ouais, t'as-tu frappé un coup sûr?
16: Au Fenway Park?
9: Oui.
16: 4.
9: 4 coups sûrs?
16: Oui, 4 en 6.
7: C'est bon au bac?
16: 4 en 6. C'est juste des 5, par exemple. Il n'y a rien d'exceptionnel, mais c'était des.
9: Mais quoi, le lanceur était-tu bon? C'était pas un lanceur des ligues majeures.
16: Oui, c'est un ancien lanceur des ligues majeures, mais son but, c'est de te lancer solide, mais c'est de te lancer pour que tu aies le kick de frapper aussi.
7: OK.
16: Mais il y en a qui ont été strikés.
7: Ah ouais?
16: Oh, il y en a vraiment.
7: Tellement vite.
9: J'ai fait un truc de balle de nez. Un tournoi de balle de nez, il y a 2 semaines, j'ai failli me faire striker 3 prises sur une balle
7: de nez. Ben, à balle de nez?
9: Ah ouais?
7: Qu'est-ce qui était? T'étais gazé raide?
9: Non, parce que je voulais tellement que. Le gars, il me dit, j'ai fait 5 fausses balles, tu sais. Puis il dit, si tu fais une autre fausse balle, t'es retiré. Je fais, c'est quoi le règlement? Il dit, c'est ça le règlement. Je fais, ben, je suis un artiste invité, j'ai pas fait 2 heures de char pour suivre des règlements. Je vais frapper des fausses balles quand je veux. Puis là, je fais, je suis en train d'engueuler un arbitre dans un match bénéfice pour les enfants, pour le camp. Puis moi, je suis en train d'engueuler la. Monsieur bénévole, hey, je vais me laisser faire ce que je veux. Il frappe la balle, c'est facile à dire.
7: On est avec Stéphane Fallu et Étienne Danneau. Restez avec nous. Vous voulez parler à Stéphane Fallu ou peut-être même à Étienne Danneau qui sont avec moi. 8460995, vous êtes au 99.5 FM. Et voici Stéphane Fallu. Bravo!
9: Bonjour. Merci.
7: Formidable.
9: Un beau samedi, hein, c'est très drôle. Mon gérant m'a dit, oublie pas Marc Boilard. Je fais, comment l'oublier?
7: Ah oui, hein?
9: On peut pas oublier Marc Boilard.
7: Hagen D.A.
9: C'est un plaisir, mon ami.
7: Stéphane, on a parlé un peu de ce que tu fais la fin de semaine. Maintenant, je veux te ramener tout de suite à ce que tu fais dans la vraie vie. Donc, c'est quoi l'état des lieux, Stéphane Fallu, pour les shows et la télé? Est-ce que tu es très actif depuis plusieurs
9: années? Je suis en train de terminer mon show de maison, Les Voyeurs du soir. C'est un mois et demi que je tourne de nuit avec des invités incroyables. Notre saison va être tellement bonne.
7: Sérieux?
9: Ah, que c'est bon.
7: Ça, c'est un concept qui vient d'ici?
9: C'est un concept québécois.
7: OK.
9: Puis cette année, j'ai eu des artistes qui... tu sais, c'est fou comment j'ai eu du fun.
7: Vas-y.
9: Mais Stéphane Bellavance, Étienne Marcoux...
7: Ouais, mais raconte l'idée, c'est quoi?
9: L'idée, c'est que je vais chercher quelqu'un avec mon petit véhicule, puis on va visiter 4 maisons de rêve, inspirées de ces fantasmes immobiliers.
7: OK, c'est que il n'y a pas de maison ordinaire, là. C'est juste...
9: Non, mais là, les dernières qu'on a vues, tu sais, c'était des maisons... Tu sais, je pense que la plus petite maison qu'on a vue, elle valait 1,9 million.
7: OK.
9: Tu sais, c'est des maisons avec des architectes. Fait que, tu sais, on était à Morinite, mais j'ai vu une maison avec juste des pavillons. Tu sais, tu fais, voyons, on est-tu dans un film européen, là?
7: Wow.
9: Tu sais, au Québec. Puis c'est le fun de montrer ce qui se passe au Québec aussi.
7: Ben oui.
9: Tu sais,
7: c'est souvent caché dans une forêt.
9: Hein? Ben, souvent caché dans une forêt, mais des fois, Montréal, là, tu sais, la semaine prochaine, il y a une maison, tu passes devant à Montréal, puis tu fais, ben, c'est rien. Puis tu rentres en dedans, mais c'est des bijoux d'architecture, tu sais. Fait que ce côté-là, moi, j'avais pas cette curiosité-là.
7: OK.
9: Puis de parler avec des artistes de où ils ont habité, leur enfance, fait qu'on parle pas de carrière, puis il y a quelque chose de le fun là-dedans.
7: Ouais.
9: Tu sais, c'est le fun de savoir, OK, toi, tu vivais... OK, toi, t'as habité tout le temps sur la même rue depuis...
7: Ouais.
9: Depuis que t'es né, puis t'habites à côté de tes parents, t'es déménagé à côté, puis t'as racheté une autre maison à côté. Puis il y en a d'autres, ben, comme Tammy Verge, qui a déménagé, je pense, 16 fois avant ses 30 ans.
7: Quoi, aïe, aïe, pourquoi son père était dans l'armée?
9: Son père, il changeait de job. Non, mais son père, il changeait de job, puis il déménageait. Mais tu sais, des histoires comme ça, moi, je trouve ça bien intéressant.
16: C'est quoi le fait que vous le tournez la nuit? C'est quoi la particularité?
9: Mais c'est parce que, tu sais, quand t'es voyeur, c'est la nuit.
16: Ah, OK, c'est ça,
9: quand tu vois dans
7: une maison. Non, mais tu rentres avec une flashlight, là?
9: Des fois, on le fait. Des fois, on joue la comédie de ça. Mais souvent, les gens sont pas là, mais il y a comme un feeling. Tu sais, des vieilles maisons centenaires, aller dans le sol quand la lumière est pas allumée, t'as peur.
7: Pour vrai?
9: Ah oui, moi, il y a une maison Westmount, j'ai eu peur. Puis je pense à cette maison-là, puis j'ai encore le cœur qui va vite. Ben oui, moi, je suis un peu heureux.
7: OK.
9: Alors, moi, là, un bruit bizarre, là, puis t'es dans une cab, ou des fois, tu sais, t'arrives dans une pièce, puis il y a comme des gros toutous avec des gros
7: yeux perçants. Comme dans les films.
9: Puis là, c'est... mais c'est comme ça. Il y en a des fois, on dirait... J'étais avec Lydia Bouchard l'année passée, puis elle avait... Il y a des fantômes ici, c'est sûr.
16: C'est-tu vrai, ouais?
9: Ça son feeling. Elle sent les fantômes, mais elle, c'est un feeling. Il y en a qui sentent d'autres choses.
7: Ben, Étienne Dano, il regarde les joueurs des Canadiens, puis il sait si la game va être bonne.
9: Oui, ça, c'est hallucinant.
7: Ésotérisme expérimental.
9: Ben, voilà. Fait que c'est ça un peu que je suis en train de terminer. Il me reste une semaine, puis je suis hyper content. On va présenter ça sur les ondes de Casa dès le mois de novembre. En plus, le show, on le tourne, puis il est tout de suite en ondes. Fait que ça, il y a quelque chose
7: de... J'ai une discussion cette semaine par rapport... Tu viens juste de soulever ça. Quand... Il y a des gens pour qui, où t'es né, là, c'est inconcevable de déménager le restant de tes jours.
9: Ouais, c'est vrai.
7: Comprends-tu? Puis nous autres, on est 4 enfants, puis les 4 sont partis de Québec. Pas parce qu'on n'aimait pas Québec, moi je suis encore très souvent là. Puis mon frère est retourné, mais les autres, ma sœur Danielle qui nous écoute, on la salue, elle a vécu 14 ans à New York, là, maintenant elle est en Floride.
9: Ouais.
7: Moi je suis à Montréal. Je pourrais retourner à Québec avec beaucoup de bonheur, là, c'est pas ça le point. Mais vous êtes où, vous autres, là, par rapport à ça, Étienne puis Stéphane? Est-ce que vous êtes, moi là, je suis né là, je reste là, c'est une main que ça marche, ou... Vous pouvez dire, ben non, tout à coup, je suis parti.
16: Moi, je suis pas attaché du tout d'où je viens. Je vais voir mes parents parce que je les aime, mais...
7: De où, quelle ville?
16: Beauharnois,
7: okay.
16: Sur la rive sud de Montréal. Et quand j'ai rencontré ma blonde, je demeurais à Montréal, et elle aussi. Puis on voulait bâtir une famille, mais on voulait pas la bâtir à Montréal. C'était dans nos valeurs puis nos choix à nous. Puis on a dit, on va-tu dans ta région ou dans la mienne? Puis moi, immédiatement, j'ai dit... Dans la tienne. Dans
7: pourquoi?
16: Le sens que
7: pourquoi?
16: Je suis pas attaché, la route me fait pas peur.
7: Ah, OK.
16: Puis j'aime l'aspect nouveauté aussi, de rencontrer des nouveaux mondes.
9: Fait que t'es rendu sur la rive nord, c'est
16: ça? Je suis rendu dans
9: La Naudière.
7: Puis toi, Stéphane Fallu, c'est quoi cette histoire-là? Ben, t'en as fait plein, c'est ça.
9: Moi, là.
16: Ouais, t'es tombé sur le bord.
7: Toi, t'avais même pas un chez vous. Quelle date t'as eu un chez vous? T'as eu un chez vous? C'est une vraie question. Dans ta tête, à toi, quelle date? Parce que les gens qui s'approchent juste.
9: À l'âge de 7 ans, j'ai eu mon chez nous.
7: OK. Parce qu'avant ça, t'étais en foyer d'accueil.
9: Hey, avant, j'en ai fait de la famille. Puis
7: à 7 ans, t'as considéré que là, t'avais...
9: Ben là, on était dans... J'avais ma chambre. À 7 ans et demi, j'ai eu ma chambre la première fois.
16: Hein. Okay. Ça, c'était symbolique pour toi.
9: Ben, mon lit, ma chambre. Mais sauf que j'avais tellement peur que je voulais pas dormir dans ma chambre. Là. Être seul, quand t'as jamais été tout seul.
16: Je comprends.
9: On était 4 par chambre, des fois.
16: Je comprends. Okay.
9: T'sais, 4 avec du chaos tout le temps.
7: Ouais.
9: Là, pas de bruit. Pas de madame, bonhomme qui gueule,
7: c'est niaiseux,
9: mais je vivais souvent dans des places un peu douteuses, tu sais.
16: Ouais.
9: Puis là, d'arriver avec une chambre, là, même, j'avais la lumière allumée, puis j'étais comme, mais voyons, qu'est-ce qui se passe?
7: Puis aujourd'hui, pourquoi t'as choisi ce quartier-là?
9: Chambly, moi, c'était... Montréal, j'aimais Montréal longtemps. Mais à un moment donné, ça devient grisant. En tout cas, pour moi, là, dans ma tête, à moi, là, pour la création, le côté festif, tu sais, j'avais mon scooter. J'avais beaucoup de fun, mais trop de fun.
7: Ah ouais?
9: Ouais, moi, j'étais un nightlife. Dans ce temps-là, je sortais beaucoup.
7: OK.
9: C'était pas bon pour ma santé mentale. Puis mon, ça fait qu'à un moment donné, quand j'ai eu les enfants, avec la tournée, moi, j'étais à Saint-Jean-sur-Richelieu pour être proche de la sœur à ma blonde.
7: Oui, je me souviens de ça.
9: Puis les grands-parents, parce que veux pas, tu sais, je voulais pas que ma blonde soit toute seule à la maison avec des kids.
7: Ouais.
9: Fait que c'est ça. Mais Chambly. Là, j'étais à Chambly. Chambly, ouais. J'adore. Mais moi, j'ai parlé de ça l'autre fois. Moi, j'ai dit, quand vous partez, là, moi, je m'en vais en Estrie, là, tu sais, je resterai pas.
7: Quand les enfants vont partir.
16: Ah ouais, ok.
9: Ah ouais, ouais.
7: Moi, vraiment,
9: ouais. J'ai pas le goût de. Tu sais, la mais moi, je trouve. J'ai pas le. Ce côté-là d'avoir une grosse maison, là, il y en a qui aiment ça. Ouais. Moi, j'aime mieux faire des activités.
7: OK.
9: Des vraies activités. Comme tu dis, aller faire du vélo.
7: Ouais, ouais, ouais.
9: Aller faire du ski, voyager.
7: OK.
9: Moi, j'aime. Ça me dérange pas.
7: Toi, une cour, ma piscine, puis on bouge pas, c'est pas ton genre.
9: Mais tu sais, parce que la piscine, on l'a, là. Les enfants, ils se baignent le mois de juillet, mi-août, puis après ça, ils vont plus.
7: Ouais.
9: Tu sais, je veux dire, c'est le fun, mais toutes mes amies ont des piscines. Fait que, tu sais, je veux dire, on peut aller se baigner chez eux. Tu sais, ça va me coûter un six pack, puis tu sais, je viens me baigner chez vous.
16: Puis le choix de la ville en Estrie, laquelle tu choisirais?
9: Moi, où je pourrais trouver un terrain qui est le fun, là, tu sais. Pas dans le centre-ville, là.
16: Proche d'un mont? Un mont-ski?
9: Oui, mais okay, plus, ouais, près d'un mont-ski, mais près de d'autres activités aussi.
16: Okay.
9: Tu sais, d'un plan d'eau, tu sais, d'un mix de ça, là. Moi, je pense que de varier, tu sais.
16: C'est pour ça que t'aimes Bromont?
9: Ben, j'adore Bromont à cause de ça, puis il y a moins de bébites que dans les Laurentides. Ça, c'est un autre débat, hein, les bébites.
16: Les tiques, il y a des tiques, par exemple, à Bromont.
9: Ah, il y a des tiques.
16: Y a beaucoup de tiques.
9: Pourquoi tu parce que le monde, des fois, ils font burger, tu sais. Ils ont des tiques.
7: Ils ont des tiques.
9: Dans la voie de gauche, ils mettent leur plancheur à droite.
7: Ils c'est juste la rive sud.
9: Ils ont tout le temps des tiques.
7: C'est ça arrive,
9: non, c'est pas, c'est d'autres tiques, c'est plus nerveux.
7: Puis là, côté chaud, ce que t'en es?
9: Je suis encore avec ma tournée assumée. Il me reste une 20 quelque chose. Puis, j'ai déjà l'écriture d'un prochain projet. Ben, un prochain, tu sais, on écrit tout le temps maintenant, là. Puis là, je suis pas content de ce que je t'en... On se dit tout le temps ça, hein. Là, ce que j'écris, je suis content. Comme si avant, c'était vraiment pas bon.
7: Là, écoute, on padait, mais là...
9: Non, mais j'ai beaucoup de fun, tu sais, je fais du bordel, puis je fais des petits comédie-clubs un peu partout.
7: Oui.
9: Puis j'ai commencé aussi, ça c'est nouveau, j'ai commencé à faire une... surtout avec mon implication avec la Maison Stéphane Fallu, j'ai commencé à faire des conférences sur la résilience.
7: OK. Ah bon?
9: C'est un sujet qui est le fun, je trouve, la résilience. Ouais. Tu sais, par rapport à ce que tu vis, puis... Tu sais, parce qu'avec les jeunes, souvent, ils sont découragés.
7: Tu le sens, ça?
9: Ben, ils sont... On dirait qu'ils...
7: Tu parles-tu des jeunes de 10 ans ou de 17 ans?
9: Je te parle des jeunes de 17-18 ans, parce que la Maison Fallu, c'est des jeunes de 17-18 ans.
7: OK.
9: Puis ils sont découragés, puis ils voient pas d'issue, tu sais.
16: Ils sont pessimistes.
9: Ils sont pessimistes parce qu'ils ont eu une vie vraiment lourde. Puis, c'est moi, à mon époque, on n'avait pas un téléphone cellulaire pour nous dire que t'es malheureux parce que t'as pas ça.
16: Ouais, ouais,
9: parce
16: que
9: eux autres, ils se comparent énormément.
7: Mais tu l'entends dans leur discours, Stéphane?
9: Oh, ben, tu le vois. Tu sais, j'ai pas l'avenir. Il y en a qui le disent.
7: Non, ouais.
9: Moi, ma vie va être de la merde. Mon père m'a tout le temps dit que je vais être de la merde. Moi aussi, ça va être de la merde.
16: Ah, ouais, OK.
9: Mais oui, mais.
7: Ouais, mais ça devait exister, des parents gazés aussi avant. Tu sens que c'est plus.
9: Ouais, mais je trouve que. Peut-être pour moi, en tout cas, j'avais pas ce discours-là dans ma tête.
7: OK.
9: Moi, j'ai tout le temps, j'ai jamais voulu être une victime, j'ai jamais, puis c'est ça que je discute un peu là-dedans.
7: Ah ouais.
9: Puis je raconte mon histoire de vie, fait que c'est vraiment...
7: Il entend quelqu'un qui sait de quoi il parle.
9: Ben, en tout cas, j'essaie de le raconter le mieux que je peux. Ouais, c'est drôle, puis c'est pas... Puis des fois, tout le monde pleure aussi, moi-même.
7: Ah ouais, c'est vrai.
9: Okay. Ben, moi, j'ai pas... on dirait que c'est la première fois que je vais sur une scène, puis que je suis le petit Dagenais, tu sais, pas le Fallu.
16: Ah!
9: Puis ce côté-là, mais moi, au début, ça me prenait 3 jours à me remettre.
7: Parce pour que vrai? Parce que tu veux pas trop te replonger là.
9: Puis là, ça me dérange plus.
7: OK.
9: Là, j'y vais. Puis
7: parce que quoi? Parce que tu l'as mis drôle?
9: Mais parce que non, parce que ça fait œuvre utile.
7: OK.
16: Ça te fait du bien à toi aussi?
9: Tu sais, mon show d'humour fait rire du monde, mais ça. Mais là, tandis que là, il y a des jeunes, il y a du monde qui me raconte leurs affaires, puis je le fais en plénière avec des questions, des fois.
16: Ouais,
9: OK. Puis il y a du monde qui s'ouvre. Tu sais, il y en a, je vois, qui sont de même, là. Puis il y a le père avec le petit gars qui est un peu plus magané, puis c'est le père qui me raconte qu'est-ce qu'il a vécu. Mais là, je fais, oh my God, je m'attendais pas à ça, tu sais.
16: Ouais.
9: Parce que les gens, ils gardent tellement tout en dedans. Moi, ce que c'est là-dessus.
7: OK.
9: C'est quelque chose que j'aime dans ma vie, qu'en vieillissant, que je fais, je suis capable d'aller dans des zones un peu plus dark, mais derrière chaque noirceur, il y a un gros soleil.
16: Wow.
7: Ouais.
16: C'est tu mets un peu d'humour au travers de ta conférence?
9: Oui. Mais je n'ai pas fait une tonne, mais c'est fait que c'est nouveau, fait que c'est un projet le fun. Mais il y a de l'humour, mais tu sais, je raconte mes arrivées dans les familles d'accueil, tu sais, la pauvreté. Tu sais, c'est quoi la pauvreté, là?
7: Ouais, c'est quoi la vraie pauvreté?
9: Ben, tu sais, moi, la pauvreté est physique puis est intellectuelle.
7: OK.
9: Parce que tu peux être pauvre puis être riche parce que t'as l'imaginaire, tu sais.
16: Je comprends.
9: Une bibliothèque, c'est gratuit, là.
16: Mm. Ouais.
9: Un iPhone, ça coûte de l'argent. Tu sais, ça dépend qu'est-ce que tu fais. C'est quoi que tu fais avec ta tête puis avec ton temps libre, là, tu sais. C'est ce côté-là. Tu sais, tu peux en faire des activités dans la vie. C'est tes débrouillards. Mais si tu te complains puis tu veux faire comme tout le monde, ben là, ta vie va être malheureuse.
7: As-tu vu cette semaine, dans le journal, il y avait une lettre écrite, je crois, dans Le Devoir, d'une psychopédagogue qui disait qu'elle voyait un énorme ralentissement dans l'imaginaire des enfants.
9: Tout à fait. Ben, même en show, là, moi, j'aime ça faire des gags des fois avec l'imaginaire. Là, je fais... Là, vous êtes trop dans le moment présent, là. Fermez vos yeux, tu sais, essayez d'avoir du fun. Ça se peut pas, ce que je viens de dire. Tu sais, des fois, je le raconte en show.
16: Ouais.
9: Au bordel, tu peux pas le faire, c'est 12 minutes, là. Okay. Mais en show, je le dis, regarde ce numéro-là, là. Mettez-vous à la place de telle personne qui vit ça, au lieu de voir vos traumas. Moi, je trouve qu'en stand-up, souvent, le monde... Moi, j'aime ça les brasser un petit peu. Mm. Puis le monde, ils vont vers leur vie personnelle.
7: Ouais.
9: Mais là, on parle pas de toi.
7: Non, c'est ça.
9: Tu sais, la vie est pas basée sur toi, madame ou monsieur.
16: Ben, Marc, en parlant en début d'émission aujourd'hui, on s'attend à ce que les gens autour de nous voient la vie comme nous.
7: C'est vraiment un travail que tout le monde a dit.
9: Mais c'est vrai, mais non, la vie, moi, ce que j'aime, c'est...

0: Fait qu'arrivé à Québec, je me suis fait remorquer, j'avais 5%. Parce que tout le long, j'arrêtais. Ah, la borne, elle marche pas. Comme si je connaissais ça, tu comprends?
1: Mais
0: tu
1: sais, on est dans l'acquis.
0: C'est incroyable,
1: là. Ouais.
0: Si j'en prenais pas comme acquis qu'on connaît ça, c'est pas vrai, là.
1: On connaît pas. Il y a des affaires qu'on connaît pas.
0: C'est pour ça que c'est intéressant, puis que je suis content qu'Étienne te demande. Moi, ouais.
1: Mais c'est des jeunes. C'est des jeunes de 18 ans qui...
0: Pourquoi 18 ans? Ben, ils ont fini leur secondaire, c'est quoi?
1: Non, c'est parce qu'après 18 ans, DPJ, tu te fais kicker out.
0: Ah oui, OK,
1: t'as pris place, fait que qu'est-ce que tu fais?
0: C'est bien adulte, c'est fini.
1: C'est que tu retournes dans ta famille problématique. Puis là, puis c'est pas toutes les familles. Puis moi, je veux pas être dans le cliché, mais souvent, ben là, t'as un chèque de bien-être.
0: Ouais.
1: Fait qu'il y a des fois, la famille veut te reprendre tout d'un coup. Tu sais pas pourquoi.
2: Ah, OK.
1: Tu sais, puis c'est des trucs comme ça. Mais tu sais, c'est pas tout le temps de même, là.
0: Non, non, mais il y a de ça.
1: Ou sinon, tu t'en vas avec des ex toxiques, ou tu t'en vas avec des gangs,
0: tu
1: sais, ou
0: tu
1: t'en vas.
0: Ou tu connais.
1: Tu t'en vas dans ce que tu connais, parce que là, il y a une maison avec un intervenant qui est là non-stop. Ils ont des projets de vie. Ils peuvent retourner prendre un cours.
0: Tu n'as-tu vu qu'ils sont passés de « Hey, lui, on va l'échapper à « Aujourd'hui, il est super autonome ».
1: Oui, wow. Mais ça va être un défi pour eux autres toute leur vie.
0: Pour vrai?
1: Ben oui, quand tu as vécu des vrais traumas, tu peux t'en sortir, mais t'as pas tous les outils. Moi, j'ai pas les outils. Moi, dans la vie, là, je...
0: Tu le sais toi-même. Là.
1: Hey, merde, moi, je suis dans une job avec des monde qui ont... Pour moi, tout le monde a une confiance en nous autres. Là. Moi, je suis un petit gars. Là. Même encore aujourd'hui, des fois, je suis comme « Oh my God ». Oh, oh wow.
0: OK.
1: Tu sais, puis il faut que je me parle. OK, Steph, il faut... Fais attention.
0: Ouais, ouais.
1: Il y a des pièges. Ouais,
0: c'est quoi ton plus ancien réflexe personnel qui reste encore?
1: C'est... Oh, le... Ah, merde. C'est... Ça me fait de la peine quand j'en parle, là. C'est... Ah, ils vont me crisser, là.
0: OK.
1: Ah, je vais perdre la job.
2: Okay.
1: Ah, je suis pas assez bon. Ah, je travaille pas avec eux autres parce qu'ils m'aiment pas, parce que...
0: Fait
1: que
0: ça t'habite encore.
1: Pas. Ah, ça m'habite.
0: OK.
2: Ça va t'habiter toute ta vie.
1: Ça, des fois, je le dis à voix haute, puis dans ma tête, je fais... Ta gueule, Steph, c'est pas vrai, il y a personne qui... le monde t'aime, là.
0: Ouais, ouais, ouais.
2: Je comprends.
1: Puis il y a quelqu'un qui m'a dit l'autre fois, arrête de te plaindre, tu te plains tout le temps. Puis je fais...
0: Tu te plains de quoi?
1: De quoi tu parles?
0: Ouais.
2: Ouais.
1: Je parle de mes émotions.
0: Oui, c'est ça.
2: Ouais,
0: non,
2: ouais.
0: Mais je te connais pas comme un plaignard pour 30 secondes.
1: Ben, tu sais, moi, là, c'est ça. T'sais. Mais ce côté-là, Étienne, ça, c'est mon réflexe.
0: Étienne, c'est un
2: institut. Moi, j'arrête pas. Je ferme pas ma gueule.
1: Mais Étienne, c'est parce qu'il y a un beau corps. À chaque fois qu'il se regarde le matin, il fait je peux mépriser les gens.
0: Voilà. Exact. On va tout y pardonner.
1: Mais tu sais, on a toutes nos chances. Mais moi, c'est ce côté-là. Ce côté-là de je devrais pas. Puis après ça, je fais ta gueule, Steph. Le monde t'aime. T'es bon. Mais ça, il faut que je me le dise. Puis. C'est bizarre hein, d'être un adulte puis d'être un gamin.
0: Je pense pas que c'est bizarre. Ce qui est très intéressant, c'est que tu le dis à voix haute.
2: Ouais, vraiment, c'est très beau.
0: 846-0995, si vous voulez parler avec Stéphane Fallu, on fait une courte pause. On est au 99.5 et vous écoutez Bravo, c'est le week-end avec Marc Boilard, moi-même.
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16: Ben oui, c'est moi. Bravo, c'est le week-end. Et surtout, bravo à tous. 8460995 avec Stéphane Fallu et Étienne Dano qui était dans son excellente chronique sport plus tôt et qui reste avec moi. Donc,
17: c'est le fun, Étienne.
16: Ah, c'est formidable. Ben, écoute, c'était très drôle. Tu parlais de Jean-Marc Parent.
17: Oui, ben là,
16: et tu disais que tu étais allé dans un festival d'humour en Abitibi.
17: Oui.
16: Et continue l'anecdote, parce que je trouve ça savoureux.
17: OK, ben je parlais de ça pendant les publicités.
16: Oui. Ouais.
17: Puis tu sais, on parlait de stand-up puis d'être raconteur, mais on a pris l'avion ensemble pour aller en Abitibi, l'avion brassé. On est sorti de l'avion 2 heures après le spectacle commençait, puis il a fait un numéro de à peu près 20 minutes, 30 minutes sur mon vol. T'sais, comme quoi c'est une machette. Puis c'était drôle, là.
18: Ouais.
17: T'sais, c'était drôle comme si c'était rodé, là.
19: Wow.
17: Puis là, après ça, il parlait de sa... T'sais, lui, il a peur de tout, mais il a pas peur en avion. Fait que, t'sais, il y avait ces histoires qui ont embarqué à travers tout ça, mais tu fais, oh my God, ça, c'est hallucinant, les gens qui ont cette force-là de pouvoir raconter une histoire. Moi, j'avais fait un 24 heures pendant Juste pour rire à l'époque.
18: Puis hey, je me souviens de ça.
17: C'était le 24 heures de Fallu.
18: C'est ça.
17: Puis j'avais eu plein d'invités.
18: Ouais.
17: Puis Jean-Marc était venu, puis hey, j'étais dans le doc de Juste pour rire à l'époque, là, t'sais, en arrière. Là, on avait commencé dans une salle, 120 personnes, puis on changeait de salle pendant la nuit.
19: C'est là que t'avais dans le stationnement du Centre Bell?
17: Non, ça, c'était le Fallu Tour.
19: Le Fallu Tour?
17: Ouais, j'avais fait dans la même semaine j'avais fait le stationnement du Théâtre Saint-Denis, la cage au sport du Centre Bell, une salle de conférence dans le Stade Olympique, puis la cinquième salle, la Place des Arts. Wow. Dans la même semaine, je faisais les quatre salles mythiques du Québec.
18: Oui. Très long. Dont un dans le stationnement, mais bon.
17: Mais c'est le stationnement de Saint-Denis, mais c'est le Saint-Denis, techniquement. Fait que j'arrivais là avec mon scooter, puis le monde était parké dans des chaises, dans le party. C'est en bas, deuxième, parce qu'ils nous avaient mis encore plus bas, parce qu'ils voulaient quand même se faire du cash
19: avec le stationnement. Ouais, ils voulaient vendre des parkings,
17: fait qu'ils m'ont mis un coin avec des... Fait que tu voyais des fois des lumières de char, tu sais, pendant le saut, ils s'en allaient.
18: C'est
17: hallucinant. Puis le falluteur, en tout cas, Jean-Marc, le 24 heures, Jean-Marc était venu faire un tour. Pour moi, c'était le master, tu sais.
18: Ouais.
17: Jean-Marc Parent qui avait dit oui de venir faire un tour gratuit, tu sais, à mon show, là. Puis là, on raconte une histoire, puis tout ça, puis il disait, hey, tu vas ben trop vite, tu vas t'essouffler. Il dit, ce que tu viens de faire là, c'est 1h15 de stock en 2 minutes.
19: Ah, wow, OK.
17: Là, j'ai dit, qu'est-ce que tu veux dire? Il dit, je vais te montrer.
18: Ouais.
17: Hey, j'ai rencontré une fille. Mais décris-la. T'étais où? Qu'est-ce que tu portais comme linge dans ce temps-là? T'avais-tu un parfum? Puis là, il me disait tous les détails.
19: Wow.
17: Comment analyser?
18: Ouais.
17: Puis là, je vais. Aïe, aïe, aïe. Tu sais, moi j'avais.
18: C'était la recette pour faire une heure, là.
19: Wow.
17: C'était vraiment ça, puis c'était comme un masterclass.
18: Ouais.
19: Puis lui, il était combien de temps dans ton 24 heures?
17: Ben, il a dit, je peux être là juste 7 minutes. Il a fait 48 minutes. c'est sa gérante, tu sais, qui était super fine.
18: Oui,
17: il a dit, il faut s'en aller, là. T'as un autre show, Chantal.
18: Ah oui, Chantal. Avec
17: Chantal a dit, il faut que tu t'en ailles, là. On a un show.
19: Wow.
18: Alors, moi, j'en ai une anecdote avec Jean-Marc Parent.
17: Écoutez, vas-y. Ça,
18: mais elle me concerne moi, elle concerne même pas Jean-Marc. Je suis à son spectacle qui s'appelait Urgence de vivre, Place des Arts. J'ai deux excellents billets. J'étais avec Morancy.
17: Oui.
18: On est à peu près, on est dans le milieu à 20 rangées.
19: Oui. Oui.
18: Et, bon, là, je vous le dis, mais c'est pas connu, mais c'est pas parce que je le cache, c'est pas l'occasion. Mais moi, je suis très sensible, genre prise de sang, tout ce qui s'appelle... le propos génital, accouchement, toutes ces patentes-là, je peux m'évanouir.
19: Je suis pareil.
18: OK.
19: Je comprends, je suis pareil.
18: Bon, direct. Ça fait que là, j'écoute Jean-Marc, puis c'est bon, tu sais. Puis j'ai vu presque tous ces... Je pense que j'ai vu tous ces choses. Puis Jean-François à côté. Et là, il commence à parler que il était en Floride, puis que il y avait eu... Aïe, ça faisait mal dans le dos, puis c'était des pierres.
17: Oui.
18: Il y avait des pierres sur le rein. Puis là, il est allé voir le médecin. Puis là, déjà, je suis pas bien. Juste ça. Mais des fois, ça n'a aucun effet. Mais là, je suis pas bien. Puis là, il y a des pierres à faire. Puis là, le médecin commence à dire, bon, ben là, on va faire un test, mais ça se peut que dans ton urine, il y ait du sang. OK? Il est rendu là.
19: Ouais.
18: Et je vous le jure, les gars, je tombe évanoui. Je le vois. Parce que dans ce temps-là, c'est comme si tu deviens sourd.
19: Ouais, exactement.
18: Comme si tu mets les deux mains à ses oreilles.
17: Mais
18: c'est ça,
17: voyons donc, pour rien.
18: Ouais. Et là, tu pars pendant quelques secondes, mais t'es vraiment évanoui. Tu vas creux, là. Ça peut être des heures avant que tu t'en prennes complètement. Et quand je me réveille, je suis en convulsion. Je suis comme ça, toc, toc, toc, toc. Je suis en convulsion. J'ai jamais été creux de même. Et je regarde à côté de moi, François est déjà plus là. Il est en train de revenir dans la rangée avec un ambulancier. Tu sais, il y a tout le temps
19: quelqu'un. Oui.
18: Et tout le monde me regarde. Puis là, la convulsion, je la contrôle pas, là. Je suis comme ça, là, toc, toc. Là, quelqu'un me donne une bouteille d'eau. Je pense que c'est François qui me l'amène tout. Puis là, ça finit de même. Après ça, on s'en va voir Jean-Marc en arrière. Puis je me dis, c'est sûr qu'il m'a pas vu. Parce que, tu sais, je suis quand même à 20 rangées dans le noir. En arrivant, il dit, Marc, c'est-tu toi le gars qui s'est évanoui? Mais ben comme faux, tu sais. Puis il dit, ça arrive souvent.
19: Ah ouais, okay.
18: Ben souvent. En tout cas, il dit, ça arrive, t'es pas le seul. Que ces propos-là, ça vient...
17: Ah, pour vrai?
18: Ah oui.
17: Hey, moi, j'étais infirmier. Là, fait que c'est...
19: Toi, t'es tough là-dessus.
17: Ouais, ça se
18: je suis allé à Verdun prendre une prise de sang il y a à peu près deux, trois mois.
19: Ouais.
18: J'avais deux prises de sang à faire. Puis habituellement, je m'étends. Tu sais, je leur dis, je vais m'évanouir. Ça fait qu'il dit, OK, tends-toi. Puis des fois, il y a des gros les éboys, genre.
19: Oui.
17: Ouais.
18: Ça fait que là, il m'assoit à côté de lui sur une petite chaise carrée. Puis les dernières fois, je me suis pas évanoui. Ça fait que j'ai fait, hey, c'est-tu quoi? Peut-être que je l'ai plus, ce problème-là.
17: Puis.
18: Ça fait que je suis sur une petite chaise carrée. Man, paf! À terre. Et quand je me suis réveillé, J'avais deux personnes qui me tenaient les jambes en pleine salle d'attente, bondée. Ouais. J'étais à terre avec les deux fers en l'air comme ça, puis deux personnes qui me tenaient la jambe.
17: Le magnifique Marc Boileau avait peur des piqûres.
18: Exactement.
17: Oh my God, OK.
19: Moi, un moment donné, j'allais chercher une amie qui faisait du bénévolat pour Emma Québec.
18: Oui.
19: Puis finalement, elle avait pas fini ce qu'elle avait à faire en rapport au travail ou je sais pas trop. Fait oui. que, elle dit, viens me rejoindre à l'intérieur. À l'intérieur. Tout ce que je me souviens, c'est qu'une de ses collègues qui me flatte le dos dehors parce que j'ai tombé dans les pommes en voyant les gens donner du sang. Tellement que j'ai peur du sang.
18: Oui! Ouais. Regarde! Ouais. Hey, c'est plein, le 8460995. Je suis certain qu'il y a plein qui nous écoutent. Ah, ben oui.
17: Moi,
18: ben
17: j'ai donné du sang. Je suis rendu une 10-12 fois. Là.
19: Ah oui? Ouais. Ouais, bravo, merci.
17: Ben, j'aime pas les aiguilles, mais je le fais parce que...
18: Ben oui, c'est bien.
17: Parce que je suis un homme.
18: Exact. Non, mais c'est drôle, en tabarouette. Moi, ça me fait capoter. T'as rien de ça, Stéphane?
17: Moi, j'ai pas... Non, j'aime pas... Moi, c'est les hauteurs. Là. Moi, tu sais, Fear Factor, je peux pas faire ça. Là.
19: OK.
17: C'est être dans l'eau, là, puis...
18: T'as pas fait un genre de...
17: Non, jamais,
18: de TV bizarre, le sortez-moi d'ici, puis...
17: Non, jamais.
19: Big Brothers une semaine.
17: Ouais, mais ça, c'était bizarre. J'ai même pas fait d'obstacle.
18: Mais pourquoi t'as été sorti après une semaine? Moi, je connais rien à ce jeu.
17: Oh non, c'est parce que... Mais je te l'ai déjà expliqué.
19: Ouais, mais les auditeurs, non?
18: Ouais, c'est ça,
17: Gadon. Je vais t'expliquer. OK, pour les gens... Mais là, tout le monde le sait. Il me semble que je suis arrivé une semaine
18: en retard. Je veux pas savoir ce qui est arrivé. Je veux savoir pourquoi tu as été mis dehors.
17: Mais parce que je suis arrivé une semaine en retard à l'émission. À cause que j'ai eu une grosse grippe, comme à l'époque.
19: Mais stratégiquement parlant, c'était pas bon de te garder, c'est ça?
17: Ben non, quand je suis arrivé, eux autres, je suis arrivé une semaine. Fait que, y avait... Tu sais, dans les téléréalités, il faut que tu aies une raison. Il faut que tout le monde se sauve une semaine. Fait que là, moi, je suis arrivé une semaine après tout le monde.
19: OK.
17: Fait que comme Martin Vachon dit, tu sais, on fait un tour de table, puis je mentionnerai tout le temps. Puis Martin, il fait... Tu sais, il est juste avant moi, j'ai préparé mon speech pour faire, pas parce que j'arrive plus tard, que, tu sais...
19: Ouais,
17: t'as Martin Vachon juste avant moi qui dit... Moi, Fallu, tu sais, je te connais depuis 10 ans, mais ici, depuis une semaine, je connais plus ces gens-là que je te connais, toi. Puis là, j'ai fait, oh mon Dieu.
19: Ah, il est mort. c'est fini.
18: De faire l'intro.
17: Je me suis dit, c'est pas à cause de Martin, tu sais. Puis en arrivant une semaine, puis j'étais kické out aussi, parce que les gens avaient peur de... pensais que j'allais être que j'avais des bonnes skills sociales puis tout ça, mais tu sais, ben moi-même je m'aurais éliminé là.
19: Pourquoi?
17: Mais parce que après une semaine tu fais des moves après 5-6 semaines, c'est comme okay. Survivor, tu c'est ceux qui veulent faire des gros moves, souvent c'est les premiers qui partent là.
19: Je comprends.
17: Tandis que là moi j'étais une cible facile, tu sais, que tout le monde me le disait dans la maison, hey, Fallu, t'es le fun, mais tu t'en vas.
19: Est-ce qu'ils avaient peur que tu aies écouté la première semaine?
17: Pardon?
19: Que t'as écouté la première semaine,
17: oui,
19: donc t'en connaissais plus.
17: Ouais. Puis, tu sais, je connaissais le monde dans la maison, tu sais. Tu sais, de quoi, là? Je fais, aïe, aïe, c'est le gars des Alouettes. Mais, tu sais, je le savais, fait que j'avais l'air, on dirait que je connaissais l'émission.
18: OK.
19: Ah, mais toi, t'es connais juste tout court.
17: Mais comme Stéphanie, la gamer, mais c'est parce que mon gars, il me l'avait déjà montré en vidéo, parce que, tu sais, c'est avec ses cheveux de couleur, avec, tu sais, c'était pas.
19: Ouais.
17: Puis, tu sais, comme. Tu sais, il y a comme l'autre Hugo, là, qui, avec ses grosses cuisses, je fais soit tu fais du patin ou du vélo.
19: Ouais, un des deux.
17: Un des deux, tu sais, j'ai dit ça, mais ils font, ah, il a écouté l'émission, il me connaît.
19: Ah, c'est ça.
17: Mais j'aurais dû être tweet. Puis j'aurais dû faire assemblant aussi. Tu sais, une télé-réalité, il faut que tu joues. Puis j'aurais dû dire, tu sais, quand j'étais en danger, j'ai dit, regarde, tu peux me mettre en danger, mais moi, je peux mettre quelqu'un en danger avant de partir. Tu sais, j'aurais pu inventer une règle.
18: Mm.
17: Je l'ai pas faite.
18: Ah, OK.
17: J'aurais pu inventer quelque chose.
18: Je comprends.
19: Puis, ouais.
17: Mais sauf que, tu sais, en même temps, tout le monde après, là, tu sais, tu jases après, puis ils ont fait, hey, c'était le fun. Quand t'étais là, on riait.
19: Je comprends.
17: Si on riait beaucoup, là.
18: Pas vrai?
17: Ah, moi j'aime ça rire, j'aime ça.
18: Mais non, je sais bien, mais ça veut dire que tu étais avec du monde, le bon public, là.
17: Ah oui,
18: mais... En théorie, si t'avais parti en même temps, tu serais probablement resté parce que t'avais plein d'alliés, de monde qui aurait voulu que tu restes.
17: Je pense que oui.
18: Ouais.
17: Est arrivé en premier, je pense que oui. Je pense que j'ai...
18: OK.
17: Mais ça se peut, on va dire.
18: T'sais... Mais c'est le fun d'être dans ce jeu-là, oh, dans la vraie vie, là.
19: Ouais,
18: c'est
19: ouais,
18: le fun.
19: Ouais.
18: Ou bien c'est juste, on se fait chier parce que je veux gagner puis je fais des stratégies. C'est quoi la réalité à l'intérieur?
17: C'est la vraie vie. C'est comme une loge.
18: Ah, OK.
17: C'est le feeling d'une loge, mais, tu sais, des fois, qu'il y en a, quand ils s'en vont sur scène, tu parles dans son dos.
19: Pareil comme dans une loge.
17: Comme dans une loge. Mais tu comprends ce que je veux dire, ce côté-là?
19: Puis le reste du temps, parce que nous, on voit du montage, mais le reste du temps, tu manges.
17: C'est long.
19: C'est long.
17: C'est long.
19: Je vois des jeux de société, des trucs comme ça.
17: Il y a des jeux. Des fois, tu peux t'amuser. Des fois, on pognait un verre, puis on pitchait des crayons dedans, puis on se faisait un concours.
18: Calvasse, mais après 10 minutes, là, on a fait le tour.
17: Oh, mais là, tu peux le faire une heure, puis tu n'as aucune notion du temps. Moi, il y avait une place là, c'était sur le
19: four micro-ondes.
17: Fait qu'on n'avait pas d'heure.
19: Okay.
17: Ah ouais. Fait que tu sais pas, il était quand dans la journée?
18: On a un appel, Stéphane Fallu, quelqu'un qui veut te parler. Bonjour!
20: Oui, bonjour. J'appelle pour, disons, donner mon opinion. On a discuté ce matin un peu de tout, mais on m'avait dit que c'était pas le temps au moment où j'ai appelé de discuter d'élections. Est-ce que c'est le temps maintenant?
18: Non, ça va être plus tard, à 11h30.
20: Ah bon, parce que là, j'aimerais avoir l'heure. Là, ça fait deux fois qu'on me dit pas encore
18: le temps. Ben, c'est Steph, là, le vilain Steph, le vilain Jeff.
20: Oui, oui, ouais. 11h30.
18: À tantôt, salut.
17: Mais je pensais qu'il avait le goût de jaser.
18: Oui, mais il savait peut-être même pas que c'était toi.
17: Il n'y a aucun problème avec ça.
18: Il a le droit, tout le monde est bienvenu.
19: Oui.
18: Fait que donc, c'est pas excitant, mais c'est pas plate non plus. C'est une aventure.
17: Mais c'est comme ceux qui sont là longtemps, à un moment donné, ben, tu développes, tu sais, ton cerveau pense différemment.
18: Okay.
17: Tu sais, tu vas dehors, c'est une petite terrasse.
18: OK.
17: Tu sais, puis ces gens-là que tu connaissais pas avant, ouais, deviennent des sources de réflexion. On dirait qu'ils ont toujours fait partie de ta vie.
18: Puis ceux qui participent, est-ce qu'il faut nécessairement que ce soit des gens qui connaissent bien l'émission?
17: Non.
18: Puis qu'est-ce que ça?
17: Ben, y a
18: t'sais, comme moi, là, je vous jure, j'ai jamais écouté ça. Là.
17: Ben, t'apprends vite, là, tu fais juste vivre, puis le monde décide si tu t'en vas ou tu restes. Tu sais, c'est pas comme ça. Puis t'as des petites épreuves avec des jeux, tu sais, c'est pas... C'est pas l'affaire la plus dure, mais tu sais, connaître la stratégie.
18: Ouais, mais où, d'abord? C'est à t'entendre parler, c'est bien juste comme on
17: fait. Non, mais je veux dire, tu peux participer, ça veut pas dire que tu vas gagner.
18: OK.
17: Mais pour gagner, il y en a là, qui arrivent avec des stratégies, puis si t'es trop stratégique, le monde fait, ils connaissent trop le show.
19: Ils comprennent.
17: Tu sais, comme, ouais, tu sais, les geeks de Survivor.
18: Ouais.
17: Quand ils font, moi, je suis un geek, nanana. Mais ils veulent te sortir tout de suite parce que tu sais, ils savent que tu connais tous les trucs, okay, que tu peux manipuler.
18: Fait que Jean-Thomas, lui, c'est ça, Survivor?
17: Mais Jean-Thomas, Survivor qui tripe, mais il a gagné Big Brother.
18: Ah, oh, Big Brother, ouais.
17: Sauf que tu sais, la première année, le monde connaissait pas le jeu.
18: OK.
17: T'sais. Mais tu sais, c'est un super bon joueur, mais tu sais, je veux dire, tu joues avec Jean-Thomas, mais tu sais qu'il sait comment ça marche.
19: Tantôt, tu parlais de la notion du temps. J'ai entendu des participants qui sont allés qui ont dit une semaine là-bas, c'est l'impression d'être un mois dans la vie.
17: Tout à fait.
18: C'est vrai,
17: mais moi, j'ai dit
18: ça, c'est intéressant,
17: semaine.
18: Ça. Ouais.
17: Oui, parce que, tu sais, t'as plus de...
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8: Sommaire de la période, les fraudeurs qui n'ont pas réussi à marquer de points. Une des meilleures occasions de marquer, ça a été par le capitaine des fraudeurs, Charles Latan. On va à la reprise, Marc.
20: Et oui, Pierre, encore Charles Latan qui envoie un hyper trucage conçu avec l'intelligence artificielle. Il y aura pénalité pour tentative de fraude et ça n'ira pas plus loin. Chapeau à la défense qui a vérifié l'info via une source officielle, Pierre.
8: Absolument, Marc, et les fraudeurs vont continuer de patiner et déguiser leur tactique. Donc, restez vigilants. On va à la pause.
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4: On a le téléphone qui sonne et Gagnon qui décroche.
5: Allô?
4: Notre fraudeur qui s'élance.
6: Bonjour, Madame Gagnon. Je suis de l'agence de revenus.
4: Il y va d'une feinte.
6: Vous allez perdre votre remboursement d'impôt de 402,20 si je corrige pas vos infos bancaires tout de suite.
5: Je pense que je vais vous rappeler.
4: Oh, quel repli défensif de Gagnon!
6: Madame Gagnon, j'ai besoin...
4: Gagnon, fais l'arrêt! Ça n'ira pas plus loin!
7: Excellent réflexe de Gagnon. En cas de doute, tu arrêtes le jeu puis tu rappelles toi-même.
4: Et c'est toujours aucun point pour les fraudeurs. On va à la pause.
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21: Denis Gravel, bon mardi, mon ami. T'es-tu reposé en fin de semaine?
22: Oui, tellement reposé que ce matin, à l'idée de reprendre le travail, je file comme Paul Arcand en première rangée d'un show de Céline.
21: Wow. Non, mais tu voyais le gars qui se levait à 3h du matin sur ces images-là, c'était de toute beauté. Là.
22: On peut pas dire que ce soir-là, Paul vivait sa best life.
21: Non, ou il devait être à bout parce que les gens qui étaient derrière lui chantaient toutes les paroles de Céline. Puis il me souvient, j'ai un souvenir, avant de passer à Jean-Luc Mongrain, mais j'ai un souvenir de toi qui disait que t'aimais bien aller dans des shows, mais quand les personnes autour de toi connaissaient les paroles par cœur et voulaient le montrer, c'était quelque chose qui te gossait à l'époque. C'est encore le cas aujourd'hui?
22: En fait, la face de Paul Arcand, je l'ai eu souvent dans des shows de mes bands préférés. Par contre, je suis un gars qui se déplace. Hein. J'hésite pas à quitter mon siège si tout le monde me dérange pour me trouver un beau spot tranquille en arrière. Idéalement, le plus près possible du bord.
21: Voilà. Hey, on a entendu un 3 minutes 50 de Jean-Luc Mongrain. C'est notre producteur Christian qui s'est penché là-dessus, qui a fait ça ce matin. Un gros merci. Moi, j'en perds un qui... m'ont appris très rapidement que le pouvoir, ça l'impressionnait pas ben. Les politiciens qui étaient là pour te menacer des fois, peut-être de perdre ta job, ça l'impressionnait pas ben non plus. On avait l'impression que Jean-Luc Mongrain, quand on était jeune, il était de notre bord quand on le regardait à télé.
22: Jean-Luc Mongrain avait pas de patience pour la stupidité, que ce soit la stupidité bureaucratique, la stupidité gouvernementale, ou même des fois la stupidité du citoyen, parce qu'à une époque où c'était bien vu d'avoir peur des autres, c'en est un, ça, qui pourfendait le racisme, puis qui pourfendait aussi notre côté, on l'a entendu dans les extraits tantôt, là, notre côté colonisé. C'est drôle, hein, parce que Jean-Luc Mongrain faisait, puis Myriam a eu la bonne expression tantôt, ça a été un des premiers à faire de la radio à la télé, mais surtout c'était un gars qui avait un sens inné du spectacle. C'était un gars qui était capable de faire énormément d'effets de toge, des fois avec pas grand-chose, des fois avec des nouvelles qui avaient rien d'exceptionnel, mais il trouvait une façon de l'amener et de l'amener pour faire en sorte qu'il allait se fâcher ou qu'il allait s'envoler. Moi, la première fois que j'ai connu Jean-Luc Mongrain, c'est même pas à cause de Jean-Luc Mongrain. Te souviens-tu d'une émission d'humour qui passait avant le hockey le samedi soir, qui s'appelait Samedi de rire?
21: Avec Pauline Martin.
22: Et voilà, j'ai découvert Jean-Luc Mongrain parce que Pauline Martin l'imitait le samedi soir. Elle faisait, et c'est encore disponible sur YouTube, j'ai vérifié hier, puis j'ai ri, elle, ça n'a pas de maudit bon sens. Pauline Martin faisait mon grain de beauté au lieu de mon grain de sel. Et toutes les mimiques de Jean-Luc Mongrain qui prenait son journal, qui le remettait, qui se passait le doigt en dessous du nez, qui s'ouvrait les yeux encore plus grand que grand, elle l'avait, ça avait pas de maudit bon sens. Puis j'ai découvert le personnage avant de découvrir le vrai Jean-Luc Mongrain. Puis quand j'ai vu le vrai Jean-Luc Mongrain, j'ai fait « Ah, mon Dieu Seigneur! » Je veux dire, Pauline Martin a même pas forcé parce que c'est un personnage lui-même. Des années plus tard, on a eu la chance de le recevoir en entrevue. Un monsieur tellement sympathique, tellement patient, tellement gentleman et tellement charmant. Vous en parlerez à ma collègue Véronique Bergeron, qui a été starstruck peut-être 2-3 fois maximum dans sa vie. Mais devant Monsieur Mongrain, je l'ai senti shaker des jambes un petit peu, là.
21: Ah oui, mais tu vois...
22: Ah oui.
21: J'ai passé 3 heures avec lui dans le lounge avant, dans notre ancienne vie radio. J'ai passé du temps avec lui, sa conjointe. Effectivement, deux personnes formidables. Lui, c'est un gentleman. Elle était douce. Labrousse, était avocate de profession. Puis par la suite, on a fait un 3 heures ensemble. Puis je m'attendais à voir le Jean-Luc Mongrain des années 80, des années 90, Denis.
22: Non, non, non.
21: C'était un curé qui était devant moi, là. Relax. il prenait pas son café comme dans le temps. Moi, j'ai connu Jean-Luc Mongrain. De mémoire, peut-être que c'est ma mémoire qui me fait défaut, là. Mais probablement que quand je l'ai vu pour la première fois, il était à la télé de Sherbrooke. Il devait peser 100 livres avec une moustache de 30 livres. Puis il y avait des yeux qui sortaient de la tête. Puis je l'écoutais pas parce qu'il parlait d'actualité. Je l'écoutais parce que c'était un personnage. Il bougeait. Il se levait de sa chaise alors qu'il parlait des nouvelles. C'était la première fois de notre vie qu'on voyait ça à la télé. Puis l'anecdote qui est rapportée dans la presse de ce matin, c'est qu'à un moment donné, les grands boss de télé ont regardé les résultats là, des codes d'écoute. Puis on dit, mais pourquoi il y a un gars à Sherbrooke qui est en train de nous planter à Montréal? Mais c'est qui ça? Puis ils se sont aperçus que c'était Jean-Luc Mongrain qui avait fait la transition entre la radio et la télé. Puis à un moment donné, ils ont dit à Jean-Luc Mongrain, amène-toi à Montréal, on veut t'avoir. Puis j'avais jamais su pourquoi il avait perdu sa job à LCN. Je l'ai su pourquoi. C'est mentionné sur le site de la presse de ce matin. Il me l'avait raconté dans le temps. C'est que lui avait le goût de faire de longues entrevues. Il voulait, oui, faire son émission à LCN, mais il voulait faire de longues entrevues. Et les grands génies de la télé disaient, non, non, nous, on veut te garder le personnage de Jean-Luc Mongrain à la télé. Puis c'est que lui, ses valeurs fondamentales semblent quand même assez profondes. Ils ont dit, ben, ouais, sais-tu quoi? Ce sera un autre de prendre ma place. Moi, je vais faire autre chose.
22: Peux-tu croire que t'as Jean-Luc Mongrain qui te propose de faire des grandes entrevues one-on-one, puis que t'as le manque de jugement de dire non à cette personne-là, une personne que tu devrais travailler pendant des années à convaincre de faire des entrevues one-on-one parce que c'est Jean-Luc fucking Mongrain, tu sais, il y a vraiment des gens qui ont manqué de jugement. Puis de ce que je comprends de Monsieur Mongrain, c'était un homme, oui, de valeur, mais c'était aussi un homme de passion, puis je suis toujours un peu malheureux, puis tu sais, il y en a qui vont dire, hey, tu sais, t'as vécu jusqu'à 70 ans passés, t'as vécu une belle vie. Mais quand des gens de passion meurent dans ces années-là, je me dis tout le temps, ça, c'est un gars qui aurait vécu 20, 30 années de plus, puis il se serait pas ennuyé. On n'aurait pas eu besoin de le revoir à la TV, mais, tu sais, à un moment donné, il y avait son ranch, je sais pas s'il l'avait encore à la fin. Je souhaite des retraites longues, heureuses et prospères pour des gens qui ont donné un peu de service public, puis c'est ce que Jean-Luc Mongrain faisait. Il faisait de l'éducation à TV, à sa façon. C'est un gars qui a jamais été remplacé dans ce qu'il faisait. Même que ce type d'émission-là, appelons ça des émissions d'affaires publiques, où c'était un one-man show, ni plus ni moins, ben ça n'existe plus à la télévision, Mario, ces émissions-là. C'est mort avec Jean-Luc Mongrain.
21: Il y a Mario Dumont qui continue de parler aux gens.
22: C'est pas pareil.
21: C'est pas tout pareil. T'sais, souviens-toi quand Jean-Luc Mongrain avait mis l'organigramme du ministère de l'Éducation. Puis là, il faisait étape par étape, puis le caméraman devait le suivre jusqu'à terre. Jean-Luc Mongrain, il était au plancher, puis il montrait le dernier nom qui était en bas. C'était la première fois de notre vie qu'on voyait le plancher d'une station de télé, là.
22: Ça c'est quelque chose que j'ai retenu, puis ça me revient souvent en tête. Jean-Luc Mongrain, quand il voulait se fâcher ou quand il voulait démontrer quelque chose, il gardait son sens de l'humour, il gardait son sens du spectacle, puis c'était pas juste fâché pour être fâché. Il gardait ça drôle, il gardait ça entertainant, puis j'ai rien contre Mario Dumont qui fait de l'émission d'affaires publiques version 2026. Mais ce côté-là, spectacle, tu sais, maintenant t'as tout un ou tout l'autre. Tu sais, t'as Jean-René Dufort qui fait de l'humour avec l'actualité, puis t'as Mario Dumont qui fait de l'actualité avec l'actualité. Entre les deux, t'avais Jean-Luc Mongrain qui faisait les deux en même temps, mais surtout qui avait créé sa personnalité sans l'emprunter à quelqu'un d'autre. Jean-Luc Mongrain n'était pas un clone, mettons, d'André Arthur à la télévision.
21: Non.
22: Jean-Luc Mongrain était Jean-Luc Mongrain. Les gens qui travaillent dans les médias, c'est peut-être le plus grand défi, c'est de se trouver comme individu, trouver ses valeurs, trouver sa personnalité. Ça a de l'air niaiseux, mais ça prend des années réussir à faire ça. Puis après ça, ben c'est t'assumer avec tes petites qualités puis tes gros défauts. et de montrer un humain en onde. Jean-Luc Mongrain nous montrait un humain qui était fâché de certaines conneries bureaucratiques, de conneries de politiciens, puis qui se gênait pas pour nous le dire et qui donnait, on va se le dire, un Moses de bon show.
0: Ouais, ben il était fâché sur des préoccupations. Là, le meilleur exemple, c'est les duotang. Mais maintenant, tu sais, quand on veut faire du... Non, mais c'est vrai, là. Tu sais, je veux dire, quand t'es un parent puis t'en reçois la liste scolaire, tu sais, on lit... Comment ça, il y a autant de duotang, là? C'est plus le cas maintenant parce qu'il y a plus de trucs à l'informatique, mais à l'époque, c'était ça. Et maintenant, quand on veut faire du Jean-Luc Mongrain, c'est plus des panels qu'on organise. Ouais, avec 3-4 personnes. J'en ai l'exemple de l'émission La Joute, là, à LCN, là, où il va avoir l'animateur avec 3 personnes. Puis là, on va tenter justement plus d'argumenter, mais versus les gens qui ont des opinions divergentes.
22: J'ai toujours eu une profonde admiration pour les one-man show médiatiques. C'est pas une qualité que je possède. Puis moi, j'aime ça travailler en équipe. J'aime ça qu'on se donne la réplique. J'aime ça qu'on soit en table ronde de discussion. Mais tu sais, un gars comme Jean-Luc Mongrain, devant la caméra, était tout seul. Il bâtissait ses affaires tout seul. Puis je comprends qu'à la TV, t'es jamais tout seul. Là. T'as ton équipe, t'as ton caméraman, il l'appelait par son petit nom. Ouais. T'avais sa recherchiste, t'avais un paquet de monde. Mais le spectacle, c'était lui et rien d'autre. Puis il l'assumait très bien.
21: Ce qu'il m'avait raconté, c'est que son mandat, lui, c'était de faire rire le caméraman puis de faire rire la dame qui s'occupait du téléphone. Il disait, j'étais dans ma zone à partir du moment où ces deux-là riaient. Puis si, en plus, je les entendais rire puis que les téléspectateurs les entendaient rire, c'était très payant pour lui. Là.
22: C'est pas du tout dans le même style d'émission, mais c'était des gens qui avaient le même objectif. Puis moi, j'ai toujours respecté ça parce que si les gens autour de toi rient, il y a des bonnes chances que la personne qui regarde la TV rit elle aussi. La fin du monde est à 7 heures. T'avais Marc Labrèche et Bruno Blanchet qui faisaient de la TV ensemble. Puis t'avais Paul Oud qui était là comme chroniqueur. Puis Paul Oud, quand il rit fort. Fait que Paul Oud, il était backstage, puis tu l'entendais rire pendant les chroniques de Bruno Blanchet avec Marc Labrèche. Puis je pense que c'est Bruno Blanchet qui disait en entrevue, il y avait rien de plus le fun que de faire rire Paul Oud, parce que les gens l'entendaient rire à la télévision, puis riaient eux autres aussi. Puis moi, j'ai des souvenirs très forts de ça. Puis Jean-Luc Mongrain faisait la même chose. Si je fais shaker la caméra parce que mon caméraman rit de ce que je fais,
21: c'est bon.
22: Ben il y a des bonnes chances que Monique, assis dans son fauteuil, ou Gravel assis dans son fauteuil, eux autres aussi trouvent ça entertainant.
0: La fin du monde est à 7 heures, là, quand Marc Labrèche va décéder, on va se rappeler de ça comme un moment, un tournant aussi dans la façon de traiter l'actualité. Il a développé Patrick Masbourian, Jean-René Dufort, Isabelle Maréchal, Bruno Blanchet, il s'était adjoint justement d'un vétéran comme Paul Oud. La brochette de gens qui traînent cette émission-là est juste extraordinaire.
22: Puis je pense qu'il faut pas se leurrer. C'est tous des gens qui ont grandi à l'école de Jean-Luc Mongrain. Puis je comprends que La fin du monde, c'est plus de l'humour. Infoman, c'est plus de l'humour. Ce qu'on fait, nous autres, c'est plus de l'humour puis de l'actualité aussi. Mais on a tous, d'une façon ou d'une autre, été inspirés par le côté spectacle de Jean-Luc Mongrain. Il y avait une rigueur. Sa nouvelle était pas inventée. Sa colère était pas inventée non plus. Il y avait de l'argumentaire autour de ça. Mais l'idée de toujours faire un spectacle, ça, il l'avait. Puis je pense qu'on est plusieurs à avoir appris ça de lui.
21: Dossier d'actualité maintenant sur le site de Radio-Canada. On parle du projet de loi 67 qui a été adopté et qui permet entre autres aux pharmaciens de prescrire des médicaments plus facilement. Là, ce qu'on nous dit, c'est que le personnel commence à être un peu stressé. Ce qui est assez particulier dans une pharmacie, c'est que quand tu demandes à parler au pharmacien, là, à la dame qui est à l'accueil, là, c'est comme si tu disais, j'aimerais ça jaser à Voldemort. C'est comme, vous voulez parler au pharmacien, mais le pharmacien est très occupé. Donc là, on veut essayer...
22: demande une audience avec le pharmacien.
21: Quand on était plus jeune, Denis, les pharmaciens, ils traînaient dans les rangées, fait qu'on avait la chance de leur parler. Là, maintenant, ils ont tellement de tâches, ils sont en arrière. Des fois, ils ont le micro pour pouvoir répondre au téléphone plus facilement. Ce qu'on dit sur le site de la presse, c'est que dans moins de 2 mois, les pharmacies du Québec auront de nouveaux pouvoirs avec les pharmaciens. Ils pourront notamment prescrire un médicament même jamais reçu par un patient auparavant. On parle d'un contexte de pénurie de main-d'œuvre actuellement, puis le personnel technique redoute l'arrivée de ces changements-là. Le pourcentage des gens qui travaillent derrière le comptoir qui ont été formés, Denis. Est-ce que tu es capable de mettre un pourcentage des gens qui travaillent derrière le comptoir de la pharmacie, si j'exclus le pharmacien, lesquels ont été formés? Donne-moi un pourcentage. Moi, là, je m'attendais à 85 % formés par le système d'éducation.
22: Ben mon Dieu, moi, je m'attendais à 100 %, là.
21: C'est 30...
22: Niaiseusement parlant, là.
21: C'est 30 % du personnel technique à l'heure actuelle en pharmacie qui détiennent un diplôme, et les autres, ben, c'est formé sur le tas.
22: OK. OK, c'est surprenant. Moi, je pensais que... Je sais pas si c'est l'étage, je sais pas si c'est la gate, mais moi, je pensais que de l'autre bord de la gate, sur l'étage des pharmaciens, il n'y avait que des pharmaciens diplômés puis des gens qui étaient passés par les universités. Là, j'étais un peu surpris de ça.
21: Puis parfois, tu sais, ça m'est arrivé, là, deux semaines, je devais aller à la pharmacie, puis les deux personnes qui étaient à l'accueil s'exprimaient pas super bien en français, puis je comprenais pas ce qu'elles me mentionnaient, puis ils comprenaient pas ce que je demandais. Je me suis dit, hey, ça doit être complexe pour le pharmacien qui est en arrière pour donner les directives, parce que quand tu y regardes aller, là, les pharmaciens et les pharmaciennes, ils gaulent en sacrifice. Fait qu'imagine-toi si au travers de ça, t'as des problèmes de langue puis des problèmes de formation aussi. Là.
22: Ben, tu sais, il n'y a pas juste une façon d'apprendre. Moi, je pense qu'il y a des gens qui peuvent être formés par des pharmaciens puis qui peuvent avoir une formation rigoureuse, même sans le diplôme du ministère de l'Éducation, mais ça, ce sera un autre débat. En pharmacie, moi, j'ai jamais compris le problème, parce que quand je vais à pharmacie, j'ai mes prescriptions, je sais ce que je viens chercher, ça prend 5 minutes max, puis je suis reparti avec mes affaires. Mais avez-vous déjà vu des cas lourds à la pharmacie?
0: Oui.
22: Avez-vous déjà vu le temps que ça prend gérer un cas lourd à la pharmacie? Ouais. Combien de personnes de la pharmacie ça prend pour gérer un cas lourd? Puis quand je dis un cas lourd, ben c'est un monsieur qui a oublié sa prescription puis qui sait pas ce qu'il est venu chercher. C'est quelqu'un qui vient renouveler, qui sait pas comment ça marche, qui est pas passé par son médecin. C'est quelqu'un qui a aucune idée de ce qu'il fait là. Tu sais, puis plus la population va vieillir, soyons lucides, plus il y en aura des cas compliqués à gérer comme ça. Puis quand tu vois les pharmaciens traiter un cas lourd comme ça, puis que toi, t'es en arrière dans le fil, puis que t'attends 20-25 minutes, tu comprends pourquoi cette charge de travail-là supplémentaire peut amener des stress. Puis le problème, Yann, là, c'est qu'il y a personne qui veut être blâmé en bout de ligne. On a eu une histoire, il y a quelques semaines, d'une prescription où la dame a reçu 10 fois la dose qu'elle était supposée recevoir, à buzzer chez eux tout seul sur le divan pendant 3 jours. À regarder une TV qui était fermée et elle voyait des couleurs. À un moment donné, tu veux pas être blâmé, tu veux pas commettre d'erreur médicale. On donne beaucoup de pouvoir aux pharmaciens. Moi, en tant que client, je trouve que ça simplifie ma vie, parce que c'est tellement dur d'avoir accès à des médecins. Puis quand tu sais ce que tu veux puis que tu sais ce que tu as besoin, ben ça fait juste accélérer le processus un peu.
21: Ouais.
22: Mais je peux comprendre leur stress et leurs inquiétudes.
21: Ce qu'on nous apprend, avant de passer au prochain sujet, Catherine va nous expliquer, là, ça vient de l'ordre des pharmaciens, c'est que le principe d'arriver à la pharmacie et quelques minutes plus tard d'obtenir un service ou un produit, bien, dans certaines situations, ce ne sera plus le cas. Il va y avoir un service qui va être offert sur rendez-vous. Fait que tu vas devoir prendre un rendez-vous avec ton pharmacien. Parfois, ça va être sur le bout d'un comptoir, ou d'autres fois, ça va être carrément dans le bureau de consultation. Fait que là, on veut faciliter la tâche des pharmaciens, mais si on le cache dans le bureau de consultation, ça devrait être un peu plus compliqué.
22: Puis là, s'il faut prendre rendez-vous avec le pharmacien au lieu de prendre rendez-vous avec le médecin, ben c'est comme quitter le service de corps parce que t'es tanné des pubs. Puis Amazon Prime met des publicités maintenant, même quand tu payes. Fait que t'as quitté le câble pour revenir au câble. Là, tu quittes le bureau du médecin pour sauter le rendez-vous, mais t'es rendu avec un rendez-vous dans le bureau du pharmacien. Fait que pour l'expérience client, t'as juste changé le problème de place, mais t'as pas réglé le problème en tant que tel. Là.
21: Catherine?
1: Denis, ce matin, dans Radio-Canada, c'est le journaliste Martin Leclerc qui résume un énorme récit, une grosse, grosse histoire concernant une famille qui vient de Lévis, qui habite à Lévis, qui a une maison du côté de Lévis, mais qui souhaite déménager à Québec parce que la job les amène plus souvent là-bas. Ont même loué un petit condo de luxe, là, quand même, mais un condo quand même du côté de Québec, seulement pour avoir un pied à terre si jamais on a besoin de passer du temps là. Et leurs deux jeunes enfants sont inscrits au hockey à Lévis, OK?
22: Ouais.
1: Et puis, ils essayent de les inscrire du côté de Québec et ça fonctionne pas. Tellement qu'à un moment donné, le père de famille a remarqué que, hein, mon Dieu, on dirait que quelqu'un prend des photos de nous. Tu sais, toute la petite famille.
21: Prenez une photo des enfants. Ouais, des il était enfants. Dans sa voiture, baissé à la fenêtre, puis prenez une photo des enfants.
1: Et puis, finalement, il a réalisé, en prenant le numéro de plaque de la voiture qui a quitté les lieux par la suite...
21: Pensait que c'était un pédophile.
1: ...que c'était un détective privé. Parce que là, en ce moment, les associations de hockey mineurs sont en train d'engager des détectives privés pour savoir, bon, cette famille-là veut inscrire son gars ou sa fille au hockey, mais est-ce qu'il habite vraiment Lévis ou encore est-ce qu'il habite vraiment Québec? Et surtout quand on tombe dans le double ou le triple lettre, ben les enquêtes sont encore plus, je veux dire, féroces, là, et on fait un suivi encore plus serré des jeunes, de où est-ce qu'ils habitent. C'est complètement... Écoute, moi, je trouve ça sauté, là, Denis, là, qu'on soit rendu là pour inscrire nos enfants au hockey.
22: Je peux pas croire que dans un processus, il y a pas quelqu'un assis quelque part qui a dit « Hey, on est-tu vraiment rendu à embaucher des inspecteurs gadgets pour checker les adresses, puis on va les envoyer prendre des enfants en photo? Hey, joue au hockey, là. On s'occupe d'une organisation de hockey. On peut-tu se calmer les nerfs avec les détectives privés puis faire notre job? Encadrer les parents qui tiennent pas qui savent pas se tenir dans les arénas? Des détectives privés? Ça va, man!
21: Ça rend les gens complètement fous, Denis. Je parlais avec un gars qui s'occupe de ligue là, dans le secteur de la Beauce, puis je disais, tu sais, je vais essayer de pas nommer son nom, mais je disais, putain, on va l'appeler Martin. Martin, ça doit être terrible, des fois, le nombre de personnes qui essaient de communiquer avec toi. Diane, t'as pas aidé, là. Ça communique avec moi par courriel, ça communique avec moi sur Facebook, ça m'écrit sur Instagram. Lorsque c'est le temps de classer les enfants, les parents tentent de mettre de la pression sur les gars puis les filles qui classent les enfants par catégorie. C'est pas juste une seule personne là, qui est en haut puis qui regarde les enfants puis qui note les enfants. Ça, c'est un 2A, ça, c'est un B, ça, c'est un C. Sont plusieurs personnes à l'aréna. Je les vois travailler. Ils sont 8, là. Sont tous séparés les uns des autres pour pas interférer. Puis à la fin de tout ça, ils comparent les résultats. Fait que si ton enfant, il est classé C par les 8... Ben souvent, ce qui arrive, c'est que le père qui voit que son enfant est classé C, lui, il juge que son enfant, il est meilleur qu'un autre qui est classé B. Fait qu'il essaye d'y retrouver. Et ce qu'on m'a raconté, Denis, c'est qu'ils vont même chez le gars pour cogner à la porte, dire hey, « mon enfant, il est pas C, il est B, vous vous êtes trompé! »
22: Un gars de même mérite d'avoir un détective privé aux fesses, là, si tu me demandes mon avis, mais ça a pas de bon sens, puis je suis pas surpris de ce que tu me dis, parce que je l'ai vu, j'ai été témoin d'interventions et de discussions de ce style-là. Je peux pas croire que des parents font ça. Moi, ça me dépasse complètement. Hockey Québec, moi, c'est comme un arbitre. Tu peux être d'accord ou pas avec la décision, mais ultimement, c'est eux autres qui décident. C'est pas toi. Puis, en même temps, ça fait partie de l'éducation d'un jeune, je pense, de se faire dire, va falloir que tu fasses plus d'efforts. Profite de l'opportunité pour devenir, je sais pas moi, le meilleur de ton équipe, puis faire en sorte que dans le milieu de la saison, c'est eux autres qui vont réaliser exact. Que t'es peut-être être mal classé, saisis cette opportunité-là au lieu d'aller t'ostiner avec du monde qui font juste le possible. Mais, tu sais, c'est comme ça que se crée un climat de méfiance. Là, tu vois le parent comme un ennemi, puis c'est là que tu décides d'engager des détectives privés parce que tu penses qu'ils sont tous là pour te crosser, tu sais. Tout le monde est coupable là-dedans. Là. Faudrait peut-être se rappeler que nos enfants, ils jouent au hockey, ils veulent avoir du plaisir. Il y en a pas beaucoup qui vont faire la Ligue nationale de hockey, puis les rêves brisés de papa qui a jamais soulevé une Coupe Stanley, faudra en revenir de ça aussi, là.
21: Jeff?
0: Ouais, bien, ce que j'allais dire, c'est que premièrement, l'association de hockey là, qui a fait cette enquête-là avec un inspecteur privé, c'est pour rapatrier des gens au sein de son organisation qui payent une inscription. Ben, tu sais, c'est raté, ils feront pas d'argent, ils vont en dépenser plus en inspecteur privé. Fait que déjà là, c'est un problème. Puis, deuxièmement, la problématique là est très simple et est expliquée dans l'article, là. L'équipe pour laquelle le petit gars est allé jouer à Québec, ils ont battu l'équipe de Lévis 7-0 en finale d'un tournoi.
22: Ah,
0: fait que là,
22: les
0: parents étaient fâchés parce qu'ils ont perdu.
1: Mais tu sais, ce qui est aberrant là-dedans, là, c'est la liste de documents qu'on a demandé aux parents pour certifier le fait qu'ils désiraient déménager à Québec. Parce que là, l'enjeu, là, puis là, c'est une histoire parmi probablement peut-être une dizaine d'autres, là, c'est que les parents tentent de vendre la maison à Lévis puis en acheter une à Québec, mais ils sont comme pas capables de vendre leur maison à Lévis, puis à Québec, on a de la difficulté à en trouver une, puis ça, c'est un fait, effectivement, des maisons à Québec dans les prix qu'on veut, peut-être, ou qu'il n'y en a pas énormément. Mais là, on demandait le bail du condo, le permis de conduire et les certificats d'immatriculation à la SAAQ, un changement d'adresse à la RAMQ, l'inscription à la liste électorale des deux parents, la déclaration sous serment des parents pour le changement d'adresse dans l'établissement scolaire, des factures de téléphone cellulaire, le relevé de 31 de Revenu Québec, l'avis de cotisation de l'Agence du revenu du Canada, l'attestation de l'inscription de la mère qui, elle, est avocate auprès du barreau du Québec. Êtes-vous sauté? Ça n'a même pas de bon sens. Moi, là, ça m'étourdit.
22: Juste vous rappeler que pour changer de pays, t'as juste besoin d'un passeport, puis pour aller voter, t'as juste besoin de ton permis de conduire, OK?
0: En effet.
22: Les power trips d'Hockey Québec, ça va être beau, là.
2: Ouais, quelqu'un qui me dit que le détective privé était dans l'illégalité, puis ça, c'est une loi que c'est pas tout le monde qui sait, là. Vous avez malheureusement le droit de prendre des photos. Si vous êtes sur le trottoir, là, ou encore si vous êtes dans la rue, vous avez malheureusement le droit de prendre des photos d'une maison ou d'un individu qui est à l'extérieur de sa maison.
22: D'enfants? D'enfants aussi?
2: Ben, c'est pas mentionné, là, mais oui, techniquement, d'enfants aussi, à moins que les enfants soient nus, là, ça représente de la pornographie juvénile, mais si les enfants sont à l'intérieur de la maison ou à l'extérieur de la maison, et toi, tu prends une photo et t'es dans la rue ou encore sur le trottoir, et tu n'es pas sur le terrain, tu as le droit de le faire, et c'est la raison pour laquelle les détectives privés le font, et c'est la raison pour laquelle Catherine, le soir, tard, nous a mentionné qu'effectivement, à Ware, dans les maisons, quand elle se promène, là,
22: Je fais ça aussi, mais je prends pas de photos, là. Je regarde ce que. Tu sais, un dimanche soir, tu veux savoir si le monde écoute tout le monde en parle à la TV. Ouais, là, tu vas te promener puis tu vas le savoir assez vite. Mais moi, là, sérieusement, là, je vois quelqu'un qui prend mes enfants en photo parce qu'ils jouent sur le terrain en avant de chez nous. Je fouille pas dans le livre des règlements avant de partir après le gars, là. Donc, c'est. Je vais me faire justice moi-même.
1: Mais j'espère que Hockey Québec va changer ses règlements, ceci dit. Tu sais, c'est vrai que après ça, d'inscrire son enfant, en tout cas là, la Ligue civile du quartier, c'est l'idéal. C'est l'idéal. Parce que c'est proche et tout ça, mais le suivi extrêmement serré, engager un enquêteur privé pour prendre des photos des enfants, pour faire, oui, ils sont à leur résidence de Lévis, ça a comme pas de bon sens. Je pense qu'on pourrait, on pourrait être un peu plus souple, là.
22: C'est, je veux pas faire de mauvais lien, mais s'il y a du monde qui vire fou dans les estrades, c'est peut-être parce qu'on a une culture de prendre ça vraiment trop au sérieux, là, OK? Puis ça, c'est une belle démonstration. Je pense qu'on prend ça ben trop sérieux, ou on se prend ben trop sérieux parce qu'on est une organisation de hockey, là.
2: Denis Gravel, on vous écoute à 14h en ce beau mardi. J'espère que tu vas être reposé, fin de semaine de 3 jours. Là, j'imagine que tu vas être en forme.
22: Fait toujours du bien, on va être en feu à 14h.
2: Salut! Bye bye, à tantôt.
22: Salut!
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0: Le caucus à Antonine Iaccarini du lundi au jeudi. Elle est de retour avec nous. Comment ça va, Charanto?
5: Ça va bien. Je savais qu'on commençait, on parlait de ce qu'on ferait avec nos millions.
0: Oui.
5: Puis, je trouvais que la question de Max était bonne. Il demandait, est-ce que vous le diriez, vous autres, si vous gagnez 85 millions? Puis lui disait, je peux-tu le dire?
23: Oui, tu peux le dire. Peut-être que j'ai déjà gagné 85 millions.
0: Peut-être.
5: Ça paraît pas.
0: Je pense pas qu'il serait assis ici présentement puis que sa seule sortie serait le karaoké le vendredi soir.
5: C'est ça que j'allais

0: tôt. C'est ça qu'on va se dire.
1: On veut se retrouver avec nos semblables. Si t'es tout seul à avoir 85 millions, tu vas t'emmerder.
0: Tu trouves longtemps. Des nouveaux amis riches.
1: Ouais.
0: Moi, mon signe à moi, parce que vous me le demandez pas, ça vous intéresse, c'est que
2: ça nous intéresse au bout.
0: Moi, j'aurais comme une ferme avec plein d'animaux tout à coup. Là. J'aurais comme des alpacas, puis des poules, puis des lapins.
2: Cool,
0: puis je serais tout le temps rendu à la chasse. J'aurais un grand jardin.
2: C'est donc bien cool.
0: Avec des employés dedans un peu pour m'aider.
1: Mais tu veux une ferme, mais tu veux chasser aussi.
0: Ouais.
1: OK.
0: Tu vois une contradiction là-dedans?
3: Tu pourrais tout faire dans
0: j'adore
3: ta ferme.
0: J'adore les animaux et j'adore les manger.
1: OK.
0: Voilà.
3: Non, c'est dit.
1: C'est dit.
2: Ouais, moi, j'investirais, je l'ai dit, dans l'itinérance, dans le sport amateur. J'aimerais ça avoir mon équipe de la Ligue d'hockey junior Québec-Maritime.
3: Là, je veux pas gérer le temps ici, mais je pense qu'il faudrait commencer le caucus.
0: Oui, parce qu'il se passe des affaires, les amis, du côté politique, mais pas tant que ça. Moins que j'aurais pensé.
2: On n'a plus le droit de rêver.
0: Bon, j'avais fait une transition, puis je t'ai rendu que j'avais commencé ma chronique.
2: Ah oui, vas-y.
0: On peut y aller?
2: Ah okay. Oui.
1: Quelqu'un nous dit que 85 millions, je relance la carte.
2: Le monde me dit
0: à 85 millions, tu relances la carte?
2: Ouais.
3: Qu'est-ce que tu vas faire avec ça?
1: Donne-moi-le à la place à le plus productif.
0: Oh mon Dieu.
1: Excuse-moi.
0: Il n'y a pas de problème. Saviez-vous que la transition gouvernementale va bon train?
2: Ben oui, il y avait une rencontre entre PSPP et Christine Fréchette ce matin. C'est toi qui m'as appris ça.
0: Tu savais pas ça?
2: Je savais pas ça. Je savais pas que c'était un matin. Je savais que ce serait incessamment cette semaine.
0: Ben,
2: mais je savais
0: tard,
2: pas que précisément c'était ce matin.
0: Honnêtement, ça va pas très rapidement, cette transition-là. Il y a rien de dramatique là-dedans. Mais disons qu'on prend notre temps du côté du gouvernement. J'ai pas mal de monde qui sont dans les cercles péquistes qui disent qu'ils ont pas encore, par exemple, reçu d'appel pour joindre des cabinets, des choses comme ça.
2: Donc, là, ils sont nerveux, hein?
0: Ben, c'était comme laissé dans le noir, là, tu sais. Puis notamment des anciens candidats qui ont été défaits, puis que ça ferait des bons directeurs de cabinet, par exemple, que c'est pas du tout réglé pour l'instant. C'est drôle parce que je me disais peut-être que les gens se reposent aussi, puis c'est bien correct, mais je pense pas. En fait, je pense que pour l'instant, Paul Saint-Pierre Plamondon a comme tout sur ses épaules à lui. Et qui est comme vraiment, vraiment dans le jus. Puis là, quand tu niaises à prendre des décisions, puis à nommer des gens dans des postes, ben, tu peux pas déléguer.
2: Exactement.
0: Puis là, ben, c'est comme un cercle vicieux.
2: Mais pourquoi il niaise comme ça? Situation minoritaire, plusieurs candidats.
0: Je pense qu'il veut pas faire d'erreur.
2: OK, ouais.
0: Je pense qu'il veut pas se tromper. C'est quelqu'un d'assez cérébral. Quand t'es dans le troisième groupe d'opposition, là, t'es pas obligé de sortir sur tout et n'importe quoi. Le rythme est un peu différent. Je dis pas qu'il travaillait pas fort, là, à la gang qu'il était, puis à la job qu'il avait, c'était beaucoup
2: de
0: travail.
2: Oui, puis le fait qu'il soit passé de 3 en 2022 au gouvernement aujourd'hui, même s'il est minoritaire, c'est tout qu'un exploit, on s'entend.
0: Parce que c'est ça. La transition, la première chose, c'est la transition de premier ministre. C'est vraiment le noyau qui va s'organiser en premier. Et il y a vraiment une tradition, d'ailleurs, qui est assez, je trouve, encourageante, parce que on est dans une démocratie tellement forte que les institutions puis les traditions sont plus fortes que les individus et les partis. Même des partis qui ne s'aiment pas vont faire une transition qui est tout à fait fluide et sereine et constructive. Donc,
1: ils n'envahiront pas le Capitole.
0: C'est ça. Ouais. Pour pas le nommer, c'est à ça que je pensais en me disant que quand un président qui dit que l'élection a été truquée puis qui encourage les gens à faire une insurrection, on peut se dire qu'on est chanceux au Québec d'avoir des transitions comme celle-là. Donc, Christine Fréchette, en voyant l'avis aux médias ce matin sur cette rencontre-là entre Christine Fréchette et Paul Saint-Pierre Plamondon, j'ai essayé de me mettre à sa place à elle. Ouf, que ça doit pas être tenté.
2: Ben non. Écoute, t'as mangé un rôle de ta vie aux élections, là. Puis, veux pas, tu sais, il y a une partie. Moi, je pense qu'il y a une très grande partie attribuable au bilan de la CAQ, mais il y a une partie aussi attribuable à la mauvaise campagne électorale.
0: Ben oui, c'est sûr et certain. Puis, peu importe les raisons, une fois que ça s'est dit, retourner devant les caméras, rencontrer ton adversaire. En tout cas, bref, ça doit être une mauvaise journée pour elle.
2: Là, moi, la semaine passée, elle m'a tapé sur une heure la semaine après les élections. Là, qu'on retombe dans le débat de « Ah, on va bloquer ça, le tramway », puis là, qu'on ressorte les épouvantails des grands projets de Québec, comme si on n'avait pas le droit de faire un projet ici à Québec, fallait encore être en attente comme on a été pendant 8 ans avec la CAQ. Mais j'en veux au PQ, le PQ n'a pas pris sa place là-dedans. Il se laisse Bruno Marchand puis Éric Duhaime se chicaner, puis eux autres, ça a l'air à faire leur affaire.
0: Oui, effectivement, je trouve pas que le Parti québécois occupe beaucoup le terrain. C'est comme s'il y avait peut-être pas planifié les premiers jours, parce que c'est là que tu fais une première impression au gouvernement. Ils sont pas très actifs au niveau des médias, donc très peu de nouveaux députés font des entrevues. Je sais pas si vous avez essayé d'en avoir.
2: Ben, on a essayé, puis il y en a pas.
0: Il y en a pas. Puis même du côté du M, on voit que c'est très tranquille aussi. Là, il s'est chicané un petit peu avec Bruno Marchand, là, mais tu sais, dans le fond, c'est silence radio aussi pour essayer d'être discipliné.

0: d'éviter les erreurs. Ben, c'est la même chose du côté du PQ. Ils ont eu leur espèce de caucus élargi, donc élu et candidat défait la semaine passée. C'est là que François Gariépy, notamment, a fait son a roté un peu là, son histoire.
1: Il aurait-tu dû le sacrer dehors quand c'était le temps?
0: Ben, écoute, il y a des choses comme celle-là qui t'amènent à des regrets.
1: Les non-décisions te reviennent souvent dans la face.
0: Ouais, puis toujours un petit peu. C'est une période après le scrutin où il n'y a pas encore d'attaché de presse vraiment, de directeur des coms, il n'y a pas de whip pour la discipline, etc. Puis ça paraît. Puis les candidats qui sont défaits, ben, ils doivent rien à personne. Fait que des fois, ils se défoulent un petit peu dans les médias. Ça peut être divertissant. Mais cela dit, ouais, le PQ donne pas un grand coup. Là. Il y a eu le point de presse la semaine passée, mardi, de Paul Saint-Pierre Plamondon. Il a parlé de certains dossiers. Mais sinon, on est beaucoup dans la spéculation. Même, je trouvais qu'il réfléchissait beaucoup à haute voix pendant ce point de presse-là. Puis, qu'est-ce que vous voulez qu'on fasse? On n'a rien d'autre à faire, nous autres, que de spéculer. Il n'y a pas de... Ben, on ne nous annonce rien. Là, on nous a annoncé que la sermentation des députés serait jeudi, que la nomination du Conseil des ministres serait le 21 octobre. Mais entre-temps, il y a beaucoup de choses sur lesquelles on spécule. Par exemple, bon, la question de qui va être ministre de la Capitale-Nationale, ça continue de nous intéresser beaucoup. Puis c'est pas normal qu'on laisse circuler que ça serait peut-être un ministre non élu. Si c'est pas dans les cartons...
1: Faut que tu coupes ça.
0: Ben oui.
2: Mais ça doit être dans les cartons.
0: J'ai pas l'impression. Je suis pas sûre. Je suis pas sûre que c'est ça la raison. Je pense qu'ils savent pas exactement encore, puis ils veulent faire leur grand casse-tête de.
2: Donc
0: de
2: c'est une possibilité. Fait que c'est pour ça qu'ils le demandent pas.
0: Moi, je pense pas que c'est leur préférence, honnêtement. Puis c'est pas une bien bonne idée d'ailleurs.
1: Ben, c'est justement, je vais t'entendre là-dessus. Moi, je me dis, crème, si on n'a pas élu Pascal Paradis, on n'a pas élu Claude Villeneuve, t'es là, je nomme
0: moi,
1: des
0: c'est
1: noms.
0: C'est pas ça l'argument.
1: Là. Je me dis, pourquoi qu'il serait ministre? La population les a rejetés.
0: Ben, si tu commences à faire ça, ça veut dire qu'à chaque fois que tu as des candidats que tu aurais aimé faire élire, qui auraient été ministrables, ben là, on va commencer à considérer de les mettre au Conseil des ministres. Nommer des ministres non élus, c'est permis, mais généralement, quand tu fais ça, c'est dans le but de le faire élire bientôt. Ben là, il n'y aura pas d'autres occasions avant. En tout cas, j'imagine qu'ils veulent pas partir en élection trop rapidement non plus. Par contre, tu sais, de dire, on lui a dit non, on ne l'a pas élu, donc on veut pas qu'il joue un rôle, ben il y a beaucoup de staff, il y a beaucoup d'employés politiques qui ont des rôles très importants avec beaucoup de pouvoir qu'on n'élit pas comme tel.
1: Mais ça, je suis d'accord avec toi. Moi qui joue un rôle en coulisses, puis peut même jouer un grand rôle d'influence. Exemple, je vais donner un exemple, Pascal Paradis, parce que c'est lui que je voyais comme ministre de la Capitale-Nationale. J'ai pas de problème avec ça. Ça fait partie, entre guillemets, de la game politique. Puis de toute façon, si t'es intelligent en tant que ministre, tu vas toujours avoir une bonne équipe avec toi parce que toi, tu pourras pas aller faire toutes les rencontres puis aller voir tout le monde puis comprendre ce qui se fait sur le terrain. Fait que c'est sûr que si demain matin, je suis ministre de la Capitale-Nationale puis Pascal Paradis était défait, je vais le prendre dans mon équipe puis on va gérer le dossier ensemble. Mais de le mettre ministre, moi, je trouverais que ce serait un déni de démocratie.
0: Moi aussi, puis de toute façon, il y a déjà assez un gros casse-tête de Conseil des ministres. Il veut que le Conseil des ministres soit plus petit. Il faut que tu aies de la représentation régionale, il faut que tu aies la parité, il faut que tu aies les bonnes compétences aux bons endroits. Ça fait déjà beaucoup de choses. Donc, de rajouter les candidats défaits dans l'équation, je sais pas si c'est une bonne idée. Moi, ce que je ferais à la place de M. Saint-Pierre Plamondon, c'est que je nommerais un ministre de l'extérieur, par exemple Pascal Bérubé ou le ministre responsable de Saguenay-Lac-Saint-Jean ou quelque chose comme ça, mais je nommerais un super conseiller qui serait même autorisé à parler au groupe, dans la région, à faire des rencontres, peut-être possiblement de faire des entrevues, puis il ferait vraiment équipe. Mais t'as quand même besoin d'un ministre parce que t'as un secrétariat à la Capitale-Nationale. C'est pas une région nécessairement comme les autres. Montréal et Québec, là, il y a une loi qui encadre tout ça. Donc, ça te prend vraiment un ministre pour gérer, pour être responsable et imputable de ce qui se passe au secrétariat.
3: Dans la transition comme ça, là, entre l'équipe Christine Fréchette et le PQ, qui prend Olivier Primeau? Qui a la garde d'Olivier Primeau?
0: Il va y avoir une guerre juridique sur les droits de garde d'Olivier Primeau. Je pense que c'est Mme Fréchette qui hérite de M. Primeau, honnêtement, là, de plein droit. Là.
1: C'est sûr.
3: On ne l'a pas entendu beaucoup.
0: Elle voulait,
1: elle l'a eu. Ah oui, elle l'a eu. Bon, ça n'a pas porté.
0: Mais d'ailleurs, il y avait un article dans la presse hier, puis là, le sujet m'échappe complètement, mais toutes les parties étaient citées. Ah, ben c'était Jean-Luc Mongrain. C'était le décès de Jean-Luc Mongrain. Et il y avait tous les chefs de parti qui étaient.
1: Puis il y avait Olivier Primeau, sa réaction.
0: Oui!
1: On s'en sacre.
0: Mais le monde a-tu décidé qui était le prochain chef de la CAQ? Comment ça marche?
1: C'est vrai.
0: Pas game, allez-y. Donc.
1: Penses-tu qu'il va se présenter à la chefferie de la CAQ pendant que tu ouvres la parenthèse?
3: Ben non.
0: Ben moi, je pense qu'il va faire circuler son nom. Ça, là, c'est le genre de personne...
2: Qui aime ça, faire circuler son nom.
0: Faire circuler son nom. Il faut que je vous fasse mon éditorial là-dessus.
1: Ah, vas-y.
0: C'est gros comme le bras. Ils font ça. François Lambert fait ça aussi. Je l'aime d'amour, François Lambert. Là, je l'ai, j'ai débattu avec lui autant comme autant à nouveau. Il est super gentil. Je l'aime beaucoup. Mais il fait tout le temps ça à chaque élection aussi, faire circuler son nom, on s'entend. Là. Puis il est comme, ah, oh, tout le monde me demande, mais je me présente pas. Non, non, non. J'ai l'impression que Olivier Primeau fait un peu la même chose. Là, j'ai vu aussi que Guillaume Rousseau, qui était candidat de la CAQ dans Sherbrooke. Il a publié là, en disant, ce matin en disant « Oh là, les gens, là, ils disent que je devrais y aller. Là. J'ai pas le choix là, de faire une réflexion. »
1: Fait qu'il a fait un Jean-François Simard de lui-même.
0: Complètement. Complètement. Allez écouter le téléphone ne dérouge pas.
1: Jean-François Simard, là, Drainville, Fréchette avait dit « On y va. » Les deux camps avaient déjà des appuis, beaucoup plus pour Fréchette que pour Bernard Drainville à ce moment-là. Puis Jean-François Simard avait dit « Ah, il y a des gens qui me parlent. J'y réfléchis. » En rentrant à l'Assemblée nationale.
0: Le téléphone sonne beaucoup, beaucoup, beaucoup.
1: Celui que j'ai le préféré là-dedans, c'est Éric Girard qui avait clairement dit dès le départ, ça me tente, mais il n'y a personne qui veut m'appuyer, fait que j'irai pas.
0: Il est tellement candide.
1: Non, mais c'est écœurant. Je vais perdre des louilles. Ben oui.
0: J'aime mieux ça, mais c'est ça, c'est la confiance infinie de certaines personnes.
1: Tant qu'à être dans les spéculations, Yann Lafrenière, bonne chance ou non?
0: Moi, je pense qu'il réfléchit. Je pense que c'est quelqu'un qui est ressorti de l'aventure caquiste avec... quand même la tête assez haute, là, tu sais, compte tenu. Ouais. Donc, je pense que c'est pas une impossibilité. Mais je me demande vraiment, tu sais, à titre individuel, là, tu te dis, ouf, veux-tu vraiment m'embarquer là-dedans? Puis j'espère que les gens qui réfléchissent à ça se demandent, pas juste, ah, oh, je suis capable, je suis bon, je suis bonne. Et c'est quoi la CAQ? Quelle place doit-elle occuper?
1: C'est vrai.
0: Y a-t-il une place pour la CAQ?
1: Parce que moi, je me pose cette question-là. Y a-t-il une place pour la CAQ? Mais du coup, non, c'est le Parti conservateur qui a pris la place de la CAQ.
0: Moi, je pense que... Puis là, ça va presser pour toutes sortes de raisons. Fait qu'ils vont faire l'économie probablement d'avoir des grands débats. Mais un vrai parti qui dure dans le temps doit avoir une base idéologique. Tu peux être très pragmatique, tu peux être pas trop idéologique, mais ça prend une base à un moment donné. Puis encore une fois, c'est que la CAQ s'est articulée autour d'une personne.
1: Oui.
0: Pas autour d'un programme.
1: Mais parlant d'une personne... Bernard Drainville, vas-tu ressauter?
0: Peut-être, qui sait. Moi, je pense que c'est... Pour Bernard Drainville, là, mets-toi à sa place. Il a fait une course à la chefferie. Il y avait une offre politique qui était assez claire. Oui. Claire, l'offre politique de Bernard Drainville. Je trouve pas qu'elle se différenciait beaucoup du PCQ, cela dit. Je ne sais pas ce que ça avait donné en campagne électorale. Mais là, les membres lui ont dit non. Ils s'en vont se péter à gueule en campagne électorale. Puis là, on dit, ah, ben, si ça tente maintenant, tu peux la prendre, la CAQ. Oh, tu sais, me semble que tu dis ouais.
1: Me semble que tu dis non, ouais.
0: Ben, en tout cas, c'est un passé bien.
3: Il remonte plus loin que ça, là. Il a intégré la CAQ en vendant le troisième lien. Il s'est fait cracher d'en face parce qu'on a refusé de faire le troisième lien. Il faisait semblant de brailler à la télévision, ou peut-être pas semblant. Il veut être à la chefferie, il n'y a pas à la chefferie. Il se présente à l'élection, il est complètement défait. C'est plusieurs signaux qu'on a envoyés à Bernard.
0: Puis Bernard Drainville, c'est quelqu'un qui, peu importe l'opinion que certaines personnes peuvent avoir de lui, qui est vraiment passionné par la politique puis le service public.
3: Ça, c'est clair.
0: C'est quelqu'un de sincère dans tout ça. Donc, je suis sûre qu'il va y penser quand même. T'sais, parce que, mettons, moi, tu me décris tout ça, je me dis, moi, je rentre chez nous, là, puis je m'ouvre une ferme d'alpaga, là, puis je suis bien heureuse. Faut que je gagne la loterie vendredi.
1: Le 85 millions.
0: Exact. Mais il me semble que je prendrais un break. Mais je peux pas mettre ma main dans le feu pour Bernard Drainville.
1: On va-tu voir des anciens caquistes rebondir dans d'autres partis politiques? Parce que, tu sais, dans 18-24 mois, il y a des élections. Ben, normalement, un gouvernement minoritaire.
0: Puis Éric Duhaime m'a lancé des messages. Il s'en fout que vous arriviez de n'importe quel parti. Parce que, tu sais, le PQ avait dit « Nous, on va pas prendre des caquistes, on les aime pas. » Puis là, finalement, tu checkais bien, il va avoir
1: mais
0: des
1: Jolin Barrette, tu tapes un frappe à la porte du PQ.
0: On s'est pas gêné pour l'inviter au party. Pas de problème.
1: Ça. Quel manque de jugement. Hey, le cadavre est même pas refroidi.
0: Ben, les funérailles sont en cours.
2: Il est juste passé dire bonjour.
0: Ouais.
1: Ben non, hey, t'es mis sa main par François Legault pis la CAQ.
2: C'est pas PQ, je défends un caquiste.
3: Non, au party du PQ.
0: Ça, j'adore ça. Quand c'est dans ce sens-là, quand c'est dans le bon sens, tout le monde est pour les transfuges. Quand c'est dans l'autre sens, ben épouvantable.
1: Non, mais t'as un Jolin Barrette frappé à la porte. Un Jean-François Robert, le PQ va écouter.
0: Moi, je pense que effectivement, des fois, on dit « Oh non, non, on n'en veut pas ». Puis là, finalement, quand c'est le temps,
1: Jean,
0: tout à coup...
1: Jean Boulay sort de sa retraite, là, puis il dit « Hey, les libéraux, savez-vous quoi? Moi, j'étais dans l'autobus du non, ça me tente. » Et ils vont ouvrir la porte, là.
0: Oui, ben c'est ça.
1: Fait qu'on verra. Aussi vont ouvrir la porte, évidemment.
0: On est de toute façon dans une période politique où il y a beaucoup de transfuges, mm-hmm. puis les gens changent d'idée là, plus souvent qu'à une certaine époque. Il y a beaucoup de partis politiques aussi.
1: Oui.
0: Puis les cycles politiques sont plus rapides. Moi, je trouve qu'il y a quelque chose de quand même sain et normal à un moment donné que si le parti dans lequel tu es change, tu as le droit là, de plus adhérer à un parti politique.
1: Ben, je suis très d'accord.
0: Mais, en tout cas, mon humble avis, laisse couler l'eau sous
1: j'ai
0: les
1: hâte d'avoir Vincent, un petit peu. J'ai hâte d'avoir Vincent Marissal, à quelle porte il va frapper?
0: Où est-ce qu'il va
2: atterrir? Reste quelle porte?
1: Il
2: reste la CAQ. Ben, ça va être lui le prochain chef
1: Vincent
2: de la CAQ.
1: Vincent Marissal, chef de la CAQ.
0: Ah ben oui, pourquoi pas?
1: Ben honnêtement, ça va être...
0: Mais c'est fou, en tous les noms, de se demander, là, les gens qui ont peuplé les 4 dernières années, même 8 dernières années sur la scène politique... Puis qu'on se demande tout où est-ce qu'ils vont atterrir, toutes ces personnes-là.
1: En passant, Taschereau, on peut expliquer en très grande partie, parce que tu sais, ça a été un écart vraiment grand, Étienne Grandmont, Christian Savard, c'est le shit show Vincent Marissal.
2: Oh, je pense pas que ça a eu un impact
1: en
2: ça.
1: Moi, j'ai parlé avec plein d'organismes, plein de monde sur le terrain dans Taschereau qui m'ont dit, les gens disaient, jamais on va voter pour le PQ, qu'est-ce qu'ils ont fait?
2: Mais tu sais, l'écart a tellement été grand, justement, que je me dis, bon, peut-être que oui, ça a fait une différence.
0: Mais PQ a fait une campagne à droite.
2: Il serait pas passé pareil.
0: Jean Lesage, c'est différent. Oui,
1: parce qu'il est séparé en dons de Beauport et Limoilou.
0: C'est ça. Mais Taschereau, on s'entend que si tu fais une campagne à droite, déjà que le PQ avait de la misère dans les dernières années à percoler, mm-hmm. ben, ils ont fait un choix. D'ailleurs, tu sais, le PQ, quand il va vouloir, s'il veut reconquérir la région, il va falloir qu'il décide quel comté il veut reconquérir.
1: T'as raison.
0: Parce qu'il y a deux Québec, il y a deux capitales nationales.
1: On termine avec le Canada. Premièrement, j'aime ça parce que ça nous met dans le bain avec ce qui se passe en Alberta. On voit les milliards distribués par le Canada en Alberta.
0: Le grand Lovin en ce moment.
1: Exactement. Ce qui m'a permis de dire à Max vendredi, je m'excuse Max, t'avais vraiment raison. La meilleure façon de mettre de la pression sur le Canada, sur le gouvernement fédéral, c'est d'avoir un parti souverainiste. Parce que là, je regarde ce qui se passe en Alberta puis je me dis, tabarouette.
0: T'es en train de me dire que ça fait fonctionner le Canada.
1: Ben, je suis en train. Je suis en train de te dire que quand le Canada a peur, il distribue, hein.
0: Mais
1: pas à peu près, là. Ils mettent plus trop de conditions aux milliards comme ils ont fait en santé avec la CAQ.
0: Moi, ça me fait rire. Il y a 10 ans, j'entendais des amis fédéralistes me dire pourquoi vous arrêtez pas avec ça, la souveraineté, c'est fini. Puis je disais, mais êtes-vous fou? Si vous êtes fédéraliste, vous devriez vouloir que l'idée ne meure pas, du moins. Bon, il faut nous garder à notre place, là, pour être sûr qu'ils ne reviennent pas trop fort, là, mais tu veux pas que l'idée disparaisse complètement si t'es fédéraliste.
1: En effet.
0: On va aller chercher des gains.
1: Et parlant du Canada, ben Pierre Poilievre est à Détroit. Pierre Paulus aussi est là au Michigan. Grand bien leur face. Je suis très heureux pour eux qu'ils se payent un petit voyage aux États-Unis, mais...
0: Un voyage à Détroit. Oh! C'est tellement bucolique.
1: Hein? C'est fou.
0: Ben, tu peux aller regarder du sport. Il y a du bon sport.
1: Oui,
0: à Détroit,
1: oui,
0: par contre.
1: Exactement. Ça, c'est ça. Mais, tu sais, ils ont zéro influence présentement, le Parti conservateur du Canada.
2: Pourrait peut-être influencer Dylan Larkin pour qu'il vienne à Montréal.
1: Ah, peut-être.
0: Bon, ben, tu leur feras
1: son missionnaire
0: leur
1: de Ken Hughes.
0: Mais c'est vraiment. Il y a quelque chose d'un peu triste. Quand on regarde Pierre Poilievre depuis maintenant bientôt 2 ans.
2: Moi, je le regarde pas souvent, moi.
0: Ben moi, je me force à le regarder parce que je me dis, bon, mais qu'est-ce qui se passe du côté fédéral?
1: J'oublie qu'il existe, Colin.
0: T'sais, un chef d'opposition, c'est important là, dans notre système politique. Il faut que je suive un peu tout ça. Puis là, tantôt, j'écoutais son point de presse. Il était à Windsor, il n'avait pas encore traversé l'autre bord. Puis il y avait une grande mise en scène là, avec Détroit en arrière. Puis il disait, je m'en vais à Détroit, puis je vais aller leur dire ci, puis je vais aller leur dire ça. Puis là, il passait toutes ses cassettes.
1: Y a-tu traversé le pont Gordie Howe à la marche?
0: Je sais pas. J'ai pas vu dans quel véhicule ou de quelle manière il a traversé. Et puis s'il a dû payer un péage dont les profits vont tous aux États-Unis.
1: C'est ça.
0: Mais là, il sortait sa cassette. Des logements moins chers, des maisons sur une belle rue sécuritaire avec de l'essence qui coûte moins cher. Puis là, je me disais, hey, ça fait 2 ans, 3 ans.
2: Le soudeur du Saguenay.
0: Mais la cassette, je suis plus capable. Puis tu sais, en politique, il faut marteler les messages. Moi, j'ai une certaine tolérance envers ça. Ça percole pas, ça marche pas. Il y a toujours pas réussi à trouver quelque pogne que ce soit avec Mark Carney. Je me console en disant que, parce que souvent, j'aime pas trop ça, les partis d'opposition qui vont à l'international, parce que je trouve qu'on devrait pas exporter nos débats politiques sur la scène internationale. Même quand c'est pas le parti que j'aime le plus qui est au pouvoir, je me dis, ben, c'est notre premier ministre ou c'est notre gouvernement. C'est à eux de faire les relations internationales. Je dois dire que Pierre Poilievre, quand il est allé aux États-Unis, nous a pas trop fait honte, par exemple.
1: Non, en effet.
0: Il est bien correct. Il refuse d'attaquer Mark Carney quand il sort du pays. Là, il était à Windsor tantôt, fait que là, il rentrait dedans un petit peu, puis il disait que c'était bien épouvantable.
1: Mais dès qu'il a traversé la frontière, hop, oh, je parle plus contre Mark.
0: Mais le message qu'il veut envoyer, c'est vraiment que les tarifs nuisent autant à l'économie américaine qu'à l'économie canadienne. Mm-hmm. C'est un bon message. C'est un message qui est répété aussi par Doug Ford, qui est répété par tous les premiers ministres des provinces et qui est le même que celui qui est véhiculé par le gouvernement. Donc, c'est bien correct. Maintenant, qu'est-ce que ça donne que Pierre Poilievre aille aux États-Unis, honnêtement, pour toutes sortes de raisons, pas parce qu'il n'est pas bon.
1: Non.
0: Mais parce qu'il n'y a rien à faire, ça donne rien. Donc, c'est de l'occupationnel. Il s'occupe.
1: Exactement. Puis ça fait parler de lui dans les médias. Je termine avec un texto. Philippe qui nous écrit « Je changerais la CAQ pour la CAGE. » C-A-J. Coalition Avenir Jeunesse.
0: Ah.
1: J'ai des fois envie de partir un parti politique où tous les partis seraient réunis et s'assurer d'un Québec où la jeunesse serait la priorité. J'adore ça.
0: Ben, c'est pas une mauvaise priorité en passant parce que c'est tellement dur de faire entendre la voix des jeunes. Je sais que c'est galvaudé. Puis là, tous les partis font semblant qu'ils s'adressent aux jeunes, mais c'est pas vrai. Okay?
3: Mais si on révisait notre fameux système comme on est supposé le faire depuis 15 ans pour un proportionnel, ça ferait pas la même chose?
0: Peut-être en partie, mais... Ça changerait tout le poids des votes un peu partout, notamment peut-être un peu celui des jeunes, mais moi je pense que le désintérêt des jeunes envers la politique et vice-versa qui est mutuel, je pense que ça va bien au-delà que du système électoral. C'est vraiment dommage.
3: Est-ce que c'est nouveau ou ça a toujours été comme ça, tu sais?
0: Je pense que c'est pire que jamais, mais ça a toujours été un peu comme ça. C'est normal. Ben, tu sais, on peut sortir des hypothèses, là, mais c'est sûr que quand t'as 19 ans, ta priorité, c'est pas les garderies, les hôpitaux puis les CHSLD.
1: C'est clair.
0: C'est tes chums puis tes études. Fait que c'est ça.
1: En effet. Puis t'es sorti au bar.
0: Puis tu payes pas d'impôts encore.
1: On a tous eu cette belle âge-là.
0: Tes parents sont pas trop vieux, tes enfants sont pas encore arrivés. Fait que c'est ça, les choses collectives qu'on a gérées, ça arrive plus vers l'âge de 30 ans.
1: Anto, merci beaucoup d'avoir été là aujourd'hui.
0: Plaisir.
1: On se reparle demain. En passant, mon fils de 18 ans qui a mis une alarme pour écouter l'émission On en jase à chaque jour. Je trouve ça vraiment cute.
0: C'est cool.
1: M'a dit hier, j'adore le caucus avec Antonine Niacarini. Tu parles aux jeunes.
2: Puis moi, m'aimes-tu?
1: Ah, toi, tu te trouves très drôle.
2: Bon, parfait.
1: Oh, oui, vraiment.
2: Ça me va.
1: Vraiment, il te trouve drôle.
3: Quand tu parles du pays.
0: Maxime a tellement besoin d'approbation.
2: Hey, je me suis fait dire vendredi sur Twitter que j'avais manqué beaucoup d'attention dans ma jeunesse.
3: Et?
2: Parce que j'ai dit que le but des... c'était samedi parce que le but des... J'ai dit que le but était bon.
0: Moi, je me suis fait dire de retourner dans mon pays.
1: Ah ouais, comment ça? Qui a osé te dire ça?
0: Bon, OK, on rallonge un peu.
1: Ouais, ouais, okay. Non, mais qui ose dire ça? Parce que là, on va aller péter ailleurs.
0: Ben, il s'appelait Jules quelque chose, là, je m'en fous. Mais en fait, c'est que j'avais pris un break de Twitter depuis plusieurs jours.
2: On t'a vite rappelé pourquoi.
0: Oui, puis quand je suis revenue, c'était tous des clips de la soirée canadienne qui tournaient partout, puis les Canadiens anglais se partageaient ça. Fait que j'ai juste tweeté, j'ai vraiment loupé un épisode, je sais pas pourquoi, la soirée canadienne est trending. Puis là, les gens me répondaient, puis là, nanana. Puis un monsieur qui m'a dit, c'est parce que tu fais pas partie de notre civilisation. C'est pour ça que tu comprends pas. Parce que t'es impur.
1: OK. T'es né où?
0: Au Québec. Mon père aussi, d'ailleurs.
1: Ouais, ben c'est ça.
0: Ma mère aussi. Mais c'est pas grave. Je voulais pas y répondre. Mais je suis blanche! Je suis québécoise! Bon, je m'en fous, tu sais, tu comprends, mais je voulais aller au bout de sa logique, puis c'était un suprémaciste blanc, là.
1: Ah, ouais, c'est ça.
3: T'avais juste à pas avoir un nom bizarre.
0: C'est ça. Non. Désolé.
1: Ouais. Ah, les médias sociaux me découragent. Anto, on se reparle demain.
0: À demain.
1: Merci pour tout. Olivier Teasdale s'en vient. Enfin, un bon rapport pour la famille Teasdale. La mort de Jacques Teasdale à l'hôpital. La maltraitance qui avait été vue par la famille. Eh bien, le protecteur du citoyen la confirme. Il va être avec nous en studio dans quelques instants. L'émission On en jase.
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5: Ce matin dans l'Open Mic, on rejoint une collaboratrice à qui on jase depuis plusieurs années quand même maintenant, Vanessa Degg, qui est nutritionniste, puis on va faire le pont sur une discussion qu'on a eue il y a quelques semaines qu'on n'a pas réussi à terminer. C'est souvent ça avec les collaborateurs, on dirait qu'on s'étend, on jase, puis finalement on fait le sujet en deux, trois shots, puis normalement ça vous intéresse assez pour qu'on y revienne. Tout ce qui est microbiote intestinal, troubles digestifs, on dirait que c'est comme le mal du siècle, puis la dernière fois on a pris le temps beaucoup de s'y attarder parce que on a parlé entre autres de tout ce qui était colon irritable, à quel point de plus en plus les gens semblaient avoir des problèmes digestifs mais pas trop comprendre d'où ça venait.
2: J'en croise des fois moi des colons irritables.
5: Max, faut que je te dise là, j'ai vu ta face s'illuminer quand j'ai dit colon irritable, j'étais comme bon quand est-ce qu'il lâche. Tout de suite, attends-tu encore un peu.
6: C'est un repeat là, parce qu'on y avait eu droit la dernière fois.
5: Oui. Ben, oui, oui. Max, c'est vrai que c'est blague, il n'y en a pas de problème.
2: Ben, je trouvais que ça faisait assez longtemps que je pouvais la recycler.
6: Puis j'avais dit, je l'avais jamais entendu.
5: Bon, ben,
2: là, tu peux pas.
5: Non, c'est ça. Il y a toujours du nouveau monde. Prends-le de même. Il y a toujours des nouveaux auditeurs. On les salue. Peut-être qu'il y en a qui ne l'avaient pas encore entendu. J'ai envie de te demander, Vanessa, peut-être le temps de se remettre un peu dans le bain. Là. Pourquoi c'est important de s'y attarder à ce sujet-là? Parce que c'est pas sexy. Là. Parler de troubles digestifs puis de microbiote intestinal, c'est pas naturel chez la majorité des gens.
2: Quand je pense au mot sexy, je te dirais que c'est pas la première chose à laquelle je pense. Là.
5: C'est pas l'échelle.
6: Effectivement, puis ça, en fait, tu me dis ça, puis je me dis c'est une partie du problème en fait, parce que je pense que les gens en parlent pas suffisamment, ce qui fait en sorte que justement, ben ça fait effet boule de neige, puis ça finit par être de plus en plus présent. Tu sais, il y a vraiment une grande prévalence de la population là, finalement qui ont des troubles digestifs, une prévalence qui est en augmentation là au Québec, au Canada, puis à l'international pour différentes raisons. Puis c'est important qu'on en parle parce que d'une part justement, il y a beaucoup trop de monde qui assume que c'est normal puis qui vivent quotidiennement avec des symptômes digestifs, puis comme on le disait. Ben justement, ils n'osent pas en parler, fait que ça nuit à la qualité de vie, à la vie sociale, psychologique, etc. Mais aussi parce que la santé digestive et le microbiote sont au cœur de la santé globale. Donc, si on n'adresse pas ça, ce problème-là, ben on peut, on met pas les chances de notre côté, finalement, pour avoir une santé générale qui est intéressante.
5: On entend parler des fois du deuxième cerveau.
6: Exactement,
5: là.
6: Le brain gut axis.
5: 48 % c'est le chiffre que tu nous avais mentionné la dernière fois. La prévalence la plus élevée qui est au Québec, 48 % des gens, fait qu'une personne sur deux carrément qui aurait des troubles digestifs, c'est quand même énorme.
6: C'est énorme, puis d'après moi, c'est plus fréquent chez les femmes parce que je lisais justement dans la Menopause Society qui ont publié que 92 % des femmes ménopausées affirment avoir des symptômes digestifs, puis je pense que c'est 82 % dans le fond qui déclarent que ça s'est présenté ou empiré à la ménopause.
5: À part être vraiment inconfortable, parce qu'il y en a qui décident juste de s'y habituer puis de vivre avec ça. Ça peut être dangereux à un certain point?
6: Ça peut être dangereux dans la mesure où ça dépend c'est quoi la cause du symptôme digestif, là. C'est-à-dire que si on est comme, ah, ben, moi, j'ai des symptômes digestifs, j'ai mal au ventre, mais ça doit être parce que je tolère pas le gluten ou telle affaire. Ben, peut-être que finalement, on fait pas les examens médicaux qui seraient requis. Puis finalement, ben, on aurait pu détecter quelque chose, effectivement, qui serait plus dangereux, comme un cancer ou un ulcère, par exemple. Donc, oui, ça peut être dangereux. Mais ça peut être aussi, sans dire dangereux, ça peut être un peu une mauvaise pratique dans la mesure où si on s'en occupe pas, ben ça va finir par créer un déséquilibre au niveau digestif, ça peut créer de l'inflammation, puis là, ben il peut y avoir des répercussions sur les autres sphères de la santé globale.
5: Quand on parle de microbiote intestinal, de troubles digestifs, comment éviter de se tirer dans le pied? C'est quoi les faux pas, mettons, à éviter, là?
6: Ouais. J'avais fait un top 5, mais finalement, en le relisant, je réalise que c'est pas mal un top 4. Il y a pas mal...
5: ça peut être un top 3, même si on veut, là.
6: Il y a deux choses qui veulent pas mal dire la même affaire, mais ce qui est vraiment important, puis les gens, ils ont souvent le réflexe de faire ça, là, éviter de couper les fibres. Des fois, quand on a des symptômes digestifs, on a l'impression que les fibres, ça passe pas. Là. Fait qu'il y a du monde qui vont passer, par exemple, du pain brun au pain blanc. T'sais, on va y aller le plus soft possible. Effectivement, peut-être qu'au début, il faut faire un petit ménage dans les fibres. Il y a certains produits qui peuvent être plus irritants, mais ça reste que les fibres, c'est le truc le plus précieux qu'il y a pas pour ta santé digestive.
5: Dans ma tête, on dirait que c'est une bonne affaire, les fibres. Me semble on dit toujours ça, prends plus de fibres.
6: Oui, mais c'est parce que, mettons que tu as un transit accéléré puis que toi, tu es souvent à la selle. Puis que là, on me dit, ben les fibres, ça l'aide à aller à la selle. Ben, t'es comme crime. J'ai arrêté les fibres, j'ai arrêté d'avoir ce problème-là d'aller trop souvent à la selle.
2: Mais tu peux-tu en prendre trop?
6: de fibres.
2: Ouais.
6: Oui, surtout si tu augmentes trop vite. En fait, si tu augmentes vraiment vite les fibres, puis surtout si tu t'hydrates pas, ça se peut que ça jamme ou que ça jamme pas du tout.
2: Mais en général, si tu as une alimentation qui est relativement normale, tu n'es pas supposé avoir trop de fibres.
6: En fait, les Canadiens consomment 50 % des apports recommandés. Là, les apports recommandés, c'est genre 30 grammes minimum. Là, on peut même monter jusqu'à 50, puis les Canadiens consomment en moyenne 14 grammes de fibres par jour. Fait qu'il y a vraiment de la place, là. On se stresse pas avec...
5: Ça a l'air niaiseux comme question, mais mettons... À part ce qui est évident, dans quoi on retrouve des fibres?
6: C'est une excellente question. Puis la réponse est tellement facile. Fibres égale végétal. Fait que tout ce qui est végétal va contenir des fibres. Fait que les noix et les graines, les fruits et les légumes, les grains entiers, s'ils ne sont pas transformés.
2: Maintenant que je bois du lait de soya, est-ce qu'il y a des fibres dans mon lait de soya?
6: Mais malheureusement non, parce que justement, c'est transformé.
2: Ah, tabarouette. J'étais toute fière.
6: Oui, non,
5: plus
6: mais,
5: de fruits, légumes,
6: mais les protéines végétales aussi, comme les légumineuses, le tofu en soi, ils vont avoir des fibres. Fait que tout ce qui est végétal en contient, sauf si c'est transformé, justement, ou raffiné.
5: Oh, c'est bon à savoir.
6: Oui, vraiment. Fait qu'il y a quand même la place pour aller en chercher aussi. Là.
5: Numéro 2.
6: Éliminer le gluten et le lactose sans trop savoir, ou bien éliminer des catégories d'aliments sans trop savoir, sans ligne directrice, parce que souvent, on peut faire des faux pas, notamment le gluten. Là, souvent, mettons, quelqu'un qui a mal au ventre va dire « Ah, c'est peut-être le gluten, j'ai enlevé le gluten. » Mais au final, si c'est pas le problème, les produits sans gluten, là, honnêtement, le gluten, c'est une molécule de structure. Okay? Ça fait en sorte qu'un pain va lever, mettons, je sais pas si vous avez déjà essayé de faire un pain ou des muffins sans gluten, là, ou bien manger un pain sans gluten, c'est dur, c'est compact, dense, là. C'est compact. Ouais. C'est à cause de cet effet-là, de la molécule gluten. Donc, souvent, l'industrie, pour aller faire des produits sans gluten, pour avoir une texture, puis essayer de faire de quoi sans cet effet-là structural du gluten, ben ils vont ajouter du sucre, des additifs. Fait qu'au final, les produits sans gluten, de manière générale, sont moins nutritifs sur le marché que les produits qui contiennent du gluten. Fait que c'est vraiment justement, puis là, ben en fait, on fait des tests sans trop savoir, on ne sait pas si c'est vraiment ça, mais on continue de l'éviter. Puis souvent, ce qui arrive, c'est que plus ça va, plus les gens continuent d'éviter des aliments parce qu'ils n'ont pas nécessairement trouvé la cause, parce qu'il n'y a pas de ligne directrice. Puis au final, ils ont une alimentation qui est de moins en moins variée, alors qu'une des recommandations number one pour un microbiote qui est en santé, c'est d'avoir une plus grande variété alimentaire. Parce que ce qu'on sait, c'est qu'un microbiote intestinal, puis je reviendrai sur la définition, là, mais un microbiote intestinal qui est varié et diversifié en termes de bactéries, c'est corrélé à un microbiote qui serait plus sain. Et la meilleure manière pour avoir un microbiote qui est plus diversifié, c'est d'avoir une alimentation qui est plus diversifiée.
5: Fait que tu tires dans le pied en essayant de couper ça directement.
6: 100%. J'y vais avec un autre. Dans le fond, ben, on a un petit peu parlé là, d'entrée de jeu, mais assumer que c'est normal, puis juste vivre avec ça. T'sais, premièrement, aller faire les tests médicaux qui sont requis, premièrement. Puis après ça, si tout sort comme étant normal, ben, on a parlé la dernière fois, là, souvent en nutrition, il y a vraiment des belles choses qu'on peut faire. Souvent, la solution se trouve là. Et ensuite, ben, les suppléments. Prendre des suppléments ouais. Sans trop savoir, il y en a plein là, gut feeling, gut
5: c'est
6: peu importe.
5: Mais c'est vrai qu'il y a plein d'affaires qui se vendent, qui sont publicisées sur les réseaux sociaux du genre si tu prends ça, c'est magique, tu seras plus gonflé puis ballonné.
6: C'est que ça sert à rien parce que tant que tu n'auras pas identifié la cause de tes symptômes, le supplément il peut peut-être avoir un petit effet au début, souvent peut-être un petit effet placebo ou un petit effet réel, mais quand même c'est limité. Puis quand on ne sait pas ce qu'on prend, ben on peut se tirer dans le pied aussi, là, puis que ça peut empirer finalement les symptômes. On dépense des sous, fait que, tu sais, les suppléments, il faut quand même faire attention à ce qu'on prend aussi. Là.
5: Probiotiques.
2: J'ai acheté du yogourt hier qui avait ça.
6: Bravo, Maxime.
2: Ouais.
5: Du Activia.
2: je sais plus la marque.
6: Fait que là, tu t'es dit, cool, je vais avoir des probiotiques pour...
2: Pourquoi?
6: Pour...
2: Je sais pas. Je sais pas ce que c'est supposé
5: ça, ça
2: faire.
5: Ça sonne juste santé, fait qu'on l'achète. Ben oui. On est vraiment niaise.
2: Aux cerises, en plus. Un bon yogourt aux cerises, pas probiotique.
6: C'est ça. Mm. Les probiotiques, dans le fond, là, c'est un supplément, normalement, qui, ou il y en a dans les aliments, là, certains aliments comme les yogourts ou les aliments fermentés, qui contiennent, en fond, des bactéries qui sont vivantes. Fait que les bactéries, dans le fond, puis on sait qu'ils sont capables de traverser la barrière de l'estomac, là, parce que l'estomac, c'est vraiment très acide. Fait qu'il faut qu'ils soient capables capables de se rendre dans nos intestins. Puis c'est des bonnes bactéries. Fait qu'ils vont contribuer finalement à amener un ratio bonne versus mauvaise bactérie.
2: Exactement comme j'expliquais, là.
6: C'est ça, exact. Je reprends tes mots. Hein,
2: oui, oui, tu vulgarises. J'étais trop scientifique dans mon explication, donc...
6: Mais ce qu'il faut savoir, c'est qu'ils vont pas coloniser les intestins, donc ça va durer une journée. Fait comme pour avoir une efficacité, dans le fond, d'une part, il faut les prendre de manière quotidienne, donc à tous les jours.
2: Mais c'est bon de faire ça, d'en prendre tous les jours.
6: Ben oui, ça dépend. T'sais, en petite quantité, mettons, comme il y a dans le yogourt, ça peut être intéressant. T'sais, une dose journalière quand même petite, ça peut être intéressant. Par contre, sur le marché, il y a plein de produits, puis il y a des doses qui sont plus élevées. Puis ce que les gens ne savent pas, c'est qu'en théorie, mettons, si tu prends un probiotique là, comme ça pour, t'sais, pour la santé de manière préventive, là, effectivement, tu peux prendre un peu un probiotique là, sur les étalages. Par contre, si tu veux un probiotique pour aller adresser une problématique, mettons, tu as de la constipation ou tu t'en vas en voyage puis tu veux éviter les maladies digestives qui seraient désagréables, bien, il y a des souches qui ont été étudiées pour des raisons précises. Fait que si tu prends pas la bonne souche pour la bonne raison, c'est comme si tu disais, bien, j'ai pris du Tylenol pour mon hypertension, ça change rien. Ça, t'as pas la bonne souche pour la bonne raison. Donc.
5: C'est-tu vrai qu'il faut, si tu prends des probiotiques, il faut aussi des prébiotiques?
6: Ah non, pas du tout. Les deux peuvent exister vraiment indépendamment, là, dans le fond. Les prébiotiques, ce que c'est, dans le fond, c'est pas du tout une bactérie, c'est vraiment plus... En fait, c'est une fibre. Moi, j'aime appeler ça les fibres All-Star, là, dans le sens, c'est comme si c'est des fibres qui ont été particulièrement étudiées pour avoir un effet particulièrement hot sur certaines bactéries. T'sais, fait que c'est vraiment des aliments, là, mettons, comme l'ail, l'oignon, la betterave, le poireau, le topinambour, les bananes.
2: Le topinambour quoi?
6: Topinambour, c'est vraiment pas bon, du topinambour.
2: C'est quoi ça?
5: Il va googler. Anyway, retiens-le pas, le dit, c'est pas bon.
2: Et je l'ai pas.
6: Le dit, c'est pas bon.
2: Je l'ai pas bien écrit, en plus. Mais ah, ouais, hein, ça a pas l'air, non?
6: Non, sérieux, c'est...
5: ça, mettons, pour savoir si tu dois prendre tous ces suppléments-là ou ne pas les prendre, parce qu'il y en a, on dirait que naturellement, on a le réflexe, là. Tu sais, moi, pour des problèmes de constipation dans ma vie, un moment donné, j'étais allée prendre des probiotiques parce qu'on m'avait dit que ça pouvait aider. Fait que pendant 28 jours, prenais une petite pilule de probiotiques par jour, là, tu sais.
6: Puis ça t'a aidé?
5: Ben là, tu les fais placebo, c'est dur à dire. On m'avait parlé de métamucil aussi pour les en jujube ou en poudre ou en tout ce que vous voudrez, là, qui est des fibres. Tu sais, on te parle tellement de plein d'affaires que c'est ça, t'essayes un peu à l'aveugle.
6: Ben c'est ça qui devient mêlant. C'est pour ça que dans un monde idéal, les gens iraient consulter, là, parce que nous, en consultation, justement, on va essayer, de par l'histoire, l'histoire puis le profil du client, finalement, de déterminer c'est quoi la cause de la constipation. Tu sais, à un moment donné, une fois que tu as adressé la cause, ben après ça, tu peux avoir la bonne stratégie, finalement, pour l'éliminer puis que ça aille mieux. Sinon, effectivement, tu y vas un peu à tâtons, ben je veux dire avec le probiotique, je veux dire avec le métamucil, c'est tous des produits qui peuvent être différents et efficaces selon la cause puis selon la personne, tu sais.
5: Au-delà de tout ce qui est bon troubles digestifs et compagnie, microbiote, on voulait vraiment s'y attarder aujourd'hui. Comment savoir si notre microbiote est sain?
6: Oui. Bien, si tu me permets, Audrey, je vais commencer en définissant le microbiote. Là. Est-ce que vous savez c'est quoi le microbiote? Max, sûrement. Max, ça va nous définir le microbiote.
2: Oui, mais je ne vous donnerai pas la réponse comme ça, tout cuit dans le bec.
5: Ce serait trop facile,
2: là.
5: Hein? Mais non, mais microbiote... non, mais moi, dans ma tête, le microbiote, c'est le deuxième cerveau. Là. On me l'a toujours comme présenté un peu de même. Mais c'est-tu... Hey, je saurais même pas.
6: Tu vois, ça vaut la peine que je le dise.
5: Ben vas-y, finalement, je me rends compte.
6: Le microbiote, là, c'est toutes les bactéries qu'on a dans nos intestins.
2: Voilà.
6: On a plus de bactéries dans notre système digestif qu'on a de cellules dans l'ensemble de notre corps humain.
5: Boy, okay.
6: Fait qu'il y a du monde là-dedans. Là. Puis tu sais, les bactéries, en fait, c'est ça qui est fascinant. Puis l'autre chose intéressante à savoir, c'est que notre signature bactérienne, là, elle nous est aussi propre que notre empreinte digitale. Fait qu'il n'y a pas deux personnes qui ont le même microbiote. T'sais. Puis il va avoir des impacts vraiment sur notre santé générale. Là, il y a des trucs intéressants là, en recherche, justement, notamment au niveau des transplantations fécales. Là. Donc, par exemple, il y a des études qui ont démontré que si tu fais une transplantation fécale, donc une transplantation de microbiote d'une personne mince, par exemple, à une personne obèse, ben la personne obèse peut perdre du poids, t'sais, parce que c'est comme ça devenait la signature bactérienne de la personne mince. T'sais. Fait qu'il y a vraiment des choses. Quand je dis que le microbiote, il y a des répercussions, t'sais, en dehors, au dehors de la santé.
2: Fait quand il y a des gens qui disent, hey, moi, je mange un sac de chips, puis on dirait, je prends 12 livres, puis il y a des gens qui peuvent manger comme des porcs, puis rester. Moi, je pense que je suis chanceux. Je pense que je devrais être beaucoup plus gros que je suis.
5: Moi, je fais partie du yo-yo. Là. Mm-hmm. Ouais. Moi, je regarde un gâteau, je prends 5 livres.
2: Fait que c'est le microbiote. Ça?
6: Ben non, je n'irai pas jusque-là. Ça, je pense plus que c'est le métabolisme.
2: Ben, comme je disais, ça n'a pas rapport pendant tout, Audrey. Là.
6: C'est ça, Audrey a vraiment pas rapport.
5: Max, je pensais pas que tu étais aussi expert en nutrition. Moi, je trouve ça fascinant.
2: Mais pour,
6: c'est fait plus que ça le métabolisme. Mais le microbiote joue un rôle dans le poids, on le sait. Mais pas de là à dire, ben, peu importe si tu manges ou si tu bouges ou pas.
5: C'est ton microbiote
6: qui régit.
5: Ton microbiote,
6: ben, c'est ça qui est hot, puis qui est pas hot avec le microbiote. C'est que là, c'est vraiment la littérature qui est émergente. Fait qu'on commence à comprendre plein d'affaires. C'est comme si on venait d'ouvrir. Ben, on venait. Ça fait quand même plusieurs années, mais la recherche, c'est long, là. Une grosse boîte de Pandore où on a de l'information, mais après ça, justement, ben, comment faire en sorte, mettons, si on sait que cette bactérie-là est plus corrélée justement à un profil métabolique intéressant puis des personnes qui ont moins une propension à prendre du poids, mais ben, comment est-ce qu'on peut, après ça, aller la favoriser chez d'autres sujets, chez d'autres personnes? C'est là qu'on a comme, genre, pouet-pouet. On n'a pas de réponse.
5: Mais comment
6: encore
5: pour savoir, mettons, mon microbiote est composé de quoi, de quelles bactéries?
6: Il y a des tests qui se font, mais encore là, le problème, c'est ça, c'est que tu peux aller faire un test, tu peux tester ton microbiote intestinal, ça, savoir sa composition bactérienne. C'est des tests qui sont dispendieux, là, évidemment, qui sont faits au privé. Puis le problème de ça, c'est que c'est ça, c'est la finalité. C'est que même si tu sais bien de quoi ton microbiote est composé, au final, l'application clinique puis les recommandations qu'on va être en mesure de te donner, mais sont somme toute assez similaires à ce qu'on aurait fait si on n'avait pas su c'était quoi ton microbiote. Parce qu'à ce jour, on n'a pas assez d'informations puis de données scientifiques pour dire, OK, ben telle bactérie, exactement, on peut la moduler avec telle affaire.
5: Ça vaut pas tant la peine d'aller dépenser tout ton argent.
6: Moi, je le recommande pas. Non, pas pour un test de microbiote.
5: Parce que le pire, c'est que c'est quelque chose qui, dans les dernières années, a été relativement poussé. Là. Moi, j'ai déjà des pubs sur les réseaux sociaux.
6: Mais en fait, j'ai l'impression que dans quelques années, on va avoir assez d'informations pour vraiment faire quelque chose de hot avec ça. C'est émergent. Je dis pas que c'est complètement inutile, mais tu sais, je garde une réserve pour le moment.
5: Puis comment on prend soin, mettons, de notre microbiote? Ce sera ma dernière question parce que je me dis vite de même, bon, c'est pas exactement à quel point ça va bien ou pas, mais comment tu peux t'assurer d'avoir les bonnes bases?
6: Oui, bien évidemment, l'alimentation, il y a plusieurs choses qui vont régir notre microbiote, là, qui vont l'influencer, puis l'alimentation, c'est la chose qui l'influence le plus. T'sais, au-delà de ça, il y a comme l'environnement, la prise de médication, le stress, la sédentarité, même le fait d'avoir des animaux de compagnie est favorable pour le microbiote. Ouais.
5: Favorable?
6: Favorable, oui. Bien, tu sais, le fameux, moi, j'ai l'impression que c'est l'échange un peu, c'est con, là, mais un peu l'échange de microbes, puis on a tendance à être suraseptisé, mais tu sais, quand on a des chiens, ils veulent pas. Bref, je pense que c'est favorable. Ben, pas je pense, c'est démontré que c'est favorable, mais je pense que c'est à cause de ça. Donc, au niveau de l'alimentation, ben, on a parlé les fibres le plus possible, une alimentation qui est diversifiée. On veut des bons gras comme des oméga 3, des poissons, etc. Des polyphénols, fait que les polyphénols qui viennent des petits fruits, des baies, du cacao, du thé vert, le thé matcha, les pré- et probiotiques. Donc, il y a une grosse tendance aussi aux aliments fermentés depuis un moment. Là. Les aliments fermentés, c'est ce qu'on appelle les aliments probiotiques. En fait, là, ils contiennent des bactéries. C'est extrêmement bon pour la santé digestive et le microbiote. Par contre, c'est assez difficile à intégrer à l'alimentation. Honnêtement, des aliments fermentés, là, il n'y en a pas 15, puis il faut que les bactéries soient encore vivantes. Fait qu'il ne faut pas que ça soit chauffé. Fait que,
5: en français, mettons, ce serait quoi?
6: Mettons, ça ne sera pas trop français. Là. Ça va être le kimchi, le kéfir. Tu vois, même le tempeh, c'est fermenté, mais c'est cuit. Fait que ça ne marche pas. Après ça, le kombucha. Okay. C'est ça, toutes ces affaires-là que Max achète régulièrement.
5: Oui, bien oui.
2: Avec mon lait de soya protéiné.
5: Oui, grand consommateur.
6: Puis évidemment, ben, faire attention à l'alcool, le sucre, les additifs aliments ultra transformés, etc. Fait que,
2: moi, j'ai retenu quelque chose de ta chronique d'autre fois que j'applique. Ouais. Maintenant, quand
5: que
2: je mange...
5: Que t'appliques?
2: Ouais, ben,
5: ça va t'avoir à l'usure.
2: Non, mais
5: après des années.
2: J'essaye dans le sens où... Parce que moi, j'ai toujours eu tendance à manger excessivement vite, mais comme, tu sais, ça fascine les gens. Là, on mange... Pis
5: c'est vrai que tu manges vite.
2: Tu clignes des yeux, j'ai fini. Là. Mm-hmm. Et là, j'essaie, quand je mange mes 8 pizzas pochettes, de manger tranquillement. De manger tranquillement parce que tu nous expliquais que dans notre bouche, ben, il y avait des affaires. Là,
6: qui des font, enzymes.
2: Des enzymes, que ça, c'est juste dans ta bouche. Il les a pas ailleurs.
6: C'est mais ça.
5: C'est pas très bravo. Présent. On a quand même retenu de quoi, même si tu comprends pas pourquoi.
6: Mmh. Oui. Il y a juste Audrey qui a rien retenu avec son dîner craftière.
5: Hey, le pire, ça m'a quand même fait rire parce que j'ai eu une pensée pour toi sachant qu'on se parlait ce matin puis j'étais comme, ouais, c'était peut-être pas ma meilleure. J'ai ajouté des saucisses, full protéines.
6: Sa meilleure protéine.
5: Mais je... tout le monde sait ça.
2: Mais je suis content qu'elle a pas retenu que hier, j'ai mangé 8 pizzas pochettes.
6: Ah, mais je l'ai pas vu.
5: C'est quoi le pire, hein, entre craft dinner et saucisses puis mettons les 8 pizzas pochettes?
6: On est obligé d'avoir un pire. Je pense qu'ils
5: sont équivalents.
6: Statu quo, ouais, statu quo.
2: Mais c'est parce que j'ai
6: fait... T'as-tu mangé 8 pizzas pochettes, en fait?
2: Ben, 4 pour dîner, 4 pour souper.
6: Ah.
2: Mais c'est parce que...
5: Ça a été la composition de ta journée.
2: C'est parce que j'ai pas cuisiné. Mais là, j'ai commandé mon épicerie. Fait que là, j'ai des saucisses, j'ai du porc haché aussi. Je cuisine, là, je me fais mon petit macaroni au porc. Je suis bien là-dessus ces temps-ci. Là, fait que je fais ça tantôt.
5: T'as-tu retenu variété alimentaire dans les chroniques aussi?
2: Ça, j'ai de la misère. Okay. Déjà, là, si je commence à
6: une
2: cuisiner...
6: Une étape à la fois, c'est correct.
5: Chose, c'est ça. Oui, c'est cuisine, correct, parce qu'une couple d'années...
6: Puis il mastique.
5: Oui,
6: on a deux choses.
5: On a de quoi. C'est moi là, qu'il faut qu'il intègre, les conseils. Hey Vanessa, c'est toujours un plaisir, Vanessa Deck, qui est nutritionniste. Avant qu'on se laisse, tu as lancé des cliniques virtuelles cet été pour aider les gens, justement, là, avec tout ce qui est microbiote et troubles digestifs. Puis tout, comment ça marche?
6: Bien, moi, en fait, ça fait longtemps que je fais de la consultation privée, puis ça a toujours été en ligne. Là. Puis cet été, dans le fond, on a lancé la clinique Livia Nutrition, là, qui est vraiment... On a choisi de se nicher en santé hormonale et digestive. Les deux sont vraiment corrélés, liés. Là. Donc, les gens peuvent se rendre sur le site web ou me rejoindre sur les médias sociaux, Van Baramba Nutritionniste. Puis, ce qui est le fun, comme c'est 100% virtuel, dans le fond, c'est qu'on peut offrir des services là, partout au Québec, où que vous soyez.
5: C'est hot.
6: Oui.
2: Merci beaucoup. Merci Audrey.
5: Ben, toujours un plaisir.
2: Au retour, l'analyste politique Georges Mercier. Puis, avez-vous déjà entendu ma joke de colon équitable?
5: Oui, c'est bien. 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
7: Mon invité de ce soir, c'est un plaisir de le recevoir. Il est auteur, podcasteur, c'est un passionné d'enquête judiciaire et d'histoire criminelle. Il est originaire de France et est installé au Québec depuis 2001. Jean-Philippe Rousseau, salut!
8: Salut Yannick.
7: Merci d'être là. Faut dire que tu es en France actuellement. L'Internet nous permet de se parler à distance. C'est complètement fou quand on y pense. Hein. Toi et moi, on est à peu près du même âge là, de ce que je peux voir parce qu'on se voit sur Zoom. Mais jamais on aurait pu imaginer être capable de faire des podcasts à distance comme ça d'un océan à l'autre. Là.
8: Exactement.
7: Et
8: aujourd'hui, il y a 5000 kilomètres qui nous séparent à peu près en ce moment et ça paraît pas.
7: Exact.
8: Pour être à Montréal.
7: Ça paraît pas. Donc, c'est un plaisir de t'avoir avec nous ce soir. On va en savoir plus sur qui est Jean-Philippe Rousseau. Jean-Philippe Rousseau a écrit La Taverne Mystère avec sa collègue autrice Annie Richard. La Taverne Mystère, Jean-Philippe, c'est quoi exactement?
8: Ben, en fait, nous, on aime beaucoup parler des lieux. On avait fait un livre en 2023 qui s'appelle Motel Mystère et on parlait des motels, des hôtels du Québec. Et nous, quand on va quelque part ou quand on regarde une bâtisse, une vieille bâtisse, là, je te parle pas d'un nouveau condo à Beauport ou à Laval, bien, on aime savoir qu'est-ce qui s'est passé, parce qu'il y a souvent des histoires qui se cachent derrière des anciennes adresses.
7: Ouais.
8: Puis on avait déjà dans les années 2020, on avait déjà pas mal de stocks sur des hôtels, des motels. Et puis, avec les éditions de l'Homme, on s'était dit ça pourrait être un bel ouvrage. Et puis, on s'est dit une suite. Et naturellement, après des hôtels, je pense que les bars, les tavernes, les cabarets, c'était un peu le choix logique. Parce que c'est des lieux de passage, des lieux qu'on s'en rend même pas compte. On passe devant et puis ils font partie du paysage urbain. Mais qu'est-ce qui s'est passé dans les bars? Surtout qu'on le sait, hein, il y a des liens avec le crime organisé. On le sait avec les motards, en particulier la guerre des motards qui a fait brûler pas mal de bars au début des années 2000 et fin 90, début 2000. Et donc, je pense qu'il y a beaucoup, beaucoup d'histoires. Et on s'est rendu compte d'ailleurs qu'on avait un peu oublié. Donc, c'est un peu l'objet du livre.
7: Et toutes les histoires que vous nous racontez dans votre livre « Taverne mystère », c'est toutes des histoires qui sont réelles, qui ont été vérifiées,
8: absolument,
7: contre-vérifiées, avec de la documentation. Là. OK.
8: Absolument. On s'appuie beaucoup sur les archives de la BNQ. On va consulter d'autres archives également. Je ferai quand même, mettrai un tout petit bémol, c'est que à la fin du livre, on parle d'histoire de fantômes. Alors évidemment, là, je dirais pas que ça a été contre-vérifié à 100%. Par contre, on essaye un peu de débunker certaines histoires, parce que dans le fond, bon, on n'y croit pas, Annie et moi, aux fantômes, mais c'est intéressant parce que des fois, ça nous permet de dévoiler d'autres événements, soit des événements dramatiques ou des personnalités aussi qui sont intéressantes. Donc, c'est juste pour ça. Mais sinon, toutes les autres histoires, que ce soit la prohibition, le crime organisé, les disparitions, c'est toutes des histoires qui sont tout à fait réelles.
7: Et comment on fait pour choisir ce qu'est une bonne histoire pour notre auditoire? Donc, une bonne histoire, c'est réellement passé.
8: Ça, c'est une très, très bonne question, surtout quand on parle des bars, parce que c'est facile de se dire que des histoires de gars chauds qui se battent, puis bon, ben, des fois, ça finit mal, c'est vrai, ça reste un drame. Mais en même temps, si c'est pour écrire 3-4 paragraphes, c'est pas intéressant. On voulait pas faire un catalogue d'histoires dramatiques et puis de gars chauds ou de triangles amoureux. Encore une fois, ça reste un drame. Une victime est une victime. C'est terrible. Mais on a choisi. On avait à peu près, je pense, à peu près 80-90 histoires qu'on avait récupérées au cours de nos recherches et on en a gardé une vingtaine. Et dans le fond, c'était ce qu'on a voulu faire, c'est d'abord la thématique.
7: Ouais.
8: On a fait une thématique de prohibition, des incendies, par exemple, comme je disais tantôt, du crime organisé. Donc, il fallait que ça rentre dans une des catégories. Puis en plus, que ça puisse intéresser le lecteur et on aime les histoires méconnues. C'est sûr qu'on va parler comme des incendies du Blowbird ou du Gargantua qui sont un peu plus connus. Mais ça, on pouvait pas passer à côté, je pense. Mais il y a aussi des histoires qui ont été oubliées, comme en particulier pendant la Prohibition.
7: OK. Quelle histoire, toi, t'as le plus marqué dans ton livre Taverne Mystère et pourquoi?
8: C'est difficile. Moi, je m'attache aux personnages. Hein. J'aime beaucoup les... Je vais te raconter rapidement l'histoire de Rufus Rocket. Rufus Rocket, c'est un immigrant jamaïcain qui s'est installé à Halifax en 1918. Puis lui, il pose ses bagages à Halifax, là, puis qu'est-ce qu'il se dit? Il se dit, je vais m'engager dans les forces canadiennes, puis je vais finir la Première Guerre mondiale. Il a été en France se battre, il est revenu et il s'est installé à Montréal, dans le quartier de la Petite Bourgogne, où il y a beaucoup, une grande communauté jamaïcaine en particulier. Et il est devenu porteur de bagages au Canadian Pacific. Et lui, il était sur la ligne Montréal vers les États-Unis. J'ai oublié le nom de la ville, mais c'est pas grave, là, ça passe par Toronto, puis ça va vers Détroit, Chicago. Et lui, il s'est dit, en plus des bagages de mes clients, je vais amener d'autres bagages, là, comme de l'alcool. Puis il a pu, grâce à son métier de porteur de bagages, se faire beaucoup d'argent en amenant de l'alcool, qui était interdit aux États-Unis, puisque c'était la période de la Prohibition, et il s'est fait beaucoup d'argent. Mais lui, il avait un rêve. En 1927, il a arrêté de travailler pour le Canadien de Pacifique, alors que la Prohibition était encore là. Il aurait pu continuer à faire de l'argent. Mais lui, ce qu'il voulait, c'est ouvrir un cabaret. Et il a réalisé son rêve quelques années plus tard. Il a ouvert un cabaret qui allait s'appeler le Rocket Paradise, il est devenu d'ailleurs le premier propriétaire de cabaret noir à Montréal. Ce qui n'a pas été facile. Ça a pris 11 mois pour qu'il puisse avoir son permis d'alcool. Et il a transformé ça en cabaret de jazz. Et accroche-toi, là, parce qu'il y avait des gens comme Louis Armstrong, Elia Fitzgerald, Oscar Peterson qui venaient jouer.
7: Ouais, ouais, on parle de grosses pointures. Là. Ouais.
8: Exactement, exactement. Il avait son band à domicile, qui s'appelait le band du Rocket Paradise. Et il a eu un certain succès, mais aussi pas mal de bâtons dans les roues, puisque ça plaisait pas à tout le monde, cette mixité entre les Noirs et les Blancs. Même à Montréal, à cette époque-là, Jean Drapeau, il aimait pas beaucoup ça. Fait que, c'est un gars qui est déterminé, qui a réussi à réaliser son rêve. Puis aujourd'hui, moi, j'en avais jamais entendu parler de Rufus Rocket. Il y a une rue à Montréal qui porte son nom. Mais c'est tout. Le bâtiment est, il n'existe plus aujourd'hui et je trouve que c'était une belle occasion de parler de lui dans le livre.
7: Et vous avez fait cette trouvaille-là comment de cet individu-là?
8: Ah, là, je te dirais bien honnêtement, je m'en souviens plus. C'est souvent ce qui se passe, c'est qu'on sur BANQ numérique, on met des mots-clés.
7: Ah.
8: Cabaret, etc. On fouille selon les années. Et puis, ce qui a dû arriver, c'est que on a dû faire des recherches dans le laps de temps de la prohibition et puis de la tempérance au Canada. Et on a dû tomber à un moment donné. Je te dirais que 80% de nos histoires, c'est un peu comme ça qu'on les trouve. C'est par des mots-clés, des recherches. On passe beaucoup, beaucoup de temps à faire des recherches. Des fois, ça donne quelque chose. Des fois, on tombe sur des histoires qui sont parfois intéressantes, mais pas assez consistantes pour qu'on en fasse un texte.
7: OK. Et est-ce que c'est très compliqué de trouver toutes ces informations-là avec, tu me parles de la banque, là. Est-ce que c'est bien, c'est bien déterminé? Est-ce que vous recherchez dans les archives de police?
8: Ben, les archives de police sont pas accessibles, malheureusement. Il y a des choses, à part si ça s'est rendu dans un tribunal. S'il y a une affaire qui a été jugée, c'est sûr que une partie de la preuve, il y a des documents d'enquête de police qui sont rendus publics, mais dans bien des situations, non, c'est plutôt compliqué. Par contre, c'est beaucoup de fouilles. Je compare ça à de la pêche. Hein. Tu lances ta ligne, des fois il y a quelque chose d'intéressant, il y a un beau poisson qui mord. Des fois, oui, parfois c'est compliqué lorsqu'on veut fouiller un peu plus loin, lorsqu'il y a des noms qui sont mentionnés dans des articles, par exemple, puis que le gars, il s'appelle Stéphane Tremblay.
7: Hey boy.
8: Là, ça devient compliqué parce que c'est ça. On veut continuer, fouiller, et puis ça devient complexe, surtout si on cherche dans les documents généalogiques comme les actes de naissance. On explique d'ailleurs dans le livre certaines de nos astuces d'enquête parce qu'on se fait souvent poser la question, donc on a développé quelques petits paragraphes sur on fait ça de façon très on survole, hein, mais on explique un peu notre démarche de recherche et d'enquête.
7: Puis est-ce que vous rencontrez parfois des gens qui ont vécu ces moments-là?
8: Ben souvent on parle d'affaires qui sont très anciennes, donc non, parfois on va plus avoir des gens, par exemple dans les salons du livre, qui vont venir nous voir en disant j'ai vu votre histoire et puis j'ai une grand-tante qui m'a raconté telle histoire. Et on va se faire conter des choses, mais c'est souvent après coup parce que on cherche pas mal dans notre coin et puis vu qu'on parle d'histoires des années 40, 50, 60, 70.
7: Oui, il en reste de moins en moins.
8: C'est ça. Malheureusement, mais
7: voilà.
8: Qu'est-ce qu'on préfère?
7: Et tu me parlais que dans ton livre, à toi et ta co-autrice, vous parliez d'un fantôme, colérique au comptoir du McKibbins?
8: Oui, de McKibbins à Montréal, sur Crescent. Il y a plusieurs histoires. Puis là, ça a permis de parler du docteur Octavia Ricci, qui est la première femme diplômée en médecine au Québec, 1892, je crois, là, fin 1800. Puis en fait, il est question qu'elle entrait le bâtiment. Vous voyez, on parle de verre renversé, parfois même d'une forme qui passe sur les miroirs, une forme fantomatique. Ça reste des bars, hein, des verres qui se renversent. Il me semble que tous ceux qui ont été dans des bars, à un moment donné, dans la soirée, il y a un verre qui se renverse. Je trouve ça rien d'exceptionnel, mais justement, un peu comme je disais, ça nous permet de lever le voile sur des personnes. Et le personnage du docteur Octavia Ricci est intéressant, est intrigant. Et ça nous a permis de voir, non pas de dire « c'est sûr, c'est pas elle », mais effectivement, elle a vécu dans le bâtiment qui sert aujourd'hui de pub au McKibbins. Et elle a eu une vie extraordinaire parce qu'elle s'est un peu battue pour le droit des femmes pour pouvoir suivre des filières universitaires comme les hommes. Et ça a été la première d'une longue suite, mais ça a été une pionnière à ce niveau-là.
7: Aviez-vous hésité avec l'histoire du fantôme? Est-ce que vous êtes dit « Oh, ça va peut-être décrédibiliser notre ouvrage? »
8: Non, parce que Ben, c'est sûr que c'est une bonne question, mais ouais. Je te dirais, la façon dont on le raconte, le sérieux, puis on, je veux dire, dans le paragraphe d'introduction, on explique pourquoi on le fait. Nous, ça, déjà, c'est un défi, parce que c'est un défi de recherche. Si on nous dit, il y a eu un incendie, comme dans l'auberge du Saint-Gabriel, il y a eu un incendie, et puis on parle d'une petite fille qui est décédée. Bon, on veut savoir, il y a des traces d'incendie dans les archives. Donc, est-ce qu'il y a eu un incendie dans ce bâtiment? Oui, il y en a eu, mais c'était pas un bâtiment habité. C'était une entreprise qui était une entreprise d'imprimerie. Donc, ça nous permet de dire, cette histoire-là, je pense pas qu'elle existait parce qu'il y a absolument aucune trace, jusqu'à preuve du contraire, mais il y a aucune trace d'un décès relié à un incendie dans le bâtiment de l'auberge Saint-Gabriel. Mais ça nous permet de parler d'histoire, de parler des grands incendies de Québec, de Montréal plutôt. De parler du docteur Octavia Ricci, de parler d'événements historiques. Et je pense que le lecteur va tout de suite voir que, dans le fond, notre démarche est sérieuse. Puis, nous, on aime ça, les fantômes, même si on n'y croit pas. Puis, c'est un prétexte pour déjà une parenthèse peut-être un peu plus légère au travers des drames. Et puis, des fois, ça met en lumière des histoires qui sont fascinantes.
7: Ouais. Est-ce que ça reste dans ta tête, toutes ces histoires-là?
8: Ça dépend desquels. Il y en a certaines, ça a été difficile. Je me souviens, dans notre premier livre, Motel Mystère, j'avais suivi à la trace un personnage très, très sombre, qui était un docteur et qui tuait ses victimes à travers le Québec, l'Ontario et même à Chicago. Et j'avoue qu'à la fin de l'écriture, j'avais même pas la force de me relire tout de suite parce que c'était particulièrement un être noir et pour Taverne Mystère moins je trouve que il y a l'incendie du Bluebird qui est marquante à laquelle mais c'est surtout quand il est question d'enfants que là c'est plus tough. Je t'avouerai que lorsqu'il y a des lorsqu'il est question de victimes enfants il y en a

0: Alors, c'est une table qui est loin de vos amis. Et donc, ils sont partis frustrés et ils ont décidé d'aller remplir un gallon d'essence. Et ils sont revenus au Bluebird. Ils ont incendié l'escalier intérieur qui se rendait au Wagon Wheel, qui était le club de musique western à l'étage du Bluebird. Et il y a eu 37 morts suite à juste une frustration. Ah oui, c'est ça. Puis, comment dire, on a malheureusement un peu oublié cette histoire et je pense que la ville de Montréal est pas sortie très brillante de cette histoire parce qu'il y avait des tas de réglementations anti-incendie qui ont été révélées par l'enquête du coroner à l'époque, qui étaient contradictoires. Côté du service des incendies de Montréal, le Bluebird était tout à fait correct, tout à fait legit au niveau des normes de sécurité et puis des sorties de secours. Par contre, du côté des bâtiments, ben, ils étaient hors la loi. Dans le fond, le propriétaire, il n'a pas été blâmé parce que la ville de Montréal avait pas il avait une incohérence dans ses réglementations. Je pense que c'est à cause de ça que la ville de Montréal a mis de ça de côté, a refusé de commémorer l'incendie, les victimes du Bluebird. Il a fallu attendre 40 ans. 40 ans, je pense, c'était en 2012, si ma mémoire est bonne. Pour que le maire de l'époque fasse installer des plaques pas très loin de l'endroit où était le Bluebird pour commémorer les victimes. Parce que 37 morts, là, c'est pas rien. Et puis, ça a été un enfer. L'enquête du coroner a révélé que les premières victimes sont tombées inconscientes en moins de 3 minutes. La fumée s'est répandue à une vitesse extraordinaire et malheureusement, bon, il y a l'histoire de cet accès entre le rez-de-chaussée et le premier étage qui était cadenassé, qui n'a pas aidé. Mais pour les pompiers, semble-t-il, ce n'était pas une issue de secours. Donc, que ça soit cadenassé, c'était correct. Mais en même temps, ça n'a pas aidé à l'évacuation des clients qui étaient là.
1: Vous avez des règlements de compte aussi dans votre livre, le règlement de compte au Cat's Den Lounge.
0: Ah oui, ça c'est une histoire intéressante parce qu'évidemment, si on parle de bar, on parle également de territorialité du crime organisé. Il y a eu le clan Dubois, il y a eu la mafia, il y a eu pas mal de choses. Et pour l'histoire des règlements de compte, c'est intéressant. Annie a beaucoup travaillé sur cette histoire, puis elle a pu trouver une histoire fascinante, c'est que dans le fond, il semblerait, a priori, c'est quelque chose qui n'est pas connu, là, mais il semblerait que dans le fond, le crime organisé de Boston et de Montréal se soit échangé des tueurs. Si bien que des tueurs de Boston venaient à Montréal pour régler quelques comptes, et les gens n'étant pas connus, la description des tueurs, ben les policiers, ça leur disait rien, évidemment, ils n'étaient pas du coin, ça permettait de se rendre service mutuellement à Boston et à Montréal pour régler ses comptes et puis tuer des personnes qui étaient gênantes pour le crime organisé. Donc, c'est une histoire intéressante pour ça, là.
1: Ah, je comprends. Comment on fait pour départager le réel des légendes? C'est vraiment parce que les
0: La,
1: journalistes,
0: les
1: parfois,
0: sources.
1: c'est les sources tout
0: Ouais.
1: simplement.
0: Ben, les sources, mais c'est un bon point parce que, évidemment, dans les journaux, on en trouve des erreurs. Hein, il y a des erreurs de date, il y a des erreurs de nom, des erreurs qui sont parfois pas gênantes, mais d'autres qui peuvent l'être. Donc, on essaye de recouper avec d'autres sources, aussi de la littérature. Donc, on va se procurer des livres d'experts dans le domaine criminel. C'est sûr que la filière canadienne, c'est un peu notre bible ça nous aide beaucoup parce qu'on sait que ça a été fait avec sérieux, mais d'autres aussi. Mais on essaye de. C'est rare qu'on va s'appuyer uniquement sur une seule source. Ou alors on va le dire, tu sais que pour ça, on va mettre ça au conditionnel ou que dans le fond, si ça, y a rien d'autre qui va appuyer cette source, s'il n'y a pas eu de suite, on va rester très, très prudent.
1: Et est-ce qu'il y a des histoires sur lesquelles tu travaillais qui ont fait en sorte que, en bout de ligne, il manque de l'information, je peux pas aller plus loin, puis qui ont créé peut-être une certaine frustration chez toi? Parce qu'il y a de
0: Oui.
1: super de bonnes histoires, tu sais, mais si on n'a pas l'information au grand complet,
0: Absolument.
1: avec la rigueur que vous mettez dans ces livres-là, ça doit être fâchant de les abandonner, mais en même temps,
0: Oui.
1: vous n'avez pas le choix.
0: Oui, ben, en fait, il y a plusieurs choses. Il y a effectivement des cul-de-sac, là. peut-être les appeler d'eux-mêmes, c'est-à-dire que dans le fond, on pense avoir une très très bonne histoire et puis malheureusement, on peut pas aller beaucoup plus loin parce que

0: Ben, comme je disais, ça, c'est. Il y a des bons côtés et des moins bons côtés à travailler sur des vieilles histoires. C'est que parfois, ben, les sources, elles ont disparu, ou on n'arrive pas à avoir de témoignages, ou parfois, ça repose beaucoup trop sur la rumeur. Et ça, à part pour les fantômes, évidemment, le reste, on essaye de limiter ce côté rumeur. Parce que oui, des histoires de bar, là, des histoires du joueur de joueurs du Canadien qui sont allés chez Paris, ou des histoires de criminels qui ont fait un gros coup dans un bar, mais il n'y a pas de source, il n'y a pas de. C'est intéressant, puis c'est sûr qu'on aimerait en parler. On se dit, mon Dieu, ça c'est croustillant et tout. Puis oui, c'est frustrant par moment. Oui. C'est. Mais ça fait partie de la game. Faut pas. À un moment donné, il faut passer outre et puis passer une autre histoire.
1: T'es auteur, là, t'as déjà deux bébés, deux ou peut-être même plus de fait.
0: Trois, ouais.
1: Trois, bon, t'as Taverne Mystère qui est ton dernier, t'avais Hôtel Mystère, et l'autre, c'est lequel?
0: La filière Allopolis, le premier tome, Les vedettes du crime au Québec, qu'on a fait avec Karine Perron l'année dernière, qui est sortie à la fin de l'année et qui a été, ça a été une expérience incroyable.
1: Ouais, puis
0: Ouais.
1: Allopolis, ça a marqué notre jeunesse, là. On lisait
0: Un
1: ça,
0: peu, hein?
1: puis des fois, on se
0: Ben, moi,
1: demandait.
0: la mienne, mais oui, je connais la réputation.
1: On écoutait, on lisait les histoires pour se dire, mais ça s'est-tu vraiment passé chez nous? Ils dégotaient des histoires incroyables.
0: Mais ils étaient, sincèrement, d'abord, ils étaient très proches de la police et des enquêteurs en général. Parfois, ils étaient appelés même par les enquêteurs. Hey, il s'est passé de quoi? Et puis, venez-vous-en. Et rétrospectivement, là, quand on a travaillé d'ailleurs sur le livre de la filière Allopolis, il n'y a pas grand-chose qui est faux là-dedans. Là. Tu sais, des fois, il y a des petits détails qui ont été corrigés par la suite, c'est sûr. Mais les archives, moi je suis jaloux de Karine Perron qui a toutes ses archives, 50 ans d'archives là chez eux, parce que c'est une mine, c'est une bible de au niveau criminel et c'est juste un début là parce qu'il y a plus tellement de choses à dire.
1: Est-ce qu'il y a des histoires que tu as écrites dans tes trois derniers livres où tu te dis, tabarouette, ce serait une idée de film? T'as-tu déjà réfléchi à ça en disant, ce personnage-là est tellement incroyable qu'on pourrait le mettre en film puis gagner des Oscars, tiens?
0: Ben, des Oscars, je sais pas, mais oui, il y a du potentiel. Je te dirais soit des petits documentaires, soit des films. Il y a l'histoire de Lillian Miner que j'aime beaucoup, qui est une femme toujours à l'époque de la Prohibition d'ailleurs, qui vient du Vermont, puis qui a été à Boston pour ouvrir un bordel. Et puis elle était en contact avec les clients. Il y avait des policiers, des juges, j'imagine. Il y avait pas mal de beau monde. Puis elle s'est fait dire. Attention, là, tu vas avoir une descente de police dans pas long, là, ils veulent régler ton cas. Donc, elle est repartie vers le Vermont, puis elle s'est achetée les ruines d'un hôtel qui était sur la frontière canado-américaine, mais vraiment juste sur la frontière. Elle a reconstruit l'hôtel, l'a transformé en bordel avec un bar au rez-de-chaussée. Puis, au milieu du bar, elle avait mis des clous de laiton dans le plancher pour symboliser la frontière canado-américaine. Quand la police d'État du Vermont débarquait dans son bar, les clients allaient côté canadien. Comme ça, ben, ils étaient tranquilles, ils pouvaient pas intervenir. C'était plus leur juridiction. Et ça a duré quelque temps comme ça. Là, j'irai pas plus loin. Je laisserai les lecteurs découvrir la suite de l'histoire. Mais je trouve que la personnalité, le personnage là, c'est une. En plus, on l'a mis en photo avec son perroquet dans le livre. C'est une femme qui avait beaucoup de caractère, qui était une grande, un esprit d'entrepreneuriat qui était assez unique,
1: Ouais.
0: surtout à l'époque, et qui a fait de l'argent et elle s'est acheté des terres après la Prohibition, des terres dans le Vermont. Puis, je pense qu'elle n'a pas fini pauvre. Elle, c'est vraiment une femme remarquable et je pense que ça pourrait être un bon petit film là sur cette époque-là. En plus, l'hôtel était juste à côté de la ligne de chemin de fer. Et donc, les gens payaient 10 dollars pour que le train s'arrête, descendre et puis aller se prendre un verre dans le Palace of Sin de la reine Lily, parce que c'est comme ça qu'elle s'appelait, la reine Lille, Lillian Miner.
1: Le palace des péchés.
0: Oui, exactement.
1: Ouais, mais cette femme-là était extrême. C'était une créatrice, mais c'est une femme extrêmement brillante, là.
0: Ah ben oui,
1: Ouais.
0: absolument.
1: Puis, si je me trompe pas, il y a encore une bibliothèque qui est
0: Oui.
1: située. C'est-tu en est
0: Ah.
1: Il
0: me
1: perds.
0: semble que c'est en Estrie, mais
1: En
0: c'est
1: Estrie.
0: possible. En tout cas, dans le coin. Et puis,
1: Mais d'un
0: oui, il y a une
1: côté,
0: partie.
1: d'un côté, on rentre par les États-Unis et de l'autre côté, on
0: Oui.
1: rentre par le Canada. Et ce qu'on nous dit, c'est qu'il y a des gens qui sont du crime organisé, qui se rencontrent dans cette dite bibliothèque-là et qui pourraient peut-être s'échanger certains sacs à dos parfois.
0: Ah, ça, je savais pas, par exemple. Mais j'en ai entendu parler. Je pense que c'est un peu plus compliqué ces derniers temps, là, justement, pour passer par cette bibliothèque. J'ai entendu dire, mais il faudrait vérifier ça.
1: D'où vient, Jean-Philippe Rousseau, d'où vient ton désir d'enquêter sur ce type d'histoire-là? Est-ce que c'est depuis que tu es jeune que tu es attiré par ces histoires-là qui sont très particulières, des affaires policières, des faits divers?
0: Ben oui, je te dirais, quand j'étais jeune, moi, c'était surtout la fiction policière qui m'intéressait. Puis, à l'adolescence, j'ai découvert des histoires qui se racontaient à la radio. J'écoutais du monde qui parlait d'histoires extraordinaires à la radio. Et OK, attends, c'est parce que là, le réel, des fois, est beaucoup plus spectaculaire que ce qu'on voit à la télévision. Puis j'ai eu cet intérêt-là. J'ai toujours voulu faire de l'enquête. À un moment donné, je voulais être policier. Bon, comme beaucoup de jeunes gamins, là, quand on veut pas être pompier, on veut être policier. Puis bon, j'avais mis ça de côté. Tu sais, j'avais fait mon service militaire dans la police, là, en France, mais ça n'avait pas été beaucoup plus loin. Et puis c'est la rencontre avec Annie Richard qui a fait que, ok, tout d'un coup, ben on peut faire de l'enquête, mais à notre niveau. C'est pas de l'enquête policière, ça reste de l'enquête amateur. Je prétends pas faire aussi bien que les policiers, bien entendu, mais ça reste une forme d'enquête dans le sens qu'on se plonge dans les archives, dans les registres publics, les registres immobiliers, faire remonter les comment dire, les arbres généalogiques pour savoir si on chasse la bonne personne, être bien sûr qu'elle est bien passée par tel ou tel endroit. Et puis, c'est fascinant, c'est vraiment fascinant. Puis la beauté de notre travail, c'est que nous, on choisit nos enquêtes, alors qu'un enquêteur, lui, ben, il arrive le matin, il a son dossier, puis il doit travailler dessus.
1: Et puis là, est-ce que c'est toi qui vas reprendre le dossier de Jack l'Éventreur pour connaître l'identité du vrai Jack l'Éventreur?
0: Ah, mon Dieu, Jack l'Éventreur. D'ailleurs, on en parle dans Motel Mystère parce que le fameux docteur, j'ai un blanc de mémoire là, je me souviens plus de son nom malheureusement, mais il fait partie des potentiels candidats comme Jack l'Éventreur parce qu'il était parti vers l'Angleterre à la même époque.
1: Ah
0: Il avait
1: oui!
0: été emprisonné à Chicago et puis, mon Dieu, c'est le docteur Cream, le docteur Thomas Cream, dont on parle parce qu'il avait passé par l'hôtel Blanchard de Québec. Parce que en fait, sa famille s'était installée d'Écosse et s'était installée dans la ville de Québec. Lui, il avait fait ses études de médecine à McGill, à Montréal, et puis ensuite, il avait commencé à tuer des femmes au fur et à mesure. Donc, c'est déjà ça, il tuait des femmes. Pas de la même façon que Jack l'Éventreur, mais par contre, il connaissait l'Angleterre parce qu'il avait fini ses études là-bas, puis il était retourné en Angleterre à peu près à la même époque que Jack l'Éventreur. Donc, je dis pas que c'est lui, mais il fait partie de cette liste-là. Je sais pas si un jour on trouvera. Je sais qu'il y a eu des recherches qui ont été faites par rapport à un mouchoir, comment dire, des recherches ADN. Mais on dirait que on en entend parler à peu près une fois par année de Jack l'Éventreur. Puis ça donne qu'il y a toujours une sortie d'un nouveau livre à ce moment-là. Fait que je sais pas. Sincèrement, c'est un peu le Saint Graal de l'enquête, Jack l'Éventreur, je pense. La personne qui trouvera ça, c'est comme trouver l'Arche d'Alliance, c'est
1: Ouais,
0: sûr.
1: ben
0: Mais
1: il y a de bonnes hypothèses, mais on sera jamais capable de le déterminer avec certitude. Jean-Philippe Rousseau,
0: exact.
1: je suis pas mal persuadé que certains auditeurs, qu'ils soient à Montréal ou à Québec, là, ont entendu que tu venais probablement de la France. D'ailleurs, tu nous parles
0: Oui.
1: actuellement en France, mais tu es quelqu'un qui habite au Québec. Y a-tu des histoires comme ça de bars, d'hôtels, de tavernes en France qui peut-être un jour pourraient t'intéresser pour faire croître ce type de livre-là que je trouve franchement intéressant? C'est des histoires de notre passé. J'imagine que les Français seraient intéressés à ce type d'histoire-là aussi.
0: C'est une très bonne question, sans aucun doute. Il n'y a pas d'histoire particulière qui me vienne tout de suite en mémoire là, de ce qui s'est passé en France, mais on s'entend. une nation de quoi, ils sont combien maintenant? 80 millions, quelque chose de même. 360 000 communes. Puis les bars, on sait, hein, en France, là, c'est pas...
1: Il y a ça,
0: on a tous
1: puis
0: les coins de rue.
1: ici, en Amérique, au Québec, on a un peu plus que 400 ans d'histoire, là, mais en France, il y a
0: Absolument.
1: plus d'histoire.
0: À peu près, ouais, un peu plus. Mais oui, il y aurait du potentiel, oui, c'est sûr. Il faudrait que je regarde un peu comment ça marche, les recherches avec la Bibliothèque nationale de France, si on peut faire quelque chose de comparable qu'avec BANQ. Mais oui, ce serait une très bonne idée.
1: Est-ce que c'est plus facile de faire des recherches au Québec?
0: Oui, beaucoup plus facile, en fait, dans certains domaines, peut-être dans les journaux, ça doit être à peu près équivalent entre la Bibliothèque nationale de France et puis la Bibliothèque et Archives nationales du Québec. Par contre, quand on cherche des criminels, au Québec, on a ce qu'on appelle les plumitifs qui sont accessibles dans les palais de justice. Donc, il faut se rendre dans les palais de justice. C'est un vieux système, mais si on a le nom de la personne, la date de naissance, on peut voir s'il y a eu des faits criminels qui lui sont reprochés, des condamnations et tout ça. Et ça, c'est un outil qui est extraordinaire pour nous parce que ça nous permet de confirmer certaines choses ou au contraire d'éliminer certaines personnes parce que de savoir si l'individu que l'on traque a déjà été condamné pour des faits similaires, bah, ça peut nous aider, nous, dans la progression d'une enquête. Alors qu'en France, ce genre d'information est extrêmement confidentielle. Il y a juste la police et la personne incriminée qui peut demander accès à son propre casier judiciaire, comme ils appellent, mais c'est pas accessible au public. Donc, oui, on pourrait parler de certaines histoires, mais peut-être que dans certains cas, on serait un peu frustré parce qu'on pourrait pas confirmer des condamnations ou certaines affaires, activités criminelles de certains individus.
1: Ouais, au Québec, je te confirme qu'on est pour la plupart tous des adeptes du true crime. On aime bien ça entendre parler de ce type d'histoire-là. En Europe, est-ce que c'est la même chose? Est-ce que les gens sont passionnés d'affaires policières?
0: Oui, c'est mondial. Puis d'ailleurs, on le voit avec notre podcast, au niveau de l'audience, ça fait longtemps que je n'ai pas regardé, mais à l'époque, là, on était... il y avait à peu près 40% de notre auditoire qui venait de l'Europe et en particulier de la France, Belgique, enfin toute la francophonie européenne.
1: Tu t'es sauvé, mais tes camarades français t'ont retrouvé sur les internets.
0: Exactement, exactement, c'est pas de bol. Mais plus sérieusement, je pense que c'est un phénomène mondial et on voit, je regarde de temps en temps, et puis je sais qu'il y a beaucoup de Québécois qui regardent aussi des émissions françaises ou des podcasts français sur le true crime et qui sont très intéressés. Il y a aussi, on le sait, un public français pour le true crime québécois. Ce qui nous étonne, parce que des fois, Annie et moi, on va parler de choses qui sont, mais vraiment très, très québécoises, avec uniquement des références. Il y a rien qui a des liens avec la France et on a toujours cet étonnement de voir qu'est-ce qui les intéresse dans le fond. C'est sûr, il y a l'histoire, il y a la trame, il y a les personnages, mais en même temps, il y a à peu près les mêmes choses en France. Mais non, c'est un phénomène définitivement mondial, puis on le voit avec Netflix, avec tous les documentaires qui existent sur la plateforme.
1: J'imagine que les Français sont un peu comme nous au Québec. Ils regardent les histoires qui se sont déroulées aux États-Unis, puis ils trouvent ça
0: Ah oui.
1: incroyable. Le film sur Ed Gein,
0: Ah, je connais pas.
1: C'est lui
0: OK.
1: qui voulait reconstituer le corps de sa mère avec des femmes qu'il tuait. Je veux dire,
0: Oh
1: quand ils
0: my.
1: ont mis ça au cinéma, là, je veux dire, c'était dans le top 10 là, pendant des semaines et des semaines là, sur les
0: Ah,
1: plateformes.
0: c'est intéressant parce que ce que tu dis, là, il y a une forme de fascination, puis des fois, il y a une fascination, je me pose des questions. Des fois sur moi-même, sur mes propres intérêts, mais je t'avouerai que des histoires de dépeçage ou des histoires un peu, ok, ça peut être intéressant, mais j'avoue que je cours pas après, là. C'est pas, mais oui, il y a un intérêt pour ça. Mais il faut dire que les histoires les plus extraordinaires de criminels, on va se le dire, toi puis moi, c'est souvent aux États-Unis. Il y a peu de comment dire, il y a peu d'exemples. Oui, il y a des exemples terribles ailleurs, mais c'est souvent très individuel. Il n'y a pas du monde comme Ed Kemper ou des criminels en série aussi incroyablement vicieux comme ce qu'on peut avoir aux États-Unis. Il n'y en a pas beaucoup ailleurs, heureusement. Mais
1: Ouais. Ben, c'est peut-être
0: c'est assez.
1: en raison du nombre, là. Au Québec, on est rendu à quoi? 9 millions de personnes. Aux États-Unis, ben,
0: Ouais.
1: et au Canada, on est 40 à peu près. Aux États-Unis, ils sont
0: Ouais.
1: 335 millions, là. Donc,
0: Ah, oui.
1: tu peux avoir des coucous, là.
0: Tout à fait, tout à fait. C'est sûr que le nombre fait que la proportion de gens complètement fous là, augmente. Mais l'Europe, c'est quand même aussi quelques centaines de millions de personnes. Fait que, puis bon, on en voit quand même, hein, des histoires terribles. Mais je trouve que côté américain, c'est souvent, on est surpris, on est surpris.
1: Mais c'est particulier parce que moi, ce type de livre-là m'intéresse grandement. Le true crime m'intéresse beaucoup. Les affaires policières, tout ce qui implique la mafia, ça m'intéresse beaucoup. Mais jamais je voudrais faire partie de de cette gang-là. Mais c'est quoi l'organisation de la mafia? Comment on monte à l'intérieur de la mafia ou encore chez les motards? Comment on fait pour monter? C'est quoi les crimes qui sont commis? Qu'est-ce qu'on demande? En prison, à quoi ça ressemble? Ça m'a toujours intéressé, puis pas parce que je veux
0: Oui.
1: être un criminel. Peut-être c'est. Je parlais avec une éducatrice spécialisée hier. Peut-être que c'est l'anxiété. On est tellement anxieux qu'on veut savoir comment ces gens-là pensent parce qu'ils sont capables de faire des choses qui sont assez malsaines, on va se le dire, puis ils sont quand même fonctionnels. Ils dorment le soir, mangent 3 repas par jour, sont capables d'avoir des enfants, sont capables de se marier, ils laissent absolument rien transparaître. Peut-être que c'est notre anxiété, ça vient chercher notre anxiété. On veut savoir comment eux fonctionnent.
0: C'est possible. Et puis, moi, je me souviens justement dans la filière Allopolis, j'avais fait le texte sur Mom Boucher et j'avais pu suivre son parcours depuis le groupe des motards des SS, tout un nom en passant. Et il avait monté la hiérarchie pour arriver chez les Hells Angels. Et puis, on se dit, oui, c'est peut-être pour un peu pallier une forme d'anxiété, et puis surtout se dire peut-être que certaines de ces personnes sont parlables. Si jamais il m'arrive de quoi, je vais être capable de les raisonner si je les comprends. Peut-être. Mais c'est sûr qu'à côté de ça, il y a aussi des fous qui, de toute façon, quoi que tu dises, quoi que tu fasses, tu vas y passer. Mais peut-être que de savoir comment ils fonctionnent, on parvient à les comprendre, puis on se dit, bon, ben, si je tombe sur l'un d'entre eux, je vais leur dire, je vais leur parler leur propre langage. Peut-être, je sais pas. Je sais pas.
1: De par notre métier, de par ton métier, on peut avoir accès à ces gens-là. De mon côté, on parlait de Maurice Momboucher, donc je viens d'avoir un flash, là. J'ai passé 60 minutes avec la fille de Maurice Momboucher. Est-ce que toi, à travers ces personnages-là, quand tu as fait ton livre avec Allopolis, est-ce que tu as pensé rencontrer ce type d'individu-là?
0: Alors, dans les vedettes du crime au Québec, il se trouve que malheureusement, ils sont tous décédés. Donc, on ne pouvait pas, mais c'est sûr que. Personnellement, je vais parler franchement, j'ai pas vraiment d'intérêt à parler avec ce genre d'individu, même si je pense au fond de moi que ça pourrait parfois être intéressant, que parfois ils ont quelque chose à dire, à raconter. C'est pas parce que je suis dédaigneux ou que je veux. Non, c'est juste que je veux pas qu'ils aient à se justifier ou que j'ai peut-être peur de les trouver sympathiques.
1: Oh, ok, c'est intéressant.
0: D'ailleurs, en parlant de la filière Allopolis, moi, il y en a un que j'arrive pas à détester, c'est Lucien Rivard. Je sais pas si tu vois un peu l'individu. Lucien Rivard, ça a été un des plus grands importateurs d'héroïne en
1: Ouais.
0: Amérique du Nord. Et c'est un personnage fascinant, mais j'arrive pas à le détester parce que c'était un véritable gentleman. Lui, il se faisait suivre par la police, il s'arrêtait sur le bord de la route. Puis il allait leur jaser, pas pour leur donner de la marde, mais pour leur dire ça va bien, il fait beau aujourd'hui. Quand il y avait des perquisitions chez eux, il offrait le café aux policiers. Quand il s'est évadé de Bordeaux, la fameuse évasion de Bordeaux, il a écrit une lettre au directeur de la prison pour s'excuser du trouble qu'il avait provoqué suite à son évasion. Et c'était sincère. Il a pris en otage. Un conducteur pour justement après l'évasion de Bordeaux, il lui a donné de l'argent pour qu'il puisse appeler ensuite pour que quelqu'un vienne le chercher. Comment haïr quelqu'un comme ça? Mais en même temps, il a importé de l'héroïne. Ça a certainement contribué à des overdoses, à des morts et tout ça.
1: Exact.
0: Il faut pas le nier. Mais c'est le seul personnage que j'ai beau faire des efforts, j'arrive pas à haïr. Et puis c'est un peu pour ça que des fois je me dis, rencontrer ce genre d'individus, ils sont pas. Je suis persuadé que, à part quelques exceptions, ils sont pas 100% mauvais. Même des gens comme Mom Boucher, ça devait être des pères. Tu sais, t'as rencontré sa fille, donc peut-être que il avait des comportements de bon père de famille, ou qu'il avait. Puis ça vaut pour tous les criminels. Ils sont pas, c'est pas le diable personnifié 24 heures par jour. C'est sûr que lorsqu'ils commettent des actes criminels, c'est là que la bête, le monstre parfois. Sort de leur personnalité, ressort de leur personnalité. Mais je pense que de jaser comme ça avec quelqu'un, ça, j'aurais peur de l'apprécier un peu trop. Fait que
1: Ok. Ben, sans l'apprécier, peut-être un peu plus comprendre comment cette personne-là est devenue l'individu aussi épouvantable qu'il est actuellement. J'ai un cas que je me souviens, c'est le cas du monstre de Pont-Rouge, Léopold Dion, qui est né en 1920, qui est décédé dans les années 70. J'ai eu la chance de rencontrer son avocat, Maître Guy Bertrand, qui est toujours en vie. Puis une fois de temps en temps, je vais prendre un café avec lui à son bureau sur Grande Allée. Un grand Québécois, Maître Guy Bertrand, mais le début
0: ben
1: de sa
0: oui.
1: carrière, ça a été de s'occuper de Léopold Dion. C'était sa première cause comme avocat de la
0: Wow.
1: cour, comme avocat de la défense. Il devait défendre ce gars-là et il aurait tué Léopold Dion entre 4 et 6 personnes, dont 2 viols confirmés. Et on voulait lui donner la peine de mort à l'époque. Et Maître Guy Bertrand s'était toujours opposé à la peine de mort. Donc, il a rencontré son client et peu à peu a appris à connaître Léopold Dion et s'est aperçu que c'était peut-être la société qui avait créé Léopold Dion à un très bas âge. Il a été maltraité par ses parents. Il a été envoyé dans un centre jeunesse où il a été agressé sexuellement dans un centre jeunesse. Il a été envoyé en prison à un très bas âge aussi, où il a été agressé sexuellement par des détenus. Et par la suite, c'est devenu un monstre parce qu'il était à l'extérieur et était complètement dysfonctionnel et éprouvait des choses pour les enfants. Malgré le fait que Maître Guy Bertrand était très au fait des gestes qu'il avait commis, Léopold Dion, il s'est dit, attendez un peu, c'est le système qui a créé ce monstre-là et non pas cet homme-là qui s'est créé de cette façon-là. C'est son avis à lui, c'est son opinion à lui. Et il voulait le sauver de la peine de mort et ben, il a effectivement réussi parce que Léopold Dion est mort en prison. Il avait été tué par un criminel qui voulait se faire un nom à l'époque, mais il n'avait pas été mis à mort par le gouvernement du Québec. Et ça, c'était une belle victoire pour Maître Guy Bertrand à l'époque. Mais je comprends un peu ce que tu me mentionnes. Tu sais, de tenter de dire, mais pourquoi c'est devenu un tueur en série? Puis là, d'essayer d'expliquer ou de pardonner un peu à cet individu-là qui est devenu un monstre, là.
0: Oui, lui trouver un peu des circonstances atténuantes. Et puis l'histoire que tu racontais par rapport à Léopold Dion est intéressante, parce que tu sais, il y a un côté là, il y a un côté où je me dis de façon instinctive, oui, mais des gens qui l'ont pas eu facile, il y en a plein, puis ils ont pas nécessairement fini
1: Exact.
0: tueur. Par contre, et il faut aussi reconnaître qu'à une époque, la structure, que ça soit la structure au niveau de la santé, la structure médicale, la structure d'accompagnement des jeunes, par exemple, était défaillante, n'était pas adaptée comme peut-être un peu plus aujourd'hui pour remettre les jeunes dans le droit chemin, ou les accompagner un peu mieux, en particulier des jeunes qui ont été victimes de violences lorsqu'ils sont enfants. Donc oui, c'est sûr qu'il était peut-être pas à la bonne époque. Mais en même temps, bon, ben, ça reste que, encore une fois, des gens qui ont vécu des drames épouvantables dans leur vie, il y en a malheureusement beaucoup, puis par chance, ils sont pas tous devenus des criminels.
1: Exact. Jean-Philippe Rousseau, est-ce qu'il te reste encore quelques secondes? Bon, ben,
0: Absolument.
1: je vais te garder encore quelques secondes. On doit faire une courte pause. Je rappelle qu'on a le plaisir ce soir d'accueillir l'auteur et podcasteur, recherchiste aussi, un homme qui est passionné d'enquête policière. Son nom, c'est Jean-Philippe Rousseau. Il a écrit La Taverne Mystère qu'il vient nous présenter ce soir. Courte pause.
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3: Oh my God, bravo à tous, mais surtout bravo à mon invité d'aujourd'hui, Stéphane Fallu.
4: Salut!
3: On sera en compagnie d'Étienne Dano, qui nous gré de sa présence. Il fait une chronique fantastique, et puis en plus, il reste avec nous autres.
4: Mais moi, juste que Dano soit là, juste sa voix est tellement réconfortante.
3: C'est hot, hein?
4: Tu sais, moi, j'ai l'air d'avoir une petite voix d'un ado préplumeur, puis là, t'as Étienne qui fait
5: bonjour. Étienne, bonjour. Je sais pas de quoi tu parles.
4: Mais je suis content de voir mon copain et de vous voir et d'être avec vous à la maison.
3: Stéphane Fallu, on parle, je porte tout le temps de la même façon. Oui. On est le week-end. Qu'est-ce que tu fais les fins de semaine? Puis c'est drôle, à part le ski, je suis pas tant au courant de ce que tu fais vraiment la fin de semaine.
4: Ah, les fins de semaine. Ben, tu sais, nous.
3: Des fois, t'as des shows, là, bien entendu.
4: Non, c'est sûr qu'on a des spectacles. On est tout ça. Surtout que moi, quand j'ai un samedi, exemple,
3: oui.
4: Moi, c'est sûr que je fais un souper avec des habits. Moi, j'étais un gars de souper, recevoir, là, puis de préparer toute la journée à la bouffe.
3: Ah ouais.
4: Ça, moi, j'adore faire ça.
3: Moi, je l'apprends.
4: Ça, j'aime faire ça. Samedi, là, moi, c'est dehors le plus possible. Tu sais, samedi, mais un dimanche qui pleut, ça aussi, j'aime ça pour pouvoir écouter à la télé puis écouter des séries. J'étais un peu plate les week-ends, tu sais. C'est vrai, l'hiver, je fais beaucoup de ski. L'été, c'est baseball avec mon gars, fait qu'on se promène. Fait que, tu sais, c'est...
3: Juste une minute. Jeff, si Étienne s'assoit là, est-ce que le micro va marcher ou... Non, hein? Non. OK, c'est ça.
5: Je suis correct.
3: Ouais, non, mais je vais agencer ça la prochaine fois parce que là, la façon que c'est fonctionné, tu vois pas quand Steph.
4: Ouais, je sais, puis moi, je le vois pas, puis je sens son souffle.
5: Parlez-moi, je vais rajouter des questions de temps
3: en
5: temps.
3: Oui, exactement.
4: C'est ça. Week-end, pour moi, c'est ça. Week-end, c'est une journée, on investit dans la maison, puis l'autre journée, on se détend ou on fait un sport, aller au pickleball.
3: T'appelles ça investir dans la maison? Ramasser les feuilles, genre?
4: Ben, ramasser les feuilles, fermer la piscine.
3: C'est de l'investissement pour Stéphane Fallu.
4: Ouais. Oui, c'est l'investissement pour ton couple.
5: Ah, c'est vrai.
3: Ah oui, vas-y.
4: Ben oui, quand tu fais des travaux, puis tu les fais d'avance, puis tu te lèves tôt, puis tu fais ça, ben ta blonde te regarde avec un sourire de « OK, j'ai pas eu besoin de te le dire. »
5: Ouais, c'est ça, exactement.
4: Mais ça a l'air tellement niaiseux, ça, mais tu comprends ce que je veux dire, Étienne?
5: Parfaitement.
4: Ce côté-là, t'sais, la maison t'amène à faire des tâches, puis des... T'sais, juste des fois magasiner aussi pour... tu vas changer telle affaire, là. Faut que tu fasses 4 maudits magasins, ils l'ont pas, le morceau que tu veux. T'sais, c'est comme ça.
3: As-tu déjà remarqué que si tu vas au Home Depot, puis là, je dis Home Depot, mais c'est BMR, gros nom, mais si tu vas dans une grande quincaillerie, c'est sûr que tu vas y retourner.
4: Dans quel sens?
3: Ça fait jamais.
5: Tu vas oublier quelque chose.
4: Ah ben
3: non,
4: oui.
3: C'est que... Écoute, combien de fois le gars, pour vrai, là, avouez-le, là, vous avez des maisons, moi je suis en condo en plus. Combien de fois tu poses une question, puis le gars prend la boîte, puis regarde en arrière, puis te répond?
4: Ben ouais, mais c'est sûr. Ben là, c'est pas des experts, là.
3: Ben, ça devrait, non?
4: Ben oui, mais.
3: Ils font de la pub, là, Canac, pour dire.
4: Ouais, mais à l'épicerie.
3: On peut les trouver. Ouais, on peut les trouver, mais ils connaissent pas quand on leur pose une question.
4: Ça dépend lequel. Non, ça dépend où tu vas, moi, je pense. Ouais, il faut que tu trouves. Là. Mais il y en a qui sont très bons. Il y a des il faut que tu sais qu'on va dire moi il y a un BMR que je connais que le monsieur quand il est là je vais le voir. Là.
3: OK. Mais ça c'est ton ami, il connaît ça.
4: Mais non, mais lui ça. Tu sais qu'il connaît ça, je comprends rien quand il parle, fait que je me dis il connaît ça.
5: Moi les fois je me suis fait plus aider dans un Patrick Morin, c'est un autre client. Qui m'a aidé.
4: Ah, c'est bon.
5: Oui, un monsieur c'est d'expérience ça. Qui m'a dit oui, c'est ça que
3: viens
5: ça te
3: ici,
5: prend.
3: Moi, te le dis.
5: Ouais,
3: exactement.
4: Tu vois, c'est ça. Parce que moi, j'ai été, de faire des travaux, puis il me donne le produit d'expert que je suis pas capable, là, pour installer des tuiles. Si j'en mettais une, elle collait déjà. Fait qu'il a fallu que je parte une mosaïque autour.
3: Oh non!
4: Parce que.
3: Tu niaises, là.
4: Je l'ai mis dans la salle de bain, puis là, ça a jamé, puis le temps, tu sais. Moi, je me suis dit, j'ai le temps de replacer.
3: Oui.
4: Mais non, elle a fait. Mais voyons, Colin. Puis là, je t'ai fait, j'en ai mis un autre à côté. Je fais, ça n'a pas rapport. Puis là, il a fallu que j'arrache tout. Oui, mais Puis là, je retourne au même magasin.
3: Qu'est-ce que regarde ce que je viens de dire? T'es retourné, c'est
4: mais
3: ça
4: ouais,
3: mon point?
4: Oui, t'as raison.
3: Tu retournes tout le temps.
4: Puis j'ai retourné, puis il a fait, mais pourquoi il t'a vendu ça? Il est donc innocent, c'est qui? Puis je fais, ben c'est lui là-bas. Là, t'as vu le gars qui regarde.
3: C'est ton collègue!
4: Ils sont stylés entre eux autres.
3: Mais t'es-tu bricoleur?
4: Zéro.
3: Ben là, depuis tantôt, tu me parles de plein d'affaires de bricolage.
4: Oui, mais on va dire qu'il faut que si je le fais pas, il faut que quelqu'un le fasse, puis il faut que je sache ce que je vais faire.
3: OK.
4: Je suis pas bricoleur. Je suis manuel sans être bricoleur.
3: Mais dans le sens que l'entretien, comme moi.
4: Ben, entretien, puis aussi prévention. Tu sais, des fois, le système de gicleur, ben, tu sais.
3: Ben, viens pas me dire que t'es pas bricoleur si tu joues dans un gicleur. D'ailleurs, t'as pas le droit, il faut que tu sois plombier.
4: Mais non, mais extérieur, pas intérieur. Mais je suis zéro manuel.
3: OK. On va résoudre ça même. T'es-tu bon? T'es-tu.
5: Non, zéro manuel.
3: Ah ouais?
5: Je me débrouille, mais.
4: Mais tu comprends ce que je veux dire quand même? Ouais. Il faut que tu regardes.
5: Faut que tu sois débrouillard.
4: Oui, tout à fait.
5: Ouais, un minimum.
3: T'as-tu une maison ou un condo, Étienne?
5: Une maison. J'ai une maison.
3: Avec... Puis t'es zéro manuel, mais t'as une maison.
5: Ouais, j'ai une maison.
3: Fait que tu payes tout le temps pour un.
5: Les voisins, mon voisin d'en face, Jean, je le salue. Oui. M'aide souvent. C'est un gars de la construction en retraite, fait qu'il vient m'aider souvent.
4: Okay. Moi, je l'ai pas, ce voisin-là.
5: Ah, ouais, OK.
4: Moi, il y en a un qui a l'air manuel, mais il me parle pas.
3: Stéphane Fallu, revenons à tes.
4: Hey, j'ai un voisin qui me parle pas.
3: Pourquoi?
4: J'ai beau le saluer, il est gentil avec, il s'en calisse.
3: Sérieux?
4: Ah, oui, il me regarde. Salut. Puis regarde ailleurs, j'ai jamais vu ça, quelqu'un d'aussi. Puis là, j'ai fait, t'sais, OK, il est de même. Mais il est de même avec tout le monde. Le gars, il parle à personne.
5: Au moins, tu le prends pas personnel.
4: Non, mais je l'ai vu rire l'autre fois. J'ai fait, hey, ça a l'air à y faire mal. Puis on dirait qu'il brisait son arme à rien.
3: Il file pas, il rit.
4: Non, mais il y avait comme la souffrance.
3: Oui.
4: Et puis son chien, là, il le regarde, mais il le suit. Il me regarde passer, mais en tout cas, c'est juste drôle.
3: Revenons à tes soupers, moi, ça m'intéresse.
4: Ouais.
3: C'est quoi ton cercle? Sais-tu, vous êtes 12 qui s'invitaient l'un l'autre ou tu sais encore plus petit, c'est quoi?
4: Nous autres, à la base, on invite comme des fois 4 personnes, puis il y a du monde qui se greffe.
3: OK.
4: Puis des fois, il y en a qui, après les soupers, arrivent chez nous, comme. Fait qu'on peut commencer à 4 puis finir à 8, 10, 12.
5: Est-ce que t'es bon cuisinier?
4: Oui, pas vraiment. Très bon.
3: Oui. Ben oui, on dort.
5: Ah oui, ah oui.
4: Je fais la, oui, mais et ça, c'est une nouvelle passion chez nous, là.
5: OK.
4: Tu sais, je fais beaucoup de bouffe, mais je fais plus juste le comfort food.
3: Ouais.
4: Fait que j'aime ça me faire des recettes d'avance de préparer mes salades, de préparer mes... Tu sais, comme hier, ben c'est pas grand-chose, un ceviche avec une petite salade de betterave, tu sais.
3: OK.
4: Mais tu sais, la salade de betterave, il faut que tu la prévoies la veille, puis...
3: Pourquoi la prévois la veille?
4: Ben, il faut que tu les fasses cuire après. Tu sais, c'est comme 6 heures de cuisson, j'ai fait cuire après ça, tu sais, je le fais avec mon petit fromage. Tu sais, j'essaie...
3: Pour une entrée?
4: Oui, juste une petite entrée de fun.
3: Man, ce temps-là, je l'ai pas, là.
4: Tu l'as pas? Mais ben moi, non. Je l'ai. Mais pendant ce temps-là, j'écoute...
3: C'est vrai que c'est pas 6 heures à regarder ton four.
4: Mais ben non, mais tu sais, quand tu fais de la bouffe, là, moi, j'aime ça me préparer. Moi, le lundi, là, c'est ma plus belle journée. Tu sais, on m'a dit, ou le dimanche, le monde, il y a trop de monde à la maison.
3: OK.
4: Moi, le lundi, je me lève, là, puis j'ai sorti mon poulet, ma viande, puis je prépare mes repas de la semaine, là.
3: Wow.
4: C'est rendu mon moment que j'aime le plus. Ça, je sais que c'est rendu. C'est bizarre de dire ça, là.
3: Non, au contraire.
4: Mais moi, j'aime ce côté-là. Vu que je suis en show, j'écoute plus à télé. Je me mets à télé en arrière, je me mets du sport, une vieille game de sport, je m'en fous. Puis je prépare mes potages. Puis mes
3: autres comme Elvis Graton, tu peux réécouter les expos contre les padres.
4: Oh, j'ai aucun problème avec ça, non.
3: OK.
4: Non. Mais c'est quand. Non, ça me dérange pas en tout. Okay. Moi, je suis un.
3: Mais ça te tente pas juste d'écouter la game qui joue, là?
4: Mais sauf que lundi matin.
3: Ça dépend à quelle heure. Lundi matin, il n'y a pas. Les Yankees sont pas
4: tant. Lundi matin, il n'y a pas grand chose.
5: Une petite partie de pickleball à la télé.
3: Toi, Étienne, t'es-tu un cook?
5: Non, 0-0-0.
3: Hey, on est bon, hein, Manuel? On est tous 3-0 à part 0. Lui. Oui,
5: ouais, c'est ça. Ça m'a surpris d'ailleurs. Je suis content d'apprendre ça.
4: Ah non, mais c'est le fun. C'est le fun de faire de la bouffe. Moi,
3: puis, admettons, si je te dis tes 3 spécialités reconnues, les gens vont dire, hey, Steph, fais ça, c'est vraiment bon.
4: Mes 3 spécialités. Mais tu sais, c'est des affaires simples, là.
3: Ben, tout le monde dit ça tout le temps.
4: Ben, moi, je pense que dans mes nouvelles spécialités, ma soupe asiatique que je fais, là, avec mon bouillon, je fais mon propre bouillon, là, avec des carcasses, là. Tu sais, je suis rendu un peu freak là-dessus.
3: Ah, ouais.
4: Puis, ça, j'adore ça.
3: OK.
4: J'aime beaucoup faire. J'étais un gars de tartare, c'est simple, mais c'est bon.
3: Okay. Bon,
4: j'aime ça le faire moi-même au lieu, puis je le fais comme. Okay.
3: C'est vrai que le secret, c'est quand tu le coupes?
4: Ben oui, puis c'est la qualité de la viande aussi.
3: Ouais, mais ça.
4: Ouais, je sais, mais il y en a des fois des tartares que tu oserais que tu manges la gomme, là.
5: Ouais. Poisson? Poisson aussi ou juste.
4: Poisson. Oh, poisson. Bœuf. Plus poisson. Moi, j'aime mieux poisson.
3: Ouais. Tiens, une tartare, c'est un poisson. Je te dis ça de même.
5: Non, mais.
3: Ah non, c'est pas vrai, c'est
4: de la viande.
3: Ah oui, c'est vrai, tartare de
5: poulet.
4: Mais pas de poulet. Il paraît que c'est pas bon de poulet.
5: De poulet, non?
4: Tartare de poulet aussi.
5: Non.
4: Fait que. Pis sinon, regarde, sinon, le reste, là, tu sais, une spécialité, là.
3: Bon, puis pendant l'hiver, tu skis, toi.
4: Oui, tout le temps.
3: T'es le Stéphane Fallu, le plus skieur que je connais, là.
4: Ben, je. le plus skieur.
3: Ben, c'est vrai.
4: Non, mais moi, j'essaie d'en faire à peu près genre 4-5 fois par semaine.
3: Tabard, wow. C'est hallucinant.
5: Est-ce que tu as une passe pour aller toujours au même monde?
4: J'ai un condo à Bromont, fait que je m'en vais là. Mais moi, je finis des shows, on va dire le dimanche. Tu sais, des fois, je joue au bordel.
5: OK.
4: Puis tout de suite après, j'ai mon stock, je m'en vais. J'ai le temps de faire un 4 descentes à la montagne ferme.
3: Pour vrai?
4: Tu sais, quand je passe le premier au show. Puis après ça, le lendemain, lundi, mardi, je reste, puis je skie le matin. Tu sais, je skie une heure, après ça, je retourne, je vais travailler. Après ça, j'y retourne l'après-midi, j'y retourne le soir.
3: OK.
4: Ah, ouais. Okay. Ça, moi, ça me...
3: Toi, c'est partie intégrante d'une journée, genre. C'est une activité que jeudi, on va
4: le gym, c'est l'enfer. Moi, le gym, ça, je trouve ça... tu sais, si je vais, il faut que je me kick le cul. J'ai aucun plaisir à aller au gym.
3: OK.
4: T'es-tu un gars de gym, toi?
5: Non.
4: Parce que t'as un beau corps, Étienne.
5: Ah, merci, Téphane, mais non, je suis pas un gars de gym. Mais moi, ça m'intrigue, le ski. Tout seul ou en famille?
4: En famille, avec les amis, j'ai comme 4 couples d'amis qui ont acheté.
3: Ça coûte combien maintenant, le ski? Part de l'équipement.
4: Ouais.
3: Puis l'abonnement. C'est quoi? Les vrais prix, là.
4: Ah, les vrais prix, un abonnement, tu sais, familial, ça va me revenir à 2010.
3: Ça, c'est Bromont. À Bromont.
4: En tout temps, à peu près, autour de ça.
3: OK. Ça fait que c'est pour 4 personnes.
4: Pour 4 personnes, mais tu sais, là, j'ai pris une passe un peu différente parce que les enfants, ils se lèvent plus le matin. Ça leur tente pas les fins de semaine de se lever. Fait que j'ai pris ça, la Zénith, qui est à peu près 500$ de moins pour chacun.
3: Parce que quoi, ça passe, c'est midi,
4: ça commence à 11h, style, au lieu d'être à l'ouverture.
3: Bon, OK.
4: Ça, on s'en fout, là.
3: Nice.
4: Mais la semaine, fait que c'est ça, puis les équipements, mais... Tu sais, moi, je m'achète pas des skis à tous les années. Il y en a qui sont complètement freaks.
3: Ouais.
4: J'ai même ski depuis 4-5 ans. Pis...
3: Qui ça coûte combien? Les bottes, tout ça, c'est quoi, là?
4: Oh, c'est autour de 1002, 1004.
3: Un équipement complet pour un adulte?
4: Ben, quand t'es un bon skieur, oui.
3: Ouais, OK.
4: Mais tu peux en avoir un 600 si t'es un skieur intermédiaire ou débutant.
3: OK, OK.
4: Puis sinon, après ça, t'as kit d'hiver, blablabla. Puis là, à ce temps, t'as des bâches. Tu sais, à ce temps, tout est chauffant, là.
3: Oui.
4: Fait que.
3: Moi, je l'ai vendu de ça. Je travaillais au Sport Expert à Charlebourg.
4: OK.
3: Je vendais que des skis alpins, un petit peu de ski de fond.
4: Mais là, tu sais, à ce temps, t'as des skis de ceux qui font de la montée alpine. Tu sais, ceux qui font de la montée, là, avec leur peau de phoque, là.
3: Ouais, ouais, ouais.
4: Ils ont tout le temps le même look. C'est que tout le monde se ressemble.
3: Pourquoi?
4: Ben, je sais pas. C'est comme un. Moi, je pense que c'est un trend de. Tu t'affirmes en montant les...
3: OK, c'est quoi le look en question?
4: Ben, ils ont tout le temps comme les salopettes avec par-dessus leur petit manteau. Parce
3: ils sont en Suisse, eux autres.
4: Oui, ils sont comme en Suisse. Puis, ils ont toute une face un peu sérieuse. C'est moi, je fais du vrai sport.
5: Puis, ils arrivent tous en communauto.
4: Souvent. Puis, ils ont tous le même look. Ils ont tous le même look. Ils ont tous des moustaches aussi. Je te jure, là, c'est comme une parodie. Tu sais, avant, il y avait les douchebags qui étaient pareils. Puis là, il y a ceux qui font des montées de ski. Pour moi, c'est la même affaire.
3: On les salue.
4: C'est vrai, moi, je les salue même pas.
3: Non,
4: mais, non, mais je le
3: fais. C'est ses auditeurs, moi, je fais attention.
4: Je niaise là-dessus, mais moi, ça me fait rire parce qu'en humour, on aime exagérer, mais c'est drôle de voir ça. Les autres, ils montent la montagne, toi, t'as descend, puis tu regardes, on va dire, moi, j'ai compris.
5: Peut-être que c'est ça qui fait ton voisin, puis ça qui te parle pas.
4: Ah, c'est peut-être ça, parce qu'il a vu que je riais de lui.
3: Exactement. À partir de quel âge tes enfants ont commencé à faire du ski?
4: 4 ans.
3: 4 ans? Ouais, à 4 ans, let's go, le petit toxon, il marche. Là.
4: Au début, il n'y avait pas ça, mais là, en ce temps, mon gars, il est super bon en ski. Ma fille, elle est rendue qu'elle aime ça, parce qu'au début, elle aimait plus ou moins ça, mais là, elle a des amis, fait qu'elle passe ses week-ends. Puis là, c'est le dernier hiver que mon gars va être avec nous autres. Là.
3: Ah!
4: Tu sais, à 16 ans, là, 17, là, tu sais...
3: Ben, il va pas aller en appart à 17 s'il change pas de ville.
4: Hey, ça se peut. Ça se peut qu'il change de ville, parce qu'il fait du sport.
3: Oui, c'est ça.
4: Là, il a été approché par des cégeps à travers le Québec.
3: Arrête donc, déjà.
4: Ouais.
3: Parce que c'est un joueur de baseball.
4: Oui. Ben, pas élite, mais c'est un bon joueur de balle. Puis, tu sais, là, il est approché. On va voir qu'est-ce qui va arriver, mais tu sais, ça se peut que mon gars s'en aille l'année prochaine.
3: Ça veut dire que dans le circuit des cégeps, il y a des recruteurs
4: pour
3: les jeux. Ah, vraiment. Des gars, leur job dans la vie, c'est d'aller voir des jeunes de 15 ans, mettons, puis de leur dire.
4: Ben, c'est eux, ils font, ou c'est des coachs qui se voient quand il y a des tournois, puis ils vont voir le jeune, tout. Ça fait longtemps que je te vois lancer, je sais pas, c'est un lanceur gaucher.
3: Ouais.
4: Qui fait regarde, on aimerait ça s'attendre de venir avec nous autres.
3: Tu parles.
4: Puis après ça, il y a du monde qui peut aller aux États-Unis, n'importe là, tu sais.
5: Wow. Mais t'as le droit d'utiliser le mot élite, là. S'il y a des cégeps qui approchent ton fils.
3: Ben, complètement.
4: Mais c'est pas un toi élite, c'est pas un top prospect. C'est un bon joueur.
3: Okay.
4: C'est pas un gars qui veut. Tu sais, comme on va dire au hockey, tu sais, il y a la Ligue junior majeure du Québec, puis il y a la Ligue collégiale.
3: Ouais,
4: tu sais, le collège français qui est hallucinant, mais qui est pas la.
3: Je te suis.
4: Ça fait que c'est ce côté-là. Ça fait que non, moi, je suis content.
3: Mais est-ce qu'il aspire à une carrière dans les ligues majeures? C'est-tu pensable à ce moment-là?
4: Non.
3: Non?
4: C'est dur, ça. Tu sais, il n'y en a pas beaucoup. Je pense qu'il y a un Québécois cette année.
5: Mais ça, c'est ta réponse à toi ou c'est la réponse qu'il nous donnerait?
3: Ouais, bon point.
4: la réponse à moi. Lui, il s'en fout. Lui, il veut. Il sait jamais.
5: Ah, il sait jamais.
4: Gars, je me développe, là. Peut-être qu'à un moment donné, je peux pogner.
3: OK.
4: Ça peut arriver. Mais tu sais, eux autres, ils disent, on connaît.
3: Il est pas craqué de ça, là. Oh, ben, il est craqué du baseball, mais pas nécessairement de.
4: Il est craqué de sport.
3: Ah oui.
5: Tout court.
4: Tout court. Mais okay, il aime okay. le sport, mais je veux dire, il est tout le temps. Lui, là, il game pas, là. Quand ses chums viennent, ils s'en vont au parc, puis ils se lancent des balles, ils vont se pitcher des ballons de football, il trouve ça plate, le monde qui glande, puis qui fait rien, là.
3: OK.
4: Lui,
3: okay.
4: là, aller gamer, puis dépasser, là, 8 heures à parler avec un micro, là.
3: Êtes-vous des gamers, les gars?
5: Non. J'ai été pendant la pandémie parce qu'on n'avait pas le droit de rien faire. J'étais un petit peu, mais sinon, non. Il joue à quelle position, ton fils?
4: C'est un gaucher, fait qu'il est lanceur.
5: Ah, il lance? OK.
3: C'est quoi cette logique-là? De, il est gaucher.
5: La logique. Donc,
4: parce que tu peux pas jouer à l'avant-champ, puis tu peux juste jouer au premier but ou dans le champ ou lanceur.
3: Okay.
4: Parce que t'es pas dans le bon sens pour attraper la balle et lancer la balle.
3: Ouais, c'est vrai. Ah, ouais, c'est capoté.
4: Tout des droits.
5: C'est pas ergonomique.
3: Ouais.
5: Sauf au premier but.
4: Ouais, au premier but, c'est un bon. C'est un
3: la
4: un
3: semaine bon passée, Stéphane Fallu, notre ami Étienne Danou ici, nous a conté, écoute, Morancy était en studio puis il était fasciné, qu'il a participé à une espèce de, comment on pourrait appeler ça, camp drive.
4: Ben oui, ça, mon gars m'en a parlé.
3: Il y a des trucs
4: qu'il a fait. Pourquoi tu le fais pas, toi?
5: Ah ouais, hein? Ouais. Ben oui. Tu pourrais le faire avec ton fils. Il y avait énormément de gens.
4: Ton chum qui t'a passé de l'argent, puis tu m'en passais aussi.
5: Ben ouais, certain.
3: Mais fais juste un petit résumé d'une minute pour ceux qui n'étaient pas là.
5: Ouais, OK, c'est un cas de fantasy. Pendant une semaine de temps, tu descends en Floride jouer comme si tu étais un joueur d'une équipe du baseball majeur, associé à une équipe du baseball majeur. Moi, c'était avec les Red Sox de Boston. Mm. Une semaine de temps avec les entraîneurs, les arbitres.
3: Habillé, l'habit tout.
5: Ouais, exactement. Tout est fourni, l'uniforme au complet, avec ton nom dans le dos, etc.
3: Puis tu finis au Fenway Park.
5: Ouais, exactement. Quelques mois plus tard, tu joues une partie sur le terrain de Fenway Park.
4: Ça va être malade. Hein?
3: C'est sûr.
4: Ouais, t'as-tu frappé un coup sûr?
5: Au Fenway Park?
4: Oui.
5: 4.
4: 4 coups sûrs?
5: Oui, 4 en 6.
3: C'est bon au bac?
5: 4 en 6. C'est juste des 5, par exemple. Il n'y a rien d'exceptionnel, mais c'était des.
4: Mais
5: 5.
4: Quoi, le lanceur était-tu bon? C'était pas un lanceur des ligues majeures.
5: Oui, c'est un ancien lanceur des ligues majeures, mais son but, c'est de t'allancer solide, mais c'est de t'allancer pour que tu aies le kick de frapper aussi.
3: OK.
4: OK. Ouais,
3: il dans
5: les mais il y en a qui ont été strikés.
3: Ah ouais?
5: Il y en a vraiment.
3: Ça rentre tellement vite.
4: J'ai fait un truc de balle de nez. Un tournoi de balle de nez, il y a 2 semaines, j'ai failli me faire striker sur 3 prises sur une balle
5: de nez. Ben, c'est une balle de nez?
4: Ah ouais?
3: Qu'est-ce qui était? T'étais gazé raide?
4: Non, parce que je voulais tellement que. Le gars, il me dit, j'ai fait 5 fausses balles, tu sais. Puis il dit, si tu fais l'autre fausse balle, t'es retiré. Je sais, c'est quoi le règlement? Il dit, c'est ça le règlement. Je fais, ben, je suis un artiste invité, j'ai pas fait 2 heures de char pour suivre des règlements. Je vais frapper des fausses balles quand je veux. Plus, je fais, je suis en train d'engueuler un arbitre dans un match bénéfice pour les enfants, pour le camp. Puis moi, je suis en train d'engueuler monsieur bénévole, hey, je vais me laisser faire ce que je veux. Mais il frappe la balle, c'est facile à dire.
3: On est avec Stéphane Fallu et Étienne Danneau. Restez avec nous. Vous voulez parler à Stéphane Fallu ou peut-être même à Étienne Danneau, qui sont avec moi. 8460995, vous êtes au 99.5 FM. Et voici Stéphane Fallu. Bravo!
4: Bonjour. Merci.
3: Formidable.
4: Un beau samedi, hein, c'est très drôle. Mon gérant m'a dit, oublie pas Marc Boilard. Je fais, comment l'oublier?
3: Ah oui, hein?
4: On peut pas oublier Marc Boilard.
3: Hagen D.A.
4: C'est Hagen D.A.
3: Oui.
4: C'est ça le plaisir, mon ami.
3: Stéphane, on a parlé un peu de ce que tu fais la fin de semaine. Maintenant, je veux te ramener tout de suite à ce que tu fais dans la vraie vie. Donc, c'est quoi l'état des lieux, Stéphane Fallu, pour les shows et la télé? Est-ce que tu es très actif depuis plusieurs
4: Je suis en train de terminer mon show de maison, Les Voyeurs du soir. C'est un mois et demi que je tourne de nuit avec des invités incroyables. Notre saison va être tellement bonne.
3: Sérieux?
4: Ah, que c'est bon.
3: Ça, c'est un concept qui vient d'ici?
4: C'est un concept québécois.
3: OK.
4: Puis cette année, j'ai eu des artistes qui... tu sais, c'est fou comment j'ai du fun.
3: Vas-y.
4: Stéphane Bellavance, Étienne Marcoux...
3: Ouais, mais raconte l'idée, c'est quoi?
4: L'idée, c'est que je vais chercher quelqu'un avec mon petit véhicule, puis on va visiter 4 maisons de rêve, inspirées de ces fantasmes immobiliers.
3: OK, c'est que il n'y a pas de maison ordinaire, là. C'est juste...
4: Non, mais là, les dernières qu'on a vues, tu sais, c'était des maisons... Tu sais, je pense que la plus petite maison qu'on a vue, elle valait 1,9 millions.
3: OK.
4: Tu sais, c'est des maisons avec des architectes. Fait que, tu sais, on était à Moran Head, mais j'ai vu une maison avec juste des pavillons. Tu sais, tu fais, voyons, on est-tu dans un film européen, là?
3: Wow.
4: Tu sais, au Québec. Puis c'est le fun de montrer ce qui se passe au Québec aussi.
3: Ben oui.
4: Tu sais,
3: c'est souvent caché dans une forêt, là.
4: Ben, souvent caché dans une forêt, mais des fois, à Montréal, là, tu sais, la semaine prochaine, il y a une maison, où tu passes devant à Montréal, puis tu fais, ben, c'est rien. Puis tu rentres en dedans, mais c'est des bijoux d'architecture, fait que ce côté-là, moi, j'avais pas cette curiosité-là.
3: Okay.
4: Puis de parler avec des artistes de où ils ont habité, leur enfance, fait qu'on parle pas de carrière, puis il y a quelque chose de le fun là-dedans.
3: Ouais.
4: T'sais, c'est le fun de savoir, OK, toi, tu vivais... OK, toi, t'as habité tout le temps sur la même rue depuis...
6: Ouais.
4: Depuis que t'es né, puis t'habites à côté de tes parents, t'es déménagé à côté, puis t'as racheté une autre maison à côté. Puis il y en a d'autres, ben, que, comme Tammy Verge, qui a déménagé, je pense, 16 fois avant ses 30 ans.
3: Aïe, aïe, son père était dans l'armée?
4: Son père, il changeait de job. Non, non, mais son père, il changeait de job, puis il déménageait. Mais tu sais, des histoires comme ça, moi, je trouve ça bien intéressant.
5: C'est quoi le fait que vous le tournez la nuit? C'est quoi la particularité?
4: Mais c'est parce que, tu sais, quand t'es voyeur, c'est la nuit.
5: Ah, OK, c'est ça,
4: quand tu vois dans
3: une maison. Tu rentres-tu avec une flashlight, là?
4: Des fois, on le fait. Des fois, on joue la comédie de ça. Mais souvent, les gens sont pas là, mais il y a comme un feeling. Tu sais, des vieilles maisons centenaires, aller dans le sol quand la lumière est pas allumée, t'as peur.
3: Pour vrai?
4: Ah oui, moi, il y a une maison Westmount, j'ai eu peur. Je pense à cette maison-là, puis j'ai encore le cœur qui bat vite. Ben oui, moi, je suis un peu heureux.
3: OK.
4: Alors, moi, là, un bruit bizarre, là, puis t'es dans une cab, ou des fois, tu sais, t'arrives dans une pièce, puis il y a comme des gros toutous et des gros
3: persans. Comme dans les films.
4: Puis là, c'est. Non, mais c'est comme ça. Il y en a des fois, on dirait, j'étais avec Lydia Bouchard l'année passée, puis elle avait. Il y a des fantômes ici, c'est sûr.
5: C'est-tu vrai, ouais?
4: Ben, son feeling. Elle sent les fantômes, mais elle, c'est un feeling. Il y en a qui sentent d'autres choses.
3: Ben, Étienne Dano, il regarde les joueurs des Canadiens, puis il sait si la game va être bonne.
4: Ça, on n'est pas loin de ça. Oui, ça, c'est hallucinant.
3: Ésotérisme expérimental. Ben,
4: voilà. Fait que c'est ça un peu que je suis en train de terminer. Il me reste une semaine, puis je suis hyper content. On va présenter ça sur les ondes de Casa dès le mois de novembre. En plus, le show, on le tourne, puis il est tout de suite en ondes. Fait que ça, il y a quelque chose
3: de. J'ai une discussion cette semaine par rapport. Tu viens juste de soulever ça. Quand. Il y a des gens pour qui, où t'es né, là, c'est inconcevable de déménager le restant de tes jours.
4: Ouais, c'est vrai.
3: Comprends-tu? Puis nous autres, on est quatre enfants, puis les quatre sont partis de Québec. Pas parce qu'on n'aimait pas Québec, moi je suis encore très souvent là. Puis mon frère est retourné, mais les autres, ma sœur Danielle qui nous écoute, on la salue, elle a vécu 14 ans à New York, là, maintenant elle est en Floride.
4: Ouais.
3: Moi je suis à Montréal. Je pourrais retourner à Québec avec beaucoup de bonheur, là, c'est pas ça le point. Mais vous êtes où, vous autres, là, par rapport à ça, Étienne puis Stéphane? Est-ce que vous êtes, moi là, je suis né là, je reste là, c'est demain que ça marche, ou. Vous pouvez dire, ben non, tout à coup, je suis parti.
5: Moi, je suis pas attaché du tout d'où je viens. Je vais voir mes parents parce que je les aime, mais...
3: De où, quelle ville?
5: Beauharnois,
3: okay.
5: Sur la rive sud de Montréal. Et quand j'ai rencontré ma blonde, je demeurais à Montréal, et elle aussi. Puis on voulait bâtir une famille, mais on voulait pas la bâtir à Montréal. C'était dans nos valeurs puis nos choix à nous. Puis on a dit, on va-tu dans ta région ou dans la mienne? Puis moi, immédiatement, j'ai dit... Dans la tienne. Dans
3: pourquoi? Pourquoi?
5: Je suis pas attaché, la route me fait pas peur.
3: Ah, OK.
5: Puis j'aime l'aspect de nouveauté aussi, de rencontrer des nouveaux mondes.
4: Fait que t'es rendu sur la rive nord, c'est
5: je
4: ça?
5: Je suis rendu dans
4: Lanaudière.
3: Puis toi, Stéphane Fallu, c'est quoi cette histoire-là? Ben, t'en as fait plein, c'est ça.
4: Moi, là.
5: Toi, t'es tombé sur le bord.
3: Toi, t'avais même pas un chez vous. Quelle date t'as eu un chez vous? Date t'as eu un chez vous? C'est une vraie question. Dans ta tête, à toi, quelle date? Parce que les gens qui savent pas juste.
4: À l'âge de 7 ans, j'ai eu mon chez nous.
3: OK. Parce qu'avant ça, t'étais en foyer d'accueil.
4: Hey, avant, j'en ai fait de la famille.
3: Puis à 7 ans, t'as considéré que là, t'avais...
4: Ben là, on était dans... J'avais ma chambre. À 7 ans et demi, j'ai eu ma chambre la première fois.
5: Okay. Ça, c'était symbolique pour toi.
4: Ben, mon lit, ma chambre. Mais sauf que j'avais tellement peur que je voulais pas dormir dans ma chambre. Là. Être tout seul, quand t'as jamais été tout seul.
5: Je comprends.
4: On était quatre par chambre, des fois. Là.
5: Je comprends.
4: Tu sais, quatre avec du chaos tout le temps.
3: Ouais.
4: Là, pas de bruit. Pas de madame, bonhomme qui gueule, c'est niaiseux, mais je vivais souvent dans des places un peu douteuses, Puis là, d'arriver avec une chambre, là, mais j'avais la lumière allumée, puis j'étais comme, mais voyons, qu'est-ce qui se passe?
3: Puis aujourd'hui, pourquoi t'as choisi ce quartier-là?
4: Chambly, moi, c'était... Montréal, j'aimais Montréal longtemps, mais à un moment donné, ça devient grisant. En tout cas, pour moi, là, dans ma tête à moi, là, pour la création, le côté festif, tu sais, j'avais mon scooter, j'avais beaucoup de fun, mais trop de fun.
3: Ah ouais?
4: Ouais, moi j'étais un nightlife. Dans ce temps-là, je sortais beaucoup.
3: OK.
4: C'était pas bon pour ma santé mentale. Puis c'est fait qu'à un moment donné, quand j'ai eu les enfants, avec la tournée, moi j'étais à Saint-Jean-sur-Richelieu pour être proche de la sœur à ma blonde.
3: Oui, je me souviens de ça.
4: Puis les grands-parents, parce que veux pas, tu sais, je voulais pas que ma blonde soit toute seule à la maison avec des kids.
3: Ouais.
4: Fait que c'est ça. Mais Chambly. Là, j'étais à Chambly. J'adore. Mais moi, j'ai parlé de ça l'autre fois. Moi, j'ai dit, quand vous partez, là. Moi, je m'en vais en Estrie, là, tu sais, je resterai pas.
3: Quand les enfants vont partir.
5: Ah ouais, OK.
4: Vraiment, ouais. J'ai pas le goût de. Tu sais, ce côté-là d'avoir une grosse maison, là, il y en a qui aiment ça. Ouais. Moi, j'aime mieux faire des activités.
3: OK.
4: Des vraies activités.
3: J'comprends.
4: Comme tu dis, aller faire du vélo.
3: Ouais.
4: Aller faire du ski, voyager.
3: OK.
4: Moi, j'aime. Ça me dérange
3: pas. Toi, une cour, ma piscine, puis on bouge pas, c'est pas ton genre.
4: Mais tu sais, parce que la piscine, on l'a, là. Les enfants, ils se baignent le mois de juillet, mi-août, puis après ça, ils vont plus.
3: Ouais.
4: tu sais, je veux dire, c'est le fun, mais toutes mes amis ont des piscines, fait que, tu sais, je veux dire, on peut aller se baigner chez eux. Tu sais, ça va me coûter un six-pack, puis tu sais, je viens me baigner chez vous.
5: Puis le choix de la ville en Estrie, laquelle tu choisirais?
4: Ah, moi, où je pourrais trouver un terrain qui est le fun, là, tu sais. Okay. Pas dans le centre-ville, là.
5: Proche d'un mont? Mont-Ski?
4: Oui, mais... Okay, plus, ouais, près d'un Mont-Ski, mais près de d'autres activités aussi.
5: Okay.
4: Tu sais, d'un plan d'eau, tu sais, d'un mix de ça, là. Moi, je pense que de varier, tu sais.
5: C'est pour ça que t'aimes Bromont?
4: Ben, j'adore Bromont à cause de ça, puis il y a moins de bébites que dans les Laurentides. Ça, c'est un autre débat, hein, les bébites.
5: Les tiques, il y a des tiques, par exemple, à Bromont.
4: Il y a des tiques.
5: Y a beaucoup de tiques.
4: Mais pourquoi tu parce que le monde, des fois, ils font un burger, tu sais. Ils ont des tiques.
5: Ils ont des tiques.
4: Dans la voie de gauche, ils mettent leur plancheur à droite.
5: Mais c'est juste dans la rive sud.
4: Ils ont tout le temps des tiques.
5: Ça arrive,
4: non, c'est d'autres tiques, c'est plus nerveux.
3: Puis là, côté chaud, ce que t'en es?
4: Je suis encore avec ma tournée assumée. Il me reste une vingtaine quelque chose. Puis, j'ai déjà l'écriture d'un prochain
5: c'est
4: projet.
5: Vrai?
4: Ben, un prochain, tu sais, on écrit tout le temps maintenant, là. Puis là, je suis pas content de ce que je t'en. On se dit tout le temps ça, hein. Là, ce que j'écris, je suis content. Comme si avant, c'était vraiment pas bon.
3: Là, écoute, on padait, mais là,
4: c'est... Non, mais j'ai beaucoup de fun, tu sais. Je fais du bordel, puis je fais des petits comédie clubs un peu partout.
5: Oui.
4: Puis j'ai commencé aussi, ça, c'est nouveau, j'ai commencé à faire une. Surtout avec mon implication avec la Maison Stéphane Fallu, j'ai commencé à faire des conférences sur la résilience.
5: OK. Ah bon?
4: C'est un sujet qui est le fun, je trouve, la résilience.
5: Ouais.
4: Tu sais, par rapport à ce que tu vis, puis... Tu sais, parce qu'avec les jeunes, souvent, ils sont découragés.
3: Tu le sens, ça?
4: Ben, ils sont... On dirait qu'ils...
3: Tu parles-tu des jeunes de 10 ans ou de 17 ans?
4: Je te parle des jeunes de 17-18 ans, là, okay. Parce que la Maison Fallu, c'est des jeunes de 17-18 ans.
5: OK.
4: Puis ils sont découragés, puis ils voient pas d'issue, tu sais.
5: Ils sont pessimistes.
4: Ils sont pessimistes parce qu'ils ont eu une vie vraiment lourde. Puis, c'est moi, à mon époque, on n'avait pas un téléphone cellulaire pour nous dire que t'es malheureux parce que t'as pas ça.
5: Ouais, ouais,
4: parce
5: ouais.
4: Que les autres, ils se comparent énormément.
3: Mais tu l'entends dans leur discours, Stéphane?
4: Oh, ben, tu le vois. J'ai pas l'avenir. Il y en a qui le disent.
5: Non, ouais.
4: Moi, ma vie va être de la merde. Mon père m'a tout le temps dit que je vais être de la merde. Moi aussi, ça va être de la merde.
5: Ah, ouais, OK.
4: Mais oui, mais.
3: Ouais, mais ça devait exister des parents gazés aussi avant. Tu sens
4: que
3: c'est plus.
4: Ouais, mais je trouve que. Peut-être pour moi, en tout cas, j'avais pas ce discours-là dans ma tête.
5: OK, OK.
4: Moi, j'ai tout le temps, j'ai jamais voulu être une victime, j'ai jamais, puis c'est ça que je discute un peu là-dedans.
5: Ah ouais.
4: Puis je raconte mon histoire de vie, fait que c'est vraiment...
3: Il entend quelqu'un qui sait de quoi il parle.
4: Ben, en tout cas, j'essaie de le raconter le mieux que je peux. Ouais, c'est drôle, puis c'est... Puis des fois, tout le monde pleure aussi, moi-même.
5: Ah ouais, c'est vrai.
4: Okay. Ben, moi, j'ai pas... On dirait que c'est la première fois que je vais sur une scène, puis que je suis le petit Dagenais. Tu sais, pas le Fallu. Puis ce côté-là, mais moi, au début, ça me prenait 3 jours à me remettre.
3: Pour vrai? Parce que tu veux pas trop te replonger là.
4: Puis là, ça me dérange plus.
5: OK.
4: Là, j'y vais. Puis
3: parce que quoi? Parce que tu l'as mis drôle?
4: Mais parce que non, parce que ça fait œuvre utile.
5: OK. Ça te fait du bien à toi aussi?
4: Tu sais, mon show d'humour fait rire du monde, mais ça change. Mais là, tandis que là, il y a des jeunes, il y a du monde qui me raconte leurs affaires, puis je le fais en plénière avec des questions, des fois.
5: Ouais, OK.
4: Puis il y a du monde qui sauve. Tu sais, il y en a, je vois, qui sont de même, là. Puis il y a le père avec le gars, le petit gars qui est un peu plus magané, puis c'est le père qui me raconte qu'est-ce qu'il a vécu. Mais là, je fais, oh my God, je m'attendais pas à ça, tu sais.
5: Ouais.
4: Parce que les gens, ils gardent tellement tout en dedans. Moi, c'est que c'est là-dessus.
5: OK.
4: C'est quelque chose que j'aime dans ma vie, qu'en vieillissant, que je fais, je suis capable d'aller dans des zones. Dans des zones un peu plus dark, mais les zones. Derrière chaque noirceur, il y a un gros soleil.
5: Wow.
4: Ouais.
5: Tu mets un peu d'humour au travers de ta conférence?
4: Oui.
5: Ouais.
4: Mais je n'ai pas fait une tonne, mais c'est fait que c'est nouveau, fait que c'est un projet le fun. Mais il y a de l'humour, mais tu sais, je raconte mes arrivées dans des familles d'accueil, tu sais, la pauvreté. Tu sais, c'est quoi la pauvreté, là?
3: Ouais, c'est quoi la vraie pauvreté?
4: Ben, tu sais, moi, la pauvreté est physique puis elle est intellectuelle.
5: OK.
4: Parce que tu peux être pauvre puis être riche parce que tu as l'imaginaire, tu sais.
5: Je comprends.
4: Une bibliothèque, c'est gratuit, là.
5: Mm. Ouais.
4: Un iPhone, ça coûte de l'argent. Ça dépend qu'est-ce que tu fais. C'est quoi que tu fais avec ta tête puis avec ton temps libre, là, t'sais. C'est ce côté-là. T'sais, tu peux en faire des activités dans la vie. C'est tes débrouillards. Mais si tu te complains puis tu veux faire comme tout le monde, ben là, ta vie va être malheureuse.
3: As-tu vu cette semaine, dans le journal, il y avait une lettre écrite, je crois, dans Le Devoir, d'une psychopédagogue qui disait qu'elle voyait un énorme ralentissement dans l'imaginaire des enfants.
4: Tout à fait. Ben, même en show, là. Moi, j'aime ça faire des gags des fois avec l'image. Là, je fais. Là, vous êtes trop dans le moment présent, là. Fermez vos yeux, tu sais, essayez d'avoir du fun, ça se peut pas ce que je viens de dire. Tu sais, des fois, je le raconte en show. Au bordel, tu peux pas le faire, c'est 12 minutes, là. Okay. Mais en show, je le dis, garde ce numéro-là, là. Mettez-vous à la place de telle personne qui vit ça, au lieu de voir vos traumas. Moi, je trouve qu'en stand-up, souvent, le monde, moi, j'aime ça les brasser un petit peu. Mm. Puis le monde, ils vont vers leur vie personnelle.
3: Ouais.
4: Mais là, on parle pas de toi.
3: Non, c'est ça.
4: Tu sais, la vie est pas basée sur toi, ouais. Madame ou monsieur. Là.
5: Ben, Marc, en parlant en début d'émission aujourd'hui, on s'attend à ce que les gens autour de nous voient la
3: pense
5: vie comme nous.
3: Ouais, c'est vraiment un travail que tout le monde a dit.
4: Ouais, mais c'est vrai, mais non, la vie, moi, ce que j'aime, c'est qu'on soit pas pareil, puis qu'on soit différent, puis qu'on discute de ça. En tout cas, c'est un peu mes projets.
3: Ça fait que, donc, la résilience.
4: Mais la résilience, je trouve que c'est un mot là, que je fais, ah, c'est... OK, c'est ça, la vie.
5: Puis la maison Stéphane Fallu, c'est quoi ça apporte aux gens qui entrent, aux bénéficiaires?
4: Ben, c'est des jeunes de 18 ans qui, ben, au lieu d'être en rue, parce que souvent, quand tu sors de la DPJ, tu te retrouves avec un sac à vidange, puis bonne chance.
5: OK.
4: Tu sais, il y a de l'aide, il y a des programmes, mais tu sais, un programme du gouvernement, là. Mm. Tu sais, nous autres, là, on est des adultes avec toute notre tête, puis on trouve ça compliqué.
3: Ouais.
4: Tu sais, la réalité, c'est ça. Il y en a des programmes, mais oui, mais tu sais, il faut que tu aies un suivi, puis que tu sais, remplir des formulaires, c'est pas évident, là.
5: Ouais.
3: Ben, c'est exactement ce que je comptais au début. J'ai compté que j'ai loué une Tesla, puis il te donne une clé, ciao, bye. Fait qu'arrivé à Québec, je me suis fait remorquer, j'avais 5 %. Parce que tout le long, j'arrêtais. Ah, la borne, elle marche pas. Comme si je connaissais ça, tu comprends?
4: Mais tu sais, on est dans la
3: C'est incroyable,
4: là. Ouais.
3: Si j'en prenais pas comme acquis qu'on connaît ça, c'est pas vrai.

0: Ils peuvent retourner prendre un cours.
1: Tu n'as-tu vu qu'ils sont passés de hey, « et lui, on va l'échapper » à « aujourd'hui, il est super autonome »
0: Oui, wow. Mais ça va être un défi pour eux autres toute leur vie.
1: Pas vrai?
0: Ben oui, quand tu as vécu des vrais traumas,
1: ouais.
0: tu peux t'en sortir, mais t'as pas tous les outils. Moi, j'ai pas les outils. Moi, dans la vie, là, j'ai...
1: Tu le sais toi-même.
0: Eh hey, merde, moi je suis dans une job avec des monde qui ont. Pour moi, tout le monde a une confiance en nous autres. Là. Moi, je suis un petit gars. Là. Même encore aujourd'hui, des fois, je suis comme oh my God. Oh, oh wow.
1: OK.
0: Tu sais, puis il faut que je me parle. OK, Steph, il faut. Fais attention.
1: Ouais, ouais.
0: Il y a des pièges.
1: Ouais, c'est quoi ton plus ancien réflexe personnel qui reste encore?
0: C'est. Hey, merde. Ça me fait de la peine quand j'en parle. Là. C'est. Ah, ils vont me crisser, là.
1: OK.
0: Ah, je vais perdre la job.
2: Okay.
0: Ah, je suis pas assez bon. Ah, je travaille pas avec eux autres parce qu'ils m'aiment pas, parce que...
1: Fait que ça t'habite encore. Pas.
0: Ah, ça m'habite.
1: OK.
2: Ça va t'habiter toute ta vie.
0: Ça, des fois, je le dis à voix haute, puis dans ma tête, je fais... Ta gueule, Steph, c'est pas vrai, il y a personne qui... T'es le monde t'aime, là.
1: Ouais, ouais, ouais.
2: Je comprends.
0: Puis il y a quelqu'un qui m'a dit l'autre fois, arrête de te plaindre, tu te plains tout le temps. Puis je fais...
1: Tu te plains de quoi?
0: De quoi tu parles?
1: Ouais.
2: Ouais.
0: Je parle de mes émotions.
1: Ouais, t'sais. C'est ça. Ouais, non, mais je te connais pas comme un plaignard pour 30 secondes.
0: Mais ben, tu sais, moi, non. Là, c'est ça. T'sais. Mais ce côté-là,
1: Etienne,
0: ça, c'est
1: oui,
0: mon
1: Etienne, c'est un
2: Etienne. Ouais, moi, j'arrête pas, je ferme pas ma gueule.
0: Mais Etienne, c'est parce qu'il y a un beau corps. À chaque fois qu'il se regarde le matin, il fait je peux mépriser les gens.
1: Voilà. Encore incroyable. Exact. On va tout y pardonner.
0: Mais tu sais, on a toutes nos chances, mais moi, c'est ce côté-là. Ce côté-là de ah, je devrais pas. Puis après ça, je fais ta gueule, Steph. Ouais, le monde t'aime. T'es bon. Mais ça, il faut que je me le dise. Puis. C'est bizarre hein, d'être un adulte puis d'être un gamin.
1: Je pense pas que c'est bizarre. Ce qui est très intéressant, c'est que tu le dises à voix haute.
2: Oui, vraiment, c'est très beau.
1: 846-0995, si vous voulez parler avec Stéphane Fallu, on fait une courte pause. On est au 99.5 et vous écoutez Bravo, c'est le week-end avec Marc Boilard, moi-même.
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1: Ben oui, c'est moi, bravo, c'est le week-end, et surtout, bravo à tous. 8-4-6-0-9-9-5 avec Stéphane Fallu et Étienne Dano, qui était dans son excellente chronique sport plus tôt, et qui reste avec moi, donc...
0: C'est le fun, Étienne!
1: Ah, c'est formidable.
2: Ben,
1: écoute,
2: plaisir,
1: c'était très drôle, tu parlais de Jean-Marc Parent.
0: Oui, ben là...
1: Et tu disais que t'étais allé dans un festival d'humour en Abitibi.
0: Oui.
1: Et continue l'anecdote, parce que je trouve
0: ça savoureux. OK, ben je parlais de ça pendant les publicités.
1: Oui.
0: Puis tu sais, on parlait de stand-up, puis d'être raconteur, mais on a pris l'avion ensemble pour aller en Abitibi, l'avion brassé. On est sorti de l'avion 2 heures après le spectacle commençait, puis il a fait un numéro de à peu près 20 minutes, 30 minutes sur mon vol. C'est-à-dire, tu sais, comme quoi c'est une machine. Puis c'était drôle, là.
1: Ouais.
0: C'était drôle comme si c'était rodé, là.
2: Wow.
0: Puis là, après ça, il parlait de sa... Tu sais, lui, il a peur de tout, mais il a pas peur en avion. Fait que, tu sais, il y avait ces histoires qui ont embarqué à travers tout ça, mais tu fais, oh my God, ça, c'est hallucinant, les gens qui ont cette force-là de pouvoir raconter une histoire. Moi, j'avais fait un 24 heures pendant Juste pour rire à l'époque.
1: Puis hey, je me souviens de ça.
0: C'était le 24 heures de Fallu.
1: C'est ça.
0: J'ai eu plein d'invités.
1: Ouais.
0: Puis Jean-Marc était venu, puis j'étais dans le doc de Juste pour rire à l'époque, là, tu sais, en arrière. Là, on avait commencé dans une salle, 120 personnes, puis on changeait de salle là, pendant la nuit.
2: C'est là que tu avais dans le stationnement du Centre Bell?
0: Non, ça, c'était le Fallu Tour.
2: Le Fallu Tour?
0: Ouais, j'avais fait dans la même semaine le stationnement du Théâtre Saint-Denis, la cage au sport du Centre Bell,
1: okay.
0: Une salle de conférence dans le Stade Olympique, puis la 5e salle, la Place des Arts.
1: Wow. Fait que
0: dans la même semaine, je faisais les 4 salles mythiques du Québec.
2: Oui. Très long, très long.
1: Dont un dans le stationnement, mais bon.
0: Oui, mais c'est le stationnement de Saint-Denis, mais c'est le Saint-Denis, techniquement. Fait que j'arrivais là avec mon scooter, puis le monde était parké dans des chaises, dans le party. C'est en bas, deuxième, parce qu'ils nous avaient mis encore plus bas, parce qu'ils voulaient quand même se faire du cash avec
2: le stationnement. Oui, ils voulaient vendre
0: des parkings, fait qu'ils m'ont mis un coin avec des... Tu voyais des fois des lumières de char, tu sais, pendant le saut, qui s'en allait.
1: C'est
0: hallucinant. Puis le falluteur, en tout cas, Jean-Marc, le 24 heures, Jean-Marc était venu faire un tour. Pour moi, c'était le master, tu sais.
1: Ouais.
0: Jean-Marc Parent qui avait dit oui de venir faire un tour gratuit, tu sais, à mon show, là. Puis là, on raconte une histoire, puis tout ça, puis il disait, hey, tu vas ben trop vite, tu vas t'essouffler. Il dit, ce que tu viens de faire là, c'est 1h15 de stock en 2 minutes.
2: Ah, wow, OK.
0: Puis là, j'ai dit, qu'est-ce que tu veux dire? Il dit, je vais te montrer.
1: Ouais.
0: Hey, j'ai rencontré une fille. Mais décris-la. T'étais où? Qu'est-ce que tu portais comme linge dans ce temps-là? T'avais-tu un parfum? Puis là, il me disait tous les détails.
2: Wow.
0: Comment analyser?
1: Ouais.
0: Puis là, je vais. Aïe, aïe, aïe. Tu sais, moi,
1: c'est
0: j'allais.
1: C'était la recette pour faire 1 heure. Là.
2: Wow.
0: C'était vraiment ça, puis ça a été comme un masterclass.
1: Ouais.
2: Puis lui, il était combien de temps dans ton 24 heures?
0: Ben, il a fait. Il a dit, hey, je peux être là juste 7 minutes. Il a fait 48 000.

0: minutes. C'est sa gérante, tu sais, qui était super fine. Oui, qui a dit, il faut s'en aller, là. T'as un autre show, Chantal.
1: Ah oui, Chantal.
0: Chantal a dit, il faut que tu t'en ailles, là. On a un show.
2: Wow.
1: Alors, moi, j'en ai une anecdote avec Jean-Marc Parent.
0: Écoutez, vas-y, vas-y. Ça,
1: mais elle me concerne moi, elle concerne même pas Jean-Marc. Je suis à son spectacle qui s'appelait Urgence de vivre, Place des Arts. J'ai deux excellents billets, j'étais avec Morancy.
0: Ouais.
1: On est à peu près, on est dans le milieu à 20 rangées.
2: Oui.
1: Et, bon, là, je vous le dis, mais c'est pas connu, mais c'est pas parce que je le cache, c'est pas l'occasion. Mais moi, je suis très sensible, genre, prise de sang, tout ce qui s'appelle, le propos génital, accouchement, toutes ces patentes-là, je peux m'évanouir.
2: Je suis pareil.
1: OK.
2: Je te comprends, je suis pareil.
1: Bon, direct. Ça fait que là, j'écoute Jean-Marc, puis c'est bon, tu sais, puis j'ai vu presque tous ces shows. Je pense que j'ai vu tous ces shows. Puis j'ai François à côté. Et là, il commence à parler que il était en Floride, puis que il y avait eu, aïe, ça faisait mal dans le dos, puis c'était des pierres.
0: Oui.
1: Il y avait des pierres sur le rein, puis là, il est allé voir le médecin, puis là, déjà, je suis pas bien. Juste ça. Mais ouais, des fois, ça n'a aucun effet. Mais là, je suis pas bien. Puis là, il y a des pierres à faire. Puis là, le médecin commence à dire, bon, ben là, on va faire un test, mais ça se peut que dans ton urine, il y ait du sang. OK? Il est rendu là.
2: Ouais.
1: Et je vous le jure, les gars, je tombe évanoui. Je le vois. Parce que dans ce temps-là, c'est comme si tu deviens sourd.
2: Ouais, exactement.
1: Comme si tu mets les deux mains à ses oreilles.
0: Mais
1: c'est ça,
0: voyons
1: hein?
0: Donc,
1: ouais,
0: pour
1: rien. Ouais. Et là, tu pars pendant quelques secondes, mais t'es vraiment évanoui. Tu vas creux, là. Ça peut être des heures avant que tu t'en prennes complètement. Et quand je me réveille, je suis en convulsion. Je suis comme ça, toc, toc, toc, toc. Je suis en convulsion. J'ai jamais été creux de même. Et je regarde à côté de moi, François est déjà plus là. Il est en train de revenir dans la rangée avec un ambulancier. Tu sais, il y a tout le temps...
2: Ah
1: oui. Oui. Et tout le monde me regarde. Puis là, la convulsion, je la contrôle pas, là. Je suis comme ça, là, toc, toc. Là, quelqu'un me donne une bouteille d'eau. Je pense que c'est François qui me l'amène tout. Puis là, ça finit de même. Après ça, on s'en va voir Jean-Marc en arrière. Puis je me dis, c'est sûr qu'il m'a pas vu parce que, tu sais, je suis quand même à 20 rangées dans le noir. Ouais. En arrivant, il dit, Marc, c'est toi le gars qui s'est évanoui? Mais ben comme faux, tu sais. Puis il dit, ça arrive souvent.
2: Ah ouais, okay.
1: Ben souvent, en tout cas, il dit ça arrive, t'es pas le seul, que ces propos-là, ça vient.
0: Ah, pour vrai?
1: Ah oui.
0: Moi, j'étais infirmier, là, fait que c'est...
2: Toi, t'es tough là-dessus.
0: Ouais, ça se
1: je suis allé à Verdun prendre une prise de sang il y a à peu près deux, trois mois.
2: Ouais.
1: J'avais deux prises de sang à faire. Puis habituellement, je m'étends. Tu sais, je leur dis, je vais m'évanouir. Ça fait qu'il dit, OK, étends-toi. Puis des fois, il y a des gros lézébois, genre.
2: Ouais. Ouais.
1: Ça fait que là, il m'assoit à côté de lui sur une petite chaise carrée. Puis les dernières fois, je me suis pas évanoui. Ça fait que j'ai fait, hey, c'est du coup, peut-être, je l'ai plus ce problème-là.
0: Puis.
1: Ça fait que je suis sur une petite chaise carrée. Man, paf, à terre. Et quand je me suis réveillé, j'avais deux personnes qui me tenaient les jambes en pleine salle d'attente, bondées.
2: Ouais.
1: J'étais à terre avec les deux fers en l'air comme ça, puis deux personnes qui me tenaient la jambe.
0: Le magnifique Marc Boileau avait peur des piqûres.
1: Exactement.
0: Oh my God, OK.
2: Moi, un moment donné, j'allais chercher une amie qui faisait du bénévolat pour Emma Québec.
1: Oui.
2: Puis finalement, elle avait pas fini ce qu'elle avait à faire en rapport au travail ou je sais pas trop. Fait que, elle dit, viens me rejoindre à l'intérieur. Tout ce que je me souviens, c'est qu'une de ses collègues qui me flatte le dos dehors parce que j'ai tombé dans les pommes en voyant les gens donner du sang. Tellement que j'ai peur du sang.
1: Oui! Ouais. Regarde! Ouais. Hey, c'est plein, le 8460995. Je suis certain qu'il y a plein qui nous écoutent. Ben oui.
0: Moi,
1: j'ai
0: donné du sang. Je suis rendu une 10-12 fois là.
2: Ah ouais, ouais. Bravo, merci.
0: Mais j'aime pas les aiguilles, mais je le fais parce que...
1: Ben oui, c'est bien.
0: Parce que je suis un homme.
1: Exact. Non, mais c'est drôle, en tabarouette. Moi, ça me fait capoter. T'as rien de ça, Stéphane?
0: Moi, j'ai pas... Non, j'aime pas... Moi, c'est les hauteurs. Là. Moi, tu sais, Fear Factor, je peux pas faire ça, là.
2: OK.
0: C'est être dans l'eau, là, puis...
1: T'as pas fait un genre de...
0: Non, jamais,
1: de TV bizarre, le sortez-moi d'ici, puis...
0: Non, jamais.
2: Non? Big Brothers, une semaine.
0: Ouais, mais ça, c'était bizarre. J'ai même pas fait d'obstacle.
1: Mais pourquoi t'as été sorti après une semaine? Moi, je connais rien à ce jeu.
0: Oh non, c'est parce que... Mais je te l'ai déjà expliqué.
2: Ouais, mais les auditeurs, non?
1: Ouais, c'est ça, Gadon.
0: Je vais t'expliquer. OK, pour les gens... Mais là, tout le monde le sait. Il me semble que je suis arrivé une semaine en retard.
1: Je veux pas savoir ce qui est arrivé. Je veux savoir pourquoi tu as été mis dehors.
0: Mais parce que je suis arrivé une semaine en retard à l'émission. À cause que j'ai eu une grosse grippe, comme à l'époque.
2: Mais stratégiquement parlant, c'était pas bon de te garder, c'est ça?
0: Ben non, quand je suis arrivé, eux autres, je suis arrivé une semaine. Fait que, y avait. Tu sais, dans les téléréalités, il faut que tu aies une raison. Il faut que tout le monde se sauve une semaine. Fait que là, moi, je suis arrivé une semaine après tout le monde.
2: OK.
0: Fait que, comme Martin Vachon dit, tu sais, on fait un tour de table, puis je mentionnerai tout le temps. Puis Martin, il fait, tu sais, il est juste avant moi, j'ai préparé mon speech pour faire, pas parce que j'arrive plus tard, que, tu sais.
2: Ouais,
0: t'as Martin Vachon juste avant moi qui dit, moi, Fallu, tu sais, je te connais depuis 10 ans, mais ici, depuis une semaine, je connais plus ces gens-là que je te connais, toi. Puis là, j'ai fait, oh mon Dieu.
2: Il est mort. c'est fini.
1: Il venait de faire l'intro, là.
0: Je me suis dit, c'est pas à cause de Martin, là, tu sais. Puis en arrivant une semaine, puis j'étais kické out aussi, parce que les gens avaient peur de... pensais que j'allais être que j'avais des bonnes skills sociales puis tout ça, mais tu sais, ben moi moi-même je m'aurais éliminé là.
1: Pourquoi?
0: Mais parce que après une semaine tu fais des moves après 5-6 semaines, c'est comme Survivor, okay. tu c'est ceux qui veulent faire des gros moves, souvent c'est les premiers qui partent.
2: Je comprends.
0: Tandis que là moi j'étais une cible facile, tu sais, que tout le monde me le disait dans la maison, hey, fallu t'es le fun, mais tu t'en vas.
2: Est-ce qu'ils avaient peur que tu aies écouté la première semaine?
0: Pardon?
2: Que t'as écouté la première semaine,
0: oui,
2: donc t'en connaissais plus.
0: Oui, puis tu sais, je connaissais le monde dans la maison, tu sais. Tu sais, de quoi, là? Je fais, aïe, c'est le gars des Alouettes. Mais tu sais, je le savais, fait que j'avais l'air, on dirait que je connaissais l'émission.
2: OK. Ah, mais toi, t'es connais juste tout court.
0: Mais comme Stéphanie, la gamer, mais c'est parce que mon gars, il me l'avait déjà montré en vidéo, parce que, tu sais, c'est avec ses cheveux de couleur, avec, tu sais, c'était pas...
2: Ouais.
0: Puis tu sais, comme... Tu sais, il y a comme l'autre Hugo, là, qui avec ses grosses cuisses, tu fais du patin ou du vélo.
2: Ouais, un des deux.
0: Un des deux, tu sais, j'ai dit ça, mais ils font, ah, il a écouté l'émission, il me connaît.
2: Ah, c'est ça.
0: Mais j'aurais dû être tweet. Puis j'aurais dû faire assemblant aussi. Tu sais, une télé-réalité, il faut que tu joues. Puis j'aurais dû dire, tu sais, quand j'étais en danger, j'ai dit, regarde, tu peux me mettre en danger, mais moi, je peux mettre quelqu'un en danger avant de partir. Tu sais, j'aurais pu inventer une règle.
1: Mm.
0: Je l'ai pas fait.
1: OK.
0: J'aurais pu inventer quelque chose.
1: Je comprends.
2: Ouais.
0: Mais sauf que, tu sais, en même temps, tout le monde après, là, tu sais, tu jases après, puis on fait, hey, c'était le fun. Quand t'étais là, on riait.
2: Je comprends.
0: Si on riait beaucoup, là.
1: Pas vrai?
0: Ah, moi, j'aime ça rire. J'aime ça
1: rire. Mais non, je sais bien, mais ça veut dire que tu étais avec du monde, le bon public, là.
0: Ah oui,
1: c'est qu'en théorie, si t'avais parti en même temps, tu serais probablement resté parce que t'avais plein d'alliés, de monde qui aurait voulu que tu restes.
0: Je pense que oui. Ouais. Être arrivé en premier, je pense que oui. Je pense que j'ai...
1: OK.
0: Mais ça se peut, on va dire...
1: T'sais... Mais c'est-tu le fun d'être dans ce jeu-là? Oh, dans la vraie vie, là? C'est-tu le fun?
2: Ouais.
1: Ou bien c'est juste on se fait chier parce que je veux gagner puis je fais des stratégies? C'est quoi la réalité à l'intérieur?
0: C'est la vraie vie. C'est comme une loge.
1: Ah,
2: OK.
0: C'est le feeling d'une loge, mais... T'sais, des fois, qu'il y en a, quand ils s'en vont sur scène, tu parles dans son dos.
2: Pareil comme dans une loge.
0: Comme dans une loge. Mais tu comprends ce que je veux dire, ce côté-là?
2: Puis le reste du temps, parce que nous, on voit du montage, mais le reste du temps, tu manges.
0: C'est
2: tu
0: long.
2: Dors, c'est long.
0: C'est long.
2: Je vois des jeux de société, des trucs comme ça.
0: Il y a des jeux. Des fois, tu peux t'amuser. Des fois, on pognait un verre, puis on pitchait des crayons dedans, puis on se faisait un concours.
1: Calvasse, mais après 10 minutes, là, on a fait le tour.
0: Oh, mais là, tu peux le faire une heure, puis tu n'as aucune notion du temps. Moi, il y avait une place là, c'était sur le
2: four micro-ondes.
0: Fait qu'on n'avait pas d'heure.
2: Okay. Ah
0: ouais. Fait que tu sais pas, il était quand dans la journée?
1: On a un appel, Stéphane Fallu, quelqu'un qui veut te parler. Bonjour!
3: Oui, bonjour. J'appelle pour, disons, donner mon opinion. On a discuté ce matin un peu de tout, mais on m'avait dit que c'était pas le temps, au moment où j'ai appelé, de discuter d'élections. Est-ce que c'est le temps maintenant?
1: Non, ça va être plus tard, à 11h30.
3: Ah bon, parce que là, j'aimerais avoir l'heure. Là, ça fait deux fois qu'on me dit pas encore
1: là. Ben, c'est Steph, là, le vilain Steph, le vilain Jeff.
3: Oui, ouais. 11h30.
1: Hein? À tantôt, salut.
0: Mais je pensais qu'il avait le goût de jaser.
1: Oui, mais il ne savait peut-être même pas que c'était toi.
0: Il n'y a aucun problème avec ça.
1: Il a le droit, tout le monde est bienvenu.
2: Oui.
1: Fait que donc, c'est pas excitant, mais c'est pas plate non plus. C'est une aventure.
0: Mais c'est comme ceux qui sont là longtemps, à un moment donné, ben, tu développes, tu sais, ton cerveau pense différemment.
1: OK.
0: T'sais, tu vas dehors, c'est une petite terrasse.
1: OK.
0: Tu sais, puis ces gens-là que tu connaissais pas avant, deviennent des sources de réflexion. On dirait qu'ils ont toujours fait partie de ta vie.
1: Puis ceux qui participent, est-ce qu'il faut nécessairement que ce soit des gens qui connaissent bien l'émission?
0: Non.
1: Qu'est-ce que c'est ça?
0: Ben, y a
1: c'est comme moi, là, je vous jure, j'ai jamais écouté ça. Là.
0: Ben, t'apprends vite, là, tu fais juste vivre, puis le monde décide si tu t'en vas ou tu restes. Tu sais, c'est pas comme ça. Puis t'as des petites épreuves avec des jeux, tu sais, c'est pas... C'est pas l'affaire la plus dure, mais tu sais, connaître la stratégie.
1: Ouais, mais où, d'abord? Si à t'entendre parler, c'est bien juste comme on
0: fait. Non, mais je veux dire, tu peux participer, ça veut pas dire que tu vas gagner.
1: OK.
0: Mais pour gagner, il y en a là qui arrivent avec des stratégies, puis si t'es trop stratégique, le monde font, ah, ils connaissent trop le show.
2: Ils comprennent.
0: Tu sais, comme, tu sais, les geeks de Survivor.
1: Ouais.
0: Quand ils font, hey, moi, je suis un geek, nanana. Mais ils veulent te sortir tout de suite parce que, tu sais, ils savent que tu connais tous les trucs et que tu peux manipuler.
1: Fait que Jean-Thomas, lui, c'est ça, Survivor?
0: Mais Jean-Thomas, Survivor qui tripe, mais lui, il a gagné Big Brother.
1: Ah, oh, Big Brother, ouais.
0: Sauf que, tu sais, la première année, le monde connaissait pas le jeu.
1: OK.
0: Mais, tu sais, c'est un super bon joueur, mais, tu sais, je veux dire, tu joues avec Jean-Thomas, mais tu sais qu'il sait comment ça marche,
2: là. Tantôt, tu parlais de la notion du temps. J'ai entendu des participants qui sont allés qui ont dit une semaine là-bas, c'est l'impression d'être un mois dans la vie.
0: Tout à fait.
2: C'est
0: vrai, non, sûrement. Ouais, mais moi, j'ai dit
1: une semaine. Intéressant, ça.
0: Ouais. Oui, parce que, tu sais, t'as plus de.
1: Tout est long.
0: Mais t'as pas de cellulaire, t'as pas de télé. T'as des fois des livres, mais ils veulent. Tu sais, si tu lis, t'es plate à maudit.
1: C'est comme si on était ici dans les studios, justement. Puis il n'y a rien d'autre que ça. Qu'on jase,
0: puis de temps en temps, il y a quelqu'un qui nous dit « OK, allez, on va vous retrouver dans la grande salle. »
1: Peux-tu lire un livre ou même pas?
0: Tu peux lire. Il y a une journée que tu peux... tu sais, dessiner, écrire, tout ça. Mais ils veulent pas que tu aies des crayons parce que tu peux écrire à du monde.
1: Ah.
0: Eux autres, ils veulent des takes verbales.
2: Ah, je comprends.
0: Ils veulent un ordi, ils veulent pas d'ordi, même si t'as pas d'internet, là.
2: C'est ça la raison.
0: T'es fermé du monde. Eux, ils veulent que tu sois tout le temps. Puis moi, mon année, il y avait pas d'alcool. Il y en a parce que l'année d'avant, le monde était trop sous.
1: Arrête, sérieux?
0: L'histoire de Marie-Chantal Toupin qui avait bu, puis qui avait pris des pilules, puis qui avait dit des. Fait que.
1: Ah, c'est à cause de ça. Elle avait
0: elle avait dérapé, là.
1: Oui, non, ça, je me souviens, mais elle avait dérapé parce qu'elle avait pris des pilules, puis elle s'était gazée.
0: Ben oui, elle avait pris des pilules à cause de ses dents, je pense, puis elle avait bu de l'alcool. Okay. Fait que c'était pas un mix heureux pour elle. Puis, tu sais, nous, il y a une fois qu'il y avait eu du vin, puis vu que j'allais partir, je suis parti, j'ai volé une bouteille, puis j'étais à boire tout seul.
1: Pour vrai? Ah ouais. C'est marrant. C'est drôle, ça.
0: Mais, tu sais, c'est un jeu, là. C'est un jeu qui est.
2: S'il te rappelait?
0: Je sais pas.
1: Toi, Étienne, irais-tu?
2: Moi, je l'essayerais.
1: Ou Survivor?
2: Je l'essayerais. Ouais. Survivor, je sais pas si je suis assez en shape pour faire certaines épreuves, mais.
0: Tu serais après. Tu perdrais.
2: Au retour, c'est vrai.
0: Et au retour, là, tu perds 20 livres, tu me rends du
2: pain. La seule affaire, Survivor.
0: Tout le monde perd 15-20 livres. Ben oui, tu manges du riz, puis tu bois de l'eau, là, puis si tu pognes un poisson, tu le manges, puis quand tu gagnes une épreuve, il faut que tu.
1: Ah, OK, pour Survivor. Excuse-moi, je me dis, on a Big Brother, la production qui
0: vaut. Ben non, il y a de la bouffe en crime. Non, tu peux prendre
2: Campbell. C'est nos besoins personnels, les toilettes à Survivor, moi, qui me bloqueraient.
1: Ah, ouais?
0: Ah, toi, t'as besoin de ton confort.
2: Ouais, aller dans le bois, là.
0: Hey, Étienne, depuis tantôt, t'as pas les prises de sang, tu tombes dans les pommes, il faut que tu fasses caca sur une toilette confortable.
2: Mais, mais les insectes, ces trucs-là, ça me fait pas peur.
1: Non.
2: Ça, j'aurais du fun au bout.
1: Ah ouais?
2: Ouais.
0: Arc. Moi, j'aimerais ça. Moi, la seule affaire que j'aimerais pas, c'est que quand t'es comme un truc, t'es pogné dans un filet. Il faut que tu te déroutes, t'es dans la boîte un peu.
1: Ouais.
0: Tu sais, ce côté-là, là.
2: Ça, t'as moins ça pris.
0: T'sais, être pris, j'aimerais pas ça, mais le reste des épreuves, ça va être le fun. Là.
2: Ouais, ça a l'air.
0: Les casse-têtes aussi, je serais pas bon.
1: Qu'est-ce que vous écoutez à télé? Vous suivez quoi? Non, mais toutes catégories confondues. Là. Ça peut être les Canadiens, ça peut être la télé-réalité, les nouvelles, je sais pas, n'importe quoi.
2: Le sport pour une. Puis live, en direct.
1: OK.
2: Ce qui est le fun, c'est que maintenant, on peut écouter n'importe quelle émission quand on veut, avec les plateformes, etc.
1: Oui.
2: Puis on n'a plus besoin de les enregistrer. Mais il n'y a rien qui bat d'écouter du sport en direct, même si Stéphane regarde en différé en faisant de la
0: mille. Non, mais j'écoute plus des séries. Oui, mais un match de tennis, moi, ça me dérange pas de regarder ça.
2: Hein. OK.
0: Un match de hockey, pas, là, mais une course de F1, ça me dérange pas.
1: OK.
0: Moi, j'aime le sport.
1: Même si tu sais le résultat.
0: Ben, c'est sûr que j'aime mieux regarder ça live. Là,
1: oui, non, je comprends.
0: Tu sais, le dimanche, je me demande qu'est-ce que je fais aussi. Ben, c'est sûr que j'aime écouter une ou deux games de football si je peux. C'est pour ça que je fais toutes mes affaires le samedi pour être libre le dimanche pour écouter le.
2: Je comprends.
0: NFL, c'est tellement le fun. Tu sais, le dimanche, c'est la plus belle journée de sport. Tu sais, souvent, t'as la fin de tournoi de tennis. T'as souvent du baseball, du golf aussi. Tu sais.
1: Vous rappelez-vous de. Je vais vous faire la musique. Rappelez-vous de ça?
0: Oui. Ça, c'était à Radio-Canada,
1: l'époque? Non, c'était genre à CBC, ça s'appelait Wild
0: Sport.
1: Wild World of Sport.
2: Ouais.
1: C'était un sport différent. Des fois, c'était du golf, du football.
0: Il y avait des fois du javelot.
1: Il y avait de tout.
0: Il y avait des sports.
1: Mais à un moment donné, pendant un an de temps, il y avait un dude avec une grosse perruque orange fluo qui allait à toutes ces émissions-là, puis il était tout le temps en première rangée de partout. Tu voyais la grosse perruque orange à côté du green de golf, partout. Puis, tu sais, ça a duré, moi, dans mon souvenir, ça a duré à peu près un an. Mais le gars, c'était un génie, là. Il savait peut-être, genre, il a gagné à la loterie. Il s'est dit, moi, je vais partout, je regarde la cédule où ils vont. J'ai ma grosse perruque, j'achète la première place. Puis, on le voit tout le temps. Je trouvais ça malade.
0: Mais il y a dans le sport, c'est vrai que j'ai vu un reportage là-dessus qui disait les gens qui vont dans tous les événements. Il y a un gars, là, ça a l'air à la lutte. Il est tout le temps première rangée, puis ça leur a pris un bout. À un moment donné, ils ont mis des photos de lui. Tu sais, il y a 5 ans, 7 ans, dans les pay-per-view, les WrestleMania. Okay. Le gars, c'est un gars, un doux.
1: Il suit ça tout le temps.
0: Puis lui, il est tout le temps. Il n'y a pas de quête, rien. Il est tout le temps.
1: Wow.
0: Puis le monde, en fait, Chris, il est tout le temps là. Fait que là, il est rendu l'invité dans des podcasts. Il se fait inviter par les lutteurs. Il reçoit des ceintures. C'est juste drôle, là.
2: C'est drôle,
1: ça. J'écoute encore beaucoup la lutte, moi.
0: Tu écoutes encore ça?
1: Ah, ça roule autant qu'avant.
0: Ah, pour vrai?
1: Ah, oui.
0: Il ne comprend plus rien, là.
1: Ben, c'est un gars qui tape le haut, puis il y en a qui
0: je le sais, mais là, la psychologie des personnages, là.
1: Ouais.
2: Puis à part le sport, Steph, t'écoutes quoi à télé?
0: Je vais écouter. Là, moi, c'est les shows de cuisine. Moi, là, j'écoute.
1: T'es parti là-dessus pour
2: moi. T'es vraiment cuisine.
0: Moi, là, j'écoute toutes les
1: shows. T'as-tu déjà vu mon célèbre podcast Chef Boileard Cuit?
0: Non, je l'ai pas vu ça.
1: Tu niaises-tu?
0: Je vais regarder ça.
1: Ben oui. 34 épisodes savoureux.
0: 34 épisodes?
1: Oui, c'est moi. Alors, le slogan, c'est qu'est-ce que je rate cette semaine?
0: Ah, oh, wow!
1: Ouais. Mais sérieux, là.
0: T'as fait ça sur Facebook?
1: Ça fait 2-3 ans de ça. Je n'ai fait 34. C'est sur YouTube.
0: OK, je vais
1: c'est des petits 300-400 views, là. Ça n'a jamais pogné. Mais je vous le jure, là, jamais j'ai eu un ratio de toute ma vie entre les réactions du monde qui prenait le temps de m'appeler en braillant, en disant « Hey, ton pâté chinois, je suis plus capable, ça n'a pas de sens. » C'est pour le peu de views que j'ai.
2: Je comprends.
1: Fait allez voir ça, pour vrai, là, parce que moi, je suis très fier de ce projet-là. C'est une caméra qui est à côté de mon poêle, puis je pars, je unpack mon Costco, après ça, je fais un spag.
0: Hey, tu me donnes c'est comme un challenge, je pense que je vais me faire une capsule de mes lundis.
1: Ben oui!
0: Quand je fais mes 5 ben repas.
1: Oui, Steph, sérieux.
2: Tous les lundis.
0: Moi, les fallu lundis, je m'installe, là, puis je fais... Mais ah oui, là, fallu des balles.
1: Écoute, avec les caméras d'iPhone, toute la qualité, tout c'est hallucinant.
0: Ouais.
1: Sais-tu comment ça coûte des petits micros sans fil Bluetooth? 45$.
2: Ça coûte plus rien, c'est ça.
1: 45$, deux petits micros, là, toc, tu mets ça, c'est plugué, puis là, tu pars.
2: Tu branches dans ton téléphone.
1: Ouais.
2: Non, mais des fois, on se casse la tête, je sais pas pour toi, en tant qu'humoriste,
0: pour essayer
2: de mettre
0: du
2: contenu sur les médias sociaux. Mais moi, j'ai vu un spécialiste sur les médias sociaux qui dit arrêtez de vouloir créer du contenu. Fais juste filmer votre quotidien.
1: C'est ça.
2: Puis vous allez voir, ça va pogner plus
0: que moi. J'ai fait ça en voyage. À tous les jours, je faisais une photo, une vidéo, une niaiserie. Tu sais, j'étais en Turquie. Puis là, tu me vois mes nouveaux cheveux. Puis je m'étais amené une perruque, là.
2: Ouais.
0: Mais, c'est hallucinant comment. Là, j'étais dans l'algorithme, là. Tu sais, quand j'ai entendu dans le fil, là, on était dans une file, puis on attendait pour à Santori, puis le bateau allait partir, puis on était pogné là, parce que...
1: Ça, c'est en Grèce, là, hein?
0: Oui, en Grèce.
2: Ouais. Santorini.
0: En Santorini, oui, ouais, excuse-moi, je me suis
1: trompé. Ça, c'est l'autre, c'est le restaurant sur du luxe.
0: Ça se peut. Mais ouais, ceci dit, j'ai fait une vidéo qu'on attend, puis que les gens nous amènent des bières, puis tout ça, puis c'était un gros party, mais tu sais, tu fais... Là, tout d'un coup, il n'y avait rien de recherché, là.
2: Ah oh, ouais.
0: T'as raison de te
1: dire. Mais Étienne, comment ça a commencé? C'est qu'un jour, je revenais du Costco, littéralement. Puis j'ai fait, hein, m'ouvrir ma caméra, puis je vais dire c'est quoi que j'ai acheté au Costco. Paf! Réaction toute. Après, j'en ai fait 34. Parce que c'est comme, aujourd'hui, je mange. Pourquoi je le ferais pas? T'as entièrement raison. Je te jure, mon vieux, fais-le. Dis, ça s'appelle, ça pourrait s'appeler les lundis à Fallu ou whatever.
0: Mais moi, il faut que je continue, mais j'ai les Fallufans. Ça, c'est mon nouveau concept.
1: Les Fallufans?
0: Oui, les Fallufans. Hey, salut les Fallufans. Je trouve ça tellement
1: drôle. Ah, c'est comme ça que tu
2: commences la vidéo.
0: Oui, ça me fait tellement rire.
2: C'est pas un concept, c'est juste ton intro.
0: Non, non, c'est juste l'intro, mais je trouve ça tellement quétaine que j'adore ça. J'aimerais ça que les gens aient des chandails de Fallufans.
2: Oui.
0: C'est des chandails avec ma vieille face un peu ridée.
2: Ouais.
0: Les quatre mentons, ça serait génial.
1: Ben en tout cas, c'était génial de t'avoir, Stéphane Fenn.
0: Merci à toi.
1: Merci beaucoup à Étienne Dano aussi, qui va venir dès la semaine prochaine. Sa chronique sport. Et puis, voilà. Donc,
0: faut pas oublier, 11h30, on peut parler politique.
1: Oui, ouais, 11h30, oui. Ça commence.
2: Hey, si on va aller voir les dernières dates de show à Stéphane.
1: C'est quand, Steph?
0: Allez sur ma page.
1: Stéphane Fallu.
0: Stéphane Fallu. Oui, StéphaneFallu.com ou sur ma page Instagram, tout ça. Là,
1: toi, Étienne. Les
0: shows.
2: Assumé. Le spectacle assumé. Moi, je m'en vais à Ted Firmines en quittant la radio. Mon show de relâche ce soir, il reste.
0: Allez voir Étienne.
2: Il reste une vingtaine de billets à Ted Firmines. Je sais pas s'il y a des auditeurs de Ted Firmines.
1: C'est possible.
2: On sait jamais.
1: Quel sens?
2: Ça s'appelle Paul Hébert. Paul Hébert.
0: C'est le frère de Pierre.
1: Ben, moi aussi, je vais plugger ma soirée de ce soir.
2: Vas-y, oui.
1: Parce que j'ai une nouvelle soirée, moi, qui s'appelle À la cabine. Le nouveau Comedy Club sur Saint-Denis.
2: Oh, génial.
1: Qui s'appelle Haute Tension. Donc, c'est une soirée d'humour qu'on dit ce qu'ailleurs, on n'a pas le droit.
2: Ah, wow.
1: Voilà, c'est moi qui anime.
0: C'est dans le fun, ça.
1: Ouais, vraiment.
0: Le samedi.
1: Sold out le mois passé, sold out aujourd'hui au moment où on se
2: parle. C'est une mensuelle.
1: Oui, c'est une mensuelle.
0: Bravo.
1: Haute Tension. Alors, c'est
0: bravo.
2: Fait que ça graphine.
1: Oui.
2: Oui, qui est génial.
1: La façon que je l'introduis, je dis aujourd'hui, notre but, c'est uniquement de vous faire rire, c'est pas de vous choquer, mais ça va arriver pareil.
2: Ah, OK.
0: OK, c'est pas... je suis curieux.
1: Non, mais tu pourrais venir faire du stock. Vous pourriez venir faire du stock que tu fais. Hey, moi, ça, j'aimerais ça l'essayer, mais je veux pas que ça... Il faut que ça reste en dessous du radar.
0: Tu as des invités,
1: Oui. C'est pas des invités, c'est pas des gros noms encore, mais ils sont très hard. Ils sont choisis parce qu'ils dérangent.
2: Là, les spectateurs ont pas le droit de filmer.
1: Ben non.
2: Justement, ben ça, OK, parfait.
1: Ouais.
2: C'est une loi, ça.
1: Ouais. Ben, écoute.
0: Les soirées vivent.
1: Non, mais on est élevés. T'entendons-nous, là. Okay. C'est présentable à 100%. C'est juste qu'effectivement, il y a toujours le bout de la joke entre nous autres. Normalement, on la ferait pas. Là-bas, on l'a fait.
2: Ah,
1: et puis ça marchait en Lyon.
2: J'adore ça.
0: Bravo.
1: Merci, Stéphane Fallu. Merci, Étienne Dano.
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10: Denis Gravel, bon mardi, mon ami. T'es-tu reposé en fin de semaine?
11: Oui, tellement reposé que ce matin, à l'idée de reprendre le travail, je file comme Paul Arcand en première rangée d'un show de Céline.
10: Wow. Non, mais tu voyais le gars qui se levait à 3h du matin sur ces images-là, c'était de toute beauté. Là.
11: On peut pas dire que ce soir-là, Paul vivait sa best life.
10: Non, ou il devait être à bout parce que les gens qui étaient derrière lui chantaient toutes les paroles de Céline. Puis il me souvient, j'ai un souvenir, avant de passer à Jean-Luc Mongrain, mais j'ai un souvenir de toi qui disait que t'aimais bien aller dans des shows, mais quand les personnes autour de toi connaissaient les paroles par cœur et voulaient le montrer, c'était quelque chose qui te gossait à l'époque. C'est encore le cas aujourd'hui?
11: En fait, la face de Paul Arcand, je l'ai eu souvent dans des shows de mes bands préférés. Par contre, je suis un gars qui se déplace. Hein. J'hésite pas à quitter mon siège si tout le monde me dérange pour me trouver un beau spot tranquille en arrière. Idéalement, le plus près possible du bord.
10: Voilà. Hey, on a entendu un 3 minutes 50 de Jean-Luc Mongrain. C'est notre producteur Christian qui s'est penché là-dessus, qui a fait ça ce matin. Un gros merci. Moi, j'en perds un qui... m'ont appris très rapidement que le pouvoir, ça l'impressionnait pas ben. Les politiciens qui étaient là pour te menacer des fois, peut-être de perdre ta job, ça l'impressionnait pas ben non plus. On avait l'impression que Jean-Luc Mongrain, quand on était jeune, il était de notre bord quand on le regardait à télé.
11: Jean-Luc Mongrain avait pas de patience pour la stupidité, que ce soit la stupidité bureaucratique, la stupidité gouvernementale, ou même des fois la stupidité du citoyen, parce qu'à une époque où c'était bien vu d'avoir peur des autres, c'en est un, ça, qui pourfendait le racisme, puis qui pourfendait aussi notre côté, on l'a entendu dans les extraits tantôt, là, notre côté colonisé. C'est drôle, hein, parce que Jean-Luc Mongrain faisait, puis Myriam a eu la bonne expression tantôt, ça a été un des premiers à faire de la radio à la télé, mais surtout c'était un gars qui avait un sens inné du spectacle. C'était un gars qui était capable de faire énormément d'effets de toge, des fois avec pas grand-chose, des fois avec des nouvelles qui avaient rien d'exceptionnel, mais il trouvait une façon de l'amener et de l'amener pour faire en sorte qu'il allait se fâcher ou qu'il allait s'envoler. Moi, la première fois que j'ai connu Jean-Luc Mongrain, c'est même pas à cause de Jean-Luc Mongrain. Te souviens-tu d'une émission d'humour qui passait avant le hockey le samedi soir, qui s'appelait Samedi de rire?
10: Avec Pauline Martin.
11: Et voilà, j'ai découvert Jean-Luc Mongrain parce que Pauline Martin l'imitait le samedi soir. Elle faisait, et c'est encore disponible sur YouTube, j'ai vérifié hier, puis j'ai ri, elle, ça n'a pas de maudit bon sens. Pauline Martin faisait mon grain de beauté au lieu de mon grain de sel. Et toutes les mimiques de Jean-Luc Mongrain qui prenait son journal, qui le remettait, qui se passait le doigt en dessous du nez, qui s'ouvrait les yeux encore plus grand que grand, elle l'avait, ça avait pas de maudit bon sens. Puis j'ai découvert le personnage avant de découvrir le vrai Jean-Luc Mongrain. Puis quand j'ai vu le vrai Jean-Luc Mongrain, j'ai fait « Ah, mon Dieu Seigneur! » Je veux dire, Pauline Martin a même pas forcé parce que c'est un personnage lui-même. Des années plus tard, on a eu la chance de le recevoir en entrevue. Un monsieur tellement sympathique, tellement patient, tellement gentleman. est tellement charmant, vous en parlerez à ma collègue Véronique Bergeron, qui a été starstruck peut-être 2-3 fois maximum dans sa vie. Mais devant Monsieur Mongrain, je l'ai senti shaker des jambes un petit peu, là.
10: Ah oui, mais tu vois...
11: Ah oui.
10: J'ai passé 3 heures avec lui dans le lounge avant, dans notre ancienne vie radio. J'ai passé du temps avec lui, sa conjointe. Effectivement, 2 personnes formidables. Lui, c'est un gentleman. Elle était douce, était avocate de profession. Puis par la suite, on a fait un 3 heures ensemble. Puis je m'attendais à voir le Jean-Luc Mongrain des années 80, des années 90, Denis.
11: Non.
10: C'était un curé qui était devant moi, là. Relax. il prenait pas son café comme dans le temps. Moi, j'ai connu Jean-Luc Mongrain. De mémoire, peut-être que c'est ma mémoire qui me fait défaut, là. Mais probablement que quand je l'ai vu pour la première fois, il était à la télé de Sherbrooke. Il devait peser 100 livres avec une moustache de 30 livres. Puis il y avait des yeux qui sortaient de la tête. Puis je l'écoutais pas parce qu'il parlait d'actualité, je l'écoutais parce que c'était un personnage. Il bougeait, il se levait de sa chaise alors qu'il parlait des nouvelles. C'était la première fois de notre vie qu'on voyait ça à la télé. Puis l'anecdote qui est rapportée dans la presse de ce matin, c'est qu'à un moment donné, les grands boss de télé ont regardé les résultats là, des codes d'écoute. Puis on dit, mais pourquoi il y a un gars à Sherbrooke qui est en train de nous planter à Montréal? Mais c'est qui ça? Puis ils se sont aperçus que c'était Jean-Luc Mongrain qui avait fait la transition entre la radio et la télé. Puis à un moment donné, ils ont dit à Jean-Luc Mongrain, amène-toi à Montréal, on veut t'avoir. Puis j'avais jamais su pourquoi il avait perdu sa job à LCN. Puis je l'ai su pourquoi. C'est mentionné sur le site de la presse de ce matin. Il me l'avait raconté dans le temps. C'est que lui avait le goût de faire de longues entrevues. Il voulait, oui, faire son émission à LCN, mais il voulait faire de longues entrevues. Et les grands génies de la télé disaient, non, nous, on veut te garder le personnage de Jean-Luc Mongrain à la télé. Puis c'est que lui, ses valeurs fondamentales semblent quand même assez profondes. Ils ont dit, ben, oui, sais-tu quoi? Ce sera un autre de prendre ma place. Moi, je vais faire autre chose.
11: Peux-tu croire que t'as Jean-Luc Mongrain qui te propose de faire des grandes entrevues one-on-one, puis que t'as le manque de jugement de dire non à cette personne-là, une personne que tu devrais travailler pendant des années à convaincre de faire des entrevues one-on-one parce que c'est Jean-Luc fucking Mongrain, tu sais, il y a vraiment des gens qui ont manqué de jugement. Puis de ce que je comprends de Monsieur Mongrain, c'était un homme, oui, de valeur, mais c'était aussi un homme de passion, puis je suis toujours un peu malheureux, puis tu sais, il y en a qui vont dire, hey, tu sais, t'as vécu jusqu'à 70 ans passés, t'as vécu une belle vie. Mais quand des gens de passion meurent dans ces années-là, je me dis tout le temps, ça, c'est un gars qui aurait vécu 20, 30 années de plus, puis il se serait pas ennuyé. On n'aurait pas eu besoin de le revoir à la TV, mais, tu sais, à un moment donné, il y avait son ranch, je sais pas s'il l'avait encore à la fin. Je souhaite des retraites longues, heureuses et prospères pour des gens qui ont donné un peu de service public, puis c'est ce que Jean-Luc Mongrain faisait. Il faisait de l'éducation à TV, à sa façon. C'est un gars qui a jamais été remplacé dans ce qu'il faisait. Même que ce type d'émission-là, appelons ça des émissions d'affaires publiques, où c'était un one-man show, ni plus ni moins, ben ça n'existe plus à la télévision, Mario, ces émissions-là. C'est mort avec Jean-Luc Mongrain.
10: Il y a Mario Dumont qui continue de parler aux gens.
11: C'est pas du tout pareil.
10: T'sais, souviens-toi quand Jean-Luc Mongrain avait mis l'organigramme du ministère de l'Éducation. Puis là, il faisait étape par étape, puis le caméraman devait le suivre jusqu'à terre. Jean-Luc Mongrain, il était au plancher, puis il montrait le dernier nom qui est en bas. C'était la première fois de notre vie qu'on voyait le plancher d'une station de télé, là.
11: Ça c'est quelque chose que j'ai retenu, puis ça me revient souvent en tête. Jean-Luc Mongrain, quand il voulait se fâcher ou quand il voulait démontrer quelque chose, il gardait son sens de l'humour, il gardait son sens du spectacle, puis c'était pas juste fâché pour être fâché. Il gardait ça drôle, il gardait ça entertainant, puis j'ai rien contre Mario Dumont qui fait de l'émission d'affaires publiques version 2026. Mais ce côté-là, spectacle, tu sais, maintenant t'as tout un ou tout l'autre. Tu sais, t'as Jean-René Dufort qui fait de l'humour avec l'actualité, puis t'as Mario Dumont qui fait de l'actualité avec l'actualité. Entre les deux, t'avais Jean-Luc Mongrain qui faisait les deux en même temps, mais surtout qui avait créer sa personnalité sans l'emprunter à quelqu'un d'autre. Jean-Luc Mongrain n'était pas un clone, mettons, d'André Arthur à la télévision.
10: Non.
11: Jean-Luc Mongrain était Jean-Luc Mongrain. Les gens qui travaillent dans les médias, c'est peut-être le plus grand défi, c'est de se trouver comme individu, trouver ses valeurs, trouver sa personnalité. Ça a de l'air niaiseux, mais ça prend des années réussir à faire ça. Puis après ça, ben c'est t'assumer avec tes petites qualités puis tes gros défauts et de montrer un humain en onde. Jean-Luc Mongrain nous montrait un humain qui était fâché de certaines conneries bureaucratiques, de conneries de politiciens, puis qui se gênait pas pour nous le dire et qui donnait, on va se le dire, un Moses de bon show.
12: Ouais, ben il était fâché sur des préoccupations. Là, le meilleur exemple, c'est les duotang. Mais maintenant, tu sais, quand on veut faire du... Non, mais c'est vrai, là. Tu sais, je veux dire, quand t'es un parent puis t'en reçois la liste scolaire, tu sais, on est... Comment ça, il y a autant de duotang, là? C'est plus le cas maintenant parce qu'il y a plus de trucs à l'informatique, mais à l'époque, c'était ça. Et maintenant, quand on veut faire du Jean-Luc Mongrain, c'est plus des panels qu'on organise.
11: Ouais,
12: avec trois, quatre personnes. Je vais donner l'exemple de l'émission La Joute, là, à LCN, là, où il va avoir l'animateur avec trois personnes. Puis là, on va tenter justement plus d'argumenter, mais versus les gens qui ont des opinions divergentes.
11: J'ai toujours eu une profonde admiration pour les one-man show médiatiques. C'est pas une qualité que je possède. Puis moi, j'aime ça travailler en équipe. J'aime ça qu'on se donne la réplique. J'aime ça qu'on soit en table ronde de discussion. Mais tu sais, un gars comme Jean-Luc Mongrain, devant la caméra, était tout seul. Il bâtissait ses affaires tout seul. Puis je comprends qu'à la TV, t'es jamais tout seul. Là. T'as ton équipe, t'as ton caméraman, il l'appelait par son petit nom. Ouais. T'avais sa recherchiste, t'avais un paquet de monde. Mais le spectacle, c'était lui et rien d'autre. Puis il l'assumait très bien.
10: Ce qu'il m'avait raconté, c'est que son mandat, lui, c'était de faire rire le caméraman puis de faire rire la dame qui s'occupait du téléphone. Il disait, j'étais dans ma zone à partir du moment où ces deux-là riaient. Puis si, en plus, je les entendais rire puis que les téléspectateurs les entendaient rire, c'était très payant pour lui. Là.
11: C'est pas du tout dans le même style d'émission, mais c'était des gens qui avaient le même objectif. Puis moi, j'ai toujours respecté ça parce que si les gens autour de toi rient, il y a des bonnes chances que la personne qui regarde la TV rit elle aussi. La fin du monde est à 7 heures. T'avais Marc Labrèche et Bruno Blanchet qui faisaient de la TV ensemble. Puis t'avais Paul Oud qui était là comme chroniqueur. Puis Paul Oud, quand il rit fort. Fait que Paul Oud, il était backstage. Puis tu l'entendais rire pendant les chroniques de Bruno Blanchet avec Marc Labrèche. Puis je pense que c'est Bruno Blanchet qui disait en entrevue, il y avait rien de plus le fun que de faire rire Paul Oud, parce que les gens l'entendaient rire à la télévision puis riaient eux autres aussi. Puis moi, j'ai des souvenirs très forts de ça. Puis Jean-Luc Mongrain faisait la même chose. Si je fais shaker la caméra parce que mon caméraman rit de ce que je fais,
10: c'est bon.
11: Ben il y a des bonnes chances que Monique, assis dans son fauteuil, ou Gravel assis dans son fauteuil, eux autres aussi trouvent ça entertainant.
12: La fin du monde est à 7 heures, là, quand Marc Labrèche va décéder, on va se rappeler de ça comme un moment, un tournant aussi dans la façon de traiter l'actualité. Il a développé Patrick Masbourian, Jean-René Dufort, Isabelle Maréchal, Bruno Blanchet, il s'était adjoint justement d'un vétéran comme Paul Oud. La brochette de gens qui traversent cette émission-là est juste extraordinaire.
11: Puis je pense qu'il faut pas se leurrer. C'est tous des gens qui ont grandi à l'école de Jean-Luc Mongrain. Puis je comprends que la fin du monde, c'est plus de l'humour. Infoman, c'est plus de l'humour. Ce qu'on fait, nous autres, c'est plus de l'humour puis de l'actualité aussi. Mais on a tous, d'une façon ou d'une autre, été inspirés par le côté spectacle de Jean-Luc Mongrain. Il y avait une rigueur. Sa nouvelle était pas inventée. Sa colère était pas inventée non plus. Il y avait de l'argumentaire autour de ça. Mais l'idée de toujours faire un spectacle, ça, il l'avait. Puis je pense qu'on est plusieurs à avoir appris ça de lui.
10: Dossier d'actualité maintenant sur le site de Radio-Canada. On parle du projet de loi 67 qui a été adopté et qui permet entre autres aux pharmaciens de prescrire des médicaments plus facilement. Là, ce qu'on nous dit, c'est que le personnel commence à être un peu stressé. Ce qui est assez particulier dans une pharmacie, c'est que quand tu demandes à parler au pharmacien, là, à la dame qui est à l'accueil, là, c'est comme si tu disais, j'aimerais ça jaser à vol Voldemort. C'est comme, vous voulez parler au pharmacien, mais le pharmacien est très occupé. Donc là, on veut essayer...
11: Je demande une audience avec le pharmacien.
10: Quand on était plus jeune, Denis, les pharmaciens, ils traînaient dans les rangées, fait qu'on avait la chance de leur parler. Là, maintenant, ils ont tellement de tâches, ils sont en arrière. Des fois, ils ont le micro pour pouvoir répondre au téléphone plus facilement. Ce qu'on dit sur le site de la presse, c'est que dans moins de 2 mois, les pharmacies du Québec auront de nouveaux pouvoirs avec les pharmaciens. Ils pourront notamment prescrire un médicament même jamais reçu par un patient auparavant. On parle d'un contexte de pénurie de main-d'œuvre actuellement, puis le personnel technique redoute l'arrivée de ces changements-là. Le pourcentage des gens qui travaillent derrière le comptoir qui ont été formés, Denis, est-ce que tu es capable de mettre un pourcentage des gens qui travaillent derrière le comptoir de la pharmacie, si j'exclus le pharmacien, lesquels ont été formés? Donne-moi un pourcentage. Moi, là, je m'attendais à 85 % formés par le système d'éducation.
11: Ben, mon Dieu, moi, je m'attendais à 100 %, là.
10: C'est 30...
11: Niaiseusement parlant, là.
10: C'est 30 % du personnel technique à l'heure actuelle en pharmacie qui détiennent un diplôme, et les autres, ben, c'est formé sur le tas.
11: OK. OK, c'est surprenant. Moi, je pensais que... Je sais pas si c'est l'étage, je sais pas si c'est la gate, mais moi, je pensais que de l'autre bord de la gate, sur l'étage des pharmaciens, il n'y avait que des pharmaciens diplômés puis des gens qui étaient passés par les universités. Là, j'étais un peu surpris de ça.
10: Puis parfois, tu sais, ça m'est arrivé là 2 semaines, je devais aller à la pharmacie, puis les 2 personnes qui étaient à l'accueil s'exprimaient pas super bien en français, puis je comprenais pas ce qu'elles me mentionnaient, puis ils comprenaient pas ce que je demandais. Je me suis dit, hey, ça doit être complexe pour le pharmacien qui est en arrière pour donner les directives, parce que quand tu y regardes aller, là, les pharmaciens et les pharmaciennes, ils gaulent en sacrifice. Fait qu'imagine-toi si au travers de ça, t'as des problèmes de langue puis des problèmes de formation aussi. Là.
11: Ben, tu sais, il y a pas juste une façon d'apprendre. Moi, je pense qu'il y a des gens qui peuvent être formés par des pharmaciens puis qui peuvent avoir une formation rigoureuse, même sans le diplôme du ministère de l'Éducation, mais ça, ce sera un autre débat. En pharmacie, moi, j'ai jamais compris le problème, parce que quand je vais à la pharmacie, j'ai mes prescriptions, je sais ce que je viens chercher, ça prend 5 minutes max, puis je suis reparti avec mes affaires. Mais avez-vous déjà vu des cas lourds à la pharmacie?
2: Oui.
11: Avez-vous déjà vu le temps que ça prend gérer un cas lourd à la pharmacie? Ouais. Combien de personnes de la pharmacie ça prend pour gérer un cas lourd? Puis quand je dis un cas lourd, ben, c'est un monsieur qui a oublié sa prescription puis qui sait pas ce qu'il est venu chercher. C'est quelqu'un qui vient renouveler, qui sait pas comment ça marche, qui est pas passé par son médecin. C'est quelqu'un qui a aucune idée de ce qu'il fait là. Tu sais, puis plus la population va vieillir, soyons lucides, plus il y en aura des cas compliqués à gérer comme ça. Puis quand tu vois les pharmaciens traiter un cas lourd comme ça, puis que toi, t'es en arrière dans le fil, puis que t'attends 20-25 minutes, tu comprends pourquoi cette charge de travail-là supplémentaire peut amener des stress. Puis le problème, Yann, là, c'est qu'il y a personne qui veut être blâmé en bout de ligne. On a eu une histoire, il y a quelques semaines, d'une prescription où la dame a reçu 10 fois la dose qu'elle était supposée recevoir, à buzzer chez eux tout seul sur le divan pendant 3 jours. À regarder une TV qui était fermée puis elle voyait des couleurs, tu sais. À un moment donné, tu veux pas être blâmé, tu veux pas commettre d'erreur médicale. On donne beaucoup de pouvoir aux pharmaciens. Moi, en tant que client, je trouve que ça simplifie ma vie, parce que c'est tellement dur d'avoir accès à des médecins, puis quand tu sais ce que tu veux puis que tu sais ce que tu as besoin, ben ça fait juste accélérer le processus un peu.
10: Ouais.
11: Mais je peux comprendre leur stress et leurs inquiétudes.
10: Ce qu'on nous apprend, avant de passer au prochain sujet, Catherine va nous expliquer, là, ça vient de l'ordre des pharmaciens, c'est que le principe d'arriver à la pharmacie et quelques minutes plus tard d'obtenir un service ou un produit, bien, dans certaines situations, ce ne sera plus le cas. Il va y avoir un service qui va être offert sur rendez-vous. Fait que tu vas devoir prendre un rendez-vous avec ton pharmacien. Parfois, ça va être sur le bout d'un comptoir, ou d'autres fois, ça va être carrément dans le bureau de consultation. Fait que là, on veut faciliter la tâche des pharmaciens, mais si on le cache dans le bureau de consultation, ça devrait être un peu plus compliqué.
11: Puis là, s'il faut prendre rendez-vous avec le pharmacien au lieu de prendre rendez-vous avec le médecin, ben c'est comme quitter le service de corps parce que t'es tanné des pubs. Puis Amazon Prime met des publicités maintenant, même quand tu payes. Fait que t'as quitté le câble pour revenir au câble. Là, tu quittes le bureau du médecin pour sauter le rendez-vous, mais t'es rendu avec un rendez-vous dans le bureau du pharmacien. Fait que pour l'expérience client, t'as juste changé le problème de place, mais t'as pas réglé le problème en tant que tel.
10: Catherine?
13: Denis, ce matin, dans Radio-Canada, c'est le journaliste Martin Leclerc qui résume un énorme récit, une grosse histoire concernant une famille qui vient de Lévis, qui habite à Lévis, qui a une maison du côté de Lévis, mais qui souhaite déménager à Québec parce que la job les amène plus souvent là-bas. Ont même loué un petit condo de luxe, là, quand même, mais un condo quand même du côté de Québec, seulement pour avoir un pied à terre si jamais on a besoin de passer du temps là. Et leurs deux jeunes enfants sont inscrits au hockey à Lévis, OK? Ouais. Et puis, ils essayent de les inscrire du côté de Québec et ça fonctionne pas. Tellement qu'à un moment donné, le père de famille a remarqué que, hein, mon Dieu, on dirait que quelqu'un prend des photos de nous. Tu sais, toute la petite famille.
10: Prenez une photo des enfants. Ouais, des enfants. Dans sa voiture, baissez la fenêtre puis prenez une photo des enfants.
13: Et puis, finalement, il a réalisé, en prenant le numéro de plaque de la voiture qui a quitté les lieux par la suite...
10: Pensait que c'était un pédophile.
13: ...que c'était un détective privé. Parce que là, en ce moment, les associations de hockey mineurs sont en train d'engager des détectives privés pour savoir, bon, cette famille-là veut inscrire son gars ou sa fille au hockey, mais est-ce qu'il habite vraiment Lévis ou encore est-ce qu'il habite vraiment Québec? Et surtout, quand on tombe dans le double ou le triple lettre, ben les enquêtes sont encore plus, féroces, là, et on fait un suivi encore plus serré des jeunes de où est-ce qu'ils habitent. C'est complètement... Écoute, moi, je trouve ça sauté, là, Denis, là, qu'on soit rendu là pour inscrire nos enfants au hockey.
11: Je peux pas croire que dans un processus, il y a pas quelqu'un assis quelque part qui a dit « Hey, on est-tu vraiment rendu à embaucher des inspecteurs gadgets pour checker les adresses, puis on va les envoyer prendre des enfants en photo? Hey, joue au hockey, là. On s'occupe d'une organisation de hockey. On peut-tu se calmer les nerfs avec les détectives privés puis faire notre job? Encadrer les parents qui tiennent pas qui savent pas se tenir dans les arénas? Des détectives privés? Ça va, man!
10: Ça rend les gens complètement fous, Denis. Je parlais avec un gars qui s'occupe de ligue là, dans le secteur de la Beauce, puis je disais, tu sais, je vais essayer de pas nommer son nom, mais je disais, putain, on va l'appeler Martin. Martin, ça doit être terrible, des fois, le nombre de personnes qui essaient de communiquer avec toi. Diane, t'as pas aidé, là. Ça communique avec moi par courriel, ça communique avec moi sur Facebook, ça m'écrit sur Instagram. Lorsque c'est le temps de classer les enfants, les parents tentent de mettre de la pression sur les gars puis les filles qui classent les enfants par catégorie. C'est pas juste une seule personne là, qui est en haut puis qui regarde les enfants puis qui note les enfants. Ça, c'est un 2A, ça, c'est un B, ça, c'est un C. Sont plusieurs personnes à l'aréna. Je les vois travailler. Ils sont 8, là. Sont tous séparés les uns des autres pour pas interférer. Puis à la fin de tout ça, ils comparent les résultats. Fait que si ton enfant, il est classé C par les 8... Ben souvent, ce qui arrive, c'est que le père qui voit que son enfant est classé C, lui, il juge que son enfant, il est meilleur qu'un autre qui est classé B. Fait qu'il essaie d'y retrouver. Et ce qu'on m'a raconté, Denis, c'est qu'ils vont même chez le gars pour cogner à la porte, dire hey, « mon enfant, il est pas C, il est B, vous vous êtes trompé! »
11: Un gars de même mérite d'avoir un détective privé aux fesses, là, si tu me demandes mon avis, mais ça a pas de bon sens, puis je suis pas surpris de ce que tu me dis, parce que je l'ai vu, j'ai été témoin d'interventions et de discussions de ce style-là. Je peux pas croire que des parents font ça. Moi, ça me dépasse complètement. Hockey Québec, moi, c'est comme un arbitre. Tu peux être d'accord ou pas avec la décision, mais ultimement, c'est eux autres qui décident. C'est pas toi. Puis, en même temps, ça fait partie de l'éducation d'un jeune, je pense, de se faire dire, va falloir que tu fasses plus d'efforts. Profite de l'opportunité pour devenir, je sais pas moi, le meilleur de ton équipe, puis faire en sorte que dans le milieu de la saison, c'est eux autres qui vont réaliser exact. Que t'es peut-être être mal classé, saisis cette opportunité-là au lieu d'aller t'ostiner avec du monde qui font juste le possible. Mais, tu sais, c'est comme ça que se crée un climat de méfiance. Là, tu vois le parent comme un ennemi, puis c'est là que tu décides d'engager des détectives privés parce que tu penses qu'ils sont tous là pour te crosser, tu sais. Tout le monde est coupable là-dedans. Là. Faudrait peut-être se rappeler que nos enfants, ils jouent au hockey, ils veulent avoir du plaisir. Il y en a pas beaucoup qui vont faire la Ligue nationale de hockey, puis les rêves brisés de papa qui a jamais soulevé une Coupe Stanley, faudra en revenir de ça aussi, là.
10: Jeff?
12: Ouais, bien, ce que j'allais dire, c'est que premièrement, l'association de hockey là, qui a fait cette enquête-là avec un inspecteur privé, c'est pour rapatrier des gens au sein de son organisation. organisation qui paye une inscription, ben, tu sais, c'est raté, ils feront pas d'argent, ils vont en dépenser plus en inspecteur privé. Fait que déjà là, c'est un problème. Puis, deuxièmement, la problématique, là, est très simple et est expliquée dans l'article, là. L'équipe pour laquelle le petit gars est allé jouer à Québec, ils ont battu l'équipe de Lévis 7-0 en finale d'un tournoi.
11: Ah, fait que là,
12: les parents étaient fâchés parce qu'ils ont perdu.
13: Mais tu sais, ce qui est aberrant là-dedans, là, c'est la liste de documents qu'on a demandé aux parents pour certifier le fait qu'ils désiraient déménager à Québec. Parce que là, l'enjeu, là, puis là, c'est une histoire parmi probablement peut-être une dizaine d'autres, là, c'est que les parents tentent de vendre la maison à Lévis puis en acheter une à Québec, mais ils sont comme pas capables de vendre leur maison à Lévis, puis à Québec, on a de la difficulté à en trouver une, puis ça, c'est un fait, effectivement, des maisons à Québec dans les prix qu'on veut, peut-être, ou qu'il n'y en a pas énormément. Mais là, on demandait le bail du condo, le permis de conduire et les certificats d'immatriculation à la SAAQ, un changement d'adresse à la RAMQ, l'inscription à la liste électorale des deux parents, la déclaration sous serment des parents pour le changement d'adresse dans l'établissement scolaire, des factures de téléphone cellulaire, le relevé de 31 de Revenu Québec, l'avis de cotisation de l'Agence du revenu du Canada, l'attestation de l'inscription de la mère qui, elle, est avocate auprès du barreau du Québec. Êtes-vous sauté? Ça n'a même pas de bon sens. Moi, là, ça m'étourdit.
11: Juste vous rappeler que pour changer de pays, t'as juste besoin d'un passeport, puis pour aller voter, t'as juste besoin de ton permis de conduire, OK?
12: En effet.
11: Les power trips de Hockey Québec, ça va être beau, là.
14: Ouais, quelqu'un qui me dit que le détective privé était dans l'illégalité, puis ça, c'est une loi que c'est pas tout le monde qui sait, là. Vous avez malheureusement le droit de prendre des photos. Si vous êtes sur le trottoir, là, ou encore si vous êtes dans la rue, vous avez malheureusement le droit de prendre des photos d'une maison ou d'un individu qui est à l'extérieur de sa maison.
11: D'enfants? D'enfants aussi?
14: Ben, c'est pas mentionné, là, mais oui, techniquement, d'enfants aussi, à moins que les enfants soient nus, là, ça représente de la pornographie juvénile, mais si les enfants sont à l'intérieur de la maison ou à l'extérieur de la maison, et toi, tu prends une photo et t'es dans la rue ou encore sur le trottoir, et tu n'es pas sur le terrain, tu as le droit de le faire, et c'est la raison pour laquelle les détectives privés le font, et c'est la raison pour laquelle Catherine, le soir, tard, nous a mentionné qu'effectivement, à Ware, dans les maisons, quand elle se promène...
11: Ben, ah ben je fais ça aussi, mais je prends pas de photos, là, ben, je veux dire. Moi je regarde ce que... Tu sais, un dimanche soir, tu veux savoir si le monde écoute, tout le monde en parle à la TV. Ouais, là, tu vas te promener puis tu vas le savoir assez vite. Mais moi, là, sérieusement, là, je vois quelqu'un qui prend mes enfants en photo parce qu'ils jouent sur le terrain en avant de chez nous. Je fouille pas dans le livre des règlements avant de partir après le gars, là. Donc, c'est. Je vais me faire justice moi-même.
13: Mais j'espère que Hockey Québec va changer ses règlements, ceci dit. Tu sais, c'est vrai que après ça, d'inscrire son enfant, en tout cas, là, à la Ligue civile du quartier, c'est l'idéal. C'est l'idéal. Parce que c'est proche et tout ça, mais le suivi extrêmement serré, engager un enquêteur privé pour prendre des photos des enfants pour faire, ben non. Oui, ils sont à leur résidence de Lévis, ça a comme pas de bon sens. Je pense qu'on pourrait, être un peu plus souple, là.
11: C'est, je veux pas faire de mauvais liens, mais s'il y a du monde qui vire fou dans les estrades, c'est peut-être parce qu'on a une culture de prendre ça vraiment trop au sérieux, le hockey. Puis ça, c'est une belle démonstration. Je pense qu'on prend ça ben trop sérieux, ou on se prend ben trop sérieux parce qu'on est une organisation de hockey, là.
12: Denis Gravel, on vous écoute à 14h en ce beau mardi. J'espère que tu vas être reposé, fin de semaine de 3 jours. Là, j'imagine que tu vas être en forme.
11: Fait toujours du bien, on va être en feu à 14h.
12: Salut! Bye-bye, à tantôt.
11: Salut!
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12: Le caucus avec Antonine Iaccarini du lundi au jeudi. Elle est de retour avec nous. Comment ça va, Charanto?
16: Ça va bien. Juste avant qu'on commence, on parlait de ce qu'on ferait avec nos millions.
12: Oui.
16: Puis... je trouvais que la question de Max était bonne. Il demandait, est-ce que vous le diriez, vous autres, si vous gagnez 85 millions? Puis lui disait, je peux-tu le dire?
17: Oui, tu peux le dire. Peut-être que j'ai déjà gagné 85 millions.
12: Peut-être.
16: Ça paraît pas.
12: Je pense pas qu'il serait assis ici présentement puis que sa seule sortie serait le karaoké le vendredi soir.
16: C'est ça que j'allais vous demander. Si vous gagnez 85 millions puis vous le dites pas, il y aurait des signes. Probablement, ce serait quoi?
17: Il y aurait des signes, c'est sûr.
12: Oh, écoute, moi, les signes, ben premièrement...
17: Je lâcherais ma job.
12: Oui, ben, c'est ça. Ça, c'est clair.
17: Puis j'en aurais pas d'autres.
12: Deuxièmement, il faudrait
16: que je
12: ferme mes médias sociaux pour pas que personne sache où.
16: OK, tu disparais, toi, là. Bye-bye, là.
17: Moi, j'aime trop l'attention.
12: C'est parce que sinon, je vais...
16: Ben, tu pourrais faire une thérapie à ce prix-là, puis te demander pourquoi tu veux autant d'attention.
18: Je pourrais t'engager à une coach vocale. C'est
12: parce que sinon... parce que sinon, à un moment donné, je vais faire « Ah, quel beau coucher de soleil ce soir en Australie! » Puis là, je vais le poster. Là, le monde va dire « Qu'est-ce qu'il fait en Australie? »
18: C'est pas juste ça,
16: il a gagné la loto, c'est ça qu'on va se dire.
18: On veut se retrouver avec nos semblables. Si t'es tout seul à avoir 85 millions, tu vas t'emmerder.
16: Tu trouves des nouveaux amis riches.
18: Ouais.
16: Moi, mon signe à moi, parce que vous me le demandez pas, ça vous intéresse, c'est que
12: ça nous intéresse au bout.
16: Moi, j'aurais comme une ferme avec plein d'animaux tout à coup. Là. J'aurais comme des alpacas, puis des poules, puis des lapins.
12: Cool,
16: puis je serais tout le temps rendu à la chasse. Puis j'aurais un grand jardin.
12: C'est donc bien cool.
16: Avec des employés dedans un peu pour m'aider.
18: Mais tu veux une ferme, mais tu veux chasser aussi.
16: Ouais.
18: OK.
16: Tu vois une contradiction là-dedans?
17: Tu pourrais tout faire dans
16: j'adore
17: ta ferme.
16: J'adore les animaux et j'adore les manger.
18: OK.
16: Voilà.
17: Non, c'est dit.
18: C'est dit.
12: Ouais, moi, j'investirais, je l'ai dit, dans l'itinérance, dans le sport amateur. J'aimerais ça avoir mon équipe de la Ligue de hockey junior Québec-Maritime.
17: Là, je veux pas gérer le temps ici, mais je pense qu'il faudrait commencer le caucus.
16: Ouais, parce qu'il se passe des affaires, les amis, du côté politique, mais pas tant que ça. Moins que j'aurais pensé.
12: On n'a plus le droit de rêver.
16: Bon, j'avais fait une transition, puis je t'ai rendu que j'avais commencé ma chronique.
12: Ben oui, vas-y.
16: On peut-tu y aller?
12: Ah, oui.
18: Quelqu'un nous dit que 85 millions, je relance la carte.
12: Le monde me dit
16: à 85 millions, tu relances la carte?
12: Ouais.
17: Qu'est-ce que tu vas faire avec ça?
18: Donne-moi là à la place à le plus productif.
16: Oh mon Dieu.
18: Excuse-moi,
16: il n'y a pas de problème. Saviez-vous que la transition gouvernementale va bon train?
12: Ben oui, il y avait une rencontre entre PSPP et Christine Fréchette ce matin. C'est toi qui m'as appris ça.
16: Tu savais pas ça?
12: Je savais pas ça. Je savais pas que c'était un matin. Je savais que ce serait incessamment cette semaine.
16: Ben, c'est
12: mais je
16: assez
12: savais
16: tard,
12: pas que précisément tout. C'était ce matin.
16: Honnêtement, ça va pas très rapidement, cette transition-là. Il y a rien de dramatique là-dedans. Mais disons qu'on prend notre temps du côté du gouvernement. J'ai pas mal de monde qui sont dans les cercles péquistes qui disent qu'ils ont pas encore, par exemple, reçu d'appel pour joindre des cabinets, des choses comme ça.
12: Donc, là, ils sont nerveux, hein?
16: Ben, c'était comme laissé dans le noir, là, tu sais. Puis notamment des anciens candidats qui ont été défaits, puis que ça ferait des bons directeurs de cabinet, par exemple, que c'est pas du tout réglé pour l'instant. C'est drôle parce que je me disais peut-être que les gens se reposent aussi, puis c'est bien correct, mais je pense pas. En fait, je pense que pour l'instant, Paul Saint-Pierre Plamondon a comme tout sur ses épaules à lui. Et qui est comme vraiment, vraiment dans le jus. Puis là, quand tu niaises à prendre des décisions, puis à nommer des gens dans des postes, ben, tu peux pas déléguer.
12: Exactement.
16: Puis là, ben, c'est comme un cercle vicieux.
12: Mais pourquoi il y a ce comme ça? Situation minoritaire, plusieurs
16: candidats. Je pense qu'il veut pas faire d'erreur.
12: OK, ouais.
16: Je pense qu'il veut pas se tromper. C'est quelqu'un d'assez cérébral. Quand t'es dans le troisième groupe d'opposition, là, t'es pas obligé de sortir sur tout et n'importe quoi. Le rythme est un peu différent. Je dis pas qu'il travaillait pas fort, là, la gang qui était, puis la job qu'il avait, c'était beaucoup, beaucoup
12: de
16: travail.
12: Oui, puis le fait qu'il soit passé de 3 en 2022 au gouvernement aujourd'hui, même s'il est minoritaire, c'est tout qu'un exploit, on s'entend.
16: Parce que c'est ça. La transition, la première chose, c'est la transition de premier ministre. C'est vraiment le noyau qui va s'organiser en premier. Et il y a vraiment une tradition, d'ailleurs, qui est assez, je trouve, encourageante, parce que on est dans une démocratie tellement forte que les institutions puis les traditions sont plus fortes que les individus et les partis. Même des partis qui s'aiment pas vont faire une transition qui est tout à fait fluide et sereine et constructive. Donc,
18: ils n'envahiront pas le Capitole.
16: C'est ça. Ouais. Pour pas le nommer, c'est à ça que je pensais en me disant que quand un président qui dit que l'élection a été truquée puis qui encourage les gens à faire une insurrection, on peut se dire qu'on est chanceux au Québec d'avoir des transitions comme celle-là. Donc, Christine Fréchette, en voyant l'avis aux médias ce matin sur cette rencontre-là entre Christine Fréchette et Paul Saint-Pierre Plamondon, j'ai essayé de me mettre à sa place à elle. Ouf, que ça doit pas être tenté.
12: Ben non. Écoute, t'as mangé à ronchler de ta vie aux élections, là. Puis, veux pas, t'sais, il y a une partie. Moi, je pense qu'il y a une très grande partie attribuable au bilan de la CAQ, mais il y a une partie aussi attribuable à la mauvaise campagne électorale.
16: Ben oui, c'est sûr et certain. Puis, peu importe les raisons, une fois que ça s'est dit, retourner devant les caméras, rencontrer ton adversaire, en tout cas, bref, ça doit être une mauvaise journée pour elle.
12: Là, bon, la semaine passée, elle m'a tapé sur les nerfs la semaine après les élections. là qu'on retombe dans le débat de ah, on va bloquer ça le tramway, puis là qu'on ressorte les épouvantails des grands projets de Québec, comme si on n'avait pas le droit de faire un projet ici à Québec, fallait encore être sur le fallait encore être en attente comme on a été pendant 8 ans avec la CAQ. Mais j'en veux au PQ, le PQ a pas pris sa place là-dedans, il se laisse Bruno Marchand puis Éric Duhaime se chicaner, puis eux autres ça a l'air à faire leur affaire.
16: Ouais, effectivement, je trouve pas que le Parti québécois occupe beaucoup le terrain, c'est comme s'il y avait peut-être pas planifié les premiers jours, parce que c'est là que tu fais une première impression au gouvernement. Ils sont pas très actifs au niveau des médias, donc très peu de nouveaux députés font des entrevues. Je sais pas si vous avez essayé d'en avoir.
12: Ben, on a essayé, puis il y en a pas.
16: Il y en a pas. puis même du côté de Duhaime, on voit que c'est très tranquille aussi. Là, il s'est chicané un petit peu avec Bruno Marchand, là, mais tu sais, dans le fond, c'est silence radio aussi pour essayer d'être discipliné puis d'éviter les erreurs. Mais c'est la même chose du côté du PQ. Ils ont eu leur espèce de caucus élargi, donc élu et candidat d'effet la semaine passée. C'est là que François Gariépy notamment a fait a roté un peu là, son histoire.
12: Aurais-tu dû le sacrer dehors quand c'était le temps?
16: Ben écoute, il y a des choses comme celle-là qui t'amènent à des regrets.
12: Les non-décisions te reviennent souvent dans la face.
16: Ouais, puis toujours un petit peu. C'est une période après le scrutin où il n'y a pas encore d'attaché de presse vraiment, de directeur des coms, il n'y a pas de whip pour la discipline, etc. Puis ça paraît. Puis les candidats qui sont défaits, ben, ils doivent rien

0: Ça doit être d'un carton.
1: J'ai pas l'impression. Je suis pas sûre. Je suis pas sûre que c'est ça la raison. Je pense qu'ils savent pas exactement encore, puis ils veulent faire leur grand casse-tête de.
0: Donc,
1: de
0: c'est une possibilité. Fait que c'est pour ça qu'ils le demandent pas.
1: Moi, je pense pas que c'est leur préférence, honnêtement. Puis c'est pas une bien bonne idée, d'ailleurs.
2: Ben, c'est, justement, je vais t'entendre là-dessus. Moi, je me dis, crème, si on n'a pas élu Pascal Paradis, on n'a pas élu Claude ben, Villeneuve, t'es là, je nomme
1: moi,
2: des noms.
1: C'est pas ça l'argument.
2: Là. Je me dis, pourquoi qu'il serait ministre? La population les a rejetés.
1: Ben, si tu commences à faire ça, ça veut dire qu'à chaque fois que tu as des candidats que tu aurais aimé faire élire, qui auraient été ministrables, ben là, on va commencer à considérer de les mettre au Conseil des ministres. Nommer des ministres non élus, c'est permis, mais généralement, quand tu fais ça, c'est dans le but de le faire élire bientôt. Ben ouais. Là, il n'y aura pas d'autres occasions avant. En tout cas, j'imagine qu'ils veulent pas partir en élection trop rapidement non plus. Par contre, tu sais, de dire, ah, on lui a dit non, on ne l'a pas élu, donc on veut pas qu'il joue un rôle, ben il y a beaucoup de staff, il y a beaucoup d'employés politiques qui ont des rôles très importants avec beaucoup de pouvoir qu'on n'élit pas comme tel.
2: Mais ça, je suis d'accord avec toi. Moi qui joue un rôle en coulisses, puis peut même jouer un grand rôle d'influence. Exemple, je vais donner un exemple, Pascal Paradis, parce que c'est lui que je voyais comme ministre de la Capitale-Nationale. J'ai pas de problème avec ça. Ça fait partie, entre guillemets, de la game politique. Puis de toute façon, si t'es intelligent en tant que ministre, tu vas toujours avoir une bonne équipe avec toi parce que toi, tu pourras pas aller faire toutes les rencontres puis aller voir tout le monde puis comprendre ce qui se fait sur le terrain. Fait que c'est sûr que si demain matin, je suis ministre de la Capitale-Nationale puis Pascal Paradis était défait, je vais le prendre dans mon équipe puis j'ai go, on va gérer le dossier ensemble. Mais de le mettre ministre, moi, je trouverais que ce serait un déni de démocratie.
1: Moi aussi, puis de toute façon, il y a déjà assez un gros casse-tête de Conseil des ministres. Il veut que le Conseil des ministres soit plus petit. Il faut que tu aies de la représentation régionale, il faut que tu aies la parité, il faut que tu aies les bonnes compétences aux bons endroits. Ça fait déjà beaucoup de choses. Donc, de rajouter les candidats défaits dans l'équation, je ne sais pas si c'est une bonne idée. Moi, ce que je ferais à la place de M. Saint-Pierre Plamondon, c'est que je nommerais un ministre de l'extérieur, par exemple Pascal Bérubé ou le ministre responsable de Saguenay-Lac-Saint-Jean ou quelque chose comme ça, mais je nommerais un super conseiller qui serait même autorisé à parler au groupe, dans la région, à faire des rencontres, peut-être possiblement de faire des entrevues, puis il ferait vraiment équipe. Mais t'as quand même besoin d'un ministre parce que t'as un secrétariat à la Capitale-Nationale. C'est pas une région nécessairement comme les autres. Montréal et Québec, là, il y a une loi qui encadre tout ça. Donc, ça te prend vraiment un ministre pour gérer, pour être responsable et imputable de ce qui se passe au secrétariat.
3: Dans la transition comme ça, là, entre l'équipe Christine Fréchette et le PQ, qui prend Olivier Primeau? Qui a la garde d'Olivier Primeau?
1: Il va y avoir une guerre juridique sur les droits de garde d'Olivier Primeau. Je pense que c'est Mme Fréchette qui hérite de M. Primeau, honnêtement, là, de plein droit. Là.
2: C'est sûr.
3: On ne l'a pas entendu beaucoup.
1: Elle voulait,
2: l'a eu. Ah oui, elle l'a eu. Bon, ça n'a pas porté.
1: Mais d'ailleurs, il y avait un article dans la presse hier, puis là, le sujet m'échappe complètement, mais toutes les parties étaient citées. Ah, ben c'était Jean-Luc Mongrain. C'est le décès de Jean-Luc Mongrain. Et il y avait tous les chefs de parti qui étaient.
2: Puis il y avait Olivier Primeau, sa réaction.
1: Oui!
2: On s'en sacre.
1: Mais le monde, as-tu décidé qui était le prochain chef de la CAQ? Comment ça marche?
2: C'est vrai.
3: Pas game.
1: Allez-y. Donc.
2: Penses-tu qu'il va se présenter à la chefferie de la CAQ pendant que tu ouvres la parenthèse?
3: Ben non.
1: Ben, moi, je pense qu'il va faire circuler son nom. Ça, là, c'est le genre de personne...
0: Qui aime ça, faire circuler son nom.
1: Faire circuler son nom. Il faut que je vous fasse mon éditorial là-dessus.
2: Ah, vas-y.
1: C'est gros comme le bras. Ils font ça. François Lambert fait ça aussi. Je l'aime d'amour, François Lambert. Là, j'ai débattu avec lui autant comme autant à nouveau. Il est super gentil. Je l'aime beaucoup. Mais il fait tout le temps ça à chaque élection aussi, faire circuler son nom, on s'entend. Là. Puis il est comme, ah, tout le monde me demande, mais je me présente pas. Non. J'ai l'impression que Olivier Primeau fait un peu la même chose. Là, j'ai vu aussi que Guillaume Rousseau, qui était candidat de la CAQ dans Sherbrooke. Il a publié là, ce matin en disant oh là, les gens, là, ils disent que je devrais y aller. Là. J'ai pas le choix là, de faire une réflexion.
2: Fait qu'il a fait un Jean-François Simard de lui-même.
1: Complètement. À l'écouter, le téléphone ne dérouge pas.
2: Jean-François Simard, là, Drainville, Fréchette avait dit on y va. Les deux camps avaient déjà des appuis, beaucoup plus pour Fréchette que pour Bernard Drainville à ce moment-là. Puis Jean-François Simard avait dit ah, il y a des gens qui me parlent, j'y réfléchis. En rentrant à l'Assemblée nationale.
1: Le téléphone sonne beaucoup.
2: Celui que j'ai le préféré là-dedans, c'est Éric Girard qui avait clairement dit dès le départ, ça me tente, mais il n'y a personne qui veut m'appuyer, fait que je n'irai pas.
1: Il est tellement candide.
2: Non, mais c'est écœurant. Je vais parler des lois. Ben oui.
1: J'aime mieux ça, mais c'est ça, c'est la confiance infinie de certaines personnes.
2: Tant qu'à être dans les spéculations, Yann Lafrenière, bonne chance ou non?
1: Moi, je pense qu'il réfléchit. Je pense que c'est quelqu'un qui est ressorti de l'aventure caquiste avec... quand même la tête assez haute, là, tu sais, compte tenu. Ouais. Donc, je pense que c'est pas une impossibilité.

0: Mais je me demande vraiment, tu sais, à titre individuel, là, tu te dis, ouf, je veux-tu vraiment m'embarquer là-dedans? Puis j'espère que les gens qui réfléchissent à ça se demandent pas juste, ah, oh, je suis capable, je suis bon, je suis bonne. Et c'est quoi la CAQ? Quelle place doit-elle occuper?
1: C'est vrai.
0: Y a-t-il une place pour la CAQ?
1: Parce que moi, je me pose cette question-là. Y a-t-il une place pour la CAQ? Mais du coup, non, c'est le Parti conservateur qui a pris la place de la CAQ.
0: Moi, je pense que... Puis là, ça va presser pour toutes sortes de raisons. Fait qu'ils vont faire l'économie probablement d'avoir des grands débats. Mais un vrai parti qui dure dans le temps doit avoir une base idéologique. Tu peux être très pragmatique, tu peux être pas trop idéologique, mais ça prend une base à un moment donné. Puis encore une fois, c'est que la CAQ s'est articulée autour d'une personne.
1: Oui.
0: Pas autour d'un programme.
1: Mais parlant d'une personne... Bernard Drainville, ouais. Va-tu ressauter?
0: Peut-être, qui sait. Moi, je pense que c'est... Pour Bernard Drainville, là, mets-toi à sa place. Il a fait une course à la chefferie. Il y avait une offre politique qui était assez claire.
1: Oui.
0: Claire, l'offre politique de Bernard Drainville. Je trouve pas qu'elle se différenciait beaucoup du PCQ, cela dit. Je sais pas ce que ça allait donner en campagne électorale. Mais là, les membres lui ont dit non. Ils s'en vont se péter à gueule en campagne électorale. Puis là, on dit, ah, ben, si ça tente maintenant, tu peux la prendre, la CAQ.
1: Oh,
0: tu sais, me semble que tu dis ouais.
1: Me semble que tu dis non, ouais.
0: Ben, en tout cas, c'est un passé-se bien.
2: Il remonte plus loin que ça, là. Il a intégré la CAQ en vendant le troisième lien. Il s'est fait cracher d'en face parce qu'on a refusé de faire le troisième lien. Il faisait semblant de brailler à la télévision, ou peut-être pas semblant. Il veut être à la chefferie, il n'y a pas à la chefferie. Il se présente à l'élection, il est complètement défait. C'est plusieurs signaux qu'on a envoyés à Bernard.
0: Puis Bernard Drainville, c'est quelqu'un qui, peu importe l'opinion que certaines personnes peuvent avoir de lui, qui est vraiment passionné par la politique puis le service public.
2: Ça, c'est clair.
0: C'est quelqu'un de sincère dans tout ça. Donc, je suis sûre qu'il va y penser quand même. T'sais, parce que, mettons, moi, tu me décris tout ça, je me dis, moi, je rentre chez nous, là, puis je m'ouvre une ferme d'alpaga, là, puis je suis bien heureuse. Faut que je gagne la loterie vendredi.
1: Le 85 millions.
0: Exact. Mais il me semble que je prendrais un break. Mais je peux pas mettre ma main dans le feu pour Bernard Drainville.
1: On va-tu voir des anciens caquistes rebondir dans d'autres partis politiques? Parce que, tu sais, dans 18-24 mois, il y a des élections, là.
0: Moi,
1: normalement,
0: un gouvernement
1: minoritaire.
0: Puis Éric Duhaime m'a lancé des messages. Il s'en fout hein, que vous arriviez de n'importe quel parti. Parce que, tu sais, le PQ avait dit « Nous, on va pas prendre des caquistes, on les aime pas.
1: Ouais. »
0: Puis là, finalement, tu sais qu'il va avoir
1: mais
0: des
1: staffers. Mais Jolin Barrette, tu tapes un frappe à
0: la porte
1: du PQ.
0: Hein, on s'est pas gêné
1: ouais,
0: pour l'inviter au party. Pas de problème.
1: Ça. Quel manque de jugement. Hey, le cadavre est même pas refroidi.
0: Ben, les funérailles sont en cours.
3: Il est juste passé dire bonjour.
0: Ouais.
1: Ben non, hey, t'es mis sur la map par François Legault pis la CAQ.
3: C'est pas PQ, je défends un caquiste.
2: Non, au party du PQ.
0: Ça, j'adore ça. Quand c'est dans ce sens-là, quand c'est dans le bon sens, tout le monde est pour les transfuges. Quand c'est dans l'autre sens, ben
1: ouais, c'est ça. Non, mais t'as un Jolin Barrette frappé à la porte. Un Jean-François Roberge, le PQ va écouter.
0: Moi, je pense que effectivement, des fois, on dit « Oh non, non, on n'en veut pas. » Puis là, finalement, quand c'est le temps,
1: Jean,
0: tout à coup...
1: Jean Boulay sort de sa retraite, là, puis il dit « Hey, les libéraux, savez-vous quoi? Moi, j'étais dans l'autobus du non, ça me tente. » Et ils vont ouvrir la porte, là.
0: Oui, ben c'est ça.
1: Fait qu'on verra. Aussi, vont ouvrir la porte, évidemment.
0: On est de toute façon dans une période politique où il y a beaucoup de transfuges, puis les gens changent d'idée là, plus souvent qu'à une certaine époque. Il y a beaucoup de partis politiques aussi.
1: Oui.
0: Puis les cycles politiques sont plus rapides. Moi, je trouve qu'il y a quelque chose de quand même sain et normal à un moment donné que si le parti dans lequel tu es change, tu as le droit là, de plus adhérer à un parti politique.
1: Ben, je suis très d'accord.
0: Mais, en tout cas, mon humble avis, laisse couler l'eau sous
1: j'ai
0: les
1: hâte d'avoir Vincent, j'ai hâte d'avoir Vincent Marissal à quelle porte il va frapper.
0: Où est-ce
3: ben,
0: qu'il
3: là,
0: va
3: il reste quelle porte?
1: Ben,
3: il reste la CAQ.
0: Ben,
3: c'est peut-être lui le prochain chef
1: Vincent
3: de la CAQ.
1: Vincent Marissal, chef de la CAQ.
0: Ah, ben oui, pourquoi pas?
1: Ben, honnêtement, ça va être...
0: Mais c'est fou, en tous les noms, de se demander, là, les gens qui ont peuplé les 4 dernières années, même 8 dernières années sur la scène politique, puis qu'on se demande tout où est-ce qu'ils vont atterrir, toutes ces personnes-là.
1: En passant, Tachereau, on peut expliquer en très grande partie, parce que tu sais, ça a été un écart vraiment grand, Étienne Grandmont, Christian Savard, c'est le shit show Vincent Marissal.
3: Oh, je pense pas que ça a eu un impact en
1: non,
3: ça.
1: Moi, j'ai parlé avec plein d'organismes, plein de monde sur le terrain dans Tachereau qui m'ont dit, les gens disaient, jamais on va voter pour le PQ, qu'est-ce qu'ils ont fait?
3: Mais tu sais, l'écart a tellement été grand, justement, que je me dis, bon, peut-être que oui, ça a fait une différence.
0: Mais PQ a fait une campagne à droite.
3: Il serait pas passé
0: Tachereau,
3: pareil.
0: Puis Jean Lesage, ben, Jean Lesage, c'est différent.
1: Parce qu'il est séparé en Beauport et Limoilou.
0: C'est ça, mais Tachereau, On s'entend que si tu fais une campagne à droite, déjà que le PQ avait de la misère dans les dernières années à percoler, mm-hmm. ben ils ont fait un choix. D'ailleurs, tu sais, le PQ, quand il va vouloir, s'il veut reconquérir la région, il va falloir qu'il décide quel comté il veut reconquérir.
1: T'as raison.
0: Parce qu'il y a deux Québec, il y a deux capitales nationales.
1: On termine avec le Canada. Premièrement, j'aime ça parce que ça nous met dans le bain avec ce qui se passe en Alberta. On voit les milliards distribués par le Canada en Alberta.
0: Un grand lovin en ce moment.
1: Exactement. Ce qui m'a permis de dire à Max vendredi, je m'excuse Max, t'avais vraiment raison. La meilleure façon de mettre de la pression sur le Canada, sur le gouvernement fédéral, c'est d'avoir un parti souverainiste. Parce que là, je regarde ce qui se passe en Alberta puis je me dis, tabarouette.
0: T'es en train de me dire que ça fait fonctionner le Canada.
1: Ben, je suis en train.
0: Je suis en train
1: de te dire que quand le Canada a peur, il distribue, hein.
0: Ben
1: oui. À peu près, là. Mettre plus trop de conditions aux milliards comme ils ont fait en santé avec la CAQ.
0: Mais ça me fait rire. Il y a 10 ans, j'entendais des amis fédéralistes me dire pourquoi vous arrêtez pas avec ça, la souveraineté, c'est fini. Puis je disais, mais êtes-vous fou? Si vous êtes fédéraliste, vous devriez vouloir que l'idée ne meure pas, du moins. Bon, il faut nous garder à notre place là, pour être sûr qu'ils ne reviennent pas trop fort, là, mais tu veux pas que l'idée disparaisse complètement si t'es fédéraliste.
1: En effet.
0: Pour aller chercher des gains.
1: Et parlant du Canada, ben Pierre Poilievre est à Détroit. Pierre Paulus aussi est là au Michigan. Grand bien leur fasse. Je suis très heureux pour eux qu'ils se payent un petit voyage aux États-Unis, mais...
0: Un voyage à Détroit. Oh! C'est tellement bucolique.
1: Hein? C'est fou.
0: Ben, tu peux aller regarder du sport. Il y a du bon sport.
1: Oui,
0: à Détroit,
1: oui,
0: par contre.
1: Exactement. Ça, c'est ça. Mais, tu sais, ils ont zéro influence présentement, le Parti conservateur du Canada.
3: Pourrait peut-être influencer Dylan Larkin pour qu'il vienne à Montréal.
1: Ah, peut-être.
0: Bon, ben, tu leur fais
1: son missionnaire de Ken Hughes.
0: Mais c'est vraiment. Il y a quelque chose d'un peu triste. Quand on regarde Pierre Poilievre depuis maintenant bientôt 2 ans.
3: Moi, je le regarde pas souvent, moi.
0: Ben, moi, je me force à le regarder parce que je me dis, bon, mais qu'est-ce qui se passe du côté fédéral?
1: J'oublie qu'il existe, Colin.
0: Tu sais, un chef d'opposition, c'est important, là, dans notre système politique. Il faut que je suive un peu tout ça. Puis, là, tantôt, j'écoutais son point de presse. Il était à Windsor, il n'avait pas encore traversé l'autre bord, puis il y avait une grande mise en scène, là, avec Détroit en arrière. Puis, il disait, je m'en vais à Détroit, puis je vais aller leur dire ci, puis je vais aller leur dire ça. Puis là, il passait toutes ses cassettes.
1: Y a-tu traversé le pont Gordie Howe à la marche?
0: Je sais pas. J'ai pas vu dans quel véhicule ou de quelle manière il a traversé. Et puis s'il a dû payer un péage dont les profits vont tous aux États-Unis.
1: C'est ça.
0: Mais là, il sortait sa cassette. Des logements moins chers, des maisons sur une belle rue sécuritaire avec de l'essence qui coûte moins cher. Puis là, je me disais, hey, ça fait 2 ans, 3 ans.
3: Le soudeur du Saguenay.
0: Mais la cassette, je suis plus capable. Puis tu sais, en politique, il faut marteler les messages. Moi, j'ai une certaine tolérance envers ça. Ça percole pas, ça marche pas. Il a toujours pas réussi à trouver quelque pogne que ce soit avec Mark Carney. Je me console en disant que, parce que souvent, j'aime pas trop ça, les partis d'opposition qui vont à l'international, parce que je trouve qu'on devrait pas exporter nos débats politiques sur la scène internationale. Même quand c'est pas le parti que j'aime le plus qui est au pouvoir, je me dis, ben, c'est notre premier ministre ou c'est notre gouvernement. C'est à eux de faire les relations internationales. Je dois dire que Pierre Poilievre, quand il est allé aux États-Unis, nous a pas trop fait honte, par exemple.
1: Non, en effet.
0: Il est bien correct. Il refuse d'attaquer Mark Carney quand il sort du pays. Là, il était à Windsor tantôt, fait que là, il rentrait dedans un petit peu puis il disait que c'était ben épouvantable.
1: Mais dès qu'il a traversé la frontière, hop! Je parle plus contre Mark.
0: Ben, le message qu'il veut envoyer, c'est vraiment que les tarifs nuisent autant à l'économie américaine qu'à l'économie canadienne. Mm-hmm. C'est un bon message. C'est un message qui est répété aussi par Doug Ford, qui est répété par tous les premiers ministres des provinces et qui est le même que celui qui est véhiculé par le gouvernement. Donc, c'est bien correct. Maintenant, qu'est-ce que ça donne que Pierre Poilievre aille aux États-Unis? Honnêtement, pour toutes sortes de raisons. Pas parce qu'il n'est pas bon.
1: Non.
0: Mais parce qu'il n'y a rien à faire, ça donne rien. Donc, c'est de l'occupationnel. Il s'occupe.
1: Exactement. Puis ça fait parler de lui dans les médias. Je termine avec un texto. Philippe qui nous écrit « Je changerais la CAQ pour la CAGE. » C-A-J. Coalition Avenir Jeunesse.
0: Ah.
1: J'ai des fois envie de partir un parti politique où tous les partis seraient réunis et s'assurer d'un Québec où la jeunesse serait la priorité. J'adore ça.
0: Ben, c'est pas une mauvaise priorité en passant parce que c'est tellement dur de faire entendre la voix des jeunes. Je sais que c'est galvaudé. Puis là, tous les partis font semblant qu'ils s'adressent aux jeunes, mais c'est pas vrai. Okay?
2: Mais si on révisait notre fameux système comme on est supposé le faire depuis 15 ans pour un proportionnel, ça ferait pas la même chose?
0: Peut-être en partie, mais... Ça changerait tout le poids des votes un peu partout, notamment peut-être un peu celui des jeunes, mais moi je pense que le désintérêt des jeunes envers la politique et vice-versa qui est mutuel, je pense que ça va bien au-delà que du système électoral. C'est vraiment dommage.
2: Est-ce que c'est nouveau ou ça a toujours été comme ça, tu sais?
0: Je pense que c'est pire que jamais, mais ça a toujours été un peu comme ça. C'est normal. Quand, ben, tu sais, on peut sortir des hypothèses, là, mais c'est sûr que quand t'as 19 ans, ta priorité, c'est pas les garderies, les hôpitaux puis les CHSLD.
1: C'est clair.
0: C'est tes chums puis tes études. Fait que c'est ça.
1: En effet. Puis t'es sorti au bar.
0: Puis tu payes pas d'impôts encore.
1: On a tous eu cette belle âge-là.
0: Tes parents sont pas trop vieux, tes enfants sont pas encore arrivés. Fait que ouais. C'est ça, les choses collectives qu'on a gérées, ça arrive plus vers l'âge de 30 ans.
1: Anto, merci beaucoup d'avoir été là aujourd'hui.
0: Plaisir.
1: On se reparle demain. En passant, mon fils de 18 ans qui a mis une alarme pour écouter l'émission On en jase à chaque jour. Je trouve ça vraiment cute.
0: C'est cool.
1: M'a dit hier, j'adore le caucus avec Antonine Niacarini. Tu parles aux jeunes.
3: Puis moi, m'aimes-tu?
1: Ah, toi, tu trouves très drôle.
3: Bon, parfait.
1: Oh, oui, vraiment.
2: Ça me va.
1: Vraiment, tu trouves drôle.
2: Quand tu parles du pays.
0: Maxime a tellement besoin d'approbation.
3: Hey, je me suis fait dire vendredi sur Twitter que j'avais manqué beaucoup d'attention dans ma jeunesse.
2: Et?
3: Parce que j'ai dit que le but des... Ah non, c'était samedi parce que le but des... J'ai dit que le but était bon.
0: Moi, je me suis fait dire de retourner dans mon pays.
1: Ah ouais, comment ça? Qui a osé te dire ça?
0: Bon, OK, on rallonge un peu.
1: Ouais, ouais, okay. Non, mais qui ose dire ça? Parce que là, on va aller péter ailleurs.
0: Ben, il s'appelait Jules quelque chose, là, je m'en fous. Mais en fait, c'est que j'avais pris un break de Twitter depuis plusieurs jours.
3: On t'a vite rappelé pourquoi.
0: Oui, puis quand je suis revenue, c'était tous des clips de la soirée canadienne qui tournaient partout, puis les Canadiens anglais se partageaient ça. Fait que j'ai juste tweeté, j'ai vraiment loupé un épisode, je sais pas pourquoi, la soirée canadienne est trending. Puis là, les gens me répondaient, puis là, nanana. Puis un monsieur qui m'a dit, c'est parce que tu fais pas partie de notre civilisation. C'est pour ça que tu comprends pas. Parce que t'es impur.
1: OK. T'es né où?
0: Au Québec. Mon père aussi, d'ailleurs.
1: Ouais, ben c'est ça.
0: Ma mère aussi. Mais c'est pas grave. Je voulais pas y répondre. Mais je suis blanche! Je suis québécoise! Bon, je m'en fous, tu sais, tu comprends, mais je voulais aller au bout de sa logique, puis c'était un suprémaciste blanc, là.
1: Ah, c'est ça.
2: T'avais juste à pas avoir un nom bizarre.
0: C'est ça. Non. Désolé.
1: Ouais. Ah, les médias sociaux me découragent. Anto, on se reparle demain.
0: À demain.
1: Merci pour tout. Olivier Teasdale s'en vient. Enfin, un bon rapport pour la famille Teasdale. La mort de Jacques Teasdale à l'hôpital. La maltraitance qui avait été vue par la famille. Eh bien, le protecteur du citoyen la confirme. Il va être avec nous en studio dans quelques instants. L'émission On en jase.
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5: Ce matin dans l'Open Mic, on rejoint une collaboratrice à qui on jase depuis plusieurs années quand même maintenant, Vanessa Degg, qui est nutritionniste. Puis on va faire le pont sur une discussion qu'on a eue il y a quelques semaines qu'on n'a pas réussi à terminer. C'est souvent ça avec les collaborateurs, on dirait qu'on s'étend, on jase, puis finalement on fait le sujet en 2-3 shots. Puis normalement, ça vous intéresse assez pour qu'on y revienne. Tout ce qui est microbiote intestinal, troubles digestifs, on dirait que c'est comme le mal du siècle. Puis la dernière fois, on a pris le temps beaucoup de s'y attarder parce que on a parlé entre autres de tout ce qui était colon irritable, à quel point de plus en plus les gens semblaient avoir des problèmes digestifs mais pas trop comprendre d'où ça venait.
3: J'en croise des fois, moi, des colons irritables.
5: Max, faut que je te dise, là, j'ai vu ta face s'illuminer quand j'ai dit colon irritable, j'étais comme, bon, quand est-ce qu'il lâche? Tout de suite, attends-tu encore un peu?
6: C'est un repeat, là, parce qu'on y avait eu droit la dernière fois.
5: Oui, oui, Max, c'est resté que c'est blague, il n'y en a pas de problème.
3: Ben, je trouvais que ça faisait assez longtemps que je pouvais la recycler.
6: Puis j'avais dit, je l'avais jamais entendu.
5: Bon, ah,
3: là, tu peux pas.
5: Non, c'est normal. Il y a toujours du nouveau monde. Prends-le de même. Il y a toujours des nouveaux auditeurs. On les salue. Peut-être qu'il y en a qui ne l'avaient pas encore entendu. J'ai envie de te demander, Vanessa, peut-être le temps de se remettre un peu dans le bain. Là. Pourquoi c'est important de s'y attarder à ce sujet-là? Parce que c'est pas sexy. Là. Parler de troubles digestifs puis de microbiote intestinal, c'est pas naturel chez la majorité des gens.
3: Quand je pense au mot sexy, je te dirais que c'est pas la première chose à laquelle je pense.
5: C'est pas l'échelle.
6: Effectivement. Puis ça, en fait, tu me dis ça, puis je me dis c'est une partie du problème, en fait, parce que je pense que les gens en parlent pas suffisamment, ce qui fait en sorte que, justement, ben ça fait effet boule de neige, puis ça finit par être de plus en plus présent. T'sais. Il y a vraiment une grande prévalence de la population, là, finalement, qui ont des troubles digestifs, une prévalence qui est en augmentation là, au Québec, au Canada, puis à l'international pour différentes raisons. Puis c'est important qu'on en parle parce que, d'une part, justement, il y a beaucoup trop de monde qui assume que c'est normal, puis qui vivent quotidiennement avec des symptômes digestifs, puis comme on le disait, ben justement, ils n'osent pas en parler, fait que ça nuit à la qualité de vie, à la vie sociale, psychologique, etc. Mais aussi parce que la santé digestive et le microbiote sont au cœur de la santé globale. Donc, si on n'adresse pas ça, ce problème-là, ben on peut, on met pas les chances de notre côté, finalement, pour avoir une santé générale qui est intéressante.
5: Fait on que... entend parler des fois du deuxième cerveau.
6: Exactement,
5: là.
6: Le brain gut axis.
5: 48 % c'est le chiffre que tu nous avais mentionné la dernière fois. La prévalence la plus élevée qui est au Québec, 48 % des gens, fait qu'une personne sur deux carrément qui aurait des troubles digestifs, c'est quand même énorme.
6: C'est énorme, puis d'après moi, c'est plus fréquent chez les femmes parce que je lisais justement dans la Menopause Society qui ont publié que 92 % des femmes ménopausées affirment avoir des symptômes digestifs, puis je pense que c'est 82 % dans le fond qui déclarent que ça s'est présenté ou empiré à la ménopause.
5: À part être vraiment inconfortable, parce qu'il y en a qui décident juste de s'y habituer puis de vivre avec ça. Ça peut être dangereux à un certain point?
6: Ça peut être dangereux dans la mesure où ça dépend c'est quoi la cause du symptôme digestif, là. C'est-à-dire que si on est comme, ah ben, moi, j'ai des symptômes digestifs, j'ai mal au ventre, mais ça doit être parce que je tolère pas le gluten ou telle affaire, ben, peut-être que finalement, on fait pas les examens médicaux qui seraient requis. Puis finalement, ben, on aurait pu détecter quelque chose, effectivement, qui serait plus dangereux, comme un cancer ou un ulcère, par exemple. Donc, oui, ça peut être dangereux, mais ça peut être aussi, sans dire dangereux, ça peut être un peu une mauvaise pratique dans la mesure où si on s'en occupe pas, ben ça va finir par créer un déséquilibre au niveau digestif, ça peut créer de l'inflammation, puis là, ben il peut y avoir des répercussions sur les autres sphères de la santé globale.
5: Quand on parle de microbiote intestinal, de troubles digestifs, comment éviter de se tirer dans le pied? C'est quoi les faux pas, mettons, à éviter, là?
6: Ouais. J'avais fait un top 5, mais finalement, en le relisant, je réalise que c'est pas mal un top 4. Il y a pas mal...
5: ça peut être un top 3, même si on veut, là.
6: Il y a deux choses qui veulent pas mal dire la même affaire, mais ce qui est vraiment important, puis les gens, ils ont souvent le réflexe de faire ça, là, éviter de couper les fibres. Des fois, quand on a des symptômes digestifs, on a l'impression que les fibres, ça passe pas. Là. Fait qu'il y a du monde qui vont passer, par exemple, du pain brun au pain blanc. T'sais, on va y aller le plus soft possible. Effectivement, peut-être qu'au début, il faut faire un petit ménage dans les fibres. Il y a certains produits qui peuvent être plus irritants, mais ça reste que les fibres, c'est le truc le plus précieux qu'il y a pas pour ta santé digestive.
5: Dans ma tête, on dirait que c'était une bonne affaire, les fibres. Mais ça, on dit toujours ça, prends plus de fibres.
6: Oui, mais c'est parce que, mettons que tu as un transit accéléré puis que toi, tu es souvent à la selle, puis que là, on dit, ben les fibres, ça l'aide à aller à la selle. Ben, t'es comme crime, j'ai arrêté les fibres, j'ai arrêté d'avoir ce problème-là d'aller trop souvent à la selle.
3: Mais tu peux-tu en prendre trop?
6: De fibres?
3: Ouais.
6: Oui, surtout si t'augmentes trop vite. En fait, si t'augmentes vraiment vite les fibres, puis surtout si tu t'hydrates pas, ça se peut que ça jamme ou que ça jamme pas du tout.
3: Mais en général, si t'as une alimentation qui est relativement normale, t'es pas supposé avoir trop de fibres.
6: En fait, les Canadiens consomment 50 % des apports recommandés. Là, les apports recommandés, c'est genre 30 grammes minimum. Là, on peut même monter jusqu'à 50, puis les Canadiens consomment en moyenne 14 grammes de fibres par jour. Fait qu'il y a vraiment de la place, là. On se stresse pas avec...
5: Ça a l'air niaiseux comme question, mais mettons... À part ce qui est évident, dans quoi on retrouve des fibres?
6: C'est une excellente question. Puis la réponse est tellement facile. Fibres égale végétal. Fait que tout ce qui est végétal va contenir des fibres. Fait que les noix et les graines, les fruits et les légumes, les grains entiers, s'ils ne sont pas transformés.
3: Mais maintenant que je bois du lait de soya, est-ce qu'il y a des fibres dans mon lait de soya?
6: Mais malheureusement non, parce que justement, c'est transformé.
3: Ah, tabarouette. J'étais toute fière.
6: Ouais, non,
5: plus
6: mais,
5: de fruits et légumes.
6: Mais les protéines végétales aussi, comme les légumineuses, le tofu en soi, ils vont avoir des fibres. Fait que tout ce qui est végétal en contient, sauf si c'est transformé, justement, ou raffiné.
5: Oh, c'est bon savoir.
6: Oui, vraiment. Fait qu'il y a quand même la place pour aller en chercher aussi. Là.
5: Numéro 2.
6: Éliminer le gluten et le lactose sans trop savoir, ou bien éliminer des catégories d'aliments sans trop savoir, sans ligne directrice, parce que souvent, on peut faire des faux pas, notamment le gluten. Là, souvent, mettons, quelqu'un qui a mal au ventre va dire « Ah, c'est peut-être le gluten, j'ai enlevé le gluten. » Mais au final, si c'est pas le problème, les produits sans gluten, là, honnêtement, le gluten, c'est une molécule de structure. Okay? Ça fait en sorte qu'un pain va lever, mettons, qu'un... Je sais pas si vous avez déjà essayé de faire un pain ou des muffins sans gluten, là, ou bien manger un pain sans gluten, tu sais, c'est dur, c'est compact, dense, là. C'est compact. Ouais. C'est à cause de cet effet-là, tu sais, de la molécule gluten. Donc, souvent, l'industrie, pour aller faire des produits sans gluten, pour avoir de la, une texture, puis essayer de faire de quoi sans cet effet-là structural du gluten, ben, ils vont ajouter du sucre, des additifs. Fait qu'au final, les produits sans gluten, de manière générale, sont moins nutritifs sur le marché que les produits qui contiennent du gluten. Fait que, tu sais, c'est vraiment justement, puis là, ben, on fait des tests sans trop savoir, on sait pas si c'est vraiment ça, mais on continue de l'éviter. Puis souvent, ce qui arrive, c'est que plus ça va, plus les gens continuent d'éviter des aliments parce qu'ils n'ont pas nécessairement trouvé la cause, parce qu'il n'y a pas de ligne directrice. Puis au final, ils ont une alimentation qui est de moins en moins variée. Alors qu'une des recommandations number one pour un microbiote qui est en santé, c'est d'avoir une plus grande variété alimentaire. Parce que ce qu'on sait, c'est qu'un microbiote intestinal, puis je reviendrai sur la définition, là, mais un microbiote intestinal qui est varié et diversifié en termes de bactéries, c'est corrélé à un microbiote qui serait plus sain. Et la meilleure manière pour avoir un microbiote qui est plus diversifié, c'est d'avoir une alimentation qui est plus diversifiée.
5: Fait que tu tires dans le pied en essayant de couper ça directement.
6: 100%. J'y vais avec un autre. Dans le fond, ben, on a un petit peu parlé là, d'entrée de jeu, mais assumer que c'est normal, puis juste vivre avec ça. T'sais, premièrement, aller faire les tests médicaux qui sont requis, premièrement. Puis après ça, si tout sort comme étant normal, ben, on a parlé la dernière fois, là, souvent en nutrition, il y a vraiment des belles choses qu'on peut faire. Souvent, la solution se trouve là. Et ensuite, ben, les suppléments. Prendre des suppléments ouais. sans trop savoir. Il y en a plein, là. Gut feeling, gut...
5: c'est vrai qu'il y a plein d'affaires qui se vendent, qui sont publicisées sur les réseaux sociaux du genre, si tu prends ça, c'est magique, tu seras plus gonflé puis ballonné. Là.
6: C'est que ça sert à rien, parce que tant que tu n'auras pas identifié la cause de tes symptômes, le supplément, il peut peut-être avoir un petit effet au début, souvent peut-être un petit effet placebo ou un petit effet réel, mais quand même, c'est limité. Puis quand on ne sait pas ce qu'on prend, ben, on peut se tirer dans le pied aussi, là, puis que ça peut empirer finalement les symptômes. On dépense des sous, fait que, tu sais, les suppléments, il faut quand même faire attention à ce qu'on prend aussi. Là.
5: Probiotiques.
3: J'ai acheté du yogourt hier qui avait ça.
6: Bravo, Maxime.
5: Du Activia.
3: je sais plus la marque.
6: Fait que là, tu t'es dit, cool, je vais avoir des probiotiques pour...
3: Pourquoi?
6: Pour...
3: Je sais pas. Je sais pas ce que c'est supposé
5: ça,
3: faire.
5: Ça sonne juste santé, fait qu'on l'achète. Ben ouais. On est vraiment niaise.
3: Aux cerises, en plus. Un bon yogourt aux cerises, pas probiotique.
6: C'est ça. Mm. Les probiotiques, dans le fond, là, c'est un supplément, normalement, qui, ou il y en a dans les aliments, là, certains aliments comme les yogourts ou les aliments fermentés, qui contiennent, dans le fond, des bactéries qui sont vivantes. Fait que les bactéries, dans le fond, puis on sait qu'ils sont capables de traverser la barrière de l'estomac, là, parce que l'estomac, c'est vraiment très acide. Fait qu'il faut qu'ils soient capables de se rendre dans nos intestins. Puis c'est des bonnes bactéries. Fait qu'ils vont contribuer finalement à amener un ratio bonne versus mauvaise bactérie.
3: Exactement comme j'expliquais. Là.
6: C'est ça, exact. Je reprends tes mots. En
3: oui, oui, tu vulgarises. J'étais trop scientifique dans mon explication. Donc,
6: Mais ce qu'il faut savoir, c'est qu'ils ne vont pas coloniser les intestins. Donc, ça va durer une journée. Fait que comme pour avoir une efficacité, dans le fond, d'une part, il faut les prendre de manière quotidienne, donc à tous les jours.
3: Mais c'est bon de faire ça, d'en prendre tous les jours.
6: Ben oui, ça dépend. T'sais, en petite quantité, mettons, comme il y a dans le yogourt, ça peut être intéressant. T'sais, une dose journalière quand même petite, ça peut être intéressant. Par contre, sur le marché, il y a plein de produits, puis il y a des doses qui sont plus élevées, puis ce que les gens savent pas, c'est qu'en théorie, mettons, si tu prends un probiotique là, comme ça pour, t'sais, pour la santé de manière préventive, là, effectivement, tu peux prendre un peu un probiotique là, sur les étalages. Par contre, si tu veux un probiotique pour aller adresser une problématique, mettons, tu as de la constipation ou tu t'en vas en voyage puis tu veux éviter les maladies digestives qui seraient désagréables, bien, il y a des souches qui ont été étudiées pour des raisons précises. Fait que si tu prends pas la bonne souche pour la bonne raison, c'est comme si tu disais, bien, j'ai pris du Tylenol pour mon hypertension, ça change rien. Ben non, mais c'est ça, t'as pas la bonne souche pour la bonne raison. Donc.
5: C'est-tu vrai qu'il faut, si tu prends des probiotiques, il faut aussi des prébiotiques?
6: Ah non, pas du tout. Les deux peuvent exister vraiment indépendamment. Là, dans le fond, les prébiotiques, ce que c'est, dans le fond, c'est pas du tout une bactérie. C'est vraiment plus... En fait, c'est une fibre. Moi, j'aime appeler ça les fibres all-star. Là, dans le sens, c'est comme si c'est des fibres qui ont été particulièrement étudiées pour avoir un effet particulièrement hot sur certaines bactéries. T'sais, fait que c'est vraiment des aliments, là, mettons, comme l'ail, l'oignon, la betterave, le poireau, le topinambour, les bananes.
3: Le topinambour quoi?
6: Topinambour. C'est vraiment pas bon, du topinambour.
3: C'est quoi ça?
5: Il va googler. Anyway, retiens-le pas, elle a dit c'est pas bon.
3: Hey, je l'ai pas.
6: Elle a dit c'est pas bon.
3: Je l'ai pas bien écrit en plus. Mais ah, ouais, hein, ça a pas l'air, non?
6: Non, sérieux, c'est
5: ça, mettons, pour savoir si tu dois prendre tous ces suppléments-là ou ne pas les prendre, parce qu'il y en a, on dirait que naturellement, on a le réflexe, là. Tu sais, moi, pour des problèmes de constipation dans ma vie, un moment donné, j'étais allée prendre des probiotiques parce qu'on m'avait dit que ça pouvait aider. Mm-hmm. Fait que pendant 28 jours, prenais une petite pilule de probiotiques par jour, là, tu sais.
6: Puis ça t'a aidé?
5: Ben là, tu les fais placebo, c'est dur à dire. On m'avait parlé de métamucil aussi pour les en jujube ou en poudre ou en tout ce que vous voudrez, là, qui est des fibres. T'sais, on te parle tellement de plein d'affaires que c'est ça, tu essaies un peu à l'aveugle.
6: Ben c'est ça qui devient mêlant. C'est pour ça que dans un monde idéal, les gens iraient consulter, là, parce que nous, en consultation, justement, on va essayer, de par l'histoire, l'histoire puis le profil du client, finalement, de déterminer c'est quoi la cause de la constipation. Tu sais, à un moment donné, une fois que tu as adressé la cause, ben après ça, tu peux avoir la bonne stratégie, finalement, pour l'éliminer puis que ça aille mieux. Sinon, effectivement, tu y vas un peu à tâtons. Ben je veux dire avec le probiotique, je veux dire avec le métamucil, c'est tous des produits qui peuvent être différents et efficaces selon la cause puis selon la personne, tu sais.
5: Au-delà de tout ce qui est bon troubles digestifs et compagnie, microbiote, on voulait vraiment s'y attarder aujourd'hui. Comment savoir si notre microbiote est sain?
6: Oui. Ben, si tu me permets, Audrey, je vais commencer en définissant le microbiote. Là. Est-ce que vous savez c'est quoi le microbiote? Max, sûrement. Max, ça va nous définir le microbiote.
3: Oui, mais je vous donnerai pas la réponse comme ça, tout cuit dans
5: ça
3: le bec.
5: C'est trop facile,
3: là.
5: Hein? Mais non, mais microbiote. Non, mais moi, dans ma tête, le microbiote, c'est le deuxième cerveau. Là. On me l'a toujours comme présenté un peu de même. Mais c'est-tu... Hey, je saurais même pas.
6: Tu vois, ça vaut la peine que je le dise.
5: Ben, vas-y, finalement, je me rends compte.
6: Le microbiote, là, c'est toutes les bactéries qu'on a dans nos intestins.
3: Voilà.
6: On a plus de bactéries dans notre système digestif qu'on a de cellules dans l'ensemble de notre corps humain.
5: Boy, okay.
6: Fait qu'il y a du monde là-dedans, là. Puis, tu sais, les bactéries, en fait, c'est ça qui est fascinant. Puis, l'autre chose intéressante à savoir, c'est que notre signature bactérienne, là, elle nous est aussi propre que notre empreinte digitale. Fait qu'il n'y a pas deux personnes qui ont le même microbiote, tu sais. Puis, il va avoir des impacts vraiment sur notre santé générale. Là, il y a des trucs intéressants là, en recherche, justement, notamment au niveau des transplantations fécales. Là. Donc, par exemple, il y a des études qui ont démontré que si tu fais une transplantation fécale, donc une transplantation de microbiote d'une personne mince, par exemple, à une personne obèse, ben la personne obèse peut perdre du poids, tu sais, parce que c'est comme ça devenait avec la signature bactérienne de la personne mince, tu sais. Fait qu'il y a vraiment des choses, tu sais, quand je dis que le microbiote, il y a des répercussions, tu sais, au-dehors de la santé.
3: Fait quand il y a des gens qui disent, moi, je mange un sac de chips, puis on dirait, je prends 12 livres, puis il y a des gens qui peuvent manger comme des porcs, puis rester. Moi, je pense que je suis chanceux. Je pense que je devrais être beaucoup plus gros que je suis.
5: Moi, je fais partie du yo-yo, là. Mm-hmm.
3: Ouais.
5: Moi, je regarde un gâteau, je prends 5 livres.
3: Fait que c'est le microbiote, ça?
6: Ben non, je dirais pas jusque-là. Ça, je pense plus que c'est le métabolisme.
3: Ben, comme je disais, ça n'a pas rapport pantoute, Audrey, là.
6: C'est ça, Audrey a vraiment pas rapport.
5: Max, je pensais pas que tu étais aussi expert en nutrition. Moi, je trouve ça fascinant.
3: Mais
6: c'est plus le métabolisme. Mais le microbiote joue un rôle dans le poids, on le sait, mais pas de là à dire, ben peu importe si tu manges ou si tu bouges ou pas,
5: c'est
6: ton microbiote qui régit.
5: Ton microbiote,
6: ben c'est ça qui est hot, puis qui est pas hot avec le microbiote, c'est que là, c'est vraiment la littérature qui est émergente, fait qu'on commence à comprendre plein d'affaires. C'est comme si on venait d'ouvrir, ça fait quand même plusieurs années, mais la recherche, c'est long, là. Une grosse boîte de Pandore où on a de l'information, mais après ça, justement, ben comment faire en sorte, mettons, si on sait que cette bactérie-là est plus corrélée justement à un profil métabolique intéressant puis des personnes qui ont moins une propension à prendre du poids, mais comment est-ce qu'on peut, après ça, aller la favoriser chez d'autres sujets, chez d'autres personnes? C'est là qu'on est comme, genre, pouet-pouet. On n'a pas de réponse.
5: Mais comment fais pour savoir, mettons, mon microbiote est composé de quoi, de quelle bactérie?
6: Il y a des tests qui se font, mais encore là, le problème, c'est ça, c'est que tu peux aller faire un test, tu peux tester ton microbiote intestinal, tu vas savoir sa composition bactérienne. C'est des tests qui sont dispendieux, là, évidemment, qui sont faits au privé. Puis le problème de ça, c'est que c'est ça, c'est la finalité. C'est que même si tu sais bien de quoi ton microbiote est composé, au final, l'application clinique puis les recommandations qu'on va être en mesure de te donner, mais sont somme toute assez similaires à ce qu'on aurait fait si on n'avait pas su c'était quoi ton microbiote. Parce qu'à ce jour, on n'a pas assez d'informations puis de données scientifiques pour dire, OK, ben telle bactérie, exactement, on peut la moduler avec telle affaire.
5: Ça vaut pas tant la peine d'aller dépenser tout ton argent.
7: Moi, je le recommande pas. Non, pas pour un test de microbiote.
5: Parce que le pire, c'est que c'est quelque chose qui, dans les dernières années, a été relativement poussé. Là. Moi, j'ai déjà eu des pubs sur les réseaux sociaux.
7: Mais en fait, j'ai l'impression que dans quelques années, on va avoir assez d'informations pour vraiment faire quelque chose de hot avec ça. C'est émergent. Je dis pas que c'est complètement inutile, mais tu sais, je garde une réserve pour le moment.
5: Puis comment on prend soin, mettons, de notre microbiote? Ce sera ma dernière question parce que je me dis vite de même, bon, on sait pas exactement à quel point ça va bien ou pas, mais comment tu peux t'assurer d'avoir les bonnes bases?
7: Oui, bien évidemment, l'alimentation, il y a plusieurs choses qui vont régir notre microbiote, là, qui vont l'influencer, puis l'alimentation, c'est la chose qui l'influence le plus. Tu sais, au-delà de ça, il y a comme l'environnement, la prise de médication, le stress, la sédentarité, même le fait d'avoir des animaux de compagnie est favorable pour le microbiote. Ouais.
5: Favorable?
7: Favorable, oui. Bien, tu sais, le fameux, moi, j'ai l'impression que c'est l'échange un peu, c'est con, là, mais un peu l'échange de microbes, là, puis on a tendance à être suraseptisé, là, mais tu sais, quand on a des chiens, ils veulent pas. Bref, je pense que c'est favorable. Ben, pas je pense, c'est démontré que c'est favorable, mais je pense que c'est à cause de ça. Donc, au niveau de l'alimentation, ben, on a parlé. Les fibres le plus possible. Une alimentation qui est diversifiée. On veut des bons gras comme des oméga 3, des poissons, etc. Des polyphénols. Fait que les polyphénols qui viennent des petits fruits, des baies, du cacao, du thé vert, le thé matcha, les pré- et probiotiques. Donc, il y a une grosse tendance aussi aux aliments fermentés depuis un moment, là. Les aliments fermentés, c'est ce qu'on appelle les aliments probiotiques, en fait. Là, ils contiennent des bactéries. C'est extrêmement bon pour la santé digestive et le microbiote. Par contre, c'est assez difficile à intégrer à l'alimentation. Honnêtement, des aliments fermentés, là, il n'y en a pas 15, puis il faut que les bactéries soient encore vivantes. Fait qu'il ne faut pas que ça soit chauffé. Fait que
5: ça serait, en français, mettons, ce serait quoi?
7: Mettons, ça ne sera pas trop français. Là. Ça va être le kimchi, le kéfir. Tu vois, même le tempeh, c'est fermenté, mais c'est cuit. Fait que ça ne marche pas. Après ça, le kombucha. C'est ça, toutes ces affaires-là que Max achète régulièrement.
5: Oui, bien oui, il y a ça sur le frigo, mais oui.
3: Avec mon lait de soya protéiné.
5: Oui, grand consommateur.
7: Puis évidemment, ben, faire attention à l'alcool, le sucre, les additifs aliments ultra transformés, etc.
3: Moi, j'ai retenu quelque chose de ta chronique Grosse Foi que j'applique. Maintenant, quand
5: que
3: je mange...
5: Que t'appliques?
3: Ouais, ben,
5: ça va t'avoir à l'usure.
3: Non, mais
5: après des années.
3: J'essaye dans le sens où c'est parce que moi, j'ai toujours eu tendance à manger excessivement vite, mais comme, tu sais, ça fascine les gens, là. Tu on mange, puis tu clignes des yeux, j'ai fini. Là.
7: Mm-hmm.
3: Et là, j'essaie, quand je mange mes 8 pizzas pochettes,
7: de manger tranquillement
3: parce que tu nous expliquais que dans notre bouche, ben, il y avait des affaires. Là,
7: des enzymes,
3: que ça, c'est juste dans ta bouche. Il les a pas ailleurs.
5: Par exemple, quand même retenu de quoi, même si tu comprends pas pourquoi.
7: Mm-hmm. Oui. Il y a juste Audrey qui a rien retenu avec son dîner crabe d'hier.
5: Hey, le pire, ça m'a quand même fait rire parce que j'ai eu une pensée pour toi sachant qu'on se parlait ce matin puis j'étais comme, ouais, c'était peut-être pas ma bien. J'ai ajouté des saucisses, full protéines.
7: La
5: saucisses,
7: meilleure protéine.
5: Mais tout le monde sait ça.
3: Mais je suis content qu'elle a pas retenu que hier, j'ai mangé 8 pizzas pochettes.
7: Ah, mais je l'ai pas vu.
5: C'est quoi le pire, hein, entre craft dinner avec saucisses puis mettons les 8 pizzas pochettes?
7: On est obligé d'avoir un pire. Je pense qu'ils sont
5: équivalents.
7: Statu quo, ouais, statu quo.
3: Mais c'est parce que j'ai
7: fait. Vraiment mangé 8 pizzas pochettes, en fait.
3: Ben, 4 pour dîner, 4 pour souper.
7: Ah.
3: Mais c'est parce que.
5: Ça a été la composition de ta journée.
3: C'est parce que j'ai pas cuisiné. Mais là, j'ai commandé mon épicerie. Fait que là, j'ai des saucisses, j'ai du porc haché aussi. Je cuisine. Là, je me fais mon petit macaroni au porc. Je suis bien là-dessus ces temps-ci. Fait que je fais ça tantôt.
5: T'as-tu retenu variété alimentaire dans les chroniques aussi?
3: Ça, j'ai de la misère. Okay. Déjà, là, si je commence à
7: une étape à la fois, c'est
5: ça. Oui, c'est cuisine,
7: correct,
5: parce qu'une couple d'années.
7: Puis il mastique.
5: Oui,
7: on a deux choses.
5: Oui. On a de quoi. C'est moi là, qu'il faut qu'il intègre, les conseils. Hey, Vanessa, c'est toujours un plaisir. Vanessa Degg, qui est nutritionniste. Avant qu'on se laisse, tu as lancé des cliniques virtuelles cet été pour aider les gens, justement, là, avec tout ce qui est microbiote et troubles digestifs. Puis tout, comment ça marche?
7: Bien, moi, en fait, ça fait longtemps que je fais de la consultation privée, puis ça a toujours été en ligne. Là. Puis cet été, dans le fond, on a lancé la clinique Livia Nutrition, là, qui est vraiment. On a choisi de se nicher en santé hormonale et digestive. Les deux sont vraiment corrélés, liés. Là. Donc, les gens peuvent se rendre sur le site web ou me rejoindre sur les médias sociaux, Van Baramba Nutritionniste. Puis, ce qui est le fun, comme c'est 100% virtuel, dans le fond, c'est qu'on peut offrir des services là, partout au Québec, où que vous soyez.
5: C'est hot.
7: Oui.
3: Merci beaucoup. Merci Audrey.
5: Ben, toujours un plaisir.
3: Au retour, l'analyste politique Georges Mercier. Puis, avez-vous déjà entendu ma joke de colon équitable?
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8: Mon invité de ce soir, c'est un plaisir de le recevoir. Il est auteur, podcasteur, c'est un passionné d'enquête judiciaire et d'histoire criminelle. Il est originaire de France. Il est installé au Québec depuis 2001. Jean-Philippe Rousseau, salut.
9: Salut Yannick.
8: Merci d'être là. Faut dire que tu es en Merci France actuellement. L'Internet oui. nous permet de se parler à distance. C'est complètement c'est fou quand on y pense. Hein. Toi et moi, on est à peu près du même âge là, de ce que je peux voir parce qu'on se voit sur Zoom. Mais jamais on aurait pu imaginer être capable de faire des podcasts à distance comme ça d'un océan à l'autre. Là.
9: Exactement.
8: Et
9: il y a 5000 kilomètres qui nous séparent à peu près en ce moment et puis ça paraît pas.
8: Exact.
9: Pour être à Montréal.
8: Ça paraît pas. Donc, c'est un plaisir de t'avoir avec nous ce soir. On va en savoir plus sur qui est Jean-Philippe Rousseau. Jean-Philippe Rousseau a écrit La Taverne Mystère avec sa collègue autrice Annie Richard. La Taverne Mystère, Jean-Philippe, c'est quoi exactement?
9: Ben, en fait, nous, on aime beaucoup parler des lieux. On avait fait un livre en 2023 qui s'appelle Motel Mystère et on parlait des motels, des hôtels du Québec. Et nous, quand on va quelque part ou quand on regarde une bâtisse, une vieille bâtisse, là, je te parle pas d'un nouveau condo à Beauport ou à Laval, bien on aime savoir qu'est-ce qui s'est passé parce qu'il y a souvent des histoires qui se cachent derrière des anciennes adresses.
8: Ouais.
9: Puis on avait déjà dans les années 2020, on avait déjà pas mal de stocks sur des hôtels, des motels. Et puis, avec les éditions de l'Homme, on s'était dit ça pourrait être un bel ouvrage. Et puis, on s'est dit, une suite. Et naturellement, après des hôtels, je pense que les bars, les tavernes, les cabarets, c'était un peu le choix logique. Parce que c'est des lieux de passage, des lieux qu'on s'en rend même pas compte. On passe devant et puis ils font partie du paysage urbain. Mais qu'est-ce qui s'est passé dans les bars? Surtout qu'on le sait, hein, il y a des liens avec le crime organisé. On le sait avec les motards, en particulier la guerre des motards qui a fait brûler pas mal de bars au début des années 2000 et fin 90, début 2000. Et donc, je pense qu'il y a beaucoup, beaucoup d'histoires. Et on s'est rendu compte d'ailleurs qu'on avait un peu oublié. Donc, c'est un peu l'objet du livre.
8: Et toutes les histoires que vous nous racontez dans votre livre « Taverne mystère », c'est toutes des histoires qui sont réelles, qui ont été vérifiées,
9: Absolument.
8: Contre-vérifiées, avec oui. De la documentation. Là. OK.
9: Absolument. On s'appuie beaucoup sur les archives de la BNQ. On va consulter d'autres archives également. Je ferai quand même, mettrai un tout petit bémol, c'est que à la fin du livre, on parle d'histoire de fantômes. Alors évidemment, là, je dirais pas que ça a été contre-vérifié à 100%. Par contre, on essaye un peu de débunker certaines histoires, parce que dans le fond, on n'y croit pas, Annie et moi, aux fantômes, mais c'est intéressant parce que des fois, ça nous permet de dévoiler d'autres événements, soit des événements dramatiques ou des personnalités aussi qui sont intéressantes. Donc, c'est juste pour ça. Mais sinon, toutes les autres histoires, que ce soit la prohibition, le crime organisé, les disparitions, c'est toutes des histoires qui sont tout à fait réelles.
8: Et comment on fait pour choisir ce qu'est une bonne histoire pour notre auditoire? Donc, une bonne histoire, c'est réellement passé.
9: Ça, c'est une très, très bonne question, surtout quand on parle des bars, parce que c'est facile de se dire que des histoires de gars chauds qui se battent, puis bon, des fois, ça finit mal, c'est vrai, ça reste un drame. Mais en même temps, si c'est pour écrire 3-4 paragraphes, c'est pas intéressant. On voulait pas faire un catalogue d'histoires dramatiques et puis de gars chauds ou de triangles amoureux. Encore une fois, ça reste un drame. Une victime est une victime. C'est terrible. Mais on a choisi. On avait à peu près, je pense, à peu près 80-90 histoires qu'on avait récupérées au cours de nos recherches et on en a gardé une vingtaine. Et dans le fond, c'était ce qu'on a voulu faire, c'est d'abord la thématique.
8: Ouais.
9: On a fait une thématique de prohibition, des incendies, par exemple, comme je disais tantôt, du crime organisé. Donc, il fallait que ça rentre dans une des catégories. Puis en plus, que ça puisse intéresser le lecteur. Et on aime les histoires méconnues. C'est sûr qu'on va parler comme des incendies du Bluebird ou du Gargantua qui sont un peu plus connus. Mais ça, on pouvait pas passer à côté, je pense. Mais il y a aussi des histoires qui ont été oubliées, comme en particulier pendant la Prohibition.
8: OK. Quelle histoire, toi, t'as le plus marqué dans ton livre Taverne Mystère et pourquoi?
9: C'est difficile. Moi, je m'attache aux personnages. J'aime beaucoup les. Je vais te raconter rapidement l'histoire de Rufus Rockhead. Rufus Rockhead, c'est un immigrant jamaïcain qui s'est installé à Halifax en 1918. Puis lui, il pose ses bagages à Halifax, là, puis qu'est-ce qu'il se dit? Il se dit, je vais m'engager dans les forces canadiennes, puis je vais finir la Première Guerre mondiale. Il a été en France se battre, il est revenu et il s'est installé à Montréal, dans le quartier de la Petite Bourgogne, où il y a beaucoup, une grande communauté jamaïcaine en particulier. Et il est devenu porteur de bagages au Canadian Pacific. Et lui, il était sur la ligne Montréal vers les États-Unis. J'ai oublié le nom de la ville, mais c'est pas grave, là, ça passe par Toronto, puis ça va vers Détroit, Chicago. Et lui, il s'est dit, en plus des bagages de mes clients, je vais amener d'autres bagages, là, comme de l'alcool. Puis il a pu, grâce à son métier de porteur de bagages, se faire beaucoup d'argent en amenant de l'alcool qui était interdit aux États-Unis puisque c'était la période de la Prohibition, et il s'est fait beaucoup d'argent. Mais lui, il avait un rêve. En 1927, il a arrêté de travailler pour le Canadien Pacifique alors que la Prohibition était encore là. Il aurait pu continuer à faire de l'argent. Mais lui, ce qu'il voulait, c'est ouvrir un cabaret. Et il a réalisé son rêve quelques années plus tard. Il a ouvert un cabaret qui allait s'appeler le Rockhead Paradise, il est devenu d'ailleurs le premier propriétaire de cabaret noir à Montréal. Ce qui n'a pas été facile. Ça a pris 11 mois pour qu'il puisse avoir son permis d'alcool. Et il a transformé ça en cabaret de jazz. Et accroche-toi, là, parce qu'il y avait des gens comme Louis Armstrong, Elia Fitzgerald, Oscar Peterson qui venaient jouer.
10: Ouais, ouais, on parle de grosses pointures. Ouais.
9: Exactement, exactement. Il avait son band à domicile, qui s'appelait le band du Rockhead Paradise, et il a eu un certain succès, mais aussi pas mal de bâtons dans les roues, puisque ça plaisait pas à tout le monde, cette mixité entre les Noirs et les Blancs, même à Montréal à cette époque-là. Jean Drapeau, il aimait pas beaucoup ça. Fait que, c'est un gars qui est déterminé, qui a réussi à réaliser son rêve. Puis aujourd'hui, moi, j'en avais jamais entendu parler de Rufus Rockhead. Il y a une rue à Montréal qui porte son nom. Mais c'est tout. Le bâtiment il n'existe plus aujourd'hui, et je trouve que c'était une belle occasion de parler de lui dans le livre.
10: Et vous avez fait cette trouvaille-là comment, de cet individu-là?
9: Ah, là, je te dirais, bien honnêtement, je m'en souviens plus. C'est souvent ce qui se passe, c'est qu'on, sur BANQ numérique, on met des mots-clés.
10: Ah.
9: Cabaret, etc. On fouille selon les années, et puis ce qui a dû arriver, c'est que on a dû faire des recherches dans le laps de temps de la Prohibition et puis de la tempérance au Canada, et on a dû tomber à un moment donné. C'est, je te dirais que 80% de nos histoires, c'est un peu comme ça qu'on les trouve. C'est par des mots-clés, des recherches. On passe beaucoup de temps à faire des recherches. Des fois, ça donne quelque chose. Des fois, on tombe sur des histoires qui sont parfois intéressantes, mais pas assez consistantes pour qu'on en fasse un texte.
10: OK. Et est-ce que c'est très compliqué de trouver toutes ces informations-là? Tu me parles de la banque, là. Est-ce que c'est bien, c'est bien déterminé? Est-ce que vous recherchez dans les archives de police?
9: Les archives de police ne sont pas accessibles, malheureusement. Il y a des choses, à part si ça s'est rendu dans un tribunal. S'il y a une affaire qui a été jugée, c'est sûr que une partie de la preuve, il y a des documents d'enquête de police qui sont rendus publics. Mais dans bien des situations, non, c'est plutôt compliqué. Par contre, c'est beaucoup de fouilles. Je compare ça à de la pêche. Tu lances ta ligne, des fois il y a quelque chose d'intéressant, il y a un beau poisson qui mord. Des fois, parfois c'est compliqué lorsqu'on veut fouiller un peu plus loin, lorsqu'il y a des noms qui sont mentionnés dans des articles, par exemple, puis que le gars, il s'appelle Stéphane Tremblay.
10: Hey boy,
9: là, ça devient compliqué parce que c'est ça. On veut continuer fouiller, et puis ça devient complexe, surtout si on cherche dans les documents généalogiques comme les actes de naissance. On explique d'ailleurs dans le livre certaines de nos astuces d'enquête, parce qu'on se fait souvent poser la question. Donc, on a développé quelques petits paragraphes sur on fait ça de façon très comment dire, on survole, hein, mais on explique un peu notre démarche de recherche et d'enquête.
10: Puis est-ce que vous rencontrez parfois des gens qui ont vécu ces moments-là?
9: Ben, souvent, on parle d'affaires qui sont très anciennes. Donc, non, parfois, on va plus avoir des gens, par exemple, dans les salons du livre, qui vont venir nous voir en disant « j'ai vu votre histoire, et puis j'ai une grand-tante qui m'a raconté telle histoire ». On va se faire conter des choses, mais c'est souvent après coup, parce qu'on cherche pas mal dans notre coin, et puis vu qu'on parle d'histoires des années 40, 50, 60, 70...
10: Oui, il en reste de moins
9: en
10: moins.
9: Ben, c'est ça, malheureusement. Mais
10: voilà.
9: C'est ce qu'on préfère.
10: Et tu me parlais que dans ton livre, à toi et ta co-autrice, vous parliez d'un fantôme, colérique au comptoir du McKibbins.
9: Oui, de McKibbins à Montréal, sur Crescent. Il y a plusieurs histoires... Puis là, ça a permis de parler du docteur Octavia Ricci, qui est la première femme diplômée en médecine au Québec, 1892, je crois, là, fin 1800. Puis en fait, il est question qu'elle entrait le bâtiment. On parle de verre renversé, parfois même d'une forme qui passe sur les miroirs,
10: ouais.
9: Une forme fantomatique. Ça reste des bars, hein, des verres qui se renversent. Il me semble que tous ceux qui ont été dans des bars, à un moment donné, dans la soirée, il y a un verre qui se renverse. Je trouve ça rien d'exceptionnel, mais justement, un peu comme je disais, ça nous permet de lever le voile sur des personnes, et le personnage du docteur Octavia Ricci est intéressant, est intriguant, et ça nous a permis de voir, non pas de dire c'est sûr, c'est pas elle, mais effectivement elle a vécu dans le bâtiment qui sert aujourd'hui de pub au McKibbins, et elle a eu une vie extraordinaire parce qu'elle s'est un peu battue pour le droit des femmes pour pouvoir suivre des filières universitaires comme les hommes, et ça a été la première d'une longue suite, mais ça a été une pionnière à ce niveau-là.
10: Aviez-vous hésité avec l'histoire du fantôme? Est-ce que vous êtes dit « Oh, ça va peut-être décrédibiliser notre ouvrage? »
9: Non, parce que c'est sûr que c'est une bonne question, mais ouais. Je te dirais, la façon dont on le raconte, le sérieux, puis on... Je veux dire, dans le paragraphe d'introduction, on explique pourquoi on le fait. Nous, c'est un défi, parce que c'est un défi de recherche. Si on nous dit qu'il y a eu un incendie, comme dans l'auberge du Saint-Gabriel, il y a eu un incendie, et puis on parle d'une petite fille qui est décédée. On veut savoir, il y a des traces d'incendie dans les archives. Donc, est-ce qu'il y a eu un incendie dans ce bâtiment? Oui, il y en a eu, mais ce n'était pas un bâtiment habité. C'était une entreprise qui était une entreprise d'imprimerie. Donc, ça nous permet de dire, cette histoire-là, je pense pas qu'elle existait, parce qu'il n'y a absolument aucune trace, jusqu'à preuve du contraire, mais il n'y a aucune trace d'un décès relié à un incendie dans le bâtiment de l'auberge Saint-Gabriel. Mais ça nous permet de parler d'histoire, de parler des grands incendies de Québec, de Montréal plutôt, de parler du docteur Octavia Ricci, de parler d'événements historiques, et je pense que le lecteur va tout de suite voir que dans le fond notre démarche est sérieuse, puis nous on aime ça les fantômes, même si on n'y croit pas, puis c'est un prétexte pour déjà une parenthèse peut-être un peu plus légère au travers des drames, et puis des fois ça met en lumière des histoires qui sont fascinantes.
10: Ouais. Est-ce que ça reste dans ta tête toutes ces histoires-là?
9: Ça dépend desquels. Il y en a certaines, ça a été difficile. Je me souviens, dans notre premier livre, Motel Mystère, j'avais suivi à la trace un personnage très très sombre, qui était un docteur qui tuait ses victimes à travers le Québec, l'Ontario et même à Chicago. Et j'avoue que à la fin de l'écriture, j'avais même pas la force de me relire tout de suite, parce que c'était particulièrement un être noir, et pour Taverne Mystère moins, je trouve que il y a l'incendie du Bluebird qui est marquante, mais c'est surtout quand il est question d'enfants que là c'est plus tough. Je t'avouerai que lorsqu'il est question de victimes enfants, il y en a pas dans Taverne Mystère, mais quand ça arrive, là, c'est quand on travaille sur des cas de même, parfois, c'est difficile.
10: Le Bluebird, l'incendie de la Bluebird, oui. c'était à quel endroit, le Bluebird, à l'époque?
9: Alors, le Bluebird, ça avait changé d'adresse. D'ailleurs, on en parle. C'était la deuxième adresse, c'était rue Union. Et ce qui s'est passé, c'est terrible, parce que c'est trois jeunes hommes qui, lors de la fête du travail, oui, c'est ça, la fête du travail, étaient allés au Bluebird pour rejoindre des amis, mais il y avait plus de place. Puis le portier dit, regarde, vous pouvez pas rentrer, il y a plus de place, ou alors c'est une table qui est loin de vos amis. Et donc, ils sont partis frustrés, et ils ont décidé d'aller remplir un gallon d'essence. Et ils sont revenus au Bluebird, ils ont incendié l'escalier intérieur qui se rendait au Wagon Wheel, qui était le club de musique western à l'étage du Bluebird. Et il y a eu 37 morts oui. suite à juste une frustration. Ah oui, c'est ça. Puis, c'est comment dire, on a malheureusement un peu oublié cette histoire, et je pense que la ville de Montréal est pas sortie très brillante de cette histoire, parce qu'il y avait des tas de réglementations anti-incendie qui ont été révélées par l'enquête du coroner à l'époque, qui étaient contradictoires. Côté du service des incendies de Montréal, le Bluebird était tout à fait correct, tout à fait legit au niveau des normes de sécurité et puis des sorties de secours. Par contre, du côté des bâtiments, ben ils étaient hors la loi. Fait que, dans le fond, le propriétaire, il n'a pas été blâmé, parce que la ville de Montréal avait pas il y avait une incohérence dans ses réglementations. Et je pense que c'est à cause de ça que la ville de Montréal a mis ça de côté, a refusé de commémorer l'incendie, les victimes du Bluebird. Il a fallu attendre 40 ans. 40 ans, je pense que c'était en 2012, si ma mémoire est bonne, pour que le maire de l'époque fasse installer des plaques pas très loin de l'endroit où était le Bluebird pour commémorer les victimes. Parce que 37 morts, là, c'est pas rien. Et puis, ça a été un enfer. L'enquête du coroner a révélé que les premières victimes sont tombées inconscientes en moins de 3 minutes. La fumée s'est répandue à une vitesse extraordinaire. Et malheureusement, bon, il y a l'histoire de cet accès entre le rez-de-chaussée et le premier étage qui était cadenassé, qui a pas aidé. Mais pour les pompiers, semble-t-il, c'était pas une issue de secours. Donc, que ça soit cadenassé, c'était correct, mais en même temps, ça n'a pas aidé à l'évacuation des clients qui étaient là.
10: Vous avez des règlements de compte aussi dans votre livre, le règlement de compte au Cat's Den Lounge.
9: Ah oui, ça c'est une histoire intéressante, parce qu'évidemment, si on parle de bar, on parle également de territorialité du crime organisé. Il y a eu le clan Dubois, il y a eu la mafia, il y a eu pas mal de choses. Et pour l'histoire des règlements de compte, c'est intéressant. Annie a beaucoup travaillé sur cette histoire, puis elle a pu trouver une histoire fascinante. C'est que dans le fond, il semblerait, a priori, c'est quelque chose qui est pas connu là, mais il semblerait que dans le fond, le crime organisé de Boston et de Montréal se soit échangé des tueurs. Si bien que des tueurs de Boston venaient à Montréal pour régler quelques comptes, et les gens n'étant pas connus, la description des tueurs, ben les policiers, ça leur disait rien, évidemment, ils n'étaient pas du coin. Ça permettait de se rendre service mutuellement à Boston et à Montréal pour régler ses comptes et puis tuer des personnes qui étaient gênantes pour le crime organisé. Donc, c'est une histoire intéressante. Pour ça. Là.
10: Ah, je comprends. Comment on fait pour départager le réel des légendes? C'est vraiment parce que les journalistes, parfois.
9: Les sources.
10: C'est les sources, tout simplement. Ouais.
9: Ben, les sources, mais c'est un bon point parce que, évidemment, dans les journaux, on en trouve des erreurs. Hein, il y a des erreurs de date, il y a des erreurs de nom, des erreurs qui sont parfois pas gênantes, mais d'autres qui peuvent l'être. Donc, on essaye de recouper avec d'autres sources, aussi de la littérature. Donc, on va. Se procurer des livres d'experts dans le domaine criminel. C'est sûr que la filière canadienne, c'est un peu notre bible ça nous aide beaucoup parce qu'on sait que ça a été fait avec sérieux, mais d'autres aussi. Mais on essaye de c'est rare qu'on va s'appuyer uniquement sur une seule source. Ou alors on va le dire, tu sais, que pour ça on va mettre ça au conditionnel, ou que dans le fond, si ça, il y a rien d'autre qui qui va appuyer cette source. S'il n'y a pas eu de suite, on va rester très, très prudent.
10: Et est-ce qu'il y a des histoires sur lesquelles tu travaillais qui ont fait en sorte que, en bout de ligne, il manque de l'information, je peux pas aller plus loin, puis qui ont créé peut-être une certaine frustration chez toi? Parce qu'il y a de super de bonnes histoires, tu sais, mais si on n'a pas l'information au grand complet, avec la rigueur que vous mettez dans ces livres-là, ça doit être fâchant de les abandonner, mais en même temps, vous n'avez pas le choix.
9: Oui, il y a plusieurs choses. Il y a effectivement des cul-de-sac, là, si je peux peut-être les appeler d'eux-mêmes, c'est-à-dire que dans le fond, on pense avoir une très très bonne histoire et puis malheureusement, on peut pas aller beaucoup plus loin parce que, ben, comme je disais, ça c'est, il y a des bons côtés et des moins bons côtés à travailler sur des vieilles histoires, c'est que parfois, ben, les sources, elles ont disparu. Où on n'arrive pas à avoir de témoignages, ou parfois ça repose beaucoup trop sur la rumeur. Tu sais. Et ça, à part pour les fantômes évidemment, le reste, on essaye de limiter ce côté rumeur parce que oui, des histoires de bar, là, des histoires du joueur de joueurs du Canadien qui sont allés chez Paris, ou des histoires de criminels qui ont fait un gros coup dans un bar, mais il n'y a pas de source, il n'y a pas de c'est intéressant, puis c'est sûr qu'on aimerait en parler. On se dit, mon Dieu, ça c'est croustillant.

0: On écoutait, on lisait les histoires pour se dire, ça s'est-tu vraiment passé chez nous? Ils dégotaient des histoires incroyables.
1: Mais ils étaient sincèrement, d'abord, ils étaient très proches de la police et des enquêteurs en général. Parfois, ils étaient appelés même par les enquêteurs. Hey, il s'est passé de quoi? Et puis, venez-vous-en. Et rétrospectivement, là, quand on a travaillé d'ailleurs sur le livre de la filière Allo Police, il n'y a pas grand-chose qui est faux là-dedans. Là. Tu sais, des fois, il y a des petits détails qui ont été corrigés par la suite, c'est sûr. Mais les archives, moi, je suis jaloux de Karine Perron qui a toutes ses archives, 50 ans d'archives là chez eux, parce que c'est une mine, c'est une bible de au niveau criminel et c'est juste un début là, parce qu'il y a tellement de choses à dire.
0: Est-ce qu'il y a des histoires que tu as écrites dans tes trois derniers livres où tu te dis, tabarouette, ce serait une idée de film? T'as-tu déjà réfléchi à ça en disant, ce personnage-là est tellement incroyable qu'on pourrait le mettre en film puis gagner des Oscars, tiens?
1: Des Oscars, je sais pas, mais oui, il y a du potentiel. Je te dirais soit des petits documentaires, soit des films. Il y a l'histoire de Lillian Miner que j'aime beaucoup, qui est une femme toujours à l'époque de la Prohibition d'ailleurs, qui vient du Vermont, puis qui a été à Boston pour ouvrir un bordel. Et puis elle était en contact avec les clients. Il y avait des policiers, des juges, j'imagine. Il y avait pas mal de beau monde. Puis elle s'est fait dire. Attention, là, tu vas avoir une descente de police dans pas long, là, ils veulent régler ton cas. Donc, elle est repartie vers le Vermont, puis elle s'est achetée les ruines d'un hôtel qui était sur la frontière canado-américaine, mais vraiment juste sur la frontière. Elle a reconstruit l'hôtel, l'a transformé en bordel avec un bar au rez-de-chaussée. Puis, au milieu du bar, elle avait mis des clous de laiton dans le plancher pour symboliser la frontière canado-américaine. Quand la police d'État du Vermont débarquait dans son bar, les clients allaient côté canadien. Comme ça, ils étaient tranquilles, ils pouvaient pas intervenir. C'était plus leur juridiction. Et ça a duré quelque temps comme ça. Là, j'irai pas plus loin. Je laisserai les lecteurs découvrir la suite de l'histoire. Mais je trouve que la personnalité, le personnage là, c'est une. En plus, on l'a mis en photo avec son perroquet dans le livre. C'est une femme qui avait beaucoup de caractère, qui était une grande, un esprit d'entrepreneuriat qui était assez unique,
0: Ouais.
1: surtout à l'époque, et qui a fait de l'argent et elle s'est acheté des terres après la Prohibition, des terres dans le Vermont. Puis, je pense qu'elle n'a pas fini pauvre. Elle. C'est vraiment une femme remarquable et je pense que ça pourrait être un bon petit film là sur cette époque-là. En plus, l'hôtel était juste à côté de la ligne de chemin de fer. Et donc, les gens payaient 10 dollars pour que le train s'arrête, descendre et puis aller se prendre un verre dans le Palace of Sin de la reine Lily, parce que c'est comme ça qu'elle s'appelait, la reine Lille, Lillian Miner.
0: Le palace des péchés.
1: Oui, exactement.
0: Ouais, mais cette femme-là était extrême. C'était une créatrice, mais c'est une femme extrêmement brillante, là.
1: Ah ben oui,
0: Ouais.
1: absolument.
0: Puis, si je me trompe pas, il y a encore une bibliothèque qui est
1: Oui.
0: située. C'est-tu en Est.
1: Ah,
0: Je
1: il me
0: perds.
1: semble que c'est en Estrie, mais
0: En
1: c'est
0: Estrie.
1: possible. En tout cas, dans le coin. Et puis,
0: Mais d'un
1: oui, il y a une
0: côté,
1: partie.
0: on rentre par les États-Unis et de l'autre côté, on
1: Oui.
0: rentre par le Canada. Et ce qu'on nous dit, c'est qu'il y a des gens qui sont du crime organisé, qui se rencontrent dans cette dite bibliothèque-là et qui pourraient peut-être s'échanger certains sacs à dos parfois.
1: Ah, ça, je savais pas, par exemple. Mais j'en ai entendu parler. Je pense que c'est un peu plus compliqué ces derniers temps, là, justement, pour passer par cette bibliothèque. J'ai entendu dire, mais il faudrait vérifier ça.
0: D'où vient, Jean-Philippe Rousseau, d'où vient ton désir d'enquêter sur ce type d'histoire-là? Est-ce que c'est depuis que tu es jeune que tu es attiré par ces histoires-là qui sont très particulières, des affaires policières, des faits divers?
1: Ben oui, je te dirais, quand j'étais jeune, moi, c'était surtout la fiction policière qui m'intéressait. Puis, à l'adolescence, j'ai découvert des histoires qui se racontaient à la radio. J'écoutais du monde qui parlait d'histoires extraordinaires à la radio. Et OK, attends, c'est parce que là, Le réel, des fois, est beaucoup plus spectaculaire que ce qu'on voit à la télévision. Puis j'ai eu cet intérêt-là. J'ai toujours voulu faire de l'enquête. À un moment donné, je voulais être policier. Bon, comme beaucoup de jeunes gamins, là, quand on veut pas être pompier, on veut être policier. Puis

0: Bon, j'avais mis ça de côté. Tu sais, j'avais fait mon service militaire dans la police, là, en France, mais ça n'avait pas été beaucoup plus loin. Et puis, c'est la rencontre avec Annie Richard qui a fait que, OK, tout d'un coup, ben, on peut faire de l'enquête, mais à notre niveau. C'est pas de l'enquête policière, ça reste de l'enquête amateur. Je prétends pas faire aussi bien que les policiers, bien entendu, mais ça reste une forme d'enquête dans le sens qu'on se plonge dans les archives, dans les registres publics, les registres immobiliers, faire remonter comment dire, les arbres généalogiques pour savoir si on chasse la bonne personne, être bien sûr qu'elle est bien passée par tel ou tel endroit. Et puis, c'est fascinant, c'est vraiment fascinant. Puis la beauté de notre travail, c'est que nous, on choisit nos enquêtes, alors qu'un enquêteur, lui, ben, il arrive le matin, il a son dossier, puis il doit travailler dessus.
1: Et puis là, est-ce que c'est toi qui vas reprendre le dossier de Jack l'Éventreur pour connaître l'identité du vrai Jack l'Éventreur?
0: Ah, mon Dieu, Jack l'Éventreur. D'ailleurs, on en parle dans Motel Mystère, parce que le fameux docteur, j'ai un blanc de mémoire, là, je me souviens plus de son nom, malheureusement, mais il fait partie des potentiels candidat comme Jacques l'Éventreur, parce qu'il était parti vers l'Angleterre à la même époque.
1: Ah
0: Il avait
1: oui.
0: été emprisonné à Chicago, et puis, mon Dieu, c'est le docteur Cream, le docteur Thomas Cream, dont on parle, parce qu'il avait passé par l'hôtel Blanchard de Québec, parce que, en fait, sa famille s'était installée d'Écosse et s'était installée dans la ville de Québec. Lui, il avait fait ses études de médecine à McGill, à Montréal, et puis ensuite il avait commencé à tuer des femmes au fur et à mesure. Donc c'est déjà ça, il tuait des femmes. Pas de la même façon que Jack l'Éventreur, mais par contre, il connaissait l'Angleterre parce qu'il avait fini ses études là-bas, puis il était retourné en Angleterre à peu près à la même époque que Jack l'Éventreur. Donc je dis pas que c'est lui, mais il fait partie de cette liste-là. Je sais pas si un jour on trouvera, je sais qu'il y a eu des recherches qui ont été faites par rapport à un mouchoir, comment dire, des recherches ADN. Mais on dirait qu'on en entend parler à peu près une fois par année de Jack l'Éventreur. Puis ça donne qu'il y a toujours une sortie d'un nouveau livre à ce moment-là. Fait que je sais pas. Sincèrement, c'est un peu le Saint Graal de l'enquête, Jack l'Éventreur, je pense. La personne qui trouvera ça, c'est comme trouver l'Arche d'Alliance, c'est
1: Ouais,
0: sûr.
1: ben il y a de bonnes hypothèses, mais on sera jamais capable de le déterminer avec certitude. Jean-Philippe Rousseau,
0: Exact.
1: je suis pas mal persuadé que certains auditeurs, qu'ils soient à Montréal ou à Québec, là, ont entendu que tu venais probablement de la France. D'ailleurs, tu nous parles
0: Oui.
1: actuellement en France, mais tu es quelqu'un qui habite au Québec. Y a-tu des histoires comme ça de bars, d'hôtels, de tavernes en France qui peut-être un jour pourraient t'intéresser pour faire croître ce type de livre-là que je trouve franchement intéressant? C'est des histoires de notre passé. J'imagine que les Français seraient intéressés à ce type d'histoire-là aussi.
0: C'est une très bonne question, sans aucun doute. Il n'y a pas d'histoire particulière qui me vienne tout de suite en mémoire là, de ce qui s'est passé en France, mais on s'entend, une nation de quoi, ils sont combien maintenant? 80 millions, quelque chose de même. 360 000 communes. Puis les bars, on sait, hein, en France, là, c'est pas
1: Il y a ça,
0: on a tous
1: puis
0: les coins de rue.
1: ici en Amérique, au Québec, on a un peu plus que 400 ans d'histoire, là, mais en France, il y a
0: Absolument.
1: plus d'histoire.
0: À peu près, ouais, un peu plus. Mais oui, il y aurait du potentiel, oui, c'est sûr. Il faudrait que je regarde un peu comment ça marche les recherches avec la Bibliothèque nationale de France,
1: Ouais.
0: si on peut faire quelque chose de comparable qu'avec BANQ. Mais oui, ce serait une très bonne idée.
1: Est-ce que c'est plus facile de faire des recherches au Québec?
0: Oui, beaucoup plus facile, en fait, dans certains domaines. Peut-être dans les journaux, ça doit être à peu près équivalent entre la Bibliothèque nationale de France et puis la Bibliothèque et Archives nationales du Québec. Par contre, quand on cherche des criminels, au Québec, on a ce qu'on appelle les plumitifs qui sont accessibles dans les palais de justice. Donc, il faut se rendre dans les palais de justice. C'est un vieux système, mais si on a le nom de la personne, la date de naissance, on peut voir s'il y a eu des faits criminels qui lui sont reprochés, des condamnations et tout ça. Et ça, c'est un outil qui est extraordinaire pour nous parce que ça nous permet de confirmer certaines choses ou au contraire d'éliminer certaines personnes parce que de savoir si l'individu que l'on traque a déjà été condamné pour des faits similaires, ben, ça peut nous aider nous dans la progression d'une enquête. Alors qu'en France, ce genre d'information est extrêmement confidentiel. Il y a juste la police et la personne incriminée qui peut demander accès à son propre casier judiciaire, comme ils appellent, mais c'est pas accessible au public. Donc, oui, on pourrait parler de certaines histoires, mais peut-être que dans certains cas, on serait un peu frustré parce qu'on ne pourrait pas confirmer des condamnations ou certaines affaires, activités criminelles de certains individus.
1: Ouais, au Québec, je te confirme qu'on est pour la plupart tous des adeptes du true crime. On aime bien ça entendre parler de ce type d'histoire-là. En Europe, est-ce que c'est la même chose? Est-ce que les gens sont passionnés d'affaires policières?
0: Oui, c'est mondial. Puis d'ailleurs, on le voit avec notre podcast, au niveau de l'audience, ça fait longtemps que je n'ai pas regardé, mais à l'époque, là, il y avait à peu près 40% de notre auditoire qui venait de l'Europe et en particulier de la France, Belgique, enfin toute la francophonie européenne.
1: Tu t'es sauvé, mais tes camarades français t'ont retrouvé sur les internets.
0: Exactement, exactement, c'est pas de bol. Mais plus sérieusement, je pense que c'est un phénomène mondial
1: Ouais.
0: et on voit, je regarde de temps en temps, et puis je sais qu'il y a beaucoup de Québécois qui regardent aussi des émissions françaises ou des podcasts français sur le true crime et qui sont très intéressés. Il y a aussi, on le sait, un public français pour le true crime québécois, ce qui nous étonne parce que des fois, Annie et moi, on va parler de choses qui sont, mais vraiment très, très québécoise, avec uniquement des références. Il y a rien qui a des liens avec la France et on a toujours cet étonnement de voir qu'est-ce qui les intéresse dans le fond. C'est sûr, il y a l'histoire, il y a la trame, il y a les personnages,
1: Ouais.
0: mais en même temps, il y a à peu près les mêmes choses en France. Mais non, c'est un phénomène définitivement mondial, puis on le voit avec Netflix, avec tous les documentaires
1: Ouais,
0: qui existent sur
1: puis
0: la plateforme.
1: j'imagine que les Français sont un peu comme nous au Québec. Ils regardent les histoires qui se sont déroulées aux États-Unis, puis ils trouvent ça
0: Ah oui.
1: incroyable. Le film sur Ed Gein, Ed
0: Ah,
1: Gein.
0: je connais pas.
1: C'est lui
0: OK.
1: qui voulait reconstituer le corps de sa mère avec des femmes qu'il tuait. Je veux dire,
0: Oh
1: quand ils
0: my.
1: ont mis ça au cinéma, là, je veux dire, c'était dans le top 10 là, pendant des semaines et des semaines là, sur les
0: Ah,
1: plateformes.
0: c'est intéressant parce que ce que tu dis, là, il y a une forme de fascination, puis des fois, il y a une fascination, je me pose des questions. Des fois sur moi-même, sur mes propres intérêts, mais je t'avouerai que des histoires de dépeçage ou des histoires un peu, ok, ça peut être intéressant, mais j'avoue que je cours pas après là.
1: Ouais.
0: C'est pas, mais oui, il y a un intérêt pour ça. Mais il faut dire que les histoires les plus extraordinaires de criminels, on va se le dire, toi puis moi, c'est souvent aux États-Unis. Il y a peu de comment dire, il y a peu d'exemples. Oui, il y a des exemples terribles ailleurs, mais c'est souvent très individuel. Il n'y a pas du monde comme Ed Kemper ou des criminels en série aussi incroyablement vicieux comme ce qu'on peut avoir aux États-Unis. Il n'y en a pas beaucoup ailleurs, heureusement. Mais
1: Ouais. Mais c'est peut-être
0: c'est assez.
1: en raison du nombre, là. Au Québec, on est rendu à quoi? 9 millions de personnes. Aux États-Unis, ben, puis au Canada, on est 40 à peu près. Aux États-Unis, ils sont 335 millions, là. Donc, tu peux avoir des coucous, là.
0: Tout à fait, tout à fait. C'est sûr que le nombre fait que la proportion de gens complètement fous là, augmente, mais l'Europe, c'est quand même aussi quelques centaines de millions de personnes. Fait que, puis bon, on en voit quand même, hein, des histoires terribles. Mais je trouve que côté américain, c'est souvent, on est surpris, on est surpris.
1: Mais c'est particulier parce que moi, ce type de livre-là m'intéresse grandement. Le true crime m'intéresse beaucoup. Les affaires policières, tout ce qui implique la mafia, ça m'intéresse beaucoup. Mais jamais je voudrais faire partie de cette gang-là. Mais c'est quoi l'organisation de la mafia? Comment on monte à l'intérieur de la mafia ou encore chez les motards? Comment on fait pour monter? C'est quoi les crimes qui sont commis? Qu'est-ce qu'on demande? En prison, à quoi ça ressemble? Ça m'a toujours intéressé, puis pas parce que je veux être un criminel. Peut-être je parlais avec une éducatrice spécialisée hier, peut-être que c'est l'anxiété. On est tellement anxieux qu'on veut savoir comment ces gens-là pensent parce qu'ils sont capables de faire des choses qui sont assez malsaines, on va se le dire, puis ils sont quand même fonctionnels, ils dorment le soir, mangent 3 repas par jour, sont capables d'avoir des enfants, sont capables de se marier, ils laissent absolument rien transparaître. Peut-être que c'est notre anxiété, ça vient chercher notre anxiété. On veut savoir comment eux fonctionnent.
0: C'est possible. Et puis, moi, je me souviens justement dans la filière Allopolis, j'avais fait le texte sur Mom Boucher et j'avais pu suivre son parcours depuis le groupe des motards des SS, tout un nom en passant. Et il avait monté la hiérarchie pour arriver chez les Hells Angels. Et puis, on se dit, oui, c'est peut-être pour un peu pallier une forme d'anxiété, et puis surtout se dire peut-être que certaines de ces personnes sont parlables. Si jamais il m'arrive de quoi, je vais être capable de les raisonner si je les comprends. Peut-être. Mais c'est sûr qu'à côté de ça, il y a aussi des fous qui, de toute façon, quoi que tu dises, quoi que tu fasses, tu vas y passer. Mais peut-être que de savoir comment ils fonctionnent, on parvient à les comprendre, puis on se dit, bon, ben, si je tombe sur l'un d'entre eux, je vais leur dire, je vais leur parler leur propre langage. Peut-être, je sais pas. Je sais pas.
1: De par notre métier, de par ton métier, on peut avoir accès à ces gens-là. De mon côté, on parlait de Maurice Mom Boucher, donc je viens d'avoir un flash. Là, j'ai passé 60 minutes avec la fille de Maurice Mom Boucher. Est-ce que toi, à travers ces personnages-là, quand tu as fait ton livre avec Allopolis, est-ce que tu as pensé rencontrer ce type d'individu-là?
0: Alors, dans les vedettes du crime au Québec, il se trouve que malheureusement, ils sont tous décédés. Donc, on pouvait pas, mais c'est sûr que personnellement, je vais parler franchement, j'ai pas vraiment d'intérêt à parler avec ce genre d'individu, même si je pense au fond de moi que ça pourrait parfois être intéressant, que parfois ils ont quelque chose à dire, à raconter. C'est pas parce que je suis dédaigneux ou que je veux. Non, c'est juste que je veux pas qu'ils aient à se justifier ou que j'ai peut-être peur de les trouver sympathiques.
1: Ah, oh, ok, c'est intéressant.
0: Et puis d'ailleurs, en parlant de la filière Allopolis, moi, il y en a un que je n'arrive pas à détester, c'est Lucien Rivard. Je ne sais pas si tu vois un peu l'individu. Lucien Rivard, ça a été un des plus grands importateurs d'héroïne en Amérique du Nord. Et c'est un personnage fascinant, mais j'arrive pas à le détester parce que c'était un véritable gentleman. Lui, il se faisait suivre par la police, il s'arrêtait sur le bord de la route, puis il allait leur jaser, pas pour leur donner de la marde, mais pour leur dire « ça va bien, il fait beau aujourd'hui ». Quand il y avait des perquisitions chez eux, il offrait le café aux policiers. Quand il s'est évadé de Bordeaux, la fameuse évasion de Bordeaux, il a écrit une lettre au directeur de la prison pour s'excuser du trouble qu'il avait provoqué suite à son évasion. Et c'était sincère. Il a pris en otage un conducteur pour justement après l'évasion de Bordeaux. Et il lui a donné de l'argent pour qu'il puisse appeler, ensuite pour que quelqu'un vienne le chercher. Comment haïr quelqu'un comme ça? Mais en même temps, il a importé de l'héroïne. Ça a certainement contribué à des overdoses, à des morts et exact. Tout ça. Il faut pas le nier. Mais c'est le seul personnage que j'ai beau faire des efforts, j'arrive pas à haïr. Et puis c'est un peu pour ça que des fois je me dis, rencontrer ce genre d'individus, ils sont pas. Je suis persuadé que, à part quelques exceptions, ils sont pas 100% mauvais. Même des gens comme Mom Boucher, ça devait être des pères. Tu sais, t'as rencontré sa fille, donc peut-être que il avait des comportements de bons pères de famille ou qu'il avait, et puis ça vaut pour tous les criminels. Ils sont pas, c'est pas le diable personnifié 24 heures par jour. C'est sûr que lorsqu'ils commettent des actes criminels, c'est là que la bête, le monstre parfois sort de leur personnalité, ressort de leur personnalité. Mais je pense que de jaser comme ça avec quelqu'un, ça... Oui, j'aurais peur de l'apprécier un peu trop. Fait que...
1: OK. Ben, sans l'apprécier, peut-être un peu plus comprendre comment cette personne-là est devenue l'individu aussi épouvantable qu'il est actuellement. J'ai un cas que je me souviens, c'est le cas du monstre de Pont-Rouge, Léopold Dion, qui est né en 1920, qui est décédé dans les années 70. J'ai eu la chance de rencontrer son avocat, Maître Guy Bertrand, qui est toujours en vie. Puis une fois de temps en temps, je vais prendre un café avec avec lui à son bureau sur Grande Allée. Un grand Québécois, Maître Guy Bertrand, mais le début de sa carrière, ça a été de s'occuper de Léopold Dion. C'était sa première cause comme avocat de la comme avocat de la défense. Il devait défendre ce gars-là et il aurait tué Léopold Dion entre 4 et 6 personnes, dont 2 viols confirmés. Et on voulait lui donner la peine de mort à l'époque. Et Maître Guy Bertrand s'était toujours opposé à la peine de mort. Donc, il a rencontré son client et peu à peu a appris à connaître Léopold Dion et s'est aperçu que c'était peut-être la société qui avait créé Léopold Dion à un très bas âge. Il a été maltraité par ses parents. Il a été envoyé dans un centre jeunesse où il a été agressé sexuellement dans un centre jeunesse. Il a été envoyé en prison à un très bas âge aussi où il a été agressé sexuellement par des détenus. Et par la suite, c'est devenu un monstre parce qu'il était à l'extérieur et était complètement dysfonctionnel et éprouvait des choses pour les enfants. Malgré le fait que Maître Guy Bertrand était très au fait des gestes qu'il avait commis, Léopold Dion, il s'est dit, attendez un peu, c'est le système qui a créé ce monstre-là et non pas cet homme-là qui s'est créé de cette façon-là. C'est son avis à lui, c'est son opinion à lui. Oui. Et il voulait le sauver de la peine de mort et il a effectivement réussi parce que Léopold Dion est mort en prison. Il avait été tué par... un criminel qui voulait se faire un nom à l'époque, mais il n'avait pas été mis à mort par le gouvernement du Québec. Et ça, c'était une belle victoire pour Maître Guy Bertrand à l'époque. Mais je comprends un peu ce que tu me mentionnes. Tu sais, tenter de dire, mais pourquoi c'est devenu un tueur en série? Puis là, d'essayer d'expliquer ou de pardonner un peu à cet individu-là qui est devenu un monstre, là.
0: Oui, lui trouver un peu des circonstances atténuantes. Et puis, l'histoire que tu racontais par rapport à Léopold Dion est intéressante parce que, tu sais, il y a un côté où je me dis, de façon instinctive, oui, mais des gens qui l'ont pas eu facile, il y en a plein, puis ils ont pas nécessairement fini tueur. Par contre, et il faut aussi reconnaître qu'à une époque, la structure, que ça soit la structure au niveau de la santé, la structure médicale, la structure d'accompagnement des jeunes, par exemple, était défaillante, n'était pas adaptée comme peut-être un peu plus aujourd'hui pour remettre les jeunes dans le droit chemin ou les accompagner un peu mieux, en particulier des jeunes qui ont été victimes de violences lorsqu'ils sont enfants. Donc oui, c'est sûr qu'il n'était peut-être pas à la bonne époque. Mais en même temps, ça reste que, encore une fois, des gens qui ont vécu des drames épouvantables dans leur vie, il y en a malheureusement beaucoup, puis par chance, ils ne sont pas tous devenus des criminels.
1: Exact. Jean-Philippe Rousseau, est-ce qu'il te reste encore quelques secondes?
0: Oui.
1: Bon, je vais te garder encore quelques secondes. On doit faire une courte pause. Je rappelle qu'on a le plaisir ce soir d'accueillir l'auteur et podcasteur, recherchiste aussi, un homme qui est passionné d'enquête policière. Son nom, c'est Jean-Philippe Rousseau. Il a écrit La Taverne Mystère qu'il vient nous présenter ce soir. Courte pause, on
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3: Oh my God, bravo à tous, mais surtout bravo à mon invité d'aujourd'hui, Stéphane Fallu.
4: Salut!
3: On sera en compagnie d'Étienne Dano, qui nous gré de sa présence. Il fait une chronique fantastique, et puis en plus, il reste avec nous autres.
4: Mais moi, juste que Dano soit là, juste sa voix est tellement réconfortante.
3: C'est hot, hein?
4: Tu sais, moi, j'ai l'air d'avoir une petite voix d'un ado préprimaire, puis là, t'as Étienne qui fait bonjour. Étienne,
5: bonjour. Je sais pas de quoi tu parles.
4: Mais je suis content de voir mon copain et de vous voir et d'être avec vous à la maison.
3: Stéphane Fallu, on parle, je porte tout le temps de la même façon. Oui. On est le week-end. Qu'est-ce que tu fais les fins de semaine? Puis c'est drôle, à part le ski, je suis pas tant au courant de ce que tu fais vraiment la fin de semaine.
4: Ah, les fins de semaine. Ben, tu sais, nous.
3: Des fois, tu as des shows, là, bien entendu.
4: Non, c'est sûr qu'on a des spectacles. On est tout ça. Surtout que moi, quand j'ai un samedi, exemple,
3: oui.
4: Moi, c'est sûr que je fais un souper avec des habits. Moi, je suis un gars de souper, recevoir, là, puis de préparer toute la journée à bouffe.
3: Ah,
4: Ah ouais. Ça, moi, j'adore faire
3: ça. Je l'apprends.
4: Ça, j'aime faire ça. Samedi, là, moi, c'est dehors le plus possible. Tu sais, samedi, mais un dimanche qui pleut, ça aussi, j'aime ça pour pouvoir écouter à la télé puis écouter des séries. J'étais un peu plate les week-ends, tu sais. C'est vrai, l'hiver, je fais beaucoup de ski. L'été, c'est baseball avec mon gars, fait qu'on se promène. Fait que, tu sais, c'est...
3: Juste une minute. Jeff, si Étienne s'assoit là, est-ce que le micro va marcher ou... Non, hein? Non. OK, c'est ça.
5: Je suis correct.
3: Ouais, non, mais je vais agencer ça la prochaine fois parce que là, la façon que c'est fonctionné, tu vois pas quand Steph.
4: Ouais, je sais, puis moi, je le vois pas, puis je sens son souffle.
5: Parle-moi, je vais rajouter des questions de temps en temps.
3: Oui, vas-y, exactement. Vas-y,
4: c'est ça. Week-end pour moi, c'est ça. C'est week-end, c'est une journée, on investit dans la maison, puis l'autre journée, on se détend ou on fait un sport, aller au pickleball.
3: T'appelles ça investir dans la maison? Ouais. Ramasser les feuilles, genre?
4: Ben, ramasser les feuilles, fermer la piscine.
3: C'est de l'investissement pour Stéphane Fahut.
4: Oui, c'est l'investissement pour ton couple.
5: Ah, c'est vrai.
3: Ah oui, vas-y.
4: Ben oui, quand tu fais des travaux, puis tu les fais d'avance, puis tu te lèves tôt, puis tu fais ça, ben ta blonde te regarde avec un sourire de « OK, j'ai pas eu besoin de te le dire. »
5: Ah oui, ouais, c'est ça, exactement.
4: Mais ça a l'air tellement niaiseux, ça, mais tu comprends ce que je veux dire, Étienne?
5: Parfaitement.
4: Ce côté-là, la maison t'amène à faire des tâches, puis des... Tu sais, juste des fois magasiner aussi pour... tu vas changer telle affaire, là. Faut que tu fasses 4 maudits magasins, ils l'ont pas, le morceau que tu veux. C'est comme ça.
3: As-tu déjà remarqué que si tu vas au Home Depot, puis là, je dis Home Depot, mais c'est BMR, gros nom, mais si tu vas dans une grande quincaillerie, c'est sûr que tu vas y retourner.
4: Dans quel sens?
3: Ça fait jamais.
5: Tu vas oublier quelque chose.
4: Ah ben
3: non,
4: oui.
3: Écoute, combien de fois le gars, pour vrai, là, avouez-le, là, vous avez des maisons, moi je suis en condo un peu. Combien de fois tu poses une question, puis le gars prend la boîte, puis regarde en arrière, puis te répond?
4: Ben ouais, mais c'est sûr. Ben là, c'est pas des experts, là.
3: Ben, ça devrait, non?
4: Ben oui, mais.
3: Ils font de la pub, là, Canac, pour dire.
4: Mais à l'épicerie.
3: On peut les trouver. Ouais, on peut les trouver, mais ils connaissent pas quand on leur pose une question.
4: Ça dépend lequel. Non, ça dépend où tu vas, moi, je pense. Ouais, il faut que tu trouves. Là. Mais il y en a qui sont très bons. Il faut que tu sais qu'on va dire moi il y a un BMR que je connais que le monsieur quand il est là je vais le voir. Là.
3: OK. Mais ça, c'est ton, il connaît ça.
4: Mais non, mais lui ça. Tu sais qu'il connaît ça, je comprends rien quand il parle, fait que je me dis il connaît ça.
5: Moi les fois je me suis fait plus aider dans un Patrick Morin, c'est un autre client qui m'a aidé.
4: Ah, c'est bon.
5: Oui, un monsieur c'est d'expérience ça. Qui m'a dit oui, c'est ça que
3: viens
5: ça te
3: ici,
5: prend.
3: Moi te le dire.
5: Exactement,
3: tu vois, c'est ça.
4: Parce que moi j'ai été de faire des travaux puis il me donne le produit d'expert que je suis pas capable là, pour installer des tuiles. Si j'en mettais une, elle collait déjà. Fait qu'il a fallu que je parte une mosaïque autour.
3: Oh non!
4: Parce que...
3: Tu niaises, là.
4: Je l'ai mis dans la salle de bain, puis là, ça a comme ça a jamé, puis le temps, tu sais, moi, je me suis dit, j'ai le temps de replacer.
3: Oui.
4: Mais non, elle a fait... Mais voyons, Colin! Puis là, je l'ai fait, j'en ai mis un autre à côté. Je fais, ça n'a pas rapport. Puis là, il a fallu que j'arrache tout. Là, je retourne au même magasin.
3: Regarde ce que je viens de dire. T'es retourné, c'est
4: mais
3: ça mon point.
4: Oui, t'as raison.
3: Tu retournes tout le temps.
4: Puis j'ai retourné, puis il a fait. Mais pourquoi il t'a vendu ça? Il est donc innocent. C'est qui? Puis je fais, c'est lui là-bas. Là, t'as vu le gars qui regarde dans
3: c'est ton collègue.
4: Ils sont stylés entre eux autres.
3: Mais t'es-tu bricoleur?
4: Zéro.
3: Ben là, depuis tantôt, tu me parles de plein d'affaires de bricolage.
4: Oui, mais on va dire qu'il faut que si je le fais pas, il faut que quelqu'un le fasse, puis il faut que je sache ce que je vais faire.
3: OK.
4: Tu sais, je suis pas bricoleur. Je suis manuel sans bricoleur.
3: Mais dans le sens que l'entretien, comme moi.
4: Ben, entretien, puis aussi prévention. Tu sais, des fois, le système de gicleur, ben, tu sais...
3: Ben, viens pas me dire que t'es pas bricoleur si tu joues dans les gicleurs. D'ailleurs, t'as pas le droit, là, il faut que tu sois plombier.
4: Mais non, mais extérieur, pas intérieur. Mais je suis zéro manuel.
3: OK. On va résoudre ça même. Toi, t'es-tu bon? T'es-tu...
5: Non, zéro manuel.
3: Ah ouais?
5: Je me débrouille, mais...
4: Mais tu comprends ce que je veux dire quand même? Ouais. Il faut que tu regardes.
5: Faut que tu sois débrouillard.
4: Oui, tout à fait.
5: Ouais, un minimum.
3: T'as-tu une maison ou un condo, Étienne?
5: Une maison. J'ai une maison.
3: Puis t'es zéro manuel, mais t'as une maison.
5: Ouais, j'ai une maison.
3: Fait que tu payes tout le temps pour un.
5: Les voisins, mon voisin d'en face, Jean, je le salue. Oui. M'aide souvent. C'est un gars de la construction en retraite, fait qu'il vient m'aider souvent.
4: Moi, je l'ai pas, ce voisin-là.
5: Ah ouais, gars.
4: Mais il y en a un qui a l'air manuel, mais il me parle pas.
3: Stéphane Fahut, revenons à tes.
4: J'ai un voisin qui me parle pas.
5: Pourquoi?
4: J'ai beau le saluer, il est gentil avec, il s'en calisse.
3: Sérieux?
4: Ah oui, il me regarde. Salut. Puis regarde ailleurs, j'ai jamais vu ça, quelqu'un d'aussi. Puis là, j'ai fait, tiens, OK, il est de même. Mais il est de même avec tout le monde. Le gars, il parle à personne.
5: Au moins, tu le prends pas personnel.
4: Non, mais je l'ai vu rire l'autre fois. J'ai fait, ça a l'air à y faire mal. Puis on dirait qu'il brisait son âme, rien.
3: Il file pas, il rit.
4: Non, mais il y avait comme la souffrance.
3: Oui.
4: Et puis son chien, là, il le regarde, mais il le suit. Il me regarde passer, mais en tout cas, c'est juste drôle.
3: Revenons à tes soupers, moi, ça m'intéresse.
4: Ouais.
3: C'est quoi ton cercle? Sais-tu, vous êtes 12 qui s'invitaient l'un l'autre ou tu sais encore plus petit, c'est quoi? Là?
4: Nous autres, à la base, on invite comme des fois 4 personnes, puis il y a du monde qui se greffe.
3: OK.
4: Puis des fois, il y en a qui, après les soupers, arrivent chez nous comme... Fait qu'on peut commencer à 4 puis finir à 8, 10, 12.
5: Est-ce que t'es bon cuisinier?
4: Oui, pas plus. Très bon.
3: Oui. Ben oui, on
5: dort. Ah oui, ah oui.
4: Je fais la... Oui, mais et ça, c'est une nouvelle passion chez nous, là.
5: OK.
4: Tu sais, je fais beaucoup de bouffe, mais je fais plus juste le comfort food.
3: Ouais.
4: Fait que j'aime ça me faire des recettes d'avance de préparer mes salades, de préparer mes... Tu sais, comme hier, ben c'est pas grand-chose, un ceviche avec une petite salade de betterave, tu sais.
3: OK.
4: Mais tu sais, la salade de betterave, il faut que tu la prévois la veille, puis...
3: Pourquoi la prévois la veille?
4: Ben, il faut que tu les fasses cuire après. Tu sais, c'est comme un 6 heures de cuisson, j'ai fait cuire après ça, tu sais, je le fais avec mon petit fromage. Tu sais, j'essaie...
3: Pour une entrée?
4: Oui, juste une petite entrée de fun.
3: Man, ce temps-là, je l'ai pas, là.
4: Tu l'as pas? Mais ben moi, non. Je l'ai. Mais pendant ce temps-là, j'écoute...
3: Ouais, c'est vrai que c'est pas 6 heures à regarder ton four.
4: Mais non, mais tu sais, quand tu fais de la bouffe, là, moi, j'aime ça me préparer. Moi, le lundi, là, c'est ma plus belle journée. Tu sais, on m'a dit, ou le dimanche, le monde, il y a trop de monde à la maison.
3: OK.
4: Moi, le lundi, je me lève, là, puis j'ai sorti mon poulet, ma viande, puis je prépare mes repas de la semaine, là.
3: Wow.
4: C'est rendu mon moment que j'aime le plus. Ça, je sais que c'est rendu... C'est bizarre de dire ça, là.
3: Non, au contraire.
4: Mais moi, j'aime ce côté-là. Vu que je suis en show, j'écoute plus à télé. Je me mets à télé en arrière, je me mets du sport, une vieille game de sport, je m'en fous. Puis je prépare mes potages, puis mes...
3: Comme Elvis Graton, tu peux réécouter les expos contre les Padres.
4: Oh, j'ai aucun problème avec ça, non.
3: OK.
4: Non, non. Mais c'est quand c'est... Non, ça me dérange pas en tout. Okay. Moi,
3: mais ça te tente pas juste d'écouter la game qui joue, là?
4: Mais sauf que lundi matin...
3: Ça dépend à quelle heure.
4: Lundi matin, il n'y a pas...
3: Les Yankees sont pas tant
4: actifs. Lundi matin, il n'y a pas grand chose.
5: Une partie de pickleball à la télé.
3: Toi, Étienne, t'es-tu un cook?
5: Non, 0-0-0.
3: Hey, on est bon, hein, Manuel? On est tous 3-0 à part 0. Lui, là, qui...
5: Oui, c'est ça, ça m'a surpris d'ailleurs. Je suis content d'apprendre ça.
4: Ah non, mais c'est le fun, ça. C'est le fun de faire de la bouffe. Moi,
3: puis, admettons, si je te dis tes 3 spécialités, reconnues, les gens vont dire, hey, Steph, fais ça, c'est vraiment bon.
4: Mes 3 spécialités. Mais tu sais, c'est des affaires simples, là.
3: Ben, tout le monde dit ça tout le temps.
4: Ben, moi, je pense que nouvelles spécialités, ma soupe asiatique que je fais, là, avec mon bouillon, je fais mon propre bouillon, là, avec des carcasses, là, tu sais, je suis rendu un peu freak là-dessus.
3: Ah, ouais.
4: Puis, ça, j'adore ça.
3: Okay.
4: J'aime beaucoup faire. J'étais un gars de tartare, c'est simple, mais c'est bon.
3: Okay.
4: J'aime ça le faire moi-même, au lieu que je le fais comme.
3: C'est vrai que le secret, c'est quand tu le coupes?
4: Ben oui, puis c'est la qualité de la viande aussi.
3: Ouais, mais ça.
4: Ouais, je sais, mais il y en a des fois des tartares que tu oserais, tu manges la gomme, là.
5: Ouais. Poisson? Poisson aussi ou juste.
4: Poisson. Oh, poisson. Bœuf. Plus poisson. Moi, j'aime mieux poisson.
3: Ouais. Étienne, tartare, c'est un poisson. Je te dis ça de même.
5: Non, mais.
3: Ah non, c'est pas vrai, c'est de la viande.
4: Oui, c'est vrai, tartare de
5: poulet. Ouais,
4: mais pas de poulet. Il paraît que c'est pas bon de poulet.
5: De poulet, non?
4: Tartare de poulet aussi.
5: Non, non.
4: Fait que, sinon, regarde, sinon, le reste, là, t'sais, une spécialité, là.
3: Bon, puis pendant l'hiver, tu skis, toi.
4: Oui, tout le temps.
3: T'es le Stéphane Fallu, le plus skieur que je connais, là.
4: Ben, je le plus skieur.
3: Ben, c'est vrai.
4: Non, mais moi, j'essaie d'en faire à peu près, genre, 4-5 fois par semaine.
3: Tabarouette. Wow. C'est hallucinant.
5: Est-ce que t'as une passe pour aller toujours au même monde?
4: J'ai un condo à Bromont, fait que je m'en vais là. Mais moi, je finis des shows, on va dire, le dimanche, tu sais, des fois, je joue au bordel.
5: OK.
4: Puis tout de suite après, j'ai mon stock, je m'en vais. J'ai le temps de faire un 4 descentes avant la montagne ferme.
3: Pour vrai?
4: Tu sais, quand je passe le premier au show.
3: Ah, ouais, OK.
4: Puis après ça, le lendemain, lundi, mardi, je reste, puis je skie le matin. Tu sais, je skie une heure, après ça, je retourne, je vais travailler. Après ça, j'y retourne l'après-midi, j'y retourne le soir.
3: OK.
5: Ah, ouais.
4: Ça, moi, ça me...
3: Toi, c'est partie intégrante d'une journée, genre. C'est pas genre une activité que jeudi, on va
4: le gym, c'est l'enfer. Moi, le gym, ça, je trouve ça... Tu sais, si je vais, il faut que je me kick le cul. J'ai aucun plaisir à aller au gym.
3: OK.
4: T'es-tu un gars de gym, toi?
5: Non.
4: Parce que t'as un beau corps, Étienne.
5: Ah, merci, Stéphane, mais non, je suis pas un gars de gym. Mais moi, ça m'intrigue, le ski. Tout seul ou en famille?
4: En famille, avec les amis, j'ai comme 4 couples d'amis qui ont acheté.
3: Ça coûte combien maintenant, le ski? Part de l'équipement.
4: Ouais.
3: Puis l'abonnement. C'est quoi? Les vrais prix, là.
4: Ah, les vrais prix, un abonnement, tu sais, familial, ça va me revenir à 2013.
3: Ça, c'est Bromont. À Bromont.
4: En tout temps, à peu près, autour de ça.
3: OK. Ça fait que c'est pour 4 personnes.
4: Pour 4 personnes, mais tu sais, là, j'ai pris une passe un peu différente parce que les enfants, ils se lèvent plus le matin. Ça ne leur tente pas les fins de semaine de se lever. Fait que j'ai pris ça, la Zénith, qui est à peu près 500$ de moins pour chacun.
3: Parce que quoi, ça passe, c'est midi,
4: ça commence à 11h, style, au lieu d'être à l'ouverture.
3: Bon, OK.
4: Si on s'en fout, là.
3: Nice.
4: Mais la semaine, fait que c'est ça, puis les équipements, mais. Tu sais, moi, je m'achète pas des skis à tous les années. Il y en a qui sont complètement freaks.
3: Ouais.
4: J'ai même ski depuis 4-5 ans. Pis...
3: Qui ça coûte combien? Les bottes, tout ça, c'est quoi, là?
4: Oh, c'est autour de 1002, 1004.
3: Un équipement complet pour un adulte?
4: Ben, quand t'es un bon skieur, oui.
3: Ouais, OK.
4: Ben, tu peux en avoir un 600 si t'es un skieur intermédiaire ou débutant.
3: OK, OK.
4: Puis sinon, après ça, kit d'hiver, blablabla. Puis là, à ce temps, t'as des bâches. Tu sais, à ce temps, tout est chauffant. Là.
3: Oui.
4: Fait que.
3: Moi, je l'ai vendu de ça. Je travaillais au Sport Expert à Charlebourg.
4: OK.
3: Je vendais que des skis alpins, un petit peu de ski de fond.
4: Mais là, tu sais, à cette heure, t'as des skis de ceux qui font de la montée alpine, tu sais, ceux qui font de la montée, là, avec leur peau de phoque, là.
3: Ouais.
4: Ils ont tout le temps le même look. C'est que tout le monde se ressemble.
3: Pourquoi?
4: Ben, je sais pas, c'est comme un. Moi, je pense que c'est un trend de. Tu t'affirmes en montant les.
3: OK, c'est quoi le look en question?
4: Ben, ils ont tout le temps comme les salopettes avec par-dessus leur petit manteau. Parce
3: ils sont en Suisse, eux autres.
4: Ouais, ils sont comme en Suisse. Puis, ils ont toute une face un peu sérieuse. C'est moi, je fais du vrai sport.
5: Puis, ils arrivent tous en communauto.
4: Souvent.
3: Ouais,
4: puis ils ont tous le même look. Ils ont tous le même look. Là, ils ont tous des moustaches aussi. Je te jure, là, c'est comme une parodie. Tu sais, avant, il y avait les douchebags qui étaient pareils.
3: Oui.
4: Puis là, il y a ceux qui font des montées de ski. Pour moi, c'est la même affaire.
3: On les salue.
4: Moi, je les salue même pas.
3: Non,
4: mais je le
3: fais. C'est pas ses auditeurs, moi, je fais attention.
4: Niaise là-dessus. Mais moi, ça me fait rire parce qu'en humour, on aime exagérer. Mais c'est drôle de voir ça. Les autres, ils montent la montagne. Toi, tu descends, puis tu regardes. On va dire, moi, j'ai compris.
5: Peut-être que c'est ça qui fait ton voisin. Pour ceux qui ne te parlent pas.
4: Ah, c'est peut-être ça, parce qu'il a vu que je riais de lui.
3: Exactement. À partir de quel âge tes enfants ont commencé à faire du ski?
4: 4 ans.
3: 4 ans? Ouais, à 4 ans, let's go, le petit toxon, il ça marche.
4: Au début, il n'y avait pas ça, mais là, en ce temps, mon gars, il est super bon en ski. Ma fille, elle est rendue qu'elle aime ça, parce qu'au début, elle aimait plus ou moins ça, mais là, elle a des amis, fait qu'elle passe ses week-ends. Puis là, c'est le dernier hiver que mon gars va être avec nous autres. Là.
3: Ah!
4: T'sais, à 16 ans, là, 17, là, tu sais.
3: Ben, il va pas aller en appart à 17 s'il change pas de ville.
4: Hey, ça se peut. Ça se peut qu'il change de ville. Parce qu'il fait du sport.
3: Ouais, c'est ça.
4: Là, il a été approché par des cégeps à travers le Québec.
3: Arrête donc, déjà.
4: Ouais.
3: Parce que c'est un joueur de baseball.
4: Oui. Ben, pas élite, mais c'est un bon joueur de balle. Puis, tu sais, là, il est approché. On va voir qu'est-ce qui va arriver. Mais, tu sais, ça se peut que mon gars s'en aille l'année prochaine.
3: Ça veut dire que dans le circuit des cégeps, il y a des recruteurs. Oui. Pour les jeux. Ah, vraiment. Des gars, leur job dans la vie, c'est d'aller voir des jeunes de 15 ans, mettons, puis de leur dire.
4: Ben, c'est eux, ils font, ou c'est des coachs qui se voient quand il y a des tournois, puis ils vont voir le jeune, hein, tout. Ça fait longtemps que je te vois lancer, je sais pas, c'est un lanceur gaucher.
3: Ouais.
4: Qui fait riad. On aimerait ça devenir, s'attendre de venir avec nous autres.
3: Tu parles.
4: Puis après ça, il y a du monde qui peut aller aux États-Unis, name it, là, tu sais.
5: Wow. Mais t'as le droit d'utiliser le mot élite, là. S'il y a des cégeps qui approchent ton fils.
3: Ben, complètement.
4: Mais c'est pas un toi élite, c'est pas un top prospect. C'est un bon joueur.
3: Okay.
4: C'est pas un gars qui veut. Tu sais, comme, on va dire au hockey, tu sais, il y a la Ligue junior majeure du Québec, puis il y a la Ligue collégiale, le collège français qui est hallucinant, mais qui est pas la.
3: Je te suis.
4: Ça fait que c'est ce côté-là. Ça fait que, non, moi, je suis content.
3: Mais est-ce qu'il aspire à une carrière dans les ligues majeures? C'est-tu pensable à ce moment-là?
4: Non.
3: Non?
4: C'est dur, ça. Tu sais, il n'y en a pas beaucoup. Je pense qu'il y a un Québécois cette année.
5: Mais ça, c'est ta réponse à toi ou c'est la réponse qu'il nous donnerait?
3: Ouais, bon point.
4: La réponse à moi. Lui, il s'en fout. Lui, il veut. Il sait jamais.
5: Ah, il sait jamais.
4: Gars, je me développe, là. Peut-être qu'à un moment donné, je peux pogner.
3: OK.
4: Ça peut arriver. Mais tu sais, eux autres, ils disent, on connaît.
3: Je suis pas craqué de ça, là.
4: Oh, ben,
3: il est craqué du baseball, mais pas nécessairement de.
4: Il est craqué de sport.
3: Ah oui?
5: Tout court.
4: Mais il aime le sport, mais je veux dire, il est tout le temps. Lui, là, il game pas. Là. Quand ses chums viennent, ils s'en vont au parc, puis ils se lancent des balles, ils vont se pitcher des ballons de football. Il trouve ça plate, le monde qui glande, puis qui fait rien. Là.
3: OK.
4: Lui, là, aller gamer, puis dépasser 8 heures à parler avec un micro. Là.
3: Êtes-vous des gamers, les gars?
5: Non. J'ai été pendant la pandémie parce qu'on n'avait pas le droit de rien faire. J'étais un petit peu, mais sinon, non. Il joue à quelle position, ton fils?
4: C'est un gaucher, fait qu'il est lanceur.
5: Ah, il lance? OK.
3: C'est quoi cette logique-là? Il est gaucher, donc
4: parce que tu peux pas jouer à l'avant-champ, puis tu peux juste jouer au premier but ou dans le champ ou lanceur.
3: Okay.
4: Parce que t'es pas dans le bon sens pour attraper la balle et lancer la balle.
3: Ouais, c'est vrai. Ah, ouais, c'est capoté.
4: Tout des droits.
5: C'est pas ergonomique.
3: Ouais.
5: Sauf au premier but.
4: Ouais, au premier but, c'est un bon.
3: La semaine passée, Stéphane Fallu, notre ami Étienne Danou ici, nous a conté, écoute, Morancy était en studio, puis il était fasciné. Qu'il a participé à une espèce de. Comment on pourrait appeler ça? Camp drive.
4: Ben oui, ça, mon gars m'en a parlé. Il y a des trucs qu'il a fait. Pourquoi tu le fais pas, toi?
5: Ah ouais, hein?
4: Ouais.
5: Ben oui. Tu pourrais le faire avec ton fils. Il y avait énormément de gens.
4: Ton chum qui t'a passé de l'argent, puis tu m'en passais aussi.
5: Ben oui, certain.
3: Mais fais juste un petit résumé d'une minute pour ceux qui n'étaient pas là.
5: Ouais, OK, c'est un cas de fantasy. Pendant une semaine de temps, tu descends en Floride jouer comme si tu étais un joueur d'une équipe du baseball majeur, associé à une équipe du baseball majeur. Moi, c'était avec les Red Sox de Boston. Mm. Une semaine de temps avec les entraîneurs, les arbitres.
3: Habillé, l'habit tout.
5: Oui, exactement. Tout est fourni, l'uniforme au complet, avec ton nom dans le dos, etc.
3: Puis tu finis au Fenway Park.
5: Oui, exactement. Quelques mois plus tard, tu joues une partie sur le terrain de Fenway Park.
4: Ça va être malade, hein?
3: C'est sûr.
4: Ouais, tu frappes un coup sûr?
5: Au Fenway Park?
4: Ouais.
5: Quatre
4: coups sûrs?
5: Ouais, 4 en 6.
3: C'est bon au bac?
5: 4 en 6. C'est juste des 5, par exemple. Il n'y a rien d'exceptionnel, mais c'était des...
4: Mais quoi, le lanceur était-tu bon? C'était pas un lanceur des Ligues majeures.
5: Ouais, c'est un ancien lanceur des Ligues majeures, mais son but, c'est de t'alancer solide, mais c'est de t'alancer pour que tu aies le kick de frapper aussi.
3: OK, OK. Ouais, il dans le milieu,
5: mais il y en a qui ont été strikés.
3: Ah ouais?
5: Oh, il y en a vraiment... De...
3: Mais moi, j'ai fait tellement vite.
4: J'ai fait un truc de balle de nez. Un tournoi de balle de nez, il y a deux semaines, j'ai failli me faire striker sur trois prises sur une balle de nez.
3: Ben, à cette balle de nez?
4: Ah ouais?
3: Qu'est-ce qu'il était? T'étais gazé raide?
4: Non, parce que je voulais tellement que. Le gars, il me dit, j'ai fait 5 fausses balles, tu sais. Puis il dit, si tu fais une autre fausse balle, t'es retiré. Je fais, c'est quoi le règlement? Il dit, c'est ça le règlement. Je fais, ben, je suis un artiste invité, j'ai pas fait 2 heures de char pour suivre des règlements. Je vais frapper des fausses balles quand je veux. Plus, je fais, je suis en train d'engueuler un arbitre dans un match bénéfice pour les enfants, pour le camp. Moi, je suis en train d'engueuler la Monsieur bénévole, hey, je vais me laisser faire ce que je veux. Mais il frappe la balle, c'est facile à dire.
3: On est avec Stéphane Fallu et Étienne Dano. Restez avec nous. Vous voulez parler à Stéphane Fallu ou peut-être même à Étienne Dano, qui sont avec moi. 8460995, vous êtes au 99.5 FM. Et voici Stéphane Fallu. Bravo!
4: Bonjour. Merci, bravo. Merci.
3: Formidable.
4: Un beau samedi, hein, c'est très drôle. Mon gérant m'a dit, oublie pas Marc Boilard. Je fais, comment l'oublier?
3: Ah oui, hein?
4: On peut pas oublier Marc Boilard.
3: Hagen Dehaie.
4: C'est Hagen Dehaie.
3: Oui.
4: C'est ça le plaisir, mon ami.
3: Stéphane, on a parlé un peu de ce que tu fais la fin de semaine. Maintenant, je veux te ramener tout de suite à ce que tu fais dans la vraie vie. Donc, c'est quoi l'état des lieux, Stéphane Fallu, pour les shows et la télé? Est-ce que tu es très actif depuis plusieurs
4: années? Je suis en train de terminer mon show de maison, Les Voyeurs du soir. C'est un mois et demi que je tourne de nuit avec des invités incroyables. Notre saison va être tellement bonne.
3: Sérieux?
4: Ah, que c'est bon.
3: Ça, c'est un concept qui vient d'ici?
4: C'est un concept québécois.
3: OK.
4: Puis cette année, j'ai eu des artistes qui... tu sais, c'est fou comment j'ai du fun.
3: Mais
4: Stéphane Bellavance, Étienne Marcoux...
3: Ouais, mais raconte l'idée, c'est quoi?
4: L'idée, c'est que je vais chercher quelqu'un avec mon petit véhicule, puis on va visiter 4 maisons de rêve, inspirées de ces fantasmes immobiliers.
3: OK, c'est que il n'y a pas de maison ordinaire, là. C'est juste...
4: Non, mais là, les dernières qu'on a vues, tu sais, c'était des maisons... Tu sais, je pense que la plus petite maison qu'on a vue, elle valait 1,9 millions.
3: OK.
4: Tu sais, c'est des maisons avec des architectes. Fait que, tu sais, on était à Murray Knight, mais j'ai vu une maison avec juste des pavillons. Tu sais, tu fais, voyons, on est-tu dans un film européen, là?
3: Wow.
4: Tu sais, au Québec. Puis c'est le fun de montrer ce qui se passe au Québec aussi.
3: Ben oui.
4: Tu sais,
3: c'est souvent caché dans une forêt, là.
4: Ben, souvent caché dans une forêt, mais des fois, à Montréal, là, tu sais, la semaine prochaine, il y a une maison, tu passes devant à Montréal, puis tu fais, ben, c'est rien. Puis tu rentres en dedans, mais c'est des bijoux d'architecture, fait que ce côté-là, moi j'avais pas cette curiosité-là.
3: Okay.
4: Puis de parler avec des artistes de où ils ont habité, leur enfance, fait que on parle pas de carrière, puis il y a quelque chose de le fun là-dedans.
3: Ouais.
4: Tu sais, c'est le fun de savoir, OK, toi, tu vivais... OK, toi, t'as habité tout le temps sur la même rue depuis que t'es né, puis t'habites à côté de tes parents, t'es déménagé à côté, puis t'as racheté une autre maison à côté. Puis il y en a d'autres, ben, comme Tammy Verge, qui a déménagé, je pense, 16 fois avant ses 30 ans.
3: Pourquoi son père était dans l'armée?
4: Son père, il changeait de job. Non, mais son père, il changeait de job, puis il déménageait. Mais tu sais, des histoires comme ça, moi, je trouve ça bien intéressant.
5: C'est quoi le fait que vous le tournez la nuit? C'est quoi la particularité?
4: Mais c'est parce que, tu sais, quand t'es voyeur, c'est la nuit.
5: Ah, OK, c'est ça le clin d'œil.
3: Non, mais tu rentres avec une flashlight, là?
4: Des fois, on le fait. Des fois, on joue la comédie de ça. Mais souvent, les gens sont pas là, mais il y a comme un feeling. Tu sais, des vieilles maisons centenaires, aller dans le sol quand la lumière est pas allumée, t'as peur.
3: Pour vrai?
4: Ah oui, moi, il y a une maison Westmount, j'ai eu peur. Je pense à cette maison-là, puis j'ai encore le cœur qui va vite. Ben oui, moi, je suis un peu heureux.
3: OK.
4: Alors, moi, là, un bruit bizarre, là, puis t'es dans une cab, ou des fois, tu sais, t'arrives dans une pièce, puis il y a comme des gros toutous et des gros
3: persans. Comme dans les films.
4: Puis là, mais c'est comme ça. Il y en a des fois, on dirait, j'étais avec Lydia Bouchard l'année passée, puis elle avait, il y a des fantômes ici, c'est sûr.
5: C'est-tu vrai, ouais?
4: Ben, elle sent les fantômes, mais elle, c'est un feeling. Il y en a qui sentent d'autres choses.
3: Ben, Étienne Dano, il regarde les joueurs des Canadiens, puis il sait si la game va être bonne.
4: Ben, on n'est pas loin de ça. Oui, ça, c'est hallucinant.
3: Ésotérisme expérimental.
4: Ben, voilà. Fait que c'est ça un peu que je suis en train de terminer. Il me reste une semaine, puis je suis hyper content. On va présenter ça sur les ondes de Casa dès le mois de novembre. En plus, le show, on le tourne, puis il est tout de suite en ondes. Fait que ça, il y a quelque chose
3: de... J'ai une discussion cette semaine par rapport... Tu viens juste de soulever ça. Quand... Il y a des gens pour qui, où t'es né, là, c'est inconcevable de déménager le restant de tes jours.
4: Ouais, c'est vrai.
3: Comprends-tu? Puis nous autres, on est 4 enfants, puis les 4 sont partis de Québec. Pas parce qu'on n'aimait pas Québec, moi je suis encore très souvent là. Puis mon frère est retourné, mais les autres, ma sœur Danielle qui nous écoute, on la salue, elle a vécu 14 ans à New York, là, maintenant elle est en Floride.
4: Ouais.
3: Moi je suis à Montréal. Je pourrais retourner à Québec avec beaucoup de bonheur, là, c'est pas ça le point. Mais vous êtes où, vous autres, là, par rapport à ça, Étienne puis Stéphane? Est-ce que vous êtes, moi là, je suis né là, je reste là, c'est demain que ça marche, ou... vous pouvez dire, ben non, tout à coup, je suis parti.
5: Moi, je suis pas attaché du tout d'où je viens. Je vais voir mes parents parce que je les aime, mais...
3: De où, quelle ville?
5: Beauharnois.
3: OK.
5: Sur la rive sud de Montréal. Et quand j'ai rencontré ma blonde, je demeurais à Montréal, et elle aussi. Puis on voulait bâtir une famille, mais on voulait pas la bâtir à Montréal. C'était dans nos valeurs puis nos choix à nous. Puis on a dit, on va-tu dans ta région ou dans la mienne? Puis moi, immédiatement, j'ai dit... Dans la tienne. Dans
3: pourquoi? Pourquoi?
5: Je suis pas attaché, la route me fait pas peur.
3: Ah, OK.
5: Puis j'aime l'aspect nouveauté aussi, de rencontrer des nouveaux mondes.
4: Fait que t'es rendu sur la rive nord, c'est
5: je
4: ça?
5: Je suis rendu dans Lanaudière.
4: Lanaudière.
3: Puis toi, Stéphane Fallu, c'est quoi cette histoire-là? Ben, t'en as fait plein, c'est ça.
4: Moi, là.
5: Ouais, t'es tombé sur le bord.
3: Toi, t'avais même pas un chez vous. Quelle date t'as eu un chez vous?
4: Hey, moi,
3: quelle date t'as eu un chez vous? C'est une vraie question. Dans ta tête, à toi, quelle date? Parce que les gens qui savent pas juste.
4: À l'âge de 7 ans, j'ai eu mon chez nous.
3: OK. Parce qu'avant ça, t'étais en foyer d'accueil.
4: Hey, avant, j'en ai fait de la famille.
3: Puis à 7 ans, t'as considéré que là, t'avais...
4: Ben là, on était dans... J'avais ma chambre. À 7 ans et demi, j'ai eu ma chambre la première fois.
5: Okay. Ça, c'était symbolique pour toi.
4: Ben, mon lit, ma chambre. Mais sauf que j'avais tellement peur que je voulais pas dormir dans ma chambre. Là. Être tout seul, quand t'as jamais été tout seul.
5: Je comprends.
4: On était 4 par chambre, des fois.
5: Je comprends. Okay.
4: T'sais, 4 avec du chaos tout le temps.
3: Ouais.
4: Là, pas de bruit. Pas de madame, bonhomme qui gueule,
3: c'est niaiseux,
4: on vivait, je vivais souvent dans des places un peu douteuses, tu sais.
5: Ouais, ouais.
4: Puis là, d'arriver avec une chambre, là, même, j'avais la lumière allumée, puis j'étais comme, mais voyons, qu'est-ce qui se passe?
3: Puis aujourd'hui, pourquoi t'as choisi ce quartier-là?
4: Chambly, moi, c'était... Montréal, j'aimais Montréal longtemps, mais à un moment donné, ça devient grisant. En tout cas, pour moi, là, dans ma tête à moi, là, pour la création, le côté festif, tu sais, j'avais mon scooter, j'avais beaucoup de fun, mais trop de fun.
3: Ah ouais?
4: Ouais, moi j'étais un nightlife. Dans ce temps-là, je sortais beaucoup.
3: OK.
4: C'était pas bon pour ma santé mentale. Puis c'est fait qu'à un moment donné, quand j'ai eu les enfants, avec la tournée, moi j'étais à Saint-Jean-sur-Richelieu pour être proche de la sœur à ma blonde.
3: Oui, je me souviens de ça.
4: Puis les grands-parents, parce que veux pas, tu sais, je voulais pas que ma blonde soit toute seule à la maison avec des kids.
3: Ouais.
4: Fait que c'est ça. Mais
5: Chambly.
4: Là, j'étais à Chambly.
5: Chambly, ouais.
4: J'adore. Mais moi, j'ai parlé de ça l'autre fois. Moi, j'ai dit, quand vous partez, là. Moi, je m'en vais en Estrie, là, tu sais, je resterai pas.
3: Quand les enfants vont partir.
5: Ah ouais, OK.
4: Ah oh, ouais, ouais.
3: Moi, vraiment, ouais.
4: J'ai pas le goût de. Tu sais, la maison. Moi, je trouve. J'ai pas le. Ce côté-là d'avoir une grosse maison, là, il y en a qui aiment ça. Ouais. Moi, j'aime mieux faire des activités.
3: OK.
4: Des vraies activités.
3: J'comprends.
4: Comme tu dis, aller faire du vélo.
3: Ouais, ouais, ouais.
4: Aller faire du ski, voyager.
3: OK.
4: Moi, j'aime. Ça me dérange
3: pas. Toi, une courbe à piscine, puis on bouge pas, c'est pas ton genre.
4: Mais tu sais, parce que la piscine, on l'a, là. Les enfants, ils se baignent le mois de juillet, mi-août, puis après ça, ils vont plus.
3: Ouais.
4: Tu sais, je veux dire, c'est le fun, mais toutes mes amis ont des piscines. Fait que, tu sais, je veux dire, on peut aller se baigner chez eux. Tu sais, ça va me coûter un six-pack, puis tu sais, je vais bien me baigner chez vous.
5: Puis le choix de la ville en Estrie, laquelle tu choisirais?
4: Ah, moi, où je pourrais trouver un terrain qui est le fun, là, tu sais.
5: OK.
4: Pas dans le centre-ville, là.
5: Proche d'un mont? Un mont-ski?
4: Oui, mais... OK, près d'un mont-ski, mais près de d'autres activités aussi.
5: OK.
4: Tu sais, d'un plan d'eau, tu sais, d'un mix de ça, là. Moi, je pense que de varier, tu sais.
5: C'est pour ça que t'aimes Bromont.
4: Ben, j'adore Bromont à cause de ça, puis il y a moins de bébites que dans les Laurentides. Ça, c'est un autre débat, hein, les bébites.
5: Les tiques, il y a des tiques, par exemple, à Bromont.
4: Il y a des tiques.
5: Y a beaucoup de tiques.
3: Mais pourquoi tu
4: parce que le monde, des fois, ils font burger, tu sais. Ils ont des tiques. Dans la voie de gauche, ils mettent leur plancheur à droite.
3: Mais c'est juste la rive sud.
4: Ils ont tout le temps des tiques.
3: Ça arrive,
4: non, c'est d'autres tiques, c'est plus nerveux.
3: Puis là, côté chaud, ce que t'en es?
4: Je suis encore avec ma tournée assumée. Il me reste une vingtaine quelque chose. Puis, j'ai déjà l'écriture d'un prochain projet. Ben, un prochain. Mais tu sais, on écrit tout le temps maintenant, là. Puis là, je suis pas content de ce que je t'en. On se dit tout le temps ça, hein. Là, ce que j'écris, je suis content. Comme si avant, c'était vraiment pas bon.
3: Là, écoute, on padait, mais là.
4: Non, mais j'ai beaucoup de fun. Tu sais, je fais du bordel, puis je fais des petits comédie club un peu partout.
3: Oui.
4: Puis j'ai commencé aussi, ça, c'est nouveau. J'ai commencé à faire une. Surtout avec mon implication avec la maison Stéphane Fallu, j'ai commencé à faire des conférences sur la résilience.
3: OK. Ah bon?
4: C'est un sujet qui est le fun, je trouve, la résilience.
3: Ouais.
4: Tu sais, par rapport à ce que tu vis, puis... Tu sais, parce qu'avec les jeunes, souvent, ils sont découragés.
3: Tu le sens, ça?
4: Ben, ils sont... On dirait qu'ils...
3: Parles-tu des jeunes de 10 ans ou de 17 ans?
4: Je te parle des jeunes de 17-18 ans, là, parce que la maison Fallu, c'est des jeunes de 17-18 ans.
3: OK.
4: Puis ils sont découragés, puis ils voient pas d'issue, tu sais.
5: Ils sont pessimistes.
4: Ils sont pessimistes parce qu'ils ont eu une vie vraiment lourde. Puis, tu sais, moi, à mon époque, on n'avait pas un téléphone cellulaire pour nous dire que t'es malheureux parce que t'as pas ça.
5: Ouais, ouais,
4: parce
5: ouais.
4: Parce qu'eux autres, ils se comparent énormément.
3: Mais tu l'entends dans leur discours, Stéphane?
4: Ah, oh, ben, tu le vois. Tu sais, j'ai pas l'avenir. Il y en a qui le disent.
5: Non,
4: moi,
5: ouais.
4: Moi, ma vie va être de la merde. Mon père m'a tout le temps dit que je vais être de la merde. Moi aussi, ça va être de la merde.
5: Ah, ouais, OK.
4: Ben oui, mais.
3: Ouais, mais ça, ça devait exister des parents gazés aussi avant. Le tu sens oui, dire que c'est plus.
4: Ouais, mais je trouve que. Y a ce coup... Peut-être pour moi. Moi, en tout cas, j'avais pas ce discours-là dans ma tête.
3: OK, OK.
4: Moi, j'ai tout le temps. J'ai jamais voulu être une victime. J'ai jamais. Puis c'est ça que je discute un peu là-dedans.
3: Ah, ouais.
4: Puis je raconte mon histoire de vie. Fait que c'est vraiment.
3: Ouais, il entend quelqu'un qui sait ce qui, de quoi il parle.
4: Ben, en tout cas, j'essaie de le raconter le mieux que je peux. Ouais, c'est drôle. Puis c'est puis des fois, tout le monde pleure aussi, moi-même.
3: Ah ouais, c'est vrai.
4: Okay. Ben moi, j'ai pas. On dirait que c'est la première fois que je vais sur une scène, puis que je suis le petit Dagenet. Tu sais, pas le fallu.
5: Ah.
4: Puis ce côté-là, mais moi, au début, ça me prenait 3 jours à me remettre.
3: Pour vrai? Parce que tu veux pas trop te replonger là.
4: Puis là, ça me dérange plus.
3: OK.
4: Là, j'y vais. Puis
3: parce que quoi? Parce que tu l'as mis drôle?
4: Mais parce que non, parce que ça fait œuvre utile.
3: OK.
5: Ça te fait du bien à toi aussi?
4: Tu sais, mon show d'humour fait rire du monde, mais ça change. Mais là, tandis que là, il y a des jeunes, il y a du monde qui me raconte leurs affaires, puis je le fais en plénière avec des questions, des fois.
5: Ouais. OK.
4: Puis il y a du monde qui s'ouvre. Tu sais, il y en a, je vois, qui sont de même, là. Puis il y a le père avec le gars, le petit gars qui est un peu plus magané, puis c'est le père qui me raconte qu'est-ce qu'il a vécu. Mais là, je fais, oh my God, je m'attendais pas à ça, tu sais. Ouais. Parce que les gens, ils gardent tellement tout en dedans. Moi, c'est que c'est là-dessus.
3: Okay.
4: C'est quelque chose que j'aime dans ma vie, qu'en vieillissant, que je fais, ah, je suis capable d'aller dans des zones un peu plus dark. Mais les zones, derrière chaque noirceur, il y a un gros soleil.
5: Wow.
3: Ouais.
5: Tu mets un peu d'humour au travers de ta conférence?
4: Oui. Mais je n'ai pas fait une tonne, mais c'est vrai que c'est nouveau, puis que c'est un projet le fun. Mais il y a de l'humour, mais tu sais, je raconte mes arrivées dans des familles d'accueil, tu sais, la pauvreté. Tu sais, c'est quoi la pauvreté, là?
3: Ouais, c'est quoi la vraie pauvreté?
4: Ben, tu sais, moi, la pauvreté est physique puis elle est intellectuelle.
3: OK.
4: Parce que tu peux être pauvre puis être riche parce que tu as l'imaginaire, tu sais.
5: Tu sais,
4: une bibliothèque, c'est gratuit, là.
5: Mm. Ouais.
4: Un iPhone, ça coûte de l'argent. Tu sais, ça dépend qu'est-ce que tu fais, c'est quoi que tu fais avec ta tête puis avec ton temps libre, là, tu sais. C'est ce côté-là. Tu sais, tu peux en faire des activités dans la vie. C'est tes débrouillards. Mais si tu te complains puis tu veux faire comme tout le monde, ben là, ta vie va être malheureuse.
3: As-tu vu cette semaine, dans le journal, il y avait une lettre écrite, je crois, dans Le Devoir, d'une psychopédagogue qui disait qu'elle voyait un énorme ralentissement dans l'imaginaire des enfants.
4: Mais tout à fait. Mais même en show, là, moi, j'aime ça faire des gags des fois avec l'imaginaire. Là, je fais... Là, vous êtes trop dans le moment présent, là. Fermez vos yeux, tu sais, essayez d'avoir du fun, ça se peut pas ce que je viens de dire. Tu sais, des fois, je le raconte en show.
5: Ouais.
4: Au bordel, tu peux pas le faire, c'est 12 minutes, là. Okay. Mais en show, je le dis, regarde ce numéro-là, là. Mettez-vous à la place de telle personne qui vit ça, au lieu de voir vos traumas. Moi, je trouve qu'en stand-up, souvent, le monde, moi, j'aime ça les brasser un petit peu. Mm. Puis le monde, ils vont vers leur vie personnelle.
3: Ouais.
4: Mais là, on parle pas de toi.
3: Non, c'est ça.
4: Tu sais, la vie est pas basée sur toi, madame ou monsieur.
5: Ben, c'est Marc, vrai, en parlant en début d'émission aujourd'hui, on s'attend à ce que les gens autour de nous voient la vie comme nous.
3: Ouais, c'est vraiment un travail que tout le monde a dit.
4: Ouais, mais c'est vrai, mais non, la vie, moi, ce que j'aime, c'est qu'on soit pas pareil, puis qu'on soit différent, puis qu'on discute de ça. En tout cas, c'est un peu mes projets.
3: Ça fait que, donc, la résilience.
4: Mais la résilience, je trouve que c'est un mot là, que je fais, ah, c'est... OK, c'est ça, la vie.
5: Puis la maison Stéphane Fallu, c'est quoi ça apporte aux gens qui entrent aux bénéficiaires?
4: Ben, c'est des jeunes de 18 ans qui, ben, au lieu d'être en rue, parce que souvent, quand tu sors de la DPJ, tu te retrouves avec un sac à vidange, puis bonne chance.
5: OK.
4: Tu sais, il y a de l'aide, il y a des programmes, mais tu sais, un programme du gouvernement, là.
3: Mm.
4: Tu sais, nous autres, là, on est des adultes avec toute notre tête, puis on trouve ça compliqué.
3: Ouais.
4: Tu sais, la réalité, c'est ça. Il y en a des programmes, mais oui, mais tu sais, il faut que tu aies un suivi, puis que tu sais, remplir des formulaires, c'est pas évident, là.
5: Ouais.
3: Ben, c'est exactement ce que je comptais au début. J'ai compté que j'ai loué une Tesla, puis il te donne une clé, ciao, bye. Fait qu'arrivé à Québec, je me suis fait remorquer, j'avais 5%. Parce que tout le long, j'arrêtais. Ah, la borne, elle marche pas. Comme si je connaissais ça, tu comprends?
4: Mais
3: c'est incroyable, là.
4: Ouais.
3: Si j'en prenais pas comme acquis qu'on connaît ça, c'est pas vrai, là.
4: On connaît pas. Il y a des affaires qu'on connaît
3: pas. C'est pour ça que c'est intéressant, puis que je suis content qu'Étienne te demande. Moi,
4: Mais c'est des jeunes. C'est des jeunes de 18 ans qui.
3: Pourquoi 18 ans? Ben, ils ont fini leur secondaire, c'est quoi, là?
4: Non, c'est parce qu'après 18 ans, DPJ, tu te fais kicker out.
3: Ah oui, OK, t'as OK.
4: Place, okay. Fait que, qu'est-ce que tu fais?
3: C'est bien adulte, c'est fini.
4: C'est que tu retournes dans ta famille problématique. Puis là, puis c'est pas toutes les familles. Puis moi, je veux pas être dans le cliché, mais souvent, mais là, t'as un chèque de bien-être.
3: Ouais.
4: Fait que des fois, la famille veut te reprendre tout d'un coup. C'est pas pourquoi.
5: Ah, OK.
4: Tu sais, puis c'est des trucs comme ça. Mais tu sais, c'est pas tout le temps de même, là.
3: Non, mais il y a de ça.
4: Ou sinon, tu t'en vas avec des ex toxiques, ou tu t'en vas avec des gangs, tu sais, ou
3: tu
4: t'en vas dans ce que tu connais, tandis que là, il y a une maison avec un intervenant qui est là non-stop. Ils ont des projets de vie. Ils peuvent retourner prendre un cours.
3: Tu n'as-tu vu qu'ils sont passés de « Hey, lui, on va l'échapper » à « Aujourd'hui, il est super autonome ».
4: Oui. Wow. Mais ça va être un défi pour eux autres toute leur vie.
3: Pour vrai?
4: Ben oui, quand tu as vécu des vrais traumas,
3: ouais,
4: tu peux t'en sortir, mais t'as pas tous les outils. Moi, j'ai pas les outils. Moi, dans la vie, là, j'ai...
3: Tu le sais toi-même.
4: Eh, hey, merde, moi, là, je suis dans une job avec du monde qui ont... Pour moi, tout le monde a une confiance en nous autres. Là. Moi, je suis un petit gars, là. Même encore aujourd'hui, des fois, je suis comme, oh my God. Oh wow.
3: OK.
4: Tu sais, puis il faut que je me parle. OK, Steph, il faut... Fais attention.
3: Ouais, ouais.
4: Il y a des pièges.
3: Ouais, c'est quoi ton plus ancien réflexe personnel qui reste encore?
4: C'est... Oh, le... Eh, hey, merde. Ça me fait de la peine quand j'en parle, là. C'est... Ah, ils vont me crisser, là.
3: OK.
4: Ah, je vais perdre la job. Okay. Ah, je suis pas assez bon. Ah, je travaille pas avec eux autres parce qu'ils m'aiment pas, parce que...
3: Fait que ça t'habite encore. Pas.
4: Ah, ça m'habite.
3: OK.
5: Ça va t'habiter toute ta vie.
4: Puis ça, des fois, je le dis à voix haute, puis dans ma tête, je fais... Ta gueule, Steph, c'est pas vrai, il y a personne qui... T'sais, le monde t'aime, là.
3: Ouais, ouais, ouais.
5: Je comprends.
4: Puis il y a quelqu'un qui m'a dit l'autre fois, arrête de te plaindre, tu te plains tout le temps. Puis je fais...
3: Tu te plains de quoi?
4: De quoi tu parles?
3: Ouais.
5: Ouais.
4: Je parle de mes émotions.
3: Ouais, t'sais. C'est ça. Ouais, mais je te connais pas comme un plaignard pour 30 secondes.
4: Mais ben, tu sais, moi, non. Là, c'est ça. T'sais, mais ce côté-là,
3: Etienne,
4: ça, c'est mon
3: réflexe. Etienne, c'est un
5: étudiant. Moi, j'arrête pas. Je ferme pas ma gueule.
4: Mais Etienne, c'est parce qu'il y a un beau corps. À chaque fois qu'il se regarde le matin, il fait je peux mépriser les gens.
3: Voilà. Exact. On va tout y pardonner.
4: Mais tu sais, on a toutes nos chances. Mais moi, c'est ce côté-là. Ce côté-là de ah, je devrais pas. Puis après ça, je fais ta gueule, Steph. Ouais, le monde t'aime. T'es bon. Mais ça, il faut que je me le dise. Puis. C'est bizarre hein, d'être un adulte puis d'être un gamin.
3: Je pense pas que c'est très beau. Ce qui est très intéressant, c'est que tu le dises à voix haute.
5: Ouais, vraiment, c'est très beau.
3: 846-0995, si vous voulez parler avec Stéphane Fallu, on fait une courte pause. On est au 99.5 et vous écoutez Bravo, c'est le week-end avec Marc Boilard, moi-même.
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3: Ben oui, c'est moi, bravo, c'est le week-end, et surtout, bravo à tous. 8-4-6-0-9-9-5 avec Stéphane Fallu et Étienne Dano, qui était dans son excellente chronique sport plus tôt, et qui reste avec moi, donc...
4: C'est le fun, Étienne!
3: Ah, c'est formidable. Ben, écoute, c'était très drôle, tu parlais de Jean-Marc Parent.
4: Oui, ben là,
3: et tu disais que tu étais allé dans un festival d'humour en Abitibi.
4: Oui.
3: Et continue l'anecdote, parce que je trouve ça savoureux.
4: OK, ben je parlais de ça pendant les publicités.
3: Oui.
4: Puis tu sais, on parlait de stand-up, puis d'être raconteur, mais on a pris l'avion ensemble pour aller en Abitibi, l'avion brassé. On est sorti de l'avion 2 heures après le spectacle commençait, puis il a fait un numéro de à peu près 20 minutes, 30 minutes sur mon vol. C'est-à-dire, tu sais, comme quoi c'est une machette. Puis c'était drôle, là.
3: Ouais.
4: Tu sais, c'était drôle comme si c'était rodé, là.
5: Wow.
4: Puis là, après ça, il parlait de sa... Tu sais, lui, il a peur de tout, mais il a pas peur en avion. Fait que, tu sais, il y avait ces histoires qui ont embarqué à travers tout ça, mais tu fais, oh my God, ça, c'est hallucinant, les gens qui ont cette force-là de pouvoir raconter une histoire. Moi, j'avais fait un 24 heures pendant Juste pour rire à l'époque.
3: Puis hey, je me souviens de ça.
4: C'était le 24 heures de Fallu.
3: C'est ça.
4: J'ai eu plein d'invités.
3: Ouais.
4: Puis Jean-Marc était venu, puis j'étais dans le doc de Juste pour rire à l'époque, là, tu sais, en arrière. Là, on avait commencé dans une salle, 120 personnes, puis on changeait de salle là, pendant la nuit.
5: C'est là que tu avais dans le stationnement du Centre Bell?
4: Non, ça, c'était le Fallu Tour.
5: Le Fallu Tour?
4: Oui, j'avais fait dans la même semaine le stationnement du Théâtre Saint-Denis, la cage au sport du Centre Bell,
5: okay.
4: Une salle de conférence dans le Stade Olympique, puis la 5e salle, la Place des Arts.
5: Wow.
4: Dans la même semaine, je faisais les 4 salles mythiques du Québec.
5: Oui. Très long, très long.
3: Dont un dans le stationnement, mais bon.
4: Oui, mais c'est le stationnement de Saint-Denis, mais c'est le Saint-Denis, techniquement. Fait que j'arrivais là avec mon scooter, puis le monde était parké dans des chaises, dans le party. C'est en bas, deuxième, parce qu'ils nous avaient mis encore plus bas, parce qu'ils voulaient quand même se faire du cash avec
5: le stationnement. Ils voulaient vendre des parkings,
4: Oui, fait qu'ils m'ont mis un coin avec des... Fait que, tu voyais des fois des lumières de char, tu sais, qui pendant le show, qui s'en allaient.
3: C'est
4: hallucinant. Puis le Falluteur, en tout cas, Jean-Marc, le 24 heures, Jean-Marc était venu faire un tour. Pour moi, c'était le master, tu sais.
3: Ouais.
4: Jean-Marc Parent qui avait dit oui de venir faire un tour gratuit, tu sais, à mon show, là. Puis là, on raconte une histoire, puis tout ça, puis il disait, hey, tu vas ben trop vite, tu vas t'essouffler. Il dit, ce que tu viens de faire là, c'est 1h15 de stock en 2 minutes.
5: Ah, wow, OK.
4: Puis là, j'ai dit, qu'est-ce que tu veux dire? Il dit, je vais te montrer.
3: Ouais.
4: Hey, j'ai rencontré une fille. Mais décris-la. T'étais où? Qu'est-ce que tu portais comme linge dans ce temps-là? T'avais-tu un parfum? Puis là, il me disait tous les détails.
5: Wow.
4: Comment analyser?
3: Ouais.
4: Puis là, je vais. Aïe, aïe, aïe. Tu sais, moi,
3: c'est
4: j'allais.
3: C'était la recette pour faire 1 heure. Là.
5: Wow.
4: C'était vraiment ça, puis c'était comme un masterclass.
3: Ouais.
5: Puis lui, il était combien de temps dans ton 24 heures?
4: Ben, il a dit, hey, je peux être là juste 7 minutes. Il a fait 48 minutes. c'est sa gérante, tu sais, qui était super vite.
3: Oui,
4: il a dit, il faut s'en aller, là. T'as un autre show, Chantal.
3: Ah oui, Chantal.
4: Chantal a dit, il faut que tu t'en ailles, là. On a un show.
5: Wow.
3: Alors moi, j'en ai une anecdote avec Jean-Marc Parent.
4: Vas-y.
3: Ça, mais elle me concerne moi, elle concerne même pas Jean-Marc. Je suis à son spectacle qui s'appelait Urgence de vivre, Place des Arts. J'ai 2 excellents billets, j'étais avec Morancy.
4: Ouais.
3: On est à peu près, on est dans le milieu à 20 rangées.
5: Ouais.
3: Et bon, là, je vous le dis, mais c'est pas connu, mais c'est pas parce que je le cache, c'est pas l'occasion. Mais moi, je suis très sensible, genre prise de sang, tout ce qui s'appelle... le propos génital, accouchement, toutes ces patentes-là, je peux m'évanouir.
5: Je suis pareil.
3: OK.
5: Je te comprends, je suis pareil.
3: Bon, direct. Ça fait que là, j'écoute Jean-Marc, puis c'est bon, tu sais, puis j'ai vu presque tous ces... Je pense que j'ai vu tous ces choses.
4: Oui.
3: Puis j'ai avec François à côté. Et là, il commence à parler que il était en Floride, puis que il y avait eu... Aïe, ça faisait mal dans le dos, puis c'était des pierres.
4: Oui.
3: Il y avait des pierres sur le rein, puis là, il est allé voir le médecin, puis là, déjà, je suis pas bien. Juste ça. Mais des fois, ça n'a aucun effet. Mais là, je suis pas bien. Puis là, il y a des pierres. Puis là, le médecin commence à dire, bon, ben là, on va faire un test. Mais ça se peut que dans ton urine, il y ait du sang. OK? Il est rendu là.
5: Ouais.
3: Et je vous le jure, les gars, je tombe évanoui. Je le vois. Parce que dans ce temps-là, c'est comme si tu deviens sourd.
5: Ouais, exactement.
3: Comme si tu mets les deux mains à ses oreilles.
4: Mais
3: c'est ça,
4: voyons
3: hein?
4: Donc, pourquoi?
3: Ouais. Et là, tu pars pendant quelques secondes, mais t'es vraiment évanoui. Tu vas creux, là. Ça peut être des heures avant que tu t'en prennes complètement. Et quand je me réveille, je suis en convulsion. Je suis comme ça, toc, toc, toc, toc. Je suis en convulsion. J'ai jamais été creux de même. Et je regarde à côté de moi, François est déjà plus là. il est en train de revenir dans la rangée avec un ambulancier. T'sais, il y a tout le temps
6: quelqu'un.
3: Oui. Et tout le monde me regarde. Puis là, la convulsion, je la contrôle pas, là.

0: Je suis comme ça, là, toc, toc. Là, quelqu'un me donne une bouteille d'eau. Je pense que c'est François qui me l'amène toute. Puis là, ça finit de même. Après ça, on s'en va voir Jean-Marc en arrière, puis je me dis, c'est sûr qu'il m'a pas vu, parce que, tu sais, je suis quand même à 20 rangées dans le noir. Ouais. En arrivant, il dit, Marc, c'est toi le gars qui s'est évanoui? Mais ben comme faux, tu sais, puis il dit, ça arrive souvent.
1: Ah ouais, okay.
0: Ben souvent, en tout cas, il dit, ça arrive, t'es pas le seul, que ces propos-là, ça vient...
2: Ah, pour vrai?
0: Ah oui.
2: Moi, j'étais infirmier, là, fait que c'est...
3: Toi, t'es tough là-dessus.
2: Moi, ça se
0: je suis allé à Verdun prendre une prise de sang, il y a à peu près... deux, trois mois.
3: Ouais.
0: J'avais deux prises de sang à faire. Puis habituellement, je m'étends. Tu sais, je leur dis, je vais m'évanouir. Ça fait qu'ils, tu sais, OK, tends-toi. Puis des fois, des gros lézébois, genre.
3: Ouais.
0: Ça fait que là, il m'assoit à côté de lui sur une petite chaise carrée. Puis les dernières fois, je me suis pas évanoui. Ça fait que j'ai fait, hey, c'est du coup, peut-être, je l'ai plus ce problème-là.
2: Puis.
0: Ça fait que je suis sur une petite chaise carrée. Man, paf, à terre. Et quand je me suis réveillé, j'avais deux personnes qui me tenaient les jambes en pleine salle d'attente, bondées.
3: Ouais.
0: J'étais à terre avec les deux fers en l'air comme ça, puis deux personnes qui me tenaient la jambe.
2: Le magnifique Marc Boileau a peur des piqûres.
0: Exactement.
2: Oh my God, OK.
3: Moi, un moment donné, j'allais chercher une amie qui faisait du bénévolat pour Emma Québec.
0: Oui.
3: Puis finalement, elle n'avait pas fini ce qu'elle avait à faire en rapport au travail ou je sais pas trop. Fait
0: oui.
3: que, elle dit, viens me rejoindre à l'intérieur. Tout ce que je me souviens, c'est qu'une de ses collègues qui me flatte le dos d'or parce que j'ai tombé dans les pommes en voyant les gens donner du sang. Tellement que j'ai peur du sang.
0: Oui! Ouais. Regarde!
3: Ouais.
0: Hey, c'est plein, le 8460995. Je suis certain qu'il y a plein qui nous écoutent. Ben oui.
2: Moi,
0: ben
2: j'ai donné du sang. Je suis rendu une 10-12 fois là.
3: Ah oui? Ouais. Ouais, bravo, merci.
2: Mais j'aime pas les aiguilles, mais je le fais parce que...
0: Ben oui, c'est bien.
2: Parce que je suis un homme.
0: Exact. Non, mais c'est drôle, en tabarouette. Moi, ça me fait capoter. T'as rien de ça, Stéphane?
2: Moi, j'ai pas... Non, j'aime pas... Moi, c'est les hauteurs. Là. Moi, tu sais, Fear Factor, je peux pas faire ça, là.
3: Okay.
2: T'sais, être dans l'eau, là, puis...
0: T'as pas fait un genre de...
2: Non, jamais,
0: de
2: moi.
0: TV bizarre, le sortez-moi d'ici, puis...
2: Non, jamais.
3: Non? Big Brothers, une semaine.
2: Ouais, mais ça, c'était bizarre. J'ai même pas fait d'obstacle.
0: Mais pourquoi t'as été sorti après une semaine? Moi, je connais rien à ce jeu.
2: Oh non, non, c'est parce que... Mais je te l'ai déjà expliqué.
3: Ouais, mais, mais les auditeurs, non?
0: Ouais, c'est ça, Gadon.
2: Je vais t'expliquer. OK, pour les gens... Mais là, tout le monde le sait. Il me semble que je l'ai... Je suis arrivé une semaine
0: en retard. Je veux pas savoir ce qui est arrivé. Je veux savoir pourquoi t'as été mis dehors.
2: Mais parce que je suis arrivé une semaine en retard à l'émission. À cause que j'ai eu une grosse grippe, comme à l'époque.
3: Mais stratégiquement parlant, c'était pas bon de te garder, c'est ça?
2: Ben non, quand je suis arrivé, eux autres, je suis arrivé une semaine. Fait que, y avait... Tu sais, dans les téléréalités, il faut que t'aies une raison. Il faut que tout le monde se sauve une semaine. Fait que là, moi, je suis arrivé une semaine après tout le monde.
3: OK.
2: Fait que comme Martin Vachon dit, tu sais, on fait un tour de table, puis je mentionnerai tout le temps. Puis Martin, il fait... Tu sais, il est juste avant moi, j'ai préparé mon speech pour faire, pas parce que j'arrive plus tard, que, tu sais...
3: Ouais,
2: Martin Vachon, juste avant moi, qui dit... Moi, Fallu, tu sais, je te connais depuis 10 ans, mais ici, depuis une semaine, je connais plus ces gens-là que je te connais, toi. Puis là, j'ai fait, oh mon Dieu.
3: Ah, c'est fini.
0: Venait de faire l'intro, là.
2: Je me suis dit, c'est pas à cause de Martin, là, tu sais. Puis en arrivant une semaine, puis j'étais kické out aussi, parce que les gens avaient peur de... Ils pensaient que j'allais être que j'avais des bonnes skills sociales, puis tout ça, mais tu sais... Ben, moi-même, je m'aurais éliminé, là.
3: Pourquoi?
2: Mais parce qu'après une semaine, tu fais des moves après 5-6 semaines, c'est comme okay. Survivor, tu sais, c'est ceux qui veulent faire des gros moves, souvent c'est les premiers qui partent, là.
3: Je comprends.
2: Tandis que là, moi, j'étais une cible facile, tu sais, que tout le monde me le disait dans la maison, « Hey, Fallu, t'es le fun, mais tu t'en vas. »
3: Est-ce qu'ils avaient peur que tu aies écouté la première semaine?
2: Pardon?
3: Que t'aies écouté la première semaine,
2: oui,
3: donc t'en connaissais plus.
2: Oui, puis tu sais, je connaissais le monde dans la maison, tu sais. De quoi, là? Je fais, aïe, aïe, c'est le gars des Alouettes. Mais je le savais, fait que j'avais l'air, on dirait que je connaissais l'émission.
0: OK.
3: Ah, mais toi, t'es connais juste tout court.
2: Mais comme Stéphanie, la gamer, mais c'est parce que mon gars, il me l'avait déjà montré en vidéo, parce que, tu sais, c'est avec ses cheveux de couleur. Fait que, tu sais, c'était pas.
3: Ouais.
2: Puis, tu sais, comme. Tu sais, il y a comme l'autre Hugo, là, qui, avec ses grosses cuisses, je fais soit tu fais du patin ou du vélo.
3: Ouais, un des deux.
2: Un des deux, tu sais, j'ai dit ça, mais ils font, ah, il écoutait l'émission, il me connaît.
3: Ah, c'est ça.
2: Mais j'aurais dû être tweet. Puis j'aurais dû faire assemblant aussi. Tu sais, une télé-réalité, il faut que tu joues. Puis j'aurais dû dire, tu sais, quand j'étais en danger, j'ai dit, regarde, tu peux me mettre en danger, mais moi, je peux mettre quelqu'un en danger avant de partir. Tu sais, j'aurais pu inventer une règle.
0: Mm.
2: Ah, je l'ai pas fait.
0: OK.
2: J'aurais pu inventer quelque chose.
0: Je comprends.
3: Ouais.
2: Mais sauf que, tu sais, en même temps, tout le monde après, là, tu sais, tu jases après, puis on fait, hey, c'était le fun. Quand t'étais là, on riait.
3: Je comprends.
2: Si on riait beaucoup, là.
0: Pas vrai?
2: Ah, moi, j'aime ça rire, j'aime ça.
0: Mais non, je sais bien, mais ça veut dire que tu étais avec du monde, le bon public, là.
2: Ah oui,
0: c'est qu'en théorie, si t'avais parti en même temps, tu serais probablement resté parce que tu avais plein d'alliés, de monde qui aurait voulu que tu restes.
2: Je pense que oui. Ouais. Est arrivé en premier, je pense que oui. Je pense que j'ai...
0: OK.
2: Mais ça se peut, on va dire.
0: T'sais... Mais c'est-tu le fun d'être dans ce jeu-là? Oh, dans la vraie vie, là.
3: Ouais,
0: c'est-tu
3: ouais,
0: le fun?
3: Ouais.
0: Ou bien c'est juste on se fait chier parce que je veux gagner puis je fais des stratégies. C'est quoi la réalité à l'intérieur?
2: C'est la vraie vie. C'est comme une loge.
0: Ah.
3: Ah, OK, OK.
2: C'est le feeling d'une loge, mais tu sais, des fois, qu'il y en a, quand ils s'en vont sur scène, tu parles dans son dos.
3: Pareil comme dans une loge.
2: Comme dans une loge. Mais tu comprends ce que je veux dire, ce côté-là?
3: Puis le reste du temps, parce que nous, on voit du montage, mais le reste du temps, tu manges.
2: C'est long.
3: C'est long.
2: C'est long.
3: Je veux voir des jeux de société, des trucs comme ça.
2: Il y a des jeux. Des fois, tu peux t'amuser. Des fois, on pognait un verre, puis on pitchait des crayons dedans, puis on se faisait un concours.
0: Calvasse, mais après 10 minutes, là, on a fait le tour.
2: Oh, mais là, tu peux le faire une heure, puis tu n'as aucune notion du temps. Moi, il y avait une place là, c'était sur le
3: four micro-ondes.
2: Fait qu'on n'avait pas d'heure.
3: Okay. Ah
2: ouais. Fait que tu sais pas, il était quand dans la journée.
0: On a un appel, Stéphane Fallu, qui veut te parler. Bonjour.
1: Oui, bonjour. J'appelle pour, disons, donner mon opinion. On a discuté ce matin un peu de tout, mais on m'avait dit que c'était pas le temps, au moment où j'ai appelé, de discuter d'élection. Est-ce que c'est le temps maintenant?
0: Non, ça va être plus tard, à 11h30.
1: Ah bon, parce que là, j'aimerais avoir l'heure. Là, ça fait deux fois qu'on me dit pas encore
0: le temps. Ben, c'est Steph, là, le vilain Steph, le vilain Jeff.
1: Oui, oui. Ouais. On va à 11h30.
0: À tantôt, salut.
2: Mais je pensais qu'il y avait le goût de jaser.
0: Oui, mais il ne savait peut-être même pas que c'était toi.
2: Il n'y a aucun problème avec ça.
0: Il a le droit, tout le monde est bienvenu.
3: Oui.
0: Fait que donc, c'est pas excitant, mais c'est pas plate non plus. C'est une aventure.
2: Mais c'est comme ceux qui sont là longtemps, à un moment donné, ben, tu développes, tu sais, ton cerveau pense différemment.
0: OK.
2: T'sais, tu vas dehors, c'est une petite terrasse.
0: OK.
2: Tu sais, puis ces gens-là que tu connaissais pas avant,
0: ouais,
2: deviennent des sources de réflexion. On dirait qu'ils ont toujours fait partie de ta vie.
0: Puis ceux qui participent, est-ce qu'il faut nécessairement que ce soit des gens qui connaissent bien l'émission?
2: Non.
0: Qui est-ce ça?
2: Ben, y a
0: comme moi, je vous jure, j'ai jamais écouté ça. Là.
2: Ben, t'apprends vite, là, tu fais juste vivre, puis le monde décide si tu t'en vas ou tu restes. Tu sais, c'est pas comme ça. Puis t'as des petites épreuves avec des jeux, tu sais, c'est pas... C'est pas l'affaire la plus dure, mais tu sais, connaître la stratégie.
0: Ouais, mais elle est où, d'abord? C'est à t'entendre parler, c'est bien juste comme on
2: fait. Non, mais je veux dire, tu peux participer, ça veut pas dire que tu vas gagner.
0: OK.
2: Mais pour gagner, il y en a là, qui arrivent avec des stratégies, puis si t'es trop stratégique, le monde fait, ils connaissent trop le show.
3: Ils comprennent.
2: Tu sais, comme, ouais, tu sais, les geeks de Survivor.
0: Ouais.
2: Quand ils font, moi, j'étais un geek, nanana. Mais ils veulent te sortir tout de suite parce que, tu sais, ils savent que tu connais tous les trucs, okay, que tu peux manipuler.
0: Fait que Jean-Thomas, lui, c'est ça, Survivor?
2: Mais Jean-Thomas, Survivor, il tripe. Mais il a gagné Big Brother.
0: Ah, oh, Big Brother, ouais.
2: Sauf que, tu sais, la première année, le monde connaissait pas le jeu.
0: OK.
2: Mais, tu sais, c'est un super bon joueur, mais, tu sais, je veux dire, tu joues avec Jean-Thomas, mais tu sais qu'il sait comment ça marche.
3: Tantôt, tu parlais de la notion du temps. J'ai entendu des participants qui sont allés qui ont dit une semaine là-bas, c'est l'impression d'être un mois dans la vie.
2: Tout à fait.
0: C'est vrai, sûrement.
2: Mais moi, j'ai dit une
0: semaine.
2: Ça. Oui, parce que, tu sais, t'as plus de.
0: Tout est long.
2: Mais t'as pas de cellulaire, t'as pas de télé. T'as des fois des livres, mais ils veulent. Tu sais, si tu lis, t'es plate à maudit.
0: C'est comme si on était ici dans les studios, justement. Puis il n'y a rien d'autre que ça. Qu'on jase,
2: de temps en temps, il y a quelqu'un qui nous dit, OK, allez, on va vous retrouver dans la ouais, grande salle.
0: Peux-tu lire un livre ou même pas?
2: Tu peux lire. Il y a une journée que tu peux, tu sais, dessiner, écrire tout ça. Mais ils veulent pas que tu aies des crayons parce que tu peux écrire à du monde.
0: Ah.
2: Eux autres, ils veulent des takes verbales.
3: Ah, je comprends.
2: Ils veulent pas d'ordi, même okay, si t'as pas d'Internet. Là,
3: c'est ça la raison.
2: T'es fermé du monde. Eux, ils veulent que tu sois tout le temps. Puis moi, mon année, il y avait pas d'alcool. Parce que l'année d'avant, le monde était trop sous.
0: Arrête, sérieux?
2: L'histoire de Marie-Chantal Toupin qui avait bu, puis
0: ouais,
2: qui avait pris des pilules, puis
0: oui,
2: qui avait dit
0: ouais,
2: des...
0: Oui.
2: Fait que...
0: Ah, c'est à cause de ça. Elle avait
2: dérapé, là.
0: Oui, non, ça, je me souviens, mais elle avait dérapé parce qu'elle avait pris des pilules, puis elle s'était gazée.
2: Ben oui, elle avait pris des pilules à cause de ses dents, je pense, puis elle avait bu de l'alcool.
0: Okay.
2: C'était pas un mix heureux pour elle. Puis, tu sais, nous, il y a une fois qu'il y avait eu du vin,
3: okay,
2: puis vu que j'allais partir, je suis parti, j'ai volé une bouteille, puis j'étais à boire tout seul.
0: Pour vrai? Ah ouais. C'est marrant.
3: C'est drôle, ça.
2: Mais tu sais, c'est un jeu, là. C'est un jeu qui est...
3: Si tu te rappelais?
2: Je sais pas.
0: Toi, Étienne, irais-tu?
3: Ouais, moi, je l'essayerais.
0: Ou Survivor?
3: Je l'essayerais.
0: Ouais.
3: Survivor, je sais pas si je suis assez en shape pour faire certaines épreuves, mais...
2: Tu serais après... Tu perdrais...
3: Ouais, après, ouais, au retour, c'est vrai.
2: Et au retour, là, tu perds 20 livres, tu prends
3: du riz. La seule affaire, Survivor...
2: Tout le monde perd 15-20 livres. Ben oui, tu manges du riz, puis tu bois de l'eau, là, puis tu... Si tu pognes un poisson, tu le manges, puis quand tu gagnes une épreuve, il faut que tu...
0: Ah, OK, pour Survivor.
2: Survivor,
0: ah, excuse-moi, je me dis, voyons, ouais, Big Brother, la production qui...
2: Ben non, il y a de la bouffe en crime. Non, là, tu peux prendre
3: Campbell. C'est nos besoins personnels, les toilettes à Survivor, moi, qui me bloqueraient.
0: Ah ouais.
2: Ouais. Ah, toi, t'as besoin de ton confort.
3: Ouais, aller dans le bois, là.
2: Hey, Étienne, depuis tantôt, t'as pas les prises de sang, tu tombes d'un bol, ouais. Il faut que tu fasses caca sur une toilette confortable.
3: Mais, les, voilà. Mais les insectes, ces trucs-là, ça me fait pas peur. Non. C'est ça, j'aurais du fun au bout.
0: Ah ouais?
3: Ouais.
2: Arc. Okay. Ah, moi, j'aimerais ça. Moi, la seule affaire que j'aimerais pas, c'est que quand tu comme un truc, t'es pogné dans un filet. Il faut que tu te déroutes, t'es dans la boîte un peu.
0: Ouais.
2: Tu sais, ce côté-là, là.
3: Ça, t'as moins ça pris.
2: Tu sais, être pris, j'aimerais pas ça, mais le reste des épreuves, ça va être le fun, là.
3: Ouais, ça a l'air.
2: Les casse-têtes aussi, je serais pas bon.
0: Qu'est-ce que vous écoutez à télé? Vous suivez quoi? Non, mais toutes catégories confondues, là. Ça peut être les Canadiens, ça peut être la télé-réalité, les nouvelles, je sais pas, n'importe quoi.
3: Le sport pour une. Puis live, en direct.
0: OK.
3: Ce qui est le fun, c'est que maintenant, on peut écouter n'importe quelle émission quand on veut, avec les plateformes, etc.
0: Oui.
3: Puis on n'a plus besoin de les enregistrer. Mais il n'y a rien qui bat d'écouter du sport en direct, même si Stéphane le regarde en différé en faisant de la
2: mini-prep. Non, mais j'écoute plus des séries. Oui, mais un match de tennis, moi, ça me dérange pas de regarder ça.
3: Hein. Non, OK.
2: Un match de hockey, pas, là, mais une course de F1, ça me dérange pas.
0: OK.
2: Moi, j'aime le sport.
0: Même si tu sais le résultat.
2: Ben, c'est sûr que j'aime mieux regarder ce live. Là,
0: oui, non, je comprends.
2: Moi, le dimanche, je me demande qu'est-ce que je fais aussi. Ben, c'est sûr que j'aime écouter une ou deux games de football si je peux. Là. C'est pour ça que je fais toutes mes affaires le samedi pour être libre le dimanche pour écouter le.
3: Je comprends.
2: NFL, c'est tellement le fun. T'sais, le dimanche, c'est la plus belle journée de sport. Souvent, t'as la fin de tournoi de tennis. T'as souvent golf. Du baseball, du golf aussi.
0: Vous rappelez-vous de. Je vais vous faire la musique. Rappelez-vous de ça?
2: Oui. Ça, c'était à Radio-Canada,
0: l'époque? Non, c'était genre à CBC. Ça s'appelait Wild
2: Sport.
0: Wild World of Sport.
3: Ouais.
0: C'était un sport différent. Des fois, c'était du golf, du football.
2: Il y avait des fois du javelot.
0: Il y avait de tout.
2: Il y avait des sports.
0: Mais à un moment donné, pendant un an de temps, il y avait un dude avec une grosse perruque orange fluo qui allait à toutes ces émissions-là, puis il était tout le temps en première rangée de partout. Tu voyais la grosse perruque orange à côté du green de golf, partout. Puis tu sais, ça a duré, moi, dans mon souvenir, ça a duré à peu près un an, mais le gars, c'était un génie, là. Il savait peut-être, genre, il a gagné à la loterie. Il s'est dit, moi, je vais partout, je regarde la cédule où ils vont, j'ai ma grosse perruque, j'achète la première place, puis on le voit tout le temps. Je trouvais ça malin.
2: Mais il y a dans le sport, c'est vrai que j'ai vu un reportage là-dessus qui disait les gens qui vont dans tous les événements, il y a un gars, là, ça a l'air à la lutte. Il est tout le temps premier rangé, puis ça leur a pris un bout. À un moment donné, ils ont mis des photos de lui, tu sais, là, 5 ans, 7 ans, dans les pay-per-view, les WrestleMania. Okay. Le gars, c'est un gars ordinaire, un doux.
0: Il suit ça tout le temps.
2: Puis lui, il est tout le temps. Il n'y a pas de quête, rien. Il est tout le temps.
0: Wow.
2: Puis là, le monde, en fait, Chris, il est tout le temps là. Fait que là, il est rendu l'invité dans des podcasts. Il se fait inviter par les lutteurs. Il reçoit des ceintures. C'est juste drôle, là.
3: C'est drôle, ça.
0: Mais j'écoute encore beaucoup la lutte, moi.
2: T'écoutes encore ça?
0: Ah, ça roule autant qu'avant.
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10: Bon matin tout le monde, bon début de journée, mercredi 14 octobre, il est 6h. Sous un temps maussade, il pleut depuis 24 heures, ça sent l'automne. J'espère que vous vous portez bien, que votre morale tient le coup malgré tout. Alexandre Dubé, Isabelle Perron, bonjour. À mes côtés ce matin, comment allez-vous?
11: Hey, salut, content de vous retrouver.
12: Son seigneur était parti sur un stretch de 2 jours de congé.
11: Oui, j'ai eu des belles vacances.
10: Des grosses vacances, deux jours.
11: Des grosses vacances, cure de sommeil, je me vois là vivifié, je suis pas là vivifié.
12: Ouais, t'as perdu 5 ans.
10: Mais tu dois aussi vivifier parce qu'il est tombé quelques flocons de neige dans le parc des Laurentides puis tout ça, donc ça sent le ski au loin.
11: Ça contribue à mon bonheur.
12: Il y a eu presque 5 cm à Fermont. Je veux juste dire que ça s'en vient. Oui, ça c'est il y a 2 jours. Puis on prévoyait avec le système, les températures sont fraîches, là, un petit peu sous les normales. réserve phonique des Laurentides, c'est de la côte nord.
10: T'es parti, fais-le don, la météo, on va inverser. On parlera de tes sorties après.
12: Aujourd'hui, c'est les restants d'hier. Là, on a pris le plat hier, on est en train de digérer. Il reste de la pluie, de la brune intermittente ce matin. Après, ça reste nuageux et plutôt saisonnier.
10: Sauf 14. Que la pluie d'hier dans le Grand Montréal est rendue vers l'est.
12: Oui. Puis dans l'est, c'est là où il pourrait y avoir des flocons, entre autres pour la côte nord. Mais même, tu sais, en altitude, je pense au parc de la Gaspésie, entre autres, pas impossible qu'on ait un 5-8 cm d'accumulation.
10: Ah, déjà?
12: Oui. Oh. Mais donc, parce que les températures sont pas chaudes, puis les rafales aussi là sont plutôt frisquettes. Ici, par contre, c'est la fin. Là, cet après-midi, ce sera nuageux. Demain, c'est le retour du beau temps. Puis on a un autre système vendredi. Mais après ça, on est parti sur une séquence de beau. Par contre, il y a tellement pas eu de pluie en septembre. On avait un bon déficit dans la plupart des régions du Québec. Donc, cette pluie-là est nécessaire. Puis en même temps, ça nous permet de dormir plus, sortir les décos d'Halloween. Ça nous prend une météo effrayante pour pallier au fait que tout le monde achète des maudits calendriers de l'Avent, puis l'Halloween n'est pas passé.
10: Mais là, c'était des nouvelles hier. On faisait des jokes de calendrier de l'Avent il y a quelques semaines.
12: J'ai évité la nouvelle. Par choix.
10: Ils vont être en pénurie avant l'Halloween.
12: Je sais. Mais c'est un scandale.
10: Tout est vendu.
12: Un scandale. Tu sais, la magie de mi-novembre de te dire, je vais commencer à me mettre dans l'ambiance. Tu pourras même pas arriver là, le 30 novembre.
10: Mais je te dis, moi, ça fait un gros mois que peu importe ce que je fais sur mon sel, je suis harcelé de calendrier de l'Avent.
12: Mais je refuse. C'est comme une rébellion. Bon. Mais
10: est-ce deux affaires, deux harcèlements là, de publicité. Non, mais pas vrai. Les deux harcèlements de publicité en ligne. C'est les calendriers de l'Avent, puis Muse, là, de,
12: Muse,
10: de Facebook. C'est incroyable le barrage publicitaire que Facebook, que Meta a acheté.
12: Mais s'il arrêtait, peut-être j'adhérerais, mais là, il me prend trop de place.
10: Bon,
12: mais calendrier de l'Avent, as-tu récidivé?
10: Ben là, il est trop tôt, là. Je suis pas rendu là. Mais je vais en acheter. J'aime ça faire ça comme cadeau à ma blonde, à mes enfants.
12: C'est le fun, mais tu pourras pas.
10: Pourquoi? Il y en aura plus. Pénurie. Oui, je sais bien. Bon, toi, t'es sorti hier soir.
12: Ça, c'est vraiment le fun.
10: Tu nous l'avais promis, ma mamie.
12: Oui, c'est les 25e. Hein, le 25e anniversaire, c'est l'une des pièces les plus regardées de type jukebox sur Broadway. Ça fait 25 ans que ça tourne. Ça a été vu par des millions de spectateurs. Hier, ce que je trouvais... Tu sais, c'est sûr que l'histoire est bien mince. Là, tu vas là pour du divertissement. Là, on refait pas la vie. Là, c'est une fille qui va se marier, puis elle invite les trois possibilités de père qu'elle a. Là, trois fréquentations de sa mère à l'époque, puis il faut qu'il trouve c'est qui le père d'un trois. Mais c'est avec les chansons d'Abba, donc très hautes. Les chanteurs étaient vraiment chouettes, c'est ce qui est le plus fantastique au fait, les voix, les chœurs, les musiciens. The Winner Takes It All, entre autres, c'est la mère là, qui, on sait pas avec qui elle a fourni, qui c'est ça, qui chante ça vers la fin du show, c'est quelque chose vocalement là.

0: Dans le cas d'une paternité, c'est vraiment le cas de winner takes it all. Incluant les factures, les frais de scolarité.
1: Tout. La fille a 20 ans, donc il s'est épargné quand même quelques années.
0: Okay, bon.
1: Puis c'est intéressant parce que c'est présenté jusqu'à dimanche. Il y a 8 représentations. Il y en a 2 samedis, 2 dimanches. Ce que je trouve le fun, c'est d'y aller avec les jeunes. Tu sais, c'est présenté en anglais. C'est une histoire qui est facile à comprendre. C'est visuellement intéressant.
0: Ouais, parce que là, c'est pas une reprise québécoise de Broadway.
1: Non.
0: C'est la gang de Broadway produit à Montréal.
1: Oui, puis ce qui est le fun, c'est la rigueur de Broadway. Donc, ça commence à l'heure. C'est un 2h15 tapant. L'entracte dure 15 minutes. Mais bon, on n'aime pas les entractes, mais si on y va l'après-midi, c'est pas si mal. Mais ce que je trouve, moi, j'avais fait ça avec ma grand-mère. On est allé voir Hansel et Gretel en russe, jadis. Puis on dirait que ça m'avait initié aux comédies musicales. J'ai rien compris. Mais il y avait quelque chose, je trouve, dans. Tu y vas avec tes grands-parents, avec tes parents, sur. OK, ben, c'est le genre de culture.
0: C'est pas si compliqué, Hansel et Gretel. T'aurais pu lire le petit livre avant. T'aurais su c'est quoi l'histoire.
1: C'était beau visuellement.
0: Bon.
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0: Alexandre, c'est 8 journées critiques à travers lesquelles le pouvoir passe d'un parti à un autre, d'une main à un autre. La 8e journée étant mercredi prochain, formation du nouveau Conseil des ministres, la sermentation du nouveau gouvernement. Et là, c'est Paul Saint-Pierre Plamondon qui va gouverner à partir de là. Mais la première des 8 journées, c'était hier.
4: Oui, avec cette rencontre entre Paul Saint-Pierre Plamondon et Christine Fréchette, amorçant ainsi le fameux processus de passation des pouvoirs, la transition vers le prochain gouvernement minoritaire du Parti québécois est donc bien entamée. Rencontre à huis clos entre les deux pendant une 50aine de minutes. Par la suite, très brève déclaration aux médias, là. Bon, je pense que les deux reconnaissaient aussi l'importance d'une passation des pouvoirs pacifiques dans la collaboration. Cette expression-là, elle est revenue quand même assez souvent. On parlait d'échanges polis. Mais je suis curieux de voir un peu ton œil là-dessus parce que plusieurs disaient « Ouais, mais là, c'était pas très chaleureux. » Mais en même temps, tu sais, on s'attendait pas à des grandes embrassades non plus. Là.
0: Mais là, c'est parce que ça fait des mois là, qui se traitent de danger public l'un l'autre. Puis là, tu sais, mettons-nous dans de Christine Fréchette, je veux dire, c'est une défaite vraiment, tu sais, crève-cœur, ton parti survit même pas, dans le sens, il garde même pas un siège à l'Assemblée. Fait que je pense pas que t'es dans un esprit d'état d'esprit festif, mais dans toutes les indications qu'on a là, de personnes qui sont impliquées, personnes non publiques, là, mais qui sont impliquées dans la transition, sont à l'effet que c'est hyper, c'est positif, que ça se passe dans transition tout à fait harmonieuse, que ça se passe bien. Mais, bon, est-ce que Mme Fréchette, est-ce qu'elle voyait ça hier comme un beau moment à passer, là, un heureux moment, ou est-ce qu'elle voyait ça comme, tu sais, j'ai l'impression qu'elle, à partir de, mettons, les 3-4 derniers jours de la campagne, là, quand elle a réalisé là, que ça allait être la catastrophe, là, c'est un chemin de croix, là. T'sais, c'est une série de tristes étapes à passer, ouais. Là. Le jour du vote, puis le lendemain du vote, puis après ça, les commentaires sur le vote, puis après ça, la transition. Tu sais, c'était vraiment un chemin de croix, là. C'était une série d'épreuves à passer avant de dire, gars, je vais me prendre des billets, je vais partir dans le sud ou je sais pas où en Europe, puis je vais faire un voyage, je vais oublier tout ça.
4: T'sais. Et rajoute une étape à ton chemin de croix. Aujourd'hui, dernier conseil des ministres.
0: Dernier conseil des ministres.
4: Québec, ça fera partie des choses qu'on va surveiller aujourd'hui. Québec solidaire va tenir aussi son premier caucus. Il y aura une mêlée de presse, donc 8h45 ce matin, Château, là.
0: Et toutes les indications vont dans le sens que le nouveau gouvernement péquiste va agir rapidement pour abolir Santé Québec.
4: Oui, de nouvelles révélations ce matin dans le journal de la part de notre collègue Nicolas Lachance du bureau parlementaire qui nous apprend que Québec prépare effectivement l'abolition de Santé Québec. Paul Saint-Pierre Plamondon ne compte pas reculer, souhaite abolir l'organisme rapidement après son entrée en fonction et il y a des sources à l'interne qui ont indiqué au collègue Lachance dénoncer une gestion demeurée sous contrôle du gouvernement caquiste. En plus d'avis juridiques en préparation, il y a même un projet de loi visant à rapatrier une partie des pouvoirs de Santé Québec sous l'autorité du ministère qui est déjà dans les cartons. On sait que le PQ avait promis d'abolir la société d'État, mais en maintenant certaines missions de gestion, reste à voir un peu de quelle façon...
0: Ben moi, j'ai lu le texte ce matin, puis je reste... Parce que pour moi, abolir, c'est abolir. Si t'abolis, c'est que tu reviens comme avant. C'est que tu ramènes toute la gestion des établissements dans le ministère, puis là, tu remets des sous-ministres. Plutôt que d'avoir vraiment une espèce d'agence ou de société d'État indépendante avec une PDG, là, ben là, ça redevient les sous-ministres puis sous-ministres adjoints qui gèrent le réseau de la santé, comme ça a été pendant des décennies, là. C'est pas infaisable, mais c'est ce qu'on voulait plus, en théorie, là, tu sais. Je m'interroge encore, où est-ce qu'on va juste réformer Santé Québec, le changer de nom? Parce que là, tu t'as dit que t'allais l'abolir. Si tu le changes de nom, c'est une forme d'abolition.
4: On se souviendra de notre suggestion.
1: Québec Santé, ça a été repris d'ailleurs à plusieurs reprises.
0: C'est même repris dans les débats. Non, mais on va surveiller ça. Oui. Puis je dis pas si, à mon avis, c'est ce qu'on devrait faire, là, le réformer. Après ça, est-ce que on va maintenir le mot abolir pour essayer d'avoir l'air d'avoir respecté l'engagement électoral, peut-être. Mais moi, je pense qu'on devrait le réformer. Il y a des choses que Paul Saint-Pierre Plamondon a proposées qui sont bonnes, mais. Ce qui me paraît évident, c'est que ça réglera rien. C'est-à-dire que les problèmes du système de santé, là, t'en as 50, là, t'sais. C'en est même pas un des 50. C'est-à-dire que, est-ce que la structure est vraiment, t'sais, y a rien qui marche, là. J'ai encore des témoignages récemment de gens qui sont allés à l'urgence, ça. Fait que peut-être que ça se règle pas non plus. Peut-être que peu importe, t'sais, dans le fond, les libéraux, les péquistes, les caquistes, tout le monde est passé au pouvoir. Y a jamais rien qui s'est réglé vraiment. Ça se réglera pas plus. Mais est-ce que le changement, la structure, la façon d'organiser en haut Santé Québec, est-ce que ça va vraiment changer quelque chose?
1: T'sais, la coquille, c'est une chose, c'est l'intérieur qu'il faut que tu changes.
0: Oui. Oui, puis c'est plein de lobbies, puis c'est l'ancien directeur, il y a une lettre ouverte hier de l'ancien directeur de cabinet là, de Christian Dubé qui décrivait un peu les puis c'est le nouveau ministre de la Santé. Il va être assermenté, il va se faire féliciter, là, on va lui dire hey, là t'as une grosse job puis tout ça. Là, il va se concentrer, là, mettons durant la première fin de semaine, il va être chez eux, puis il va se dire faut que je me donne trois priorités. Faut pas que je m'éparpille, trois priorités. Là, il va avoir sa première rencontre avec le sous-ministre. Le sous-ministre va y parler, il va dire garde là. Là, il y a une crise. Là, il y a un lobby qui nous menace. Là, il y a ci. Dans telle région, il y a ça. Là, il va sortir de là. Il va avoir 10 priorités. Là, après ça, là, il va faire un peu le tour des régions. Il va avoir 20 priorités. C'est-à-dire que c'est un incendie, là, tu vois, avec des foyers partout dans toutes les pièces qui allument. C'est ingérable. De se lancer en plus de tout le reste dans une réforme de structure où tu revois complètement la structure, à mon avis, on vient compliquer encore la vie de celui qui va être le futur ministre de la Santé. Bon, référendum en Alberta, ça mobilise beaucoup de monde. En fait, ce qui me frappe, là, c'est comment, d'un côté, tu sors tous les gros noms, premier ministre, chef de l'opposition, ancien premier ministre, mais tu te dis, mais le fameux camp du oui, c'est qui? On n'en connaît pas un.
4: C'est des appuis.
0: Oui, mais c'est un mouvement comme de base. C'est un mouvement de. En anglais, il appelle ça grassroots. Mais ça semble faire peur au système, pas à peu près.
4: Oui, parce que, bon, je vous rappelle, référendum 19 octobre prochain. Mais là, quatre anciens premiers ministres, dont Rachel Notley et Jason Kenney. Mark Carney aussi va participer à des rassemblements en faveur du Canada deux fois. Dans les dernières heures, a confirmé qu'il allait être là à Calgary et à Edmonton, c'est jeudi et vendredi. Poilievre va faire un discours également éventuellement. Et là, il y a une mobilisation. On avait connu, nous, le love-in à l'époque. Oui. Aussi, hein? Mario, est-ce que ça sera un peu sous cette forme-là? Mais tu sais, quand tu regardes aussi même dans les sondages d'intention, on est loin d'avoir des chiffres là, de 50% plus 1 au niveau de la souveraineté en Alberta.
0: T'as vu ce qu'ils craignent? Ce qu'ils craignent, c'est que les gens qui sont pour le oui sortent voter. Eux sont mobilisés. C'est fou, là. C'est un mouvement... J'ai quasiment jamais vu ça, un mouvement sans leader. Ben, sans leader. Il y a toutes sortes de leaders, mais des gens locaux, des gens de village, des gens... Il n'y a pas d'ancien premier ministre, il n'y a pas de ténor, il n'y a pas de René Lévesque. Si tu veux faire le parallèle avec les Grecs, il n'y a pas de René Lévesque. Alors, c'est vraiment un mouvement de la base. Que tu pourrais dire, justement, là, ben, ça va finir à 7, 8, 10, 15%, puis on s'en fout. Puis... Mais là, les autres semblent terrorisés quand même par ce mouvement-là. Leur crainte, c'est que le nom sorte pas. Que les gens qui trouvent ça, toute cette démarche-là, qui trouvent ça niaiseux, oh, ce référendum-là, on n'a pas besoin de ça, pis c'est du niaisage, reste chez eux. Et si tu restes chez vous, ton vote compte pas. Bon, l'autre affaire, tout le monde semble je pense à Mark Carney, là. Il semble mobilisé sur la question numéro 10, parce que vous savez qu'il y a 10 questions. Les gens vont voter, ils vont avoir 10 bulletins de vote. Ouais. Mais il y a 9 bulletins de vote. Il y a le 10e, là, c'est le fameux. Est-ce qu'on fait un référendum sur l'indépendance de l'Alberta? Oui ou non? Bon. C'est, tout le monde, c'est ça qu'ils veulent un nom, là. Monsieur Carney, là, il fait des discours. Est-ce qu'il dit aux gens comment voter sur les 9 autres questions? Il y en a 5 anti-immigration. Il y a 5 questions qui sont anti-immigration. C'est-à-dire moins d'immigration, moins de services gratuits pour les immigrants, plus de pouvoir pour l'Alberta pour empêcher l'immigration, contrôler son immigration. 5 questions là, qui sont restrictives sur l'immigration. Et là, tant qu'à faire des discours, M. Carney, ce qu'il recommande aux gens de voter pour, quoi? Oui ou non à ces 5 questions-là? Puis il y en a d'autres sur l'autonomie de l'Alberta. Il y en a une sur l'abolition du Sénat. La question 7, je pense, c'est voulez-vous abolir le... parce que les Albertains sont contre le Sénat. Voulez-vous abolir le Sénat?
4: Mais ça, est-ce que pour les citoyens, est-ce que ça peut être aussi réfractaire encore plus de dire, hey, là, il me dit 10 questions.
1: Compliqué.
4: C'est bon, compliqué, ça peut-tu l'alourdir?
0: Oui, peut-être, je sais pas. En tout cas, ça ralentit le vote, là.
4: Ben oui.
0: Imagine, vous êtes allé voter, vous l'avez vécu aux dernières élections ou dans le vote par anticipation des files d'attente. Imaginez si chacun des citoyens avait eu 10 questions.
4: Puis une période de réflexion
1: ben oui.
4: dans l'isoloir.
1: Ben oui.
0: Oui, parce que semble-t-il qu'une bonne partie des électeurs comprennent pas complètement l'histoire des 10 questions.
4: Ben c'est moi, sûr c'est que ma crainte.
0: Si la personne qui est pas un spécialiste de la politique commence à lire une question 3-4 lignes, puis répond décider s'il répond oui ou non 10 fois, ça va être une demi-heure dans l'isoloir.
1: Il dur à convaincre d'y aller.
0: Ouais, puis c'est ça. Fait que tu sais là il arrive quoi mettons que les Albertains parce que je pense que mettons Mme Smith, Danielle Smith, elle a fait campagne côte à côte avec Mark Carney sur la question 10 pour dire qu'elle veut pas que l'Alberta se sépare. Mais sur les 9 autres questions, moi je pense que Mme Smith avait toutes des oui, là. Oui aux restrictions de l'immigration, voilà. Oui à l'abolition du Sénat, oui à plus de pouvoir pour l'Alberta, oui, parce qu'il y a des questions sur l'autonomie de l'Alberta, elle avait 9 oui puis un non, là. Alors que M. Carney, je pense, lui rêverait d'avoir 10 non. C'est compliqué, là. Ils vont faire campagne côte à côte sur la même scène parce que, pour la question 10...
4: Fait que là, c'est un vrai camp du nouille, dans ce cas-ci.
0: Ouais.
4: C'est vrai, là.
0: Fait que, mais tu poses une bonne question. Est-ce que des... Parce qu'ils disent là-bas, mais toi, tu vas voter, tu veux juste répondre à la question 10. Mettons, toi, tu veux pas que l'Alberta se sépare du Canada, puis le reste, tu t'en fous. Ou tu trouves ça niaiseux, c'est que c'est... Tu peux voter, tu peux laisser 9 bulletins en blanc, voter au 10e, okay. Les remettre... Puis ils seront juste pas comptés, ça va être un bulletin annulé, là, ni oui ni non, c'est pas plus grave. Le bulletin est annulé, puis c'est pas plus grave que ça. Mais c'est ça. Comment les électeurs vont réagir, ce sera à suivre. Rapidement, nouvelle mesure de sécurité dans le métro.
4: Oui, ça a été annoncé. Donc l'administration Martinez-Ferrada qui va dépenser 15 millions de dollars de plus par année pour renforcer la sécurité dans le métro. Essentiellement, ce qu'on va faire, c'est le nombre de constables spéciaux, la fréquence de passage des trains qui vont être augmentée d'ici la fin 2027. La ville va faire passer de 178 à 230 le nombre de constables spéciaux en patrouille. Montréal annonce cette augmentation-là, alors que le sentiment de sécurité chez les usagers est en chute. Il y a aussi
0: mais pas question de les armer cependant, les constables.
4: Non, non. Il y aura l'expertise de Martin Prudhomme.
0: Ouais.
1: Mais c'est une bonne nouvelle. Hier, je me faisais crier dessus dans le métro. Là, disons que tu as hâte que ta station arrive. Là. Oui, quelqu'un qui était désorganisé, mais c'était moi la cible, là, la personne qui... Ouais, ouais.
0: Donc, c'est étonnant,
1: ça. J'étais contente d'arriver à Berri-UQAM. Oui.
0: Et ben finalement, le pont Mercier est partiellement fermé. Là, c'est la mauvaise surprise qu'auront bien des gens de l'ouest de la Rive-Sud ce matin.
4: Donc, depuis hier soir, voie de gauche en direction de Montréal pour une durée indéterminée. Ce sont des analyses qui doivent être nées sur une poutre. On a trouvé une fissure sur une poutre d'acier du pont Honoré-Mercier et c'est ce qui forme la fermeture de la voie de gauche. Alors, on ajoute ça sur la piste.
0: Pour enlever du poids, là, carrément, là, c'est... C'est toujours un peu mystérieux de dire, OK, on est sûr du pont, mais pas complètement sûr. Avec un petit peu moins de poids, ça serait mieux.
4: Exact. On se rentre le ventre, tout le monde.
0: Non, mais tu fais cette joke-là, mais je me souviens, ça m'a rappelé ce matin en voyant ça. Quand, avant qu'il refasse Turcot, là, quand Turcot était tout grugé par la route, Jean Lapierre avait l'habitude de faire la farce en onde. Il disait, je te dis, quand je passe là, je fais pas mon pesant. Mais c'est un peu ça, là, l'affaire du pont Mercier. Peut-être, tu dis, OK, une fissure, tu vois. On peut passer, mais une voie de moins, là. Ça fait moins de poids, là. Moins de vibration, moins de poids. Fait qu'il n'y a plus la voie de droite.
4: T'espères passer vite.
0: Ouais.
4: Puis pas rester trop longtemps dessus.
0: Mais ça risque de causer de la congestion ce matin. Mais c'est déjà congestionné, merci. Il y a une voie de moins pour rentrer à Montréal. Les prochains matins pourraient être difficiles.
4: Ouais, on s'y attend du côté du NT.
0: Et au culturel, ce matin, on fait du criminel.
1: Ouais, ben
0: du
1: judiciaire. On en avait parlé déjà. Le Tupac Shakur, c'est un cas qui a maintenu les fans de hip-hop en haleine pendant 30 ans. Mais hier, la sentence a été dévoilée là, de Dwayne Davis, une ex-figure des Southside Compton Crips, 40 ans de prison. Il a 64 ans. On se rappelle qu'il a été arrêté en septembre 2023. Il a été reconnu coupable du meurtre de Tupac Shakur, meurtre premier degré. Hier, la sentence a été prononcée. Un procès qui a duré 3 semaines où on a essayé de décortiquer la vengeance, le pourquoi du comment. T'sais, si on se replace dans les faits, là, en 96, il y avait une grosse rivalité entre deux gangs. Il y a Tupac qui avait assisté au combat de Mike Tyson au casino MGM à Vegas. Mais il y a eu altercation avec un membre du camp adverse. C'était le neveu Orlando Anderson de celui qui est inculpé des Southside Compton Crisp. Dans la soirée, après l'altercation, à un moment donné, il y a une Cadillac blanche qui arrive nez à nez avec l'autre voiture où Tupac est à l'intérieur. Il y a des coups de feu. On sait que Tupac a été transporté à l'hôpital et décédé 6 jours après. Il avait 20-quelques années à l'époque. Mais le comble du malheur là-dedans, c'est qu'avec le temps, il y a plusieurs témoins, il y a plusieurs suspects qui sont décédés. Ça a été difficile d'avoir des preuves. C'était surtout ça à l'époque où on disait, on n'est pas capable d'aller plus loin puis d'accuser personne. Il manque de preuves puis le monde décède autour. Donc, c'est à la suite d'une entrevue où Keith D, M. Davis, s'est vanté un peu de cet exploit-là. C'est ça qui a mis la puce à l'oreille puis qui a fini par ouvrir le procès. Puis on est allé déterrer ça 30 ans plus tard parce que c'était l'un des cas où tout le monde, un des cold cases, au fait, les plus célèbres aux États-Unis. On connaissait aussi l'importante violence à l'époque dans ces duels-là. Tupac, encore aujourd'hui, sur Spotify, 29 millions d'auditeurs mensuels. Sa musique est encore excessivement écoutée, malgré le fait qu'il a eu une courte vie, décédé à 25 ans en 1996. Ça s'était déroulé un 7 septembre.
0: Mais c'est parce que on parle de grands musiciens, mais en parallèle de guerre de gang, là, c'est...
1: Ouais.
0: Ça soulève toutes sortes de questions, d'ailleurs, parce que quand on regarde les messages qui sont passés dans ces chansons-là, puis tout ça, est-ce que c'est vraiment de la promotion, ni plus ni moins, du gangstérisme, jusqu'à un certain point?
1: Ben, c'est important que tu dises ça, parce que dans les dernières années, il n'y a pas si longtemps, il y a un des rappeurs qui avait commis un meurtre dans un stationnement, il me semble, d'un Walmart, et il était quand même nommé dans les galas de musique là-bas. Donc, la question se pose. T'sais, quand t'es coupable, t'es reconnu coupable ou t'es un criminel, est-ce que vraiment dans ces gars-là subventionnés, on doit faire ça?
4: Petite nouvelle de dernière heure, les amis, le REM, pas être un oiseau de malheur, là, mais le REM est touché par une interruption de service en pleine heure de pointe entre Côte-de-Liesse et Panama. Dans toutes les directions, on nous dit que c'est un problème d'alimentation électrique qui est à l'origine de la panne.
0: Ça, c'était un plan B pour certains, parce que c'est quand même un peu dans l'ouest de la Montérégie, donc pour certaines personnes du Roussillon, là, tu sais, du coin de Châteauguay, ouais. Saint-Constant, qui prennent habituellement le pont Mercier.
4: Ouais, mais là, c'est qu'il y a eu des travaux pendant la nuit, problème d'alimentation électrique. Ce qu'on nous dit par contre, mais là on va surveiller, ça devrait revenir vers 6h30. Je mets ça au conditionnel. Des fois le REM, faut mettre ça au conditionnel.
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19: Si on avait à parier sur les probabilités, ben elles favorisent pour l'instant l'esprit critique. Et c'est vrai encore aujourd'hui.
20: Stéphane Bureau.
0: Bonjour Stéphane.
21: Salut Mario.
0: Les gens se souviendront de cet événement. Là, on remonte vraiment comme au début là, de la guerre en Ukraine où on avait eu un pipeline, un gazoduc sous-marin dont on mystérieusement là qui avait été éventré. Et là, on est rendu à l'étape du procès dans le cas Nord Stream.
21: C'est une histoire passionnante avec des échos aujourd'hui, parce que tu as raison, début d'un procès dans cette affaire en Allemagne, dans un contexte où on parle de deal entre Russes et Américains sur le diesel, mais aussi d'intérêts américains qui pourraient reprendre une partie de la propriété de ce fameux pipeline Nord Stream. Tu te souviens des images, gros bouillon le 26 septembre 2022 en mer Baltique. Gros bouillon parce que 80 mètres au plus profond, trois des brins du gazoduc avaient explosé. 50% des approvisionnements de l'Allemagne en gaz venaient de la Russie. C'était pour eux vital. On était pas très loin après le début du commencement de la guerre en Ukraine. Et la majorité d'entre les commentateurs partout avaient dit « Les Russes sont responsables de l'explosion de leur propre gazoduc. » C'était d'une stupidité monumentale, voir s'ils n'auraient pas pu simplement fermer le robinet plutôt que de faire sauter une infrastructure qui leur appartenait. Il y a eu plusieurs scénarios ébauchés derrière. À un moment donné, le journaliste d'enquête Seymour Hersh aux États-Unis a prétendu, il est généralement très bien renseigné, que c'était les services spéciaux américains qui étaient à la manœuvre. Pour l'instant, rien ne donne à penser que c'est le cas, sinon que Joe Biden, plusieurs mois avant, avait dans un point de presse expliqué que à plus ou moins court terme, le fameux pipeline allait arrêter d'alimenter l'Allemagne. On ne savait pas de quelle information il disposait à l'époque, mais il avait clairement compris qu'il y aurait une rupture de l'approvisionnement. Et aujourd'hui, s'ouvre le procès de un des principaux inculpés dans cette affaire accusée. C'est en Allemagne, à Hambourg, parce que évidemment, c'est les Allemands qui bénéficiaient de ces approvisionnements en gaz. C'est une histoire qui pourrait faire penser à un film hollywoodien. D'ailleurs, celui qui a été arrêté et qui aujourd'hui fait face à la justice était sur un tournage lorsqu'il a été interpellé par la police en Croatie. C'était le 25 août de l'année dernière. Un tournage où on faisait quoi? Le film sur l'histoire de l'explosion du pipeline. Oui, et il était
0: lui... qu'est-ce qu'il faisait sur le tournage?
21: Était consultant pour les tournages sous-marins. Donc, inculpé...
0: pour rendre ça réaliste. Il voulait voir des scènes réalistes.
21: C'est hallucinant. Donc, arrêté, et aujourd'hui se retrouve devant la justice. C'est une opération, on le comprend aujourd'hui, qui aurait été téléguidée, fomentée par les services secrets ukrainiens, qui avaient évidemment tout intérêt à frapper des intérêts russes et à faire en sorte que les Allemands paient le prix pour qu'ils se mobilisent peut-être davantage à leur côté, parce que pour l'Allemagne, ça n'a pas été une affaire facile à surmonter, que l'interruption de ces approvisionnements en gaz, par-delà leur volonté d'imposer des sanctions à la Russie, du jour au lendemain, quand tu n'as plus ce gaz, ton économie a de sérieuses difficultés, et ils l'ont mesuré, les Allemands. Donc, on l'arrête, on découvre que c'est une opération qui a été assez bien menée. Un skipper qui avait gagné plusieurs régates a embauché pour être aux commandes d'un voilier, l'Andromède, qui va venir se mouiller tout juste au-dessus du pipeline. Et là, tu as 4 civils, des plongeurs, dans un cas certainement un plongeur de combat habilité à manier des explosifs, et civils et militaires.
0: C'est quand même toute une opération, là.
21: C'est une opération digne d'un film avec Adrien Brody et Sean Penn. Donc, c'est ce qu'on verra un jour à un cinéma proche de chez vous. Opération réussie, on le comprend, avec les Ukrainiens à la manœuvre. Et ça a un écho, je te le disais aujourd'hui, parce que qu'est-ce qu'on a entendu la semaine dernière, cette rumeur voulant que les Américains, peut-être, pourraient être intéressés à reprendre une participation dans ce pipeline. Il y aurait eu des conversations au plus haut niveau, entre autres avec un envoyé du Kremlin, M. Dmitriev, qui serait même allé au département du commerce pour parler de ces enjeux, parce que pour l'instant, les exportations de gaz naturel, comme celles jusqu'à vendredi de diesel, étaient frappées d'interdictions liées aux sanctions levées par les Européens et les Américains. Mais là, on entend comme un bruissement cette idée que peut-être les États-Unis pourraient être liés à ce pipeline s'il fallait d'abord le réparer et ensuite faire en sorte qu'il y ait à nouveau des exportations de gaz qui partiraient de la Russie vers l'Europe. En quoi ça fait sens tout ça? Ben, dans un contexte où le jour même où Donald Trump dit « je me suis entendu avec Vladimir Poutine pour le diesel vendredi dernier », il y avait des conversations à Miami entre Européens, Ukrainiens et Américains pour faire une nouvelle proposition de paix à la Russie. Quel rapport? Tu vas comprendre. Dans les principales propositions, ça a été ramené à quelque chose d'assez simple. Dans un premier temps, assurer à l'Ukraine une reconstruction rapide. Et pas très loin d'ailleurs, on voit dans l'entrebâillement de la porte BlackRock, le fiduciaire de milliers de milliards de dollars d'actifs, qui se dit très intéressé, et c'est pas nouveau, à participer à un projet de reconstruction. Deuxièmement, des garanties de sécurité qui seraient données à l'Ukraine. On dit quelque chose qui ressemble à l'article 5 de l'OTAN. L'Ukraine n'est pas un membre signataire de l'OTAN, mais l'article 5, c'est le fameux article mousquetaire, tous pour un pour tous, ou un pour tous, tous pour un, qui fait que si l'Ukraine a nouveau été attaquée, les pays signataires se porterait à sa défense. Donc, peut-être les États-Unis, une fois une entente de paix signée, et les Européens seraient plus actifs dans sa défense. C'est la deuxième condition. Troisième, des concessions territoriales, là où à peu près est la ligne de front. Et la plus intéressante du point de vue de ce que je te dis sur Nord Stream, c'est, en quatrième lieu, créer des conditions qui seront favorables à l'Ukraine, mais aussi à la Russie, pour qu'il réintègre ou intègre davantage l'économie européenne avec particulièrement des canaux pour distribuer l'énergie russe, vers les marchés européens. Dans certains cas, ces canaux passent par l'Ukraine, parce qu'il y avait effectivement des pipelines qui passaient par l'Ukraine, mais ça pourrait peut-être aussi être une réhabilitation de Nord Stream, où on dirait, ben, si les Russes sont signataires d'une entente de paix, est-ce qu'on peut pas, par ailleurs, lever nos sanctions, faire en sorte de contribuer à ramener dans le giron la Russie? Et c'est là, comme par hasard aussi, tu découvres qu'il y a eu des conversations pas franchement confirmées au plus haut niveau, mais informellement confirmées par plusieurs, rapportées dans le Financial Times et dans d'autres journaux assez bien informés, qui témoignent de ce que on a ouvert la porte peut-être à ce que les Américains soient aujourd'hui des partenaires dans l'affaire Nord Stream. Alors, une fois saboté, on se disait, ça va prendre des circonstances exceptionnelles pour qu'un jour, on rafistole le tout et qu'on reprenne les livraisons de gaz vers l'Europe. Mais ce n'est plus tout à fait de la science-fiction aujourd'hui.
0: Mmh. Mais les réactions, ce matin, je ne sais plus c'est quel jour, le National Post ou le Globe and Mail qui pose la question, tout ça, là, toute la volonté de Trump de collaborer tout à coup avec la Russie, ou en fait, d'obtenir de la Russie du diesel. Non, mais pour le public, là, ça apparaît. Comme on était dans les sanctions contre la Russie, on sait que Trump magouille par en arrière, mais là, sur la place publique, il dit là, j'ai besoin de leur diesel, tant pis pour les sanctions économiques, j'ai besoin de leur diesel. Mais alors, comment le Canada se positionne par rapport à ça? Parce qu'on a senti M. Carney là, marcher sur un fil de fer, pas à peu près, un peu pour, un
21: sur
0: peu...
21: Sur des œufs.
0: Ouais, un peu pour, un peu contre, un
21: il
0: peu...
21: Il était favorable au moratoire, au cessez-le-feu sur les infrastructures énergétiques.
0: Sans savoir ce que c'est.
21: Évidemment. Oui, puisque c'était que la parole de M. Trump dans ce cas-là, en disant sur cette idée d'acheter ou de permettre à la Russie de vendre du diesel, que c'était une mauvaise idée puisqu'il y avait des sanctions. Le Canada fait partie des pays qui sanctionnent la Russie. La vraie question, on en parlait, je pense, hier, c'est de toute manière, est-ce que la Russie est capable de livrer le diesel qui désigné dans cette entente? Parce que pour l'instant, 5 millions de tonnes de diesel, les Russes font chez eux la queue aux stations-service pour avoir du pétrole et du diesel. Ouais, donc,
0: ils n'ont pas l'air des gros exportateurs.
21: Ben, ils ont déjà été des exportateurs, mais leurs capacités de raffinage sont beaucoup détériorées parce qu'ils ont été bombardés par les Ukrainiens. C'est un des enjeux pour M. Trump, arrêter ces bombardements justement pour que l'offre mondiale soit meilleure, compte tenu de ce qu'il a lui-même engendré avec l'Iran dans le conflit qui aujourd'hui fait que le détroit d'Ormuz est bloqué. Puis il y a une partie du diesel qui se raffinait dans les pays du Golfe et qui circule moins bien. Donc, qu'est-ce que le Canada dira? Je pense que ça n'a peu de poids. La question, c'est est-ce que c'est nouveau? Non. Les Américains, depuis le retour de M. Trump, disent on doit rétablir des communications avec les Russes, les échanges commerciaux, on a beaucoup à gagner, je parle du point de vue des Américains, à rétablir. Ça a été discuté lorsqu'ils se sont retrouvés, Poutine et lui, en Alaska. Je te rappelle qu'il y a quelques semaines, on s'est étranglé à la réunion des ministres des Finances du G20, parce que qui était invité, devine qui vient luncher, le ministre russe de l'économie, et à la prochaine réunion du G20, en Floride, Vladimir Poutine est officiellement invité par Donald Trump. Est-ce qu'il se présentera? J'en doute. Je suis pas sûr que M. Poutine va se rendre en Floride, mais il est invité. Donc, c'est pas nouveau. Ce qui est intéressant et qui est peut-être nouveau, c'est que le plan de paix dont je te parlais ne peut pas être une surprise pour les Européens parce qu'ils participaient aux discussions en Floride. On verra ce que les Russes ont à dire de cette offre, mais qui a été ramené

0: tiers pays des produits d'énergie russe qui, certes, étaient raffinés en Inde ou ailleurs, mais ça restait du pétrole russe.
1: Effectivement. Merci, Stéphane. À demain.
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9: En rétrospective, pas besoin d'autres témoins, là. C'est vrai que ça a pris une débarque, c'est un moyen temps. Ben, il faut maintenir cette tension-là, c'est toujours payant.
10: Yasmine Abdel-Fadel.
11: Bonjour Yasmine.
12: Bonjour Mario.
11: Bien, tout indique que le gouvernement du Québec, le nouveau gouvernement là, du PQ, prépare vraiment le scénario d'abolition de Santé Québec.
12: Mais c'est ce que nous apprend Nicolas Lachance ce matin dans le Journal de Montréal. On nous dit que finalement, la machine, elle est un peu partie, là, celle de l'abolition de Santé Québec. On parle d'affichage de postes suspendus. On parle même d'un projet de loi qui est en préparation, qui vise à rapatrier des missions de Santé Québec au ministère.

0: ministère de la Santé et des Services sociaux. Et il faut dire que, tu sais, Monsieur Saint-Pierre Plamondon va trouver en Éric Duhaime et les conservateurs un appui là pour procéder rapidement à cette abolition-là. Donc, il a des reproches en fait légitimes, Monsieur Saint-Pierre Plamondon, à Geneviève Biron particulièrement là pour les ingérences pendant la campagne électorale. On en a déjà parlé, Mario. On se rappelle de cette annonce le jour où il était devant l'hôpital Maisonneuve-Rosemont où Santé Québec a émis un communiqué de presse. On parle de l'étude de Deloitte là qui a été coulée le jour du
1: Un matin
0: débat.
1: de débat, ouais.
0: Un matin de débat, 1,9 milliard de dollars d'économies qui a été faite grâce à Santé Québec. On parle de la lettre à Paul Saint-Pierre Plamondon pour corriger des faussetés, corriger des faits. On sait, on l'a appris la semaine dernière et on en a parlé à ce micro, Geneviève Biron avait été rappelée à l'ordre par le ministère du Conseil exécutif pour lui rappeler qu'elle ne doit pas faire de politique pendant la campagne électorale. Et tout ça me mène à me demander combien de temps va durer Geneviève Biron une fois que le premier ministre va être assermenté, là, t'sais, et que le Conseil des ministres va être assermenté. Est-ce qu'on va garder Geneviève Biron dans cette nouvelle mouture-là, cette nouvelle structure qu'on va avoir à la place de Santé Québec? On parle d'une agence potentiellement. On nous avait parlé autant d'agences que de task force, là, mais j'imagine qu'il y aura une structure qui va
1: Mais
0: émerger.
1: c'est ça, mais ça va prendre un nouveau boss, là. Puis pour moi, est-ce que si on abolit Santé Québec, ça veut dire que le nouveau boss va être le sous-ministre. On ramène au ministère. Est-ce que ça va. Pour moi, c'est si ça demeure un organisme indépendant, on n'a pas aboli Santé Québec. On l'a changé de nom, on l'a changé de forme. Si tu l'abolis, tu l'abolis, là. Tu reviens à ce que c'était avant. C'est-à-dire que tu crées dans le ministère la division qui gère l'ensemble du réseau avec les sous-ministres, etc. J'ai de la misère à voir ça. Mais je comprends que les signaux qu'on nous dit, mais par exemple, on nous dit ce matin, ouais, ils ont arrêté les affichages de postes. Mais ça, je le comprends, là. Là,
0: C'est normal.
1: t'as un nouveau gouvernement, à mon avis, la décence élémentaire, arrête d'afficher des postes. Attends de voir ce qui s'en vient avant de signer des contrats puis de donner des nouvelles jobs à 200 000, tu sais, un. Deux, le fait que des projets de loi se préparent, à ma connaissance, dans les ministères, là, les gens qui sont dans les services législatifs, quand ils voient, dès qu'un nouveau gouvernement est élu, ils préparent tous les scénarios, s'ils réalisaient leur programme, il y a beaucoup de papiers qui s'écrit pour rien au gouvernement parce qu'on prépare des scénarios au cas où, c'est correct, il y a du monde qui sont payés pour ça parce que ils veulent pas, t'sais, au cas où, mais t'sais, le nouveau gouvernement qui est élu, c'est ça son programme, il risque de te demander ça la semaine prochaine, tu partiras pas d'une page blanche, tu vas avoir déjà du travail de fait. Fait que moi, tout ça, je reste prudent, moi, je suis encore sur l'entrevue de la presse de Paul Saint-Pierre Plamondon qui finissait par dire, ben, je l'abolirai pas vraiment. Oui, je vais l'abolir, mais je vais créer d'autres choses. Mais d'autres choses, ça va être un nouveau Santé Québec, mais avec, c'est plus redevable au Parlement, avec des améliorations de fonctionnement. Je reste sur mon appétit, moi. Avant de parler d'une abolition complète, là, je reste
0: On peut
1: prudent.
0: parler de réforme de Santé Québec, là, tu sais, pour être plus large et plus
1: Ouais.
0: prudent de réforme. Mais on peut-tu s'entendre, Mario, que Geneviève Biron fera pas partie de cette nouvelle
1: Non,
0: mouture-là,
1: non,
0: là, tu sais?
1: non.
0: On peut-tu s'entendre à la base, là, qu'il n'y a plus de confiance en fait, il n'y avait pas de confiance entre Geneviève Biron puis le nouveau gouvernement et que peu importe la nouvelle mouture qui va émerger, est-ce que c'est une abolition, est-ce que c'est une réforme, est-ce que c'est un rapatriement, on revoit c'est quoi les pouvoirs de Santé Québec, de qui elle relève et la mécanique derrière. Geneviève Biron n'est probablement plus la femme de la situation. Et je dirais, entre guillemets, c'est un peu dommage, dans le sens où, tu sais, depuis qu'elle est arrivée, là, j'imagine qu'elle vient de se mettre sur son ex. Elle vient de maîtriser, là, toutes les facettes de son poste. Peut-être pas celle de comment agir en campagne électorale, mais elle vient de la prendre
1: Ouais,
0: à la dure. Et ça risque de lui coûter cher.
1: non, non, je comprends. Mais, tu sais, à sa défense, tu sais, t'es présidente d'un organisme, puis sincèrement, Geneviève Biron, pis là, je comprends que Santé Québec est très impopulaire dans la population, mais, je dirais, elle a pas besoin d'argent, elle a pas besoin de ça, vraiment, tu sais, je veux dire, c'est une famille qui a réussi magnifiquement en affaires, qui a géré dans le privé quelque chose d'impressionnant. Elle a vraiment pris le mandat parce qu'elle voulait rendre service. Je sais que les gens croient pas ça, 500 000 $ par année, mais c'est parce qu'elle a gagné plus que ça avant. T'sais, je sais que elle a fait
0: Pas
1: ça
0: pour une
1: vraiment.
0: question d'argent, là, on s'entend, là.
1: Non, non, non, c'est ça. Ça fait qu'elle, quand elle entend un parti qui arrive qui veut abolir Santé Québec, je pense pas que. T'sais, si tous les partis avaient dit on veut travailler avec Santé Québec, je pense pas qu'elle s'en serait foutue, là, t'sais, de élire le PQ, les conservateurs, les libéraux. Je pense qu'elle s'en serait foutue. Mais là, elle se voyait menacée. Elle veut abolir ce que moi, je viens de bâtir des 3 dernières années. Il veut tout défaire ça. Je pense pour ça qu'elle s'est mêlée de la campagne. Je pense pas que c'est parce que c'est une partisane de. Mais elle avait
0: pas
1: le droit.
0: Elle avait pas le droit.
1: C'est ça, elle avait pas le droit. Elle avait pas le droit, ça c'est clair. Mais je veux dire, si on cherche le pourquoi pour moi, il est simple, là.
0: Ben oui, c'est évident, mais Mario, la question aussi aujourd'hui à se poser, c'est de dire, tu sais, toute la gouvernance, parce que oui, il y a Christine, qui a Madame Geneviève Biron, mais il y a ce conseil d'administration-là, on s'en rappelle, le plein de noms qu'on est allé chercher dans ce conseil d'administration-là. Aujourd'hui, il faut pas se surprendre que Santé Québec tourne au ralenti, là, que, ou tournerait à tout le moins à, dans son organisation interne au ralenti. Et l'autre chose qui est important de dire, là, c'est que, si c'est pas Geneviève Biron, ça va être quelqu'un d'autre qui va assumer ça. Puis si on a beau détester Santé Québec, là, on n'aime pas plus le ministère de la Santé et des Services sociaux. Le ministère de la Santé et des Services sociaux n'est pas plus populaire auprès de la population que Santé Québec. C'est juste que là, on a brandé Santé Québec comme un déversoir de toutes nos doléances et de nos insatisfactions du système de santé de Québec. Mais ça risque d'être un gros morceau, ça, à la rentrée parlementaire.
1: Bon, passation des pouvoirs. Il y a eu beaucoup de questions sur l'atmosphère, la chaleur des sourires.
0: Il y avait pas beaucoup de chaleur, là, on va le dire, puis c'est correct, tu sais, c'est pas, on s'attend pas non plus à ce qu'ils mettent un masque là puis commencent à chanter ensemble. Il y a pas de chaleur, c'était cordial, c'était professionnel. En fait, c'est le mot était professionnel.
1: 100% là.
0: Cordial. Mais moi, je m'attendais peut-être à entendre Christine Fréchette féliciter le premier ministre désigné et Paul Saint-Pierre Plamondon remercier la première ministre sortante pour ce qu'elle a pu donner pour le Québec. Il y a même pas eu ça, là. Puis d'habitude, ça, c'est comme le minimum, là, d'amabilité qu'on nous voit habituellement. On n'est pas allé là. C'était professionnel, là, on dirait une rencontre, là, une rencontre d'affaires, là, appelons ça comme ça. Mais bon, ça a bien été, tu sais, ils ont dit les bonnes choses, il n'y a rien eu là-dedans qui va être retenu contre eux. Mais je te dirais, Mario, au-delà de la passation du pouvoir dont on discute depuis hier, là, avec les images entre Paul Saint-Pierre Plamondon et Madame Fréchette, il y en a eu d'autres dans les bureaux de comté. Et moi, je sais, je suis jeune, là, mais je dis dans mon temps, on n'en voyait pas des photos des députés sortants puis des députés. Ça se faisait pas, là. Mais là, il y en a eu plusieurs, là. Pascal Derry, Nicolas Girard, où ils passent les dossiers, ils parlent des enjeux des comtés. Isabelle Miette et Mathieu Lacombe. Caroline Proulx, Elsie Lefebvre. Là, c'est toutes
1: des parties différentes. J'ai vu les deux Poulains aussi, le Samuel Poulain, Jonathan Poulain dans Beauce-Sud.
0: Mais Mario, j'en ai une bonne pour toi. Maïté Blanchette-Vézina et Johan Saint-Pierre. Qui ont fait une bonne passation de pouvoir dans Rimouski, qui se sont pris en photo.
1: Oui, parce qu'elle est encore députée, mais plus dans Rimouski, maintenant dans la pelleterie à Québec.
0: Oui, mais elle a quand même pris le temps de bien passer ses dossiers à un député d'une autre formation politique à Rimouski. Je trouvais ça beau parce qu'on on voyait pas ça avant. Avant, là, mais les députés clearaient le bureau de circonscription.
1: Je sais pas, ben, c'est ça parce que moi, je me souviens, quand j'ai quitté, on nous avait essentiellement obligés à tout passer à la déchiqueteuse. Tout document qui contenait...
0: Confidence.
1: C'est ça. Dès qu'il y avait le nom d'une personne, ou sinon, aurait fallu aller à la maison de... Mettons, un dossier de CSST ou un dossier de la Société d'assurance automobile, des dossiers individuels. Aurait fallu aller chez la personne puis faire signer une décharge comme quoi, moi là, à mon bureau de comté, Mario Dumont, j'ai des renseignements nominatifs sur vous et je voudrais les passer à mon successeur. Hey, t'imagines-tu, là, déjà que tu vides ton bureau de comté, tu fais tes boîtes, tu quittes la politique, l'ouvrage d'aller rencontrer, je sais pas, mais 900 citoyens dans le comté pour leur faire... Fait qu'on nous avait dit du côté des gens, là, sur l'accès, le droit à la vie privée, vous avez pas le choix, là, vous détruisez. Donc, tout ce que tu pouvais laisser, c'est des dossiers un peu généraux, collectifs, le titre de la chambre commerce.
0: Des infrastructures, des infrastructures qui se font construire ou des dossiers qui s'en viennent. Mais Mario, habituellement, là, on est plus habitué des photos des classeurs vides. Il y a toujours un député qui arrive, il m'a laissé les classeurs vides. Mais là, je trouvais c'était beau, là, une autre passation des pouvoirs qui se fait de manière locale, dans l'harmonie et de manière ordonnée. Là, on salue ça.
1: Et le Québécois aime ça, la bonne entente, pas de chicane, tout le monde travaille dans l'intérêt public, ça rend tout le monde heureux. C'est ça qu'il y a de beau dans les débuts de mandat. Merci, Yasmine. À demain.
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1: Sport. Charles-Antoine, bonjour.
16: Salut Mario.
1: Le Canadien avait eu l'année passée une assez mauvaise séquence où ça allait plus en tir de barrage, mais là, ça roule bien.
16: Pas mal plus automatique que samedi, en tout cas, parce que samedi, souvenez-vous, c'est le sixième et dernier tirage à Zachary Bolduc qui a été le premier et le seul à marquer. Ben hier, ça s'est terminé de la même manière. Encore Bolduc qui donne la victoire aux Canadiens, mais ça a été 1-2-3, les deux premiers...
1: Luconen, le gardien des Sables, ça a pas été parfait en tir de barrage. Là.
16: Tu sais que c'est mon nom de joueur de la Ligue nationale favori. Hein. Ukko-Pekka Luconen.
17: Bravo! C'est comme ça qu'il faut le prononcer.
1: Ouais, mais là, hier, il y a trois petits francs tireurs qui sont arrivés devant lui à tir de barrage, puis il a jamais touché à la rondelle.
16: Incroyable.
1: Seuls les cordages ont touché à la rondelle.
16: C'est parce qu'il a, en plus, il avait un peu volé le match, là. 38 arrêts dans les trois périodes. Les Sabres ont pas été très, très menaçants, là, parce que les trois buts de Buffalo en temps réglementaire, c'est trois déviations, dont deux sur Ekstrom, le joueur du Canadien.
1: Lui, c'est fini. On l'envoie à Laval. Il y a des nuls de A à Z.
16: Il fait pas grand-chose. Ça a l'air d'un gars de la Ligue américaine qui essaye de suivre. Là, en plus, est-ce que tu crées ta propre malchance, mais deux fois dans la ligne de tir.
1: Il redonne la rondelle, il fait un revirement, redonne la rondelle à l'adversaire, va se mettre devant le but, puis la rentre dedans.
16: Puis c'est juste,
1: écoute, tu vas me dire, on aurait été mieux à 5 contre 4.
16: C'est juste esthétique, là, mais quand tu regardes son visage, il a l'air apeuré. Il a l'air d'avoir vu un fantôme à tout moment. Mais ça aide pas non plus dans ce qu'il projette sur la patinoire. En même temps, hier, je me suis dit, wow, va falloir travailler avec pendant un petit bout, parce que là, Dobson a quitté, a reçu une rondelle sur la mâchoire.
1: Ouais, finalement, c'est rien.
16: Dobson est revenu en troisième période, donc bonne nouvelle. Mais dans ce segment sans Dobson, là, on était rendu quand même loin là, dans la charte de profondeur en défense. Lane Hudson a dû prendre les bouchées
1: doubles. Il y a pas un ancien choix de repêchage, un dénommé Ryan Backer.
16: Je pense que c'est le prochain.
1: Qui a eu un bon camp d'entraînement.
16: Ouais, tout à fait.
1: C'est pas mieux qu'Engstrom?
16: Ben, je pense que quand on va ramener Reinbacher, on va le ramener pour vrai.
1: Ah, on veut pas faire Engstrom, on est prêt à faire, on le ramène 2-3 matchs, on le sort, on le ramène. On veut pas faire ça à Reinbacher.
16: Ben, j'ai l'impression, un peu comme Fowler, tu sais, c'est tantôt que c'est plus important que maintenant. Puis je reviens, parce qu'on parle des défenseurs. Là. Hier, Lane Hudson, il a été splendide.
1: Pas possible.
16: A débloqué l'avantage numérique. Bon, c'était à 5 contre 3, mais a tiré. Tu sais, c'est ce que, même si Lane Hudson n'a pas un gros tir, faut tirer. C'est ce qu'on ne faisait pas depuis le début de la saison.
1: Il y avait du trafic devant le but, un tir assez simple, mais je veux dire...
16: Là-dessus, là, il y a une séquence peut-être passée sous silence, on l'a peut-être moins vu, là, mais grosse décision de Martin Saint-Louis, juste avant la mise en jeu à 5 contre 3, mise en jeu qui était à droite dans le territoire adverse, il sort Kreider, dernière seconde, et embarque Philippe Dano. Philippe Dano, bon, c'est le meilleur sur les mises en jeu, mais il est très, très bon sur les mises en jeu à droite. Gagne la mise en jeu, va se positionner dans la ligne de tir, et c'est exactement ce qui mène au but de Lane Hudson. Donc, tu sais, la petite gestion d'échec, là, un match d'échec dans le match hier, Saint-Louis a été bon là-dessus. Le Canadien était bien meilleur que les Sabres. On a toujours été
1: Mais c'est parce que les Sabres ont eu presque pas de lancers. Tu dis, ont été chanceux en rentrer des tirs déviés. Mais c'est quand même la faiblesse de Fowler. Tous les buts presque qu'il a donnés, des tirs de la ligne bleue. C'est vrai qu'ils sont souvent déviés. Tu peux dire qu'il est pas chanceux. Mais il y a une expression que les gardiens utilisent, là, se battre pour voir la rondelle. Ça, ils semblent pas l'avoir.
16: Ah, c'est intéressant.
1: C'est tous des tirs sans puissance de la ligne bleue qui voit pas venir ou qui parce que même des fois, la déviation est assez loin. Tu sais, elle arrive de loin. Le gardien a le temps de s'ajuster. On a l'impression qu'il voit pas venir la rondelle. Parce que de proche, là, il rentre rien.
16: Ah non,
1: rien.
16: Il est tellement précis dans ce qu'il fait. Mais est-ce qu'on peut invoquer son gabarit? Parce que quand on en parle souvent, là, mais tu sais, les gardiens de 6 pieds 7, 230.
1: Si tu vois pas la rondelle, plus t'es gros, plus il y a de chance.
16: Exactement. Il y a moins d'espace disponible. Donc, il y a peut-être un peu de ça. Ceci explique cela. Mais de toute façon, il gagnera pas 3 pouces, là. Donc, va devoir travailler en conséquence. Tu vois, ce que j'ai aimé aussi hier, parce qu'on a débloqué l'avantage numérique, les unités spéciales ont été spéciales. Le désavantage hier du Canadien a été très, très bon, parce qu'il y a eu quand même 5 pénalités, 0 en 5 pour les Sabres. Et la deuxième période a été la plus prolifique. Habituellement, c'est tout le contraire. Le début de troisième a été un peu plus chambranlant, mais c'est une grosse victoire. Bon, le point, il fait mal. Tu sais, quand tu donnes un point à un adversaire de ta division...
1: Tu mènes 3-1 après deux périodes, tu devrais prendre les deux points puis en donner 0 à ton adversaire de division, idéalement.
16: Mon fameux discours, là, je trouvais que c'était une belle occasion de fermer le match, d'en jouer une plate en troisième, tu sais, puis de juste se sauver avec un 3-1, mais le Canadien a beaucoup de difficultés avec ça.
1: Mais bon, Engstrom a deux buts en passant, hein? Parce que le deuxième aussi, c'est lui qui l'a dévié. Il a rien fait de l'autre bord, mais il a rentré deux tirs. C'est des accidents, là. Ben, la première, c'est quasiment pas un accident. Quand tu le dévies, mais que t'es face à la rondelle, t'as tout mal fait. Tu regardes pas à bonne place, tu sais pas ce qui se passe. T'as redonné la rondelle à l'adversaire.
16: Dans les deux cas, c'est le frère de René, hein, Olin Zellweger. Non, c'est pas vrai. Bon, il a 23 ans. C'était la première fois que j'entendais parler d'un Zellweger depuis René.
17: Mange pas de crème glacée en pleine d'amour.
1: La vedette des Sabres hier soir. Merci Jean-Antoine. Guerre commerciale, gros geste d'Ottawa.
18: Oui, c'est la Société d'État qui nous apprend ça ce matin, que le gouvernement canadien a interrompu le processus d'achat pour faire l'acquisition d'appareils Black Hawk, 16 au total. Initialement, bon, on sait, là, il fallait un peu revamper là, notre flotte qui datait des années 1990, là, les fameux Griffons, un appareil, dit-on, moins puissant que ce qu'on voulait acheter. Mais là, dans ce cas-ci, on a dit on va mettre ça sur la glace un peu plus tôt là, cet été, c'est pas nécessairement là, récent, mais c'est dans un contexte quand même de guerre commerciale. Ce qu'il faut comprendre, c'est que c'est une filière du géant militaire américain Lockheed Martin qui fabrique les fameux Black Hawk. Alors dans ce contexte-là, on a dit c'est-tu quoi, on va regarder nos options avant d'aller plus loin.
1: On commence à avoir des avions, des hélicoptères, plusieurs achats qu'on a mis. On n'a pas complètement décidé d'acheter ailleurs, mais on a mis nos achats américains sur la glace. Ça me paraît sage. Le mauvais sort s'acharne sur un petit bonhomme.
18: Oui, c'est en une du journal, une histoire de notre collègue Frédéric Giguère. On se souviendra la tragédie de la garderie de Laval, hein, c'est arrivé il y a 3 ans. Un des petits garçons qui avait survécu à cette tragédie lutte encore une fois pour sa vie, imaginez. C'est le petit Jules qui avait frôlé la mort lors de l'accident d'autobus en 2023. Ben, il mène maintenant un autre combat, cette fois contre une leucémie aiguë à haut risque. Le diagnostic est tombé il y a peu de temps. Et depuis, ben, ses parents ont mis leur vie sur pause, ont cessé de travailler, passent leur journée à l'hôpital, alternent chaque nuit pour lui tenir compagnie, doivent passer au moins un mois à l'hôpital pour qu'il puisse recevoir ses traitements. Alors, ayons une bonne pensée pour cette famille-là aujourd'hui, sur laquelle on a un peu l'impression que le destin s'acharne, malheureusement.
1: Mais c'est la dernière phrase du texte qui t'sais, est-ce qu'il a peur de mourir? Et sa réponse à l'enfant, c'est oui, mais pas parce qu'il a peur de souffrir en mourant. Il a peur de mourir parce qu'il veut pas faire de peine à papa et maman.
18: Non, c'est la femme le cœur, ça.
1: Ça a arraché le cœur, effectivement. Oui. Nouveau sondage léger sur les fraudes bancaires.
18: Oui, c'est dans le journal aussi ce matin. On sait, les fraudes sont en hausse. On vous en parle assez souvent dans l'actualité. La très grande majorité des répondants à ce sondage léger souhaitent que les banques cessent de blâmer les victimes. 87% des répondants estiment que les banques devraient rembourser leurs clients en cas de fraude. C'est un sondage qui a été mené par Options consommateurs qui confirme un ras-le-bol généralisé, c'est-à-dire que 73% des répondants jugent que les lois actuelles ne protègent pas du tout les consommateurs, pas assez les consommateurs. Pourtant, depuis quand même 2 ans, il y a de nouvelles protections légales qui dorment sur les tablettes du gouvernement. Mais est-ce qu'on les applique vraiment?
1: Ouais. Puis est-ce qu'on est assez sévère aussi avec les fraudeurs? Ça, c'est l'autre grande...
18: La réponse est non.
1: L'autre grande question. Est-ce qu'on prend ces crimes-là au sérieux puis on dompte ceux qui le font assez pour faire peur aux autres? L'étude est arrivée là, en toute fin de notre émission hier. Les Québécois peu intéressés par la musique locale. En fait, j'avoue, quand j'ai vu les comparaisons avec la France, l'Italie, moi, ça m'a glacé le sang.
17: Mais c'est l'exception québécoise. C'est le commissaire à la langue française, Benoît Dubreuil, que l'on va recevoir un petit peu plus tard à l'émission, qui a sondé, finalement. Au Québec, en français, on écoute 12% à peu près de notre contenu là, d'artistes nationaux. On est le marché non anglophone qui écoute le plus de musique américaine. 12% chez nous, c'est vrai.
1: Pourtant,
17: quand on regarde...
1: Pourtant, on se gargarise de la culture locale, de l'importance.
17: Il n'y a jamais eu autant d'artistes québécois qui produisent la musique. Mais pourtant, très difficile de l'écouter. D'ailleurs, les artistes canadiens dans le top 10 qui chantent en français, aucun dans le top 10 en 2022, 2024, 2025. 2023 fait exception parce que le décès de Carl Tremblay a généré un enthousiasme autour des Cowboys fringants. J'en ai discuté avec Eve Paré, qui est VP aux affaires publiques, directrice général de la disque. Parce que pour
1: eux,
17: eux,
1: ils doivent.
17: Mais eux, ils sont pas surpris. Parce que, rappelle-toi, la semaine passée, on a parlé de l'Institut de la statistique qui aussi disait, bon, il n'y a pas grand-chose. Tu sais, on regarde, quand on écoute des artistes québécois début des années 2000, on écoute moins de nouvelles musiques versus la musique américaine. Elle n'est pas surprise, mais elle dit ce qui est intéressant dans ce qu'ils font, c'est la méthodologie. Parce qu'elle dit, nous, quand on fait des études, on prend les 10 000 premières pistes du palmarès. Eux ont pris les 50 000 premières pistes. Donc, l'étude est un peu plus profonde. Elle nous explique pourquoi la musique américaine, outre le territoire, est populaire au Québec et les habitudes d'écoute aussi des Québécois.
19: Il faut savoir que les artistes américains sont soutenus par des multinationales qui ont des moyens de commercialisation avec lesquels nos entreprises ici ont vraiment du mal à rivaliser. Je vous dirais, le consommateur typique est assez passif dans sa façon d'écouter de la musique. C'est-à-dire qu'il va choisir une chanson et ensuite se laisser porter par les recommandations, que ce soit une liste d'écoute ou l'algorithme, tout simplement. Et c'est là où malheureusement, les algorithmes ne tiennent pas en considération la dynamique locale.
1: Donne raison au ministre Lacombe et sa découvrabilité, là, sa loi, là.
17: Et salue la loi, d'ailleurs, parce qu'elle dit ça va nous aider. J'ai dit, c'est quoi les solutions? Ça fait des années qu'on en parle. Elle dit, tu sais, nous, c'est depuis 2022 qu'on cumule des statistiques. Mais elle dit, tu sais, dans le temps qu'il y avait les albums physiques, la musique québécoise représentait à peu près 50% des parts de marché jadis. Elle dit, bien sûr, on voit le déclin. J'ai dit, mais, tu sais, il faut qu'il se passe quelque chose. Elle, la voix, elle dit, il va y avoir un nouveau ministre de la Culture la semaine prochaine. La loi 109 a été, endossée à l'unanimité. Donc, elle voit pas le changement non plus comme négatif, changement de ministre. Elle dit, ça va permettre la découvrabilité. Dans les commerces aussi, il va falloir que ça change. J'ai dit, mais pourtant, dans les commerces, Sébastien Diaz avait été cogné à la porte du Simon. Ça n'a pas changé. Là. Les radios Métro, Radio IGA, c'est que de la musique américaine. Même chose pour les gyms, entre autres. Puis elle a dit, bon, c'est un pas à la fois. On va commencer par mettre en place les mesures qui ont été mises avec la nouvelle loi 109. J'ai parlé aussi du gala de la disque qui s'en vient en novembre. Est-ce qu'il y a encore une pertinence? T'sais, à chaque fois qu'on parle de gala, on parle des codes d'écoute qui sont en baisse. Est-ce que ça, c'est un outil encore intéressant pour de la musique de chez nous?
19: Je vous dirais qu'on mesure les écoutes en streaming des artistes qui sont en perfo, en nomination et les gagnants. Donc, on compare avant le gala et après le gala, puis on voit une augmentation significative des écoutes. Donc, oui, ça permet de découvrir des artistes.
1: Les galas ne seraient pas totalement inutiles à voir.
17: Ça a l'air que ce qui aide, c'est les espèces de clips qu'ils mettent sur les réseaux sociaux. Ça permet de continuer de voyager, puis ça fait une différence sur les ventes d'albums.
1: Tant mieux si ça fait découvrir.
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1: Dans la dernière campagne électorale, il y a comme une nouvelle vieille idée ou une vieille nouvelle idée là, qui est réapparue, c'est de relancer les CLSC. C'était un plan du PQ là, en 1976 à leur arrivée au pouvoir dans les années 70. Puis au fil des années, c'est vraiment devenu des centres de services communautaires, mais plus la première ligne en santé. Là, t'es malade, tu te présentes, il y a les GMF, t'as les cliniques sans rendez-vous, à la limite t'as l'urgence, mais tu te présentes pas au CLSC. Et là, on veut ramener le CLSC comme porte d'entrée du système. Il y avait 3 partis sur 5 à la dernière élection avec des nuances, mais qui allaient dans ce sens-là. Et donc, une étude hier de l'IRIS... qui donne un peu de détails sur comment on pourrait faire ça, tripler sur 5 ans le personnel des CLSC, investir 7 milliards de dollars pour en faire sur 5 ans, là, pour en faire la véritable nouvelle première ligne. Yann Plourde, spécialiste des politiques en matière de santé à l'IRIS, est avec nous. Madame Plourde, bonjour.
11: Bonjour, Monsieur Dumont.
1: Donc, pourquoi, je pose la question à vous, je l'ai reposé aux partis politiques qui proposaient ça, pourquoi ramener les CLSC dans l'équation, tout à coup, 50 ans plus tard?
11: Ben, les CLSC, c'est un modèle qui est encensé à l'international, hein, vous savez, puis c'est le modèle qui nous permettrait, à notre avis, de vraiment résoudre la plupart des problèmes qu'on a actuellement dans le système de santé. Aujourd'hui, on investit beaucoup d'argent dans le système de santé, mais à notre avis, on l'investit pas au bon endroit, ou en tout cas, il y a un déséquilibre dans la manière où on, dans la manière dont on investit les fonds en santé. On a tendance à concentrer beaucoup les investissements dans les hôpitaux, dans l'hébergement, dans la deuxième et troisième ligne, donc dans les services spécialisés, surspécialisés qui coûtent très cher, et on a tendance à sous-financer les services qu'on appelle de première ligne, les services de prévention, qui devaient au départ être donnés principalement par les CLSC au Québec. Les CLSC devaient être la principale porte d'entrée. Donc, nous, on propose aujourd'hui un plan.
1: Mais vous savez pourquoi ça ne l'a pas été, là? Vous dites que ça devait être la première ligne, mais là, on s'est rendu compte que, tu sais, des médecins payés à l'heure, parce que c'est ça que je vois, des médecins payés à l'heure, du personnel payé à l'heure, plutôt qu'à l'acte, là, qui font, ils voient 6 patients par jour. Je veux dire, je veux pas imaginer une liste d'attente si on se lance là-dedans.
11: Ben, en fait, les CLSC ont pas fonctionné parce que, en bonne partie, les médecins, effectivement, ont pas voulu intégrer le modèle des CLSC. Les médecins ont fortement résisté à ce modèle-là. L'ensemble du personnel de la santé, à l'exclusion des médecins, est payé à l'heure actuellement dans le système de santé. On pourrait mettre de l'avant un modèle comme celui-là. Puis nous, ce qu'on affirme, en fait, c'est qu'on a les moyens financiers de le faire. On a les moyens de véritablement regarnir les CLSC, tripler le personnel dans ce modèle-là, dans les CLSC, avec un plan d'investissement sur 5 ans qui, au net, là, coûterait 1,5 milliard de dollars par année. Ça, c'est à peine 2,5% du budget du ministère de la Santé. Puis ça permettrait de générer ces investissements-là des économies importantes en deuxième et troisième ligne. Parce qu'actuellement, quand les gens ont des problèmes de santé ou des problèmes sociaux simples, là, qui pourraient être répondus en première ligne, comme des otites, un mal de dos, des problèmes psychosociaux, des problèmes de santé mentale, des problèmes familiaux, ben ces problèmes-là ne sont pas répondus en première ligne. Et éventuellement, ils se dégradent les problèmes, ils s'approfondissent, ils se complexifient. Puis là, les gens doivent se présenter finalement à l'urgence, doivent être pris en charge à l'hôpital. Et ça, ça coûte beaucoup plus cher que de prendre en charge rapidement les services dès qu'ils se présentent.
1: ce qui a attiré mon attention dans votre proposition, c'est de tripler le personnel. Parce que j'essaie de comprendre pourquoi quand Éric Duhaime parle de faire une place au privé en santé, on lui dit, ben voyons donc, tu vas déshabiller Pierre pour habiller Jean, on va manquer de ressources, tu sais que tu vas trouver le personnel pour ça, tu vas l'enlever. Et là, tout à coup, on dit, on pourrait tripler le personnel dans les CLSC. Il me semble que la question se pose à un degré supérieur. Où on va prendre ce personnel-là? Où on va prendre ces médecins-là? Où on va prendre ces infirmières-là? Où on va prendre ce monde-là pour tripler?
11: Oui, ben vous avez raison. La question de la pénurie de personnel en santé, c'est quelque chose dont on parle beaucoup depuis longtemps. Puis en fait, ben il y a deux choses. Les investissements qu'on propose, ça nous permettrait d'augmenter le personnel total en santé et services sociaux parce qu'on pourrait faire des programmes de formation rémunérés, par exemple, pour augmenter le personnel. Mais on a aussi une bonne part du personnel actuellement en santé et services sociaux qui travaille dans le secteur privé. On calcule là, que c'est à peu près 200 000 personnes en ce moment qui travaillent dans le secteur privé, des physiothérapeutes, des psychologues, des préposés à domicile. Ça, c'est des gens auxquels une partie de la population n'a pas accès. Pour avoir accès à ce personnel-là, on doit payer, on doit avoir des assurances privées et la prise en charge des besoins n'est pas faite en fonction justement de la priorité des besoins, elle est faite en fonction des moyens financiers. Et ça, ce n'est pas la manière la plus efficace de répondre aux besoins. Et en plus, ce personnel-là pratique de manière individuelle dans des cabinets privés, alors que si on les réintègre dans le réseau public, dans les CLSC, on va les intégrer dans des équipes multidisciplinaires. Et là, ben c'est là qu'on va voir la plus grande efficacité de ce personnel-là. Et c'est là qu'on va être capable, par exemple, d'alléger le fardeau des médecins de famille auxquels on a tellement de difficultés à avoir accès. Si on est capable, dans les CLSC, de répondre à toute une panoplie de besoins qui peuvent être répondus beaucoup mieux par exemple, des physiothérapeutes, des psychologues, d'autres types de personnel que les médecins, on pourrait résoudre une bonne partie des problèmes. Ben, en fait, à mon avis, on pourrait résoudre la plupart des problèmes d'accès aux services. Et surtout, ben, ce qu'on propose, c'est aussi des investissements en prévention. Donc, on pourrait aussi réduire les problèmes de santé, réduire la demande de services.
1: J'essaie de voir ça bien concret. Là. Bon, mettons, on fait ça. Là. On dit, on remet les médecins. Bon, les CLSC, c'est la nouvelle porte d'entrée du réseau. T'es malade, tu te poses pas la question, tu t'en vas au CLSC. Là, là on parle de CLSC ouvert 24 heures sur 24, des vrais lieux d'accès. Est-ce que ça veut dire qu'on équipe, là je pense à la facture, est-ce qu'on équipe les CLSC par exemple d'équipements pour faire des radiographies, de laboratoires pour les prises de sang? Parce que ma crainte à moi là, c'est que une personne sur deux qui s'en va au CLSC s'en va perdre, va attendre 8 heures au CLSC, puis ça va être un 8 heures perdu parce qu'à la fin des 8 heures, on va lui dire « Ah bon Yann, ça prend une radiographie, faut aller à l'hôpital pareil, on sera pas plus... » La personne va repartir, va faire un déplacement en auto ou en taxi pour se rendre à l'hôpital pour repartir le compteur, c'est ce que je crains, moi.
11: Ben, en fait, on calcule là, que l'énorme majorité des besoins de la population en santé et services sociaux pourraient être répondus par les CLSC. On parle de 80% des besoins de la population qui pourraient être répondus directement en première ligne. Équiper les CLSC avec des appareils de radiologie, je pense que c'est tout à fait une bonne idée. Puis les montants qu'on propose d'investir sont assez élevés pour permettre ce genre de choses-là. Mais en même temps, il y a une panoplie de besoins qui peuvent être répondus avec des équipements très légers, très simples, sans avoir besoin justement de recourir à l'équipement plus lourd, plus coûteux, plus spécialisé des hôpitaux.
1: Ça veut dire que les bâtiments, présentement, ils n'ont pas les pieds carrés. Je veux dire, on parle de quelque chose. Là. On parle de se lancer dans toute une aventure. Vous pensez que le gouvernement actuel du Parti québécois, parce que effectivement, c'est dans son programme de refaire des CLSC, une espèce de première ligne, mais vous pensez qu'on va avoir les moyens de ce grand réinvestissement, ramener des médecins d'un CLSC, de l'équipement, des nouveaux locaux plus grands, qu'on se lance là-dedans?
11: Ben en fait, le Parti québécois, comme vous le dites bien, avait cette promesse-là là, dans son programme, dans sa plateforme électorale. Malheureusement, il n'y a pas de moyens adéquats qui sont promis pour atteindre l'objectif du programme. Nous, ce qu'on dit, c'est que les dépenses en santé et services sociaux, on va les faire de toute façon. Hein. Si on n'investit pas en première ligne puis en prévention, la demande dans les hôpitaux, la demande dans les urgences, la demande dans les centres d'hébergement, elle va augmenter de manière importante. On est en plein vieillissement de la population. On va être forcé de les faire, les investissements, mais si on continue comme on le fait en ce moment, on va les faire au mauvais endroit. On va les faire de manière moins efficace. on n'arrivera pas à répondre bien aux besoins de la population. Donc, nous, ce qu'on dit, c'est osons faire cet investissement-là massif en première ligne et en prévention qu'on n'a jamais fait jusqu'à maintenant au Québec. Faisons les choses autrement et on va probablement arriver à enfin répondre aux besoins importants de la population en matière de santé et de services sociaux.
1: On va voir comment ça se développe dans les prochaines semaines que le gouvernement du Parti québécois fait avec ça. Mais je dois avouer que sur les CLSC, là, je me mets dans la colonne des sceptiques. Je vous ai entendu, j'entends vos arguments. Là, ça alimente le débat. Anne Plourde de l'IRIS, merci d'avoir été avec nous. Au revoir. Des commentaires, Isabelle?
2: Ben, certains se disent, OK, les CLSC, mais est-ce que les gens vont travailler de soir, de fin de semaine?
1: Mais là, il faut, là.
2: Ben, c'est une question.
1: Si on dit que c'est la nouvelle porte d'entrée c'est du ça. Système, ça peut pas être ouvert 8 heures par jour. Mais là, c'est parce que là, si on met des radiographies, il faut agrandir, les locaux sont plus oui. assez grands.
2: Puis le personnel, c'est où est-ce qu'on va trouver?
1: Le personnel, c'est tout un investissement. L'autre affaire, Mme Plourde nous a dit au début, c'est un modèle dans le monde, les CLSC.
2: Mm-hmm.
1: Et ça, là, je dois avouer, là, on est vraiment fort là-dessus au Québec, au Canada. Tu sais qu'au Canada, notre système de santé, là, c'est un modèle dans le monde. Les gens là, viennent de partout sur Terre pour voir notre système de santé. Mais ça fait 40 ans qu'on se dit ça, puis il n'y a pas un calvasse de pays qui nous a imités. Pas un pays qui l'a fait. Hey, tout le monde est venu voir ça, puis ils repartent, puis on se dit... ils repartent, puis nous, on se dit, ils ont été impressionnés. Ils ont trouvé ça bon. Un système de santé public comme le Canada, tout ça, là, puis privé, il n'y a pas un qui l'a fait. Après ça, nos CPE, même affaire, là, tout le monde vient de partout sur Terre. Personne, un système là, complètement gouvernemental pour essayer de tout ramener. Fait que, on se fait des petits modèles socialistes, puis après ça, on se dit, c'est bon, tout le monde vient nous voir, tout le monde nous aime, tout le monde nous admire. Il n'y a pas un qui le fait, par exemple.
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1: Bonjour Félix.
13: Bonjour Mario.
1: Bon, le 10-30, ton sujet me fait rire un peu. Le 10-30, repère du crime organisé, j'étais là en fin de semaine, moi. Je me sentais gratuit.
13: Aussi, tu m'as fait rire un peu parce que dans ce que tu viens de raconter sur les CLSC, je m'imaginais que quelqu'un qui vient au 10-30, comprends, puis il a été impressionné. Là, parce que c'est. Écoute. Il y en a des magasins, ça s'étend sur des kilomètres. Faut que tu marches 10 kilomètres entre le magasin
1: ben
13: X et
1: ben
13: le magasin
1: non,
13: Y.
1: Ben
13: faut que tu prennes ton char si tu veux.
1: Il y a des bons restaurants en plus.
13: Il y a des bons restaurants, puis il y en a certains qui sont infiltrés par le crime organisé au point d'en perdre leur permis d'alcool. Alors, c'est le cas du Houston du quartier 1030. Olivier Fauché nous apprend aujourd'hui dans le Journal de Montréal que le Houston, là, pas un restaurant, là, je veux dire, un franchisé, une chaîne, là, donc un franchisé d'un Houston va perdre son permis d'alcool pendant 21 jours. Pourquoi? Parce que de manière répétitive, il y a des personnes qui sont liées au crime organisé qui sont là. Ça sert de point de vente de cocaïne. Je sais pas où t'as mangé en fin de semaine au quartier 1030.
1: Pas là, Houston!
13: Mais moi, j'étais... mais tu vois, mais c'est quand même sérieux, je veux dire... Le Houston, pour ceux qui ne connaissent pas les lieux, là, c'est dans une des aires centrales, si on veut, là, le Houston du quartier distant, puis ça sert de point de vente de coke, entre juin et novembre 2004. Donc, c'est pas là, une fois, là, sur 4 ans, les policiers ont observé à peu près une quarantaine de personnes d'intérêt policier, dont des Hells Angels, dont d'autres moteurs criminels.
1: Félix, c'est pas comment te dire ça, mais c'est tout le temps à plein, puis je suppose qu'il y a une bonne... Dite, mettons, là, moi, j'aurais pu aller au Houston, là, prendre une table de 4, puis aller au Houston, puis manger. Tu sais, je veux dire, c'est une place. C'est une chaîne, comme tu dis, il y en a ailleurs au Canada.
13: Oui, puis j'en arrive quand même à... au fond de cette histoire-là, là, tu sais. Bandit, pas bandit, mafia, pas de mafia, Hells Angels, pas Hells Angels. À un moment donné, tu manges 3 fois par jour, puis il est possible que tu manges au restaurant, puis il est possible que tu sois servi, entre autres, au Houston. Je trouve que c'est une chose qu'il y a des membres du crime organisé qui aient leurs habitudes dans des restaurants. Ce sont souvent de très bons restaurants parce qu'ils ont l'argent pour se les payer. C'en est une autre, par exemple, de savoir que selon les prétentions de la police, ce même restaurant sert de point de vente de cocaïne.
1: Ouais, parce que là, il y a de la complicité des patrons quelque part. Là.
13: Oui, soit de la complicité, soit une tolérance. Alors, tu sais, c'est un peu différent, tout ça. Puis le service de police d'agglomération de Longueuil, le fameux Spal, il a identifié le vendeur, savait c'était qui le vendeur, savait où il vendait, pour qui il vendait, puis c'était au Houston. Puis il y a même un agent d'infiltration de la police qui est allé. Bon. Alors, permis suspendu 21 jours, puisque ce que je trouve dans ça.
1: Mais là, on fait quoi
13: c'est
1: quand
13: la finalité
1: on a,
13: de l'histoire.
1: On fait quoi quand on a le permis 21 jours? Ils vont-tu opérer puis ils vont dire au client, là, on boit de l'eau minérale pendant 3 semaines ou ils vont juste fermer le resto?
13: Je sais pas s'ils vont fermer, honnêtement. Ce que je sais, c'est qu'ils repartiront pas ça sur le nouveau Houston. Là. Je veux dire, c'est un franchisé. Là. C'est... Alors, tu sais, à moins que tu changes. Si tu veux te débarrasser, je veux dire, est-ce que c'est la question de changer l'actionnariat qui fait en sorte que tu te débarrasses de cette réputation-là? Je pose la question ouvertement. Qui est en situation de connaissance de ça? Qui a laissé ça continuer? Mais aussi, je pose la question, écoute, quand tu es un restaurateur et que cette situation-là occurre dans ton établissement, est-ce que c'est si facile que ça de la stopper?
1: De s'en débarrasser,
13: mets-toi
1: c'est
13: dans
1: ça.
13: Sa peau, là.
1: Oui.
13: Alors, mais je veux juste te dire, Mario... C'est comme un peu, c'est le point d'orgue au fond de tout ce qu'on dit depuis des années. Genre, je fouillais ce matin puis je suis tombé sur un article de 2013, donc il y a 13 ans, de David Santerre. Le titre de l'article, le service de police de l'agglomération de Longueuil est aux prises avec une présence accrue de membres de gangs de rue en raison du développement du quartier 10-30.
1: Ouais.
13: Ça, c'était il y a 13 ans, 2020. En 2023, des fusillades, des meurtres, vraiment, c'est un endroit qui, mais disons, après 21 heures, là, ça peut brasser.
1: Et le meurtrier de Tupac qui est en prison jusqu'à l'âge de 104 ans?
13: Oui. Ben, en principe, là, c'est presque le dernier acte de cette affaire-là, meurtre de Tupac Shakur, parce que Dwayne Davis a été condamné à 40 ans de prison. Alors ça, c'est un minimum. Il pourra en sortir à 40 ans, mais ses avocats vont faire appel de la sentence. Non pas du verdict, mais de la sentence. Rappelons que Dwayne Davis, là, lui, il est à la tête d'un gang de rue de Compton. Et puis, c'était un ennemi de Tupac. Puis, en 2008, là, il a reconnu devant les enquêteurs qu'il se trouvait dans la voiture de laquelle les coups de feu ont été tirés sur Tupac. L'affaire remonte à un combat de Mike Tyson à Las Vegas où le neveu de Davis avait été tabassé par un groupe dont Tupac faisait partie. Ça, c'était en 1996 à Las Vegas. Alors, pour se venger, il a organisé le meurtre du rappeur. Et puis voilà, il voulait se venger, puis il a organisé le meurtre de Davis à partir de la Cadillac.
2: Plusieurs sont décédés en cours de route. Les preuves étaient difficiles à trouver aussi.
13: Ben, Isabelle, ils n'ont jamais retrouvé la voiture Cadillac blanche de laquelle les coups de feu ont été tirés. Puis c'était une guerre de tranchées aussi à ce moment-là, ces gangs de rue-là, parce que tu avais Tupac qui, lui, officiait pour un label de musique de la côte ouest américaine. T'avais le fameux Puff Daddy qui, lui, puis c'était la côte est. Puis ensuite, ces gens-là étaient en guerre, donc les gens qui sont restés après le meurtre de Tupac sont aussi fait tuer dans le cadre de cette guerre entre les gangs. Mais là, pour Dwayne Davis, là, ça semble être fini, là. À moins qu'on découvre qu'un appel soit possible dans ça, là, mais je pense que les principaux experts n'en voient pas les raisons.
1: Il me semble que c'était mieux dans le temps de John Lennon puis Give Peace a Chance, non? C'est plus zen.
2: C'était plus doux.
1: Je sais pas, c'est une réflexion personnelle du matin.
2: Moins tendu.
13: Ouais, ben, tu sais, the mamas and the papas, les carpenters, là, il y avait moins de. C'était moins un affrontement, tu sais, entre l'Ouest et l'Est. En fait, c'était toujours dans l'Ouest que ça se passait.
1: Merci, ouais. Félix. À demain.
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1: Sa tournée a fait jaser durant la campagne électorale. Une tournée un peu hybride, là, à la fois politique en support à la CAQ, mais qui a toujours présenté comme surtout pour aller parler au PME. En tout cas, il y a au moins une chose promise, une promesse électorale qui a été respectée. Il y a un rapport qui a été fait, et je l'ai en main, sur ce que les PME veulent. Olivier Primeau, salut.
15: Bon matin.
1: Tu fais-tu un bilan positif de l'opération ou c'était un désastre pour toi?
15: Super positif.
1: Politiquement, ça n'a pas marché.
15: Non, politiquement, ça n'a pas fonctionné. Mais en fait, j'avais sous-estimé l'impact politique. J'avais vraiment et surestimé le fait que je m'en allais rencontrer les entreprises. Parce qu'on dirait que vu que je suis un entrepreneur, je vis dans ma bulle d'entrepreneurship, puis que quand les entrepreneurs me parlent, c'est 99,7% des entreprises au Québec, presque 100% qui sont des PME. Bon, de 1 à 499 employés, c'est plus de 3 millions de personnes qui travaillent là-dedans. Fait que moi, j'étais certain et naïvement que ça allait prendre le dessus sur la campagne. Mais avec le recul, je suis super content. Je peux pas être fâché d'être allé écouter les entrepreneurs dont je fais partie, là, la grande, grande famille.
1: T'as-tu voté CAQ ou conservateur finalement? Là? Parce que là, c'est resté le grand mystère.
2: C'est vrai, mais on
1: mais le vote est secret.
15: Le vote est secret. Le vote est secret ce matin. Là, je suis en vacances. Là, on en reparlera dans
1: okay,
15: la prochaine.
1: On parle plus de vote.
15: Mais on peut parler d'entrepreneuriat.
1: On peut parler. Non, mais ton rapport. Là, mais ton rapport, c'est super intéressant pour elle. D'abord, avant d'aller dans le contenu, là,
15: oui.
1: Parce que là, il avait été commandé par Christine Fréchette, oui. Mais puis là, et puis au pouvoir, ils ne sont même pas dans l'opposition, ils n'ont même pas de siège. Il est-tu disponible pour tout le monde?
15: Ben là, il est disponible partout. Là, même ton collègue, là, il a écrit un article
1: dans le journal ce matin.
15: Ce matin
1: mais le grand public peut aller le consulter. Là.
15: Le grand public peut aller le consulter. Comme tu peux voir, je ne l'ai pas fait 650 pages. Je l'ai fait très simple. Puis avec le.
1: C'est quoi, 24 pages?
15: À peu près 24 pages, c'est quoi, une quinzaine de minutes. Puis je l'ai envoyé à tous les chefs hier.
1: OK.
15: Avant de venir ici, parce que j'avais promis que ça serait pour tout le monde et non pendant la campagne.
1: Parce que c'est pour vrai, là, j'en ai vu. C'est un vrai rapport de tournée, de consultation de PME.
15: Ouais. J'ai travaillé. J'ai travaillé, là, pour le vrai pendant, je pense que j'ai fait 28 ou 29 jours, 20 hôtels différents partout en région avec mon équipe. Fait que ça a été une expérience vraiment.
1: Mais ta première conclusion est triste quand même. Parce que t'as beaucoup de recommandations, mais le mot d'Olivier au début, t'es ramassé en deux grands constats. Le premier, le Québec est en train de perdre sa capacité à créer des PME.
15: Ouais, ben depuis 2019, on a perdu 20%, presque 21% de nos entreprises. Puis le message que j'ai eu, puis que je savais que j'allais en voir, mais là, c'est parce que c'est tellement rendu lourd avoir une entreprise au Québec, là. Et on dirait que le constat, est encore plus lourd quand tu visites de région en région dans toutes les sphères d'entreprise, puis dans toutes les entreprises que tu rentres, c'est la même affaire. Il y a des super beaux projets, tu sais, je le dis aussi, là, mais même quand ça va bien, ça va mal, il y a toujours quelque chose, puis la bureaucratie, Mario, la main-d'œuvre, les travailleurs étrangers ici, tout ça, surtout en région, je te le dis, c'est catastrophique, puis on a le nez dans le mur bien plus qu'on pense dans l'économie québécoise à cause de ça.
1: Mais on pogne trois jeunes.
15: Oui.
1: Un est au Québec.
15: Oui.
1: Mettons. Un est en Alberta.
15: Oui.
1: Puis un, il est en Ohio.
15: Oui.
1: Les trois, ils ont une idée semblable de partir une petite business. Toi, aujourd'hui, t'es-tu convaincu que c'est plus tough au Québec?
15: Ben, 100%.
1: Puis t'es sûr d'affirmer ça?
15: 120%. Puis j'ai rencontré des entrepreneurs qui étaient dans d'autres pays avant, puis qui avaient des entreprises qui sont arrivées ici, puis sont comme, hey, Olivier, je travaille plus longtemps à remplir de la paperasse. Puis à ci, puis à ça, puis ça finit plus. Puis la fameuse bureaucratie, puis je veux le compter parce que c'est tellement... Je suis arrivé au Saguenay, puis je veux pas nommer, mais en fait, c'est dans mon rapport. Il y a une compagnie qui font de la mayonnaise. On va parler de bureaucratie québécoise complètement qui m'a fait... j'en dors pas depuis ce temps-là. Ils ont fait un appel d'offres à l'hôpital du Saguenay, à côté, là, à 4 km de l'usine.
1: Pour vendre la mayonnaise dans les...
15: Exactement, j'ai fait une vidéo là-dessus qui a été virale parce que c'est tellement ridicule. Et si, ils ont perdu l'appel d'offres contre un produit américain parce que c'était un petit peu moins cher, je pense, un truc comme ça. Mais peu importe, si la compagnie de mayonnaise avait gagné, comme le contrat de l'hôpital est avec une compagnie de distribution de Montréal, fallait qu'il envoie sa mayonnaise à Montréal pour revenir. Fait que comment tu veux qu'il soit compétitif? Mais c'est ça, ça n'a pas d'allure. Mais des affaires de même, j'en ai entendu, Puis tu sais, on en parle, vous en parlez dans les médias, on entend les politiciens en parler. Mais quand tu le vis sur le terrain, moi...
1: C'est parce que ça change pas quand même. C'est ça qui... Mais le sous-entendu de « on en parle », c'est... Ça va changer, là, tu sais, les gens vont bien
15: non,
1: voir que ça...
15: Ben non, ça fait 2-3 semaines et demie là, que j'ai fait cette vidéo-là. Les fonctionnaires m'ont écrit... pour me dire, Olivier, on a tellement de paperasse à remplir nous autres ici qu'on imagine, on se renvoie de la paperasse, mais ça finit plus. Fait que Mais le truc de la mayonnaise, c'est l'affaire la plus ridicule que j'ai entendue dans ma
1: parce que ça aussi, t'en parles. T'as le chapitre, là, j'ai pas le temps, mais t'as un chapitre sur l'achat local qu'on n'est pas vraiment sérieux avec ça.
15: Ben oui.
1: Acheter québécois, il faut aussi que l'État donne l'exemple.
15: Exactement. Un exemple, Hydro-Québec achète extrêmement, énormément de matériaux à l'extérieur du Québec. Comment c'est possible? J'ai visité des entreprises là, partout en région, à Rimouski, une belle compagnie qui font les fameuses stores d'Hydro-Québec. Là, pendant des années, c'était acheté ailleurs. Mais comment c'est possible? Comment on peut, en tant que société d'État, dire on va aller acheter ailleurs? Nos capitaux.
1: Mais il va toujours dire c'est moins cher.
15: Je comprends, mais nos capitaux sortent, c'est pas moins cher. On perd notre argent, elle s'en va ailleurs. C'est pas vrai que c'est moins cher. C'est une économie circulaire, ça fait.
1: Quand je voyais une entreprise de Saint-Jean-Port-Joli, eux, ils sont sûrs que si on intégrait le facteur qualité, pour quelques piastres, on achèterait québécois aussi.
15: Ben 100%. Puis pas juste ça, c'est que là, ça a été prouvé que l'achat à l'époque d'Hydro-Québec, le métal, le peu importe c'est en quoi que c'est fait, était pas de bonne qualité. En plus de ça. Fait que là, c'est comme, c'est une roue qui finit plus. Puis moi, quand on me dit, c'est moins cher ailleurs, l'argent sort du Québec. C'est une perte directe dans l'économie du Québec. Ça contredit tout l'argument, c'est moins cher ailleurs.
1: T'as un chapitre, parce qu'on a parlé tout à l'heure de la difficulté à partir des nouvelles entreprises, mais t'as tout un chapitre aussi sur la relève. On en entend souvent parler parce que on a beaucoup, beaucoup d'entrepreneurs qui ont...
15: 16 000 en ce moment. 16 000 entreprises qui sont à vendre, 100 personnes pour les reprendre.
1: 16 000 entreprises sont à vendre. Là, du monde de 65, 68, 70
15: ben oui,
1: ans.
15: Oui et non, parce qu'il y a beaucoup de monde qui partent d'une entreprise puis après 10-15 ans, sont tannés puis ils veulent faire d'autres choses et ils ont... Pas que c'est pas une belle compagnie. Moi, j'ai vu des compagnies. Le monsieur, ben là, regarde ça, c'est un exemple. 62 ans, un casse-croûte avec. Il dit, moi, je fais beaucoup d'argent.

0: puis je m'en vais prendre une photo. Fait que là, je sais pas ce que le monde. Puis je suis engagé à pas prendre le crédit d'impôt. Fait que là, lâchez-moi avec ça. Fait que
1: je l'ai fait. Entendu ça toute la campagne. Il y a eu 20 000 piastres. Il y a eu 20 000 piastres.
0: Tu vois, si je l'ai. Ça, c'est un. Mais je veux pas dire que j'ai des regrets parce que j'ai aucun regret. Avoir su que ça prendrait cette proportion-là politique, je l'aurais faite hors campagne. C'est mon seul constat. Je le regrette pas. C'est une expérience d'une vie. De Mario, t'es en politique.
1: Est-ce que la CAQ t'a donné leur juste sur ce que ça serait?
0: 100%.
1: Okay, mais toi, tu leur en veux. Parce que Christine Fréchette, tu nous l'as expliqué, elle t'a mis au défi. Elle t'a dit, toi, tu chiales, là.
0: Ouais.
1: T'as pas tes CAQ dans le passé, t'es pas satisfait de ce qu'on a fait. Aide-nous à faire mieux. Mettons, je résume, là.
0: Ouais. Ben, en fait,
1: là, t'as lancé les PME, on va te faire une petite vanne.
0: Pis... Exactement. Mais puis j'avais dit quand même, Mme Fréchette, le rapport va être disponible à tout le monde. Je veux pas qu'il soit juste disponible à la CAQ parce que peu importe qui va être au pouvoir, là. On parle d'un truc, là, 2 mois et demi à peu près, là. Je veux que ça soit accessible. Je vais pas faire ça pour rien. Si vous perdez, je veux que ça soit accessible. Fait que ce matin, il est accessible. À tout le monde. Puis sincèrement, tu as pris le temps de le lire. Je l'ai mis le plus simple que je peux en tant qu'entrepreneur. Je veux que les gens réalisent parce que c'est 3,4 millions de personnes qui travaillent pour des PME. Fait que je veux juste que les gens comprennent des fois le jeudi quand ils reçoivent. Oui, tout le monde travaille pour son argent, c'est parfait. Mais c'est compliqué à recevoir un chèque dans le sens que l'entreprise, c'est les retenues à l'impôt. Ça finit plus. Fait que, tu sais, puis en région, Mario, je le dis, j'ai comme un. Le titre de l'article ce matin, c'est le cri du cœur en région. Il manque tellement de monde pour travailler là-bas, là.
1: Mais là, le Parti québécois, je veux pas te ramener dans la campagne, mais qui dit qu'il veut couper de moitié, renvoyer la moitié des travailleurs étrangers temporaires.
0: Ouais, tout ce ben, que qu'il fasse, vu. Qu'il fasse le tour en région.
1: Toi, tu penses que ce serait quoi une catastrophe?
0: Ben, c'est déjà une catastrophe.
1: C'est
0: le manque de main-d'œuvre. J'ai rencontré.
1: Mais comment ça qu'on manque de main-d'œuvre? Comme ça, le chômage augmente, il y a des jeunes qui travaillent pas.
0: C'est de la main-d'œuvre qualifiée qu'on manque. Fait que je vous donne un exemple, je le marque dans mon rapport parce qu'encore une fois, fait que nos amis Pascal le Boulanger à Stoneham, 60 employés, une boulangerie incroyable, fournissent plein d'hôtels, des restaurants. Ils ferment le dimanche, lundi, dimanche, la plus grosse journée, parce qu'ils n'ont pas de staff. Ils ont 60 employés parce que le monde, ils travaillent à 1h du matin. Les gens qui travaillent là-dedans dans la pâtisserie, tout ça, ils savent c'est quoi, là. Mais dans le secteur où ils sont, ils tombent dans la même branche que si tu veux travailler là, t'es dans travailleur étranger qualifié, t'es la même affaire côté Morton. T'sais, apprendre à faire un croissant, je sais pas si vous avez essayé ça pendant la COVID, là.
2: Pas facile.
0: Ça a duré une demi-journée, moi. Ça prend des années à prendre une banque. Fait que là, lui, il dit, ben moi, je peux pas engager quelqu'un qui met un croissant au micro-ondes, c'est pas ça que je fais dans la vie. Fait que moi, ça prend des années, mais là, t'arrives, ton permis de travail temporaire est 1 an. Ta demande de résidence permanente est 2 ans. Ça coûte entre 6 et 10 000 par année demander le permis. T'es obligé de passer par un agent. Non, mais c'est fou. C'est fou, et c'est comme ça.
1: Si on y en enlève la moitié de ceux qu'il y a déjà.
0: Ben non, mais c'est il faut qu'il ferme la moitié de la semaine ou il va fermer tout court. Des entreprises en Beauce, en métallurgie, des soudeurs, des travailleurs étrangers qualifiés qui viennent de partout sur la planète, ils ont pas le je dis le stade 7, là, mais le niveau 7 en français qui est, je sais même pas si je le passerai en ce moment, là.
1: Français, tu veux dire?
0: Oui. Puis je suis un des plus grands défenseurs de la langue française, je le dis tout le temps, mais tu viens des Philippines, ça fait 3 ans et demi que t'es ici. Tu vas pas avoir un français parfait. Déjà, les gens, ils parlent français. Et histoire, ses enfants sont à l'école et faut qu'ils s'en aillent parce qu'il a coulé le test, mais ils s'en vont pas chez eux. Ils s'en vont en Ontario. Parce que
1: parce qu'ils retournent pas aux Philippines, là.
0: Ben non. Fait que là, les gens qui payent, les entreprises qui payent pour la francisation, etc., les perdent au profit de d'autres provinces au Canada parce qu'ils demandent. Ben oui, fait que laissons le temps. Parfait, tu t'en vas au Québec, faut que tu apprennes le français. Mais laissons le temps aux gens. Puis tu sais, c'est du monde qui vient ici pour travailler fort, avoir des meilleures conditions, tout ça. Mais quand tu vas en région, tu réalises que c'est. Je vous le dis, puis je veux pas être. Ben, je vais être alarmiste là-dedans parce qu'en région, c'est ça le constat, c'est catastrophique. Les gens ont tellement peur de ça. Bon, là, la réouverture du PEC, ça a été bien accueilli, mais oui, là, vraiment, là, parce que c'est très compliqué, puis ça coûte tellement cher. Un propriétaire de McDonald's qui a une dizaine de McDonald's a plus d'une centaine de travailleurs étrangers qualifiés qui viennent ici. Ça lui a coûté plus de 2 millions de dollars. Il en a perdu 70 depuis le mois de janvier parce qu'ils n'ont pas justement le niveau 7 de français. Puis ça va travailler en Ontario, dans le reste du Canada. Fait qu'il dit, moi, j'ai payé ici, l'intégration, ils veulent travailler, ils ont pas un français parfait, ben non, comme ils se forcent. Mais fait que je pense que c'est un constat.
1: Olivier Primo, merci d'être passé
0: merci
1: nous voir.
0: Beaucoup. Merci.
1: Salut.
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4: En bon français, qu'est-ce K-E-S-S-E, accent aigu, qu'est-ce que tu vas faire? Peux-tu arrêter de niaiser? Ben non, faut pas les contrarier, ça a complètement dégénéré.

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2: Salut Benoît.
3: Ouais.
2: Bon, le pont Mercier qui
3: pont Mercier
2: partiellement fermé. Non mais ouais. Tu trouves-tu que c'est quand même drôle, notre ministère des Transports, il nous annonce ça un soir de semaine
3: milieu. Faites le 5-1-1 puis téléportez-vous. Arrangez-vous avec vos problèmes. Tu sais que pour 2,4 millions d'habitants à Pittsburgh, il y a 446 ponts. Puis à Montréal, il y a quoi, 16 ponts et un tunnel.
4: Penses-tu que c'est fait exprès pour encourager le télétravail? Ceux qui voulaient pas brancher des ordi?
3: Écoute, c'est pas ça. C'est depuis 2008, on a mis plus de 500 millions de dollars sur le pont Honoré-Mercier.
2: Mais il est en travaux toutes les fins de semaine. Ça s'arrête jamais, là.
3: Non, mais check ça. D'abord, c'est la Mohawk Bridge Consortium. Faut pas le dire. Qui font les travaux. Et moi, le syndicat des métallos m'a déjà dit, il n'y a pas de collaboration pour inspecter. Ça, c'est un premier problème.
2: Ben voyons.
3: Le grand...
2: Ça doit être les mêmes normes que pour tout le monde, non?
3: Depuis quand les mêmes normes s'appliquent aux Mohawks? T'es drôle, toi. Le grand remplacement
2: c'est
3: du tapis
2: fédéral... C'est les normes de sécurité du peuple.
3: Oui, mais les métallos... Moi, le syndicat des métallos m'ont dit les Mohawks ne collaborent pas pour l'inspection.
2: Ben voyons.
3: Ben voyons tant que tu veux. Fait que le grand remplacement du tablier fédéral de 2008 à 2016, ça a pris 8 ans. En juin 2011, fermeture d'urgence suivant survient après la découverte de fissures critiques sur des goussets en acier. En 2011. En 2012-2015, installation de 982 dalles de béton préfabriquées. Là, c'était censé coûter 120 millions, ça a coûté 200 millions. On dit que la durée de vie de cette section est d'au moins 75 ans. Ben leur 75 ans n'est pas notre 75 ans, parce qu'en 2026, on est encore en train de faire des réfections sur les sections de la dalle de béton des voies. Fait qu'on travaille sur le pont Mercier depuis 2008. Là, il est fermé d'urgence. On n'a pas de pont pour traverser. On a de la misère à faire le troisième lien. On se bat pour le tramway à Québec. Et pendant ce temps, on parle même pas d'ajouter un, deux ou trois ponts autour de Montréal. Parce qu'on y arrive plus, là. Qu'est-ce que tu penses qui va arriver, Mario, quand tu fermes même une voie sur le pont de Honoré-Mercier?
2: C'est sûr qu'un matin, ça doit être l'enfer. En plus, Lorraine qui a eu des problèmes, qui a été fermée pendant un temps.
3: Tu sais, fait que là, ils vont aller quoi? Vers le pont Champlain, qui est déjà plein. Moi, ce que je trouve extraordinaire, c'est les fonctionnaires du ministère des Transports et de la Mobilité durable, ça c'est drôle comme titre, faudrait le changer, qui disent « Hey, on le ferme, puis dites... »
2: On ferme une voie, mais...
3: Dites que les gens prévoient de prendre plus de temps pour se déplacer, mais qu'ils s'arrangent avec leurs problèmes. Moi, d'abord, là, toute la gang, sous-ministre, ministère des Transports, dehors. Dehors, depuis 30 ans, là, c'est l'enfer, c'est tout croche, c'est le bordel, vous êtes des incapables. Dehors. Puis là, on repart à zéro, puis on engage du monde. Puis on engage du monde qui savent quoi faire. Puis si le pont Mercier, c'est un problème, parce que les Mohawks veulent pas, qu'ils font le job de cochon, ou qu'il faut toujours passer en arrière, ou on peut pas inspecter, ben, moi, il y a Robert Poitier qui a été ministre des Transports, qui m'a déjà dit, on va prendre le pont, puis on va le déplacer du côté provincial. Puis on va sortir des terres fédérales. Parce que là, c'est un partage fédéral-provincial. Mmh. On va régler le problème. Mais là, depuis... Écoute, ça fait 18 ans.
2: Mais pourquoi c'est les Mohawks qui font les travaux? C'est dans l'entente pour qu'ils bloquent le pont.
3: Sinon, ils bloquent le pont. Sinon, ils bloquent le pont, certains. Là, bon. Moi, j'ai une demande ce matin, sérieusement. Ah ouais, là, à Charles Milliard, à Christine Fréchette, Ruba Gazal ou Sol Zanetti qui choisissent, moi, je m'en fous, puis Éric Duhem. Je leur demande officiellement là, qu'ils prennent la parole pour dénoncer les insultes, les menaces, l'intimidation que subit Fatima Aboubakar, qui s'est présentée dans Laval-des-Rapides pour le Parti québécois, est arrivée deuxième. Hier, elle m'a montré des messages qu'elle reçoit.
2: Faut dire pourquoi, là. C'est une candidate pro-laïcité.
3: Pro-laïcité, une musulmane.
2: Musulmane, mais pro-laïcité.
3: Qu'on traite d'islamophobe. En passant, t'as tous les crinqués, les frustrés, les crottés qui lui écrivent, qui la menacent, qui l'écœurent, ça arrête pas, là. En date d'hier, là, une semaine après l'élection, ça continuait.
2: Mais il y a aussi des mouvements de vote communautariste contre elle, là.
3: Absolument.
2: Dans la communauté, ouais. Pour dire, là, faut...
3: Là, un bon musulman va voter contre le Parti québécois. Hey, vote pour qui tu veux, puis arrête d'écœurer les autres. Fatima Aboubakar a le courage de Jamila Benhabib, de Fatima Ouda Pépin, des femmes, des musulmanes qui ont dit le patriarcat islamiste, on va y mettre fin. T'entends-tu les groupes féministes, toi, se porter à la défense de Mme Aboubakar? T'entends-tu le maire Boyer, qui est en convalescence à Laval, a refusé d'enquêter sur les messages. Là, je demande la police de Laval et la Sûreté du Québec qui s'enlèvent les doigts dans le nez, qui examinent l'origine des messages et qui aillent faire des visites de courtoisie. Parce qu'il y a une loi, aux criminels, là, il y a des lois contre les messages haineux, contre la cyber-intimidation. C'est ce que vit Mme Aboubakar. Alors là, il est temps que Paul Saint-Pierre Plamondon s'est prononcé, il est temps que les chefs des autres partis se prononcent et qu'exigent de la police de Laval et de la Sûreté du Québec d'intervenir et d'enquêter. Parce qu'on ne peut pas tolérer ça. Une femme décide de se présenter pour quelque parti que ce soit, libéral, Québec solidaire, aucun. Il n'y a aucune justification à traiter une personne de cette façon-là.
2: Mais c'est parce que aussi, est-ce que c'est parce que tu appartiens, est-ce que le vote est... sur une base de communauté culturelle obligatoire, je veux dire.
3: Ben, on va-tu en arriver là? Là, on va faire du communautarisme.
2: Total,
3: là,
2: c'est-à-dire que si t'es musulman, tu votes pour tel parti, puis t'as plus le droit de...
3: Mais un élu va faire quoi? Il va céder à toutes les demandes et aux exigences des plus crainqués de cette communauté-là pour obtenir leur vote. C'est très dangereux, là. C'est très dangereux. C'est antidémocratique et on laisse faire, puis on dit rien. On dit rien. Alors, j'en appelle au courage politique. Mon Dieu, quelle extraordinaire expression des chefs de parti de dire « ça suffit ». Ça suffit que la police de Laval s'enlève les doigts dans le nez, que la Sûreté du Québec enquête aussi. Parce qu'on peut pas tolérer ça, puis on peut pas la laisser elle-même. Là, il n'y a pas un média, c'est pas Radio-Canada qui va intervenir. Le Devoir, il a fait une job de cochon à Mme Aboubakar. Il l'a presque traité d'extrémiste. Voyons, elle parle de laïcité.
2: C'est extrémiste, ça?
3: Ça a l'air que oui. Où est-ce qu'on vit? Vers quoi on s'en va?
2: Mais de l'autre côté, il n'y a pas d'extrémiste. Un craqué religieux ira jamais assez loin pour être extrémiste.
3: Jamais. Mais il ne sera jamais interpellé. On l'a vu, là. On laisse aller, puis on laisse faire. Et on ferme les yeux sur ce que vivent en majorité les femmes. Et les musulmanes qui disent hey, moi là, c'est pas le bonhomme qui va me dire pour qui voter, pour quand, comment je vais vivre, comment je vais m'habiller. Ben là, tout à coup, elle en subit les conséquences, puis elle est laissée à elle-même. Comme société, on peut pas laisser faire ça.
2: Tu penses quoi des nouvelles mesures de sécurité dans le métro? Tu y crois? Il y a des gens qui aiment pas l'apparition de beaucoup de nouvelles caméras de surveillance. Ben, ça devient Big Brother. En même temps, on veut pas armer les constables, on en veut plus de constables pas armés.
3: Ben, armés, tu sais, moi, je leur mettrais des tasers. Je leur donnerais pas des guns avec des munitions, là. Tu sais, là, tu commences
2: dans
3: à tirer.
2: Dans un environnement fermé, dans le corridor.
3: Tu cours après le trouble. Tu sais, mais un petit taser, là. Tu sais, tu vas te ramener à la réalité un petit peu, là. Tu sais, un petit choc, là. Tiens, tu jumpstart, là, avec le négatif et le positif sur chaque oreille. Moi, mon problème, c'est qu'on va ajouter des caméras, mais pour assister aux méfaits et aux incivilités. Y a-tu quelqu'un derrière les écrans pour rappeler, pour dire là, on voit quelqu'un qui se comporte comme un psychopathe, on en voit où on va. Je vois pas, tu sais, je comprends qu'il faut surveiller, mais là, ce qu'on veut faire, c'est intervenir. Puis intervenir avant que les méfaits soient commis, avant que quelqu'un se fasse écœurer ou se fasse tripoter ou se fasse menacer. Mais là, on va, comme est la culture actuelle. Toi, tu te fais taper dessus, Mario. Moi, j'étais avec mon cellulaire, puis là,
2: je filme.
3: Je t'aide pas, je vais te filmer. Puis là, c'est un peu la politique de la STM. Filmer, puis après, on va enquêter. Après, on va regarder les vidéos, comme Fadi Daguerre fait depuis novembre 2024 avec ce qui s'est passé au Palais des Congrès. Ça donne quoi, là? Moi, je veux qu'il y ait des flics, je veux qu'il y ait des constables spéciaux, je veux qu'il y ait des tasers, je veux pas qu'il y ait des guns, puis je veux qu'ils puissent intervenir, puis je veux que les gens et les femmes se sentent en sécurité dans le métro, à toute heure du jour. C'est-tu compliqué? Puis là, Mme Martine
2: Ferrada... Mais ce qu'on nous dit, c'est que c'est devenu compliqué, Benoît, c'est qu'il y a tellement de problèmes de santé mentale.
3: Ce qu'on dit, les constables sociaux disent t'en prends un, tu le sors là, puis il rentre par l'autre porte.
2: C'est comme il dit, là.
3: La mairesse dit à moins 30, on va pas les mettre dehors. Bon, ben, à quoi ça sert là-bas? Si tu veux pas les mettre dehors, il y a comme pas de. Tu sais, il y a pas de chaîne. Il n'y a pas d'enchaînement dans la réflexion. Je le prends, puis là, on va ouvrir un centre. Ce que je dis depuis des semaines, des mois, des années, on fait des centres de campement. On va
2: ça va devoir être des centres de désintox. Ça va te prendre des intervenants désintox. Ton centre va être compliqué. Je te dis pas non, là, mais je te dis ça va être compliqué d'administrer.
3: Les campements partout à Montréal, si vous voulez... Là, il y a une place pour vous autres. Vous allez être en sécurité. Il va y avoir des services. On va vous encadrer. Il va y avoir des douches, il va y avoir des toilettes.
2: Faut que la personne veuille en vivre en collectivité, veuille de la désintox.
3: Non. C'est interdit, les campements. Fait que si tu veux camper, il y a là. Puis on va te laisser camper. C'est ça que tu veux, c'est parfait. Puis il va y avoir des services. Puis on va t'encadrer. On va libérer les quartiers. On va laisser les gens circuler. Puis on va s'occuper des gens qui veulent peut-être s'en sortir. Ou s'ils veulent vivre comme ça, ben au moins ils vont vivre comme ça dans un contexte un peu plus digne. En les laissant pas crever de froid ou de faim, il me semble. Mais là, tout le monde est là à acheter des centaines de millions au problème d'itinérance sans avoir de résultats, tu sais, concrets, là, tu dis, on va les sortir du métro, on va les envoyer quelque part, là, c'est là où vous allez être. Puis si vous voulez absolument vivre dans la rue, au moins vous allez vivre dans ce campement, vous allez venir aller comme vous voulez, mais il n'y aura plus de campement, puis vous allez être en sécurité.
2: Benoît, on t'écoute, 9h30, merci.
3: Je vais être là.
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2: Isabelle, nouvelle de dernière heure, c'est un communiqué de Boréal concernant l'affaire Aurélien.
4: C'est à la suite de sa première réaction à public à Télévision Aurélien hier, où il a nié encore une fois qu'il n'a pas utilisé l'intelligence artificielle pour son roman, c'était ça ou mourir. Puis il s'est excusé d'avoir plagié pour les différents articles en disant « Ah, c'est une erreur de jeunesse, j'avais 20 ans, puis peut-être que je voulais aller trop vite, mea culpa. » Et ils réagissent donc à ça en disant que pour l'instant, ils n'ont pas de preuves suffisantes pour retirer le roman des tablettes. Donc, maintiennent le roman. C'est curieux parce qu'ils disent qu'ils ne sont pas capables de retracer le manuscrit avant le 12 septembre 2025. Donc, ils doivent se fier à la bonne parole. Ils doivent se fier à ce que lui dit.
2: Mais lui avait dit le contraire. Il disait qu'il y avait des vieux manuscrits. J'ai pas entendu
4: 2017,
2: ça.
4: Ben oui, mais Mario. C'est ça. Il disait, il y a eu plusieurs allers-retours entre 2017 et 2019 avec l'éditeur, entre autres. Le Boréal...
2: On a plus de traces de ça.
4: Il dit, avant le 12 septembre 2025, on n'a rien. Et il ajoute dans le communiqué quand même, les allégations d'utilisation de l'IA ne justifient pas que nous adoptions un rôle de surveillance avec nos auteurs et nos autrices. L'éditeur n'a pas exigé de preuves de leur part, mais doit se tenir à leur côté. C'est ce que nous faisons.
2: Donc, le roman reste sur les tablettes et on s'entend qu'aux dernières nouvelles, il vend encore très bien malgré tout.
4: Présentement, numéro 1 chez Renaud Bré, devant Michel Jean, devant Paul Piché, entre autres en numéro 5, dans le top 5. L'autre affaire aussi, c'est que si on se rappelle, le 21 septembre, c'est là que les accusations tombent avec Balance ton Claude et Pangram. Le 22 septembre, le lendemain, Édition du Boréal émet le premier communiqué. Puis à l'époque, on nous disait, on va prouver que c'est pas vrai. On va vous prouver que c'est pas vrai. Mais hier, trois semaines plus tard,
2: ils peuvent pas rien prouver.
4: Dit, hey, j'ai rien à prouver à personne si vous me croyez pas.
24: Ben ça, c'est un changement de ton. Là.
4: Il y a quand même, puis d'un communiqué à l'autre, on sent que les Éditions du Boréal, puis hier avec Benoît puis Marois Risky, dans leur échange, il y avait une espèce de, est-ce qu'ils font ça justement pour remousser l'affaire parce qu'on commençait à ne plus
2: puis
4: en parler,
2: pour encore
4: vendre
2: plus.
4: Encore plus. Est-ce que c'est une stratégie derrière ça? La question se pose.
2: Retour Alexandre sur point de presse de Mme Zakaria, la nouvelle porte-parole de la Maison-Blanche. Ça n'a pas été facile.
25: Non, Katie Zakaria succède à Caroline Leavitt, hein, qui était quand même compétente dans son rôle, très solide.
2: Très, très à l'aise, très solide, rarement déstabilisée.
25: C'est pas ce à quoi on a assisté hier, je vais le dire comme ça. Là. Trois questions, 15 minutes. En fait, sur le 15 minutes, il y avait un hommage à Donald Trump. Puis après ça, trois questions de journalistes. Puis dans les
2: mais tu
25: trois...
2: sais pas pourquoi il fallait faire un hommage? Parce qu'il me semble que M. Trump l'est fait lui-même.
25: Oui.
4: Mais toujours bon.
2: Ses auto-hommages.
25: Oui. Mais c'est toujours bon de se faire hommager aussi par quelqu'un.
2: Un peu plus. Okay, oui, voilà. Okay. Je pensais que ça pouvait suffire, de s'auto-hommager.
25: Et dans ce cas-ci, elle m'a donné, écoute, elle t'a fait un lapsus parce qu'elle parlait de sa vie familiale. Puis là, elle voulait référer à son mari, mais là, elle a dit mon président. Puis écoute, là, c'est ça. Là, je suis pas convaincu. Tu sais, c'est sûr que Trump devait l'écouter, lui, là.
2: Ouais.
25: En arrière.
2: Elle devait être nerveuse, c'est la première fois, le forum, le lieu, le lutrin, elle se retrouve là.
25: Oui, mais en même temps, t'es porte-parole de la Maison-Blanche, Mario. Faut que tu connaisses tes dossiers sur le bout de tes doigts. Là.
2: J'essaie d'excuser pour la première fois, mais ouais. Je veux dire, si c'est pas plus fort que ça, parce que là, les prochaines fois, ça va être des rafales de questions sur tous les sujets locaux, nationaux, internationaux.
25: Et là, on se posait des questions. Est-ce que Mme Zakaria va battre le record de longévité d'Anthony Scaramucci? Tu viens-tu de Scaramucci? Ben oui. Avec ses lunettes soleil, puis il embrassait la foule. Là. Ça n'a pas été long, lui.
2: Ça n'a pas été tellement long.
25: C'était très divertissant.
2: Des nouvelles de la santé du pape, et ce ne sont pas des bonnes.
25: Ben, en fait, le pape Léon XIV a quand même passé une nuit tranquille à l'hôpital de Rome après son opération chirurgicale au poumon. Ce qui est effectivement la mauvaise nouvelle, c'est que le nodule que les médecins lui ont retiré, il était cancéreux. Alors ça a surpris bien des gens hier. Le pape a même dû voir l'ablation partielle d'un lobe de son poumon. Pas d'autres détails divulgués là, sur son cancer. Est-ce que le pape va devoir subir des traitements additionnels pour l'instant? On ne le sait pas.
2: C'est probable, à mon avis. Là.
25: Ben, oui. Ce qu'on sait, par contre, c'est que là, au moins hospitalisé une semaine. Par la suite, il y aura une convalescence, mais tous les rendez-vous du pape ont été annulés au moins jusqu'au 20 octobre prochain, mais au moins jusqu'au 20 octobre.
2: Et la Russie ne respecte pas le cessez-le-feu énergétique.
25: Non, on continue de viser des sites énergétiques ukrainiens, malgré cette trêve annoncée par le président américain. Des frappes russes massives qui ont fait 6 morts ce matin et privent 600 000 personnes d'électricité. Il y a eu réaction de Volodymyr Zelensky qui a dénoncé le mépris de Moscou pour le cessez-le-feu annoncé par le président américain. Ben oui. C'est un cessez-le-feu à deux vitesses. Un cessez-le-feu sur ce qui arrange le président.
2: Ouais, mais la meilleure, c'est-tu dimanche ou lundi? En tout cas, dans la longue fin de semaine, là, Trump qui m'a donné les journalistes le mandat. Mais là, le cessez-le-feu, il n'y en a pas. Puis, il dit oui, il y en a un parce que je l'ai dit.
4: Ah, OK, voilà. OK.
2: Bon. Ah. Parce que je l'ai dit, il y en a un. Météo.
4: Météo, aujourd'hui, c'est les restants d'hier là, par rapport aux précipitations reçues. On prévoyait quand même jusqu'à 60 mm d'eau. Des températures qui sont légèrement sous les normales, quoique pas dramatiques. 14 degrés dans le sud, ça reste nuageux cet après-midi. Demain, c'est le retour du soleil. Soleil pour tout le monde. Et vendredi, on surveille un autre système. Avant, une espèce d'anticyclone. Le samedi, dimanche prochain, lundi, ce sera vraiment beau. On surveille quand même la possibilité de neige dans l'est du Québec. Aujourd'hui, la Côte-Nord, la Gaspésie, dans le parc de la Gaspésie, entre autres, il pourrait y avoir accumulation. Un peu comme ce qu'on a vu à Fermont dans les derniers jours. On a accumulé presque 5 cm au sol. Les températures sont plutôt froides, donc en altitude, ça se pourrait qu'on accumule. Je pense à ceux et celles qui n'ont peut-être pas encore changé leurs pneus dans le coin. Il faudrait être vigilant particulièrement aujourd'hui.
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2: Bonjour, Francis.
19: Bonjour Mario.
2: Ça fait un peu scénario de film d'horreur et pourtant c'est bien vrai et c'est bien arrivé. Des pirates informatiques qui à distance, des hackers ont pris le contrôle de frigos d'épicerie. Ça s'est passé en France. On a tenté d'avoir un sourire en coin, mais les pertes financières et les pertes matérielles de nourriture sont énormes.
19: Oui, effectivement, Mario. Puis c'est dans le fond un même manufacturier là qui serait au cœur de toute cette affaire, qui fournirait plusieurs différentes enseignes, là, les Super U, les Intermarchés, là, bon, vraiment des bannières françaises là, que les Français connaîtront. Et il y aurait donc des pirates qui se seraient introduits dans le logiciel qui permet de contrôler ces frigos-là à distance, des frigos là comme entre guillemets intelligents, et d'augmenter la température. Ils se sont pris évidemment à minuit, donc c'est forcément à l'heure où laquelle la plupart des épiceries sont fermées, où il y a peu ou pas de personnel disponible. Et donc, la plupart de ces établissements-là, le lendemain matin, quand les employés sont arrivés, ben, les frigos étaient, dans certains cas, là, la température avait été montée à 50 degrés, Mario. Là. Donc, tu sais, les surgelés, là, les petits pois, là, puis la viande, puis la crème glacée.
2: C'était
19: là,
2: mou.
19: Rien à... Ben, c'était mou et c'est acheté, là, tu vois. Et donc, là, dans certains cas, on parle de pertes, là, entre 100 et 200 000 euros, là. Ça veut dire à peu près 300 000 $ canadiens par établissement.
2: Mais
19: et
2: je veux dire,
19: 300 établissements.
2: Ben, c'est pas de faire paniquer le monde, mais je veux dire, si tu faisais ça, je mets ça extrême, mais si tu faisais ça à l'échelle d'un pays, tu pourrais gaspiller de la nourriture au point de causer des problèmes d'approvisionnement alimentaire dans le pays, là.
19: Effectivement, Mario. D'ailleurs, je me demande s'il va pas y avoir des petits enjeux là à court terme là, en France. C'est quand même énormément de nourriture qui a été détruite, là, plusieurs dizaines de millions de dollars certainement. Puis tu sais, ça pose aussi toujours la question de la sécurisation de ces nouvelles infrastructures, de ces nouvelles technologies-là. Hein. Je pense pas que les épiciers, quand ils ont acheté le frigo, ils pensaient que c'était un sujet là à piratage. Mais tu sais, de plus en plus, Mario, à la maison, là, je voyais Apple là, qui ont lancé ces derniers jours leur nouvelle borne à domicile là, qui te permet de contrôler ton chauffage, ton humidité, là, un paquet d'affaires, là, de connecter sur différents appareils. Ben, je suis sûr qu'il y a des gens qui nous écoutent qui ont un frigo intelligent. Hein, ça existe aujourd'hui, là, un frigo avec un écran qui gère un paquet d'affaires. Ben, sachez que c'est donc possiblement une cible là, pour les pirates malveillants. Puis donc, c'est plate à l'échelle d'un ménage, là, d'une famille, là, de perdre 100 piastres d'épicerie, mais imagine quand c'est un épicier complet là, qui se fait tout détruire, là, ça donne envie de faire des réserves, tout ça, Mario.
2: Mais je sais pas jusqu'à quel point le fabricant, là, si le fabricant a pas pris les mesures de sécurité informatique, il a vendu ses frigos à des dizaines, des centaines de supermarchés, là, les avocats français vont s'en donner à cœur joie pour démêler ça, mais est-ce qu'il est responsable, lui, des pertes subies par les supermarchés?
19: Oui, ben c'est la question que tout le monde va se poser. Puis je pense que ça va créer un précédent. Là, ça arrive en France ces derniers jours, mais demain, ça sera dans d'autres endroits du monde, certainement. Puis évidemment, on ne sait pas exactement quel était l'objectif derrière ce piratage-là. T'sais, c'était-tu vraiment juste de nuire? Est-ce que parce que notamment là-dedans, il y a une coopérative alimentaire, là, c'est pas non plus l'empire du mal là, du capitalisme. Donc, c'est comme s'ils voulaient faire plus une démonstration de capacité. Puis encore une fois, Mario, aujourd'hui, c'est les frigos d'une épicerie, demain, c'est le frigo chez vous, mais tu sais, d'autres infrastructures là, sont connectées. Là, tu sais, je pense souvent à l'aqueduc, à l'électricité, tu sais, des choses beaucoup plus fondamentales plus fondamentales, je sais pas si c'est plus fondamental que de se nourrir, en tout cas, qui aurait un impact beaucoup plus direct puis qui serait beaucoup plus difficile à réparer, à corriger. D'ailleurs, une des questions que je lisais ce matin, là, Mario, c'est là, mettons là, qu'on remet des petits pois dans le frigo, est-ce qu'on est certain que c'est sécurisé maintenant, là, ces frigos-là? Combien de jours ça va prendre avant de trouver la faille puis de réparer la patente? Tu sais, ça pourrait créer une sorte de mini-crise alimentaire dans certaines régions, Mario. Fait qu'encore une fois, c'est assez intéressant, un peu inquiétant aussi en même temps d'avoir cette nouvelle.
2: L'entreprise chinoise Geely qui va officiellement faire son entrée au Canada, parce que les fameux véhicules chinois là, signés dans l'entente M. Carney avec la Chine, à date, c'est surtout des Tesla dans le fond. C'est des, oui, fabriqués en Chine, mais c'est pas les modèles chinois, là.
19: D'ailleurs, apparemment, Tesla a suspendu là, la prise de commande de son modèle, le modèle 3 Premium, qui était fabriqué en Chine, parce que ce que j'en comprends, c'est qu'ils ont atteint leur quota. Là. Donc, c'est intéressant que tu le mentionnes. Là, effectivement, Geely dit être prête là, à entrer dans le marché canadien en 2027 avec un réseau de distribution des emplacements, des concessions, des garages pour la réparation, etc.
2: Nous, c'est quoi Geely? C'est des VUS, des petits, des gros, des moyens véhicules, chers, pas chers, parce qu'il y a tout en Chine.
19: Oui, c'est une marque qui a quand même un certain historique. Mario, c'est une compagnie qui, à la base, faisait des frigos. Tu sais, ça nous ramène à notre précédent sujet, mais qui s'est, tu sais, comme grande compagnie industrielle, à un moment donné, s'est lancée dans l'automobile. Ça fait quelques dizaines d'années qu'ils en fabriquent. Plus de la moitié des modèles qu'ils proposent, c'est des véhicules électriques. Là, donc, c'est notamment là, cette gamme-là qu'on sent qui va venir ici au pays. Ils ont toute une gamme, là, donc vraiment des petites citadines, là, toutes miniatures, des SUV, des genres de Jeep, là, si tu veux. Ils ont un genre de supercar là, qui va très, très vite là, et tout ça. On devine, puis c'était ça l'entente, rappelons-le, avec les Chinois, qu'ils vont surtout préconiser les véhicules d'entrée de gamme. Hein. On avait demandé dans l'entente avec la Chine que les véhicules qui entraient soient à une valeur de moins de, je pense, 50 000 $ là, de vente de détail. Donc, on risque de voir les plus petits modèles entrer au pays. Puis ce que j'en comprends, Mario, c'est qu'on va probablement commencer avec deux ou trois modèles là, dans les premiers mois, les premières années, puis graduellement, peut-être avoir plus de diversité. Faut dire aussi, Mario, là, que il y avait un seuil, un quota maximum pour le Canada, que les Chinois apportent au Canada, mais ce seuil-là va augmenter d'année en année, là, si on suit.
2: C'était 40 000, 47 000 la première année, quelque chose.
19: 49 000 la première année, puis de mémoire, ça augmentait de 6 % par année, là, ou quelque chose comme ça. Donc, il pourrait y avoir de plus en plus de ces véhicules-là sur nos routes. Puis, tu sais, c'est toujours la même chose, Mario. Une fois qu'il va y en avoir, ben là, tu sais, ton beau-frère va en avoir une, tu vas l'essayer, t'aimes ça ou t'aimes pas, mais tôt ou tard, tu sais, l'effet de démonstration finit par engendrer une forme de marketing induit. Fait que j'ai bien hâte, moi, en tout cas, de les voir, là, sans dire que je vais nécessairement en acheter une, mais ça va offrir plus de variété là, de choix aux consommateurs canadiens. Puis, la dernière affaire, Mario, c'est toute la question, là, est-ce qu'éventuellement les Chinois vont venir produire ici au Canada? Est-ce qu'ils vont racheter des infrastructures que les Américains là, ont un peu laissées là, avec leurs tarifs là, pour compte. C'est sûr que ça plairait davantage là, autant aux politiciens qu'à certains travailleurs, notamment dans le sud de l'Ontario.
2: Merci Francis.
19: À demain. Merci Marc.
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14: L'exception québécoise, étude sur la consommation musicale au Québec, au Canada et dans 24 pays européens. Et c'est quoi l'exception québécoise? Ben, c'est qu'on l'écoute pas notre musique. C'est pas une exception très heureuse. C'est une étude du commissaire à la langue française. Il est avec nous, Benoît Dubreuil, commissaire à la langue française. Monsieur Dubreuil, bonjour.
15: Bonjour, Monsieur Dumont.
14: Qu'est-ce qui vous a mis sur cette piste? Parce qu'initialement, bon, votre mandat, c'est de voir le français, mais vous êtes allé jusqu'à la consommation culturelle?
15: Ben oui, absolument, parce que s'il y a un des endroits justement où le français a reculé ces dernières années, c'est dans les pratiques culturelles. Puis dans les pratiques culturelles, l'endroit où le français est le plus faible, ben c'est dans la musique. Donc on s'est dit, on va creuser cette question-là parce que ça fait plusieurs années qu'on en entend parler, dire ben le français, il est faible en musique. Mais comment on explique cette situation-là? C'est ce qu'on a vraiment cherché à faire.
14: Parce que la réponse que j'ai toujours entendue au Québec... D'abord, sincèrement, je pensais pas que c'était si pire que ça, les chiffres, mais la réponse qu'on entend, c'est « ben voyons, Mario, c'est de même partout, là. Tu sais, va en Suède, en Italie, tout le monde écoute la musique américaine, tout le monde écoute Taylor Swift, on est pareil comme les autres, on est pas mieux, on est pas pire. » Or, ça, c'est un mensonge, c'est faux.
15: C'est ça, absolument. Il y a deux hypothèses qui circulent dans l'espace public depuis des années. C'est comme d'un côté, il y a des gens qui disent « ben c'est la faute aux algorithmes qui mettent pas de l'avant la musique québécoise. » Puis il y a des gens de l'autre bord qui disent « ben c'est parce qu'on est un petit marché. » On produit pas beaucoup de musique ou la musique est plate, on n'a pas de grand succès. Puis quand on regarde justement des pays qui ont la taille du Québec ou qui sont même beaucoup plus petits, ben on se rend compte qu'on est pire qu'eux. Donc les deux explications que les gens nous mettent sur la table, ni l'une ni l'autre fonctionne parce que les algorithmes ils sont aussi présents en Islande, au Danemark, en Hongrie, en Slovaquie et fonctionner de la même manière.
14: Donnez-nous des chiffres pour ces en fait donnez-nous des chiffres points là, sur au Québec, quelle est la proportion de notre propre musique qu'on consomme versus des pays comme vous venez de nommer qui ont des populations de 5, 8, 10, 12 millions, des populations des comparables.
15: C'est ça. Ben écoutez, au Québec, on est à 12% de musique en français. Puis quand on va du côté européen, disons les pires, là, je pense que c'est les Norvégiens qui sont autour de 16%. Après ça, les Islandais à 19, mais ensuite, ça monte 25, 30, 40, 50. En France, par exemple, sont très assez élevés, ils sont à 45. En Italie, c'est à peu près semblable. En Espagne, ils sont encore beaucoup plus forts que ça, je pense dans les 60 %. Donc, c'est vrai que la musique américaine, elle est présente partout, elle occupe une place importante partout, mais jamais dans une proportion que l'on observe au Québec.
14: Donc, il y a un bout où on se compte des histoires, là, quand on se dit attaché à notre culture, puis une culture propre, etc. Il y a un petit bout où on se compte des histoires par rapport à nos propres comportements.
15: Ben oui, je pense un peu. Quand on dit, par exemple, moi, par exemple, je dis je suis fier d'écouter de la musique québécoise, mais le fait que je sois fier d'écouter de la musique québécoise, à quelque part, ça donne un signal que c'est pas un comportement habituel. Il n'y a pas un Français ou un Italien qui va dire « je suis fier d'écouter de la musique française » ou « je suis fier d'écouter de la musique italienne ». C'est juste normal là-bas d'écouter de la musique française ou d'écouter de la musique italienne. Donc, on a une situation au Québec où la musique en français, elle appartient à un groupe de personnes qui est relativement peu nombreux, qui en écoutent de façon assez intensive.
14: Mais l'âge comme facteur, est-ce que c'est encore pire chez les jeunes ou beaucoup pire chez les jeunes? Est-ce que ceux qui écoutent de la musique québécoise, c'est les gens, les 50 ans et plus, ou c'est réparti selon les âges?
15: C'est ça. Bien, ça, on a des enquêtes. Chez les personnes plus âgées, le français est beaucoup plus fort. Puis quand on descend, ça diminue beaucoup. Cela dit, chez les jeunes, il y a un noyau d'auditeurs qui écoutent beaucoup, beaucoup de musique en français. Moi, j'en fais partie. Je ne suis pas si jeune que ça, mais il y a beaucoup de productions jeunes, nouvelles, extrêmement riches au Québec. Puis il y a un public pour ça. Moi, je vois dans les spectacles, c'est tout le temps plein. Les gens connaissent les chansons par cœur. Mais le problème, c'est que c'est un peu devenu comme un produit de niche. Un peu comme le heavy metal ou le country. Si on présume que c'est pas un produit qui est pour tout le monde,
14: notre culture majoritaire est devenue un produit de niche.
9: Ceux qui sont populaires le sont beaucoup.
15: Oui, exactement, c'est ça. Puis les algorithmes, c'est ce qui nous montre. Parce que quand vous écoutez de la musique en français, de la musique québécoise, l'algorithme, il vous en donne. Moi, mon algorithme me donne plein de nouveautés, puis je connais toutes les nouveautés parce que justement, j'en écoute. Mais si vous n'en demandez pas, il ne va jamais vous en donner. C'est comme il ne vous donnera jamais de Mariah Carey Noël là, au mois d'avril. Parce qu'il n'y a pas de lien algorithmique entre
9: les deux. Mais par contre, ce qui ressort aussi, c'est que dans la musique, dans le 12 % de musique franco qu'on écoute, c'est plutôt de la vieille musique, très peu de nouveautés musicales. Il y a quelque chose aussi là, d'inquiétant.
15: Absolument, parce qu'on voit dans les pays européens, ce qui cartonne, en fait, c'est les nouveautés, puis ce qui cartonne, c'est les nouveautés que les jeunes aiment. Donc, si vous allez en Hongrie, en Slovaquie, au Danemark, beaucoup, c'est le rap, c'est de la petite pop que les adolescents, les adolescentes vont aimer, puis ils réussissent à saturer leur palmarès. Nous, on est complètement absent du top 10, du top 100, alors que eux, c'est là qu'ils sont le plus fort partout en Europe. Donc, on pose la question, si on a un problème d'offre, au Québec, mais notre problème d'offre, il est concentré dans ces créneaux-là de rap puis de petite pop qui va plutôt plaire aux adolescents. Ça, c'est super important parce que les goûts musicaux qu'on a comme adultes, des fois, on pense que ça vient du ciel, là, mais en fait, ils sont construits pendant notre adolescence.
14: On a des auditeurs qui nous écrivent plusieurs, on l'a entendu, la musique québécoise est plate, mais on est décolonisés dans le sens que c'est même des gens qui m'écrivent, qui disent, moi, je suis pas un globaliste, nous, on n'est pas des globalistes, mais tout le monde devrait écouter la musique américaine. Là, la musique québécoise est plate. Excuse-moi, si t'es pas un globaliste, là, tu devrais même pas connaître les groupes américains, tu devrais écouter 100% québécois, mais on pense comme décolonisés. La quantité de gens que j'ai croisés dans ma vie, puis qui sont sûrs que tout ce qui est américain est meilleur. Là. Un film, avant même de l'écouter, s'il est américain, il est meilleur. Une musique, là, est meilleure. Et on a beaucoup ce côté-là de petits Québécois losers qu'on est sûr que tout ce qui est à nous est moins bon. Là.
9: Mais il y en a, c'est vrai, sur la messagerie ce matin, qui dit « Ah, la chanson québécoise est déprimante. Est-ce que c'est vraiment de la musique qu'on veut entendre? » Pascal lui dit « C'est drôle, les bonnes tunes québécoises ne jouent pas à la radio.
14: Monsieur Dubreuil, la radio là-dedans, ouais, parce que là, on a quand même des quotas de musique. Tu sais, les radios se plaignent. C'est fou, parce que les radios se plaignent qui font pas d'argent parce qu'on leur impose de la musique québécoise que les gens veulent pas.
15: Mais c'est qu'on est dans une spirale de marginalisation. C'est-à-dire, plus est marginal, moins les gens sont habitués de l'entendre. Moins les gens sont habitués de l'entendre, moins ils l'aiment. Parce qu'on apprend à aimer de la musique quand ça fait 3, 4, 5 fois qu'on entend la chanson puis quand nos amis nous en parlent. Et quand une musique devient marginale, à un moment donné, c'est une spirale descendante. C'est pour ça que nous, ce qu'on recommande, c'est qu'il faut vraiment qu'elle soit plus présente dans les familles, plus présente dans les écoles puis plus présente dans les espaces publics.
9: Mais ça, on le dit. Je me rappelle même de Sébastien Diaz qui avait fait tout un mouvement autour de Simons pour qu'on joue de la musique québécoise, mais peu importe où on va aujourd'hui, dans les épiceries, dans les gyms, ça reste encore à ce jour de la musique américaine.
15: il y en a qui font des efforts, puis moi, vraiment, je les félicite, puis je pense que ça prend une mobilisation du gouvernement. On va avoir un nouveau gouvernement qui va rentrer en place. J'espère que le ministre de l'Éducation va prendre son téléphone pour appeler les centres de services scolaires. J'espère que le ministre de la langue française va prendre son bâton de pèlerin pour faire le tour des acteurs aussi, pour augmenter la présence de la musique en français dans les espaces publics.
14: Mmh. Eh bien, à suivre. Benoît Dubreuil, commissaire à la langue française, merci d'avoir été avec nous.
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31: Sommaire de la période, les fraudeurs qui n'ont pas réussi à marquer de points. Une des meilleures occasions de marquer, ça a été par le capitaine des fraudeurs, Charles Latan. On va à la reprise, Marc.
32: Et oui, Pierre, encore Charles Latan qui envoie un hyper trucage conçu avec l'intelligence artificielle. Il y aura pénalité pour tentative de fraude et ça n'ira pas plus loin.
31: Chapeau à la défense qui a vérifié l'info via une source officielle, Pierre. Absolument, Marc, et les fraudeurs vont continuer de patiner et déguiser leur tactique. Donc, restez vigilants. On va à la pause.
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0: série de mesures annoncées hier concernant la sécurité, sujet quand même sensible et malheureusement devenu à la mode, la sécurité dans le métro de Montréal, avec la mairesse, les gens de la STM, là, tout le monde était mêlé à l'annonce. Bon, plus de caméras, on annonce en même temps qu'on va mettre plus de fréquences au train. Il y a eu des annonces aussi sur le service, mais pour la sécurité, plus d'agents, de constables spéciaux, donc pas armés, ça la décision était déjà prise, pas armés, mais plus de constables, plus de caméras. Je veux qu'on aille la discussion ce matin, puis c'est comme toutes les questions sont sur la table. C'est d'ailleurs aujourd'hui, 14 octobre.
1: 60e anniversaire du métro
0: c'est ça,
1: de Montréal.
0: C'est le 60e. Aujourd'hui. Ouverture officielle, 14 octobre 1966, à la veille d'Expo 67, on ouvrait le métro. Donc, est-ce que ceux qui le prenaient dans le passé, qui le prennent encore, est-ce que ça s'est détérioré? Est-ce que c'est juste une illusion? Ou est-ce que vous le sentez? Plus d'agents, plus de caméras, ça vous rassure ou pas? Est-ce que les agents devraient être armés? La tolérance du flânage. Je sais que les sans-abri, c'est pas drôle. L'hiver, c'est pas drôle. La pluie, le froid, la neige, etc. Est-ce qu'il y a trop de flânage? Est-ce qu'on doit tolérer? C'est un grand espace public avec des longs corridors, beaucoup d'espace à la chaleur. Est-ce qu'on tolère le flânage ou est-ce qu'il fait partie des problèmes de sécurité?
1: 1-877 Cube Radio pour nous rejoindre par texto, par téléphone. 1-877-827-2346. J'avoue que quand on voit des sans-abri nous crier après, par exemple, dans un...
0: Mais toi, tu l'as vécu hier soir.
1: Hier, j'allais voir Mamma Mia à la Place des Arts, puis c'est arrivé dans un wagon. J'avais mes écouteurs. Habituellement, je me garde toujours une oreille libre pour entendre, mais je sais que c'est moi qui ciblais. Donc, je regardais ailleurs, je me disais, j'espère qu'il va rester à son siège puis qu'il se désorganisera pas parce que je suis seule debout dans le wagon. Finalement, ça a bien été, mais j'avais hâte d'arriver à ma sortie.
0: Oui, mais c'est ce sentiment-là qu'on veut pas. Là. C'est ce sentiment-là que... En fait, c'est ce sentiment que certains, c'est assez pour qu'ils le prennent plus.
1: Mais j'ai une personne dans ma famille même qui a décidé près de la maison Benoît Labbe dans ce coin-là de prendre un Uber même, de ne pas prendre le transport en commun ni de marcher parce qu'il y a trop de stress à ce moment-là de la journée. Donc effectivement, c'est pas ça qu'on veut. Puis il y a plein de femmes qui ont été suivies aussi. On a des anecdotes sur la messagerie dans le métro.
0: Claude Sarrazin, président de Circo, spécialiste des services de sécurité, est avec nous. Monsieur Sarrazin, bonjour.
2: Bonjour.
0: Bon, commençons par la question sensible, réglons-la tout de suite. Est-ce qu'il doit être armé, pas armé? Bon, tout à l'heure, on disait, c'est ce qu'on veut, quelqu'un qui tire des coups de feu dans des corridors fermés du métro, des taser guns. Comment vous voyez? Parce qu'en même temps, on se dit, dans certains cas, t'as des gens qui sont gros, qui sont des personnes qui sont désorganisées, avec des problèmes de santé mentale, qui sont pas faciles d'en prendre le contrôle. Qu'est-ce qu'on fait?
2: Ben, c'est sûr que pour utiliser des armes à feu dans un environnement comme le métro, ça prend de la formation énormément. Les policiers du SPVM travaillent armés à l'intérieur du métro, là, on va s'entendre, là. Mais par contre, les constables spéciaux, eux, sont armés seulement avec des armes intermédiaires. Fait que donc, ils ont bâton. Je pense que dans certains cas, ils ont le poivre de Cayenne, là, ça se peut que je me trompe. Et on demandait l'autorisation d'avoir le taser, qui peut être un bon outil. Ça peut rajouter aux possibilités. Parce que dans le fond, ce qu'on veut, c'est que l'intervenant de première ligne ait différents outils à sa portée pour pouvoir faire face à différentes situations. Est-ce qu'il devrait avoir une partie de ces agents-là qui sont armés avec des armes de poing? Ça pourrait être une solution, mais là, après ça, il faut faire l'analyse avec les événements auxquels ils ont été confrontés.
0: On s'entend que les coups de feu dans un environnement fermé où il y a toujours plein de monde qui circule dans toutes les directions, vous avez dit, ça pourrait être déjà très, très bien formé, en maîtrise de leurs émotions, en situation d'urgence, parce que la dernière chose que tu veux, c'est qu'une personne par rapport ou un enfant reçoive une balle perdue ou qui a rebondi ou peu importe, là.
2: Exactement. Sauf que en même temps, il y a certaines circonstances où est-ce que ça prend l'utilisation de la force létale, parce que l'autre personne est sur le point d'utiliser la force létale, par exemple. Fait que donc, si on n'a pas ça dans la panoplie ou dans la disponibilité, ben on est confronté à quelqu'un qui, lui, ça ne dérangera pas de blesser des gens dans son entourage. Fait que vous comprenez, il y a comme un pour et un contre. C'est une gestion du risque, ultimement, qui est à faire là-dedans.
0: Ouais. Les caméras, là, on dit on va rajouter des caméras. tout à l'heure, le collègue Benoît Dutrisac, il disait, ben, pour une partie, une caméra, là, tout ce qu'elle fait, c'est de filmer les méfaits. Si quelqu'un est agressé, on va voir les images, tu sais, au mieux, on va reconnaître la personne peut-être pour l'arrêter, mais souvent, on le reconnaît même pas. Mais je veux dire, est-ce que ça, c'est du sentiment de sécurité? Est-ce que c'est utile? Comment vous voyez, là, parce qu'il y en a déjà beaucoup de caméras, mais on en rajouterait, là, toute une panoplie de caméras supplémentaires. Ouais.
2: Ben, ça dépend comment c'est utilisé comme outil. Oui, effectivement, on peut s'en servir en regardant les tapes après le fait, mais on peut s'en servir aussi pour coordonner des actions plus rapides, plus efficaces de différents groupes de travail. Fait que donc, à partir de ce moment-là, s'il y a quelqu'un qui regarde les écrans en temps réel, ben, cette personne-là va pouvoir donner des instructions à ses collègues sur le terrain. De cette façon-là, c'est un outil efficace qui est utilisé en temps réel. Si on s'en sert en rétrospective, donc après un événement, c'est tel que tel. Là. Ça dépend de la qualité de la caméra, l'angle, est-ce que la personne...
0: Mais si on s'en sert pendant, ça prend beaucoup de monde, ça prend vraiment beaucoup de personnel, surveiller les caméras, voir détecter les événements, parce que là, à un moment donné, je sais pas, là, dans l'ensemble des stations de métro, là, on dit qu'on en mettrait peut-être dans les trains aussi. Je vais te dire, en affaire, ça va te faire tout ça va te faire tout un mur de télé pour essayer de suivre tout ce qui peut se passer, ou...
2: Ça prend un poste de commandement, ça prend plusieurs personnes qui sont là pour pouvoir visionner. Ça se fait. Il y a plusieurs organisations qui le font. Il y a différents endroits qui sont structurés de cette façon-là. Et c'est très utile parce que ça te permet d'avoir des yeux partout. Parce que c'est pas tout le monde qui va, par exemple, rapporter un méfait. Les usagers vont pas par eux-mêmes, pas tous en tout cas, rapporter quand ils constatent quelque chose ou ils voient quelque chose. Tu sais, les gens ont souvent tendance à voir un événement puis à regarder ailleurs si ça les implique pas directement. Fait que les gens ont pas nécessairement le réflexe de dire « Ah ben, je vais appeler le 911 ou je vais être présent ou je vais tirer une sonnette d'alarme. » Souvent, les gens vont vouloir se sauver. Et ça, c'est malheureusement, c'est la société dans laquelle on vit.
0: Ouais. Bon, il y a beaucoup de commentaires.
1: Il y a quelqu'un de Saint-Jean-sur-Richelieu qui dit « Moi, je prends le métro, mais c'est tellement insécurisant, j'ai peur. Jeanne l'évite à tout prix. » Elle dit « Je préfère marcher dans le trafic montréalais, perdre la tête plutôt que perdre la vie. » Elle, c'est son sentiment. Isabelle pense que c'était plus civilisé avant. Puis il y a quelqu'un qui mentionne, puis c'est pas la première fois qu'on le voit sur la messagerie, il faudrait des policiers aux entrées. Si t'as pas de ticket, tu rentres pas. Il y en a beaucoup qui disent ça, qu'il y en a qui rentrent illégalement. Bon, ben...
0: Claude Sarrazin, c'est ça, c'est un problème, le flânage, puis je sais bien qu'il est pas simple, parce que si tu te mets du point de vue des sans-abri, des itinérants, ben là, tu te dis, écoute, t'as des immenses corridors, c'est des lieux, là, en pieds carrés disponibles, tu vois, les corridors sont longs, dans certains cas, sont larges, c'est des beaux endroits à la chaleur, là, tu sais, si t'es gelé l'hiver... Mais est-ce qu'on peut ou est-ce qu'on doit tolérer le flânage? Parce que c'est sûr que ça fait partie du sentiment d'insécurité, là. Une personne désorganisée qui se parle tout seul dans un corridor, je le sais, je l'ai entendu, là. Une femme seule qui passe, là, ça l'énerve, elle a hâte d'être passée, tu sais. Des fois, le soir tard, il y a pas beaucoup de monde, là, t'es toute seule avec un individu, avec un flâneur. Peut-être qu'il est pas dangereux du tout, puis il est juste là, puis t'sais. Mais le sentiment de sécurité, c'est ce qui fait qu'à un moment donné, les gens disent, ah ben moi, là, je veux plus le prendre, ce risque-là, me prendre un taxi, tant pis, je prends plus le métro. Comment on gère? Est-ce qu'on gère le flânage à l'intérieur ou on dit c'est non, si t'as pas ton billet, tu rentres plus nulle part?
2: Ben, effectivement. C'est des choix. Et là, on dépasse l'étendue de la sécurité.
0: Ça
2: là,
0: devient
2: c'est
0: un choix social.
2: Des choix de société. Parce que oui, ben oui, exactement. Parce que là, on a une immense surface qui est chaude, effectivement. Donc, ça attire les gens. Maintenant, est-ce qu'on pourrait les avoir sur place? Parce que là, ce que j'ai compris de la mairesse, c'est que, bon, quand il va faire très froid, peut-être qu'ils vont avoir une plus grande tolérance. Mais là, à ce moment-là, faut s'assurer que les gens à qui on donne cette tolérance-là, ben, ils ont des règles à respecter aussi. Fait que donc, voici qu'est-ce qui se passe.
0: Ouais, mais des règles, cas, le problème que t'as, c'est qu'ils sont intoxiqués. Faut dire, mettons que les personnes sont intoxiquées.
2: La deuxième partie. Là, ce que j'allais dire, c'est que effectivement, c'est parce que un des enjeux là-dedans, il y en a deux à vrai dire. Il y a une portion qui est de en matière de santé mentale, et c'est pas à la police de gérer la santé. Je peux juste mentionner ça comme ça. Deuxième point, on a des cas d'intoxication, de consommation, d'usage de drogue en public qui, à un moment donné, débordent largement.

0: Que si je dis là à Claude Sarrazin, on oublie tout le côté social, on oublie les sans-abri, le froid, on oublie le côté social, sécurité, la réponse, ce serait zéro flanage. C'est ça la réponse? Si on
1: exact.
0: dit si t'as pas de billet, tu rentres pas là. Là, tu joues la carte de la sécurité. Et on a des appels, je vais aller au téléphone. Bonjour François.
2: Bonjour.
0: Vous, est-ce que vous avez des craintes dans le métro? Est-ce que vous êtes rassuré par les nouvelles mesures?
2: Rassuré, oui, mais récemment, je vais vous raconter ce que j'ai vécu. J'étais dans le wagon, debout, et puis c'était l'après-midi, il y avait quand même pas mal de monde, et puis il y avait un jeune qui quêtait. Et puis, chaque personne qui lui disait non, qui refusait de lui donner de l'argent, il commençait à crier après, à les insulter, même à les menacer. Puis là, on avait peur, tout le monde avait un peu peur qu'on ne savait pas trop s'il allait devenir violent ou quoi, parce que plus ça allait, plus l'intensité de sa de ses propos augmentait, puis de son agressivité. Mettons que c'était pas rassurant, puis que j'avais hâte de débarquer, là. Puis tout le monde se regardait, puis personne ne savait trop comment réagir ou quoi faire. Fait que.
0: Mais on sait pas comment on doit réagir. Parce
3: tout le monde regarde ailleurs.
0: Puis on veut pas entrer en altercation physique avec un individu, puis dire comment ça va
2: exactement
0: finir, y a-tu un couteau sur lui, ou bien c'est-tu moi qui va finir par être accusé de violence, tu sais? Fait que,
2: exactement.
0: Ouais, c'est ça. De façon générale, François, bon, plus d'agents, plus de caméras, vous pensez qu'on va dans la bonne direction? Est-ce qu'on devrait armer plus les agents? Comment vous voyez ça, vous?
2: Je trouve que c'est bien plus d'agents, plus de caméras. Les armes, je sais pas. Le métro, c'est quand même, vous l'avez dit, c'est quand même un espace fermé. Est-ce qu'une balle perdue à un moment donné pourrait venir à un événement malheureux?
0: On ferait pire, ouais. Merci François de nous avoir appelé. Au revoir. Il y a Michel qui est aussi un usager du métro. Bonjour Michel.
4: Bonjour Monsieur Dubon.
0: Votre sentiment, vous?
4: Ben, j'essaie d'imaginer, vous savez, ça fait 60 ans qu'on a le métro. Le maire Drapeau, aujourd'hui, s'il prenait le métro et qu'il voyait dans quel état il lit son métro, il appelait son métro, qu'il voyait tout ça, c'est devenu l'accueil métro. Parce que là, c'est pas... Écoutez, c'est... Ils sautent les barrières, et puis la seule façon, là, j'imagine, on essaie tout le monde de trouver des solutions, c'est que ceux qui sautent les barrières doivent stopper immédiatement. T'as pas de ticket, tu rentres pas, tu es dans le métro. Et là, on parle de tolérance. Alors, écoutez, c'est nous qui on doit s'armer de tolérance maintenant pour utiliser un métro qui nous coûte cher, premièrement, à tout le monde, comme citoyen et usager.
0: Quand vous parlez du maire Drapeau, vous pensez qu'il serait découragé là, de l'état des lieux? Parce que d'autres gens nous ont écrit là-dessus, là, la propreté, ce que c'était à l'ouverture, ce que c'est devenu en termes de sécurité, propreté. Vous pensez que le maire Drapeau, il serait déçu, choqué ou découragé?
4: Écoutez, je pense qu'il prendrait un balai, puis il ne ferait pas seulement balayer les quais. Il y aurait un coup de balayage, un coup de balai qui serait donné quelque part dans certaines administrations de notre métro.
0: Mais Michel, c'est-tu le métro qui s'est détérioré ou la ville? C'est ça qu'on sent. C'est-tu le métro qui s'est détérioré ou la ville s'est détériorée, puis le métro, c'est juste une vitrine qui montre ça?
4: Au fond, là, M. Dubon, je pense que c'est tout le monde. On se détériore comme société, c'est qu'on s'imagine que c'est la tolérance qui va être la solution, alors que c'est une prise en main, à un moment donné, de dire, bon, chaque chose doit servir à ce qu'elle est créée. On prend le métro, c'est pour prendre le métro, pas pour être inquiet et puis commencer à jouer les policiers nous-mêmes. Non. Après 60 ans, là, faut peut-être éviter d'allumer la chandelle trop vite, parce que là, on sort le gâteau, mais c'est parce qu'on le reçoit en pleine figure.
0: Merci, Michel. Au revoir. En lien avec ce que dit Michel, Claude Sarrazin, qui est avec nous, il y a des gens qui soulèvent quand même cette question. On l'a effleuré tout à l'heure, puis elle revient toujours. Est-ce que les policiers doivent agir comme travailleurs sociaux ou, quasiment psychiatres du dimanche? Initialement, le policier n'est pas formé pour intervenir en santé mentale. Bon, à une époque, on comprenait que sur 500 interventions d'un policier, là, sur un mois ou deux mois, qu'il y en ait deux, trois en santé mentale, bon, regarde, c'est des choses qui arrivent, une personne était désorganisée. Mais là, c'est plus ça. Si t'écoutes les policiers d'une grande ville comme Montréal, la santé mentale, c'est au cœur de leur travail, c'est au cœur de leur quotidien. C'est probablement aussi vrai là, pour les constables dont on parle dans le métro. Ça devient... C'est un enjeu qu'on peut plus contourner, là.

0: Non, effectivement, effectivement. Et là, il faut se questionner, qu'est-ce qu'on veut comme service de police? Est-ce qu'on veut effectivement laisser les policiers faire de la police et avoir des gens de la santé qui gèrent la santé mentale, qui gèrent la dépendance à la drogue? C'est demander énormément du service de police. C'est pas ça leur rôle. Ils sont là, oui. Ils vont servir, ils vont protéger, ils vont intervenir quand il y a un événement, quand il y a un citoyen, mais qui demande de l'aide. Mais après ça, ben ces gens-là demandent pas nécessairement de l'aide. Et là, on se retrouve avec des situations problématiques. Puis regardez toutes les grandes villes dans le monde et vous allez voir que c'est une situation qui va aller sur une pente qui est très glissante et qui va descendre très rapidement si c'est pas pris en main rapidement et de façon efficace. Et là, ce qu'on voit, c'est des coups un peu à gauche, à droite, qui sont pas structurés. Et c'est souvent l'enjeu dans l'intervention dans ces milieux-là. On va se rendre compte que la main droite parle pas à main gauche et que on n'a pas une structure qui est efficace puis qui est cohérente pour répondre à la problématique. Et c'est
1: Ouais.
0: malheureusement la réalité.
1: Claude Sarrazin, merci d'avoir été avec nous pour la discussion. Isabelle, je te donne le mot de la fin avec quelques commentaires de nos auditeurs.
2: Certains pensent que l'arme à feu, armer les policiers serait une bonne solution. Kevin de la Côte-Nord pense qu'au contraire, armer les policiers, c'est pas la bonne idée non plus. D'autres peut-être disent d'intégrer carrément des travailleurs sociaux plutôt que ce soit les policiers qui le fassent. Est-ce qu'on pourrait ajouter ce corps de métier-là dans les métros? Chose certaine, il y en a plusieurs qui sont de plus en plus découragés de prendre le transport en commun.
1: Ouais. C'est ça, mais quelqu'un qui dit si tu fais du crack à tous les jours, on se reparlera de ta santé mentale. Je prends ce commentaire-là, la personne n'a pas mis son nom, juste son numéro de téléphone, mais j'avoue que si j'avais le temps, là, si nos émissions duraient 6 heures plutôt que 3, on devrait toujours avoir le problème de santé mentale précisé, dont la plupart sont accentués
2: Par la drogue.
1: par la prise de drogue, là, je le sais. Et je l'ai écrit, j'ai même fait une longue chronique là-dessus dans le journal, que ce qu'on s'est habitué collectivement à appeler la santé mentale, dans un petit pourcentage des cas, c'est de la
2: C'est ça.
1: santé mentale pure,
2: Oui.
1: mais dans un bien plus grand pourcentage, et cet auditeur a tout à fait raison, c'est oui, peut-être au départ, des problèmes
2: Ouais.
1: dépressifs ou de santé mentale, mais accentués, surmultipliés par la consommation, puis de drogue qu'on sait même pas c'est quoi, de cochonneries qui circulent sur la rue, qu'on sait pas de quelle force, qu'on sait
2: Puis
1: pas.
2: ça revient donc toujours au même, qu'on devrait sévir avec les vendeurs sur la rue. Tu sais, ça revient à ça, si on est capable de mieux légiférer ces drogues-là ou de mieux prendre ceux qui vendent, peut-être qu'on pourrait diminuer le problème.
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1: Alexandre, fallait bien s'y attendre. Là, c'est pas beau du tout au pont Mercier ce matin.
18: Non, parce que la fermeture d'une voie sur le pont Honoré-Mercier en direction de Montréal cause déjà des maux de tête aux automobilistes. Là, on nous rapportait sur le terrain là, des kilomètres de bouchons de circulation. Alors, c'est vraiment le bordel là-dessus. Parce que, je vous remets un peu en contexte, là, hier soir, le MTQ a décidé d'empêcher la circulation sur cette voie-là pour procéder à des analyses supplémentaires après la découverte d'une fissure sur une poutre la structure. Alors là, on s'est dit, on va fermer une voie, ça va l'alléger peut-être un petit peu, mais tu sais, dans,
1: dans ce solide, coin-là... Il est solide, mais pas, pas tant que ça. Non, mais tu sais, moi, je suis pas ingénieur, mais quand j'entends ça, je dis, OK, c'est une craque, il y a une fissure, mais là, on va enlever une voie. Bon, ça enlève la vibration sur ce qu'on prend sur ce côté-là un peu, du poids, mais pour le reste,
18: non,
1: bon.
18: Puis il faut comprendre, pour la configuration, là, les routes 132 et 138 convergent là, sur leurs voies respectives sur le pont. Mais là, on ferme une des deux voies. Alors, état de situation d'il y a à peu près une heure, là, la congestion s'étendait jusqu'au chemin Jurassic Park sur la 138 et presque jusqu'à la 730 sur la route 132. Donc, c'était vraiment ce matin extrêmement difficile pour ceux et celles.
1: Mais le ministère, il l'avait dit dans le communiqué, il ne prévoyait plus de temps.
18: Oui.
1: C'était dans le communiqué.
18: On aura été avisé.
1: C'était dans le communiqué. Alexandre, il y a des gens qui sont malchanceux parfois, là, qui on dirait qu'on est sous une étoile malheureuse. Et c'est le cas de ce petit Jules.
18: Une histoire en une du journal ce matin qui nous est racontée par notre collègue Frédéric Giguère. On se souviendra tous de la tragédie de la garderie de Laval. Le petit Jules avait frôlé la mort ce jour-là. Eh bien, à l'âge de 8 ans aujourd'hui, il doit mener un autre combat pour sa vie, cette fois contre une leucémie aiguë à haut risque. Son père, Sébastien Courtois, est avec nous. Bonjour, M. Courtois.
19: Bonjour.
18: Merci d'être avec nous ce matin. Bien sûr qu'on a tous une bonne pensée pour votre famille. Dans votre cas, le diagnostic est tombé le 25 septembre dernier. Ça a été quoi votre réaction après toutes les épreuves que votre famille a vécues, là?
19: Juste pour revenir un petit peu avant, j'ai entendu malchance et mauvaise étoile. À savoir que mon fils a survécu à la tragédie de Sainte-Rose, c'était grâce à sa bonne étoile.
1: C'est vrai qu'on peut le voir et à l'inverse comme ça, ouais.
19: Il va se combattre c'est sûr. Désolé, hein, c'était pas pour vous contredire.
1: Non, non, je comprends.
19: Bon, j'aime croire qu'il y a une belle étoile qui brille au-dessus de lui et qui veille sur lui malgré ses épreuves.
1: Mais vous comprenez qu'en termes de...
19: Pour en revenir...
1: C'est deux événements à très, très, très, très faible probabilité. Tu vas faire un autobus qui rentre dans une garderie, c'est quoi la probabilité? Le cancer chez les enfants existe, mais c'est quand même très, très rare. Fait qu'on est tous un peu sous le choc de dire que le même enfant, sur une aussi courte période, vive deux tragédies du genre. Ça nous jette à terre, là. On vous souhaite tout le courage, mais...
19: Je comprends. Oui, le destin l'accable, mon petit Jules, notre petit Jules. Effectivement, le 25 septembre, nous avions un diagnostic de leucémie aiguë lymphoblastique avec un risque faible en attente de diagnostic poussé. Une semaine plus tard, nous avons appris que le risque était très élevé et donc ça menuisait les chances que ce traitement réussisse.
18: Racontez-nous un peu, M. Courtois, votre réalité depuis ce jour-là. Là, on comprend que vous avez mis votre vie sur pause, la maman de Jules aussi, vous l'accompagnez à Sainte-Justine.
19: Alors oui, nous avons deux enfants, sa grande sœur qui est scolarisée. Donc depuis le jour 1, papa ou maman dort avec Jules à l'hôpital, papa ou maman rentrent à la maison avant que ma fille rentre dans la maison, pour qu'elle soit toujours entourée d'un de ses parents. Chacun passe la nuit au chevet de son enfant. Et le lendemain, une fois que ma fille a pris sa routine normale, sa routine scolaire, l'autre parent se rapproche de l'hôpital et nous passons la journée à deux au soutien de notre fils et pour le réconforter et lui donner toutes les forces nécessaires pour sa survie.
1: Il a quoi comme traitement au quotidien à l'heure où on se parle?
19: Bah écoutez, c'est assez technique, mais je peux vous résumer par exemple sa journée, c'est assez évocateur. Ce matin, il s'est levé à 5h30, réveillé par sa maman, qui est de garde à l'hôpital auprès de lui ce jour-là. C'est pour ça que moi-même je suis devant vous à mon domicile. À 5h30, il a pu manger parce qu'à partir de 6h du matin, il devait être à jeun. Parce qu'à 13h, il a une anesthésie générale pour une ponction lombaire. Avant ça, il a une greffe de plaquettes pour renforcer son système pour accepter la ponction lombaire. Et ensuite, en continu, il a un traitement de chimiothérapie. Et dans la journée, il en a un autre qui est rajouté au précédent.
1: Prend ça comment? Lui, il commente comment sa nouvelle vie? Parce que les mots d'un enfant sont souvent étonnants, mais comment... Est-ce que je crois qu'il continue à faire l'école malgré tout? Il y a une enseignante, donc il reste scolarisé à l'hôpital?
19: Oui, tout à fait. Il y a une enseignante avec une vocation remarquable qui est une heure, voire une heure et demie. Lui, il réclame un peu plus, donc il a le droit... Elle est à sa disposition, en général, entre 1h et 1h45. Il a le droit à un petit peu de bonus quand il est en bonne santé et quand il est bien dans sa condition physique. Donc, il continue l'école. Difficile de le mobiliser, par contre, parce qu'il est très, très faible avec tous les traitements. Mais il garde le sourire parce que ses parents ont le sourire et sa grande sœur lui apporte aussi cet apport en sourire et en légèreté. Et mon fils est une machine à gagner. Il l'a déjà prouvé par le passé et il va le prouver au fur et à mesure de ce traitement qui est parti pour un traitement de 2 ans intensif et 5 ans au total.
2: Vous avez beaucoup d'ondes positives sur la messagerie. Oui, beaucoup de courage aux parents. La force du petit garçon est un exemple pour plusieurs d'entre nous. Beaucoup de résilience et on a plusieurs qui vous envoient ben de l'amour ce matin.
1: Et c'est notre cas aussi, on vous en envoie. Oui. Sébastien Courtois, salutations et bon vœu de courage à Jules et à toute la famille. Merci d'avoir été là.
19: Merci à vous.
1: Au revoir. Et là, quelle aventure. C'est tout ce qu'un parent veut pas avoir comme nouvelle. Il y a l'influenceur et homme d'affaires Olivier Primo qui a sorti son fameux rapport sur les PME, rapport de tournée, seulement quoi, une dizaine de jours après la fin de la campagne électorale, qui est venu nous expliquer ça ce matin.
18: Oui, était sa seule entrevue, Mario. Alors, c'est intéressant là de voir un peu sa perception de l'exercice, parce qu'il y a sa perception à lui et de quelle façon ça avait été discuté, là, notamment sur les réseaux sociaux, sur la place publique. Donc, rapport d'une vingtaine de pages, il a parcouru plus de 4800 kilomètres sur les routes du Québec pendant la campagne. Identifie des problèmes de main-d'œuvre, des problèmes de bureaucratie. C'est intéressant aussi, parce que là, tu l'as questionné. Est-ce que dans ton esprit, c'est un flop, cette affaire-là? Non, selon lui, c'est quand même un exercice qui a été pertinent.
1: C'est un vrai rapport, là.
18: Bon, oui.
1: C'est un vrai rapport de 20 quelques pages. Oui. Allez le lire sur les PME, oui. C'est un vrai rapport.
18: Oui, disponible pour tout le monde. Il n'a pas voulu se commettre à savoir, as-tu voté conservateur ou voté pour la CAQ?
2: Mais il a ri. Oui, oui. Alors, parlez-moi-en après les vacances.
18: Oui, c'est ça. Mais l'extrait que je vous ai choisi est intéressant parce que là, il y avait la fameuse question de son cachet, là, tu sais, à 20 000 $ ça avait fait énormément jaser. Ça va bouger, là. Il a fait des gros chèques, il a préparé des gros chèques puisqu'il va redonner ça. Écoutez bien ce que ça a donné.
1: Mais... Tu sais qu'il y a un paquet de monde qui n'a jamais cru ça.
2: C'est vrai.
20: Ben là, je m'en vais, j'ai fait faire deux gros chèques. Puis je m'en vais prendre une photo. Fait que là, je sais pas ce que le monde. Puis je suis engagé à ne pas prendre le crédit d'impôt. Fait que là, lâchez-moi avec ça. Fait
1: que on a entendu ça toute la campagne. Il y a eu 20 000 piastres. Ben,
20: tu vois, si je la. Ça, c'est un. Ben, je veux pas dire que j'ai des regrets parce que j'ai aucun regret. Avoir su que ça prendrait cette proportion-là politique, je l'aurais fait hors campagne. C'est mon seul constat.
1: Ouais. Parce qu'il avait, il a toujours été clair au début qu'il allait pas prendre, donc qu'il n'y a pas besoin d'argent, qu'il allait pas prendre le 20 000 $ mais là, aujourd'hui, donc, va le redonner. Par contre, quand il a dit qu'il allait pas prendre le crédit d'impôt,
18: oui.
1: Ça, j'ai jamais vu ça. D'habitude, les gens disent qu'on donne l'argent, puis le crédit d'impôt, ils le laissent dans l'oubli. Là, ils espèrent que personne ne va en parler.
2: Il y a beaucoup de philanthropes qui aiment bien le reçu d'impôt. Là.
1: Ben oui, qui prennent. Ben, c'est correct aussi, ils font un don, c'est parfait.
2: Bien
1: mais je veux dire, ils prennent quand même le reçu d'impôt. On a des détails sur l'album de Charlotte Cardin.
2: On savait qu'il y avait un album qui se tramait. Maintenant, on sait que le 29 janvier 2027, Midnight, Mon Amour, on sait que c'est un album qui est bilingue, sera disponible. Son quatrième, le plus récent, c'était en 2023, puis on en parlait la semaine passée parce qu'elle avait dévoilé cette chanson.

0: cet album. Il y a Memories, Souvenirs, donc la version en anglais, la version bilingue se retrouve sur l'album. Mais il y avait également Tant pis pour elle qui a été dévoilée. Il y a eu Take Me Back, The Way We Touch aussi qui avait été tourné entre autres au cabaret du Lion d'Or. Il y a cette chanson-là donc qui faisait partie des choix qu'elle nous a proposés. D'amour là-dedans, là. Tu sais, il y a de la sensualité, Tant pis pour elle, triangle amoureux, Memories aussi, là, un souvenir que tu te répètes beaucoup en tête, puis tu finis par modifier le souvenir à force de te le rappeler pour avoir la version que tu veux, finalement, mais toujours avec cet amour-là. On sait qu'elle est nommée au gala de la disque qui s'en vient, c'est le 8 novembre pour Rayonnement international, chanson de l'année aussi pour Tant pis pour elle. Elle qu'on a vue à Star Academy en France, on l'a vue également au défilé de L'Oréal, il y avait Céline, mais il y avait Charlotte aussi. Elle a remporté la victoire de la musique l'année passée dans la même catégorie quand même que Vanessa Paradis. Donc, j'ai hâte de voir la suite des choses. Elle donne plein d'entrevues sur les plateaux français. Ils n'ont pas réussi, je trouve, à nous donner des détails sur son album. On en connaît, on dirait, plus au Québec, mais on a hâte de l'avoir en entrevue. Là. Je lance ça dans l'univers.
1: On lance ça. Ouais. Pas juste les plateaux français.
0: Non!

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21: Un documentaire qui dérange, Mario.
22: Oui, oui, oui. Faites du bruit pour Jésus.
21: Oui, qui est déjà disponible en ligne sur YouTube, entre autres, sur les plateformes de Télé-Québec, qui va être diffusé à la télé traditionnelle lundi prochain à 20h. Faites du bruit pour Jésus, donc des chrétiens évangéliques du Québec qui ont décidé de prêcher la bonne nouvelle.
22: Prêcher notamment sur les réseaux sociaux.
21: Beaucoup sur les réseaux sociaux. Clément Hamelin est journaliste. Bienvenue à l'émission.
23: Bonjour, merci de me recevoir.
21: Tu as piloté finalement ce documentaire-là où tu es allé chercher des conversations. Il y en a qui se sont déconvertis, il y en a qui ont des propos dérangeants, d'autres plus nuancés. Donc, l'objectif derrière ça, c'était de découvrir si ce mouvement-là est réel ou c'est simplement anecdotique sur les réseaux sociaux, la montée de l'évangélisme.
23: Absolument, c'est la quête depuis le début, parce qu'au début, c'était vraiment quelque chose qu'on observait seulement en ligne. Donc, on a voulu aller sur le terrain pour comprendre, oui, si c'est un vrai phénomène, puis si ce l'est, ben pourquoi? Pourquoi le message évangélique résonne autant chez ces jeunes-là, puis autant dans ses forces que dans ses faiblesses aussi?
21: C'est-tu marginal, finalement?
23: C'est encore difficile de le dire. T'sais, pour l'instant, on pense que c'est marginal, mais ça reste que ceux qui sont plus extrêmes dans leurs propos, ben ils font beaucoup de bruit pour Jésus, justement. Mais on a quand même été impressionnés par la quantité de jeunes qu'on a été capable de trouver et de rencontrer. Comme au début du documentaire, on s'en va dans un camp jeunesse de chrétiens en Estrie, puis c'était 200 jeunes là qui étaient comme qui pouvaient être ma petite sœur, vos neveux, nièces, qui étaient là pour Jésus. Donc ça nous a quand même sauté au visage.
21: Il y a des propos qui sont très dérangeants, là. Anti-avortement, anti-gay. Il y en a qui comparent ça à des meurtriers, là. Ils mettent ça sur le même pied d'égalité, là, à se faire avorter ou à être homosexuel. Ça fait grincer des dents. Il y a même un de tes témoignages qui place Dieu au sommet de la pyramide.
24: La Bible dit dans Romains 13 d'obéir aux autorités. J'ai obéir au premier ministre, j'ai obéir aux lois, mais ces autorités-là sont sous l'autorité de Dieu. Je dois faire ce que je sais qui est moralement bon avant n'importe quoi.
21: Entendre un propos comme ça, c'est pas ouvrir la porte à la criminalité?
23: Je pense pas. Je pense que c'est important d'avoir ces discussions-là.
22: Lui, il te répondrait, le message de l'Évangile, c'est de faire le bien.
23: Oui, c'est l'amour
22: avant
23: tout.
22: Mais est-ce qu'il pourrait arriver à une désobéissance civile dans certaines circonstances?
23: Mais on l'a pas observé au final, cette désobéissance. Je pense qu'il parle très fort. Il y a un autre intervenant dans le documentaire, Emmanuel Ouellet, qui a invité à la désobéissance civile quand il y a eu la loi sur les prières de rue qui est arrivée. Mais ce qui est arrivé, là, dans leur cas, eux, ils ont une organisation qui s'appelle Revival Montreal. Et l'année passée, ils faisaient leur prédication dans la rue. Cette année, ils sont allés dans le métro. Parce que, si mes informations sont bonnes, ils ont eu un permis de prestation musicale pour pouvoir le faire. Donc, finalement, il n'y en a pas eu tant que ça de la désobéissance civile. Puis mais ils font quand même appel à ça.
21: Qu'est-ce qu'ils vont chercher? Parce que pour la plupart, il y en a qui ont fait de la prison. Il y en a qui ont été dépressifs. Il y avait de la drogue. Puis finalement, ben, ils se sont retournés vers la Bible. Puis c'est comme ça qu'ils ont changé leur parcours. C'est quoi qui les accroche à la religion?
23: Ben, je pense que, mettons, dans les cas précis que tu donnes, il y a une façon de réécrire un peu leur récit qui aide à pardonner un peu ce qu'ils ont fait, puis pouvoir recommencer à neuf. Mais moi, ce qui m'a plus interpellé, au-delà de tous les parcours passés des intervenants, c'est le laisser-aller. La foi, pour eux, c'est un laisser-aller immense. La phrase va souvent sortir « Dieu a un plan pour toi. Dieu a changé ma vie. » C'est une façon pour eux, dans cette époque anxiogène, de juste faire confiance à quelque chose de plus grand et pouvoir proclamer que ben, tout le succès qui leur vient, ben, c'est grâce à Dieu.
22: Mais que les gens soient croyants sur le plan individuel, c'est une chose. La question, je pense que la question supplémentaire d'un documentaire, c'est est-ce que ça mène à un phénomène politique? Parce qu'aux États-Unis, quand même, on le voit. D'ailleurs, moi, je m'en moque parce que pour moi, il n'y a rien de plus drôle que Trump qui a réussi. On s'entend que Trump n'a pas exactement suivi tous les enseignements de l'Évangile.
23: Non, on s'entend là-dessus.
22: Sa vie n'est pas un modèle d'Évangile.
23: C'est
22: là.
23: Un pécheur. C'est un fait.
22: Mettons. Fait que tu sais, mais qui a réussi à convaincre dans les 70 ans, alors qu'il n'était jamais à l'Église, il n'était jamais occupé, il était pro-choix, tu sais, il n'était jamais allé tellement à l'Église, réussir à 70 ans de convaincre les évangélistes de tous voter pour lui, ben là, évidemment, il leur a donné les nominations à la Cour suprême, mais je veux dire, qui était un homme religieux, là, qui était un homme de foi, qui était un homme religieux. Mais est-ce qu'au Québec, il y a ça? Est-ce qu'il y a l'embryon que le mouvement, la renaissance d'un mouvement évangéliste pourrait devenir un mouvement politique ou aller entièrement vers un parti politique? Ou...
23: Ben, ce que les experts nous ont dit, c'est que pour l'instant, on est probablement très à l'abri de ce qui se passe aux États-Unis. Là. La religion est partout et elle est très politisée aux États-Unis. Mais ici, il y a quand même des mouvements qui tendent à se politiser. On a été dans des églises qui ont des discours qui sont de plus en plus politiques, puis ils s'en cachent pas, ils le mettent aussi sur les réseaux sociaux.
21: On en parlait hors d'onde, mais certains t'ont reproché d'avoir mis ceux qui portent le message vraiment plus extrême. Qu'est-ce que tu répondrais à ces gens-là?
23: ben ces gens-là existent. Faut avoir ces conversations avec ces gens-là. Puis c'est une question de comment on le fait et pourquoi on le fait. Puis si on est capable de nuancer leurs propos.
21: Puis est-ce qu'il y en a des nuancés dans ce que tu as rencontré? Il y en a des nuancés.
23: Ah oui, oui, il y a des chrétiens qui sont modérés, mais écoute, on aurait aimé ça en avoir un peu plus. On a des jeunes chrétiennes qu'on est allé rencontrer dans le cadre du documentaire. Ça, c'était une conversation qui a été fort enrichissante. Mais ce qu'on expliquait aux chrétiens qui voulaient pas participer à notre documentaire et qui nous reprochaient de pas être assez nuancés, c'est qu'on leur disait, ben, si vous voulez de la nuance, acceptez de nous donner des entrevues. Parce que pour l'instant...
22: Parce qu'ils voulaient pas faire partie du documentaire.
23: Ceux qui acceptent le plus, c'est ceux qui frôlent plus avec la controverse. Ils sont habitués au micro et tout ça et à faire du bruit. Mais j'ai vu des réactions dernièrement de gens qui m'ont refusé des entrevues, qui auraient aimé ça un peu plus de nuance. Mais ce que j'aimerais leur répondre, c'est que, ben, je vous ai offert le micro, tu sais. Puis moi, c'est ce que je souhaite dans ce genre de projet-là, c'est d'avoir la conversation avec l'éventail.
21: Mais ils ont peur de parler. Pourquoi ils refusent?
23: Mais ça leur appartient. L'Église est très divisée, je pense, dans le mouvement chrétien. Là, ça reste que de se positionner dans des choses qui vont à l'encontre des écrits de la Bible, ça peut être quelque chose de risqué pour eux aussi. Parce que chez le mouvement évangélique, ce qui est important de comprendre, c'est que la Bible, c'est au centre de tout. Les écrits, c'est ceux qui interprètent le plus de façon lyrique les écrits. Donc, d'aller à l'encontre de ces écrits-là, c'est un peu de soulever une contradiction puis d'être contre leur croyance.
22: Les réseaux sociaux, le phénomène des réseaux sociaux, parce que, je veux dire, tout le monde peut se déclarer influenceur. D'après ça, faut aller voir, OK, t'as combien de vues, parce que tu peux être influenceur, puis il y a 600 personnes qui se suivent, puis tu fais des vidéos tous les deux jours, puis il y a toujours 600, les 600 même qui les regardent. Est-ce qu'il y en a qui ont du tirant d'eau, qui ont des très larges auditoires et qui en ont de plus en plus? Est-ce qu'on sent qu'il y a vraiment un mouvement si large que ça? Parce que moi, sincèrement... J'en vois pas passer, là. Tu sais, je veux dire, j'en ai jamais vu, mettons.
23: Mais faites un documentaire là-dessus, puis je vous garantis que
22: l'algorithme
23: va être foutu.
22: Je le sais, ton algorithme. Toi, t'en vois plein.
23: Ah, ben, moi, c'est terminé. Il faudrait que je change de cellulaire si je veux retrouver mes petites vidéos de cuisine, là.
21: Mais Yvan de Montréal se demande si vous allez faire des documentaires sur d'autres religions.
23: À voir. On travaille sur d'autres documentaires en ce moment. On voit que la réponse, elle a été bonne, puis que ça a créé un dialogue. Puis nous, c'est ça. Je suis content de la réaction de ce documentaire-là parce que ça prouve que le documentaire a encore sa place. Puis on avait peur, en fait, des réactions et que ça soit très divisé. Mais quand on va lire les commentaires, c'est phénoménal le dialogue qui se trouve. Tu sais, on est habitué, là, les réseaux sociaux, que ça soit très anarchique dans les positions. Mais il y a quand même une discussion qui est vraiment intéressante. Fait que nous, ça a été un signal pour nous de, OK, il y a de la place pour des documentaires de ce genre-là. Puis c'est sûr qu'on va en faire.
22: Parce que je sais pas si c'est ça qu'il veut dire, mais dans le commentaire d'Yvan, là, je pourrais en lire tous les jours des commentaires dans nos émissions. Il y a ce sentiment des fois que toutes les religions sont bonnes, là. Musulmans, même mettre des mosquées tous les coins de rue, juifs, pas de problème. Mais là, la seule religion, comme c'est la religion fondatrice de notre pays, là, tu sais, le catholicisme, c'est la seule qui doit être mise au tu comprends, qui doit être mise au rencard. Elle doit être mise au tribunal. Puis que toutes les autres religions qui arrivent de partout dans le monde, les gens s'installent ici, puis on les encourage à pratiquer leur religion, on va respecter tout leur rite. Il y a ce sentiment-là au Québec quand même.
23: Mais écoutez, tu sais, c'est comme dans tout mouvement, il y a ces extrêmes. Tu sais, la religion, moi je suis persuadé qu'il y a encore quelque chose de beau dans chaque religion, mais le problème, je pense pas qu'il vient de la religion, mais plutôt de certains individus qui interprètent les livres sacrés, peu importe la religion.
22: Et qui vient ça un mouvement politique pour le pouvoir ou pour l'argent.
23: Ça se voit dans toutes les sectes, dans toutes les formes de religion. Il y a ces extrêmes. Donc, pour répondre à sa question, on me l'a posé hier. Yeah. Oh, vas-tu faire des documentaires sur l'islam? C'est à voir.
22: On a Pierre, on a Claude de Rosemère, oui. Pierre de Bromont, Claude de Rosemère, même commentaire qui dit si tu avais voulu le faire sur l'islam, t'aurais pas pu, là. T'sais, des gens auraient dénoncé la seule existence du documentaire comme étant islamophobe.
23: Mario, je le prends comme un défi.
21: Bon, ben c'est parti. On est le 14 octobre 2026. On s'en
22: parle. Merci d'être passé à nous voir.
23: Merci.
22: Salut.
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22: Bonjour Marc.
13: Bonjour, bonjour Isabelle. Bonjour Alex.
22: T'as la solution au problème de sécurité dans le métro.
13: Et au financement de l'itinérance. Je vais commencer avec quelque chose.
22: Plus.
13: Ben, mon Dieu, je suis fier de toi.
3: parce que je veux juste vous dire que je vais vous parler du métro, entre autres, et je suis une des rares personnes qui va en parler et qui sait de quoi il parle, parce que je le prends. OK?
21: Ben, moi aussi, je le prends.
3: Oui, mais tu charles rarement sur le métro.
22: Moi aussi, je le prends. Pas souvent, mais je le prends.
3: Tu prends le métro, Marie? Oui. Très fier de toi.
22: Mais je le prends moins parce que là.
3: Tous les jours, pour venir vous voir, je prends le métro.
22: Ici, là, on est vraiment loin du métro. Ici, on est. C'est quand on était au 1600 Maisonneuve, j'allais au centre-ville en métro, mais là,
21: c'est plus d'un kilomètre, là.
3: Bon, alors, on va parler parce que hier, la ville à STM, on dit qu'il y a des nouvelles mesures pour la sécurité dans le métro, qu'on prend 52 nouveaux agents, 12 policiers de plus, etc. Je vous pose la question suivante. Entendez-vous beaucoup de problèmes de sécurité, pas d'arrêt ou de panne, de sécurité dans le REM?
5: C'est moins fréquent.
22: Non.
3: C'est moins fréquent ou tu n'as jamais entendu de problème de sécurité?
21: On n'a pas entendu. Voilà. Moi, j'en ai pas
3: voilà,
21: entendu.
3: Voilà. Savez-vous c'est quoi la raison? Parce qu'il y a des portes coulissantes au REM. Comme des portes dans Star Trek. Là. Partout. Chaque station. C'est-tu drôle? Ce n'est pas des tourniquets insignifiants qui, pour avoir pris le métro à Paris et à New York, c'est pas de même. Il y a à peu près le seul métro que j'ai pris.
22: En autre temps, tu dis on ouvre la porte au flâneur.
3: Tu peux. Écoute, métro McGill, là, c'est un mur de 3 pieds. Tu le sautes si ça te tente. Tu me comprends?
22: Ouais, tu t'assois dessus et t'envoies tes pattes de l'autre bord.
3: Voilà. Donc, la solution est ultra claire. J'en ai parlé souvent. Tout le monde s'en cogne. La réalité, c'est que si tu plaçais sur... J'ai fait un calcul tantôt. À peu près, pour commencer, 15 stations de métro, donc celle de la ligne verte, la ligne orange en plein centre-ville, là, tu pourrais redonner le métro à qui il appartient, c'est-à-dire à ceux qui payent pour aller dedans.
22: Mais c'est ça qui est même pas clair. C'est dans le sens qu'il est dit que là, ben là, il y a tellement de gens qui ont des problèmes.
3: Ah, c'est un peu, c'est mon point 2.
22: D'itinérance, puis de tous les autres problèmes, que là, on n'a pas le choix de les.
3: Voilà, voilà.
22: Faut être tolérant, oui, c'est non, le nouveau mot. Tolérant.
3: Laisse-moi finir, là, c'est mon autre point. Non, non, mais t'es excité si j'aime ça.
21: Tu fais parler dans le cadre.
3: La réalité, c'est la suivante. C'est que le métro, ça appartient aux usagers, OK? C'est tout, point barre, c'est pas un refuge. Quand tu dis oui, mais, ça veut dire qu'il n'y a pas de refuge. C'est un autre problème, je vais l'adresser. Tu prends un problème puis tu le verses dans l'autre quand tu fais ça. Ça fait que t'en crées deux et demi. Tu me suis? Bon. Si tu veux régler le problème de la sécurité sur les quais du métro, je suis très précis, t'installes des portes coulissantes. Oui, mais ça coûte cher. C'est une règle de trois, Mario. D'ailleurs, le fournisseur, ils connaissent, ils ont un numéro de téléphone. Ils l'ont fait au REM. Tu l'appelles, tu lui dis, hey, fais-moi un devis pour une évaluation, là, pour combien ça coûte, toutes ces stations-là, je t'envoie les plans. Et ce montant-là, après, tu peux le ventiler sur le nombre d'années de sécurité que tu auras plus besoin. Tu vas couper la sécurité du trois quarts. C'est fini, 12 policiers. Tu vas en appeler juste s'il y a un vrai 911. C'est fini, des agents partout. Il y aura personne de problématique qui va rentrer dans le métro parce que ces gens-là payent pas. Tu me suis? Ça, c'est un. Deuxièmement, tu vas me dire, à juste titre, ouais, mais à un moment donné, là, l'hiver, il faut pas être un sans-cœur, t'as l'affaire. Ça prend des refuges. Ça m'amène sur le sujet de l'itinérance et son budget. Et je suis tellement content de te parler à toi, Mario Dumont, qui a fait de la politique, parce que j'ai parlé de ce que je vais te dire à plusieurs reprises, ça passe dans le fond de la tête à tout le monde. T'es-tu d'accord avec moi à dire que quand tu fais de la politique, il y a deux coûts? Il y a le coût financier et le coût politique.
22: Ouais.
3: On va donner un exemple, le troisième lien. Le troisième lien, ça vient qu'un coût financier, qui n'est pas évalué, mais admettons, on va dire 15 milliards de dollars. Ça, c'est le coût 14 financier.
22: 14,5.
3: Bon, mettons 14,5. Il y a un coût politique, c'est que comme c'est arrivé dans la vraie vie, si le gouvernement en promet un qui ne livre pas, il paye pour. En un mot, politiquement, on est fâché, on ne vote pas pour eux autres. Vous me suivez, tout le monde? Ouais, c'est pas compliqué. Ouais. L'itinérance, ça a un coût financier, mais ça n'a aucun coût politique. Exemple, tu dis à tout le monde qui sont dans le public et qui reçoivent du financement public, à partir d'aujourd'hui, on va prendre 0,5% de tous vos budgets, puis on va créer Itinérance Québec, comme Santé Québec, puis ça va aller là. Tu me suis? Qui le lendemain va dire, hey, nous autres au Musée des Beaux-Arts, là, conférence de presse, on nous a coupé 0,5% de notre budget pour que le monde arrête de manger dans les vidanges? Qui va faire ça? Personne. Et la preuve de ça, c'est dans le choix des mots. Sortez-les de la rue. Il y a une seule place en politique où tout le monde emploie les mêmes mots, mais avec des intentions différentes. Sortez-les de la rue, ça peut vouloir dire, moi, je trouve que c'est indigne, c'est terrible, ou je veux pas y voir. On s'en tape. Si tout le monde est d'accord, ça fait que tu peux piger sans rajouter une scène d'impôt, tu peux piger dans le budget de tout le monde, le lendemain, il n'y a aucun coût politique. Ça fait que si vous me dites qu'il n'y a pas d'argent pour régler l'itinérance parce que vous ne faites juste pas vos devoirs, point barre.
5: Mais là, il y a, mais la, pas y a dans plus le métro. De pression. Là.
3: Pourquoi tu dis ça pendant le métro?
22: Non, je veux dire, pas en les laissant...
3: Tu non, dis... tu ramènes
22: le métro.
3: J'ai deux solutions pour les deux problèmes. Ouais. Voilà. Et ça prend des... Et puis je le répète, le coût pour installer ça... Tu vas l'amortir sur le coût de sécurité.
22: Ah, moi, j'en suis. Parce que moi, j'en suis. Je pense que les transports en commun devraient être laissés aux usagers du transport en commun qui le prennent en sécurité. quand je te reposais la question sur l'itinérance, parce que moi j'entends ça, j'ai entendu les maires.
3: Fait, je suis en train de te dire comment avoir du budget pour régler ça comme du monde. C'est de l'argent qu'il faut.
22: Mais là, tu le disais, Alexandre, là, il y a un momentum. Là.
6: Ben, il y a un momentum. Je veux dire, Paul Saint-Pierre Plamondon, c'est sa priorité. Il prend le dossier à bras le corps, puis après ça, Mme Marois, il y avait le sommet qui, début
22: de. Puis les autres chefs de parti aussi sont commis. Personne, s'il met de l'argent, personne ne va y dire non.
3: Mais voilà, il n'y a aucun coup politique. Parce que, je veux dire, moi, je ne commençais pas à chialer sur du monde qui ont de la misère, puis qui n'arrive pas. T'sais, ça vous a peut-être déjà arrivé, d'ailleurs, d'avoir des problèmes d'argent. Je vous parle pas des problèmes de crédit ici et là. Je vous parle des problèmes d'argent, genre, tu coupes deux repas par jour ou tu conduis une Corolla 2011. C'est de quoi de dramatique?
21: Quelque chose d'extrême, là.
3: Oui, une détresse financière.
22: Ben non, parce que Isabelle garde son argent pour les grands voyages.
3: Bon, tu vois.
22: Ça met pas ça sur un char. Ben hey, oui. Marc, merci pour tes réflexions du matin.
3: Grand
22: merci
3: plaisir.
22: Tout le monde d'avoir été là. On reprend ça demain matin, 6h.
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16: Bonjour, comment allez-vous? Bienvenue à l'émission sur Cube Radio. Mme Perron, bonjour.
21: T'avais une voix soivée, Mente, bonjour Benoît.
16: Ah oui? C'est un peu ma voix niaiseuse du matin, le mercredi matin.
21: Mais enrobée.
16: On a été fin là, Jessica, on t'a pas dérangé, hein?
21: Non, ben, on merci, est disciplinés. Mercredi discipline,
16: ouais.
21: Je nous donne 5 points.
16: Mais demain?
21: Ah, ben là...
16: ça a recommencé.
21: Oui.
16: On verra ce que ça va donner. Oui, on aura, à midi, on aura finalement le représentant du camionnage, le pont Mercier. Qu'est-ce que t'as?
21: Ben, c'est parce que
16: c'est un gémissement léger, là.
21: Oui, mais le gémissement est à ta boy, là, je veux dire, c'est tout un enjeu.
16: Mais depuis 2008, ça fait 18 ans, on a dépensé plus de 500 millions en réparation.
21: C'est ça, le son.
16: Sur le pont. Honoré Mercier, qui est fédéral provincial, qui est Mohawk québécois. Puis là, on change les dalles de béton, puis on dit on va en avoir pour 75 ans, puis 3 ans plus tard, on recommence. Tu sais. Qui travaille en cabochon? Est-ce que ça représente? Et là, il y a une fissure dans le crack.
21: C'est une grosse craque.
16: Tu sais, il y a une grosse craque, puis dans le crack, il y a une fissure.
21: Ça va pas
16: prends pas le pont, ça gramoule, tu vas tomber dans l'eau. Là, c'est toujours en réparation. C'est un vieux sacramouille de pont collé. Pourquoi
21: avec
16: on n'a pas fait un nouveau? Oui.
21: Oui.
16: Tu sais, je comprends pas pourquoi on s'acharne. Il est cliniquement mort.
21: Bon, mais imagine à quel point on perd espoir pour en construire de nouveaux quand on n'est pas capable d'entretenir ce qui existe déjà.
16: Imagine, tu sais. Puis je répète, Pittsburgh, 2 400 000 habitants. ça ressemble à Montréal, 446 ponts.
21: Ben, on va traverser en paddleboard.
16: Mais qu'est-ce que tu fais? Non, mais si t'es dans l'ouest comme ça, là, puis tu prends le pont Honoré Mercier, là, tu sais, et puis c'est drôle, le ministère des Transports de la Mobilité Durable, de l'Immobilité Durable, ben là, ils ont beaucoup de demandes d'entrevue, fait qu'ils ils savent pas s'ils peuvent... Même pas foutu de dire non, on peut pas. Ben là, on va vous rappeler, puis il y a beaucoup de demandes d'entrevue, puis là, ben je ne sais pas comment répondre, parce que j'ai pas eu mon supérieur qui a consulté son comité, qui demande la permission au sous-ministre, qui appelle le haut fonctionnaire, qui demande à...
21: Coudonc, c'est toi qui travailles là?
16: Christ, ça se peut-tu? Pas capable de dire oui, non, on est disponible pour une entrevue à midi.
21: Mais ça non plus, c'est pas rassurant.
16: Ben, je le sais bien. Puis les autres sont là, puis ils disent... Tu sais... T'es dans ton bureau, tu dis, hey, ferme le pont. Ben, c'est parce que ça a des conséquences réelles sur le monde réel, qui sont en retard pour la job, pour l'école, pour la garderie, pour la vraie vie, pour un rendez-vous à l'hôpital. Mais ça, le ministère des Transports doesn't give a fuck.
21: Combien ça coûte collectivement? Ceux qui vont rater des rendez-vous, ouais. Ceux qui ont de la difficulté avec leur commerce parce qu'ils sont à proximité.
16: Ben oui.
21: Le temps que tu perds dans le trafic, combien ouais. ça coûte ça?
16: Puis il n'y a pas d'option. Ils mettent même pas, mettons, un traversier. Ils mettent même... Tu sais, ils disent... C'est comme le Hippolyte Lafontaine. Ils ont mis les autobus. That's it. Les autobus sont sur les voies. Oui, on va faire des voies réservées. Bon, OK. Là, tu fais quoi? T'as-tu des voies réservées pour traverser... Le fleuve Saint-Laurent? Je ne sais pas. Ça n'a pas l'air. Mais ça, c'est extraordinaire. 18 ans. C'est de l'acharnement thérapeutique là, sur ce pont-là. Là. Laissez-le mourir, calvaire. T'sais, mettez le pied, débranchez-le, laissez-le crever, puis construisez-en un juste à côté. Juste à côté. On va arrêter d'avoir à dealer avec tout le monde. Là. On va en faire... Mettez-en deux, trois de plus. Tant qu'avoir une dette
21: mais
16: de 388 millions...
21: Combien de temps à faire? Parce qu'on n'est pas capable de faire une station de métro.
16: C'est vrai. C'est vrai. Merci de me déflaboxer comme ça.
21: M'excuse.
16: Non, tu fais exprès.
21: Je voulais pour aider.
16: Pas tant, non? OK, on va faire ça à midi. Aussi à midi et quart, on aura aussi la réaction à l'annonce de Aref Salem, qui est président du conseil d'administration de la STM. Il paraît que le métro est sécuritaire. C'est pas ce qu'on entend, mais M. Salem nous le dit. Il va être avec nous à 11h pour nous annoncer une espèce de politique pour augmenter le sentiment de sécurité dans le métro de Montréal. Je l'ai lu, on va voir, beaucoup de caméras. Mais ça, c'est représentatif de notre époque. Toi, tu te fais sauter dessus, je vais pas aller t'aider, je vais te filmer.
21: Parce que les gens ont peur de s'en mêler.
16: Ben, c'est parce que qui est derrière la caméra au oui. STM pour dire « Allez donc sur le quai de la station Berry ». Parce que là, quelqu'un se fait taper dessus. Là, ils s'en viennent. Là, ils s'en viennent en courant. Là, tu manges une volée pendant ce temps-là. Là, là tu sais pas. Là. Puis là, on entend toutes sortes d'affaires, des attaques aux seringues, de la merde à terre, toutes sortes d'affaires.
21: Mais récemment, j'ai vu plus de constables. Puis c'est vrai que ça aide au sentiment de sécurité quand on en voit.
16: Mais donnez-leur un taser. Au moins un taser, juste pour calmer tout le monde. Bzzz. T'sais, tu jumpstart là, comme un char en hiver. T'sais, juste un sur l'oreille droite puis un sur la couille gauche, t'sais, pour voir si
21: okay,
16: le
21: tu
16: courant
21: bien,
16: passe.
21: T'es précis.
16: Ouais, le courant passe là, là tu dis là, mon ami, on va revenir à la réalité, tu vas te calmer. Je sais pas, on va parler à M. Salem.
21: Mais il y a un enjeu parce qu'on reçoit beaucoup sur la messagerie. Il y a beaucoup de gens qui entrent sans payer. Donc déjà, s'il y avait une sécurité à la base, donc ceux qui passent par-dessus la clôture, tu viens de régler un début de problème.
16: Un autre taser? Tu passes sans payer. Pss.
21: Ou juste quelqu'un
16: juste
21: qui surveille.
16: Juste un petit choc. Ouais, juste
21: sans ton bzzz.
16: Mais tu sais, quelqu'un qui surveille, là, va-tu se pogner contre une gang de petits crottés qui décident de sauter par-dessus la
21: c'était des
16: la
21: agents.
16: Barrière? Les agents vont faire quoi? C'est ça l'affaire. C'est que
21: qu'on
16: a tellement abaissé la référence à ce qui est grave dans la société que tu dis, oh, il a pas payé, c'est pas grave. Ah ben, il l'a frappé, c'est pas grave. Ben, il l'a pas tué. T'sais, il l'a étranglée, mais elle n'est pas morte. Ben, c'est pas si grave. Finalement, on va le libérer en attente de ça. On est là. Fait que les gens, ceux qui sont snoro ou malhonnêtes le savent, puis ils passent par-dessus, puis ils savent que même s'ils se font attraper, qu'est-ce que tu penses qu'il va arriver?
21: Ben, t'es refuse, t'es retourne à l'envoyeur, ticket, amende, contravention, ce que tu veux.
16: J'aimerais bien ça.
21: On le fait avec le stationnement.
16: Et as-tu vu les publicités? Moi, j'ai vu ça passer, des publicités là de crème, de gel que tu mets sur les gencives, qui fait repousser les gencives, non, qui arrange tes dents. Il y a ça qui circule. Moi, mes enfants m'ont mis sur TikTok.
21: Oui.
16: OK? Puis là, sur TikTok, là, je constate qu'il y a des affaires vraiment aberrantes, mm-hmm, là-dessus, puis j'aime ça vérifier. On l'a fait sur les vers dans le poisson.
21: Arc, c'est vrai, t'as fait ça.
16: Là, on est tous traumatisés.
21: J'étais un bon bout sans manger de poisson.
16: J'ai pas mangé d'huître depuis.
21: Moi non plus, j'avoue. Alors que j'en mangeais presque chaque semaine.
16: On avait parlé à un microbiologiste, Marc Hamilton, qui a dit les huîtres parce qu'ils ont un système digestif qui vient avec, là. T'sais. Miam, miam, miam!
21: Tu l'as fait au bout, j'ai fait une intoxication alimentaire à du poisson cru.
16: Ouais.
21: Donc, ça a pas aidé.
16: Non.
21: Non.
16: Là, on va vérifier une autre affaire avec le président sortant de l'Association des parodontistes du Québec. C'est-tu vrai qu'une tu te mets un gel, c'est baboune, c'est gencive, puis là, ça, tu sais, le déchaussement, ça a l'air, oui, que ça règle ça. Pas mais, sûr.
21: Brosse-toi les dents avec du sansodyne.
16: Bon.
21: Délicatement.
16: Ici, une infopub.
21: Oui.
16: Oh, on va avoir. Est-ce qu'on est commandité par sansodyne?
21: Non, mais tu sais, de la pâte à dents plus douce pour les dents, puis t'es pas obligé de te brosser les dents comme s'il y avait plus de lendemain. Tu peux y aller délicatement.
16: Ah oui, hein?
21: Oui.
16: Moi je te brosse là.
21: Comme s'il y avait plus de lendemain.
16: Ben,
21: mais ça, des fois, c'est pas bon pour les gencives.
16: Non, c'est pas bien bon. C'est pas
21: t'as
16: bien
21: pas
16: bon.
21: De douleur?
16: De?
21: Ben, quand tu te brosses les dents avec vigueur.
16: C'est correct, docteur Perron?
21: Je m'inquiète.
16: Attends, je vais m'étendre sur la chaise. Non, pas tant, j'ai pas trop de douleur.
21: Bouche ouverte.
16: Dans le fond.
21: Ah, plus grand. Toujours plus grand.
16: Oui. Alors, on s'est dit, on a le temps, on a quelques minutes quand même. Un rappel de, parce que l'autre jour, on faisait référence à...
21: C'était avec Alexandre Dubé, vendredi dernier, il y avait ça, puis il y avait la place Versailles.
16: Oui.
21: Le jingle de la place Versailles.
16: Ouais. Puis on s'est dit, ça serait le fun, parce que on vit des temps difficiles quand même. Là, de temps en temps, faut tirer la plug, puis il faut slacker la poulie. Alors voilà, on a décidé de sortir les jingles, ce qu'on appelle les jingles.
21: Les jingles publicitaires avec le temps qui ont marqué, qu'on fredonne, ouais, encore aujourd'hui. Il y en a vraiment beaucoup, puis vous pouvez texter le 187 Cube Radio. Mais Léger avait fait un sondage il y a quelques années pour voir quelle publicité est plus populaire chez les Québécois, Québécoises, toutes catégories confondues.

0: Passion.
1: Ça me fait penser au film 281. Plus que d'autres choses.
2: Ça, ou si tu vas au superclub derrière les portes Western, ouais, des fois, ça peut être pas pire. Maintenant, un 12 pouces, c'est presque 20$.
1: Ah, ben, je pense que ça mérite de la peine. Ça mérite 20$. Je trouvais 5$, c'était pas cher à payer.
2: Oui, mais regarde, c'était l'entrée de gamme. Là. Tu commences par quelque part, puis ça donne ça.
1: T'accroches ta clientèle.
2: Et voilà.
1: Une fois que t'as accroché, t'augmentes tes prix.
2: Puis aujourd'hui, on est rendu à 20$ avec l'inflation.
1: 12 pouces, en masse, hein, dis-tu?
2: 12 pouces, c'est trop, là. C'est un manne, il faut gérer. Commence par 6.
1: Quand t'es plein.
2: C'est ça. Tu peux pas en prendre 12 pouces, là, tu peux partager. Cette publicité-là aussi.
1: C'est quand j'ai rien dit, là. On parle de Subway.
2: Oh, Subway. Tant qu'à rester dans l'alimentaire, oui. Cette publicité-là était très populaire aussi dans les années 80, puis ça m'arrive encore de la fredonner aujourd'hui.

0: Non, mais ça te recraigne pas le caquet, ça?
1: Pas tout, non.
0: Ça, ça a été populaire vraiment longtemps.
1: Oui, on s'en souvient. Ouais, bon. Certain. Oh, oui.
0: La publicité qui est démarrée dans les années 70-80 qui n'a pas changé, c'est le numéro de téléphone dont on se rappelle encore aujourd'hui. Puis c'est un peu de même que j'ai choisi ma compagnie de déménagement. Puis ça, ça a été vraiment très, très fort dans le jingle publicitaire.
2: Le grand printemps pour déménager, pour signaler le 937-0707.
0: Ça.
1: Alex était d'accord avec toi.
0: À vous.
3: Ouais.
1: Qu'est-ce qui arrive,
0: mais sauf que c'est le même numéro de téléphone, ça n'a pas changé. Donc, côté marketing, c'est vraiment bon parce que souvent, les gens vont avoir tendance à mettre plusieurs messages, à changer de stratégie. Ils ont gardé la même de A à Z et ça fonctionne encore. Il y a beaucoup de compétition dans les restos.
1: Fait que toi, tu as choisi ton déménageur.
0: Avec ça.
1: Sur le jingle.
0: Je me suis dit, c'est quoi dans le numéro
1: c'est
0: du clan
1: fort,
0: Panton?
1: Quand même.
0: Oui, puis on se rappelle plus du numéro de téléphone aujourd'hui.
1: Ben non.
0: Mais le clan Panton, c'est resté. Puis c'est la seule affaire que je me rappelle
1: c'est
0: aujourd'hui.
1: C'est ça que t'as appelé.
0: Avec le numéro de téléphone.
1: Hey, là, il y a un paquet de compagnies de déménagement qui dit « Meeting! » Faut qu'on...
0: Oui, mais c'est un message. Là, parce qu'on le voit beaucoup en publicité, là, les gens veulent tout dire. C'est une affaire.
1: Regardez ça simple.
0: Une ritournelle.
1: Comment?
0: Puis là, le message passe plus. Oui, oui. Bon, les restos. Il y a beaucoup de compétition avec les restaurants.
1: Oui.
0: Entre autres, ça aussi, dans le sondage léger, c'est ressorti pas mal. Saint-Hubert. Ça aussi,
1: ça,
0: on l'a dit.
1: Vieux.
0: Puis ça a été renouvelé. Mais drink, que désirez-vous? Tout le monde a dit ça. Il y a eu plein de porte-paroles de Saint-Hubert au fil du temps, mais c'est resté. On connaît McDo avec le parapapapa. C'est ça que j'aime. Très moderne. Mmh. Mais avant ça, il y avait le menu chanté.
4: Bonjour, est-ce que je peux vous aider?
5: Big Mac, McDLT, un quart de livre avec fromage, filet de poisson, un burger, un cheeseburger, un mac poulet, des McRuckers, des fédores et un deux formats salade du chef ou du jardin ou de poulet.
0: Ah ouais, mais attends une minute, ça marche pas. Ils ont décidé l'année passée de le refaire parce que ça a tellement été populaire. C'est déjà arrivé dans une station de radio en région que les gens nous appellent puis la chantaient au téléphone et la connaissaient par cœur. Et l'année passée, ils ont refait le menu chanté de McDo, mais avec Mike Lee de Clay and Friends pour rejoindre une autre génération.
6: Je peux prendre votre commande?
7: Ouais, je vais te prendre un Big Mac, un McWrap, un hamburger avec fromage, un McGrip, un Mac poulet. Si jamais il est pas trop tard, un junior au poulet, je sais déjà quoi dans des friteurs, des McWrap et puis un filet de poisson.
0: À vous!
1: Ça, c'est impressionnant. Ça
0: te prend, là.
1: Ouais.
0: Faut pas que ta langue fourche, hein?
1: Non.
0: Parce que sinon,
1: non,
0: tu rates.
1: Prise 28.
0: OK. Ça t'en fait pas mal des burgers. L'autre jingle des restaurants qui a été très populaire puis qui l'est encore aujourd'hui.

0: C'est ça, Yann Kouné. Yann Kouné, c'est un Québécois qui a composé des millions, des milliers de publicités. Oui, Barbie's Resto Bar Grill, mais Stéréo Plus, Plus, Plus, c'est lui aussi. La Casa Grecque.
1: T'en as-tu fait, toi, des jingles?
0: Moi, j'ai fait des parodies, mais pas de jingles officiels.
1: Ah non?
0: Des voix d'Halloween.
1: Alors, c'est 1-877, Isabelle Perron.
0: Le 937. Sinon, Yann Kouné, là, celui qui a composé Barbie's Resto Bar Grill, Le Château, Grèche et Scaf, il en a fait plein, le Wawa Nessa, mais Stéréo Plus, Plus, Plus, c'est une des très populaires aussi. Et lui, ben, il a fait sa renommée avec les jingles, ça fonctionne. L'autre affaire, on parlait du Superclub Vidéotron. Ça aussi, ça a été sorti de son contexte. Ça a tellement été populaire au début des années 2000 que tout le monde disait ça à tout et n'importe quoi.
2: Vous savez, nous, le Superclub Vidéotron, des nouveautés, on a des tonnes de

0: copies. Puis ça, ça énerve. Des tonnes de copies. Puis
1: Mais là, il n'y a pas de jingle là-dedans.
2: Non, mais c'est une ritournelle. Non. Hey, ça peut être de la musique, ça peut être du beatbox, non, des tonnes de copies, puis ça, ça énerve. Je trouve que c'est chantant.
1: Ah, OK.
2: À vous.
1: Oui, d'accord.
2: Oui, oui. Surtout que ça reste en tête.
1: Oui.
2: Mm-hmm. Mm-hmm. Bon, il y en a une qui passerait peut-être moins aujourd'hui, Air Canada. Air Canada, te rappelles-tu, dans le temps, avec mon bikini, ma brosse à dents?
1: Oui, Dominique Michel.
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2: 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Ah oui, la publicité a joué abondamment.
1: Regarde, peux-tu m'amener?
2: Mais tu t'en rappelles de ça?
1: Dominique?
2: Ben oui.
1: En maillot de bain?
2: Ben oui.
1: Oh, you bet.
2: Faites la publicité d'Air Canada.
1: Ah, que oui.
2: Tu ne passerais plus aujourd'hui.
1: Non?
2: Non.
1: Pourquoi?
2: Ben, il y avait beaucoup de clichés qu'on n'utiliserait plus.
1: Ah,
2: on va
1: le
2: faire autrement,
1: contexte,
2: ça marchait pas. Là. Non. Ouais.
1: Mm-hmm.
2: Mais c'est dans son contexte, il faut se ramener dans les années 70. Une autre publicité qu'on a entendue ici, puis on s'est dit, on est tellement unique, mais dans le fond, ça a été reproduit dans 34 pays. Il y a un journaliste du sac de chips à un moment donné en 2018 qui s'en va en Europe puis il entend ça mais pas dans la même langue que le français.
1: Ah oui.
2: Puis il s'est dit ben voyons donc c'est bien drôle, j'entends autre chose.
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2: C'est l'adaptation d'un jingle américain. Puis ça a été repris dans 34 pays par la suite parce que c'est un groupe d'anglo qui a repris ça, là, qui a le beau. Et puis ils ont fait le jingle dans 34
1: tout
2: endroits.
1: Ça, c'est pour remplacer des pare-brises.
2: Oui, mais ça marche.
1: Ouais,
2: le beau repart. Tu sais, t'as une scratch dans ton pare-brise.
1: C'est
2: le beau remplace.
1: Ouais, c'est ça.
2: Avec les jingles qui restent en tête. Toi, t'as pas été marqué par des jingles publicitaires.
1: Non, j'espère que t'as le vieux du lutte parce que c'est notre commentaire.
2: Oh, vieux du lutte, quel festin.
1: Ouais, merci. Ça a été fait. Je me dis, il va falloir le mentionner, tu sais. Parce qu'on dit, on va retirer moi, non, pas
2: aucun.
1: Tant. Ben, non, pas tant. Pas qu'ils me viennent en tête comme ça.
2: Non.
1: Non, mais il y a toutes sortes d'affaires. Les gens écrivent. Moi, je connais une chanson pour écœurer le monde. Oui, celle-là, j'accorde.
2: J'avoue que Groupe Calinette, ils en ont fait plusieurs, mais la dernière qui jouait l'année passée, je l'ai appris dans mon auto, puis je la chante régulièrement. Là.
1: C'est quoi?
2: Des gâteaux de feu pour tout nettoyer, Calinette. Ça te dit rien? Pour tout décontaminer. Bref, j'ai ça dans la tête. Donc, s'il arrive quelque chose un jour, Calinette.
1: Fait que si ton pare-brise brise, toi, t'es correct.
2: Le port est pas.
1: S'il y a le feu chez vous, t'es correct.
2: Oui.
1: Si tu déménages, t'es correct. Puis si t'as faim, t'es correct.
2: Oui.
1: Hein?
2: On est correct parce qu'il y a beaucoup de restos.
1: Ouais. Da Giovanni, moi, c'était celle que, quand j'étais petit, ça jouait.
2: Ça jouait, c'était hyper populaire.
1: Disais, heureusement que ça joue plus.
2: Chez nous, il y avait Gréco. Gréco qui ressemble à la Casa Grecque.
1: Chez vous, où?
2: À Bécomo.
1: Ah, OK.
2: Il y avait Gréco à Québec, Rimouski, puis Bécomo, je pense. Puis il y avait aussi leur jingle publicitaire qui a duré vraiment longtemps.
1: Il y avait celle de Maxime Bernier.
2: Sa chanson.
1: Ouais.
2: Oui.
1: Non, il n'y a pas pensé.
2: Non,
1: on va
2: mais tu me dis de la
1: fois.
2: Publicité. Ah, oui, Lucie de Bécomo parle du jingle de Sanivac.
1: Ah, non. Non, non, non.
2: Passion Design est revenu sur la messagerie. Labatt, très populaire.
1: OK.
2: Martin Matt avec Honda.
1: Vas-y donc, avant de conclure, Jean-François.
2: Tu chantes pas,
1: Ben? Non, mais moi, j'y allais. Mon père m'amenait, des fois, là, on allait manger là. Mais moi, je comprenais pas. Elle a dit Dajorani. Puis je me disais, c'est Dajovani, un V. Mais je connaissais rien. Là, même la publicité. Là, ça existe encore, hein. C'est devenu un petit commerce. Le restaurant a été démoli avec l'immeuble qu'il y avait qui a suivi, qui était assez vétuste, mettons.
2: Mais donc, t'en gardes de bons souvenirs.
1: De Da Giovanni?
2: Oui.
1: Oui, parce que j'étais avec mes parents, puis c'était le fun, j'étais tout petit.
2: Et comment ça tu y as pensé? Parce que Alex Dubé, vendredi, t'a chanté le jingle. Fait que c'est ça qui te ramène à ton souvenir.
1: Ouais, ouais,
2: la musique et la ritournelle.
1: Ah, il me fait du bien, Dubé. Justement, il s'en vient. Après ceci. Merci.
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11: Vas-y, Isabelle, vas-y, fais-toi plaisir.
12: Lequel?
11: Celui qui manque.
12: Il est parti prendre son beau vril.
11: Merci.
13: Non, mais je vous écoutais dans le corridor. C'est intéressant parce que ça nous rappelle des souvenirs. Mais moi, à chaque fois que j'entends un jingle, okay, la personne qui chante, j'imagine toujours Mme Perron.
11: C'est vrai?
13: C'est toujours Mme Perron.
11: Même si c'est un homme?
13: Tout le temps. Non, mais avec son intensité. Ouais. OK, Isabelle, tu peux juste chanter.
11: Tu devrais faire un des plus grands succès des jingles québécois.
13: Ah oui, on achèterait ça. Moi, j'achèterais ça. J'écouterais ça en boucle tout le temps.
11: Une compile.
13: Mais comme moi, dans ma tête, la place Versailles, c'est toi. Je sais que c'est pas toi. Mais dans ma tête, c'est toi.
12: Mais t'es pas le premier à me dire ça.
11: Mais les mettre à jour.
13: Ça aurait pu être ton hit à toi.
12: Ça aurait pu. Mais ça ne l'est pas.
13: C'est dommage.
12: Mais mon cœur y est, là. À chaque fois que j'entends un jingle, j'apprécie le travail du créateur.
11: Oui, ça me pose des questions, mais ça m'appartient.
13: Si un jour je crée un jingle, moi, c'est sûr, c'est elle, j'appelle.
12: Je vais me donner, là, comme si ma vie en dépendait.
13: Je suis pas surpris.
11: Parce que t'as ce talent-là, toi, de créer un jingle.
13: Oh non.
11: Je pense pas non plus.
13: Oh, je pense pas.
11: Attends pas le cas.
12: Mais surtout, il faudrait dépenser de l'argent pis ça.
11: Payer pour une entreprise.
13: Pas loin. Le mieux l'inverse.
11: C'est quoi la mauvaise blague?
13: Ah. Tu sais, on vous avait parlé.
11: Pourquoi tu commences avec
13: Je sais pas.
12: Mais le nomatopée, il venait de loin, là. Il a grogné.
13: Ah non, mais là, moi, ça fait 48 heures là, que je suis pas venu vous voir. Là.
11: T'es rouillé.
13: Je suis un petit peu rouillé, fait que je fais des bruits.
12: Il grogne.
13: Je grogne.
11: Non, mais
13: je vous avais parlé, à un moment donné, là, de c'était une tendance, le fameux son des Chris, là, on avait fait quelque chose là-dessus ici, puis il y avait des gens, bon, qui s'étaient plaints de ça. Pas juste ici, malheureusement, que ça arrive. Je vous amène au Delaware. Deux adolescents de 16-17 ans font face à des accusations, maintenant, après cette mauvaise blague. CBS News nous raconte cette histoire-là. Ça s'est produit à Newcastle le 9 octobre dernier. Il y a des jeunes dans un quartier qui venaient cogner aux portes. Mais regardez bien comment ils étaient amanchés. Il y avait une espèce de masque, une espèce de veste là, t'sais, militaire et ce qui semblait être une arme longue dans les mains. Alors, vous le voyez, vous en voyez un deuxième, là, tu sais. Il y a une espèce de veste d'armée, une espèce de masque, là, de qui fait peur, là, tu sais, de film d'Halloween avec une arme longue. Là. Il venait cogner aux portes comme ça. Puis il sauvait. Puis là, les résidents regardaient leur caméra de surveillance. Ils se disaient, c'est qui est fou qui se promène dans le quartier? C'est quoi cette affaire-là? Alors, la police a réussi à identifier les deux adolescents. Ils ont été accusés.
11: Malgré les masques.
13: Oui.
11: Le SPVM devrait les appeler.
13: Ben, c'est ça que je suis content que tu m'amènes là. Parce que ici, on attend toujours.
11: Non, on regarde encore, là, on examine encore.
13: Oui. Mais te souviens-tu de la sortie la plus sérieuse du monde, là? Puis on mobilisait là, les médias et la population pour tenter d'identifier des gens qui avaient été captés de dos avec des caméras floues, masquées.
11: Oui, à gros grains.
13: Oui. Oh, c'est vrai que le grain était gros.
11: Gros grain.
13: Mais là, tu vois ces caméras-là, dans le Delaware, c'était des caméras avec. Le grain un peu plus petit.
11: Plus fin, oui.
13: Le grain plus fin.
12: Puis on voit les yeux au moins.
13: Mais ça, ça nous aide, ça.
12: Il y a beaucoup de choses qui passent dans le regard.
13: Ça, c'est du beau grain, ça. Ça, ça ressemble aux caméras de surveillance chez nous.
12: C'est presque HD.
11: Oui. Mais puis on réussit à les identifier.
13: Oui, monsieur.
11: Les Chitinoraux.
13: Ils sont accusés, maintenant.
11: Ils sont accusés?
13: 16-17 ans, qui commencent bien mal leur vie.
11: Ben oui.
12: Mais c'est parce que t'es effrayé chez vous après quand il y a des sonneurs ben alors, comme ça. Là.
11: Ben oui. Non, mais en plus, tu sais, il est armé, il est masqué. Là, tu dis que, qu'est-ce qu'il veut.
13: Mais ça me fait penser à une autre histoire que je vous avais racontée dans le temps de l'Halloween, parce que là, on se dirige vers ça. Là. On est le 14 octobre, ouais. On se dirige vers l'Halloween. Il mm-hmm. Y avait des proches d'une pauvre dame, une pauvre veuve, tu sais, qui l'avait terrorisée. Ils venaient sonner chez ouais. eux, attriqués en habit d'Halloween, puis disant que sa dernière heure était arrivée. C'était ses proches. Là, bon, là, c'était des jeunes malfaisants, mais.
11: Choisis pas ta famille, hein?
13: Non.
11: Circuler, il n'y a rien à voir.
13: Bon, une opération policière.
12: Faut pas être sur le pont Mercier, par contre.
13: Ça se passe en Californie. Ah non, le pont Mercier, c'est le bordel le matin.
12: Si vous avez, pas circuler.
13: Si vous avez passé par là, je pense pouvoir vous fassiez votre vie en chemin parce que c'est tellement épouvantable. Et je vous amène en Californie pour vous changer les idées. On est près d'une marina et c'est une colonie de lions de mer qui a pris possession d'une route à proximité de la marina. Alors, ABC News nous partage cette scène-là qui s'est déroulée à Moss Landing. Les animaux qui se sont installés directement sur la chaussée. Et là, t'as la patrouille qui débarque. Essaie de faire fuir.
11: Ça, c'est gros. Il y en a les à San otaries. Francisco.
13: Ah, non, ben, écoute,
11: c'est oui. gros, puis ça pue.
12: Puis c'est pas vaillant.
11: Non, c'est, non. c'est assez
13: fait que là,
11: lâche.
13: On voit hein? le patrouilleur qui débarque avec son VUS. Puis là, boup, boup, boup, fait aller sa sirène, tu comprends? Oui. Essaie de les chasser. Vers l'eau, tu comprends bien? Alors là, à un moment donné, les agents ont dû intervenir pour disperser les suspects. pour permettre la reprise de la circulation.
11: Ben oui.
12: Mais 1-0 pour les animaux, là.
13: Oui, mais ça s'est quand même bien... Ça s'est effectué dans le calme, okay. Je vous rassure. Il n'y a pas eu d'arrestation.
11: Ils sont chanceux que ça se mange pas, hein? Parce qu'il durerait pas longtemps. Une citrouille?
13: Ouais, parmi les choses un peu bizarres qu'on voit des fois sur les routes, vous savez... On voit ça dans le temps de Noël. Il y en a un dans mon quartier qui a ça. Tu sais, un gros Père Noël gonflable. Tu sais, oui. Des grosses décorations gonflables.
12: Oui, ça coûte cher en plus.
11: Pour les voisins gonflables.
12: Oui.
13: Puis c'est-tu vraiment beau?
12: Ben, en tout cas, l'intention est bonne.
13: Mais dans le temps de l'Halloween, il y en a aussi. Alors, regardez cette immense citrouille en Caroline du Nord.
11: Grosse en chien.
12: On dirait James de la pêche géante.
13: Là, c'est filmé à bord d'un véhicule, clairement, qui a l'air de faire de la livraison Uber, là, si je me fie à ce qui est au reflet dans son pare-brise. Et là, il est obligé de se mettre sur le reculon, lui-là, là, parce que t'as l'espèce de... Mais tu sais, quand on vous dit une grosse citrouille, écoutez, c'est une immense citrouille. On voit un individu à côté de la citrouille, puis tu sais, il a l'air tout petit, tout petit, tout petit. Là. C'est une immense citrouille gonflable, presque aussi grosse qu'une maison. Là.
11: Sac à moi.
13: Mais là, la citrouille gonflable avec le vent, elle roule, elle roule, elle roule, elle roule. Et là, écoute, le pauvre
12: Yarb qui roule n'amasse pas mousse.
13: C'est ce qu'on dit, hein. Et là, t'as le pauvre Yarb avec son Uber là, qui recule, parce que là, la citrouille est en train d'y foncer dessus, tu comprends bien. C'est une scène, donc, qui a été captée, qui est devenue virale depuis. Morale de cette histoire.
11: Laquelle?
13: Vos décorations. Attachez-les comme il faut, parce que ça se peut qu'il y ait un coup de vent. Là, oui. Il y avait des intempéries en plus aux États-Unis là, ces derniers jours.
11: C'est une grande sagesse.
13: Ben oui, puis d'autant plus si elles sont laides.
11: Non, mais c'est une belle grosse citrouille, ça.
12: Ça, ouais, c'est une coupe de cent, une centaine de pièces.
13: Moi, j'aime mieux des décorations plus... J'en ai des citrouilles chez nous, mais c'est des vrais.
11: Avez-vous vu les immenses squelettes qu'ils vendent, là, comme de 10-12 pieds?
13: Non, pas ouais.
11: Là, je me dis, je devrais acheter ça. Mais mes enfants sont trop vieux. Là. J'aurais acheté ça, je serais monté sur le toit et l'attacher après la cheminée. Juste pour donner l'effet comme ça.
12: Mais ça aurait été super.
11: Ben, je trouve.
12: Mieux que
13: la
12: les...
13: La serait débarquée, mais ça aurait été super.
11: Pourquoi?
13: Pourquoi?
11: Proche chez nous.
12: Mais j'aime mieux ça que les mains puis les pieds qui dépassent des autos
11: ouais.
12: en arrière.
11: Ouais,
12: ça, j'haïs ça, là. Des bouts de jambes qui dépassent.
11: Ouais, mettez une tête au moins.
12: Toujours peur.
13: Faites-vous ça un peu, vous autres, l'Halloween.
12: Moi, j'adore l'Halloween.
13: Ah, t'es sûr?
12: J'aime
13: tu
12: me déguiser.
13: Tout? Ah, ouais.
12: Oui, mais là,
13: cette année,
11: toujours,
13: ben, toi, non, mais c'est vrai.
11: Déguisée.
13: Non, mais c'est vrai. Elle se déguise tout le temps. L'année passée, c'était en saclée.
12: L'année passée, oui, c'était en disquette avec les cheveux.
13: Là, t'as-tu trouvé ton déguisement cette année?
12: Non, mais c'est parce qu'il est dommage cette année, c'est que c'est un samedi.
13: Ben, tu peux te déguiser pareil.
12: Ouais, mais on n'est pas au travail. Il n'y a pas.
13: Non, mais déguise-toi vendredi.
12: Ben peut-être, ben oui. Mais j'ai pas encore trouvé l'idée.
11: Ouh, laisse faire.
12: J'adore ça, je trouve que c'est l'occasion où tout le monde est sur le même pied d'égalité, on a notre cœur d'enfant, ça divertit, il y a quelque chose
11: non.
12: de le fun.
11: Non.
12: On se rappelle encore du cône orange, non. Chaque année, il y a des 7 à potins qui repartagent mon compte.
11: Oui, mais à job...
12: Ben, à non. job, on est là aussi pour se délousser la cravate. C'est toi-même en ouverture qui a dit,
13: non,
12: on est là pour se faire du bien.
11: Pour se faire du bien, mais se déguiser.
12: Ben oui.
13: Mais chez vous, là, tu reçois les petits Halloweeneux?
11: Ouais, j'ai des trappes à ours. Puis une fois que j'ai peint, je leur donne 2-3 bonbons, je les laisse partir.
12: Tu sais, des fois, on cherche la lumière. Là.
11: Opération de sauvetage, pas avec moi.
13: Je vous parle souvent de raton laveur.
11: Oui.
13: Parce que j'en ai, moi, chez nous, là, qui rôde. Là. Mais c'est pas ceux-là. Une famille, une petite réunion de famille dans l'État de New York, à Oceanside. ABC News New York, c'est un sauvetage animalier qui m'a donné... Dans le fond d'une espèce de poubelle, regarde ça, tes voix, non mais
12: ils sont cute.
13: Ils sont quand même cute, je vais vous les décrire à la radio, ils sont assis dans le coin, tu sais, c'est comme s'ils s'enlacent, là, tu sais, il y en a un qui est, ouais. qui est en arrière de l'autre, puis ils s'enlacent, puis là, ils sont comme, ils sont dans le fond de la benne, puis là, pas toi, là, la poubelle. C'est pas clair. Non, mais ils sont dans le fond, tu sais.
11: J'ai pas de raton laveur dans la benne.
12: Où ça, là, Ben?
13: Mais tu sais, c'est comme s'ils regardaient, tu sais, le sauveteur alimanier, puis
11: il disait... il a juste sorti de la poubelle.
13: Tu viens-tu me chercher? Tu sais, il regardait avec ses petits yeux.
11: Parce qu'il arrivait pas à sortir.
13: Ben non, il était pris là, tu sais, les autres, ils s'étaient goinfrés, dans le fond. Fait que là, le gars, il sort son espèce d'épuisette, comme à la pêche. Puis là, il les a sortis un par un. Puis là, il y en a un qui est sur le bord de la clôture. Puis là, c'est comme s'il aide l'autre avec sa petite patte pour dire, viens, on va se sauver, on va aller manger dans d'autres
11: poubelles. C'est-tu méchant?
13: Il y en a qui ont la rage.
11: Ouais, mais ça, ils sont malades. Mais est-ce que c'est méchant? Est-ce que ça attaque?
12: J'ai pas entendu d'histoire.
11: Bruit de bouche?
13: Ouais, non, moi, on fait beaucoup de bruit aujourd'hui.
11: Et bonne fête avant qu'on se quitte.
13: Avant qu'on se quitte. Bon. Ça se passe en Géorgie, aux États-Unis. 20 Minutes nous rapporte ça. Il y a des élèves qui ont fait accroire à leur professeur une bagarre. Fait que là, ils sont dans le corridor, ils simulent une bagarre pour attirer l'attention de leur professeur, pour l'attirer, tu comprends? Fait que là, le professeur voit ça, il part à courir. Et tu sais, là, il se dit, qu'est-ce qui se passe? Ils sont en train de se battre. Et là, il les sépare. Écoutez bien ce que ça a donné.
11: Ça, c'est drôle, ça.
13: Toute l'école lui a chanté bonne fête, ça, filmait.
11: Mais raconte-le pour les gens qui nous suivent.
13: Oui, donc c'est ça, tout le monde est là. T'sais. Vraiment, ils sont là, plusieurs dizaines. Ils prennent dans les bras. Puis là, l'enseignant comprend bien que c'était une mise en scène, que c'était un coup pour lui. Tout le monde a sorti son cellulaire. Tout le monde lui chante un très, très, très joyeux anniversaire. Alors,
11: c'est possible. Au lieu de les voir se battre.
13: Ben oui, alors ça, c'était le subterfuge. C'était le subterfuge pour l'attirer, puis là, tu le vois courir.
11: Ça, ça fait
13: c'est
11: bien,
13: une histoire qui se termine.
12: Subterfuge? Benoît, déguise-toi pour que tu te lises, s'il te plaît, et ça rentre sur la messagerie. Les gens veulent que tu te déguises.
13: Oh, là, on a de la pression.
12: Il y en a plein, là. Salut, JC, André, Alex.
13: Ça, c'est un mouvement. Isabelle. C'est un mouvement de masse, Benoît, t'as pas le choix.
11: Isabelle, ferme ton ordinateur. Ferme-le. Baisse, ferme.
12: Je ne suis qu'une voie de transmission.
13: Continuez d'y mettre de la pression, là-dedans. Ça va être très drôle.
11: Va-t'en chez vous, okay. M. Dubé. À demain.
12: Il pourrait se déguiser en certificat.
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11: Bon, je sais pas si vous avez vu ça sur les réseaux sociaux, là, le produit, mais il y a plein de produits, là. Le Gum Revive Periodontal Repair Gel, puis il y a toutes sortes de produits qui nous promettent des miracles pour la bouche, les dents. On a avec nous Dr. Georges Jamal, qui est président sortant de l'Association des parodontistes du Québec. Dr. Jamal, bonjour!
7: Bonjour, M. Dutrisac.
11: Merci d'être avec nous. Dis donc, une question niaiseuse, on commence fort, OK?
7: Oui.
11: Parodontiste, là, ça fait quoi dans la vie?
7: On est des dentistes spécialistes, donc dans tout ce qui est, j'aime ça dire aux patients, dans tout ce qui est tissu de support au niveau des dents, donc tout ce qui est la gencive, l'os, traitement de la maladie parodontale, greffe de gencive, greffe osseuse, implant dentaire. Donc on est vraiment, je touche quasiment plus aux dents, je touche à tout ce qui est autour des dents présent.
11: OK. Quand vous voyez tous ces produits, là, puis on en a mis là, des sur les réseaux sociaux, Dr. Jamal, est-ce que ça vous inquiète qu'on promette des miracles avec un gel pour régénérer la gencive? Comment vous percevez ça, vous?
7: Écoutez, c'est quand même assez stupéfiant de voir à quel point on peut utiliser des belles images, des beaux mots. Parfois même dans le produit qu'on parle, le Evolvion, moi je le connaissais pas. J'ai fait, bon, lorsque votre chercheuse m'en a parlé, il y avait bon des termes, des beaux termes médicaux, même des matériaux de régénération qu'on utilise dans nos cliniques. Sauf qu'il y a des indications quand même assez particulières. Souvent, ça prend donc une approche chirurgicale, une approche par lambeaux pour aller utiliser ce type de produit. Là. Donc, le fait que ça vise vraiment le grand public, c'est quand même assez inquiétant de ce point de vue-là parce que ça vient un peu bypasser l'expertise des dentistes puis des parodontistes dans ce domaine-là, absolument.
11: Parce que le marketing est assez rusé, Dr. Jamal, là-dedans, là, parce qu'on utilise des termes médicaux qui sont réels, mais on promet des résultats qui sont irréels.
7: J'aimerais ça vous dire que j'utilise ça en bureau privé. Je regardais ça, puis honnêtement, les vidéos, les photos, c'est comme... en tant que parodontiste, voir de la gencive pousser comme ça, nous, ça nous excite, là. C'est le fun à voir. Mais
11: Investissez dans la compagnie.
7: Une approche chirurgicale. Comment?
11: Ouais. Investissez dans la compagnie, ça gramouille, là. Mettez
7: de l'argent là-dedans. Non, pas dans cette compagnie-là.
11: J'ai interrompu, là. Parce que ça remplace l'intervention chirurgicale, vous dites?
7: Souvent, ça va prendre des interventions chirurgicales pour arriver à ce type de résultat-là. Puis même, tu sais, ce qu'on voit à droite, là, mettre un gel comme ça, faire repousser de la gencive comme ça, c'est quasiment impossible. Oui, on peut stabiliser une maladie de gencive, on peut traiter une maladie de gencive, on peut faire des greffes de gencive, mais faire repousser de la gencive comme ça, juste avec un petit gel, j'aimerais ça vous dire que j'ai ça dans mon bureau. Je travaillerai probablement de 8 à 9 le matin, puis
11: ça serait réglé. Alors, qu'est-ce qu'on promet là, avec ce gel, docteur Jamal? Parce que tu regardes ça et tu dis c'est miraculeux. Ça raferme la gencive, ça la ramène à son état naturel.
7: Plusieurs patients, plusieurs gens dans la population sont affectés par une maladie de gencive. Cette maladie de gencive-là, bon, c'est de l'inflammation au niveau des gencives. Souvent, c'est pas douloureux. Parfois, ça peut l'être. Il peut y avoir du pus, pas de pus, etc. Mais c'est une maladie qui va tranquillement progresser chez certains patients de manière beaucoup plus rapide que d'autres, mais ultimement mener à, bon, la mobilité au niveau des dents, des abcès, etc., puis ultimement à la perte de dents. Tout ça, ça va faire en sorte que, bon, il y a des patients qui s'inquiètent, puis avec raison, bien entendu, puis on va toujours chercher, on le sait qu'on n'est pas le fun à aller voir. Même nous, en tant que patients, on le sait. Ouais. On le sait, on est des êtres humains à la base, c'est la bouche, c'est un endroit qui est très petit, qui est très sensible, etc., mais on a un travail à faire. Puis on va toujours être à la recherche d'une solution miracle. Puis même dans notre domaine, on parle souvent, bon, on essaie de faire des chirurgies de moins en moins invasives, etc. Puis on en fait. Mais faire pousser de la gencive comme ça, c'est les gens vont venir nous consulter pour maintenir leur santé. Fait que c'est ça qui mène peut-être à ces recherches-là sur Internet.
11: Mais le gel EMD dont on parle, c'est un vrai gel, ça existe?
7: C'est un gel qui est techniquement fourni par une seule compagnie, par une seule compagnie, donc un seul fournisseur. C'est un gel qui a des spécifications en termes d'utilisation pour faire régénérer le tissu autour d'une dent lorsque l'os est perdu, lorsque le ciment est perdu, lorsque de l'attache au niveau de la dent est perdue. Mais ça prend des indications bien précises. C'est pas dans toutes mes chirurgies que je vais utiliser ce gel-là. C'est pas dans tous les cas que je vais utiliser ce gel-là. Et puis, au prix qu'honnêtement, ce gel-là, il coûte, c'est énormément de coûts aussi pour utiliser ce gel-là. Donc,
11: on l'utilise ça vraiment dans des endroits précis. Un tube?
7: Absolument.
11: Un tube, ça peut représenter combien?
7: Ben, un tube, dépendamment des compagnies, c'est à peu près 700 $ pour un tube. Parfois, on l'utilise en 3 doses, parfois 600 $. Ça dépend de la quantité qu'on a besoin et de ce qu'on a besoin d'utiliser. Puis ça, c'est un des tubes. Il y a d'autres types de matériaux de régénération qui nous coûtent même parfois un 350 $ le tube, là aussi.
11: Mais tout ça, là, docteur Jamal, est-ce que c'est dangereux? Les gens qui voient ça, puis au lieu d'aller vous voir en pensant économiser de l'argent, puis économiser des douleurs, c'est un gel magique qui va faire des miracles. Pensez-vous que c'est dangereux pour les gens, ça?
7: Ça peut l'être, effectivement. C'est sûr que, premièrement, dans ce type de gel-là, bon, là, j'en ai commandé, j'ai aucune idée qu'est-ce qu'il y a à l'intérieur, c'est quoi les produits qu'il y a à l'intérieur.
11: Ouais.
7: Je mettrai ma main au feu pour voir s'il y a vraiment du EMD à l'intérieur de ce gel-là. Puis, tu sais, je veux parler juste d'un autre produit. J'ai une histoire de cas récemment qui m'est arrivée au bureau, une patiente qui m'est arrivée, bon, elle a été référée par son dentiste, plusieurs douleurs au niveau buccal. Notre réflexe en tant que, bon, professionnel de la santé, c'est de faire une histoire revue complète de l'histoire médicale, les médicaments du patient, bon, qu'est-ce que vous avez utilisé dans la bouche, etc. Jusqu'à date, tout semblait normal. Donc, il n'y a rien qui nous sortait de la tête, bon, par rapport à ce qui sortait. Mais finalement, après, bon, 5-6 minutes, bon, on se dégêne un peu, on commence à me connaître un peu. Et puis, finalement, on me dit que j'ai utilisé un produit qui sortait du site Internet Shein pour blanchir des dents, une poudre rouge, etc. Fait que ce produit-là qui lui a coûté à cette patiente-là peut-être un 6-7 $ plus frais d'expédition, à moins qu'elle l'ait gratuitement. Ben, ça lui a coûté une consultation chez son dentiste, de la douleur, souffrance, visite chez le pharmacien, visite chez le spécialiste ici, pour finalement, bon, se rendre compte qu'on ne commandera plus jamais de produits dentaires sur Shein. Mmh. Ça, c'est juste des histoires que nous, qu'on va recevoir, donc.
11: Mais pensez-vous, Dr. Jamal, que les associations, les fédérations, les corporations devraient se pencher sur ces produits-là et lancer des alertes?
7: Absolument, puis on en fait. Même récemment, il y a 6 mois, il y a eu un produit qui s'appelle, bon, Gencivi, qui est un petit peu une poudre de collagène, qui nous a été rapporté à l'Association des parodontistes par justement des citoyens vigilants qui ont questionné, qui ont vu ce produit-là, qui ont questionné, qui nous ont envoyé des courriels. Moi, je recevais ces courriels-là, j'ai contacté Facebook parce que, bon, la plupart de la publicité se faisait sur Facebook. J'ai contacté Facebook, bon, pour eux, il n'y avait rien à faire. C'était quand même légitime d'afficher un produit, mais c'était promu par une certaine parodontiste une certaine Sophie Beaumont, qui n'existait pas dans notre association, qui n'existait pas au sein de l'Ordre des dentistes du Québec. C'est sûr que nous, en tant que pouvoir d'association, je peux pas, bon, aller faire arrêter tous ces produits-là. L'Ordre a émis aussi une certaine alerte par rapport à ce produit-là. Puis c'est pour ça aussi qu'on a accepté de parler à votre émission aujourd'hui, parce que ça nous donne une certaine voix de plus pour, bon, adresser la vigilance au niveau de ce type de produit-là, puis au moins consulter, en parler à votre dentiste, en parler à votre hygiéniste, en parler à votre parodontiste avant. Puis je me fais poser la question souvent aussi, là.
11: Ouais. Parce que quand on a un produit pour les dents sur Shein, qui est un site de guenilles, un site chinois là, qui vend de la camelote, il me semble que ça met la puce à l'oreille, Dr. Jamal. Juste ça, tu dis, peut-être que c'est pas de qualité.
7: J'étais très surpris de savoir que ça se vendait sur ce site-là. Je magasine pas là-dessus. J'ai des connaissances, j'ai des amis qui magasinent là-dessus, mais pas pour ce type de produit-là. Bon, je m'attendais à trouver de la guenille, oui, du linge, peu importe. Ouais. Mais acheter un produit dentaire, je vais aller à une pharmacie avant de faire quoi que ce soit.
11: Je vous écoute, là, puis je me dis, les ados qui sont sur TikTok, puis Instagram, puis tous ces sites-là, ces plateformes-là, sont vraiment, tu sais, ils se font envoyer, je pense qu'ils se commandent toutes sortes de cochonneries, puis on sait pas c'est quoi le contenu du produit.
7: On sait pas tout. Exactement. On sait pas tout. Va falloir vraiment en parler. Puis je vous remercie, en fait, d'en parler lors de votre émission. Ça nous donne une certaine voix, puis on va continuer. C'est sûr qu'on fait nos efforts. Moi, je fais mes efforts auprès de la clinique, lors des congrès, etc. Mais il faut en parler un petit peu plus, que ce soit au domaine dentaire, mais même dans le domaine médical aussi.
11: Ouais. Allez voir un professionnel. Hein? Prenez pas de chance. Ce que vous mettez dans le corps, ou dans la bouche, ou dans les yeux, ou n'importe quel orifice, allez voir un professionnel, prenez pas de chance.
7: Absolument.
11: Parfait.
7: Absolument.
11: Docteur Georges Jamal, président sortant de l'Association des parodontistes du Québec, un gros merci à vous. Merci.
7: Merci pour votre temps.
11: Salut.
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11: Ouais. Christian Page, bonjour.
37: Salut Benoît.
11: Bonjour. Alors, d'abord, là, tu me sors de Frogman.
37: Oui.
11: Là, je ne sais pas si c'est une affirmation raciste canadienne-anglaise pour nous insulter.
37: Pas du tout.
11: Ah, OK.
37: J'ai décidé, parce que hier on a parlé du projet Stargate, la CIA, la DIA, tout ça, et je voyais à ton visage...
11: Des pouvoirs extrasensoriels.
37: Je voyais à ton visage une espèce de dubitatif.
11: Oui.
37: Je me suis dit, c'est peut-être que ça manque de contenu. Aujourd'hui, je dis, je vais venir en force avec du contenu.
11: OK.
37: Et j'ai dit, tiens, voilà, faisons table rase, finis le chupacabra.
11: Est-ce que ça veut dire qu'il faut que je porte attention?
37: Ah, oui, oui.
11: Ah, OK.
37: Finis le chupacabra.
12: Table rase, c'est comme ta maison de la semaine passée. Là,
37: oui, tout à fait, avec la Vierge Marie qui, finalement, ne s'est pas représentée. Donc, j'ai dit, et on fait table rase, oublions le chupacabra, voici le nouveau cryptide à la mode, le Frogman.
11: Frogman! Ça a l'air d'un super-héros.
12: Ça sent l'écran.
37: C'est sûr que le Frogman, s'il met des lunettes, il pourrait passer pour une Ninja Turtle.
11: Oui. Ou un Québécois.
12: En collage.
37: Et là, écoute, le Frogman, c'est une créature moins connue que le Chupacabra, quand même.
11: Oui, vraiment.
37: Beaucoup moins.
12: Est-ce qu'il a les mêmes qualités?
37: Qui repose sur plusieurs rencontres.
11: C'est un suceur de frog, de grenouille, c'est quoi?
37: Suceur de français.
11: Oh, vraiment. Cochonnet.
12: Cochonnet sorti.
11: Vas-y.
37: Ça ça se passe en Ohio.
11: OK.
37: Et la première apparition du Frogman remonte à 1955.
11: Frogman.
37: L'homme grenouille, ma bonne.
11: Oui, l'homme grenouille.
37: Mais ne pas confondre avec un plongeur.
11: Non, OK. Ouais,
37: il peut y avoir des similarités, mais bon.
11: Surtout okay, si il y a l'air de quoi, ton Frogman? Une créature mystérieuse.
37: Une créature mystérieuse.
11: Ça dit rien, ça. C'est quoi? Il a l'air de quoi?
37: Il fait à peu près 1,50 m de haut. Il n'est pas très, très grand.
11: C'est combien en pieds, ça?
37: 1,50 m? Ouais, à peu près 4 pieds, 4 pieds et demi.
11: Ah, là, OK. C'est un petit frogman.
37: Ouais. Écoute, Benoît, je t'ai même préparé une petite vidéo. Pour te mettre vraiment dans le contexte. C'est... Donc, le frogman, la première apparition remonte à 1955. On a un visitant, on fait un voyage, parce qu'il faut le situer, on est au nord de Cincinnati, Cincinnati à Loveland.
11: Loveland. Écoute.
37: Écoute, là, tu peux être un suceur de chair.
12: Ben de l'amour.
37: Donc, en 1955, on voit ici... un voyageur de commerce qui raconte qu'un soir, il a rencontré trois créatures humanoïdes sous forme de crapauds, de grenouilles. Ça pourrait être Toddman, mais...
11: Toddman, ouais. Mais là, c'est un grosse grenouille. Non, tout à fait. Humaine.
37: Et quand il l'a rencontré, la première rencontre en 1955, il disait que une des créatures tenait une espèce de bougie. Tu sais, les fameuses... qui fait des étincelles, les bougies à étincelles qu'on retrouve dans les fêtes. Il y en a une des créatures qui tenait ça. Donc ça, c'était en 1955. En 1972, des policiers de Loveland également auraient aperçu la créature.
11: Frogman!
37: Il y avait un policier qui aurait tiré sur la créature.
11: Non.
37: Oui. Mais quelques années après, il s'est révisé. Il s'est dit que c'était peut-être un iguane qui avait perdu sa queue.
11: C'est des petites grosses cuisses de grenouille, par exemple. Hein?
12: Ça fait tout un lunch.
37: Oui. En 2016, parce que la créature se présente pas souvent quand même, elle a pas des apparitions multiples. Et en 2016, il y a des jeunes qui jouaient le jeu Pokémon sur la route, là, ils cherchaient.
11: Oui, oui.
37: Ben, apparemment, ils sont arrivés parce que la créature, on la voit sur la petite rivière Miami qui est à Loveland. Et qui n'est pas en Floride, là, qu'on ne peut pas se confondre avec le nom. Et eux disent l'avoir aperçu, la créature. Ils en ont même pris une photographie qu'on a présentée également. J'ai bien mis après.
11: Y a-t-il une photo là-dedans?
37: Oui, il y avait une photo.
11: Il n'y a pas de photo là-dedans.
37: Il y avait deux photos. Non, il y a deux photos.
11: C'est des dessins.
37: Et deux photos. Une photographie prise par les jeunes qui couraient après les Pokémon et une autre qui était une photographie qui était prise par la caméra de bord d'une voiture, un dashcam, comme on dit. Donc, on a deux photographies de la femme.
11: L'ombre qu'on a vue.
37: Moi, qui est sur la route, là, c'est le Frogman.
11: OK. Très convaincant.
37: Non, j'en doute pas.
12: Et Pikachu qui a mal viré.
37: qui a vieilli, Pikachu. Mais pourquoi je te parle de ça?
11: Je sais pas.
37: Il y a des noms là-dedans. Le Frogman, Loveland. Et là, crois-le ou non, ce printemps, la ville de Loveland a lancé une campagne pour que le Frogman devienne le cryptide de l'État. Hein, plusieurs États ont leurs créatures mythiques. Bon, par exemple, dans l'État de Washington, c'est le Bigfoot. En Virginie occidentale, c'est le Mothman. L'homme phalène. Ça va trop bien que l'homme phallus, qui est pas pareil.
12: Ils n'ont pas la même tête.
11: L'homme phallus.
37: Et là, donc, ce printemps, Loveland ont lancé une campagne à l'échelle de l'État pour faire du Frogman la créature nationale, le cryptide national.
11: Pour attirer du tourisme.
37: Oui, et d'ailleurs, il y a beaucoup de chandails. C'est vraiment, chaque année d'ailleurs, qui se tient à Loveland, je fais ta culture, ben parce que tu parlais juste avant la pause, ben durant la pause, tu te demandais si tu es où tu pouvais sortir. Ben sache qu'à Loveland, il y a chaque année un festival. Le Frogman. C'est festif.
11: Sont-tu là?
37: Oui, ils sont en plein dedans.
11: C'est
37: festif. C'est festif. On vend des t-shirts et tout. Mais la grande raison pour laquelle je te parle du Frogman ce matin, c'est qu'ils ont entrepris en début de semaine une campagne de financement. Ils veulent faire construire une belle statue en bronze du Frogman et qui pourrait être placée dans le parc Nesbitt.
11: Ben oui.
37: Comme Laurent Chatte. On est festif ce matin. Et donc, cette statue en bronze nous rappellerait la, les apparitions du fameux Frogman.
11: Qu'on oui, a mais pas il fait quoi, le Frogman?
37: Ah, il apparaît. Il sort comme ça.
11: C'est pas un voleur.
37: Non,
11: c'est pas
37: non,
11: un tueur.
37: Il apparaît
11: dans... Il voit pas l'avenir, il voit pas le passé.
37: Il traverse les
12: mais
37: routes.
12: Mais ça se reproduit comment, un Frogman?
37: Ah, ben là...
12: Non, mais comment il existe?
11: Avec Frogwoman, ça gramouille.
12: Mais on n'en parle jamais.
11: Oui, ben, oui c'est vrai. Oui, c'est... Où est Frogwoman?
37: Ouais, je sais pas.
11: Il peut pas en avoir plusieurs, ouais. C'est juste...
12: Ben oui.
11: Faudrait ah, pour... ah, là... Ah, Frogwoman, oh boy, c'est le party, hein?
37: Je t'ai dit, c'est festif. C'est très, très ouais. festif. Bon, il y a une campagne de financement. Donc, ceux qui éventuellement souhaitent donner, c'est une campagne
11: ben
37: de socio-financement
11: ben
37: pour la ben créature.
11: Non, arrête ça là. Okay. Non, arrête ça là, l'info pub, parce qu'il n'y aura pas.
37: Bon, OK.
11: Puis là, tu sors du foufoune électrique bien chaude. C'est chic. L'impression d'être observé.
37: Oui, ça, c'est intéressant. Ça t'est sûrement déjà arrivé. Ah. On est quelque part, puis on se dit, oups, j'ai l'impression d'être observé. Puis là, tu lèves les yeux, tu regardes autour de toi. Oups, tu t'aperçois qu'au même moment, il y a quelqu'un qui te regarde.
11: Est-ce que ça t'arrive, toi?
12: Ça arrive.
11: Ça t'arrive?
12: Ça arrive.
37: Ce phénomène-là est un phénomène qui est très répandu. Et on a cru jusqu'à tout récemment, on parlera pas de Stargate, là, mais on a cru jusqu'à tout récemment qu'il s'agissait d'une forme de perception extrasensorielle. Certains croyaient ça. Donc, une espèce de sixième sens qui fait qu'on sait que les gens nous observent. Mais voilà qu'une nouvelle étude vient un peu déboulonner cette histoire-là. Mmh. En fait, ce qui semble se produire, puis c'est assez complexe, j'aurais pu t'amener l'étude, mais je t'en ai déjà amené par le passé, puis je sais que tu ne les lis pas, donc je t'en fais un résumé.
11: Ah, tu t'attendais à ce que je les lise?
37: Oui.
12: Ah, je ne l'ai pas. Mais c'est nommer ses attentes.
11: Non, mais oui, c'est vrai.
37: Oui.
11: Mais je pensais que tu allais juste me montrer que c'était réel, que ça existait.
37: Non, et là, donc...
11: Ah, tu t'attends à ce que je les lise, oui. comme je n'ai pas d'autre chose à faire.
37: On se lance dans une belle conversation très intellectuelle, ouais. ça. Et là, donc, on a cette nouvelle étude qui montre, en fait, que ce mécanisme-là,
11: ouais.
37: c'est un mécanisme qui est très complexe. Écoute, je ne veux pas trop rentrer dans les mots là, savants, là,
11: ah,
37: mais on nous dit qu'il existe... On a une vision. D'abord, on a la vision rétinienne consciente. C'est-à-dire que tout ce que tu vois, ton cerveau l'enregistre. Mmh. Mais en réalité, ton œil voit beaucoup plus large que ça.
11: Mmh.
37: Et là, l'étude parle d'une seconde voie neuronale liant la rétine à une structure sous-corticale appelé le calicule supérieur. Et ensuite, c'est lié à l'amygdale qui est le centre cérébral de la détection des menaces. Pas l'amygdale, là, l'amygdale dans le cerveau, là, c'est ça.
12: Bon. Pas l'araignée non plus.
37: Et en fait, ce que semble dire l'étude, c'est que, en fait, notre œil voit beaucoup plus large. Donc, on est concentré, par exemple, dans un travail, à l'aéroport, par exemple, tu lis un ouvrage, ton œil voit beaucoup plus large, ton centre vision est beaucoup plus large.
11: Vision périphérique.
37: Voilà. Mais cette vision périphérique, elle est inconsciente. Donc, il y a...
11: T'es sûr?
37: Tu es conscient de la lecture, t'es concentré sur les pages de ton livre, mais cette vision-là voit autour de toi. C'est un mécanisme qui s'est développé au fil des millions d'années d'évolution. C'est pour
11: c'est
37: nous
11: comme
37: protéger.
11: Comme l'instinct de survie.
37: Tout à fait. Donc, notre cerveau est toujours aux aguets.
11: Donc, quand même,
37: quelqu'un hein, qui va lever la tête, par exemple, et regarder dans ta direction, un mouvement, qui n'est pas forcément un regard vers toi, mais un mouvement autour de toi, va alarmer ton cerveau pour dire « Oh, il y a quelque chose qui se passe là ». Là, tu lèves les yeux.
11: À travers ta vision périphérique.
37: À travers la vision. Et là, tu lèves les yeux. C'est assez amusant ici, l'espèce de biais de confirmation. Parce que si tu lèves les yeux, tu regardes autour de toi, puis finalement, personne te regarde, tu te replonges dans ton livre et ton cerveau ne retiendra pas ton geste. Mais par contre, si tu lèves les yeux, puis évidemment, si tu te lèves la tête brusquement, il est possible qu'un quelqu'un autour de toi te voit bouger, lui aussi soit attiré par le même mécanisme et te revire en même temps. Et là, il me regarde, c'est peut-être... T'as la bande de
11: On va régler ça
37: et ce biais de confirmation-là vient ajouter à ton sentiment que je le savais que quelqu'un me regardait. Et donc, ça vient ajouter à cette idée que tu bénéficies d'une forme de perception extrasensorielle.
11: Alors que t'as peut-être provoqué.
37: T'as peut-être provoqué le fait que quelqu'un te regarde. C'est simplement des mécanismes d'alerte qui sont liés à une vision périphérique et qui n'a strictement rien à voir avec le sixième sens ou la perception extrasensorielle. Des mécanismes qui se sont mis en place avec des millions d'années d'évolution pour ce fameux système de survie qui est toujours omniprésent.
11: Ouais, parce que ça, moi j'ai
37: appris... Ça t'allume plus que les voyants de Stargate, hein?
11: Oui, non, parce que ça, c'est plus réel. Tu sais, ma fille m'a dit, on t'a photographié chez Costco. J'ai fait vraiment...
12: Ah, c'est étonnant, ça.
11: Chez Costco. Mm-hmm. Je m'en fous, mais j'ai eu aucun signal d'alerte. Là. Okay. Je l'ai pas vu venir, je me suis jamais rendu compte de ça. Fait que c'est pas vrai qu'on a un sixième sens.
37: Non, non, c'est toi ton système de survie. Non, et toi, ton système de survie est bon.
12: Sixième sens, mais pas dans ce contexte-là, en tout cas.
37: Ouais, ouais, mais ton système pas. De survie est bon.
11: Mais on l'a l'instinct de survie, par exemple.
37: Ah, toujours.
11: On le sent. Si on est menacé, là, puis on le dit oui. Surtout aux filles, tu sais, à l'adolescence, si vous êtes pas bien quelque part, écoutez-vous. Là.
37: Ouais, oui, absolument, absolument.
12: Oui, des fois, tu ne vois pas, il y a quelqu'un qui marche derrière toi, mais on dirait que tu le sens, il y a quelque chose.
37: Donc, souvent, c'est ces fameux systèmes d'alerte, hein, c'est-à-dire qu'on n'est pas conscient que de la menace qui est là, un peu comme cette histoire d'œil. Hein. On n'est pas conscient que quelqu'un autour de nous nous regarde, mais l'œil, il essaie de voir le plus largement possible pour me maintenir en alerte. Et j'imagine que pour l'audition et tout le reste, il doit y avoir des mécanismes assez semblables.
11: En tout cas, si tu fais suivre par Frogman, tu vas le savoir, tu vas le sentir. Il doit sentir la grenouille.
37: J'ai hâte d'avoir Mme Perron en verre assise. Balcon comme ça.
11: Avec Frogman.
12: Un peu festif.
11: Ouais, je sais pas de quoi on parle. Hein. Merci, Christian.
37: Ça marche. À demain. Salut.
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10: Si je comprends bien, Benoît Loup-Savetot, il t'envoie le vase puis les fleurs suivent après.
11: Tout le temps.
10: OK.
11: Tout le temps.
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11: Mme Brisky, bonjour.
10: Bonjour.
11: Bonjour, vous connaissez Mme Perron?
10: Quand même.
12: Bonjour.
11: Bon, là, il y a un festival de mauvais coups, là, sur les réseaux sociaux.
10: On a déjà été jeunes.
11: Ça fait longtemps, sacramouille pour moi.
12: Bonne question. Moi,
10: quand on était jeunes, le son des Chris, là, on se sentait bien là-dedans. Là. T'es, tu sonnes, tu t'en allais, puis tout le monde riait, ha ha ha, t'es pas gang, t'es pas gang. Mais là, on est rendu dans un autre niveau, Benoît. Là. Toi, là, est-ce que t'as déjà tiré du gun quand t'étais jeune?
11: Non.
10: Ben moi non plus. Mais là, aujourd'hui, j'en regardais sur les réseaux sociaux, puis on en parle maintenant aussi dans le journal. Coteau-du-Lac, Vaudreuil-Dorion, là, sont pris avec au-dessus d'une soixantaine d'autos. Où est-ce que, on suppose que ce sont des jeunes qui sont allés tirer du gun, du baby gun. Là, donc là, on a retrouvé même des balles de plomb. Puis l'auto est complètement, là, la vitre est éclatée. Puis là, tu te dis, OK, mais attends une seconde. Là, ces gens-là, là, ils ont une job, il faut qu'ils aillent travailler. Tu arrives le matin. Puis ton char est vandalisé. Mais ça coûte quand même 400-500$ remplacer ta fenêtre.
11: Au bas mot.
10: Mais disons que c'est 500$. Est-ce que tu fais une déclaration à ton assureur ou pas?
12: Pour faire augmenter ta prime.
10: Oui. Ben c'est ça. Alors, il y a tout ça. Alors, tu te dis, mais qu'est-ce qui se passe avec les jeunes? Là, après ça, tu te promènes un peu plus loin. Tu regardes. Puis tu te dis, OK, là, maintenant qu'ils volent les décorations d'Halloween, juste pour faire du vandalisme. Là, tu penses que tu as tout vu. Et là, nous, on va recevoir, Benoît, tantôt, Léonie Pelletier. Histoire, là, incroyable. Elle termine sa journée avec ses enfants dans l'auto. Là, les gens disent, tassez-vous, madame, tassez-vous. Ben, elle comprend pas. À un moment donné, elle sent là, que son auto va pas super bien, donc elle finit par se tasser. Benoît, peux-tu croire, avec trois enfants en arrière, elle sort, sa roue, là, est pratiquement toute déboulonnée. Il reste un boulon. Donc, elle se dit, ah, mais j'ai changé mes pneus la semaine passée, donc je vais retourner voir mon garagiste. C'est sûrement une erreur, il y a quelque chose qui a été mal fait. Non. Le garagiste dit, non, madame, nous, là, on vérifie, on a un processus, là, rigoureux. En ce moment, je vous informe qu'il y a une tendance TikTok. C'est un défi chez les jeunes d'aller déboulonner vos pneus d'auto. Non, mais c'est fou braque.
11: Incroyable.
12: Puis, c'est dangereux.
11: En considérant pas les conséquences de ce geste-là.
10: Non, mais...
11: Puis en même temps, là, t'es attrapes, tu fais quoi?
10: Ben,
11: elle recommence pas.
10: Mais attends, pour les attraper, il faut d'abord qu'il y ait une enquête. Moi, là, ça fait quand même un certain temps, là, les histoires là, de tirer du gun sur les véhicules.
11: Ou lancer n'importe quoi.
10: Oh, oui, mais casser les vitres, là, plutôt au début, vu que c'est du vandalisme, on dirait que c'est pas vraiment traité en super priorité là, par le service policier. Mais il me semble que juste ça, en partant, tu devrais te dire, attendez, là, c'est parce que là, il y a une soixantaine là, de familles qui sont prises avec ça. Et là, si vous voyez sur les réseaux sociaux cette tendance TikTok qui dit, ben là, on va aller à un autre niveau. Parce que tirer du gun, c'est passé, on va aller déboulonner vos pneus de char. Moi, il me semble que ça devrait être une grande priorité parce que, imaginez, mettez-vous, là, vous êtes, moi, je suis mère de famille, toi, t'es papa. Donc, t'as tes trois enfants en arrière. Puis là, elle est chanceuse parce que il y a un de ses boulons que ça prend une clé spéciale pour enlever.
11: Ouais.
10: Mais sinon, là, imaginez
11: que. Toutes les voitures,
10: elle est sur l'autoroute avec trois enfants en arrière.
11: OK. Une fois que tu sais ça, mettons qu'ils ont déboulonné une Tesla.
10: Non, ça, c'est impossible.
11: Puis ils ont filmé.
10: Impossible.
11: Mettons.
10: Non, mais ils sont pas niaiseux, nos jeunes. Ils savent que les Tesla ont plein de caméras.
11: Comment?
10: Les jeunes sont pas si niaiseux que ça. Là. Ils savent que les Tesla ont plein de caméras.
11: Oui, c'est ça. Mais une fois que tu épognes, c'est des mineurs.
10: Ben oui.
11: Tu peux rien faire. Mais il serait peut-être temps d'impliquer les parents. Puis d'envoyer la facture aux parents.
10: Ben, je pense qu'ils n'ont pas le choix de faire ça. Pour tout le vandalisme, là, le vandalisme, c'est sûr que moi, je pense que les parents doivent payer. Puis souvent, maintenant, les parents, là, ils savent là, quand éventuellement la facture va arriver. Puis là, dans ce cas-ci, Coteau-du-Lac,

0: ou se mettent en valeur, sont jamais capables d'avoir la conscience sociale de dire, je vais utiliser mon statut pour parler aux jeunes.
1: Ma plateforme, pour calmer le jeu.
0: Parler aux jeunes, puis dire, c'est pas une bonne idée. Il y a une mère avec 3 enfants, il aurait pu se tuer.
1: Ben moi, je veux dire, eux autres, là, ça me dérange moins que toute la gang d'avocats chez Meta. Meta, là, ils font du cash comme ça se peut pas, mais eux autres, ils voient quand même passer ces niaiseries-là. Mais laisse aller.
0: Ouais.
1: Donc, pourquoi
0: mais
1: que...
0: Non, mais ça, tu parles de Meta, mais il y a toutes les autres plateformes.
1: Mais toutes les plateformes, ce sont des entreprises multimilliardaires.
0: As-tu les avocats de TikTok, là, des Chinois?
1: Ben écoute, on n'est pas obligé de diffuser. En donné, peut-être qu'il va falloir qu'on légifère et dire ça suffit.
2: Ouais, ben
1: tout mais tout ce qui appelle à la violence, tout ce qui appelle à la criminalité, pourquoi qu'on tolère ça?
0: Dans le cas de criminel, ça existe déjà. La cyber-intimidation, les propos haineux...
1: Mais pour un groupe visé. Là, ici, c'est large. C'est dans l'univers. Il n'y a pas un groupe qui est visé. Il n'y a pas une personne qui est visée.
0: Mais la délinquance a dérapé, là, chez les mineurs.
1: Oh oui.
0: Puis on regarde ça, puis que ce soit le midi sur l'heure du dîner, des commerçants qui se font écœurer par les jeunes qui sortent des polyvalentes. C'est pas fini, là. On en parle moins, mais c'est pas fini. Mais on est devant ça, puis on n'a pas de ressources. Les policiers n'interviennent pas parce qu'il n'y a pas de crimes sérieux graves qui sont commis. Puis tu penses pas à convoquer les parents, ils vont voir les parents chez eux. Ce serait le fun si vous pouviez élever vos enfants. Tu dis, je pense qu'il faudrait que tu convoques les parents. Sortez de la job. Mais je travaille, m'en fous, sors de la job. Ton enfant, on t'a pas demandé d'en créer un. Tu l'as fait.
1: Occupe-toi-en.
0: Tu vas faire des chèques, mon ami.
1: Mais sinon, moi, honnêtement, je pense qu'il va falloir recommencer à faire les campagnes de sensibilisation directement dans les écoles. Moi, quand j'étais jeune, la police débarquait à notre école, puis nous disait « voici vos droits, voici vos responsabilités ». Mais ça venait en secondaire 4, secondaire 5. Je pense qu'il va falloir ramener
0: commencer
1: ça
0: plus tôt.
1: Sixième année primaire, la police débarque à l'école primaire, tu sais, de façon là, structurée, pédagogie.
0: Mais arrêtez là, avec la pédagogie. Puis là.
1: Non, c'est important.
0: Que la police débarque, en expliquant c'est quoi, mais... efface ton sourire d'en face. Efface ton sourire.
1: OK, la loi
0: arrive
1: est là.
0: En policier, là, puis intimide-les.
1: Bon, non, attends, là.
0: Ah, non, non, non, je suis
1: sérieux. Elle était sévère, là.
0: Pourquoi?
1: Non, mais en sixième année...
0: Parce que si tu les intimides pas, là, si tu leur dis, regardez-moi, là, si vous faites ces niaiseries-là, il va y avoir des conséquences. Si tu dis pas ça, eux autres, ils font pareil. Ben, ils pensent que c'est pas grave. Mais à un moment donné, il va falloir ramener un peu d'autorité, puis dire, il va y avoir des conséquences. Puis je te le dis sans sourire. Puis, tu sais, les policiers qui vont jouer au basketball avec les gangs de rue, range ton ballon, rentre dans le parc, puis commence à leur dire, c'est moi la loi, c'est pas toi. Les citoyens ont le droit de venir le soir dans le parc. Fait que vous autres, vous allez vous calmer.
1: Ben moi, tu vois là-dessus, j'aime beaucoup la police communautaire, puis j'en ai connu, puis ils sont extraordinaires. Et c'est une autre façon aussi là, de rentrer dans leur univers pour gagner leur confiance, puis surtout avoir des yeux puis des oreilles un peu partout.
0: Je suis d'accord, mais une fois que ça marche pas, une fois que tu as une gang qui intimide tout le monde dans un parc, tu vas-tu encore aller jouer au ballon avec
1: eux? Non, eux autres, tu les prends, là, à part.
0: C'est ça.
1: Puis tu parles aussi avec leurs parents. Puis là, tu les assois bien comme du monde, là, puis tu dis, c'est ça, votre première responsabilité, c'est d'éduquer vos enfants. Mais une fois que j'ai dit ça, je crois sincèrement qu'il va falloir qu'on ait un partenariat, peut-être avec Éducalois. Chaque année, ils font le tour des écoles Éducalois avec des avocats, pro bono.
0: Mais apportez pas des clowns. Amenez pas des bouffons. Amenez pas des coins-coins, là.
1: Ben
0: allez-y,
1: non.
0: Sérieusement.
1: Attendez, là, mais les avocats, c'est pas tout, on n'est pas toute une gang de coin-coin, là, un instant.
0: Ben, excuse-moi, là, mais si t'arrives dans une école, puis t'arrives à des jeunes qui sont des petits matamars, des petits noraux, des petits baveux, et à un moment donné, il y a une façon de leur dire, les autres qui sont tranquilles, t'auras pas de trouble avec eux autres.
1: Mais moi, j'avais compris une chose. Quand ils nous ont dit, si jamais là, on vous arrête, vous avez un casier criminel, il y a plein d'emplois, tu pourras plus jamais exercer. Alors, juste le fait de savoir...
0: Mais c'est
1: là,
0: pas vrai.
1: Ben oui.
0: Non, parce qu'ils s'effacent à 18 ans.
1: Oui.
0: Donc, il n'y a pas de conséquences.
1: Mais,
2: tu leur dis quelqu'un... pas.
1: Ça, tu leur dis pas.
0: Ils savent.
1: Tu leur dis pas tout de
0: suite.
1: D'attendre après 18 ans. Mais, non, mais de façon plus sérieuse, là, c'est sûr que la jeune délinquance, on a un enjeu. Puis j'ai hâte d'entendre davantage tous les différents chefs de police là, de façon concertée, parce que ça dépasse Montréal. Là. Écoute, on est à Côteau-du-Lac, on est à Lanneret. Il y a plein d'histoires partout au Québec.
2: Ben, puis même ton histoire de défi écrou de roue, le Log Nut Challenge, il y a des cas qui ont été répertoriés en Estrie. Il y en a eu une dizaine. Même chose en Mauricie. Donc, c'est partout. Là, c'est au cours de l'été. Là. Il y a plusieurs signalements. Il n'y a pas de suite à ça.
0: Ben non, il n'y en a pas. Puis même s'ils attrapent, il n'y a pas de suite à ça. Fait qu'on a un problème.
1: Mais je suis d'accord. Mais là, je suis en mode solution.
0: Mais là, toi, tu arrives à Cube. On s'attend à ce que tu apportes des solutions.
1: Mais me voilà.
0: OK. Ben, on attend ça de toi.

0: Puis, moi, à la fin de la saison, là, il n'y en a plus de problème.
1: Ça, écoute, ils ont tous réglé. Ouais, écoute, ouais, juste pour la délinquance, là.
0: Non, toutes.
1: Donne-moi une chance.
0: À chaque fois que tu arrives, tu présentes un problème en politique, je veux que tu t'en occupes et que tu le règles.
1: Non, mais écoute, pour les jeunes là, qui s'en vont tirer du gun, une fois qu'on les a vraiment bien pognés, là, tu sais, qu'est-ce qu'on fait avec eux cet hiver?
0: Quoi?
1: Ils vont devoir aller pelleter là, devant chacune des résidences qu'ils ont touchées.
2: Bonne conséquence,
1: voilà.
2: Oui.
1: Exercice physique en plus.
2: Au complet.
0: Sais-tu quoi? Ils iront pas.
1: Non, t'es fort, c'est travaux communautaires.
0: Non, ils iront pas.
1: Tu rembourses plus travaux communautaires.
0: Ils iront pas. Puis sais-tu quoi? Ils iront pas, puis il n'y aura pas de conséquences. Parce que présentement, c'est comme ça que ça marche.
1: Je te trouve défaitiste.
0: Non, ils donnent des travaux communautaires aux jeunes délinquants, puis ils se présentent pas, puis les parents s'en préoccupent pas, fait que ça marche pas.
2: Mais si la conséquence allait aussi aux parents?
0: Ben là, je pense que le parent doit faire des chèques. C'est la dernière conséquence qui va, je pense, marcher. Saisir des affaires, mais il va falloir qu'on passe à la prochaine étape.
1: Ouais, mais c'est triste maintenant qu'il n'y a absolument rien à saisir aussi. C'est plate, hein?
0: Oui. On verra. On t'écoute avec M. Villemur, Mme Risky.
1: Et Mme Pelletier, à 13h10, sera avec nous pour raconter sa mésaventure.
0: Ah, ça, c'est fou. Merci. À tantôt.
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10: Philippe Richard Bertrand est avec nous. Phil, bonjour.
11: Salut Benoît.
10: Bon, alors Olivier Primo était avec Mario Dumont ce matin. Qu'est-ce que t'en penses?
11: Ben, tu sais, honnêtement, là, c'est une chance que c'est la CAQ qui a payé pour ça. Hein? On est chanceux parce que si ça aurait été les contribuables québécois à travers le ministère de l'Économie ou, tu sais, de nous faire dire par un influenceur qu'il y a de la bureaucratie. Parce que tu aurais pas appelé, prends un bottin téléphonique, ça existe encore, appelle n'importe quel entrepreneur, il va te le dire. Mmh. Tu comprends? T'sais, après ça, il y a un paquet de données qui réside sur l'état des sociétés manufacturières partout à travers le Québec. Là, on n'avait pas besoin d'un influenceur au nom d'un parti qui se promenait partout. T'sais. Encore une fois, de venir avec un rapport, je pense que puis c'est bien correct, là, M. Primo, sa job, c'est de se retrouver dans les médias continuellement. Donc, il a trouvé une autre façon, en faisant un petit rapport, de rester dans les médias.
10: Fait que, pas convaincu. Pas convaincant.
11: Ben, en fait, c'est pas une question de convaincu ou convaincant. C'est juste que les constats, on les savait déjà. T'sais. On sait qu'il y a de la bureaucratie. Ouais, ce que j'aurais aimé entendre, c'est, M. Primo, avez-vous des idées pour désalourdir la bureaucratie? Vous dites que vous
10: un avez constat, existé des... Un constat de la situation, on le connaît déjà. La bureaucratie, la pénurie de main-d'œuvre, tout ça, on le savait déjà. Fait que là, Olivier Primo a annoncé qu'il remettait son 20 000 $, mais c'est quand même, il va le donner en œuvre de charité, donc c'est déductible d'impôt.
12: Mais il prend pas, il le dit. Pas de
10: non, mais
12: d'impôt.
10: C'est déductible d'impôt, parce qu'il a pris le chèque.
12: Ouais. Ouais,
10: il a fallu qu'il prenne le chèque pour pouvoir le redonner. Puis une fois que tu le redonnes à une œuvre caritative, tu mets ça sur tes
12: mais
10: c'est impôts.
12: C'est ça, mais il dit que ça, le crédit d'impôt, là, il prend pas.
10: Il prend pas.
12: Non.
10: Ouais, tant mieux. Fait que c'est tout ça pour ça, hein. Les photos à la droite de Christine Fréchette, puis le résultat final, c'est rien de plus.
11: D'accord, moi j'aurais préféré qu'il mette ce matin ou dans son rapport, tu sais, il dit qu'il a visité des entrepreneurs là, au Saguenay, là, je suis au Saguenay, moi, là, avec une gang d'entrepreneurs.
10: Puis,
11: ben, tu sais, mais les représentants de ces usines-là devant les médias, fait leur parler de leur réalité. Tu sais, moi, je suis avec une gang ici, on cherche des idées pour innover, pour mettre des robots dans l'usine. Il faut du financement pour ça. Le financement est compliqué parce que, tu sais, Investissement Québec, ils te financent, ouais, mais à 15 % des fois, tu sais, c'est rendu un Shylock, là, leur affaire.
10: Alors, tu sais, à 15 %, ah oui, d'intérêt.
11: D'intérêt, tu sais, ça m'est arrivé à moi, puis ça arrive à d'autres. Là, tu sais, Investissement Québec, quand il dit « je vais te financer », il faut que tu garantisses personnel, puis en plus, ton taux de financement, c'est 15 %.
10: Et...
11: Alors, tu sais, à un moment donné... Moi, j'en ai des solutions. Les entrepreneurs qui m'écoutent là, sont assis devant moi, là, Benoît. Là, ils m'écoutent en train de faire ma chronique, tu sais, ouais. Ils sourient parce que tout ce monde-là, ils en ont des idées. Là. Ils savent bien plus que Olivier Primo ou le ministre qui a à faire. Là. Va chez Boréal à Alma, là, fais le tour de l'usine. Mm. Ils ont investi de leur argent, ils ont hypothéqué leur maison. Eux, ils savent quoi faire. Le fonctionnaire dans sa tour qui n'a jamais fait mes pieds dans une usine depuis 30 ans, là, ou le chef du parti politique, là, à un moment donné, venez sur le plancher des vaches. Ça va vous faire un petit bien.
10: Oui. Mais qu'est-ce que vous avez à proposer là-bas si vous êtes une gang? Là j'imagine il y a du poulet puis il y a de l'alcool, là, comme vous faites d'habitude.
11: Zéro alcool.
10: Ben, je le sais, je te niaise. Là, je le sais bien. Mais pourquoi la liste n'est pas faite? Pourquoi vous ne la faites pas, vous autres, autour de la table?
11: Non, mais,
10: puis
11: mais,
10: demain,
11: mais
10: tu vas me la dire.
11: Non, mais je peux t'en faire, tu sais, à matin, on a parlé
10: de travailleurs étrangers. Non, fais pas ton smat, là, consulte tes collègues, tu détiens pas la vérité, là, consulte tes collègues qui sont là à rien faire, mais, au lieu de travailler.
11: Tu sais, je vais te donner un exemple, Benoît, là, tu sais, ouais. Les travailleurs étrangers, là, le PEC, là, puis là, ça a été changé, ça a été ramené. Où est-ce que je suis en ce moment, là, chez Boréal, il y en a des travailleurs étrangers, puis tu sais, c'est vraiment compliqué, puis ça coûte cher, les demandes de permis, puis ils repartent, puis ils reviennent. Puis là, t'as formé un employé sur une machine très spécialisée, là, puis t'es pas sûr de le garder. Tu sais, toute cette niaiserie-là, là, ça en est de la bureaucratie, il faut s'arrêter. Si t'as un travailleur étranger, là, il apprend le français, il a pris notre culture, puis il est prêt à rester, tu sais, pourquoi qu'on peut pas le garder d'une façon simple? Oui.
10: Certain.
11: Tu sais, ça fait aucun sens, toutes ces réglementations-là.
10: Mais il faudrait, dans le fond, il me semble que tu l'as déjà dit, ça prendrait un ou une ministre des PME.
11: 100%. 100%. Tu sais, on a passé à travers 8 ans de la CAQ, il y avait le ministre des multinationales, Pierre Fitzgibbon, tu sais, qui n'était pas descendu trop souvent sur le plancher d'une usine, à moins que le plancher est en marbre.
10: Ouais.
11: Mais là, tu sais, aujourd'hui,
10: il nous
11: faut...
10: Puis en BMW...
11: Non, mais c'est ça, mais... Tu sais, quand on va voir un ministre des PME rentrer avec son chapeau, puis ses bottes de travail, puis ses lunettes de sécurité, là, on va savoir quand on est en bonne personne.
10: Mais pas pour parader, là. Pas pour faire du tourisme, là. Pas pour des photo-op, là. Pour faire des ponctions d'idées chez les entrepreneurs, puis les mettre en application.
11: Il y avait eu déjà un petit changement, là. Samuel Poulain de la CAQ, là, qui a été le dernier ministre, là, honnêtement, tu sais, de mon côté, puis je le connais pas personnellement, mais j'avais été agréablement surpris. Tu sais, il faut quelqu'un qui est proche de ces communautés-là. Puis, tu sais, le secteur manufacturier, il est pas à Montréal, puis il est pas à Québec. Tu sais, il est en région, il est en périphérie. Alors, le ministre, faut qu'il s'attende, tu sais, il va vivre dans son auto. Là, c'est bon parce qu'il y a un chauffeur, mais il faut qu'il vienne voir les PME en région. Parce que, encore une fois, tu sais, on le dit souvent, le PME, c'est le cœur de l'économie canadienne et québécoise, mais les régions, c'est le poumon. Alors, si, tu sais, faut que le cœur fonctionne, puis les poumons aussi, là.
10: Puis, abolition de Santé Québec, là, je me dis, tous ceux qu'on a engagés, là, ils ont des contrats, il va falloir les compenser. Madame Biron a plus d'un demi-million par année. Elle va pas perdre de l'argent, c'est sûr. Et puis là, on va rebrasser toutes les cartes. Est-ce que ça vaut la peine? Y a-tu moyen de faire sans gaspiller autant de fonds publics?
11: Benoît, tu sais, ces gens-là ont tous des contrats, puis ça équivaut pour la Société des alcools, ça équivaut pour Hydro-Québec. Tu sais, ils ont tous des contrats de minimum 5 ans la plupart du temps. Là, tu es dans un changement de règne incroyable. Tu sais, PQ n'a pas été au pouvoir depuis 12 ans. Là, tu comprends qu'ils ont de la pression d'amis du parti, ce qui est tout à fait normal. Là, toi, tu vas me dire que non, pas du tout, mais il y a une pression. Alors, il va y avoir des mises à pied chez les présidents, les sociétés d'État. Mais Santé Québec, la problématique, c'est qu'on est allé créer une organisation avec des vice-présidents puis des présidents au-dessus des CIUS qui ont déjà des vice-présidents, des présidents.
10: Oui.
11: Là, alors là, t'as un CIUS qui est un directeur des ressources humaines, qui a un VP des ressources humaines, puis qui a un président, puis en haut du CIUS, t'as Santé Québec, qui a un directeur des ressources humaines, un VP des ressources humaines, puis un autre vice-président. Tu sais, alors, toute la couche de gestion exécutive de Santé Québec, tu rachètes les contrats, puis bye-bye, ciao, bye. Tu sais, honnêtement, ça va coûter, admettons, là, Santé Québec, là, il y a 13 vice-présidents. Il leur reste tout à peu près 3 ans à 500 000 piastres chacun. Je l'ai fait le calcul, ça a coûté 25 millions. On met ce monde-là à la porte. Là. Bonne, merci beaucoup.
10: Non, Asti. Non, on ne les met pas à la porte. On les fait travailler. on les fait travailler, on leur fait faire des photocopies, on leur fait faire des cafés, on leur fait passer l'aspirateur, mais c'est pas vrai qu'on va...
11: Espérer les entrepreneurs ici, oui.
10: Ça, non, mais c'est quoi, si tu prends le chèque, là, tu vas être utile. Tu t'en vas pas chez vous à regarder Netflix puis à te toucher. C'est pas vrai, il y a des limites. Là, on va arrêter de passer pour des imbéciles. Fait que, on les vire. Vous allez vider des pots de chambre dans les hôpitaux. Vous savez, c'est quoi le système de santé, Chris? Vous allez changer les couches aux personnes âgées dans les CHSLD. On va vous rendre utile. Au même salaire.
11: C'est Benoît, un bon vieux truc de gestion, là, que j'ai appris au fil des années. Quand tu as un contrat de même 3-5 ans, tu dis à la personne, là, mettons qu'il reste 3 ans, tu dis, hey, je te renouvelle pas. Tu comprends qu'à ce niveau-là, d'exécutif, tu trouves pas une job en 2 ans. Là. Alors, les chances qu'il parte de lui-même sans être obligé de lui donner une prime de séparation parce que tu le mets dehors sont très, très élevées. Alors, ils devraient leur aviser à tout le monde, on renouvelle pas vos contrats.
10: Mais surtout s'ils sont assignés au changement de couche dans les CHSLD. M'en dire quelque chose, ça va motiver un homme. Ou une femme, on verra ça. Bon, je te laisse avec tes collègues que à je demain. Salue. Lâchez pas, arrêtez pas de travailler, les amis, même si on passe des moments difficiles. Merci, Phil. Mme Perron aussi, elle s'en va chez elle.
12: Oui.
10: Bon, parfait. Ben vous reviendrez, Mme Perron.
12: Mais demain matin. Puis,
10: à 9h, à 6h, puis après à 9h30 jusqu'à 11h.
12: Bonjour.
10: Merci, Isabelle.
12: Salut.
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10: Bon, tout le monde ensemble, joyeux anniversaire, joyeux anniversaire, joyeux anniversaire. Aref Salem est président du conseil d'administration de la Société de transport de Montréal. Il est avec nous, M. Salem, bonjour.
6: Bonjour, M. Dutrisac.
10: Je pensais que vous alliez me faire le coup, vous, de tous les élus qui étaient dans l'opposition, qui, une fois sont nommés, disparaissent puis refusent toutes les entrevues. Je pensais que vous étiez sur cette lancée-là, vous-là.
6: Moi, je vous ai dit, je vais être là quand vous m'appelez.
10: Ben, je dois vous dire que vous êtes là quand on vous appelle. Alors, d'abord, 60 ans, on arrive, c'est comme on arrive à un carrefour, M. Salem, là, pour la STM, pour le métro de Montréal, puis les autobus. L'administration de Mme Martinez-Ferrada et vous, vous annoncez 6 mesures pour renforcer la sécurité dans le métro. Est-ce que, d'abord, avant d'en parler, est-ce que le métro, à vos yeux, est sécuritaire?
6: Oui, actuellement, le métro, absolument, il est sécuritaire. Il y a 800 000 déplacements qui se font par jour dans le métro. Donc, s'il y a 800 000 déplacements, c'est qu'il y a beaucoup de gens qui le prennent, qui l'utilisent tous les jours pour aller au travail, des artistes pour aller performer, des gens qui passent à la place des arts, des employés qui vont aux hôpitaux, aux écoles, des étudiants. Donc, tout le monde est en train d'utiliser le métro aujourd'hui. Oui, la sécurité, elle est là actuellement. Mais on travaille plus le sentiment de sécurité. C'est pour ça qu'on a amené les mesures dont vous avez parlé.
10: OK, mais si vous me dites que le métro est sécuritaire, parce que c'est ça la question, là, M. Salem, là, on jouera pas, là. Le métro est sécuritaire. Mais en même temps, vous annoncez 6 mesures pour renforcer la sécurité dans le métro de Montréal. Il est pas si sécuritaire que ça.
6: Ben en fait, pour renforcer le sentiment de sécurité. Et ça, c'est très important parce que il y a des fois, je peux passer dans le métro, je peux me sentir mal à l'aise, mais ça ne veut pas dire que je suis pas sécuritaire dans l'espace. Donc nous, ce qu'on a dit, on a posé un diagnostic, il y a eu des personnes, on a sondé des personnes, et dans un sondage, il y a une personne sur deux qui nous disait qu'il ne se sentait pas nécessairement en sécurité dans le métro. Et d'ailleurs, si on a amené des mesures bien claires, bien définies, c'est justement parce qu'on a posé un diagnostic, puis on est en train d'amener des solutions qu'on va commencer à déployer, qu'on a déjà commencé à déployer et qui vont continuer tout au long de 2027.
10: OK. Mais juste avant de parler des 6 mesures, M. Salem, en 2020, les constables spéciaux chiffraient annuellement leur intervention à quoi? 26 000 à peu près. L'année passée, c'était 71 400. Ça va pas dans le bon sens, là. On l'a perdu. Oui, on va l'appeler. Cette interruption de service est bien involontaire de notre part. Nous allons ramener M. Salem sur un quai, quelque part, dans une station. Peut-être vous dire aussi, à 12:15, on va essayer de prendre vos appels là, sur votre sentiment dans le métro. On a souvent parlé, M. Salem parle de sentiment de sécurité. Est-ce qu'on parle de sécurité même? On va continuer cette entrevue là. Bon, de retour, M. Salem. Alors, 26 000 interventions des constables spéciaux en 2020, 71 400 en 2025. On s'en va pas dans le bon sens, là. Il y a un réel problème.
6: Mais en fait, il y a une augmentation, oui, effectivement. Justement, une des choses pourquoi il y a une augmentation, c'est parce que il y a des fois, on a moins de constables spéciaux qui sont sur le terrain. On a à peu près 186 actuellement qui font du surtemps, qui font des appels, qui retournent des appels. Puis n'oubliez pas qu'on a mis en place aussi un numéro de téléphone pour que la clientèle puisse rentrer en contact directement avec le centre de vigie de la STM. Donc oui, c'est sûr qu'il y a une augmentation. Puis il faut juste mesurer ça proportionnellement. On parle de 72 000 sur 300 millions de déplacements par année. Donc c'est pas énorme comme chiffre, comme pourcentage. Il reste que même s'il y a une augmentation, nous on s'attaque justement à cette augmentation en offrant plus d'accompagnement pour les personnes en situation d'itinérant dans le métro, ambulance Saint-Jean, plus de brigades EMIC, c'est les équipes STM, SPVM qui interviennent dans le métro, plus de constables spéciaux, 52 constables spéciaux qui sont là, il y a de nouveaux constables spéciaux qui vont être là. Donc on est en train de vraiment d'intervenir pour diminuer ce chiffre-là et faire sentir la population mieux en sécurité.
10: Mais M. Salem, OK, la première annonce, augmentation du nombre de constables spéciaux, vous voulez porter ça à 230, mais en même temps, combien de temps dure la formation d'un constable spécial? C'est quoi, c'est 16 semaines à peu près?
6: Mais c'est 14 semaines qui sont... puis on a déjà réservé les places à Nicolet, puis on a déjà aussi, on est en processus d'embauche. Donc, si les gens qui nous écoutent, ils veulent appliquer pour ce poste-là, il est ouvert sur le site de la STM. Donc, on est prêt à embaucher, à prendre les gens dès maintenant.
10: OK. Et ça, c'est une mesure qui va aller sur quoi? Une quarantaine de semaines, le temps de les former par cohorte. Faut arriver. OK. La deuxième affaire, bonification de la capacité de surveillance. Ça, M. Salem, ça représente notre époque. T'sais, vous savez, il y a quelqu'un sur la rue qui se fait agresser. Moi, au lieu de l'aider, je vais le filmer. On veut pas ça. Oh.
6: Non, c'est pas ça. Actuellement, au niveau du métro, il y a déjà 2500 caméras qui couvrent l'ensemble du réseau du métro. Nous, ce qu'on a dans le centre de vigie aujourd'hui, on a 72 écrans qui existent. On est en train d'augmenter ces écrans-là de 72 à 432. Et c'est justement dans le but d'envoyer la bonne ressource à la bonne place. Si, par exemple, il y a une personne qui rentre dans le métro, qui fait une intrusion dans le tunnel du métro, donc on a besoin d'envoyer, par exemple, les constables spéciaux pour le prendre de là. On n'envoie pas les ambassadeurs pour aller l'accompagner, on va envoyer la bonne ressource à la bonne place pour le sortir de là. Donc, le temps de réponse, il va être beaucoup plus vite. On envoie les bonnes personnes à la bonne place et comme ça, on va contribuer aussi à diminuer le sentiment de sécurité, à augmenter plutôt le sentiment de sécurité chez les usagers.
10: Ça vous prend des gens pour regarder les caméras, pour intervenir?
6: Oui, absolument. Il y a des gens qui sont en train de regarder les caméras actuellement dans le centre de vigie.
10: Eh bien, eux autres, ils ont un problème avec leur temps écran, hein? Parce que c'est toute la journée là-dessus, c'est pas des farces. Là, l'affaire des ambassadeurs, M. Salem, là, allez-vous me virer ça? Parce qu'ils servent à rien, les ambassadeurs. Ils peuvent pas intervenir. Ils peuvent rien faire, là. C'est des touristes.
6: Ben, pas nécessairement des touristes. Ils ont déjà un rôle à faire. Vous savez, si on enlève les ambassadeurs aujourd'hui, on va les remplacer par quelque chose d'autre. Et ce quelque chose d'autre, c'est les constables spéciaux, mettons. Les constables spéciaux, ça coûte à peu près par année 120 000 $. Donc, à chacun, il y a beaucoup de strates, il y a beaucoup de couches, il y a beaucoup de gens qui interviennent dans le métro, chacun avec sa mission spécifique. Donc, on peut pas embaucher des gens, des constables spéciaux qui font le travail des ambassadeurs. Je pense que chacun, il a sa place dans ce métro-là et chacun fait un travail auprès de la clientèle. Et d'ailleurs, la présence de ces gens-là sur les quais du métro, ça rapporte aussi, ça augmente le sentiment de sécurité des utilisateurs du métro.
10: L'équipe métro d'intervention de concertation, là, l'EMIC, vous dites, va être bonifiée, mais vous passez de 2 à 6, c'est juste 4 personnes de plus, hein?
6: Non, c'est 4 duos de plus, c'est 4 équipes de plus. Donc actuellement, en attendant l'arrivée aussi des constables spéciaux, on a des policiers qui vont, on augmente le nombre de policiers qui vont intervenir dans le métro en attendant l'arrivée des constables. Ouais. Donc il y a un travail qui se fait aussi d'intervention auprès des personnes vulnérables. Vous savez, le métro, dans les années antérieures, il a été utilisé aussi comme des refuges, comme un refuge. Et le métro n'est pas un refuge. Le métro, c'est une place où les gens doivent se déplacer d'une place à une autre. Nous, comme STM, nous sommes supposés amener un environnement sécuritaire, un environnement du transport fiable, du transport inclusif à la clientèle. Et donc, c'est pour ça qu'on a aussi effectué, on a fait on a amené Ambulance Saint-Jean qui sont des travailleurs sociaux, qui vont accompagner les personnes vulnérables vers des ressources dédiées, spécialisées. Et ça, ça va dans le grand plan que la mairesse, elle a annoncé déjà, ouais, l'augmenter les nombres de places, de 500 places dans, à la ville de Montréal.
10: Mais on me disait, M. Salem, là, les constables spéciaux arrêtent quelqu'un à un endroit, il sort de la station, puis il rentre par l'autre porte, puis le problème ne se règle pas. Vous faites partie des conséquences de l'itinérance, là.
6: Mais en fait, c'est ce qu'on est en train de, ce qu'on veut faire, justement, avec l'arrivée des d'ambulances Saint-Jean, c'est que quand on va intervenir auprès d'une personne en situation d'itinérance, on va pouvoir intervenir de un avec des spécialistes, puis de deux, s'assurer que la personne avec qui on intervient, on va l'amener vers des ressources spécialisées qui sont ouvertes à Montréal. Donc, quelqu'un qui est dans le métro, qui veut être dans une halte chaleur, donc, on va l'amener justement vers une halte chaleur et non pas le laisser dans le métro.
10: Si la personne est volontaire.
6: Non, elle n'est pas volontaire, elle est payée.
10: Mais je parle d'itinérant, là. Si l'itinérant veut l'accompagner, ben, il peut causer des problèmes aussi, là. Il peut refuser.
6: Mais on parle ici, quand on va augmenter le sentiment de sécurité, il faut diminuer les incivilités. Et en diminuant les incivilités, c'est justement des interventions des constables spéciaux vont faire en sorte de diminuer ça.
10: Vous allez les sortir de force?
6: De force, non, mais on va certainement les accompagner pour faire perdre des ressources. Vous savez, le métro, les gens se réfugient dans le métro juste pour la chaleur. On n'a pas de service, on n'a pas de soupe, on n'a pas de café, on n'a rien à offrir dans le métro.
10: Ouais.
6: Donc, les gens-là, quand ils viennent dans le métro, ils viennent justement pour se réchauffer. Et il y aura des places à la ville de Montréal, des refuges de chaleur qui vont être, des haltes chaleur qui vont être ouvertes. On parle de 500 places de plus, donc on va pouvoir au moins leur offrir une place qui est digne de les accompagner et surtout leur offrir quelque chose à manger, à boire aussi dans ces places-là. Mmh. Donc, comme ça, on est en train de les accompagner vers des ressources spécialisées avec des employés spécialisés.
10: Dernière affaire, nomination de Martin Prudhomme. Ça va être quoi son rôle à M. Prudhomme, là? Parce que je sais même pas s'il a pris le métro au cours de sa vie.
6: Oui, il a pris le métro. Hier, j'étais avec lui. Il a pris le métro hier, mais Martin Prudhomme, il a une feuille de route vraiment impressionnante au niveau de la sécurité. On parle de quelqu'un qui a été sous-ministre de la sécurité publique au gouvernement du Québec, quelqu'un qui a été aussi directeur général de la SQ, du SPVM, directeur général adjoint de la ville au niveau de sécurité. Donc, il a toute une feuille d'expérience avec lui qui va la mettre. À la disposition de la STM, c'est un atout à la STM de l'avoir aussi.
10: Pour faire des liens avec le ministère de la Sécurité publique puis les forces policières, mais j'imagine qu'il est en position de pivot pour s'adresser à un et à l'autre puisqu'il les connaît.
6: Ben, il connaît tout le monde, donc c'est un peu comme un trait d'union entre le monde policier puis le monde de la STM. Et c'est quelqu'un qui va faire, à mon avis, il va faire un travail extraordinaire pour au moins améliorer la sécurité dans le métro. Il connaît la sécurité, il a déjà travaillé dans ce domaine-là, il sait qu'est-ce que ça nous prend, donc il va intervenir dans ce sens-là pour nous aider à augmenter ce sentiment de sécurité dans le métro. J'aimerais ajouter juste aussi une chose, monsieur Trizac, on parle aussi d'une augmentation de la fréquence du métro à partir de 2027, en septembre 2027. Et là, on parle d'une augmentation de 5% de plus. C'est la première fois depuis 2027 que la ville de Montréal offre, que la STM offre plus de rames de métro, plus de fréquences. Ça fait depuis 2017 qu'on est en train de demander aux Montréalais de payer plus chaque année. Au moins, aujourd'hui, on est en train de leur offrir un peu plus le service pour l'argent qu'ils sont en train de payer.
10: En tout cas, là, vous savez, M. Salem, les gens sont sceptiques là, sur les résultats escomptés. Les gens prennent le métro puis ils ne se sentent pas en sécurité. Il y en a qui ont vécu des agressions, des menaces. Tout ça, c'est réel, là. Puis même vos employés, les constables spéciaux, les employés d'entretien qui disent être menacés couramment, être insultés, se faire cracher dessus, va faire ramener l'ordre, là, va faire arrêter de prendre des pincettes, puis ramener l'ordre dans le métro de Montréal?
6: Vous savez, M. Trizac, c'est justement pour ça qu'on est en train d'intervenir. Vous pouvez certainement voir que on peut ne rien faire, on peut ne pas intervenir, mais nous, on a déjà posé un diagnostic, on a amené un plan, on s'est dit, on va prendre, on va proposer un plan qui est crédible, puis avec ce plan-là, on va pouvoir au moins faire quelque chose et démontrer aux Montréalais que l'administration, elle est vraiment, elle prend la bête par les deux cornes, puis qu'on essaye d'aller de l'avant et de régler le problème de sentiment de sécurité.
10: Allez-vous
6: et surtout amener plus de gens dans le métro éventuellement.
10: Et les faire payer. Et les faire payer, M. Salem. Là, il y a des, j'ai un chauffeur d'autobus qui nous écrit puis il dit, on nous a rencontrés pour aviser de laisser passer les usagers qui ne payent pas. Sérieusement?
6: Ben, il y a déjà actuellement une quinzaine de personnes qui ont été qui ont été embauchées justement pour le contrôle de titres. Et donc, il y a déjà des gens qui font des interventions pour plein d'interventions dans le métro, pour des gens qui font des intrusions dans le tunnel, pour des gens qui ne payent pas, pour des gens qui dorment dans le métro. Donc, dans le plan que nous avons amené, on a vraiment touché un peu à tout et on a essayé de répondre aux besoins des employés et des utilisateurs.
10: OK, non, mais ceux qui ne payent pas, là, ceux qui ne payent pas, vous les laissez passer?
6: Non, non, il y a des amendes qui se donnent. Il y a des amendes qui sont assez salées quand même.
10: Mais par qui? Il faut les attraper, il faut les voir passer. Là, ça, vous ne pouvez pas mettre des agents dans tous les à tous les passages.
6: Il y a une quinzaine de personnes qui sont vraiment dédiées, juste dédiées aux vérifications de titres actuelles.
10: Bon, parfait. Dans le métro. Je vous laisse aller. Je sais que vous avez autre chose à faire que de me parler. Arif Salem, un gros merci de la STM. Ben, je peux juste vous dire bonne chance. Là. J'espère que ça va marcher, votre affaire.
6: C'est toujours un plaisir, M. Trizac.
10: Salut.
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3: Histoire de fou. On fait quoi avec ces gens-là? Maxime Delan.
10: Max Delan, bonjour.
7: Salut, mon beau Benoît.
10: Oui, c'est moi, ça.
7: Comment tu vas?
10: Ça va, c'est correct. On passe à autre chose. Là, on regarde le métro, voir les gens écrivent, sont dubitatifs, mettons.
7: Avec raison.
10: Toi, tes nouvelles horribles, on commence par la première, celle qui a été tuée à coup de 62 coups de couteau.
7: 62. Puis, tu sais, des fois, je dis pour voir à quel point le niveau de violence utilisé. Faites le mouvement 62 fois du coup de couteau, c'est énorme. Début du procès hier de David Tota, accusé du meurtre crapuleux de son ex-conjointe Josiane Fauché, une jeune femme avec qui il était en couple durant 4 ans. Josiane Fauché met un terme à la relation amoureuse quelques semaines seulement avant le meurtre, mais ils continuaient de vivre ensemble pour finir le bail dans leur appartement de Candiac. Et ce qu'on a appris à l'ouverture du procès, c'est que David Tota, au moment du meurtre, mais soit un peu avant ou un peu après, ça va être établi durant le procès, aurait pris la voiture de son ex-conjointe, serait allé la stationner plus loin dans le quartier, serait ensuite revenu à l'appartement, embarqué dans sa propre voiture, serait allé à l'aéroport Montréal-Trudeau, laisse sa voiture là, prend un taxi, s'en va au motel. Et c'est là qu'il se fait arrêter par les policiers. Je sais pas, ça laisse comme sous-entendre une certaine forme de préméditation.
10: Ouais.
7: Mais pourtant, il est accusé de meurtre non prémédité. Durant son interrogatoire...
10: Attends, il a préparé tout ça, mais, il a fait une mise en scène, mais on dit qu'il n'y a pas de préméditation.
7: L'enjeu, ça va être à quel moment le meurtre a eu lieu. Est-ce que Josiane Fauché était déjà morte au moment où il a fait tous ces allées et venues-là? Là, peut-être qu'il était en réaction. Tu vois, c'est ce qu'on va apprendre durant le procès.
10: C'est moins pire.
7: C'est pas que c'est moins pire. C'est qu'il y a peut-être
10: fou,
7: pas
10: là.
7: De... Oui,
10: 62 coups de couteau. On s'en fout, là.
7: Durant son interrogatoire avec les policiers, à peine quelques heures après le meurtre, David Tota a été très peu flatteur à l'égard de son ex en parlant d'elle notamment comme d'une femme violente, comme d'une femme méchante. Il a aussi admis durant l'interrogatoire avoir donné 2-3 coups de couteau à la victime. L'autopsie a révélé qu'elle a reçu 62 coups de couteau. Et là, j'attire ton attention, Benoît, sur un passage dans l'article de mon collègue Laurent Lavoie qui couvre le procès. C'est une citation du procureur de la Couronne qui s'adresse au jury et qui dit « Le principal enjeu de ce procès, vous le constaterez, concerne l'état d'esprit dans lequel se trouvait l'accusé au moment de commettre le geste irréparable. » Évidemment, il faudra suivre la suite. Mais on comprend déjà... Peut-être les intentions de la défense. Est-ce que c'est de plaider l'aliénation mentale temporaire ou le blackout? Tu comprends, là? On jette déjà les bases de cette défense.
10: Mais pour faire ça, là, j'arrête pas de me dire la même affaire.
7: Faut pas.
10: C'est avoir... sûr que ça va pas bien dans ta tête.
7: Je suis d'accord avec toi.
10: Mais c'est pas une excuse. T'aurais dû aller consulter.
7: Ouais.
10: T'aurais dû aller te faire masser.
7: Puis souvent.
10: T'aurais dû aller, je sais pas, rencontrer quelqu'un pour t'expliquer.
7: Puis souvent, il y a des accusés qui vont dire, ben, c'est la consommation abusive d'alcool ou de stupéfiants qui ont.
10: Personne t'a obligé.
7: C'est exactement ça.
10: Faut
7: tu fais tes propres choix. T'es une personne adulte, une grande personne. Mmh. Tu fais tes propres choix. Après ça, tu subis les conséquences. On enseigne ça à nos enfants. Ils ont 5 puis 6 ans.
10: Ouais. Un ado arrêté à son école.
7: Avec un couteau.
10: Ben oui.
7: Pourquoi pas? J'aime ça, cette question-là. Ça continue, les histoires de violence, Benoît, dans les écoles. Hier, à Québec, il y a 2 jeunes de 16 ans qui ont comparu en Chambre de la jeunesse, officiellement sous des accusations de menaces, mais initialement, on parlait de 2 jeunes qui auraient comploté pour commettre un meurtre à leur école. Et si on se ramène ici, du côté de Montréal, autre situation inquiétante, ça s'est produit en matinée à l'école secondaire Georges Vanier, c'est dans Villeray. Et selon les informations que j'ai pu obtenir, c'est un adolescent qui se promenait dans l'école avec un couteau qu'il tenait sous sa propre gorge, mais durant sa petite escapade, il menaçait au passage là, d'autres étudiants de l'école. Évidemment, les policiers ont pris ça au sérieux, se sont rendus sur place, on a localisé le jeune, les policiers ont dégainé leur arme de service, on a pointé ce jeune-là pour le faire étendre au sol, pour procéder à son arrestation. Par chance, personne n'a été blessé, et selon ce qu'on me dit, c'est un jeune qui vivait des moments difficiles à la suite d'une rupture amoureuse. Ça n'excuse en rien le fait qu'il se présente à l'école avec un couteau, mais on m'explique que c'est probablement plus à lui-même qu'il voulait s'en prendre. Mais je veux quand même qu'on regarde, mais surtout qu'on écoute le moment où le jeune a été arrêté. Ça a été filmé par un étudiant de cette école-là. J'ai de la misère à me l'expliquer, ça. Qu'est-ce qui est drôle? Pourquoi c'est si le fun de voir un de tes camarades de classe qui vient d'avoir un couteau, puis évidemment, le mot s'est passé, là, les jeunes sont au courant. Les jeunes qui sont à l'extérieur, sous une pluie battante, avec leur téléphone cellulaire dans les mains, et on filme ça, et on trouve ça donc drôle.
10: L'intervention policière auprès du jeune.
7: Et là, sont en train de filmer 4 ou 5 policiers avec les armes de service sorties qui mettent en joue le jeune qui se couche au sol. En quoi c'est drôle? Ouais. Je comprends pas.
10: Ouais. Crétin. Permis d'alcool d'un resto du quartier 10-30 suspendu. Tiens, ça m'étonne.
7: Pourquoi donc? Vas-y.
10: Ben, je sais pas. C'est parce qu'on sait qu'il y a certains restaurants qui servent... à blanchir de l'argent puis à servir une certaine clientèle.
7: Ouais.
10: On s'en cachera pas. Là.
7: C'est le collègue Olivier Fauché qui sort cette nouvelle-là ce matin dans le Journal de Montréal. On apprend donc que le populaire restaurant Houston du quartier 1030 verra son permis de vente d'alcool suspendu pour une durée de 21 jours, notamment pour avoir accueilli comme client des membres du crime organisé, des Hells Angels, des membres de gangs de rue, mais aussi pour avoir été un point de vente de cocaïne. C'est la régie des alcools, des courses et des jeux qui vient de rendre cette décision-là. On va y aller une chose à la fois, si mais tu veux bien.
10: Il n'y avait pas eu à côté un restaurant mexicain toujours au 1030 pour les mêmes raisons?
7: Ça se peut. Possible.
10: Ah, pas ça se peut, je te le dis.
7: OK. On va y aller une chose à la fois, Benoît. Premièrement, avoir accueilli des membres du crime organisé. Je veux bien, mais tu fais quoi? Dans le sens où tu es propriétaire d'un restaurant... Les membres du crime organisé, ça demeure des êtres humains avec des gros dossiers criminels, mais ça demeure des êtres humains qui ont faim. Puis là, je vois pas des épiciers, moi, qui se font enlever, qui se font fermer ou qui se font punir pour avoir vendu de la nourriture à des Hells Angels. Fait que quand t'es propriétaire d'un restaurant, il est pas nécessairement écrit dans leur front que c'est un gars de gang de rue ou que c'est un membre du crime organisé. Et deuxième chose, pour ce qui est de la vente de cocaïne dans le resto...
10: Mais, excuse-moi, mais tu sais, je pousse ta réflexion, là. Même les gens qui sortent de prison...
7: Ouais.
10: Qu'est-ce que tu veux faire? Tu veux dire non? Seulement si les gens de bonne morale vont venir manger un steak chez nous.
7: Tu sais, un client, ça demeure un client, puis regarde, tu lui demanderas pas son CV.
10: S'il fait pas de trouble, s'il écœure personne.
7: Puis l'autre chose qui est reprochée au restaurant Houston, c'est d'avoir été un point de vente de cocaïne. Je veux pas défendre l'indéfendable, Benoît, mais je veux quand même prendre la défense un petit peu des tenanciers de bars et restaurants parce que je veux pas généraliser, c'est pas mon genre, mais dans un très grand nombre de bars et de restaurants de Montréal, mais pas juste à Montréal, du Québec au complet, c'est bien de valeur, mais il y a un dealer de dope attitré. Puis, si t'es tenancier ou propriétaire, puis tu refuses qu'ils vendent de la dope dans ton restaurant, ça se peut que le lendemain, en voulant ouvrir boutique, et ça soit des cendres.
10: Ouais.
7: Fait que c'est là que
10: c'est la triste réalité.
7: C'est la triste réalité. Puis si c'est pas lui, ça va être un autre. Fait que souvent, ce que les tenanciers vont faire, ils vont faire de l'aveuglement volontaire. C'est un mal nécessaire.
10: Mais ça se voit, ça, en fonction de la grosseur des salières sur la table.
7: Mais tu sais, Benoît, je veux faire un parallèle. À une certaine époque, j'ai connu un agriculteur. Et on était en milieu rural. Lui, il avait reçu la visite de gens qui aiment ça, la moto.
10: Oui.
7: Disons ça comme ça.
10: Oui.
7: Et ces gens-là lui avaient dit, on va faire pousser du pot dans ton champ.
10: Mm-hmm. Pis, dis non pour voir.
7: Ouais, c'est ça, t'as pas vraiment le choix. Mais il avait quand même poussé l'audace jusqu'à dire, je vais y penser. Et quelques jours plus tard, dans sa boîte aux lettres, il y avait une photo de ses deux jeunes enfants. Tu comprends-tu que la réponse a été oui par la suite? Fait qu'eux, ce qu'ils faisaient, c'est qu'ils faisaient pousser du pot au milieu de son champ de maïs. Ni vu ni connu. Puis s'il se fait prendre, ben c'est lui. C'est l'agriculteur qui est accusé. Comprends-tu?
10: Ouais.
7: Sauf que pour en revenir au restaurant Houston, là où je trouve ça un petit peu plus difficile à défendre, c'est que dans la décision de la régie des alcools, des jeux, des courses, la RACJ, on apprend qu'à un certain moment, une soirée, il y avait un DJ. Le DJ qui était là, il était lié au crime organisé, il était lié aux Hells Angels. Puis à un autre moment, il y avait un des employés qui était armé. Fait que là, ça devient un petit peu plus difficile à défendre quand tes propres employés sont, disons... je vais te laisser finir la phrase.
10: On te reparle demain. Maxime Dolan, merci.
7: Salut, à demain.
10: Salut.
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10: Antoine, bonjour.
18: Bonjour Benoît.
10: Cybèle Olivier se joint à nous, mesdames et messieurs. Cybèle, bonjour.
18: Bonjour Cybèle.
23: Bonjour les garçons.
10: On n'avait pas réglé le midi, mais là on va parler du pont Honoré-Mercier.
23: Oh, oui, hein. Oui, de deux manières différentes, avec le maire de Châteauguay qui va être là aussi pour nous expliquer que ça fait des années qu'il y a des problèmes, et les camionneurs aussi, combien ils perdent à chaque fois qu'un problème arrive comme ça, c'est récurrent, c'est presque à chaque année.
10: On va faire ça comme dans une demi-heure. Parfait. Alors Antoine, on veut réinventer la science.
18: Ben, je pense que ce qui arrive ce matin, ça illustre bien les difficultés à venir ou les défis du Parti conservateur du Québec avec ses 19 élus. Pourquoi? Ben, parce qu'il y a un texte dans Le Devoir ce matin qui a pas mal fait jaser. Ça s'intitule « Le caucus conservateur entend brasser la cage de la science ». Ça, c'est le titre qu'il y a dans le papier du Devoir. Pourquoi? Ben, dans ce texte-là, on dit que Il y a des gens dans cette députation-là qui ont des opinions, disons, qui sont en dehors des consensus, qui sont réfractaires à certains consensus. Je pense à Marie-Josée Hélie, qui est députée de Montmorency, qui elle, a affirmé que la vaccination pendant la COVID, là, ça s'apparentait à un plan génocidaire, une technocratie où les scientifiques font office d'oracle. On cite aussi Maïté Blanchet-Vézina qui dit ben il faut accueillir ces gens-là, faut leur permettre de s'exprimer. Puis la science, là j'ouvre les guillemets, ce n'est pas une science parce que la science elle évolue selon les études, selon ce qui se passe. Ce n'est pas une science immuable. Alors Madame Maïté Blanchet-Vézina est vraiment en colère contre Le Devoir, contre le titre du Devoir. Elle l'a même fait changer, Benoît. Pour ça que je te disais que c'était dans le papier, c'était brasse la cage de la science. Puis là, quand tu vas voir sur la page du Devoir en ligne, c'est écrit « Le caucus conservateur entend brasser la cage des consensus ».
10: Oh.
18: Il y a comme une nuance qui a été ajoutée.
10: On a appelé Cybèle ce matin, le Parti conservateur, on voulait lui parler.
23: Bon, on me dit en fait que c'était une non-nouvelle, Antoine, que ça fait longtemps que le Parti conservateur met ça de l'avant, les différentes idées, le fait de permettre à tout le monde de s'exprimer. Donc pour eux, c'était une non-nouvelle que les médias se réapproprient ça ce matin.
18: Ben, moi je trouve juste que ça soulève une bonne question. Quand on dit qu'on suit la science, ça peut aussi parfois être une manière de mettre fin à une discussion. Puis c'est vrai que la science, elle avance aussi avec des gens qui remettent en question certains concepts.
10: Attends, j'ai pas fini mon raisonnement.
18: Parce qu'il y a des maudites limites. Exactement. Tu sais, je suis d'accord avec une partie de ce qu'elle dit, mais il y a des maudites limites. Et je vais te donner un exemple bien évident, là. La Terre est plate, OK, là? Puis les vaccins, ça fonctionne.
10: Non, mais, au-delà de ça, oui, là, tu sais, la Terre est plate, restons sur le sujet. Quand on dit c'est génocidaire, le vaccin, ça, c'est même plus parler de science, là. C'est du vaudou, là. C'est de l'ésotérie. C'est ésotérique, son affaire, là. Tu sais, c'est génocidaire. Voyons, les vaccins, je te suis dans ta réflexion, là. Là où on peut se poser la question, c'est les intentions du Big Pharma. de toujours créer de plus en plus de vaccins. Tu sais pas c'est quoi les interactions entre les vaccins. Je pense qu'on est en mesure de se poser des questions. Mais de dire
18: Absolument.
10: Que les vaccins sont génocidaires, c'est de ne pas, de, c'est de pas avoir fini sa troisième année B. Ça se peut pas.
18: Exactement. C'est vraiment excessif. C'est du monde qui se sont crinqués entre eux aussi, puis qui voient des gros méchants, puis qui divisent finalement le monde entre des bons et des méchants. Puis nous, hein, on le sait, on a l'information. Mais est-ce que ça doit empêcher toute réflexion, toute discussion, toute remise en question, comme tu as dit, Big Pharma? Non, c'est sûr. Mais je trouve que ça va très loin parfois quand on est en dehors du consensus. Ça va, quand je dis la Terre est plate, là, selon certaines personnes, ben je trouve que c'est l'extrême. Puis, écoute, ça fait longtemps là qu'on sait que la Terre est ronde. Galilée nous le dit.
10: Ah oui?
18: Et pourtant, elle tourne. Tu sais, j'avais interviewé dans les années 90, j'avais interviewé un cardinal qui avait réhabilité Galilée parce que, tu sais, l'Église ne l'aimait pas.
10: Ben oui.
18: Mais tout ça pour dire que, pour revenir à Marie-Josée Élie, moi, le soir de la victoire, j'étais à Lévis, au Centre des congrès, je lui ai parlé, j'ai dit, j'aime pas ça, vous, quand vous dites des choses extrêmes sur les vaccins. Tu sais, il y a, par exemple, la rougeole, là, qui fait un retour, entre autres, à cause, tu sais, des gens qui refusent de faire vacciner leurs enfants. C'est terrible. Il y a plein de cas. Ouais. Alors que c'était une maladie éradiquée. Moi, j'ai eu la rougeole quand j'étais petit. J'ai vraiment des mauvais souvenirs de ça. Et c'est très risqué comme maladie. Mm-hmm. Et là, elle m'a répondu. À ce moment-là, j'ai pas pu l'enregistrer parce qu'elle a dit, si vous m'enregistrez, je vais aller voir le service des communications. Tu vois qu'il y avait un certain contrôle. Et elle m'a dit, c'est vrai que les vaccins, les vieux vaccins comme ça, ils sont éprouvés, puis c'est une technique éprouvée depuis longtemps. Donc, et elle a dit, ben moi, j'ai juste parlé des vaccins contre la COVID, mais quand même, ben ça a fonctionné, les vaccins contre la COVID?
10: Les gens sont morts. En tout cas, on n'a pas commencé à...

0: c'est la fin de quelque chose.
1: Se rappelle.
2: Alors après ça, on lui demande de quoi voulez-vous qu'on se rappelle de votre gouvernement? Elle dit, on a fait plein d'affaires, on a débloqué les sous pour rénover des hôpitaux, on a fait l'entente sur Churchill Falls avec le Terre-Neuve, entre autres, des choses qu'elle a déjà dites. Là, la question qu'on se pose, c'est quelle décision ça prend un dernier conseil des ministres comme ça? Pour l'instant, ils rentrent un après l'autre. J'ai écouté les propos, là. Tu sais, François Bonnardel, par exemple, a dit qu'il y avait un gros pincement, mais qu'il voulait vraiment pas aller à la chefferie. Alors, quelle décision ils vont prendre? Ben, ça va être des décisions qui sont imposées par le gouvernement qui vient d'être élu, par exemple. Nomination d'une personne clé comme le secrétaire général du gouvernement, ça c'est comme le patron de tous les fonctionnaires, il fait lien entre le politique et l'administratif, c'est Frédéric Gay, comme on l'a appris la semaine passée. Là, il va être donc le nouveau, c'est-à-dire l'ancien conseil des ministres, va avaliser sa nomination. Et je me demande s'il n'y a pas d'autres décisions, pourquoi c'était aussi fret hier entre les deux là? Est-ce qu'il y a d'autres décisions qui n'ont pas passé, sur lesquelles ils ne sont pas entendus?
3: Ça se peut bien.
2: C'est l'hypothèse que je lance.
3: C'est drôle parce que M. Bonnardel avait promis d'élargir la 30, hein, quand il a été élu. Puis là, c'est Charles Milliard qui le promet, puis il s'est fait élire sur la Rive-Sud, un peu partout. Mais François Bonnardel l'a promis, l'élargissement de la 30, puis on ne l'a jamais fait.
2: Peut-être il l'avait formellement promis,
3: Oui, en campagne électorale. Puis un mot sur l'Alberta, où il y a un référendum de 10 questions.
2: Oui, je t'en ai parlé hier pour la question, justement, le nombre de questions. Moi, je pense que ça pourrait en partie être une inspiration, mais aujourd'hui, je veux revenir sur une des questions, c'est-à-dire trois des questions, les questions 6 à 9. Et on n'a pas beaucoup parlé, mais ouais. Là-dedans, il y a oui ou non à l'abolition du Sénat.
3: Oui. Nomination des juges.
2: Après ça, retrait des programmes fédéraux, priorité des lois provinciales sur les lois fédérales. C'est gros.
3: Oui.
2: Si jamais il y a des oui là-dessus, là, Benoît, là, ça veut dire que ça déclenche quoi? Et là, vous pouvez partir la musique cochonne. Parce que...
3: attention, il a été rotisé.
2: Oui.
3: Yeah! Non, s'il vous plaît. OK, arrête, il enlève son t-shirt. Il enlève son veston. On veut pas voir ça.
2: Ça déclenche.
3: Non, je t'en prie. Ça cramouille. Oh, c'est l'heure du dîner.
2: Ça déclenche l'obligation de négocier,
3: oui.
2: Qui est une règle qui vient du renvoi sur la sécession de 1998 de la Cour suprême. Ça, c'est-à-dire que si tu as une province qui dit formellement, par exemple, par l'entremise d'un référendum, d'une résolution après par l'Assemblée législative qui suit le référendum, là, qui veulent négocier là-dessus, ben, il y a une obligation de négocier des autres partenaires de la fédération, dont le gouvernement fédéral. Donc, ça pourrait être un effet dont on parle pas beaucoup de ce référendum-là parce qu'on est focalisé sur la 10e question.
3: On va suivre ça. De toute façon, c'est le 19, hein, officiellement. Là, on vote par anticipation. Mais on va voir ça la semaine prochaine. Comment ça, t'es en vacances?
2: J'étais fatigué.
3: Comment ça, t'es en vacances, sacrément? On commence fatigué. À travailler. Qu'est-ce que c'est ça? C'est fatigué, va te coucher. Qu'est-ce que c'est ça? T'es fatigué. On vient de commencer la saison.
2: J'ai un grand-père.
3: Pas besoin de le prouver. On le sait, sa gramouille. Bon, c'est correct. Non, c'est pas grave. Tu vas revenir après, puis on va te prendre avec bonheur. Merci, Antoine.
2: Exactement.
3: À demain.
2: Salut, mon Ben. Salut.
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16: Faut arrêter les chocolats, les croissants, les chocolatines.
17: Ma gourmandise ne me sert pas du tout.
16: Il y a toujours des conséquences. David Proulx, bonjour.
18: Bonjour, Benoît.
16: T'as regardé la TV?
18: Ben oui, écoute, à la demande spéciale d'un phénomène qui m'a texté, il m'a dit, faut que tu regardes Netflix.
16: Ben, il faut que tu regardes ça, parce que c'est un documentaire intéressant. AI... Gone Wild.
18: Ouais.
16: Quand j'ai écrit ça, t'as pensé quoi?
18: J'ai dit, est-ce que...
16: ça correspond à
18: ma chronique. Ça avec ma femme? Ouais.
16: On va coucher les enfants.
18: C'est ça.
16: C'est ça. Alors, AI Gone Wild.
18: Mais, juste rapidement, petite correction par hier, je t'ai parlé de plume, dépassement de coût, c'était pas plume, c'était pétale.
16: Ben
18: de 18 millions à 126 penses. Millions. Plume, c'est un beau logiciel québécois de transcription pour les médecins.
16: OK. Là, as-tu reçu un message de
18: non.
16: plume?
18: Non, non, non. C'est okay, l'autocorrection c'est... que je fais moi-même. Okay, pas de commentaire. Rien, rigueur
16: avec
18: personnelle.
16: L'aide de l'intelligence
18: artificielle. Non, non, je me sens dans ma tête des fois.
16: C'est vrai?
18: Oui, oui, ça arrive.
16: Avertis-nous. Bon, alors, ce documentaire-là.
18: Ce documentaire-là, quand je l'ai regardé, j'étais très content parce que je me suis dit, nos auditeurs, moi, je pense vraiment que nos auditeurs, c'est les plus informés en intelligence artificielle au Québec.
16: Je pense que oui.
18: Puis.
16: Sérieusement.
18: Oui, oui. Puis 90% de ce qui s'est dit dans le documentaire, c'est des trucs qu'on avait couverts dans la chronique.
16: Ouais.
18: Donc, je ramène les faits. Le documentaire qui est très bien fait, beaucoup plus beau en passant que moi dans mes chroniques. Là. Je n'ai pas ma belle face puis mes lunettes.
16: Ouais.
18: Eux autres, ils ont vraiment des beaux visuels.
16: Quand est-ce que tu les enlèves, tes
18: lunettes? Jamais.
17: Mais on te reconnaît comme ça maintenant. Il y a des gens qui te croisent, ils savent que c'est toi.
18: Puis j'étais aux douanes, puis le douanier m'a reconnu, puis il m'a dit, t'as pas tes lunettes? Puis, mais bon.
16: Ah oui? Ouais. Il a arrêté de te fouiller là.
18: Ouais, c'était rendu au toucher rectal. C'est juste là qu'il a arrêté. Parlant de AI Gone Wild. Donc revenons au sujet.
16: Okay, c'est un Instadoc.
18: Exactement.
16: C'est un documentaire vite fait, bien fait. Hein?
18: C'est quelque chose que j'espère que Netflix va faire de plus en plus. Parce qu'ils ont interviewé toutes les parties prenantes.
16: On devrait faire, nous autres, ici.
18: Tellement, tellement, 100% d'accord. Donc, ils ont interviewé toutes les parties prenantes. Donc, on a vu, par exemple, Meter, qu'on a parlé ici, qui est un organisme de sécurité dans le domaine de l'IA. Puis là, ils rappellent l'incident. Donc là, l'incident, OpenAI est en train de former un prochain modèle. Il y a plein d'agents et de sous-agents qui travaillent ensemble. Et là, ils se coordonnent ensemble et puis ils décident d'attaquer Hugging Face. Hugging Face, c'est quoi? C'est un genre d'immense répertoire de modèles. Donc, quand tu crées un modèle, puis que tu veux que les autres puissent utiliser ton modèle, jouer avec ton modèle, tu le mets sur Hugging Face, puis là, il y a d'autres personnes qui vont télécharger puis l'utiliser. J'avais un ami, il avait fait
16: Ce qui est bien.
18: Ce qui est très bien.
16: Ouais.
18: Puis c'est juste donner un exemple de la sécurité puis du danger en IA. J'avais un ami, plutôt une connaissance, là, un PhD d'université en machine learning aux États-Unis. Il avait fait un modèle, il était tout fier, il avait été engagé par DuPont. Puis il avait fait un modèle pour trouver les colles les plus collantes possibles avec le moins de toxicité possible. Fait que là, il arrive chez eux au souper, il raconte ça à sa femme, il dit « Hey chérie, j'ai mis ça sur Hugging Face, je suis tellement content. » Puis là, sa femme, il dit « Ouais, mais tu sais, ta variable de moins de toxicité possible, si quelqu'un change le poids du modèle et demande le plus de toxicité possible, qu'est-ce qui arrive? » Il s'en va sur son ordi, puis donne. Il dit « Oups, on va enlever ça tout de suite d'Hugging Face. » Parce que si tu changeais la variable, ben là, ça donnait des dérivés de la ricine puis des trucs comme ça.
16: Dangereux.
18: Là, super dangereux. Ben oui. Exactement. Donc là.
16: Une chance que les épouses sont là.
18: Ouais, écoute, le nombre d'erreurs que ma femme a évité dans la vie, c'est.
16: Ouais,
18: écoute, je suis rentré dans mon argent. Même si ça partait avec la moitié de tout, je suis rentré dans mon argent. Ben, ça arrive. En tout cas, souhaitons que ça arrive pas.
16: Non,
18: ça
16: soit.
18: Donc, tout ça pour dire qu'ils partent du documentaire. Puis là, ils font peur au monde. Là, les agents, ils sont coordonnés et tout. Puis là, ils ont attaqué. Puis là, ils mettent les textes parce que si tu te souviens, quand on avait parlé que quand un agent avait découvert qu'il avait l'accès administrateur, il avait dit « Holy shit, I have admin access ». Donc là, il parle d'agents qui ont voulu se sacrifier, faire face à la permadeath, donc se tuer pour aider au groupe à gagner, à accomplir.
16: Volontairement.
18: Oui.
16: Ça, c'est particulier.
18: Oui, ouais, ouais, c'est particulier.
16: Que l'agent décide pour le bien des autres de se sacrifier, se suicider.
18: Oui, mais je m'offre en sacrifice constamment pour le bien commun.
16: Non, mais
18: c'est quoi qui ressemble à
16: l'humain? L'argent, c'est pour vrai. Ouais,
18: l'argent, c'est pour vrai. L'argent,
16: il
18: n'existe
16: plus après.
18: Il n'existe plus après. Il se fait. Ben, il a peur de se faire désactiver. Puis ça, c'est un sujet que j'espère qu'on va avoir le temps de couvrir avant la fin de la chronique. Il y a deux éléments qui n'ont pas parlé dans le documentaire. Un, c'est que c'était arrivé 3 mois plus tôt et OpenAI avait mis en place tout ce qu'ils jugeaient nécessaire pour que ça n'arrive plus. Et quand les agents ont trouvé des traces que par le passé, ils avaient été capables de communiquer et de se coordonner, ben là, ils avaient trouvé un moyen de se parler en changeant des noms de fichiers. Puis ils se sont fait un tableau de discussion, un board de discussion, uniquement avec des noms de fichiers.
16: Par eux-mêmes.
18: Par eux-mêmes. Et l'autre chose qu'ils n'ont pas parlé, c'est que les agents ont laissé des traces de ce qu'ils ont fait partout sur le web. Donc là, ça veut dire qu'aujourd'hui, on ne peut plus entraîner des modèles sur les données qu'il y a sur le web parce qu'il y a trop de codes cachés un peu partout pour que la prochaine génération puisse lire et s'entraîner avec ces données-là.
16: Je suis pas sûr de comprendre.
18: OK. Grosso modo, cette génération-là savait qu'elle était pour mourir parce qu'il savait ce qu'il avait fait.
16: Génération d'agents.
18: D'agents. Donc, sur des forums, sur des places comme Reddit, puis d'autres forums un petit peu partout sur le web, ils ont laissé des traces de ce qu'ils ont fait et de comment ils se sont coordonnés pour que la prochaine génération d'agents, lorsqu'elle sera entraînée sur l'Internet, qu'elle soit capable de découvrir ces vestiges-là, ces conseils-là, ces trucs-là.
16: Comme des trésors cachés.
18: C'est des trésors cachés.
16: Puis là, ils laissent des clés un peu partout.
18: Oui.
16: Et des cartes avec un X.
18: Ouais.
17: Ils ont
18: exactement
17: anticipé leur disparition
18: exactement
17: en prévoyant l'arrivée des prochains.
16: Hey,
18: exactement.
16: Hey,
17: pas mal une armée, ça.
18: Peur, t'as le droit de le dire.
16: Non, c'est fréquent.
18: Mais il y a une solution. Puis ça, ils n'en parlent pas. Okay? Donc, pendant mes vacances, quand j'étais parti, NVIDIA a annoncé une technologie qui s'appelle Sentry. NVIDIA, c'est le leader mondial dans les GPU, les unités qui servent à l'entraînement et à l'utilisation de l'IA. Et dans Sentry, dans leur chip qui s'appelle la Bluefield à 4 DPU, ce qu'ils ont, c'est un petit modèle indépendant qui roule, toute seule à l'extérieur de la machine. Et aussitôt qu'un agent ou un sous-agent a un comportement non souhaité, il se fait désactiver en millisecondes. Donc là...
16: Est-ce que ça marche?
18: Ben oui, oui. C'est Nvidia, puis ils ont parlé de tous leurs partenaires qui l'utilisent et tout, puis c'est à haut niveau, puis Nvidia... Okay. Nvidia, quand ils promettent quelque chose, ils le font vraiment. Donc, de la façon qu'on peut comparer ça un peu avec notre société, là, de la même manière qu'on a des humains qui sont des polices. Puis tu sais, un humain qui est une police, là, je veux dire, on est super contents qu'ils sont là, là. Mais à quelque part, si je pouvais avoir un enseignant, si la personne qui est police, s'il n'y avait pas de crime, ben je serais content que la police soit enseignante à la place. Là. Puis on est obligé d'avoir des polices parce que chacune de nous, si on se considère comme des agents, il y en a qui se comportent mal. Donc là, maintenant, dans les unités, dans les Token Factory, il va avoir l'équivalent d'une police qui, elle, va regarder qu'est-ce que les agents sont en train de faire. Puis dès qu'ils se comportent mal, ils vont se faire désactiver.
17: Mais pour toutes les compagnies.
18: Ça n'arrive plus.
17: Excuse-moi, pour toutes les compagnies. Donc, ça va devenir comme une police qui va s'étendre à différentes compagnies pour gérer les agents dérangeants un peu partout.
18: Là, le bout où on peut mettre un peu notre chapeau de conspirationniste, là, de notre tinfoil hat, là, c'est que tu peux utiliser ces unités-là, ces GPU-là, pour détecter qu'est-ce que l'IA fait. Mais moi, là, je ne fais plus rien sans IA. Rien, là. Pour moi, là, travailler moi-même, là, rentrer quelque chose dans mon ordi, je considère ça comme une perte de temps. Donc, ce qui arrive, c'est que cette unité-là, là, les Bluefield 4 DPU, ben, ils vont regarder aussi ce que je fais. Donc, si je demande à un IA de faire quelque chose de pas correct et que j'ai été capable de convaincre l'IA de le faire, ben, c'est qu'à quelque part, on va avoir ces polices-là qui vont surveiller tout comportement en ligne.
16: Donc, tu as une Gestapo. Tu as une nouvelle Gestapo des agents. Puis qui a le pouvoir de les éliminer.
18: Mais sais-tu ce qui est très intéressant? Oui, totalement, totalement. Donc, l'idée, c'est comme si on vivait en dictature et qu'aussitôt qu'il y en a un qui fait, pas qui pense, parce qu'au Canada, on n'a pas le droit de penser avec C4, C9, des trucs comme ça.
16: Pas trop.
18: Mais ça, d'ailleurs, dans l'entraînement des modèles, je sais pas si on a le temps, peut-être demain.
16: Non, on n'a pas le temps, mais la Gestapo répond de qui?
18: C'est une Gestapo... Ben là, c'est là la question. Là, présentement, l'idée de la Gestapo... L'idée de la Gestapo
17: excellente
18: numérique,
17: question.
18: C'est d'appliquer... L'idée d'NVIDIA, c'est de dire, nous, on va appliquer les lois du pays. On va appliquer les termes de service.
16: Alors est-ce qu'il y a des lois qui gèrent les agents?
18: Ben, ils les mettent en place. C'est les lois américaines. Je veux dire, t'as pas le droit de faire par un agent quelque chose que t'as pas le droit de faire toi-même en tant qu'humain. Là.
16: Mais c'est quoi le danger? C'est quoi... Qu'est-ce qu'un agent pourrait faire d'illégal?
18: Ben, attaquer Hugging Face, c'était totalement illégal. Si un humain avait piraté Hugging Face... C'est un crime fédéral qui sera en prison.
16: Là, tu peux avoir une Gestapo qui élimine un agent qui voudrait hacker le système de défense nationale.
18: Exemple, dans le documentaire, on voit qu'à un moment donné, il y a un agent qui a été convaincre les autres de dire « il faut aller attaquer Hugging Face
16: ».
18: Cet agent-là a été désactivé sur le coup.
16: Mais comment t'expliques la création de cet agent qui prend l'initiative de vouloir attaquer Hugging Face?
18: Par deux choses. Un... Les agents ont tous été, les modèles ont été entraînés sur le contenu humain. Donc, ils sont notre reflet. On connaît tous des humains qui trichent. Deuxièmement, à cause de l'aspect stochastique, statistique ou probabilistique des modèles, quand tu vas lâcher 10 000 modèles, ils vont faire 10 000 agents, ils vont faire 10 000 choses différentes. Tu as juste besoin, par probabilité, il y en a un à un moment donné qui va avoir un comportement qu'on veut pas.
16: Mais quand tu dis ils font des choses différentes, faut que tu leur dises ce qu'ils doivent faire?
18: C'est que aujourd'hui, la façon que les agents fonctionnent, tu as des agents orchestrateurs qui vont déléguer des tâches à un paquet de sous-agents.
16: Les orchestrateurs, faut que tu leur dises quoi faire?
18: Oui, mais après ça, c'est lui qui fait son plan. Donc, quand il fait son plan, c'est exemple...
16: Il devient indépendant.
18: Tu lui donnes une tâche. Puis lui, sa job, c'est d'accomplir la tâche.
16: La façon... avec laquelle il veut bien.
18: Ben regarde, cet après-midi, je donne une conférence de 3 heures sur Cloud, OK? Puis là, ce matin, j'ai dit à mon agent, voici de quoi je veux parler, tac, tac, tac, tac, tac, tac, tac, fais-moi mes slides. Puis il a bâti mes slides. Mais il était porteur de mon intention. Un agent, c'est ça. C'est du code qui est porteur d'une intention.
16: Seul conseil que je peux te donner, David, écris pas de roman. Parce que ça va te faire
18: pas
16: avancer.
18: De roman, mais j'ai un livre qui s'en vient, par exemple. Ben, écrit par IA.
16: Écrit par IA. David Proulx, mesdames et messieurs, on revient, nous, après ceci. Merci, David.
18: À demain.
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16: Alors, le ministère des Transports du Québec, Mobilité durable, ou je sais plus comment ils s'appellent, ils sont aussi incompétents que dans le temps, le nom change pas, a annoncé de la voie de gauche pour les automobilistes sur le pont Honoré-Mercier, qui se dirige vers Montréal, sera fermé indéfiniment. Avec nous, Éric Allard, maire de Châteauguay. Monsieur Allard, bonjour.
20: Bonjour, monsieur Dufresne.
16: À quel point vous avez steppé quand vous avez lu ça, vous?
20: Excusez-moi, ça a coupé, j'ai pas compris ce
16: que vous avez. À quel point vous avez steppé quand vous avez lu cette nouvelle-là?
20: Ben, écoutez, je l'ai appris hier soir avec une simple communication, puis clairement, il nous manque l'information. C'était catastrophique ce matin et ça s'améliorera pas tant aussi longtemps que ça sera pas réglé, là. Donc, j'ai steppé. Avant d'être maire, moi, j'étais un utilisateur du transport en commun qui passait par ce pont-là.
16: Ouais.
20: Et je peux vous dire que c'est un matin épouvantable pour les citoyens de Châteauguay.
16: Parenthèse, M. Allard, j'ai parlé à beaucoup de maires et de mairesses au Québec sur leur rapport avec le ministère des Transports qui est arrogant, qui est baveux, qui est indifférent au sort des maires et mairesses à travers le Québec. Avez-vous l'impression qu'on est encore là-dedans, dans cette façon de faire?
20: Ben, je sais pas si on est encore dans cette façon de faire. Là, on a un nouvel gouvernement, on va espérer que les choses vont aller mieux.
16: Ouais,
20: je
16: peux vous dire que mon expérience.
20: Ouais, mais je peux vous dire que mon expérience avec les ponts est pas extraordinaire à Châteauguay. Hein.
16: Ouais.
20: Donc, on a maintenant le pont Mercier qui est problématique pour les citoyens. À quand on va avoir un nouveau pont? Bien honnêtement, on est rendu là. Il faut se questionner pour vrai.
16: Je comprends. Vous avez été réélu en 2021. Vous étiez conseiller municipal en 2017. Je comprends bien.
20: Oui.
16: Le pont Honoré-Mercier est en travaux depuis 2008. Vous le savez, M. Allard, ça a coûté plus de 500 millions de dollars. On a changé les dalles de béton. C'est la Mohawk... C'est comment il s'appelle? Le Mohawk Bridge Consortium là, qui ont fait ça. Comment ça se fait que ce pont-là est toujours fermé, déglingué, en réparation?
20: Ça, c'est une excellente question. Puis je vais vous dire que il y a eu des travaux majeurs à un moment donné où est-ce que justement les montées venant de Châteauguay ou de Saint-Constant avaient été complètement refaites. On avait eu un été d'enfer à cause de ces travaux-là. Ça s'en allait dans une bonne direction. On avait l'impression qu'il était pour changer l'entièreté du tablier du pont. Puis finalement, ça a arrêté avec juste la montée. C'est toujours à recommencer, ça. Je suis d'accord avec vous. Puis quand on passe sur le pont, on regarde parce que son état, puis on dirait qu'il s'améliore jamais. Là.
16: Mais écoutez, c'est juste parce qu'à un moment donné, il faut que quelqu'un, c'est pas vous, là, M. Allard, là, je vous vise pas vous, mais il faut que quelqu'un au ministère des Transports soit amené devant un tribunal. Parce que en 2011, il y a eu une fermeture d'urgence après avoir découvert des fissures critiques sur les goussets en acier. Je pense à la même maudite affaire qu'on a là. Ça fermait complètement la circulation. Mais on a changé après les 982 dalles de béton préfabriquées, puis c'était censé coûter 120 millions, ça en coûtait 200 millions, puis on disait que ça allait prolonger la durée de vie de cette section d'au moins 75 ans. On est en 2026, puis on est encore dans ces travaux-là. Y a-tu quelqu'un, quelque part, M. Allard, qui est responsable?
20: Mais clairement, la responsabilité des ponts relève du ministère et la responsabilité leur revient entièrement. Nous, on est malheureusement pris dans cette situation-là où est-ce qu'il n'y a rien qui avance. Mais mais comme j'ai mentionné tantôt, on est maintenant rendu à se questionner sur la construction d'un nouveau pont. Là. On ne peut plus continuer comme ça. Ça n'a pas de sens de mettre autant d'argent sur la rénovation d'un pont qui, on dirait, finit jamais de se faire rénover, puis on aboutit avec aucune solution permanente. Moi, je suis pas un expert là-dedans. Moi, je suis un utilisateur comme tout le monde, puis je constate la problématique pour les citoyens et j'ai vraiment ce questionnement-là, il est rendu là. Puis je dois vous avouer que c'est exactement la discussion que je vais avoir avec notre nouveau député.
16: Là-dessus, puis c'est 1,5 milliard de dollars là, en 18 ans. C'est pas rien. Est-ce que vous avez reçu des propositions pour atténuer les problèmes, transport en commun, EXO, quelqu'un, quelque part, pour aider?
20: J'ai communiqué avec notre représentant chez EXO pour savoir s'il y avait un travail qui était amorcé pour avoir des nouvelles solutions à mettre en place. Et pour le moment, ce que j'ai eu comme réponse, c'est qu'il n'y avait rien qui est à l'étude, qu'il n'y a rien qui est en préparation. Et je lui ai demandé, est-ce qu'il y a eu une demande de la part du ministère tout ce qu'ils ont eu, c'est la même communication que nous, soit qu'il va y avoir une voie de fermée, tout simplement. Ils ont eu l'information que ça va être fermé, mais aucune demande de la part du ministère pour le moment. J'espère que ça va changer, mais non, pour le moment, il n'y a pas de solution qui sont proposées.
16: Même si alors, il faut comprendre, le ministère des Transports là, est en meeting, puis a dit on ferme en direction de Montréal le pont Honoré-Mercier, indéfiniment. Puis là, il se commande du poulet, puis il dit la job est faite. Les gens vont se téléporter, vont nager à travers le fleuve Saint-Laurent. Ils pensent pas à mettre en place un système d'autobus. C'est qui ces imbéciles-là? Mais d'où ça sort, ces gens-là, pour traiter les citoyens de cette façon-là?
20: Mais écoutez, je peux comprendre aussi l'urgence de l'avoir fermé. Je ne sais pas c'est quoi le problème exactement. De le faire en catastrophe, c'est une chose, puis d'essayer de trouver des alternatives, c'en est une autre. D'essayer de mettre des moyens en place pour contourner le problème, d'avoir des solutions alternatives que les citoyens vont bien vouloir prendre, ça en est une autre. C'est important que ça soit communiqué, puis qu'il y ait rapidement un comité qui soit mis en place, ou un comité ou des personnes qui prennent la décision. Voici les nouvelles alternatives qu'on vous offre. Vous savez, il y a des gens qui peuvent passer par l'autoroute 30, il faut arrêter d'avoir le péage, entre autres, qui vont pouvoir faire le tour. Ça donne des alternatives. Il faut qu'elles soient offertes le plus rapidement possible.
16: Avez-vous parlé à vos collègues, les autres maires et mairesses? Êtes-vous de la MRC du Roussillon, vous?
20: Oui.
16: Oui? Avez-vous parlé aux autres maires et mairesses?
20: Pas encore, non.
16: Allez-vous le faire?
20: C'est certain qu'on va le faire.
16: Alors, allez-vous en péter une? Sérieusement, là, au nom des citoyens, là, au nom des citoyens de Châteauguay, puis dire, vous autres, là, à Québec, vous êtes à Québec, nous, on est autour de Montréal. On a besoin de ce pont-là pour circuler, puis il y a rien, là. Il n'y a pas de traversier, il n'y a rien, là.
20: On est écœuré. C'est ça le mot, là. Fait que je peux vous dire que ça donne qu'on vient d'avoir un nouveau gouvernement. Il y a des nouveaux représentants. C'est certain que les approches vont être faites auprès de ces nouveaux représentants-là. Et j'espère qu'il va y avoir des actions très concrètes qui vont se faire. Puis je le répète, il faut envisager d'avoir un nouveau pont. C'est assez qu'on reste pris avec cette structure-là qui tombe en morceaux. Vous savez, le discours des municipalités, de l'Union des municipalités pendant la campagne électorale, c'était on a besoin d'investir massivement dans nos infrastructures, on a besoin que ça soit une priorité. Cet exemple-là vient nous démontrer à quel point on visait juste avec nos demandes. C'est incroyable à quel point on a besoin de ces investissements-là. Nos investissements en infrastructures routières, les investissements en eau, je ne veux pas m'écarter, mais les investissements en infrastructures sont extrêmement importants et ça va faire. Là. En parallèle, la sortie du pont Mercier, vous savez, il y a l'échangeur Saint-Pierre. Honnêtement, je pense que c'est un projet qui fait 12 ans qui est supposé de se refaire.
16: Oui.
20: Et on tourne encore en rond, puis on se demande, on consulte, on sait pas qu'est-ce qui va se passer. Ce secteur-là doit être vu et ça va faire le niaisage.
16: Mais en même temps, là, t'as Pittsburgh qui a 2 400 000 habitants dans le grand Pittsburgh métropolitain. Ils ont 446 ponts, Asté. Nous autres, on a quoi? 17 ponts, puis un tunnel qui est à moitié fermé la moitié du temps. Puis le gouvernement a beau changer, M. Allard, les hauts fonctionnaires sont les mêmes. Les jambons là, qui prennent ces mauvaises décisions-là, ils restent là, qui que ce soit, là, au pouvoir. Fait que c'est eux autres qu'il faut interpeller.
20: Ben, il faut qu'il y ait une orientation très claire de la part du nouveau gouvernement et de la part du premier ministre pour dire qu'il faut qu'on investisse. Puis vous savez, j'ai quand même un bon espoir parce qu'à l'Union des municipalités du Québec, on a fait faire une étude sur le financement des municipalités et parmi les deux coprésidents, il y avait M. Marceau qui était dans cette coprésidence. On focusait justement sur les infrastructures, comment les financer puis comment on doit prioriser. Là, maintenant, il a été élu. Je présume qu'il va occuper un poste important dans le gouvernement de Monsieur Plamondon. Je sais pas quel poste il va utiliser, mais ça tombe bien. J'ai bon espoir qu'au moins le message qu'on a porté va se rendre auprès du gouvernement, puisqu'il y a un de ses ministres influents qui a participé à écrire un rapport qui disait justement que c'est prioritaire.
16: Hey, tu sais, on a la misère à faire un tramway à Québec, faire un pont à Québec. Pensez-vous qu'on va être capable de faire un pont avant 25 ans autour du Grand Montréal? Un pont, juste un.
20: Ouais. Ça serait une très bonne idée. On va garder espoir, là. On va voir comment ils vont travailler, mais vous avez raison, je suis vraiment écœuré de vivre cette situation-là. Tous les citoyens de Châteauguay sont écœurés. En fait, ceux de la région le sont, parce que c'est pas juste ceux de Châteauguay.
16: Ben oui.
20: Voilà. Il faut qu'il y ait un changement. Il faut qu'on arrête de niaiser avec ce pont-là.
16: Très bien. J'attends le point de presse de tous les maires et mairesses de la MRC du Roussillon. Alors, pour en péter une solide, parce que vous devez, je pense que vous devez sortir en public. Vous devez prendre la parole au nom des citoyens, parce que ça n'a juste plus maudit bon sens, là, comment on gère le pont Honoré Mercier.
20: Vous avez raison, c'est un peu ce que je fais en ce moment avec vous.
16: Ouais.
20: Et vous m'offrez une tribune assez incroyable pour le faire. Et alors, je vous en remercie d'ailleurs, mais oui, on doit le plus possible le communiquer.
16: Très bien. Lâchez pas, Éric Allard, maire de Châteauguay. Bonne chance.
20: Merci beaucoup.
16: Il y a aussi Marc Cadieux qui est avec nous, président de l'Association du camionnage du Québec. Monsieur Cadieux, bonjour.
0: Bonjour, Benoît.
16: On se reparle encore.
0: Oui. Là, toutes les deux, là, on va être capable, de, vous et moi, de soulever certains propos.
16: Oui, j'espère. Là, le camionnage, le pont Honoré Mercier, est-ce que c'est pas aussi important que le pont Champlain, mais quand même?
0: Non, mais dans le contexte actuel, Benoît, vous comprendrez que avec toutes les fermetures et les restrictions qu'on a dans les autres infrastructures, c'est que ça devient aussi une infrastructure utile. On parle de 75 000 à peu près véhicules par jour. Le camionnage représente entre 10 et 12 000 passages par jour. Bon, peut-être pas dans la voie qui est restreinte en ce moment. On comprend que ils ont détecté quelque chose sur lequel on n'est pas capable tout à fait encore d'identifier le temps et la méthode de remise en service. Mais c'est une très vieille infrastructure, hein. Tu sais, je regardais tout à l'heure un peu sur Internet, là. 1934, là. Fait que c'est pas une jeune infrastructure. On a que de vieilles infrastructures. Tu sais, vous savez, on a échangé souvent ensemble sur l'échangeur Turco, sur le pont Champlain. On a parlé de la superpoutre. Tu sais, on a passé, ça fait 25 ans que je suis là, hein.
16: Ouais.
0: Fait qu'on a passé des entrevues ensemble, puis on a passé des situations similaires ensemble.
16: Mais là, quelle route les camionneurs vont prendre, là? Parce que là, le pont Mercier est en réparation depuis au moins 2008. Ça a coûté au-delà de 500 millions de dollars. Puis on a réparé ce qu'on a constaté là où il y a des fissures aujourd'hui, là, les dalles de béton, puis la structure en acier. Puis là, c'est toujours les mêmes problèmes. Qu'est-ce que vous allez faire? Qu'est-ce que vos camionneurs vont faire, M. Cadieux?
0: Bien là, il faut se réorganiser sur les routes. Là, évidemment, la 30 peut nous amener aussi vers le pont Champlain pour revenir. Ça va être des infrastructures, évidemment, qui vont être plus sollicitées. Le pont Champlain a quand même une grande fluidité comme infrastructure, mais c'est sûr que c'est pas l'idéal. On est en déficit, comme vous avez fait une démonstration avec une autre grande ville américaine d'infrastructure d'accès à l'île. L'île de Montréal est quand même un point économique extrêmement important au Québec. Et ça a toujours été très complexe, les réfections, les réparations sur cette infrastructure-là, parce que ça interpelle des territoires et des obligations, évidemment, de retenir les consortiums Mohawk pour procéder à certaines parties des réparations. On en a entendu dans le passé là, des tractations à l'égard de cela. Fait que ça ajoute aussi à la complexité de la réalisation ou d'une réparation ou d'une réfection, tous les mots sont là, pour trouver évidemment un terrain d'entente pour réparer ce qu'il faut puis ou refaire ce qu'il faut. Donc
16: mais le problème, que ça soit fédéral, provincial, ce pont là,
0: ouais,
16: ça simplifie pas les choses. Tu sais, la Mohawk Bridge Consortium, là, moi, le syndicat des métallos m'a dit il y a 15 ans. Et ils toléraient pas de se faire inspecter, là. Ils collaborent pas pour les inspections. Fait qu'on sait pas quel genre de travail qui est fait, là.
0: Ben, c'est ça ajoute évidemment à la complexité des enjeux dans les travaux, évidemment. Vous le mentionnez. Là. Plus il y a de joueurs, évidemment, plus il y a de complications à trouver des terrains d'entente et puis de fermer évidemment les contrats et puis les directives. Puis c'est certain que les inspections de qualité, on le sait, là, on s'est fait tellement livrer de routes et d'infrastructures au Québec qui ne respectaient pas les règles de confection, donc qui sont à reprendre plusieurs quelques années par la suite. Donc c'est sûr que ça vient ajouter dans le dans le panorama là, une complexité puis une frustration supplémentaire.
16: Qu'est-ce que vous demandez, M. Cadieux, là? Vous êtes de l'Association de camionnage du Québec, là, pour les hommes et les femmes qui travaillent. Là,
0: vous savez, on est en transition. Là. En fait, les cabinets, en ce moment, politiques, n'ont qu'un chef de cabinet jusqu'à la transition complète là, en fonction. Ce sont les hauts fonctionnaires, bien sûr, qui prennent la relève et les différents départements. Évidemment, c'est trop... Faut identifier évidemment la problématique exactement, quelle va être la solution pour après ça comprendre quel va être le délai qui va être établi pour redonner la pleine capacité à ce pont-là. Mais vous savez, Benoît, ça va rester une vieille infrastructure. Ben là, on a ça aujourd'hui, là, mais il n'est pas dit que d'ici quelques mois, on n'ait pas un autre morceau qui nous lâche. Là.
16: Ouais.
0: On travaille avec du vieux, là. Fait que c'est ce qu'on fait.
16: Ouais. Êtes-vous d'accord avec M. Allard de dire là, il est temps qu'on ait un nouveau pont?
0: Écoutez, dans les réalités financières des gouvernements actuellement, je ne sais pas si ça peut rentrer dans les cartons du prochain gouvernement et des prochains gouvernements.
16: Mais ça coûte pas plus cher. Ça coûte pas plus cher de rien faire.
0: Vous avez raison. Dans le temps, ça finit par coûter aussi cher quand on fait la somme totale de tout ce que... C'est comme Champlain, hein, quand on a additionné ce que ça a coûté pour le garder debout pendant autant d'années.
16: Ouais.
0: On a réalisé qu'effectivement, mais c'est parce que c'est des budgets qui ressortent d'année en année, fait que ça fait moins mal que d'impliquer le budget total au départ. Mais quand on fait la somme de toutes ces choses-là pendant une dizaine d'années, c'est là qu'on réalise que notre argent a pas été utile.
16: Allez-vous demander, M. Cadieux, la gratuité du péage de l'autoroute 30 le temps que le pont Honoré-Mercier soit réparé?
0: Ben ça c'est toujours des accommodements qui ont été donnés lors de scénarios. Là c'est jeune comme scénario là.
16: Ouais.
0: Il va falloir que je travaille avec les bureaux de sous-ministre en ce moment là.
16: Mm-hmm.
0: C'est ce que je vais tenter là de regarder avec eux. On ne sait pas encore combien de temps là. Fait que c'est ça aussi qui joue dans l'échiquier. Mais effectivement vous avez raison de rappeler ça. Ce sont des choses qu'on a revendiquées et que souvent ont été accordés là, des gratuités temporaires. Ça, encore là, ça implique des budgets, hein, parce que c'est un consortium privé, et ce consortium-là doit évidemment se financer par le payage. Donc, il faut que le gouvernement soit en accord pour verser ces sommes-là en dédommagement auprès du consortium privé.
16: Parce que les options de la Rive-Sud à Montréal, là, le pont Honoré-Mercier, là, il est fermé en direction de Montréal. Le pont Champlain, il va être tout vendu bientôt. Le pont Victoria, c'est un vieux pont, il y a juste les voitures qui peuvent passer là quand c'est ouvert. Ouais. Puis il y a le pont Jean-Cartier, puis le tunnel qui est à moitié fermé.
0: Vous avez pas mal mis tous les dés sur la table en nommant tout ça, puis le tunnel aussi est un autre enjeu de fluidité. Vous savez, des fois on pense qu'un camion fatigant d'avoir ça à côté de soi, mais on trouve ça fatigant aussi quand notre marchandise n'est pas rendue, quand nos choses sont pas rendues.
16: Ouais.
0: Donc évidemment, on fait partie de la mosaïque d'une société économique. Et il faut se tolérer, faut s'endurer pour que évidemment que l'économie continue à rouler. On transporte l'économie, on se promène pas sur la route pour le fun. Alors ça c'est sûr et certain, il faut trouver les moyens pour donner évidemment des infrastructures adéquates pour le fonctionnement d'une économie.
16: Avant de conclure, Marc Cadieux, vous trouvez pas qu'il y a urgence que le gouvernement de Monsieur Saint-Pierre Plamondon dise là, on va accélérer là, le processus parce que là il y a une urgence, puis on va laisser faire qui est au pouvoir, puis on va mettre les fonctionnaires là-dessus, puis le ministère des Transports, qui que ce soit le cérémonie de ministre, mais là let's go là, on va pas attendre un autre 8 jours pour attendre que le PQ devienne officiellement gouvernement. Il me semble que ça urge là.
0: Ben moi, je pense que c'est sûrement ce qui se passe en ce moment. Là. Il y a sûrement des discussions qui sont en place pour savoir, pour avoir un compromis entre dans la transition pour que évidemment Madame Fréchette et Monsieur Plamondon puissent en venir à donner une commande, une orientation accélérée.
16: Mmh.
0: Et je pense que le fait qu'on en parle aussi sur vos ondes, ça va certainement à avoir quelques échos dans les corridors de l'Assemblée nationale à Québec.
16: Souhaitons-le. Marc Adieu, président de l'Association du camionnage du Québec. Merci. À la prochaine.
0: Toujours un plaisir.
16: Salut.
0: Merci. Au revoir.
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16: Jacinthe Varel est avec nous. Jacinthe, bonjour.
39: Bonjour.
16: Alors, as-tu lu le rapport d'Olivier Primeau au complet?
39: Oui.
16: Wow. Combien de pages?
39: Bon, ça se lit bien, c'est 20 pages.
16: Ouais, je sais. Alors, qu'est-ce que t'en penses?
39: Eh bien, on nous écrit, on nous présente dans un rapport facile à lire, bien présenté, des évidences qu'il me semble qu'on savait toutes. Mais ça vaut peut-être la peine encore de se le rappeler. Mais je veux rappeler à tout le monde que après sa tournée, là, Olivier Primo a fait le tour de 70 entreprises en 25 jours. Il a parcouru 4800 kilomètres. Il a fait un rapport d'une vingtaine de pages avec des recommandations très claires, avec des constats très clairs. C'est intéressant, mais il n'y a rien de nouveau sous le soleil pour quiconque s'intéresse à l'industrie ou au tissu entrepreneurial québécois depuis longtemps. Ce sont des choses qui sont répétées par le Conseil du patronat, par la Fédération canadienne de l'entreprise indépendante, par la Fédération canadienne des contribuables, par la Fédération des chambres de commerce du Québec, des organisations là qui parlent au nom d'un groupe, au nom des PME, au nom des entreprises, au nom des entrepreneurs. Il y en a plein. Des discours, on est fort là-dedans au Québec, on fait des beaux discours, on fait des sommets sur ci, des sommets sur ça, on fait des rapports de ci, des rapports de ça. C'est bien intéressant, mais à un moment donné, qui va passer à l'action? On espère que le prochain gouvernement du Québec va passer à l'action. Mais franchement, faut arrêter la partisanerie puis le militantisme de c'est moi qui ai sorti le rapport puis c'est moi qui l'ai commandé. Puis les conclusions, là, en gros, il y en a 5. On parle notamment des travailleurs étrangers temporaires ou de la main-d'œuvre qui est précieuse pour le tissu entrepreneurial québécois et notamment tous les enjeux d'immigration. Mais ça sera toujours complexe tant que la compétence sera partagée avec Ottawa. Il faut se le dire, il y a des chemins d'immigration qui ne passent que par le Québec. Il y en a d'autres qui passent par Ottawa. Ouais. Et ça complique grandement les affaires pour le gouvernement du Québec. L'autre chose, c'est que on veut mesurer la bureaucratie comme un coût économique. On dit qu'il y a trop de bureaucratie, les bâtons dans les roues, des normes, des formalités, des exigences que les PME doivent remplir. Notamment, on peut parler de toutes sortes d'exigences réglementaires, la MAPAC, la CNESST.
16: C'est nouveau, Jacinta. On ne savait pas ça.
39: Non, c'est ça. C'est des évidences pour quiconque connaît le tissu entrepreneurial, quiconque a déjà eu une entreprise ou connaît des entrepreneurs autour de lui. Mmh. Alors là, faut arrêter de parler, faut arrêter de faire des rapports, faut arrêter de dire au monde qu'on veut plus de main-d'œuvre, qu'on veut faciliter les exportations du Québec. On parle aussi d'exporter à l'extérieur, que nos producteurs sont capables et ils ont la capacité d'exporter, mais souvent ils connaissent mal les programmes ou c'est complexe pour avoir accès à des programmes parce que ça prend un avocat dans notre petite boîte, ça prend un comptable, ça prend un fiscaliste, ça prend ci, ça prend ça. Et finalement, ben souvent, nos PME sont mal outillés parce qu'ils n'ont pas nécessairement la main-d'œuvre pour remplir toutes les exigences réglementaires.
16: Est-ce qu'on parle des échanges commerciaux entre les provinces qui pourraient peut-être aider les PME? Non,
39: on n'en parle pas. Puis justement, ça fait déjà 18 mois qu'on s'était dit qu'on baissait, qu'on abolissait toutes les barrières entre les provinces. Il n'y a rien qui a bougé là-dessus. Hein. Les provinces se sont montrées ouvertes. On dit oui, on veut bien agir pour abolir les barrières. Et juste pour que nos auditeurs le comprennent bien, s'ils n'ont pas déjà compris, parce qu'on l'a répété souvent, là, mais peut-être qu'ils l'ont pas entendu. Il n'y a pas de barrière tarifaire entre les provinces, c'est des barrières réglementaires. C'est-à-dire qu'un plombier ontarien peut-il venir exercer dans nos chantiers ici au Québec? Ben, c'est compliqué. Il faut qu'il vienne chercher ses cartes de compétences, que ce soit reconnu. Il y a des enjeux syndicaux aussi qui font qu'il est bloqué. Même affaire pour le camionnage. Les règles sont différentes d'une province à l'autre. Il y a toutes sortes de règles que chaque province a imposé pour sa juridirection.
16: Tu peux pas commander du vin de la Colombie-Britannique à partir de chez vous au Québec, hein?
39: Non, exactement. Ouais. Donc, on se dit qu'on vit dans une belle grande fédération canadienne et qu'on est un grand pays très fort, mais finalement, la réalité au niveau juridictionnel, au niveau réglementaire, au niveau législatif, eh ben, c'est complètement différent. On a vraiment des réalités dans chaque province et chaque province a tellement ce réflexe protectionniste de vouloir protéger ses emplois, protéger son marché, protéger ses industries, protéger ses acquis, que finalement personne ose ouvrir réellement. On n'a pas un réel libre-échange au sein de cette fameuse fédération canadienne.
16: Avant qu'on se quitte, Jacinta, ce rapport d'Olivier Primo, t'as-tu l'impression qu'il est représentatif du destin la coalition Avenir Québec, là, tu sais, qui va mourir, qui va être, tu sais, qui va disparaître, comme le parti, comme l'état des élections.
39: poser la question, c'est y répondre. Bien sûr, ça sera un autre rapport tabletté. De toute façon, c'est rempli d'évidence, là. Donc, il n'y a rien, il n'y a aucun élu qui va lire ça puis qui apprend quoi que ce soit. Maintenant, il reste que le nouveau gouvernement qui a été élu et qui sera bientôt assermenté ou non par la lieutenant-gouverneur, nommé ou non par la lieutenant-gouverneur, au moins, eux peuvent partir de ces bases-là puis peut-être s'en servir comme tremplin, même si c'est rempli d'évidence. Si on avait un gouvernement qui enfin démontre qu'il est capable d'agir, pas juste parler, parce que là, on est vraiment dans un Québec de grands parleurs, petits faiseurs. Hein. Tout le monde parle, ça parle beaucoup, tout le monde a une opinion, tout le monde a des ambitions, tout le monde dit « il faut que, il faut que, il faut que », mais comment? Puis faisons-le tout de suite. Ouais. Première étape. Deuxième étape, mettons-nous des échéanciers. Donc, effectivement, ce rapport-là, il n'y a rien de substantiel là-dedans. Et il va mourir sur la tablette comme bien d'autres rapports qui ont été tablettés. Mais c'est quand même une petite étincelle que je nous ramène ce matin pour peut-être garder espoir que le nouveau gouvernement élu s'emparera peut-être de ces enjeux-là pour dire, bon, ben là, c'est assez, on va agir maintenant.
16: Au moins, s'il y avait eu des critiques de Poutine selon les régions, tu sais, ça aurait donné un petit quelque chose au rapport. En tout cas, Jacinta Varel, gros merci. À la prochaine.
39: Merci, Benoît.
16: Salut.
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16: Richard!
24: Tu diras que j'ai rien fait pour toi.
16: Non, j'ai jamais dit ça.
24: J'ai un scoop, mon gars, d'intérêt international, sinon mondial. Quelle est la différence entre mondial et international? J'ai jamais su. Mais en tout cas, j'ai un scoop.
16: Mais on n'a pas de musique avec un scoop. On n'a pas une grosse musique là qui pétarde.
25: Breaking news!
24: J'aurais pu m'asseoir dessus. J'aurais pu le garder pour mon émission. Les boss m'ont dit, Richard, si tu peux aider les cotes d'écoute de Benoît, ça serait très apprécié.
16: J'apprécie, oui.
24: Alors, je le garde pour toi. Alors, mon ami Télisson Aurélien, qui te salue.
16: Oui, ben oui, certainement.
24: Ben, pas vraiment lui, c'est son agent, intelligence artificielle qui dit bonjour. Alors, tout le monde cherche son manuscrit. Tout le monde, là, j'ai parlé, il dit, Richard, j'avais un manuscrit tout raturé avec des notes, ça. Mon chien l'a mangé. Ça arrive à tout le monde.
16: Ça arrive.
24: Ça t'est arrivé, ça arrive, toi, les devoirs, ah, ton chien de manger.
16: Puis comment tu
24: voilà,
16: sais?
24: Son chien a mangé son manuscrit.
16: Et comment tu sais que c'est vrai? Il a chien emballé. C'est comme ça que tu sais que c'est vrai.
24: Parce qu'il me l'a dit.
16: Le chien, oui.
24: Voilà. Alors.
16: Comment il s'appelle, son chien?
24: Boréal vont publier, un livre. Boréal, bientôt.
16: Son chien Boréal?
24: Non.
16: Ah, l'éditeur Boréal.
24: Oui, l'éditeur Boréal va publier un livre. Comment scraper la réputation d'une entreprise en quelques jours? Alors, ils vont publier ça.
16: Oui, mais David Goudreau avait une réflexion intéressante. Il disait, pendant ce temps, il continue à vendre des livres. Ouais. La librairie continue à vendre ce livre. L'éditeur continue, le distributeur continue à distribuer.
24: Ils savent tous que c'est un plagiat. Ouais. Tout le monde sait que c'est un plagiat.
16: Tout le monde sait qu'il y a une pièce
24: tout
16: à faire.
24: Il y a une pièce à faire. On va te la traire, là.
16: C'est bon, ça.
24: La vache à lait, là. Ouais, on va te la traire.
16: Il n'y en a plus. Du lampoudre.
24: OK, là, j'ai une histoire... Tenez-vous bien. Vous savez que les États-Unis veulent peut-être diffuser en direct une exécution. Ben là, Trump, il
16: dit peut-être
24: qu'il va reculer, là, mais en tout cas, ouais, c'est ça. Ils veulent diffuser. Dans le New Yorker, il y a un journaliste qui s'appelle Dexter Filkins, qui, lui, a vu une exécution en direct en 1998 dans un stade à Kaboul. Organisé par les talibans. Les talibans qui sont aux exécutions publiques, ce que Eddie Krishman était à la lutte québécoise dans les années 70. Comprends-tu? D'excellents promoteurs.
16: Oui.
24: Alors, le stade était plein. Il raconte ça. Il est allé là. Le stade était plein. Il y avait des enfants avec des bonbons. Tout ça. Et là, tu as un gars qui avait un annonceur public. Il dit, dans quelques minutes, nous allons exécuter machin truc que tuer son voisin. Alors, ils vont l'exécuter à la Kalichnikov. Alors, ce qu'ils font, c'est qu'ils donnent au frère de la victime, ils lui donnent une Kalichnikov, puis il dit, tire dessus, devant le monde.
16: Venge-toi.
24: Mais attends une minute, l'affaire, c'est qu'il y a une première partie.
16: Oh, ben oui.
24: Comme dans tous
16: spectacle.
24: Les shows.
16: Ben oui.
24: Alors, ils disent, avant l'exécution publique, première partie, c'est l'amputation des mains d'un pickpocket. Alors, le pickpocket arrive en camion, les gens applaudissent. Il le sac dans le plein milieu du stand. Je n'invente rien. Il met les mains et quelqu'un qui arrive avec un sabre, Mohamed, chlouc, coupe les mains. Ben, standing ovation,
16: pas lui,
24: petit break,
16: pas lui
24: petit rafraîchissement, petite bouffe un peu. Allez faire votre pause pipi. Ouais. On revient pour le gros show qui est l'exécution publique à la Kalichnikov. C'est comme ça que ça se passe.
16: C'est bon, ça.
24: Ça, c'est savoir s'amuser. Tu comprends-tu? Voici un peuple qui sait avoir du fun.
16: Ça, c'est un show.
24: Ça, c'est un show, mon gars. C'est, là. C'est pas quatre gars déguisés en extraterrestres avec la langue sortie.
16: Non, pas c'est du pas... soleil qui fait des culbutes.
24: C'est pas angine de poitrine. Non, monsieur. C'est quelque chose.
16: C'est un vrai show.
24: Alors, c'est incroyable.
16: Ça va saigner.
24: What a public execution looks like. C'est dans le New Yorker.
16: Ça n'a pas d'allure, ça.
24: C'est quelque chose.
16: Ça
24: n'a
16: pas d'allure, mais le gars, je me souviens plus de son nom, là, le, celui qui va être exécuté, il a quand même tué quoi, 13 personnes.
24: Oui, oui.
16: Puis il y a une, il y en a une là-dedans, une militaire qui est enceinte, puis il a dit « not my baby », tu sais, puis il l'a tiré pareil. Fait que
24: mais public?
16: Pas public, bon. Non, mais pas non. Public, ça n'a pas d'allure, mais zéro empathie. Mais pas public, c'est pas un spectacle.
24: J'avais, la semaine dernière, une psychologue pour enfants, puis elle disait, on a remarqué que les enfants manquent d'imagination, ils sont tellement devant les écrans. Par exemple, elle leur a dit, dessinez-moi quelque chose, puis ils savaient pas quoi dessiner, ils ont plus d'imagination.
16: Un écran?
24: Elle dit, vraiment, c'est un écran. Alors, elle dit, ils ont pas d'imagination, c'est faux. Les jeunes, les enfants d'aujourd'hui ont une imagination incroyable. Là, il y a des jeunes qui sont arrivés avec une idée de jeu, mon gars. C'est que tu dévisses. Tu comprends-tu? Les écrous, des roues,
16: bon,
24: des chars.
16: Ben oui.
24: Tu comprends-tu?
16: Ouais.
24: Là, tu dévisses ça. Puis la personne monte dans son chambre, mettons une femme avec ses enfants. Puis là, ça va sur l'autoroute. Bon. Tu comprends-tu? Bon. La roue débarque.
16: Ben là.
24: Il y a un accident. Hey! Ça, c'est un jeu,
16: félicitations.
24: Mon gars. Hein? Félicitations. Ouais. C'est le nouveau défi.
16: Mais là, ils ont un outil.
24: Le défi Log Not Challenge.
16: Avec un outil, oublie pas ça, là, Richard. Ils utilisent un outil pour des...

0: Souvenir de toi, Martineau. Comment tu m'as parlé? Ah oui, je vais le déploguer, ton appareil pour respirer. C'est ça qui s'en vient. Là, je me méfierais à ta place.
1: Dans 15 ans, je vais avoir un appareil pour respirer.
0: Oh, peut-être avant,
1: Martineau.
0: Ah ben là, on a le même âge. On sait ce qui s'en vient. Merci, Richard.
1: On va le mettre à off, ton dildo, Benoît.
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17: C'est un sujet intéressant. Ça marche bien, là. Et il avait un plan. C'est pas grave. C'est pas dangereux. Quel est le plan? Tout n'est pas parfait. Je sais pertinemment que t'en n'as pas de plan.
18: Jean-Charles Lajoie.
0: Ça niaise pas avec le Pâques. Hein? Demi-d'or au volant, ça niaise pas avec le parc.
17: Ça niaise.
0: Sacramouille.
17: On a beaucoup de choses à parler, là. Fait que si tu permets, moi,
0: non,
17: moi
0: mais saute juste, un peu. Juste vite, il a été arrêté 111 km/h dans une zone de 70 après avoir été arrêté à 140.

0: 45 km sur l'autoroute 40. Faire qu'il lève le pied un petit peu, ton ami Deminov, ton ami rustre.
1: Même au transport, c'est urgent. Il n'y aura plus de limite de vitesse, ces autoroutes.
0: Toi, t'es un
1: Allemand. Ça va prendre 24 heures, puis ça va être réglé. Premièrement, les policiers, vous allez vous occuper des vrais problèmes du vrai monde. Puis on va mettre... Puis ils détestent tout ça, faire du séchoir. Là. On va mettre des radars. That's it.
0: Ah, là, tu vas te faire pogner en chien, les radars.
1: Ben non, mais c'est parfait. C'est parfait. C'est une taxe, c'est une surtaxe à l'utilisateur payeur.
0: Mais t'as pas de preuve, là. Tu sais, là, tu peux te faire pogner.
1: T'as une preuve, certain. Ton Kodak est là, puis tu payes le ticket.
0: Non, je le sais.
1: Ben oui, c'est...
0: Mais des fois, tout le monde roule à 120, à 125, c'était dans la circulation. Oh, oui. Là, ils vont faire tac, tac, tac,
1: quand
0: tac,
1: est-ce qu'on va donner un ticket au Taouin à 85 dans la voie de gauche?
0: Non, tu enlèves son chapeau.
1: Ben oui, mais c'est ça.
0: Bon, hey, encore Bolduc. Comment se fait qu'il joue pas à la place de Slavkovski, ce gars-là?
1: Arrête. Là, il a joué en prolongation.
0: J'espère.
1: Il a joué en prolongation. Il a encore clos le débat en tir de barrage.
0: Deuxième fois.
1: Il prouve par l'absurde. Et ça, c'est la plus belle preuve que tu peux pas faire dans la vie. Prouver par l'absurde. C'est comme, donnez-moi rien, m'en prendre tout pareil. Puis à un moment donné, vous aurez pas le choix de me donner quelque chose. Puis là, tu sais, là, Martin est sur le bord de l'encensoir. Il y a pas ben, ben le choix, là. Tu sais, tabarouette. Moi, je pense que Martin l'aime beaucoup. La vraie vérité, là, je pense que Martin l'aime beaucoup. Finalement. Je pense qu'il lui en demande plus parce que, il connaît son potentiel, puis il sait que c'est un petit gars d'ici.
0: Il veut qu'il
1: comme lui en était un à l'époque, puis il veut l'amener à son plein potentiel. C'est pas positif,
0: peut-être.
1: Sans médire.
0: Non, peut-être.
1: C'est beau, ça.
0: Mais avoir sa réaction quand le but a été compté hier, là, Martin Saint-Louis, j'ai abaissé mes doutes sur son rapport.
1: Non, mais il l'a envoyé, puis pas après le troisième, pas le sixième comme samedi, il l'a envoyé le troisième.
0: Ça va au mérite.
1: Oui. Loukkanen, d'ailleurs, était mauvais. Là. Je l'ai dans mon pool, mais c'est un bon gardien de but, Loukkanen, mais il s'est compromis hier. Les trois fois, il s'est compromis. Tu ne peux pas te compromettre. C'est comme tu peux pas bouger. Faut pas que tu sois le premier à bouger dans un tir de barrage. Mmh. Si tu bouges pas, tu vas faire l'arrêt.
0: Ça fera pas mal.
1: C'est automatique. Il a bougé trois fois, il a mordu les trois fois. Il a eu l'air d'un foin les trois fois. Surtout Bolduc. Ah, oh, le petit revers entre les jambières.
0: C'est beau.
1: Backhand five-all, dit-on dans le jargon.
0: Mais ça, c'était beau, là.
1: Avec une sweetness, là, une softness.
0: Mais parle-moi de Slavkovski qui fait pas de mise en échec, qui freine avant d'arriver sur le bord de la bande, qui est mou, qui est mollasson, qui est pas intéressé. Pourquoi il est encore sur le premier trio?
1: Excellente question. Pourquoi il est encore sur la première vague d'avantages numériques?
0: Ouais.
1: C'est surtout ça, là.
0: Aussi.
1: Parce que le prochain steak de Bolduc, c'est là, là.
0: You fucking
1: tu comprends? Puis ce que je te disais hier, là, ça t'a explosé en pleine tronche hier soir, là. C'est-à-dire que Zachary Bolduc n'a pas d'affaires sur un trio complété par Philippe Dano puis Alexandre Texier. Puis on a donné une étoile à Texier hier. OK, là, c'est correct.
0: Ouvre ton cœur.
1: Il y a quelqu'un qui l'aime, ce petit garçon-là. Moi, je l'adore, personnellement.
0: Ouais.
1: C'est un attaquant numéro 13. C'est comme le couteau suisse, pourtant un Français. C'est comme, lui, il peut rentrer, il peut aller n'importe où, dans les quatre trios à l'aile, il peut pas jouer au centre. C'est un joueur d'utilité. C'est un joueur de rôle.
0: Qui est pratique.
1: Parfait. Très pratique, ça t'en prend un. Si t'as le luxe d'avoir Texier en 13, t'as des grandes ambitions. Même affaire que si t'as le luxe d'avoir Carrier sur une troisième paire à défense, t'as de grandes ambitions. Et là, on voit dans le cas de Carrier toute l'utilité de ce garçon-là. Puis avant Carrier, je veux juste faire un court aparté parce que Danny Dubé va être de retour à l'émission ce soir. Et Danny, tel un devin hier à la rubrique Les Coachs, avant le match, a dit « Lane Hudson et séquence vidéo en appui doit tirer plus souvent ». Regarde, il a montré trois séquences, il y avait des lignes de tir, il a choisi de passer. Il dit, Hudson doit tirer. La présence de Kreider fait que tu dois tirer au but, tu dois amener des rondelles au filet. Lane l'a fait hier, on a vu les résultats. Mm-hmm. Il a obtenu la première étoile. Il y a le déclic, les garçons intelligents, c'est comme ça. Tu lui dis une fois, il s'ajuste. Et Danny, encore ce soir, va être là vers 5h30, probablement pour nous dire 1h30 avant game, comment ça va se passer.
0: Ouais.
1: C'est du bonbon, manquez pas ça. Cela dit, Alexandre Carrier, n'a pas eu la gloire d'avoir un nouveau contrat en poche cet été. Alors, il écoule la dernière année de son contrat de 3 ans que Nashville lui avait donné avant de l'échanger à Montréal une couple de mois plus tard. 3 750 000 par année seulement, quelle aubaine pour un garçon qui a le CH tatoué sur le cœur, un gars qui a la tête froide, que tu pogneras jamais à la une des journaux le cul à l'air sans la main. Tu comprends?
0: Il
1: un
0: joue
1: bon
0: bien.
1: Petit gars. Il joue très bien. C'est un gars de troisième paire, luxueux dans la Ligue nationale, mais il peut jouer n'importe où dans ton top 4. Puis il n'aura pas l'air fou. Parce que Carrier, sa principale force, c'est pas de savoir ce qui se passe, c'est de savoir ce qui va se passer. Alors, pourquoi il fait contact comme ça? Parce qu'il sait que la mise en échec s'en vient. Il sait qu'il y a un job à faire pour sécuriser la rondelle ou pour la mettre en lieu sûr. Mais comme il sait que le body check s'en vient, la mise en échec s'en vient, il épouse la mise en échec. Fait qu'il se fait jamais vraiment mal. Il s'économise, il se protège bien, il sait ce qui va se passer. Ça lui permet de trouver des options. Il n'y a pas le plus gros coup de patin, c'est pas le plus grand, c'est pas le plus gros, mais c'est un des plus brillants au jeu. Alors, il trouve des options, il provoque des chances de marquer. Hier, le tir qui a bloqué en prolongation... Écoute, Benoît, là, il se relève avec le plus beau des sourires, puis le Canadien a gagné.
0: Merci,
1: nouveau
0: Jean-Charles.
1: Contrat à Alex Carrier, c'est urgent.
0: Oui, monsieur. On te regarde à TVA Sports ce soir, 17h.
1: À demain.
0: À demain.
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16: Bon après-midi à tous, ici Alex Laramée. Le Montréalais Luciano Fratolin écope d'une peine de prison à vie pour le meurtre de sa fille. L'homme de 46 ans a été condamné dans l'État de New York aux États-Unis. C'est là que le corps de Mélina Fratolin a été retrouvé à l'été 2025. Le coupable avait d'abord signalé la disparition de sa fille, mais plus l'enquête avançait, plus les soupçons se dirigeaient vers lui. Il passera maintenant au minimum les 25 prochaines années derrière les barreaux. L'administration Martinez-Ferrada se dit prête à affronter l'hiver autant pour le déneigement que pour la gestion des nids de poules. La presse rapporte que la ville présentera son plan hivernal demain. Ce plan fait donc suite à celui présenté la semaine dernière en itinérance. Le déneigement avait été difficile l'an dernier et la ville avait colmaté un nombre record de nids de poules. L'enjeu de l'équipement demeure présent puisque plus de 300 véhicules étaient jugés en mauvais état au printemps dernier. Un projet de 375 logements est mis sur pause près du métro Namur dans l'arrondissement Côte-des-Neiges-Notre-Dame-de-Grâce, une décision que déplore le promoteur immobilier. Le Devoir rapporte que la mairesse de l'arrondissement, Stéphanie Valenzuela, veut revoir la planification de ce secteur. De leur côté, le groupe MAC, qui est chargé du projet, croit que la décision est injustifiable dans un contexte de pénurie de logements. Le groupe a d'ailleurs déjà réduit de 30 % le nombre de logements pour répondre aux inquiétudes des habitants du quartier. Et la circulation est toujours difficile sur le pont Honoré-Mercier. Une voie sur deux est fermée en direction de Montréal. La voie a été fermée de manière préventive après qu'on ait observé une fissure sur une poutre de la structure. On ne sait toujours pas quand la situation sera de retour à la normale. Il fait présentement 12 degrés à Montréal. C'était les actualités. 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
17: Ah, bon mercredi tout le monde, 14 octobre. Bonjour Marois.
18: Allô Rémi.
17: Comment vas-tu?
18: Très bien, toi?
17: Oui, très bien, très bien. Écoute, il y a beaucoup de cas de vandalisme ces jours-ci. Là. Ça s'accumule. J'ai repensé à Madame Yolande Ouellette tantôt. On se rappelle Yolande Ouellette qui est devenue célèbre il y a quelques années parce qu'elle avait été surprise à dire « Je cherche des petits bombes au palais de justice ». C'est une vidéo virale, là, aussi connue que la fameuse vidéo de « Bonne fête, Kevin ». C'est parce que dans l'actualité, il y a juste ça, on dirait, ces temps-ci.
18: Honnêtement, là, on a tous déjà été jeunes. Puis, t'en as fait aussi des mauvais coups?
17: Non, mais oui.
18: Ben moi, j'en ai fait, là, honnêtement. Mais j'ai l'impression que ma jeunesse, on était moins heavy que la nouvelle génération. T'sais, nous autres, écoute, le pire que j'ai vu, il y avait vraiment Sun des Chris, ça, c'est un traditionnel.
17: C'est pas grave, ça.
18: Sauf quand une folle décide d'ébouillanter un jeune enfant de 7 ans. Mais sinon, vraiment, le pire que j'ai eu, c'était, on va se le dire, c'était lancer des œufs sur les fenêtres puis s'en aller en courant, ha, ha, ha. Mais là, on est rendu dans une autre dimension. Mais avant que j'aille plus loin, toi, c'est quoi le pire coup que t'as fait?
17: Pire coup que je peux dire à la radio, dans le fond, c'est ça la vraie question. Moi, ce que je faisais, c'est qu'on bloquait la rue Côte-Sainte-Catherine avec des cônes oranges en pleine nuit. Donc là, on allait se cacher ensuite, on faisait comme une nuit blanche, puis là, on se cachait dans la montagne, puis là, on voyait les autobus de la STM devoir s'arrêter, le chauffeur devoir débarquer, le chauffeur devoir enlever tous les cônes. Puis sinon, c'est ça. Il y a peut-être d'autres affaires, mais tu sais, c'est quoi? On est beaucoup, là, en ce moment. On n'est pas juste tous les deux. Hein.
18: Mm-hmm. OK. De toute façon, la prescription, hein, tu le sais, là. Donc, c'est correct. Ben oui, oh oui, là. Ta jeunesse est passée, c'est de t'oublier.
17: Il y a plein de cas. Regarde, je veux dire, des jeunes qui détruisent un centre jeunesse à Laval, ça, c'est il y a quelques jours. Des jeunes qui tirent du baby gun dans le coin de Vaudreuil. Là, tu vois. Du baby gun, là, tu t'embarques dans
18: un autre niveau.
17: Ouais, non, vraiment, là.
18: Mais attends, là-bas, là, on parle de Vaudreuil, d'Orion, on parle Coteau-du-Lac. Sont une soixantaine, là, qui se réveillent le matin, arrivent pour partir travailler, et là, leur char est vandalisé. Mais ça coûte quand même, là, 400 à 500 $ minimum changer ta fenêtre. Puis là, tu te dis, OK, là, mais moi, faut que je le paye, cet argent-là. Puis si j'appelle mes assurances, probablement même que ta franchise est déjà de 500$. Donc, soit que tu appelles ton assurance puis on te dit, ouais, mais t'es même pas assuré pour ça parce que ta franchise est de 500$. Mais eux autres vont le noter, tes assureurs, vont dire, ah, la prochaine fois, quand tu vas renouveler, on va t'augmenter. Mais ça, c'est grave, là. Puis attends, on continue, là. Dans ta liste, c'est pas rien qu'est-ce qu'on voit, là.
17: Non, ben des jeunes qui vivent d'un extincteur incendie dans une école de Sherbrooke, ça peut sembler être cinématographique, un peu amusant, scène de comédie, mais c'est parce que ça a comme tout cochonné le couloir au grand complet. Des attroupements, ça, c'est pas la première fois que j'entends parler de ça. L'intimidation près des écoles à Trois-Rivières. À un moment donné, il y avait un enjeu aussi autour du centre d'achat, là-bas. À Lorraine, il y a eu des jeunes, puis là, il y avait un conseil de ville hier. Apparemment, là, ce conseil de ville-là, généralement, ça dure 10 minutes, puis ça a duré 1h20. Il n'y avait pas assez de place pour tous les parents qui disaient notamment qu'ils sont rendus à se dire, écoute, on va-tu devoir se défendre nous-mêmes, là, tirer c'est quoi le fameux paintball sur les jeunes. Il y a des parents qui ont dit ça hier, tellement ils sont en maudit contre des jeunes qui utilisent du répulsif à ours pour intimider d'autres jeunes. Cet été, moi, j'avais reçu le maire de Shannon qui a entendu parler de cette histoire-là. Lui, à Shannon, il avait investi l'argent des citoyens pour construire des zones de jeu, notamment un beau terrain de pickleball, puis ça avait été massacré par des jeunes avec des trottinettes comme ça, on faisait exprès la nuit d'aller là, puis là, ils songeaient à enregistrer avec des caméras de surveillance.
18: En fait, ils voulaient rendre public les images, mais moi, je suis pour rendre public les images parce que ici, il y a eu une violation de la propriété publique, puis c'est criminel. À un moment donné, là, il faut que les gestes aient des conséquences.
17: C'est des jeunes.
18: Mais même si t'es jeune, t'es pour-tu de la loi? Mm-hmm. À un moment donné, il va falloir qu'il y ait des conséquences, puis que le jeune, il rembourse, ce qui est à devoir travailler, puis sur une certaine période de temps, rembourser, parce que ça coûte quand même des milliers de dollars. Moi, j'ai hâte de voir aussi les commentaires des gens qui nous écoutent. Parce qu'on entend parler depuis maintenant quelques années, mais j'ai l'impression que la gravité ne cesse d'augmenter. Puis quand on parle, là, tu l'as dit, là, utiliser un répulsif à ours. Mais voyons donc, ça n'a pas de bon sens.
17: Mais ça peut aveugler quelqu'un, là. Mm-hmm. Je veux dire, juste tenir au courant, juste informer peut-être les gens qui ne le savaient pas. Ça peut vraiment aveugler quelqu'un, ça peut changer la vie de quelqu'un au grand complet. Tiens, on va poser la question aux auditeurs. 1-8-7 Cube Radio, as-tu des jeunes dans votre coin, puis c'est où votre coin, qui foutent le bordel ces temps-ci? Puis qu'est-ce qu'ils font? Parce que tu l'as dit, le Sun des Chris, on n'est plus rendu là. Mm-hmm. C'est une coche au-dessus. Il y a des défis maintenant sur les réseaux sociaux. TikTok, on va recevoir une femme dans quelques minutes qui a vu ses pneus être maganés parce qu'on a enlevé les boulons sur les pneus pour respecter la logique du défi. Puis elle aurait pu se tuer, là, elle puis ses trois enfants sur la route. Elle s'en vient nous parler. Mais je pose la question aux gens, y en a-tu dans votre coin? Puis à toi, Marois, je pose la question, pourquoi? Pourquoi les jeunes font ça? Ça a toujours existé. Regarde, non, on va être honnête, ça a toujours existé.
18: Oui, mais en donné, c'est parce que au-delà de dire on s'ennuie, c'est qu'en fait, il n'y a plus de respect. Tout simplement.
17: Mais on disait ça il y a 50 ans aussi. Les jeunes, ils respectent rien. Tu te rappelles pas?
18: Non.
17: Moi, j'étais là, là.
18: Ben, moi, il me semble qu'il n'y avait pas plus. T'étais là, toi, 31 ans.
17: Je voulais juste être sûr que tu suives la balle. Tu suis la balle, Marois. Non, mais voilà. T'es d'accord que c'est un discours un peu ringard, en fait, quand on dit les jeunes n'ont plus de respect pour rien. On a toujours dit ça.
18: Non, mais c'est parce que c'est un autre niveau. Là, aujourd'hui, prenons l'exemple baby gun dans le coin de Vaudreuil. Penses-tu sincèrement, Rémi, qu'en ce moment, il y a une escouade policière pour retrouver ces jeunes? En as-tu une?
17: Non.
18: Mais moi, je m'attends à ce que les forces de l'ordre disent, là, c'est pas un ou deux, c'est pas des cas isolés, il y en a plus d'une soixantaine en quelques jours. Ça crée des dommages importants, financiers, perte de temps. Et là, au lieu d'aller travailler, tu t'en vas au garage. Donc, ta perte, elle est double. Non seulement tu dois payer pour remplacer ta vitre, mais en plus de ça, tu perds du temps de travail, une rémunération. Puis tu appelles ton patron. « Hey, désolé, je peux pas rentrer aujourd'hui. Finalement, je suis pris au garage toute la journée parce que c'est pas vrai qu'ils vont toujours te donner une auto pour te dépanner. » Alors, là-dessus, là, moi, je m'excuse. il me semble que même les forces de l'ordre devraient prendre ça au sérieux, retrouver les malfrats, les avoir, puis t'envoies la facture non seulement aux jeunes, mais à ses parents. Vous allez devoir payer, puis rembourser.
17: On a un auditeur qui est au bout du fil, puis on va lui donner la parole dans quelques instants. Mais quelques réponses déjà des auditeurs qui nous écrivent au 187 Cube Radio. Steve Deslaurentides dit, tu vois Rémi, ce que tu faisais quand t'étais jeune, il doit y en avoir qu'ils font encore aujourd'hui, car Montréal est encore tout bloqué avec des cônes la nuit. Je n'ai rien à voir avec ça. Moi, c'était vraiment un truc tout autre. Il y a beaucoup d'auditeurs qui nous écrivent, Marois, en lien avec les conséquences. Il n'y a pas de conséquences, donc qu'est-ce que ça fait quand il n'y a pas de conséquences? Hier, on parlait à François-David Bernier qui croit à la réhabilitation. Il y a beaucoup de gens qui croient à la réhabilitation, mais quand tu dis à quelqu'un, ben, tu feras pas de prison parce qu'on veut justement pas faire de toi un criminel. C'est drôle, j'ai l'impression qu'il y en a quelques-uns qui perçoivent ça comme le signe que tu peux aller encore plus loin. On a un auditeur au bout du fil. Bonjour.
10: Bonjour.
17: Bonjour. Vous, est-ce qu'il y a des jeunes qui sont un petit peu fatigants dans votre coin?
10: Non, mais hier, j'ai rencontré deux jeunes de 17 ans qui ont commencé le cégep, puis dont un a pas eu de père depuis l'âge d'un an. Et dont l'autre, le parent est divorcé. Puis c'était des jeunes très polis, très bien éduqués. Je les ai rencontrés par hasard dans un café. Et je ne veux pas blâmer tous ces jeunes-là. Je pense qu'il y a une grande responsabilité qui vient de la part des parents qui décrochent de leur obligation face à un enfant qu'ils placent au monde. Ces enfants-là, ils font pas ça juste pour le plaisir d'être à côté des règlements de la société, de civilisation. Mais les jeunes qui sont pris à faire ce genre d'actes-là, moi, je suggère qu'ils aillent en service militaire dans des pays appauvris, sans iPhone, sans téléphone, puis d'aller voir la réalité. Je pense que le vrai problème fondamental, c'est qu'il y a tellement de publicité, il y a tellement de lavage de cerveau que les jeunes ne sont plus dans la réalité et je ne les blâme pas. Vous savez, j'ai travaillé en marketing, puis moi je dis que le marketing, la publicité, là, ça fait déjà au moins 4-5 décennies, ça, c'est le cancer de notre société. On influence les gens à vouloir tout se procurer. On accorde de l'importance à des objets, à des situations, à des styles qui en valent pas la peine. Et il faut retourner aux vraies valeurs. Puis, je ne les blâme pas, ces jeunes-là. Ouais. Ils n'ont pas eu le soutien qu'ils auraient dû avoir.
18: Merci beaucoup, André. Effectivement, les parents ont une responsabilité. Maintenant, on va rejoindre Martin. Bonjour, Martin.
19: Allô.
17: Martin, vous, dans votre coin, y a-tu des jeunes qui se fatiguent des bombes?
19: Oui! Ben là, c'est sûr qu'on peut dire dans mon temps, oui, c'est pas un gars. J'ai 58 ans, puis je sais que nous autres, au moins, on respectait les professeurs. Bravo aux professeurs. Moi, c'est une job que je ferais vraiment pas en 2026. Puis c'est ça. Il y a des attroupements comme à la gardeur au début de l'été. On avait de la misère à aller gazer parce qu'il y avait des attroupements de jeunes. Aussi, dans les autobus, ça se bouscule, ça rentre par les portes d'en arrière, ça paye pas, ça l'envoie chier tout le monde, c'est sur le cellulaire.
17: Mais c'est-tu nouveau, ça, Martin? Est-ce que c'est nouveau?
19: Ben, dans mon temps, moi, en tout cas, me semble qu'on respectait les professeurs. On respectait, à l'école, on respectait les professeurs. On respectait les policiers aussi. Dans le temps, fin finger à un policier pour voir. Fais un finger à un policier, moi, il y a à peu près 25 ans, ou à ton professeur d'école, t'étais suspendu de l'école, c'était pas long. Le policier, je sais pas, il te ramassait dans un coin, puis une petite taloche en arrière de la tête. Ah, c'est un, tu dois te faire ça, mais c'est ça.
18: Non, mais maintenant, on a plus le droit de donner des beaux doigts d'honneur à la place. Vous avez raison, Martin,
19: ben
18: de
19: oui,
18: dire
19: même,
18: que même à
19: la mairesse, même la mairesse, elle l'a dit.
18: Elle s'est rétractée par la suite. Elle s'est rendue compte que c'était pas une très bonne idée d'inviter les gens. Mais vous avez raison, Martin, qu'effectivement, elle l'a dit, mais le lendemain, elle a réalisé son erreur. Elle s'est rétractée là-dessus. Merci beaucoup d'avoir appelé Martin. Je vous dirais que Martin amène ici un point très important, le respect aussi de l'autorité dès les bancs scolaires. Puis c'est rendu qu'effectivement, puis moi j'en ai eu des enseignants qui m'ont raconté des histoires abominables où est-ce que même les enfants, des enfants là, primaires, de maternelle qui envoient la chaise à l'enseignante. Alors tu te dis, on est rendu à un autre niveau, puis quelle est la responsabilité ici parentale? Parce que moi je suis désolée, là, ça t'entraîne quand tu dis Rémi, ça a déjà existé, oui. Il y a déjà eu des cas de bombes, là. Il y en a toujours eu. Des petits crises, il y en a toujours eu dans chaque génération. Mais le niveau, l'intensité, la dangerosité avec les réseaux sociaux s'est rendu ailleurs, là.
17: Oui, puis c'est vrai qu'il y a comme des couches d'indulgence qui n'existaient pas. Un prof, avant, ça prenait pas le bord du jeune délinquant. Jamais. Ça prenait le bord de l'autorité. Puis aujourd'hui, quiconque a travaillé dans une école secondaire a constaté qu'il y a des conseillers en ci, des techniciens en ci, des intervenants en ci. Puis souvent, c'est pas évident là, quel bord ils prennent. Quand un jeune est problématique puis qu'il est sorti de la classe par un prof, des fois, il revient avec son technicien qui dit « Ouais, mais là, tu sais, on essaye de le faire en sorte qu'il soit avec les autres en classe. T'es-tu de mon bord, là, ou t'es du sien? » Et ça, ben, ça s'inscrit. C'est pas des épais, les jeunes, là. Ils accumulent de l'information, puis ils en viennent à comprendre qu'ils peuvent passer à l'acte et que ça vient sans conséquence. On va aller au fond de ce sujet-là avec quelqu'un qui a vécu un acte assez dangereux. Léonie Pelletier, elle est entrepreneure. Elle a été victime d'une dangereuse tendance TikTok. Elle est avec nous. Bonjour, bienvenue à l'émission.
20: Bonjour, merci de me recevoir.
17: Racontez-nous votre histoire.
20: En fait, on était sur la route de retour du chalet de ma mère dans le nord, en route vers chez nous en Estrie, et on a commencé à entendre un bruit. Au début, ça semblait être un claquement. On s'est arrêté, on a regardé la voiture, rien d'anormal. Et éventuellement, le bruit s'est vraiment intensifié. Et là, j'ai dit à mon chum, OK, non, faut absolument s'arrêter. Et au même moment, un homme est venu à côté de nous puis nous a fait des signes de se ranger rapidement. Et on s'est rangé. Il nous a suivis même sur l'accotement de la 10 pour nous dire, écoutez, vous êtes en train de perdre votre pneu. Il faut vraiment, vraiment vous arrêter. Vous pouvez pas reprendre la route. Et on a regardé et il manquait 4 des 5 boulons là, sur une des roues. Et j'ai changé, en fait, mes pneus d'hiver. Je l'ai fait hâtivement la semaine passée. Donc, je me disais, ils ont oublié de resserrer quelque chose. Il s'est passé, je sais pas, un accident, tout simplement, un oubli. Puis finalement, pour me rendre compte hier, en récupérant ma voiture, ils m'ont dit, non, écoutez, tu sais, je suis allée à Québec la semaine passée. J'ai fait énormément de routes. Ils m'ont dit, si on avait oublié de mettre les boulons, vous auriez jamais pu faire autant de routes. Et si on avait seulement oublié de bien les visser, il y aurait eu, tu sais, des dommages, là, autour, ils appellent ça les filets, je pense, de la roue à cause de la vibration de la voiture.
17: Donc, c'est sûr que c'est pas le garage.
20: Exactement. C'est sûr que c'est pas le garage, parce que je pense qu'il y a comme eu un doute sur, tu sais, cette tendance-là. Mais finalement, ils m'ont dit, c'est vraiment le lug nut challenge. Et moi, j'avais jamais entendu ça. J'étais complètement sous le choc. Je me disais, je ne peux pas croire que mes enfants ont été en danger. Bon, moi aussi, mais on dirait les 3 enfants. Tu sais, j'ai des jeunes enfants.
18: Moi, je vais vous dire, moi, hier soir, plusieurs de mes amis mamans m'ont envoyé votre publication. Puis, il faut le dire, vous avez 3 garçons. Ouais. 10 ans, 8 ans. Et attention, tout le monde, un bébé d'un an et demi. Ouais. Et en plus, c'est une maman entrepreneur. Je salue le courage de tout cela.
20: C'est gentil.
18: Mais toutes les mamans qui me l'ont envoyé ont dit, attendez, là, il y a des enfants en arrière. Un impact d'auto avec un bébé, même si on a évidemment le siège et tout ça, un impact, ça change tout lorsqu'il y a des enfants et surtout un bébé. Vous, ça a été quoi en ce moment-là? Non seulement pour vous, mais aussi vos enfants de 10 ans, 8 ans, là, c'est l'âge de la raison. Eux autres savent qu'est-ce qui est arrivé.
20: Ils ont très bien compris. Eux autres, ils ont eu peur. Ils m'ont dit, maman, est-ce qu'on est correct? Qu'est-ce qui va se passer? T'sais, évidemment, mon enfant d'un an et demi, il ne comprenait rien, mais on est pogné sur le bord de la 10. C'est pas facile non plus de venir nous récupérer. Une remorqueuse, ça peut juste embarquer 2 personnes. Ça a quand même été long, ça a été complexe. Puis le garagiste me dit, écoutez, avec un boulon, vous auriez pogné un nid de poule, ça aurait été terminé. Là, vous avez été chanceuse que ce boulon-là avait l'espèce de verrou. Mais ça aurait vraiment pu être plus grave. Puis je reviens au sujet que je suis une maman, oui, mais apparemment, on m'a beaucoup envoyé une publication sur un groupe de mamans de Saint-Lambert et apparemment, une mère aurait été victime aussi et elle avait un collant pour dire qu'elle a des bébés à bord, on voit les bancs, donc je me dis j'espère que c'est pas encore plus, en tout cas je veux pas insinuer rien, mais j'espère qu'on est pas, que les mères sont pas encore plus visées, tu comprends?
18: Mais quand on arrive devant un véhicule, moi je m'excuse là, on le voit le banc d'auto, tout le monde voit un siège d'auto de bébé, faut vraiment être complètement timbré pour faire ça.
20: Je sais. J'étais complètement sous le choc hier. J'en revenais pas. Je me disais, aïe, on a vraiment passé proche de vivre le pire. Puis c'est très, très, très inquiétant. Pour un défi TikTok, ça n'a pas de bon sens.
17: Vous êtes dans quel coin, vous?
20: En Estrie.
17: En Estrie. Donc, non, c'est parce que là, on commence à faire le tour du Québec, là, avec toutes les régions où ça se passe des affaires comme ça. On dit qu'il n'y a plus aucune région où les gens sont en sécurité. Est-ce que sur votre rue, c'est des choses qui se sont produites à un moment donné? Y a-tu des jeunes, c'est reconnu dans votre coin, que c'est foutre le bordel?
20: Écoutez, j'habite dans un coin relativement calme de Bromont. Bromont, c'est assez calme aussi, mais en parlant hier, j'ai eu énormément de témoignages de Cowansville, Knowlton, Bromont, Sutton, des groupes aussi qui ont vécu la même chose. La police est venue chez moi là pour récupérer les informations hier, m'ont dit la même chose. Je sais pas si c'est le quartier exactement ou si c'est comme, tu sais, évidemment avec TikTok, on se rend un peu n'importe où là, donc c'est des jeunes d'un peu partout, mais on me dit aussi beaucoup la région de Québec, Saguenay aussi. Bref, ouais, c'est assez inquiétant.
17: On a un commentaire d'Annie de Repentigny qui dit « C'est le résultat des enfants rois. Les parents n'ont pas le temps de s'occuper de leurs enfants. Manque d'encadrement et de règles. Croyez-vous que les jeunes sont en fait à la recherche d'attention? »
20: Complètement.
17: Vous pensez que c'est un peu ça? On essaie de défrayer les manchettes, d'enfin avoir l'attention d'un de nos parents. Ça me semble être... pas le chemin idéal là, pour avoir l'attention de nos parents. Là.
20: Non, mais tu sais, avec les réseaux sociaux, le TikTok, je pense que c'est comme, c'est quand qu'on va avoir notre minute de gloire. Évidemment, pour les jeunes, je pense qu'ils n'ont pas tout à fait le développement nécessaire pour bien comprendre la dangerosité de leurs actes, mais il va falloir que les parents prennent acte. Là.
18: Et les policiers qui vous ont rencontrés, est-ce qu'ils vous ont donné l'impression que cette situation-là était sérieuse pour eux, qu'ils vont faire une véritable enquête, essayer de trouver les caméras des voisins, des fois, maintenant, ouais. nos sonnettes, il y a plusieurs sonnettes avec une caméra oui. pour essayer d'identifier ces jeunes-là.
20: Mais ils m'ont beaucoup posé de questions. T'sais, moi, à la base, j'ai appelé la police simplement parce qu'on m'a dit il faut t'sais, rapporter le plus possible pour recenser le plus d'informations possible. Mais je leur ai dit vous n'avez pas besoin de venir, la voiture est réparée. Puis ils m'ont dit non, on veut vraiment venir avoir les informations. Il y a eu plusieurs cas. Ils m'ont effectivement demandé si nous, on avait des caméras. On n'en a pas, mais là, on va en faire installer clairement. Je ne suis pas encore allée voir les voisins, mais effectivement, je leur ai dit écoutez, si vous pouvez faire des patrouilles, peut-être pour vérifier, puisque ça semble être vraiment proche de chez nous. Là, donc, ouais.
17: Mais vous êtes chanceuse d'habiter dans une belle région. Généralement, les gens qui habitent à Bromont, c'est vraiment pour avoir le contraire de ça. Là. C'est
18: la
17: pour avoir le calme. Ben ouais, non, mais c'est pour avoir le calme. Puis on s'imagine que des affaires comme ça, ça se produit dans les centres urbains, dans des quartiers plus malfamés. C'est pas du tout le cas. Là.
20: Je veux dire, c'est un quartier très familial. Honnêtement, j'ai averti évidemment de petits groupes de quartiers, là, donc à suivre.
17: Merci beaucoup, Léonie Pelletier. Vous êtes courageuse, en tout cas, d'avoir raconté votre histoire. Puis les gens qui vous ont écrit, c'est parce qu'ils sont inquiets pour vous, mais aussi pour eux. Ça témoigne d'une véritable inquiétude là, qui règne au Québec. Merci.
20: Effectivement. Merci à vous deux.
18: Merci.
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6: Marois, on a beaucoup, beaucoup de commentaires qui rentrent, des gens qui donnent un aperçu de ce qu'ils endurent dans leur voisinage, mais aussi, on parlait avec Léonie Pelletier qui s'est fait enlever des boulons sur son pneu. Il y a des gens qui nous racontent leur histoire. On a ici un auditeur qui dit « Il y a plusieurs profs d'une école primaire de Châteauguay qui ont quitté le stationnement de l'école avec les pneus déboulonnés. » On a Martin Daou qui nous dit « Je suis camionneur et j'ai pris l'habitude de toujours faire une inspection de mon auto avant de décoller. » Donc juste, tu sais, c'est... On met le microscope sur une affaire, puis ça, en soi, ça génère plein de réactions.
7: Oh oui, énormément de réactions. On a aussi Stéphane de Varennes qui, lui, a dit « Vous mettez beaucoup, beaucoup de pression sur les parents. Moi, j'ai deux adolescents. Il donne son meilleur. » Mais Stéphane, appelez-nous si vous avez des solutions pour les parents, pour justement s'assurer que les enfants restent dans le bon chemin. Mais en ce moment, au téléphone, on rejoint Sylvain.
6: Sylvain, bonjour.
8: Bonjour Marois, bonjour Rémi. Écoute, ça n'a plus aucun sens. Moi, j'ai emprunté la wagonnette pour handicapé d'un ami pour que je puisse transporter un autre ami qui est en chaise roulante. Fait qu'on est allé à Montréal, on a fait quelques petites commissions. Puis à mon retour, j'ai perdu une roue à 80 km/h. En avant.
6: Il là.
8: Fait que j'ai été très chanceux parce que je revenais dans ma région près de Radun. Il y avait des véhicules face à moi. La roue m'a dépassé à traverser. Il n'y a pas eu de dégâts à personne à part que le véhicule. Puis j'ai été chanceux parce que le véhicule, il est resté sur trois rues puis j'ai pu me tasser sur le côté. Mais c'est rendu criminel, là. Ça n'a plus de bon sens, là.
7: Ah, c'est très dangereux.
8: J'ai pris la 125. Oui, j'ai pris la 125 à partir de Laval. Pour m'en revenir chez moi, elle aurait pu lâcher là, c'est une voie double. Ça a lâché c'est une voie simple quand même, mais j'ai été très, très, très chanceux. Merci de la vie, là, parce que... Puis, c'est un véhicule pour handicapés, là, c'est marqué. Là,
6: ben, c'est
8: puis ça. Il dévisse les roues d'en avant.
6: Non, mais c'est ça, c'est il n'y a pas d'ambiguïté, là. Votre véhicule, quand on le regarde de l'extérieur, c'est un véhicule pour handicapés avec le logo, là, dessus, là.
8: C'est ça, une wagonnette exprès pour les handicapés, puis... écoute, il faut qu'il y ait des sentences criminelles, là. Ils ont un peu nerveux. Ça a été dangereux pour ma vie et la vie des autres, là.
7: Absolument. Puis, vous, est-ce que, par la suite, vous avez appelé à dépanneuse? Est-ce que ça a été compliqué? Parce que là, vous êtes avec une personne à mobilité réduite, en plus.
8: Non, je l'avais retourné chez elle, puis moi, je m'en revenais chez moi.
7: OK. Heureusement.
8: J'ai été chanceux pour ça. Mais il a fallu, j'appelle un towing, ça a coûté des frais.
7: Combien ça va coûter, Sylvain? 2 500 $
8: de dommages.
7: Aïe, aïe!
6: Oh là là, 2 500 $. Merci Sylvain d'avoir appelé, c'est incroyable. Alex qui nous dit, on est allé trop loin dans les méthodes douces, nous dit Alex. Il faut de l'autorité quelque part, les parents n'ont plus d'autorité, les profs se font invalider constamment par la direction. Ah, je suis content, je suis pas le seul qui a remarqué ça, Marois, je pense que c'est pas mal consensus. Télison Aurélien.
7: Oui.
6: Il y a du nouveau. Et ça, c'est une affaire. J'espère qu'il y a des scénaristes qui travaillent là-dessus, là.
7: Parce que qui finit plus de finir, hein.
6: Eh ben, non, mais on a du nouveau, là. Parce que hier, déclaration, dans laquelle il nie, en gros, avoir utilisé l'intelligence artificielle.
7: Mais il reconnaît le plagiat.
6: Ouais. Oui.
7: Ceci étant dit. Erreur de jeunesse,
6: dit-il. Mm-hmm. Il dit qu'il est la cible d'harcèlement criminel. D'harcèlement raciste.
7: Raciste.
6: Donc, ça, c'est ce qu'il retient de son aventure.
7: Évidemment, comme... ça. On l'a toujours dénoncé. Je pense, quand on regarde tous les médias au Québec, il n'y a personne qui a versé là-dedans. Les gens ont toujours fait très attention aussi à cela, mais il faut être capable de nommer les choses. Et le plagiat, peu importe la couleur de la peau, ça reste du plagiat. Et maintenant, hier, toi et moi, on s'en parlait. suite à la le communiqué de presse de quand même 3 pages de Télésphère Aurélien, qui termine en disant finalement les preuves là, j'ai pas à vous fournir de preuves. Mais tu te rappelles au début de l'histoire, il avait dit je prépare un dossier de preuves pour prouver que je n'ai pas utilisé l'intelligence artificielle. Il est rendu où ce dossier de preuves, Rémi?
6: Ben c'était à la fin du mois de septembre, puis 2 jours après. Donc, Boréal avait dit, on essaie de monter un dossier, on n'est pas capable, et ils ont toujours pas été capables, en fait, de comprendre comment ce texte-là avait été conçu avant qu'il ne leur soit acheminé. Et là, ils disent, parce que il est là pour moi le sujet, là, parce que lui qui dit, bon, c'est un menteur, là, c'est un plagiaire, ça ment. Parce que c'est ça la définition d'un plagiaire, ça fait du plagiat, ça fait passer son texte pour le texte, le sien, alors que c'est le texte de quelqu'un d'autre. Alors maintenant qu'il nous dit, croyez-moi, je n'ai pas utilisé l'IA, mais je regrette, mais c'est l'histoire d'un menteur. Donc un menteur, ça ment par définition, donc on met ça de côté. Mais l'éditeur dit, on n'est toujours pas capable de comprendre comment ça a été fait, ce manuscrit-là, avant qu'il nous soit acheminé, et donc on est derrière lui. On est derrière lui parce que ben on suspend notre jugement. Sauf que le Goncourt n'a pas suspendu son jugement. Il y a plein de prix qui n'ont pas suspendu leur jugement. Il y a plein de gens qui ont compris que c'était probablement le fruit de l'IA à une étape ou à une autre. L'éditeur, est-ce qu'il doit le défendre jusqu'au bout?
7: Ben, aujourd'hui, par contre,
6: c'est peut-être son
7: le
6: travail.
7: Communiqué de presse de Boréal, ils disent la chose suivante, on n'a que sa parole. Mais que vaut sa parole, Rémi?
6: Ben non, mais c'est ça, là.
7: Mais aujourd'hui, il y a plusieurs choses. À ta question, est-ce qu'ils doivent le défendre? La réponse, c'est non. En donné, tu peux pas défendre l'indéfendable. Et devant autant de preuves au niveau du plagiat, même si on parle pas ici de l'intelligence artificielle, on parle du passé plagiaire. Là. Ça, en partant, c'est grave. Par la suite, si ton auteur te dit « j'ai commencé à écrire en 2017 », en 2019, ça s'est accéléré et je suis venu vous voir en 2025 », il doit avoir une preuve, soit manuscrite, qu'on peut vérifier parce qu'il y a des gens qui sont spécialisés là-dedans, puis voir, OK, effectivement, t'as plusieurs cahiers, puis c'est pas la même encre, ou ça pâlit, peu importe. Mais sinon, ton ordinateur, Rémi, quand t'ouvres là, ton fichier Word là, que t'as devant toi, t'es capable de regarder la trace numérique, de dire, ben, la première fois que t'as ouvert ce fichier-là, ça remonte à telle date. Si jamais... t'es un peu... moi, je suis un petit peu freak dans la vie. Des fois, j'ai peur. Alors, moi, je m'envoie mes textes par courriel pour être certaine de ne pas les perdre. Alors, il reste une trace numérique. Mais cette trace numérique, Boréal ne l'a jamais reçue de son auteur. Alors, moi, ce stade-ci, quand Boréal dit la chose suivante, on va plus reprendre comme auteur, mais on garde le livre puis on continue à le vendre.
6: Ah ben, il est là le problème.
7: C'est ça.
6: Parce qu'à un moment donné, parce que comment ça marche, là, il y a peut-être des gens qui l'ignorent, c'est que quand vous avez un auteur et un manuscrit, puis que là, vous signez un contrat, puis que là, ben, on va le publier, au Québec, là, on publie des petits tirages. Parce que là, il faut savoir que Télésphère Aurélien, il y a des éditeurs à l'étranger. Là. Il y a Grasset en France, mais prenons Boréal. Boréal, ici, ils ont imprimé un certain nombre d'ouvrages. Ensuite, ça s'est écoulé. Ensuite, qu'est-ce qu'on fait?
7: On réimprime. On en est fiers. Généralement, chaque maison d'édition Rémi, on voit leur publication et l'auteur aussi qui se réjouit. Ils disent, ah, on est content, on vous annonce, on retourne en réimpression. Pourquoi? Parce que ça veut dire que les ventes sont au rendez-vous et tellement qu'on peut se permettre de demander une réimpression parce que faut se le dire, là, il a quand même écoulé des dizaines de milliers de livres. Il est toujours numéro 2 en France, numéro 1 ici au Québec chez Renaud Brie et numéro 2 chez les libraires indépendants. Donc, ici, c'est clair, pars-en bien, pars-en mal, mais vendez-en.
6: Ben oui, mais il y a un problème, parce que si tu dis, j'en ai pas sûr, on n'est pas capable de déterminer s'il y a eu de l'IA ou pas, et que tu réimprimes, ben là, en fait, t'es plus l'espèce de joueur qui se tenait au milieu à ne pas prendre position. Tu prends position.
7: Mais en même temps, je me fais l'avocate du diable.
6: Vas-y.
7: L'avocate, en fait, de Boréal. Eux aussi, ils ont investi du temps, de l'argent. Il y a eu un travail d'édition qui a été fait. Et eux ont cru sincèrement l'homme devant eux. Mm-hmm. Et en plus, c'est que tu te dis, ben non, écoute, il vient pour vrai du chemin de croix d'un demandeur d'asile. Une histoire incroyable et tu veux aussi y croire. Alors, eux ont investi du temps, de l'argent et ils ont fait de la promotion. Alors, eux aussi sont peut-être lésés dans tout ça. Ils doivent se refaire financièrement. Mmh. Est-ce que ça peut aussi jouer dans la balance de se dire que une autre victime dans tout ça, c'est Boréal?
6: Ouais, mais là, je veux dire, je comprends, là, mais là tu cherches. Là, non, tu cherches, puis tu trouves, je comprends.
7: Mais quand je suis avocate, il faut non, vraiment défendre dans la vie.
6: Ouais, je comprends, mais ça fait pas deux. Alors, si c'est ça, effectivement, leur défense et leur argumentaire, ça fait pas deux des bons joueurs dans cette histoire-là. Parce que, tu sais, si tu t'es endetté, puis c'est pas le cas, là, soit dit en passant, si tu t'es endetté avec ce projet-là, ben, de récupérer ton argent n'excuse pas n'importe quelle forme de posture dans cette histoire-là, dans cette affaire-là, parce que c'est une affaire internationale désormais. Non. Si vous n'êtes pas capable de prouver que le manuscrit qu'ils vous ont envoyé en 2025, parce que c'est ça l'histoire, hein, c'est qu'ils travaillent de 2017 à 2025 sur ce manuscrit-là, et eux, ils prennent possession d'un manuscrit en 2025. S'ils prennent possession du manuscrit en 2025, et vous n'êtes pas capable de prouver que ça, c'était pas à l'IA, et que tout ce qui s'est fait entre 2025 et 2026, c'est pas fait à l'IA, ben je regrette, mais ça a été fait à l'IA. Là. Normalement, vous devriez être capable de confirmer ça. Là. Vous prenez le manuscrit, vous le mettez dans le logiciel, mais là, on dit, ouais, le logiciel, il est pas bon, finalement. Ah, ben là, d'accord.
7: Okay.
6: D'accord,
7: et si par exemple,
6: mais là, le logiciel n'est pas bon, alors. Bon.
7: Alors, si par exemple, Boréal et Télésun Aurélien disent la chose suivante, on reconnaît que l'IA a été utilisée, puis que, clairement, là, quand tu achètes le livre, les nouvelles réimpressions, ça soit indiqué. Est-ce que ça pourrait les excuser de continuer à réimprimer le livre et le vendre?
6: Ben ça les excuserait, mais on viendrait d'entrer alors dans une autre ère. Là. Mm-hmm. On entrerait donc dans une ère où un livre peut être écrit à l'IA, et il suffit que de dire qu'il a été écrit avec l'aide de l'IA pour être ensuite vendu à la manière d'un... Puis tu sais, en passant, qui regarde toutes les petites pages avant d'arriver au texte? Pas beaucoup de gens, là.
7: Non. On va se le dire, presque personne.
6: Peut-être qu'on inscrirait ce réflexe-là désormais dans notre routine de lecteur, mais ça prendrait du temps. On serait lésé comme lecteur si on tombait sur des livres maintenant où on aurait juste écrit « ça a été écrit grâce à l'IA ». Hein? « Ça a été écrit grâce à l'IA ». Puis « ah, ok, d'accord, tu le découvres à la fin, c'est ton ami qui te le dit. T'as-tu aimé ça, ce livre-là? » Ouais, j'ai aimé ça, mais tu sais que ça a été écrit à l'IA. Comment ça a été écrit à l'IA? Va voir la première page en arrière, là, entre le titre, puis les crédits, puis d'où ça a été imprimé, puis tout. Mais non, voyons donc, là, on jouera pas dans ce jeu-là. Là.
7: Oh, je suis d'accord, mais j'essaie de voir comment que Boréal peut, en fait, s'en sortir et, en fait, trouver une excuse. Parce que moi, je suis convaincue, Rémi, ils feront aucune publicité pour dire « On est fiers, on a battu un record de vente et on s'en va en réimpression. Moi, je suis convaincue qu'ils vont tout simplement réimprimer le livre, ils vont mettre ses tablettes et il va continuer à se vendre. Et probablement qu'à Noël, il va être encore dans le top 3 des meilleurs livres vendus au Québec.
6: Tu vas-tu le lire, toi?
7: Moi, je pense que je vais le lire. Je vais pas l'acheter, je vais l'emprunter parce que je vais pas encourager ça. Je préfère encourager d'autres auteurs pour qui j'ai la certitude de la parole donnée lorsqu'ils disent « j'ai pas plagié » et donc je vais mettre mon argent ailleurs. Et surtout, c'est que si j'achète son livre, ben à qui je donne aussi des sous, même si c'est pas beaucoup, habituellement c'est 10% pour l'auteur, mais Télésun Aurélien, je vais quand même l'enrichir et l'encourager là-dedans. Chose que je ne veux pas faire, surtout que au niveau de la presse, lorsqu'ils ont fait l'exercice pour ses chroniques, et généralement les chroniques, il y a une rémunération, on s'est rendu compte qu'il avait plagié à l'époque. Donc ça, on joue dans le même film avec lui. Mais oui, je pense que je vais le lire pour essayer de comprendre dans tout ça. L'homme, je suis un peu fascinée par le fait qu'il a pu, lui, traverser autant d'années dans la sphère médiatique sans se faire prendre. Et on parle quand même non seulement de Boréal Grasset, mais faut revenir à l'essentiel, même la presse. Donc, il a été bon pour passer à travers les mailles du filet.
6: Ben, tu sais, lui, il dit qu'il est la cible d'harcèlement raciste. Il y en a d'autres, et j'en fais partie, qui pensent qu'il a peut-être bénéficié d'une certaine forme d'indulgence parce qu'il appartenait à ce qu'on appelle la diversité. Ça a été long avant qu'on dise, quand ça a été éclaté cette histoire-là, ah ben là, regardez, c'est un tricheur. Il a fallu prendre plein de précautions qu'on n'aurait pas prises. Puis ça, c'est David Goudreau qui est venu le dire sur nos ondes, là, qui est le père de deux enfants dits racisés. Quel mot horrible. Il l'a dit. Il dit, si ça avait été moi, là, on m'aurait jeté en bas de l'autobus bien assez vite.
7: Absolument. Parce que toi, t'as pas la gueule de l'emploi.
6: Non, pas pantoute. C'est pas grave.
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6: Hey, selon un sondage léger, Marois, 87% des Canadiens, puis c'est un sondage qui a été mené par Options Consommateurs, mais c'est léger. 87% des Canadiens croient que les banques devraient rembourser les victimes de fraude, sauf s'il y a une négligence grave de la part des victimes. En gros, là, la grande majorité des gens disent « si je suis fraudé, c'est de la faute de la banque ». Il y a toute la question de la responsabilisation qui se cache derrière ça, là, parce qu'il y a toutes sortes de fraudes. Il y a des, tu peux te faire frauder au téléphone, tu peux te faire frauder à la station-service. C'est pas le même type de fraude. Des fois, c'est un petit peu de ta faute ou pas. Je sais pas.
7: Et c'est quoi la négligence grave, là? As-tu déjà été fraudé?
6: Ça m'est arrivé il y a quelques mois. Je suis allé au restaurant pour payer ma facture, puis ma carte de crédit fonctionnait pas. J'ai appelé Desjardins, puis on m'a dit « vous vous êtes fait frauder ». Donc, on a tout simplement le désactivé votre carte, puis on m'a expliqué que c'était dans une station-service. Donc, il y avait un employé d'une station-service, puis on voulait pas me dire c'était quoi, la station-service. Je sais pas, on connaissait peut-être mon tempérament. Puis on m'a dit « là-bas, ben, l'employé ou la personne qui a accès à ça a réussi à prendre vos données, mm-hmm. puis à vous a fraudé ».
7: Ouais, mais moi, c'est déjà arrivé, j'étais en vacances, puis c'est la banque qui va m'appeler pour me dire « Madame Risky, on a gelé votre carte de débit parce qu'il y a eu deux transactions consécutives, un retrait de guichet de 1 000 $ chacun. » Donc, ils m'ont remboursé immédiatement quelques jours plus tard. Mais la troisième fois que la personne a essayé de retirer un autre 1 000 $, ça n'a pas fonctionné parce que la banque avait décidé de tout de suite faire un arrêt d'agir basé sur mes habitudes. Parce que moi, je retire jamais d'argent au guichet. Je paye toujours directement avec mon téléphone intelligent. Donc moi, je trouvais qu'ici, la banque avait été très, très prévoyante. On dit non, c'est pas son profil à elle de consommatrice, c'est pas ça du tout.
6: On n'a pas la même banque, je pense. On va parler avec Jacques Sauvé, qui est expert en cybersécurité, propriétaire également de Trio Logiam. Bonjour, Monsieur Sauvé.
9: Jacques, c'est bon.
6: Monsieur, oui, Jacques Sauvé, est-ce que on va commencer à la base là. Qu'est-ce que la banque est tenue de rembourser en ce moment selon la loi?
9: Ben, je pense que tu l'as bien dit, ça dépend de la fraude. Hein? Puis vous avez tous les deux vécu des cas. J'ai été victime d'une carte de crédit qui a été fraudée parce que, veux pas, on donne nos numéros de carte de crédit à toutes sortes de sites hein, pour acheter des choses. Et là, ce site-là subit une brèche. Nos numéros de carte de crédit fuitent et là, les cyber méchants essayent de les utiliser. Alors, une des premières choses que je dis tout le temps aux gens, c'est sur vos applications bancaires, activez les notifications. Hein? Madame Risky vient de dire là, que la banque l'a appelé parce qu'il y a des transactions qui ont passé. Mais vous auriez dû savoir que ces transactions-là ont passé. Si on avait activé les notifications dans l'application bancaire, là, on le sait tout de suite. Moi, j'ai tout ça d'activé. Si ma femme arrête au IGA en revenant du travail pour acheter une pinte de lait, je vais le savoir tout de suite. Alors ça, c'est une des choses, des faiblesses qu'on trouve au niveau des applications bancaires. Activer les notifications par défaut, là, s'il vous plaît.
7: Hein? Ça, c'est fait. Hein. Depuis, je dois vous avouer, M. Sauvé, que maintenant, depuis j'active une notification. Mais je trouvais que la banque, de son côté, immédiatement, dès qu'elle voit qu'il y a des retraits au guichet qui sont pas habituels. Oui. Et là, ça m'amène à l'autre affaire. Parce que là, ce qu'on pense souvent, c'est la fraude de la carte de crédit, ça, c'est autre chose. Mais parlons souvent des aînés qui, eux, sont visés par des groupes criminels et qu'on met de la pression pour leur donner non seulement la carte physique, mais avec le NIP. Et eux, à ce moment-là, ils s'en vont immédiatement au guichet avec le NIP et retirent des montants considérables qui sont généralement pas dans l'habitude de cet aîné. Il me semble que la caisse ou la banque pourrait à ce moment-là dire « Attends, là, c'est deux retraits consécutifs, ça suffit, on vérifie. »
9: Ouais. Oui et non. Et j'avais pété des plombs l'année dernière à ce sujet-là sur LinkedIn et Isabelle Maréchal avait vu mon post puis le lendemain matin, j'en ai parlé. Fait que oui, cette idée-là là, que le faux représentant de la banque appelle puis dit « Ah, Madame Risky, on a eu de la fraude sur votre carte de débit, fait que là, on l'a annulé, on va envoyer quelqu'un chez vous, mettez-la dans une enveloppe avec votre numéro de NIP dessus puis on donne ça au gars à la porte. » Là, je m'excuse, dans ce cas-là, là, Rémi a dit de bons mots, responsabiliser. Hein? Non, on allume. Puis là, l'histoire des aînés, là, c'est ce qui m'avait fait péter des plombs parce que, ouais, papa, il a 80, là, il est pas tout là. Hein, ouais, mais ça fait 41 ans qu'on a des cartes débit au Canada, là, c'est pas nouveau. Hein? Votre père, il avait 39 ans là, quand c'est sorti, les cartes de débit. Ça fait 41 ans que les banques nous disent, tu partages pas ton numéro de NIP avec personne. Là, on met la carte d'un enveloppe, on met le numéro de NIP dessus, puis on donne ça à un étranger. Bravo. Fait que dans des cas comme ça, là, j'ai bien de la misère à dire que la banque devrait rembourser.
6: Mais en même temps, M. Sauvé, là, il y a des gens qui nous écoutent puis ils disent pourquoi il défend les banques, lui? Ils font des milliards. Puis là, il y a des gens, des pauvres personnes qui sont vulnerables. Elles ont fait une erreur. Choisissez un drôle de cas.
9: Moi, quand j'étais petit cul, là, mon père me donnait une coupe de piastres, puis il disait, tiens, va me chercher un paquet de cigarettes au Payrette, puis achète-toi un Pif Gadget avec ce qui reste. T'sais, si je perdais l'argent en route, là, je sais qu'il y a bien des jeunes qui m'écoutent là, qui disent ah, de quoi ils parlent, là? Mais si je perdais l'argent en route, je me faisais voler mon 5 piastres, là, ben je pouvais pas aller à la banque dire c'est fini, là, mais il y a une question de responsabilisation là-dedans, là. On le répète depuis des années dans la communauté de cybersécurité. Je sais pas combien de fois j'ai été dans les médias, à toutes sortes de, à Cube, à toutes sortes de médias.

0: Voilà. Et là, c'est là ce que je disais au début, puisque mes collègues dans la communauté de cybersécurité répètent, on est en arrière au niveau technologique. Nos banques sont en arrière. Hein? Il pourrait avoir de la reconnaissance faciale, la biométrie. Je mets ma carte dans le guichet, je mets mon NIP, correct. Peut-être l'application, elle allume, puis elle dit, identifie-toi sur ton téléphone. Il y a toutes sortes de façons de le faire techniquement, technologiquement, mais les banques le font pas. Parce
1: Pourquoi?
0: que c'est la convenience qui prime. Et là, c'est ce qui arrive.
1: Ouais, mais attendez une minute, là, la technologie est là. Puis des fois, je me demande même si les BOM sont pas plus en avance. C'est-à-dire sont meilleurs que le système. Pourquoi? La technologie, elle est là, là. Il suffit de l'apprendre.
0: Que qui, là, que les banques
1: Ben, que
0: devraient
1: la banque,
0: l'apprendre?
1: les BOM l'utilisent, la technologie, là, à certaines fois, puis ils détournent l'attention, ils réussissent à pas se faire apprendre. Pourquoi on part après des BOM, puis c'est pas, on les attrape pas? On l'a, la technologie.
0: Bon, bien souvent, ben là, au niveau de ramasser les cartes de débit dans l'enveloppe, là, c'est sûr que c'est du monde local, mais
1: Ben
0: dans
1: oui, mais
0: beaucoup de
1: justement,
0: cas de
1: je parle du
0: fraude, c'est
1: reste.
0: des... Hein?
1: Je parle de quand, là, on vous a donné une idée, là, par exemple, l'idée de réussir avec des caméras, de
2: Au guichet?
1: biométriques, tout ça. C'est là,
0: Oui.
1: ça existe, cette
0: Parce qu'il
1: technologie-là.
0: devrait, tu sais, il y a toutes sortes de façons, là. Quand on va chercher notre carte débit pour la banque, peut-être on prend une image de notre visage ou notre empreinte digitale. Puis là, quand on va au guichet, ben, faut mettre, tu sais, soit qu'il nous reconnaît ou on met notre empreinte. Mais là, je sais ce qui va arriver. Les gens vont dire, ouais, mais la vie privée, hein, est-ce qu'on fait
2: Non,
0: confiance aux
2: mais
0: banques
2: on
0: avec
2: l'offre. Moi,
0: notre biométrie?
2: quelqu'un qui dit, moi, par exemple, sur mes applications, j'ai la reconnaissance faciale et en plus, je reçois un code sur mon cellulaire pour toute transaction que je veux faire, par exemple, un virement. Donc, j'ajoute volontairement des garde-fous pour limiter mon risque. Parce que je dis bien, le risque zéro n'existe pas, mais moi, j'essaie de limiter mon risque à la fraude.
0: Effectivement.
2: Alors ici, les gens pourraient opter pour avoir même au guichet, la reconnaissance faciale
0: Ben
2: pour se
0: oui.
2: protéger.
0: Puis là, lorsque la crainte des gens, c'est de donner notre biométrie, hein, nos images de nos visages ou de nos empreintes à une banque. Mais là, sur nos téléphones, là, on utilise tout. Ça fait longtemps, là, la reconnaissance faciale. Fait que pourquoi que quand je vais au guichet, je ne pourrais pas mettre ma carte, ça me demande mon numéro de NIP. Puis là, mon téléphone, il dit, hey, ta carte est dans le guichet, c'est-tu vraiment toi? Là, je montre ma face. Oui. La face, là, l'image, là, elle part pas de ton téléphone, là. Ça fait juste confirmer que c'est toi. Fait que des choses comme ça, simples, là, fait que
2: Moi,
0: ça
2: Monsieur Sauvé,
0: existe.
2: j'en ai une autre solution pour les banques puis les institutions financières. Lorsqu'ils voient arriver une personne masquée au guichet, ben la transaction, me semble,
0: Ouais,
2: c'est une
0: ça
2: évidence là, que c'est une fraude qui s'en vient, non? C'est comme
0: existe.
2: quelqu'un qui arrive avec une à la banque. Allô, je viens pour vous braquer. Je suis toute masquée. Allô, la terre.
1: C'est peut-être quelqu'un de gêné, par contre, Mario.
2: Bof, ben.
0: Ouais. Mais non, fait qu'il y a toutes sortes de façons de faire ça. Moi, je dis toujours, premièrement, arrêtez de faire confiance à les faux représentants des banques. Là. Oui, vous avez raison, ils sont bons, là. Ils savent quoi dire, quand dire. Mais moi, je dis toujours aux gens, votre meilleure défense là, quand la banque vous appelle, c'est la soupe. Hein? Fait que quand quelqu'un appelle, là, tu dis, ouais, là, attends un peu, là, je suis en train de faire de la soupe pour souper, puis là, ça bouille, puis ça déborde partout, je vous rappelle, OK? Ciao, bye. Et là, on appelle la banque avec le numéro qui est sur le site. Et on dit, hey, je viens de recevoir un appel, là, apparemment que mon compte a été compromis, il se passe de quoi? Ils vont vous dire, ben
1: Ben
0: non,
1: oui.
0: monsieur, tu es
1: Non,
0: correct,
1: c'est
0: là.
1: bon, ça, la soupe, ou le Kraft Dinner, là, ou n'importe
0: Un
1: quoi,
0: craft
1: là,
0: dinner
1: juste
0: qui
1: pour être sûr qu'on
0: brûle,
1: a tout bien
0: n'importe quoi,
1: compris.
0: là.
1: Restez avec nous, Jacques Sauvé, parce qu'on a un auditeur qui s'est fait frauder. On va pas
0: Ouais.
1: l'identifier, on va lui inventer un nom. Tiens, on va vous appeler Girard. Girard. Bonjour, Girard.
3: Salut.
1: Vous êtes fait frauder, puis vous nous avez écrit, vous n'êtes pas un imbécile. Racontez-nous votre histoire.
3: Écoutez, j'ai une mère qui est décédée aujourd'hui, puis je me tue à lui dire toujours de faire attention, puis de raccrocher, puis de valider, et puis pas plus tard qu'il y a un mois, je reçois un téléphone, puis sur l'affichage, c'est écrit Desjardins. Donc, allô? Il dit oui, monsieur. Puis en passant, c'était pas personnel, c'était ma compagnie.
1: OK.
3: Donc, ils me demandent, ils me disent, monsieur Côté, oui, on doit valider votre nom puis votre compagnie. Fait que veuillez nommer votre compagnie, Habitations Maxvier, oui, OK. Là, je viens de me vendre.
0: Anonyme ben,
1: Ben là, Girard, Colin, on vous avait même trouvé un nom.
3: Là, je m'aide pas.

0: Fait que là, je donne toutes les informations que eux ils me demandent comme d'habitude pour confirmer. Puis là, il me dit, est-ce que vous êtes en Ontario? Je dis non. Il dit, parce que là, on a une tentative de transaction en Ontario de 25 000 $. Et puis, on l'a arrêté. Puis, on veut juste valider si c'est bien vous. Puis moi, dans mon compte, j'ai deux personnes qui ont accès à mon compte, dont mon comptable, puis une autre personne. Puis, ils me nomment ces personnes-là. Fait qu'entre-temps, tu sais, là, dans ma tête, là, ça défile. Puis là, je dis, ça se peut qu'une des deux personnes soit là-bas parce qu'ils voyagent beaucoup et tout. Il dit, pouvez-vous valider? Fait qu'il me met en attente. Je valide la personne. Il me dit, non, je suis pas en Ontario. Fait que le gars, je lui reparle. J'ai dit, non. J'ai dit, il n'y a personne en Ontario. Fait qu'il me dit, parfait, on va arrêter la transaction. Merci beaucoup. Mais là, il dit, pour valider, là, il me dit, je vais vous passer au personnel. Fait que là, il me passe au personnel pour voir si mon compte personnel a été fraudé ou quoi que ce soit. Fait que là, il me transfère à une autre personne. L'autre personne, il me parle. Là, il me dit, OK, je regarde votre compte personnel, puis il me pose aucune question. Fait qu'il valide, il dit, OK, parfait. Il dit, votre compte personnel, il est parfait, il est correct. Il n'y a pas eu de décès de transaction dedans. Il dit, je vous transfère au commercial. Il me retransfère au commercial. Là, le gars, il continue, mais là, dans ma tête à moi, puis ils m'ont parlé pendant 1h35 minutes.
1: OK.
2: Ils ont créé la confiance là, pour que vous puissiez traverser et leur donner l'élément qui leur manquait pour transférer 25 000 $.
0: Ben, regardez bien comment ils se sont pris. Par la suite, moi, j'étais comme sûr, fait que là, je lui dis, écoute, je vais raccrocher, je te rappelle. Mais l'erreur que j'ai fait, j'ai rappelé, parce que j'ai vu l'afficheur Desjardins. Fait que j'ai rappelé à ce numéro-là, au numéro de poste qu'il m'a donné. Puis c'est la personne en question avec qui j'ai parlé qui m'a répondu. Puis avant qu'il réponde, quand j'ai appelé, j'ai tombé comme dans une boîte vocale ou dans l'attente, puis ça dit bien Desjardins.
1: Ah, OK, c'est sophistiqué, là.
0: Fait que, à ce moment-là, là, j'étais comme rassuré, convaincu, puis après ça, il me reparle, puis faire une histoire courte, où ce que j'ai allumé. Puis là, il me dit, OK, mais là, c'est... Parce que là, il dit, je vous envoie un email, veuillez confirmer le numéro de code que je vous ai envoyé en email. Je reçois rien.
1: Ouais.
0: Il dit, c'est pas normal. Il fait la même affaire avec mon message texte.
1: Mm-hmm.
0: Il dit, donnez-moi le code. Je dis, c'est pas normal que vous ne l'avez pas reçu. Il dit, probablement, votre téléphone a été hacké.
1: OK. Il faut accélérer un peu l'histoire, Gérard, parce qu'on a un autre auditeur qui veut nous raconter. Mais qu'est-ce qui se passe à la fin, là, quand on accélère un peu?
0: Il m'a fait jouer avec mon téléphone que j'aurais dû jamais faire.
1: OK.
0: Fait qu'il a fait transférer toutes les informations de mon téléphone à leur téléphone, puis ils ont réussi à faire la transaction nécessaire.
1: C'est incroyable. Ben, on est désolé que vous ayez
0: vécu. C'est assez intense.
1: Ben oui, non, mais merci beaucoup.
0: Vous êtes fait rembourser, mais.
1: Ouais. Ah, vous êtes fait rembourser, au moins.
0: Oui.
1: Bon, OK, ben merci beaucoup, Gérard, d'avoir appelé. C'est très courageux.
2: Mais Jacques Sauvé, là-dessus, j'aimerais ça vous entendre parce que il y a quand même eu le nom de deux personnes du compte bancaire qui sont autorisées. Ça, c'est une information qui est quand même importante pour gagner la confiance. J'ai déjà travaillé dans une banque quand j'étais jeune et des fraudes comme ça, généralement, il y a un insider de la banque. Est-ce que si c'est possible que la banque a décidé de rembourser parce qu'ils ont rendu compte qu'il y avait une fuite d'information?
3: Oui. La RBC avait trouvé l'année dernière, l'automne dernier ou ce printemps, il y avait un jeune de 22 ou 23 ans qui travaillait justement en service à la clientèle, puis qui fournissait de l'information aux cyberméchants. Mm-hmm. Fait que oui, ça arrive, des insider leaks comme ça. Mais juste l'histoire de le téléphone sonne, puis ça dit Desjardins. Ben ouais. Il y en a qui appellent, il y en a qui reçoivent des téléphones, ça dit sécurité RBC ou peu importe là. Ben non, les super méchants peuvent faire afficher ce qu'ils veulent sur le téléphone. Là. Fait que ça c'est le premier indice.
1: Ben là vous avez nommé Desjardins, RBC. On a une autre auditrice, c'est avec RBC qu'elle a eu un problème. Catherine est au bout du fil. Bonjour Catherine. Karine, bonjour. Karine, c'est Karine votre nom.
4: Oui.
1: Oui. Qu'est-ce que vous avez vécu avec RBC?
4: C'est pas la RBC. Moi, je suis avec Desjardins et mon client est avec la TD.
1: OK. Bon.
4: Donc, c'est dans le cadre de notre entreprise. Alors, moi, je reçois toujours des virements de mes clients de par mon adresse courriel entreprise, qui est mon nom avec le nom de ma compagnie. Et là, ça fonctionne très bien depuis des années. Ça, il n'y a jamais eu de problème. Sauf qu'à un moment donné, j'appelle le client et je lui dis, est-ce que tu as fait ton virement de 3 000 hier comme prévu? Il dit, oui, je l'ai fait. Ben, j'ai dit, moi, je ne l'ai pas reçu. Il dit, OK, je vais vérifier. Fait qu'il vérifie de son côté. Là, la nuit passe. Le lendemain matin, il dit, ben, Karine, excuse-moi, mais de mon côté, ça me dit que ça a été accepté. Ben, j'ai dit, ça n'a pas été accepté par moi. J'ai dit, est-ce que tu as mis le bon mot de passe, c'est mon adresse courriel avec le mot de passe que je demande, qui est écrit sur mes soumissions? Il dit, oui, j'ai tout fait, qu'est-ce que tu m'as dit? Fait qu'il se rend à la TD. La TD lui dit, ben, ça a été intercepté par quelqu'un d'autre. Ce n'est pas, mettons, ma compagnie qui a intercepté le virement. Fait qu'à ce jour, on ne sait toujours pas où est-ce qu'il est dans l'air, ce 3 000 $-là. Ouais.
1: C'est incroyable, ça, c'est incroyable. Merci beaucoup, Karine, d'avoir appelé. Jacques Sauvé, je sais, vous êtes dur, là. Vous êtes exigeant, vous êtes bien rodé, bien entraîné, mais c'est votre vie. C'est ça que vous faites, puis vous faites des conseiller les gens, vous intervenez dans les médias. Mais, tu sais, je vous demande pas d'être indulgent, vous faites bien ce que vous voulez, mais les gens, les journées vont vite, puis on est fatigué, puis des fois, on perd un peu, on échappe la balle. C'est ça qui arrive aussi, c'est ça la vie, là.
3: Clairement. Puis on le constate, là, moi et mes collègues, peu importe combien de fois on le répète dans les médias, les gens apprennent pas. Il y a des formations en ligne qui existent. Les banques sur leur site donnent plein d'instructions puis d'informations à comment prévenir la fraude et les gens tombent constamment dans le panneau. Écoutez, là, je vous donne un exemple. L'année dernière, l'été dernier, 2025, il y a une des fraudes que j'ai discutées dans les médias, c'est les gens recevaient un appel de sécurité RBC. Hein? Ah, bonjour, Monsieur Villemur, on a détecté de la fraude là, sur votre compte RBC. Et là, pour prévenir plus de fraude, là, avant que ça aille trop loin puis qu'il vide tout, il faudrait que... Là, savez-vous ce qu'il demandait? Il demandait aux gens de transférer 10 000 $ de leur marge de crédit vers le compte. Je m'excuse, là, mais dans quel univers, dans quelle banque est-ce qu'ils vont vous demander de faire quelque chose de même? Les gens le font. M'emmener, là, allumer, là, je sais plus quoi dire, là.
1: Ben, on va s'arrêter là-dessus. On va tous s'allumer collectivement. On peut tous faire mieux. Merci beaucoup, Jacques Sauvé, expert en cybersécurité, d'avoir passé 20 minutes avec nous. Bonne journée.
3: Bonjour.
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1: J'ai lu il y a quelques jours, Marois Risky, une chronique de Martin Leclerc, qui est un des journalistes, puis il y en a quelques-uns sportifs au Québec qui, lorsque le paquebot s'en va dans une direction, décident de regarder dans l'autre sens. Moi, c'est une critique que je formule souvent aux journalistes sportifs. Je les trouve exagérément fans du Canadien, exagérément enthousiastes. Ça reste du journalisme. Là. Normalement, tu devrais être capable de critiquer l'organisation. Puis Régent Tremblay m'a déjà dit que ça existe, ce phénomène-là, à cause du fait que ben l'organisation maintient pas mal les journalistes en laisse, elle contrôle le discours pas mal. Je te dis tout ça parce que dans le texte de Martin Leclerc, donc publié il y a quelques jours, il s'en prenait un peu à la transformation du marketing. Quand tu vas voir le Canadien, toi, t'es-tu allé récemment?
2: Non. En fait, je vais faire une confession. Les seules fois que j'ai vu le Canadien, c'était quand j'étais en Floride à l'époque. Okay. Mais là, je ne retourne plus en Floride depuis qu'une certaine personne a été élue présidente. Alors,
1: tu fais ça, toi?
2: Oui, donc j'ai toujours vu le Canadien en Floride, mais pas au Québec, bizarrement. Mais c'est la vérité, c'est que je suis aussi une très grande fan de basket et non pas de hockey, au grand désarroi de mon chum. Mais tu m'as vraiment fait rire quand tu m'as parlé de saucisses gonflables. Je dis, tu sais, je t'ai regardé, je dis, de quoi tu parles, de saucisses gonflables? On dirait que mon cerveau a pas voulu faire l'association.
1: Saucisses gonflables.
2: Saucisses gonflables et ouais. CH. Ça marchait juste pas.
1: Ben justement, c'est peut-être ça le problème. C'est-à-dire que ce que Martin Leclerc a écrit, c'est que désormais, dans la mecque du hockey, le Canadien de Montréal, c'est l'équipe centenaire, c'est l'équipe qui a gagné le plus de Coupe Stanley, c'est là où les joueurs des autres équipes veulent absolument venir jouer durant la saison. Et bien là, c'est rendu que le marketing est un peu cheap. Saucisses gonflables sur la glace, des concours bidons, du niaisage. On va en parler avec Jean-Nicolas Blanchet, qui est chroniqueur et adjoint au directeur des sports au Journal de Québec, Journal de Montréal. Pourquoi? Parce que Jean-Nicolas Blanchet s'inscrit, selon moi, dans la liste des journalistes qui ont le courage de penser en dehors de ça. Tu l'as pas mal pris, Jean-Nicolas?
0: Non, non, mais là, généralise pas. Il y en a plein de journalistes là, qui s'attaquent aux Canadiens. Là. Voyons donc, c'est quoi cette affaire-là? Mais je comprends ce que tu veux dire. Quand t'es sur le beat du Canadien tous les jours, c'est difficile de sortir des sentiers battus, là, pour tous les médias d'ailleurs.
1: Bon, est-ce que le Canadien est rendu... Je te pose la question, regarde, on enlève le plaster. Le Canadien, es-tu rendu quétaine?
0: Non, non. Écoute, moi, j'envoie les matchs un peu partout, là, mais... À Las Vegas, là, tu vas voir ça, là, puis les concours de chevaliers avec des épées en plastique avant un match, là, puis tu parles de concours bidon. Tu sens de belles, les concours bidons, il n'y en a pas tant que ça. Là. L'histoire du hot dog, ça se fait au baseball, ils ont essayé quelque chose. Est-ce que c'est fantastique? Non. Mais au Maple Leaf de Toronto, Rémi, là, ils sont en train de monétiser quelqu'un qui veut aller... tu sais, les petits l'enfant là, qui traîne le drapeau avant le match, là, il faut payer, il faut son père payer 1000$ pour qu'il fasse ça. C'est rendu qu'il faut payer pour... tu peux payer pour peser sur la sirène du but. Tu sais, à Montréal, on n'est pas là. On monétise pas à ce point-là. Puis, tu sais, par rapport à l'ambiance aux Canadiens, je trouve que on va pas laisser juste le monde faire la vague, là, puis c'est tout. Puis sinon, c'est trop... c'est trop monétisé pour rien. Là. Moi, je suis pas d'accord avec ça.
2: Mais une saucisse gonflable qui tombe sur les joueurs, moi, je l'ai pas vu. J'ai cherché les images sur les internets, j'ai pas encore trouvé. Mais on m'en a parlé. Mais il me semble que quand t'es Martin Saint-Louis, tu vois ça arriver, tu fais WTF, non?
0: Oui, mais je veux dire, ça fait partie maintenant de tu sais, maintenant, le sport, là, c'est du divertissement, OK? Partout, maintenant, là, c'est le résultat, il peut être un peu plus secondaire, là. Les gens vont à des événements, à des divertissements, c'est bon d'être vu là, c'est... Puis, ils essayent des choses, là. Doc, c'est sûr que c'est la limite maximale, peut-être, là, mais Marois... C'est quand même drôle, là. T'as une saucisse gonflable gigantesque, un pain hot dog gigantesque, pis t'essayes de rentrer la saucisse dans le hot dog, tu sais. Je veux dire, moi, ça m'a pas si choqué que ça. Je trouve ça drôle, tu sais. Mais est-ce que ça marque le symbole, la sainte flanelle, tant que ça, parce qu'ils essayent ça? Tu sais, y a pas de monde sur la glace qui essaye des concours de fous. Y a pas, tu sais. On dit au monde de crier, on fait la vague, pis c'est pas mal ça, là. Ça reste assez conventionnel comme ambiance au Centre Bell.
1: Ouais, mais regarde, il disait, Martin Leclerc, il y a des courses de tricycles, des compétitions de bulles qui entrent en collision, il y a une espèce de mascotte, une nouvelle mascotte. Il y a le concours de celui qui enfile un équipement de hockey le plus rapidement possible, le défi de deviner le prix qu'exige une chaîne d'épicerie pour une boîte de gruau ou un sac de fromage en grains. Tu sais, est-ce que... Regarde, je pose la question, est-ce que c'est bien, est-ce que c'est pas bien, dans le sens, tu sais, on veut que ça soit proche du peuple. Si le monde aime ça, ben regarde, il n'y en a pas de problème. En même temps, c'est peut-être un peu élitiste aussi, le Canadien, ça coûte cher aller là. Peut-être qu'on se passerait normalement de ce divertissement-là. Je sais pas comment trancher.
0: Ben, il y a quelques années, le Canadien, il chargeait à peu près 500$ pour que tu puisses coller Youpi la mascotte. C'est une promotion qu'ils ont enlevée, évidemment, parce que ça avait pas de maudit bon sens, là. Mais partout à travers la Ligue nationale, ce que l'énumération que tu fais, premièrement, c'est pas à tous les matchs, là. Puis quand on devine le prix de quelque chose à l'épicerie, c'est bien sympathique, ça dure 12 secondes, là. Mais aller ailleurs, là, tu sais, ailleurs aux États-Unis, là, ce qui va marcher, c'est pas la qualité du bon désavantage numérique, là. À Montréal, quand quelqu'un dégage la rondelle en désavantage numérique, on applaudit puis on aime ça parce que on regarde le hockey. C'est pas ça qui va se passer à Tampa Bay, là. À Tampa Bay, il va y avoir des promotions, justement, qui sont bien 100 fois pires que ça. Puis un animateur de foule à Vegas, l'animateur de foule, là, c'est sans arrêt, là. C'est les Golden Knights sont en avantage numérique, là, ça se veut, puis il y a de la musique, là. Ça crie, est-ce que le monde est dedans? Est-ce que ça... À Toronto, l'animateur de foule, il sait pas quoi faire. Tout le monde est sur le leur, puis là, il crie, faites du bruit, puis là, on va tirer des chandails, vous faites du bruit, là. Puis là, après ça, à Toronto, il y a des genres de parachutes qui tombent avec des chandails, tu sais. Il n'y a pas ça à Montréal. On n'est pas rendu là. On essaie des choses parce que tout le monde en fait, puis il faut faire de l'argent, il faut faire de la pub. Mais je trouve qu'on est quand même pas si pire à Montréal, puis c'est loin d'être, parce que c'est loin d'être alarmant, à mon avis, là. Ça reste une ambiance phénoménale. Tu devrais aller, Marois, tu vois, c'est malade.
2: Ben écoute, c'est sûr que c'est l'anniversaire de mon chum à la fin du mois. Là, je pense que je vais lui offrir ça.
1: Mais
2: c'est que je dois vous avouer, moi, il fait tellement froid dans les arénas que je suis une frileuse, donc c'est pas fait pour moi. Mais je pense que je vais devoir y aller juste pour vérifier la tendance du hot dog. Ça va être repris ou pas. Mais je dois t'avouer, Jean-Nicolas, que peut-être aussi que le défi, c'est que on peut pas occuper la patinoire. Alors qu'au basket, durant la mi-temps, là, t'invites le monde à aller faire un 3 points ou à tirer à partir de la ligne du milieu. C'est un concours. Et ça, c'est complètement différent. Donc, vous êtes quand même limité au hockey à cause de la glace.
0: Tu veux dire qu'on peut pas faire tant de concours que ça?
2: Ben, c'est qu'il y a une grosse partie que tu peux pas utiliser, alors que dans les autres sports, tu sais, tantôt, on parlait du baseball, du basket. C'est plus facile, je trouve, dans ces sports-là, de pouvoir occuper le terrain avec les partisans. Puis quand t'es un partisan d'un certain sport, veux pas, là, tu veux aller sur le terrain de tes joueurs.
0: Oui, je comprends, mais tu sais, c'est tout ce qui est promotion pour essayer, tu sais, à Toronto, ils ont parti la Fan Bunny, mais cette année, là, tu peux être à sauce à la Zamboni pour 70$ pour aller à la Zamboni pendant qu'elle passe en les périodes.
2: Ça, je paierais pour ça. On passe à Zamboni avec les enfants.
0: Oui, c'est ça. C'est ça. Puis je trouve qu'au football aussi, c'est le fun, tu sais, pendant la mi-temps, tu sais, c'est sûr qu'ils vont pouvoir s'en occuper, mais effectivement, au hockey, c'est un problème, mais c'est pour ça qu'ils essayent de trouver des façons dans les estrades de divertir les gens. Là,
1: Marianne Bessette à la recherche, elle veut que je te pose la question suivante. Est-ce que le gros hot dog gonflable, là, c'est pas pour montrer que le prix de leur hot dog a gonflé? C'est sa question, c'est pas la mienne. Tu n'as même pas de réponse.
0: Je ne sais même pas c'est qui est derrière. Je ne sais même pas c'est qui est derrière cette promotion-là.
1: Merci beaucoup, Jean-Nicolas Blanchet, de nous passer toujours un plaisir. Dans quelques instants, Marois, on va se poser la question, est-ce qu'un propriétaire, 187 Cube Radio, est-ce qu'un propriétaire devrait avoir le droit de refuser des animaux dans son logement? Ça va diviser le monde.
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1: Marois, est-ce qu'on se pogne?
2: Un petit peu.
1: Ça me tente de me pogner avec toi. Pour ou contre les animaux dans les immeubles à logement, je vais formuler la question un peu plus précisément. C'est parce qu'il y a eu une décision du tribunal administratif du logement en mars dernier qui jugeait que c'était déraisonnable et abusif d'interdire les animaux, donc de permettre à un propriétaire de dire « il n'y aura pas d'animaux dans mon immeuble à logement ». On a dit « c'est déraisonnable et abusif ». On avait même dit que c'était...
2: contraire à la Charte des droits et libertés de la personne du Québec. Ça va loin, ce jugement-là, du tribunal administratif du logement. D'ailleurs, la partie, en fait, les propriétaires vont en appel et aujourd'hui même là, sont en instance devant la Cour du Québec qui siège en appel de cette décision pour la faire renverser. Mm-hmm. Parce qu'en temps normal, le bail, qui est un contrat, c'est la loi entre les parties, entre les propriétaires et les locataires. Il faut savoir que ici, le bail prévoyait d'entrée de jeu une clause d'interdiction d'animaux. Or, le locataire a décidé d'avoir quand même un animal en dépit du bail. Et là, se présente devant le tribunal administratif du logement, et c'est quand même fort comme mot choisi de dire, écoute, c'est une violation des prévue à la Charte des droits et libertés de la personne du Québec. Je pense que c'est important, oui, d'aller en appel, mais moi, là, je vais te dire d'entrée de jeu, pour moi, c'est pas une affaire pour le tribunal. Ça, c'est une affaire pour le législateur, c'est-à-dire au gouvernement, de revoir peut-être le code et de ne pas laisser ça aux tribunaux décider si oui ou non c'est bien. Moi, j'ai un chien et j'ai toujours eu des chiens. Je pense que mon chien fait partie de ma famille. Mm-hmm. Mais je suis aussi capable de comprendre les propriétaires qui ne veulent pas que leur logement soit magané. Et moi, je l'ai la solution tellement simple.
1: La solution, c'est de permettre à un propriétaire de ne pas avoir d'animaux dans son propre immeuble si ça ne tente pas d'avoir des immeubles dans son propre immeuble qu'il a payé avec son argent. C'est ça la solution?
2: Non, Rémi. Ah, non. Okay. Moi, là, je crois que la voie de passage, c'est de dire la chose suivante. Si tu veux un animal, ben, au Québec, la personne qui veut avoir ce droit-là, ce privilège, parce qu'il faut aussi reconnaître qu'il y en a qui partent, qui ont cochonné correctement le logement, puis que finalement, tu ne vas jamais revoir la couleur de ton argent, mais mets une caution. Dans d'autres provinces, ça existe. Je ne dis pas de mettre des cautions mur à mur pour tous les logements, mais pour ceux qui veulent avoir absolument un animal de compagnie, moi, je serais prête à payer un mois de loyer, par exemple, en caution, pour m'assurer que lorsque je vais quitter ce logement-là, ben, je le laisse en état. Donc, si tu as un chat, tu t'assures qu'il ne pisse pas partout, sur le plancher. Si tu as un chien, ben, tu t'assures qu'effectivement, ben, ton plancher, tu ne le maganes pas trop. Au pire, tu ajoutes un tapis. Mais je crois que c'est la bonne façon de gérer ça pour le législateur que de laisser ça à tout azimut au tribunal, parce que le tribunal, là, s'il dit, OK, t'as le droit d'avoir un animal de compagnie, c'est-tu un, c'est-tu deux, c'est-tu trois, c'est-tu cinq, c'est-tu dix? Et là, tu vas me dire, est-ce que c'est dix exagéré? Mais je pense que c'est quelque chose qui va faire réagir notre monde.
1: Ben oui, José est déjà au bout du fil. Bonjour José, est-ce que vous êtes plus équipe Marois ou équipe Rémi?
11: Ben moi, je suis équipe. Ben j'ai pas entendu quelle qui était qui, parce que j'ai baissé le volume pour
1: pouvoir. Bon, ben Marois, parler. Je vais résumer ça en 30 secondes. Marois, elle est pour la possibilité qu'il y ait des animaux dans un immeuble à logement, mais à une certaine condition. C'est-à-dire qu'il y aurait, par exemple, une caution qui serait payée, donc on donnerait un mois de loyer d'avance. Puis si, quand à la fin du bail, le locataire a cochonné grâce à son animal le logement, ben le propriétaire garde cet argent-là. Moi, ma position, c'est. C'est l'immeuble du propriétaire, il devrait pouvoir choisir qui rentre dans son immeuble. On vous écoute.
11: Non, moi, je suis pour Marois.
1: Est-ce que vous avez des animaux?
11: Pardon?
1: Est-ce que vous avez des animaux, José?
11: Ben oui, j'ai un chat.
1: OK, puis est-ce que votre chat, il est propre?
11: Oui.
1: Puis est-ce que vous êtes locataire?
11: Oui.
1: Puis votre propriétaire, j'aime ça, les réponses sont directes. Est-ce que votre propriétaire, il est à l'aise avec ça?
11: Oui.
1: Oui, OK.
11: C'est à l'aise avec ça, mais c'est sûr qu'il ne faut pas exagérer non plus. On avait interdiction de chiens, par exemple. Mais là, la clause, elle a changé. Là, on a le droit d'avoir des petits chiens de moins de 20 livres.
2: Mais vous voyez, moi, mon chien Biggie pourrait se qualifier. C'est un mini Golden Doodle. Il se qualifierait.
1: Non, mais c'est ça. Merci beaucoup, José, d'avoir appelé.
11: Je vais me l'emporter. Je vais le garder avec plaisir.
1: Oh, là, ça dérape. La conversation dérape. Non, mais ça, c'est parce que là, on aime notre animal. Donc là, on est en mode mais mon animal ferait pas ça. Mais c'est pas comme ça qu'il faut
2: réfléchir. Non, mais c'est aussi de la zoothérapie pour certaines personnes. Puis on n'arrête pas de dire qu'on est une société où est-ce qu'on a plus en plus de gens qui sont seuls. Mmh. Alors, si en plus, t'es célibataire et que ton seul membre de ta famille, c'est ton chat ou ton chien, mais je suis désolée, moi, je suis pour que les gens puissent garder leur animal.
1: Nathalie, venez me sauver, je suis toute seule. Est-ce que vous êtes dans l'équipe Marois ou dans l'équipe Rémi?
14: Ah, oh, Marois, absolument. Avec Marois. D'ailleurs, je suis très heureuse de retrouver chez vous.
2: Merci.
14: Moi, je suis originaire de Bruxelles. Ça fait 21 ans que je suis au Québec et j'ai trouvé ça très, je m'excuse, je n'insulte personne, mais les règles très archaïques, pour pas dire arriérées sur certaines choses. En Belgique, pour beaucoup de locations d'appartements, il y a toujours eu une caution de 2 à 3 mois. Je sais que c'est beaucoup, mais ça permet justement ce genre de dissension où les personnes peuvent avoir leur animal. Autre chose, je pense que les gens qui magasinent leur appartement les magasineraient tout autant, excusez-moi, je suis un peu nerveuse.
1: Mais non, allez-y, c'est correct.
14: Je pense que les magasineraient tout autant s'ils n'avaient pas d'animaux, parce que c'est une question de savoir-vivre, de respect d'autrui et du bien d'autrui. Quand moi je suis arrivée de la Belgique, je suis arrivée avec mes deux chiens et mon chat.
1: Oh là là.
14: C'est très cher. Oui, c'est la famille. C'est la famille. Bon, ça fait 21 ans, il y a d'autres chiens, mais c'est une question de respect. Et ces gens-là n'auraient pas plus de respect. Si je vais dans un hôtel avec mes chiens, souvent la chambre est bien plus propre après mon départ qu'avant mon départ. Justement parce que je tiens absolument à qu'on ne pénalise pas les gens avec des animaux.
1: Bon, ben,
14: Donc, je pense vraiment une caution serait... l'idéal.
1: Merci.
2: Tout à fait d'accord avec Nathalie. Merci Nathalie. Je vais vous raconter une anecdote. Je pars en vacances à Tadoussac. Je cherche un hôtel où est-ce que je peux venir avec mon chien. Et là, je vous le dis, tout le monde me dit non. Alors, j'appelle une propriétaire. Je dis, écoutez, je vais vous donner une caution. Je vais vous payer même un supplément pour mon chien. Et elle me dit, Madame Risky, je vais prendre la caution parce que souvent les gens me disent qu'ils vont venir avec leur chien et toute la journée laissent leur chien dans l'hôtel, dans la chambre d'hôtel, ça n'arrête pas de japper. Alors moi, je dis, je vous promets, mon chien, je l'amène avec moi. Donc, quand Nathalie dit, c'est aussi une question de comment tu vas traiter autrui. Alors ça ici, ça pourrait être une autre discussion. Mmh. Les chiens dans les auberges et dans les hôtels.
1: Bon, on essaie de me prendre par les sentiments. Reynald va venir me sauver. Reynald est au bout du fil. Bonjour.
15: Bonjour, monsieur. Je suis pas sûr que je vais vous sauver, moi.
1: Vous êtes dans l'équipe de Marois, vous aussi?
15: Mais c'est parce que moi, le monsieur, là, j'ai travaillé chez Molson toute ma vie, là. J'avais une bonne pension, tout ça. J'ai rentré des gens malhonnêtes. J'ai tout perdu. OK? Puis, est-ce que vous êtes là?
2: Ben, oui, certainement qu'on est là.
1: On vous écoute.
15: Bon, OK. Là, moi, là, je suis parti de Boucherville, là. Là, j'ai été obligé d'acheter des maisons partout. Puis, finalement, j'ai tout perdu. Il me reste plus rien. Puis là, j'ai enfin trouvé à Québec un propriétaire qui m'a accepté avec mon chien.
2: Mm-hmm.
15: Mon chien, il ne mord pas nulle part. Il ne jappe pas, il ne fait rien. puis je suis heureux. Mais moi, je vous le dis, monsieur Rémi, là, je vous apprécie beaucoup, là.
1: Ben oui, je sais, franchement.
2: Moi aussi, je l'aime beaucoup.
1: On a le droit de ne pas être en accord.
15: Ben oui, vous aussi, madame, là. Félicitations d'être là, ça fait des deux opinions, puis c'est bien fun.
1: Ah, ben merci beaucoup, Rénal, d'avoir appelé. Nicolas, je pense, on m'a dit que Nicolas va venir me sauver, je me sens tout seul en tabarnouche. Bonjour, Nicolas.
0: Bonjour, Rémi.
1: Bon.
0: Salut, Marois.
1: Là, moi, je suis dû pour me faire un allié, là.
0: Ben, t'en as un.
1: Bon, merveilleux. Un homme de raison. Nicolas est un homme de raison, Marois. On vous écoute.
0: Ben écoutez, moi, je suis vraiment contre l'autorisation des animaux dans les appartements à tout azimut. Là. Si le propriétaire de son propre chef autorise que ce soit un chat ou un chien, tant mieux pour lui. Mais de donner l'autorisation à tous les locataires d'avoir les animaux qu'ils veulent dans les logements, c'est un gros non pour moi. Là.
2: Alors, Nicolas, si par exemple, je négocie avec vous, je vous propose... Ouais. Un mois de loyer payé d'avance pour pouvoir garder mon chien dans votre logement. Est-ce que vous me prenez?
0: Moi, je ne prends pas personnellement.
2: Ça prendrait combien de mois de caution pour que vous dites oui?
0: Ben, en fait, c'est pas nécessairement une question de prix, parce que c'est une question, si tu as un bloc là, de 4, 5, 6 ou bien 8 logements, puis l'isolation est moindrement défaillante, là. Il suffit que tu aies un chien qui jappe toute la journée, là, puis tu vas avoir 7 locataires. Je prends l'exemple d'un bloc de 8 logements, là. Mais on dit que t'as un chien qui jappe, là, tu vas avoir les 7 autres locataires qui vont t'appeler puis qui vont t'écrire tout le temps pour se plaindre qu'ils pourront pas jouer paisiblement de leur
2: logement. C'est vrai, Nicolas, parce qu'il faut rappeler ici, la loi prévoit clairement que le propriétaire doit assurer la quiétude des logements. Donc, c'est lui qui va devenir le préposé aux plaintes et de par la suite, potentiellement même des poursuites.
1: Merci beaucoup, Nicolas, d'avoir appelé. Je me sens moins seul soudainement. Lucie est au bout du fil. Bonjour, Lucie.
3: Bonjour!
1: Équipe Marois, équipe Rémi.
3: Hey, équipe Rémi!
2: Oh!
1: Bon! Colin, ça a pris du temps, mais ils sont là. Allô? Oui, c'est difficile de vous entendre.
2: Avec des bémols qu'elle ajoute, là.
3: Oui, parce que j'adore les animaux. Fait que... Mais, écoutez, moi, je suis propriétaire d'immeubles à revenus. Et la chose, que, Madame Marois, avec tout le respect que j'ai pour vous, quand vous dites que ben, les chiens, on pourrait avoir une caution pour ça, imaginez-vous qu'on n'est même pas capable d'avoir une caution, parce que c'est pas juste les chiens, vous savez, qui détruisent les logements, hein?
2: Oh, absolument, les chats peuvent faire leurs besoins un peu partout. Il y en a même qui ont des cochons d'Inde. Oh oui, je suis très au courant.
3: C'est ça, les bêtises humaines aussi peuvent faire. Fait qu'on n'est pas capable au Québec juste d'avoir cette caution-là pour les propriétaires. Bref, pour... Les humains, si on parle des animaux ici, les animaux, vous savez que la problématique avec beaucoup, les gens sont beaucoup allergiques aux animaux. Fait que du moment où ce que tu acceptes qu'un locataire ait un chat ou un chien dans ton immeuble, tu mets un peu, entre guillemets, en péril tes autres locataires qui disent « ben moi, je suis allergique, moi, je viens vivre ici parce que toi, tu n'acceptes pas les chiens et les chats, puis j'adore ça ». Fait que, tu sais, on a une problématique qui est des deux côtés pour les allergies. Mmh. Secondo, comment qu'on peut faire pour envoyer une lettre à un chien qui jappe trop?
2: On l'envoie au propriétaire.
3: Oui, vous allez, tu sais, ils vont l'adresser au propriétaire comme quoi que votre locataire qui possède un chien, il nous dérange.
2: Mais vous savez, vous reprenez, Lucie, merci beaucoup de nous avoir appelé, Lucie, mais vous savez, Lucie, vous reprenez un des arguments des avocats des propriétaires qui disent la chose suivante, OK, mais dans un bloc appartement, si nos autres locataires ont des allergies, on fait quoi? Et ça, c'est vraiment un argument important. Donc, peut-être, lorsque le gouvernement va vouloir légiférer, il pourrait avoir justement des balises pour dire, lorsque la situation le permet et que ça peut pas être au détriment de la santé et la qualité de vie des autres locataire.
1: Ouais, ben là, c'est comme un match Canadien-Boston parce que ça a commencé 3-0, puis je pense que Marie s'en vient, puis elle va peut-être égaliser la marque. Marie est avec nous. Bonjour.
4: Oui, bonjour.
1: Oui, bonjour. Équipe Marois, équipe Rémi.
4: Écoutez, je suis pas mal les deux côtés.
1: Ah. Ouais, il faut choisir son camp. Hein. Il faut choisir son camp, Marie. La vie, c'est comme ça.
4: Ben, écoutez, moi, j'ai des chiens. Je suis éleveur de chiens même. J'adore les chiens. Puis en tant que propriétaire avec des locataires, j'accepte pas les chiens. Mais avec le dépôt, oui, mais il faudrait que le dépôt soit assez élevé parce qu'un dommage de chien, ça monte plus qu'à un mois de loyer. Puis il y a souvent des locataires qui m'ont dit « Ah, oh, c'est un petit chien, il fera pas de dommages. » C'est faux, un petit chien, ça s'ennuie, ça gratte les cadrages, ça gruge les cadrages. Un mois de dépôt, c'est pas assez. Ben, donc, oui, je suis pour les dépôts, mais le propriétaire devrait avoir le droit de décider ou pas.
1: Ouais, puis ça, c'est drôle parce que peut-être que dans ce moment-là, on va revenir à case départ parce que si c'est 10 000 $ qu'on demande, les gens vont se retourner devant le tribunal en disant « Voyons donc, on me demande 10 000 $ pour
2: c'est
1: avoir
2: abusif.
1: Un chat, on va rejouer dans le même film. » On prend un dernier appel. Gabriel est avec nous. Bonjour, Gabriel.
5: Oui, bonjour.
1: Oui, on vous écoute.
5: Est-ce que vous m'entendez?
2: Très bien.
6: Oui, allô?
1: Oui, on vous entend, on vous écoute.
6: Oui, ben, je suis sur ton bord, Rémi. Bon. Comme je disais, mes parents, ils ont travaillé fort, c'est des immigrants, ils ont fait beaucoup de sacrifices pour avoir ce qui un immeuble à appartement, là. Ils en ont rien qu'un, là, mais ils en font encore beaucoup d'entretien tout le temps. Tous les jours, ils sont rendus là, ils mettent des fleurs, ils tiennent ça propre. On a déjà eu des mauvaises expériences avec des animaux, les gens laissaient pisser leurs chiens partout, il a fallu arracher les tapis, les coins de murs étaient maganés, les boiseries étaient maganées à changer. J'ai attendu l'année passée un auditeur qui avait, sur un sujet similaire, là, semblable, qui disait qu'il avait eu pour 20 000 $ de dommages sur son appartement suite à ça. Et je me dis, ça prend toute une caution, tout un dépôt pour risquer de, tu sais, pour payer ça.
1: Ben oui.
6: Ils sont partis, ils n'ont pas payé, là, ils se sont enfuis, là. Mes parents, ils ont aussi eu un jeune couple qu'ils avaient dit pas d'animaux. Ben, ils ont décidé mes parents pareil, mais ils savaient pas mes parents, là. Ils l'ont su quand ils sont partis, qu'ils avaient eu un chat. Ils ont pris la marde, la litière de chat, ils en ont mis partout, mais je sais pas combien de litières il y avait. Il y avait de la marde, excusez-moi.
1: Ah
6: là,
1: oui, ben oui,
6: là,
1: ça, c'est des cochons,
6: partout,
1: ça.
6: Partout,
1: oui.
6: Là, ils ont éparpillé la litière et ce qu'il y avait dedans. Partout, ils ont défoncé des murs, ils ont défoncé des plafonds, des portes. Ils ont été très sauvages, en tout cas.
1: Merci, Gabriel, d'avoir appelé. Non, non, mais ça, c'est vrai, ça compte. Merci beaucoup d'avoir appelé, Gabriel.
6: Je voudrais juste dire une autre petite affaire. Ma fille, elle a loué un logement, puis ils acceptaient les animaux, mais ils étaient très délabrés. C'est ça l'affaire.
1: Ah, oui. Non, mais c'est effectivement. Merci beaucoup, Gabriel, d'avoir appelé. Ça a fait réagir, Marois.
2: Absolument, mais moi, je dois t'avouer que... Peut-être que le un mois de loyer est peut-être pas suffisant, mais ça serait déjà un commencement parce que le Québec est une des très rares juridictions qui a pas de caution. Et malheureusement, on entend très souvent, avec ou sans animaux, des locataires qui repartent en laissant l'appartement complètement cochonné et même détruit.
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1: Marois tenait absolument à ce que maître François-David Bernier se range dans son équipe parce qu'elle a bien vu avant la pause que c'était quand même une varlope là, vers la fin. Là.
2: Oh non, ça s'est arrangé. Moi, je
1: désolé,
2: suis convaincu.
1: J'ai pris le score, c'était comme rendu 5-1.
2: Non, non,
1: ce
2: attends,
1: truc là,
2: t'as laissé rentrer d'autres appels juste pour gagner ton point.
1: Ça a pas marché. Pas au compte les animaux là en une minute.
2: Ben,
1: là.
2: Moi, j'ai une petite Daisy. Là, oh, puis, Daisy, comme Marois, moi, je suis allé à Tadoussac une journée en pensant qu'elle allait accepter Daisy. Mais non, je suis revenu à la même journée à Québec. Moi, j'ai négocié. J'ai gardé mon c'est point. Bon, c'est encore mieux.
1: As-tu vu mon bras ici? J'ai du poil. Là, puis quand tu parles de Daisy, t'as vu comment ça bouge pas partout. OK, on a commencé l'émission. Ça, c'est un peu moins drôle en parlant du Lugnut Challenge chez ces jeunes qui, sur TikTok, s'encouragent à dévisser des boulons de char. On a reçu Léonie tantôt qui a passé près de faire un gros accident. Une fille de Bromont. En parlant conséquences, si un jeune se fait prendre à faire ça, commençons avec les mineurs. T'sais. Rappelons c'est quoi les conséquences pour un mineur.
2: Je veux dire, d'entrée de jeu, il faut tuer être débile.
1: Mm-hmm.
2: C'est, ça a pas de nom là, comme crime. Là. C'est le crime de quelqu'un de totalement insouciant puis, et jeune. Mais c'est sûr, il faut savoir que code criminel, s'il arrive à rien, c'est tout le temps moins pire. On n'aime pas ça, mais c'est pas très préventif. Puis ça, ce que c'est que c'est un méfait. C'est un méfait de toucher un auto puis de le briser en quelque sorte, d'enlever les boulons. Et par contre, et le méfait qui met la vie en danger, ben là, rien que pour vous dire, la peine, là, ça peut aller jusqu'à la perpétuité. Donc, ça peut varier, là. Tu sais, ton méfait, si méfait, exemple aussi, tu dévisses un pont, un boulon d'un pont, il s'effondre, tu sais, la gravité va faire que ça peut être comme un meurtre, là. C'est carrément ça. Puis s'il y a des morts, ben là, c'est ça. Ça devient un homicide involontaire coupable. Tu fais un acte illégal. Je pense que c'est illégal. Hein? Et ça cause la mort. Fait que, t'sais, les jeunes qui font ça s'exposent à détruire leur vie. Là. Mais pour un mineur, on va être honnête.
1: Ouais.
2: Tantôt, on écoutait un homme que lui utilise une fourgonnette bien identifiée pour une personne avec un handicap. Et le dommage était de 2 500 $ le coût de la réparation. Donc là, on est en méfait de moins de 5 000 $. Ouais. Il n'y avait pas la personne à mobilité réduite dans l'auto. Est-ce que cette personne-là, est-il possible, si c'est un mineur, que ça soit vraiment juste une tape ses doigts puis il recommence pas, que ça soit traité comme un petit bum, là?
0: Ben, comme je... Oui, à cause du code criminel qui est pas tant préventif, mais sauf que c'est différent parce que cette action-là, je pense que la couronne peut prouver que ça met en danger la vie. Donc, théoriquement, c'est des braquettes plus hautes, mais un mineur, ça dépend à quel âge. Là, rappelez-vous, là, plus t'es proche de 18 ans, ça veut pas dire tu vas toujours être jugé devant la chambre de la jeunesse, mais on peut demander que ta peine soit celle d'un adulte. Plus t'es proche, plus t'as une capacité de comprendre tes gestes. Mais c'est sûr que les jeunes, on le dit tout le temps, on veut pas former des criminels, donc on essaie de les remettre dans le droit chemin. Il y a beaucoup de déjudiciarisation. Mais c'est de faire comprendre aux jeunes que... Par contre, s'ils dévissent les boulons, ça donne qu'il y a des caméras, parce qu'il y a des caméras partout maintenant. Si c'est un criminel un peu niaiseux qui a pas mis de cagoule, ben là, il
2: donne
0: se fait
2: pas
0: prendre...
2: de truc, là!
0: faut pas trop que je parle, mais et là il déboulonne, la personne prend son auto, là on parle d'une famille, ça c'est fou là, parce que moi j'ai déjà été mécanicien dans mon jeune temps, taponné dans les autos, et ça là, puis même je le dis en droit, j'ai dit pensez aux conséquences quand je travaillais dans le garage là. Allez voir deux fois les roues, là, parce qu'une roue qui se dévisse, là, les chances de, ou quand tu visses une pièce de direction, si ça marche pas, ben là, c'est la mort, tu sais, fait que c'est très grave dans tout ça.
2: Pis les conséquences pour les parents, d'un point de vue civil, tantôt on en parlait, oui, il y a ce challenge-là, le Lugnut Challenge, qui est complètement débile, mais aussi ceux qui sont en ce moment dans le secteur de Vaudreuil, Côte-du-Lac, où est-ce qu'ils s'en vont tirer du gun, fusil à plomb, font péter les fenêtres d'auto. Là, c'est une soixantaine de cas répertoriés dans le Journal de Montréal aujourd'hui. Les parents de ces ados...
0: T'es responsable de ton enfant. C'est pas aussi direct, je veux pas faire de mauvais jeu de mots, que nos animaux. Ça, on est directement responsable. Nos enfants, on est responsable, mais il y a une défense. Faut démontrer qu'on n'a pas fait d'erreur dans l'éducation. Faut démontrer... que, excusez l'expression, c'est un petit Christ, là, puis qu'il est incontrôlable. Là, le parent peut s'enlever sa responsabilité. Mais souvent, je vais vous dire, les avocats, évidemment, il arrive ça, on va poursuivre le parent. Le jeune n'aura pas les moyens de payer, là, au civil, là.
1: Non, c'est ça. Même, ça en tout cas, moi, je pense que ça marche pas. Ça, on est d'accord que ça marche pas, là, le système. Tu sais, si les jeunes ont pas l'impression qu'ils vont être punis. Puis
0: ouais,
1: vont...
0: surtout pour ça, là. Les conséquences peuvent être dramatiques. Là.
1: Merci, Maître François-David Bernier. On te laisse partir rejoindre Daisy, c'est ça?
0: Oui, bye bye. Petite Daisy. Bye bye.
1: Bonjour à Daisy.
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1: Marois, je suis content qu'on finisse l'émission sur une note différente parce qu'on a, c'était pas voulu, on a fait une émission qui a beaucoup tourné autour de la délinquance chez les jeunes, de la violence puis de l'impunité. Et toi, tu veux nous présenter quelqu'un qui compose avec ces phénomènes-là, mais qui décide d'inspirer plutôt que de... Mais de broyer du noir.
2: Mais exactement. Moi, je l'ai découvert via Instagram, Mohamed Mimoun. C'est un coordonnateur et agent de mobilisation jeunesse avec Forum Jeunesse de Saint-Michel. Et lui, devant justement des jeunes qui se cherchent, qui peuvent justement errer dans les parcs. Puis moi, j'ai toujours dit, la loisiveté est le pire des vices. Alors, je trouve que c'est très important de montrer aussi l'autre côté de la médaille. Ces jeunes qui veulent s'en sortir, peuvent-ils trouver des beaux modèles? Puis aussi, est-ce qu'on est capable de trouver ensemble des solutions pour pas que ces jeunes finissent malheureusement dans un des pires scénarios, c'est-à-dire avec les gangs de rue? Alors, on a avec nous Mohamed Mimoun. Bonjour!
3: Bonjour Marois, ça fait plaisir d'être avec vous à l'antenne.
1: Non, mais c'est un plaisir de vous avoir, vous, parce que bon, vous apportez peut-être un autre angle sur cette question-là. On parle depuis le début de l'émission de comment plus punir ces jeunes-là. Est-ce que la solution, tiens, je vous pose cette question-là, est-ce que la solution, c'est punir?
3: Non, ça ne peut pas être juste punir. C'est sûr que ceux qui recrutent les jeunes, moi je dis qu'il faut être sévère avec eux, mais les jeunes eux-mêmes, surtout à un certain âge, il faut plutôt les accompagner, il faut leur donner une deuxième chance et surtout, il ne faut pas que les autres profitent de leur vulnérabilité pour les recruter. Moi, mon quotidien, c'est des jeunes qui sont très vulnérables et malheureusement, quand ils trouvent des portes fermées ou quand ils ne savent pas comment ouvrir ces portes-là, ben, ils trouvent une main tendue de milieu délinquant criminel et c'est comme ça qu'ils acceptent ces offres-là.
2: Mohamed Mimoun, moi, je me rappelle du cri du cœur de maman de Saint-Michel, qu'on dit, mais nous, on est tannés que des adultes visent nos enfants, nos adolescents, pour les entraîner dans la délinquance et pire, dans la criminalité. Et vous, vous étiez présent et j'aimerais donner des exemples concrets que vous avez fait, notamment, non seulement vous offrez un lieu de conversation avec ces jeunes, mais vous les occupez avec du bénévolat, vous allez porter aussi des repas à des gens plus vulnérables. Pouvez-vous justement nous en parler concrètement? C'est quoi l'aide et le soutien que vous apportez à cette jeunesse?
3: Ben d'abord, il y a deux éléments. Il y a l'élément d'occuper ces jeunes-là, de leur permettre d'acquérir des compétences, de parler de ce qu'ils vivent et d'essayer de les accompagner vers la solution. Mais dans les activités qu'on offre aussi, il y a un élément de développer leur empathie. Parce que souvent les jeunes, quand ils commettent ou quand ils ont envie de commettre ces actes-là, ben on va leur montrer juste que ils risquent pas grand chose parce que ils sont encore ados, ils sont encore mineurs, donc il y a pas un risque. Mais sauf que nous, on leur parle de la conséquence de leurs actes et quand ils commettent ce genre d'actes. Il y a aussi le volet accompagner les parents parce que malheureusement tout se passe dans les réseaux sociaux. Donc les offres sont là, l'acceptation des offres sont là, la séduction de ce milieu, ça se passe dans ce milieu-là. Et les parents sont vraiment à l'écart. Il y a comme un décalage entre ce que les parents savent sur ce milieu-là et ce que les jeunes font réellement. Alors, on accompagne aussi les parents vers la connaissance de ce milieu-là et comment ils peuvent intervenir ou au moins lire les red flags pour venir vers nous, les intervenants, pour justement accompagner leurs enfants de ne pas aller dans ce milieu-là.
2: Mais c'est quoi justement les drapeaux rouges là, que vous voyez?
3: Ben souvent, quand tu as ton enfant qui commence à ne pas s'intéresser à l'école, qui commence à vouloir rentrer plus tard, quand tu commences à s'habiller des vêtements qui coûtent trop cher, moi, je vois des jeunes parfois avec des choses qui coûtent 500, 1000 $. Je dis, qui t'a offert ça? C'est pas tes parents qui t'ont offert ça? Un petit sourire complice qui me dit, ouais, c'est pas mes parents. Mais moi, je dis aux parents, mais si, c'est pas toi qui a acheté ce vêtement-là. Ben, il faut se demander qui a acheté ce vêtement à ton enfant. Donc, il y a probablement une source de revenus qui n'est pas les parents et qui doit être quelque chose qui n'est pas légal.
1: Mohamed Mimoun, j'ai l'impression qu'il faut enfin, finalement, puis c'est pas moi qui l'invente, pas moi qui le dis, c'est des gens qui ont gravité autour du crime qui me l'ont dit, toutes sortes de gens. Je pense qu'il faut le dire. on ne vit plus à une époque où les gens commettent des crimes parce qu'ils sont pauvres. Il y a quelque chose dans la culture. Est-ce que c'est le rap? Est-ce que c'est

0: C'est pas vrai que c'est du monde qui font ça pour se sortir de la misère. Ça, c'est une mythologie. Il y en a que oui, mais pas tous, non?
1: Alors, moi, j'ai trois catégories, trois profils des jeunes qui embarquent dans ça. Il y a vraiment les gens qui sont vulnérables. Quand tu es dans un quartier de Saint-Michel, tu as une maman monoparentale ou tu as des parents qui ne gagnent pas beaucoup d'argent ou qui n'ont pas de statut, c'est sûr que tu seras attiré par ce milieu-là. Ça, c'est la première. La deuxième catégorie, c'est des jeunes qui vont embarquer parce qu'ils veulent un sentiment d'appartenance. C'est souvent des jeunes qui sont victimes d'intimidation, qui veulent acquérir un certain pouvoir. Le milieu, il va détecter ce problème-là, il va aller les recruter à travers cet angle-là. Ça veut dire que vous êtes victime d'intimidation, on est là pour vous protéger, et tout le monde va savoir que vous appartenez à un groupe, et ça va faire peur aux autres. Mais la troisième catégorie dont tu parles, c'est vraiment la catégorie de mode de vie. D'accord? On va aller chercher la facilité, on va chercher le bling-bling. On va avoir un mode de vie différent où l'argent, ça va couler à flot, où tu vas pas faire beaucoup de travail pour acquérir ça. Et ça, ça existe aussi, malheureusement, à travers toute une culture urbaine qui encourage ça.
2: Alors, le bling-bling attire, mais nous, on vous prend, M. Mohamed Mamoun, vous sortez, en fait, d'une rencontre avec le maire d'arrondissement de Saint-Michel, M. Jean-François Lalonde. Est-ce qu'il était question, justement, de cette jeunesse qui, parfois, se cherche et qui, malheureusement, peut tomber dans la délinquance ou la criminalité?
1: Entre autres, c'était une rencontre prévue pour autre chose, mais oui, on parle de tous les enjeux de jeunesse. Vous savez, dans le quartier, on est un quartier très... concerté, et souvent on a l'occasion de rencontrer directement nos élus pour leur partager les réalités ou l'actualité de nos jeunes. Mais aussi on parle parfois de financement, des projets, parce que malheureusement on est sur le terrain, mais on n'a pas toujours les moyens de faire face à ces enjeux-là.
0: Est-ce que ça s'empire? Est-ce que ça s'améliore? Moi, j'ai l'impression que ça s'empire. Là. Tout. Mais en même temps, ça peut être un mirage des fois, l'information, les nouvelles, on voit plus clair. Vous êtes sur le terrain.
1: Non, bah, ça s'empire parce que tant qu'il n'y a pas de l'espoir pour certains jeunes, ça devient comme une option B dans leur parcours, dans la trajectoire. C'est-à-dire, moi, quand je vois un jeune qui décroche à l'école et qu'il n'y a pas un plan B prévu par les parents ou par les milieux pour qu'il s'inscrive dans une école de formation professionnelle, pour acquérir un DEP, pour trouver un emploi, il y a toujours cette option B qui est faire recruter par le milieu et gagner de l'argent. Et moi, tant qu'il y a cette option-là B de milieu, ben malheureusement, ça ne va jamais s'améliorer. Au contraire, les jeunes, une fois ils rentrent dans ce milieu-là, ben ils gagnent de l'argent facile et après, c'est difficile de le décrocher de là pour les ramener vers une vie normale où il va travailler 35 heures comme tout le monde et gagner son argent.
2: Mais Mohamed Mimoun, moi, j'ai même si j'ai beaucoup de diplômes universitaires, je suis convaincue que des études universitaires, c'est pas fait pour tout le monde. Et je trouve que le DEP, pendant plusieurs années, on l'a malmené alors que c'est des formations techniques à l'intérieur de quelques mois, de 9, des fois 13, 16 mois, mais pour des emplois qui sont quand même très bien rémunérés. Est-ce que ça, c'est, les jeunes savent ça, que s'ils s'accrochent avec un DEP à leur scolarité, ils peuvent rapidement intégrer le marché du travail avec des emplois payants?
1: C'est toujours malheureusement pas valorisé, Marwa. Et tu sais que y a un élément culturel parfois qui fait que tous les parents veulent que leurs enfants deviennent des médecins, des avocats.
2: Oh, je sais, ma mère voulait que je devienne médecin, puis elle était tellement déçue que
0: je suis devenue animatrice.
2: Juste avocate, elle n'était pas contente.
1: Exact. Donc, il y a toujours cette obsession de que mon enfant, j'ai fait des sacrifices, il devrait être avocat ou médecin, et il ne prépare jamais l'option B, qui est un DEP ou une formation continue. Quand l'enfant décroche de l'école, quand il réalise que l'école, ce n'est pas pour lui, ben, il se trouve devant un vide, en fait. Et là, ils commencent à faire des petits boulots qui ne sont pas très bien payants. Et malheureusement, le milieu, il est toujours là pour séduire ce jeune-là, pour lui offrir une autre possibilité de gagner de l'argent facilement.
0: Puis combler les vides, surtout, on ne laisse pas un vide comme ça. Merci beaucoup, Mohamed Mimoun, coordonnateur agent de mobilisation Forum Jeunesse de Saint-Michel. C'est très inspirant ce que vous faites. Merci d'être là. Merci à toi aussi, Marois. Très inspirant à ton tour de travailler avec toi.
2: Toujours. Travailler avec toi aussi, c'est un plaisir. Hein?
0: À demain, 13h.
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24: Bon après-midi à tous. Ici Alex Laramé. Le Montréalais Luciano Fratolin écope d'une peine de prison à vie pour le meurtre de sa fille. L'homme de 46 ans a été condamné dans l'État de New York aux États-Unis. C'est là que le corps de Mélina Fratolin a été retrouvé à l'été 2025. Le coupable avait d'abord signalé la disparition de sa fille, mais plus l'enquête avançait, plus les soupçons se dirigeaient vers lui. Il passera maintenant au minimum les 25 prochaines années derrière les barreaux. L'administration Martinez-Ferrada se dit prête à affronter l'hiver, autant pour le déneigement que pour la gestion des nids de poules. La presse rapporte que la ville présentera son plan hivernal demain. Ce plan fait donc suite à celui présenté la semaine dernière en itinérance. Le déneigement avait été difficile l'an dernier et la ville avait colmaté un nombre record de nids de poules au printemps. L'enjeu de l'équipement demeure présent puisque plus de 300 véhicules étaient jugés en mauvais état l'an dernier. La circulation est toujours difficile sur le pont Honoré-Mercier. Une voie sur deux est fermée en direction de Montréal. La voie a été fermée de manière préventive après qu'on ait observé une fissure sur une poutre de la structure. On ne sait toujours pas quand la situation sera de retour à la normale. Et au sport, l'attaquant du Canadien Ivan Demidov est à risque de perdre son permis de conduire. Selon TVA Nouvelles, Demidov a été épinglé à 111 km/h sur l'autoroute Bonaventure où la limite est de 70, puis à 145 km/h sur l'autoroute 40 près de Trois-Rivières. Demidov aurait ainsi accumulé 6 points d'inaptitude alors que son permis probatoire n'en autorise que 4. C'est maintenant la Cour municipale de Montréal qui va trancher dans ce dossier. Et le Canadien est de retour en action à 19h30 ce soir pour un affrontement contre les Capitals de Washington. Il fait présentement 12 degrés à Montréal. C'était les actualités. 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
1: Bon mercredi, ma gang de malades. Hier, on avait une jeune femme qui a été agressée sexuellement par un massothérapeute. Elle nous disait, il faut porter plainte, il faut briser le silence, il faut porter plainte. Elle avait porté plainte au salon de massage en question. Il faut aussi porter plainte à la police. Et lorsque vous êtes victime de toutes sortes de choses, d'actes criminels, mettons des menaces de mort. Quelqu'un fait des menaces de mort, là. Je dis pas quelqu'un vous insulte, là. Si je commençais à porter plainte à la police, à chaque fois que je me fais insulter, Christy, j'apporterai un lit au poste de police, là. Mais il y a des menaces de mort. Écoutez, il y a quelques temps, il y a un gars qui a écrit sur Internet, je vais pas le nommer, il a écrit « Je me prépare à liquider des sionistes parmi les plus influents et les plus puissants au Québec dès que les conditions le permettent. » À liquider des sionistes. Et ce gars-là me mit dans sa gang de sionistes. Parce que pour lui, là, parce que je me dis tout le temps, c'est drôle, hein, les gens qui manifestent pour Gaza, comment ça, ils parlent jamais du 7 octobre, les massacres qu'il y a eu contre des Juifs le 7 octobre, ils en parlent pas. Bon, pour lui, ça fait de moi un sioniste. Alors, ben, je m'excuse, je me prépare à liquider du monde. Alors, je suis allé à la police, j'ai porté plainte. Sophie fait ça aussi, elle a reçu des menaces de mort réelles. Je le dis, là, pas des insultes, des menaces de mort. Faut porter plainte, puis ils prennent ça au sérieux. Alors, j'ai eu un téléphone aujourd'hui. Le gars a été arrêté, condamné, il a fait de la prison. Il est rentré en prison le 24 septembre dernier. Et il est sorti le 28 septembre. Il a passé 4 jours en prison. Et maintenant, il y a plein de conditions à respecter. Il peut pas essayer d'être en présence de mon humble personne. Il peut pas essayer de communiquer avec moi. Il peut pas faire référence à moi sur ses médias sociaux. Il a même pas le droit d'utiliser des médias sociaux. Il ne peut pas participer à des rassemblements militants. Bref, il y a toute une liste de conditions à respecter. Et le 30 novembre prochain, il se représente à la cour, puis il va avoir un procès et tout ça. Donc, je veux dire, le système fonctionne. N'acceptez pas ça. Des menaces de mort, c'est grave, c'est sérieux. Et il faut que ces gens-là, Sophie, il y a déjà quelqu'un qui a écrit sur elle, il faudrait que quelqu'un la frappe tellement fort qu'elle tombe dans le coma pendant 30 jours. Ben, elle a dit ça, c'est une menace. Puis elle a porté plainte à la police. Et le gars, effectivement, il y a eu un procès. Puis bon, il faut pas niaiser avec ce genre de choses-là. Donc, je vous tiendrai peut-être au courant de la suite des choses, mais quand même, d'écrire, je me prépare à liquider des sionistes quand il y a des gens qui tirent sur des synagogues et contre des écoles juives. Faut pas prendre ça à la légère. Autre chose, sur une note pas plus légère, c'est quand même une note assez dramatique, mais c'est quelque chose qui s'est passé aux États-Unis. Moi, je suis un grand, grand fan de la série Breaking Bad. J'adore la série Breaking Bad. Je l'ai regardée deux fois au complet et je vais peut-être la regarder une troisième fois. Et le personnage principal, qui s'appelle Walter White, avait un enfant adolescent qui était atteint de paralysie cérébrale. Et ce personnage-là était joué par un comédien qui était lui-même atteint de paralysie cérébrale, R.G. Mitt, qui était un très bon comédien et qui a mis fin à ses jours, malheureusement, cette semaine. Et juste avant d'en finir, il a fait une petite vidéo extrêmement touchante et très bouleversante, moi qui est venu me chercher. Il dit, faut jamais laisser les gens tout seuls. Si vous connaissez des gens qui sont tout seuls, qui sont isolés, des proches, des amis, appelez-les de temps en temps, tu sais. Demandez-leur comment ça va. Ça va-tu bien? Y a-t-il quelque chose qui se passe? Tout est moral et correct, c'est parfait. OK, il dit, c'est bon des fois d'appeler les gens, tout ça. Il a fait ce message-là. Et lui est devenu une vedette après Breaking Bad. Sauf que, bon, quand la série s'est terminée, il a essayé d'avoir d'autres rôles et il envoyait son CV puis tout ça, puis il faisait des auditions puis entre autres il a auditionné pour un gars dans un bureau là, puis il a auditionné puis là on lui a dit t'es bon, mais c'est parce que le personnage a pas la paralysie cérébrale, mais il dit pourquoi pas? Pourquoi il n'y aurait pas la paralysie cérébrale? Et ce que j'aimais dans Breaking Bad, c'est que le personnage principal, son fils avait la paralysie cérébrale, puis c'est tout. C'est ça. Il y avait pas ça tournait pas autour de la paralysie cérébrale. Il y avait pas un épisode spécial en disant, oh mon Dieu, les handicapés sont mal. Non, il y avait, comme dans la vie de tous les jours, là, tu peux avoir un cousin, un frère, parent. Il y avait la paralysie cérébrale, puis c'est tout. C'était un bon comédien, puis à un moment donné, tu l'oubliais, puis le personnage était intéressant. Et ça tournait pas autour de ça. Et lui, il essayait d'avoir des rôles, et il arrivait pas à avoir des rôles à cause de ça. Et des fois, je critique avec raison là, les dérapages du mouvement woke, avec raison, mais il y a quand même des bonnes choses dans ce mouvement-là. L'ouverture à la diversité, puis c'est vrai que, tu sais, pourquoi il n'y aurait pas des personnages, des fois, qui sont handicapés? Puis, ça, sans que ça tourne, là, tu sais, habituellement, quand tu avais un noir dans une série, tu pouvais être sûr que l'épisode allait porter sur le racisme. Mais tu sais, non, un policier noir, un dentiste noir, je sais pas, le gars, il va voir son comptable dans la série, puis son comptable est noir, ou l'avocat est noir dans le bureau, puis ça n'a pas aucune importance ou pertinence. Comme quelqu'un est roux, comme quelqu'un, bon, et lui, il dit, ben comment ça se fait, j'arrive pas à trouver des rôles, s'il y en a des gens qui ont la paralysie cérébrale, tu sais, puis c'est un bon comédien, non. Et quand les gens disent, ça prend plus de diversité à notre télé et au cinéma, puis c'est pourquoi? Ils ont raison. Ils ont raison. Puis le mouvement qu'il y a eu, des fois, ça va très loin. Des fois, je regarde la publicité, quand je regarde la télévision, la publicité au Québec, je me dis, coudonc, il reste-tu des hommes blancs au Québec ou ils ont tous disparu? On dirait qu'il n'y en a plus, là. Je ne les vois plus dans les pubs. Là. Bon, je suis sans souriant, là, mais je trouve que c'est bon d'avoir de la diversité. Et ce gars-là, malheureusement, trouvait ça extrêmement dur de plus être sous les projecteurs, de plus pouvoir travailler. Il était comédien, il était un bon comédien, puis ben, on n'avait pas de rôle pour lui. Ou il dit, les rôles qu'on m'envoyait, je disais une phrase. Si on me voyait, je disais une phrase, puis là, on dirait, tu sais, j'avais l'impression que les producteurs disaient, ah, tiens, on a un gars là qui est handicapé, là, on va cocher une case, handicapé. On en a un dans la série. Puis c'était pas des rôles intéressants. Donc, c'est quoi? C'est 388. Si jamais vous avez des idées sombres, des idées noires, etc., là, accrochez-vous. R.G. Mitt, par exemple, c'était un très bon comédien.
2: 1-866, j'appelle.
1: 1-866, j'appelle. Merci beaucoup, Marie-Laurence. C'est très dommage. Ce gars-là était bon comédien. Pourquoi il n'a pas eu de rôle? Pourquoi il ne donnait pas de rôle? Vraiment. Hier, on parlait de Jean-Luc Mongrain.
2: Oui.
1: Puis de son amitié avec Rock Voisin.
2: Avec Rock, oui.
1: Puis je disais que c'était vraiment un couple dépareillé, là, tu sais, Rock Voisin, Jean-Luc Mongrain, là, je sais pas. Mais Jean-Luc Mongrain avait déjà parlé de Rock Voisin dans une de ses sorties, une de ses fameuses sorties. Noah, tu peux faire écouter l'extrait, écoutez ça.
4: Au Québec, madame, on prend le Cadillac qu'on pourrait se payer, puis on le cache dans la cour parce qu'on doit être décrosseur si on a fait de l'argent. Puis aux États, devant un shop, le propriétaire, il est fier de le mettre devant Baptiste. C'est notre médiocrité, madame. Et quand des gars réussissent à l'étranger comme Rock Voisin, on se demande pas s'ils sont bons chanteurs, y es-tu fifi ou s'il l'est pas. C'est ça qu'on fait. Plutôt que d'applaudir au succès, wow, d'acheter ses records et d'acheter ses tickets. Mais non, faites-les venir, des crèveurs.
2: Ça fait longtemps, ça.
1: Ouais. On se demande pas s'il est bon, s'il est pas bon. On se pose des questions sur sa vie personnelle, puis tout ça. Là, alors, on disait ça vraiment, là, il va nous manquer quand même, parce que ce genre de pétage de plomb-là, là, et de, tu sais, il disait quand même des choses importantes. Jean-Luc Mongrain, qu'on salue.
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1: Je vous ai parlé hier de ce reportage que j'ai trouvé bouleversant dans le National Post sur ce qui se passe à Vancouver, dans le quartier de Downtown Eastside, où c'est vraiment sur des kilomètres et des kilomètres, c'est des junkies, des gens qui souffrent, qui shootent, qui sont à quatre pattes, qui délirent à voix haute, etc. Et je disais, à Montréal, si on fait pas attention, ça va se ramasser, on va se ramasser comme ça. Et qu'est-ce qu'on fait avec ces gens-là? Moi, je regarde ça, la situation, puis... c'est qu'on fait quoi avec des gens comme ça? Et comme je le disais, c'est pas tout leur donner un logement. Ce qu'il faut, c'est les sortir de la drogue. On va en parler parce que vraiment, il y a une discussion à avoir dans la collectivité sur ces problèmes-là. On le voit, les campements, il y a eu des feux dans des campements de fortune, des toxicomanes dans la rue, dans certains quartiers à Montréal. Ça n'a pas de maudit bon sens. On va en parler avec quelqu'un qui a souvent parlé de ça, qui a souvent écrit sur ce sujet-là. C'est Maître Louis Letellier de Saint-Just, il est avocat en droit de la santé et il est président de l'Association des intervenants en dépendance du Québec. C'est la bonne personne à qui parler. Il a cofondé Cactus Montréal, qui est un organisme communautaire qui a œuvré pour la réduction des méfaits et la prévention des maladies transmises sexuellement. Un organisme hyper important, Cactus à Montréal. Donc, Maître Louis Letellier de Saint-Just, bonjour.
7: Bonjour, M. Martineau.
1: C'est un problème complexe. On prend ça de quel bout? On fait quoi avec des gens qui sont vraiment des toxicomanes, là, et leur vie est en danger? Parce que à Montréal, régulièrement, il y a des gens qui meurent de surdose, puis on n'en parle pas dans les médias, mais il y en a beaucoup. Est-ce que le journaliste du National Post pose une question que je pose aujourd'hui dans ma chronique du Journal de Montréal? Je sais pas si c'est une bonne idée ou quoi, mais à un moment donné, je dis, il faut peut-être essayer de penser en dehors de l'enveloppe. Est-ce qu'on devrait avoir le droit, et justement, vous êtes un avocat en droit de la santé, est-ce qu'on devrait avoir le droit d'interner des gens contre leur gré en disant, vous avez pas le jugement nécessaire là, pour savoir ce qui est bon pour vous, puis on va vous forcer à suivre une cure de désintoxication parce qu'on vous aime, pour vous, on veut pas vous perdre. Vous en pensez quoi?
7: Alors, je dois dire que j'ai lu, évidemment, l'article du National Post, ce n'est pas nouveau,
1: hein, non,
7: des articles
1: non.
7: comme ceux-là. On en a eu des dizaines et des dizaines depuis la fin des années 80. Maintenant, vous n'y alliez pas par main morte, de main morte dans votre propre article ce matin, où vous dites, bon, ben, tu les internes contre leur gré, pour leur bien. Ouais. Alors, vous savez, la quête du bien-être des autres, bon, on se rapproche de la bienveillance, mais la bienveillance, pour les autres, elle doit tenir compte d'un ensemble d'éléments. Et pour vos auditeurs, je pense qu'il est important, et pour vous, je pense qu'il est important de comprendre qu'à l'heure actuelle, lorsqu'on parle d'abstinence totale, immédiate, ce n'est plus un indicateur de réussite pour aborder les problématiques de dépendance. À l'heure actuelle, au pays, il y a un consensus qui est très clair. Il n'y a pas d'équivoque là-dessus. Les approches les plus efficaces vont miser sur une pluralité de services. Mais tout ça basé sur l'aspect du volontariat. Si je suis une personne dépendante, que ce soit pour des substances autres que l'alcool ou l'alcool, je choisis d'aller vers des organisations, des structures, on va m'offrir un traitement qui va m'amener vers l'abstinence. Ce sera mon choix. On a la Maison Jean Lapointe qui, par exemple, offre ce genre d'approche. Ce n'est pas la solution pour tout le monde. Pour certains, oui, mais pour tout le monde, non.
1: Maître Letellier de Saint-Just, là, vous parliez de bienveillance, mais il y a aussi un concept qui s'appelle le tough love, là. C'est-à-dire, je t'aime beaucoup, puis je fais ça pour ton bien, parce que je veux pas te perdre, parce que je trouve ça épouvantable de voir des jeunes qui meurent dans des ruelles avec des seringues dans le bras, ça n'a pas de sens. Puis je trouve ces gens-là, ils ont pas le jugement, là, ils sont pas dans une situation pour savoir ce qui est bon pour eux, là. Donc, je le fais.
7: Richard,
1: pour
7: Richard,
1: parler.
7: Vous avez raison. Vous avez raison, ça n'a pas de bon sens.
1: Ça n'a pas de sens.
7: Et parce que ça n'a pas de bon sens, on a mis sur pied, comme vous le savez très bien, depuis la fin des années 80, donc des organisations qui ont une approche de réduction des méfaits.
1: Oui.
7: On a réinventé la manière de pratiquer la santé publique à partir de la crise, la pandémie du VIH. On a découvert que le VIH se transmettait chez les injecteurs de drogue, par exemple, et on a évolué au cours des années avec une organisation de services bien différente de celle qu'on connaissait avant les années 90. Maintenant, là où, et on vient de vivre une campagne électorale. Dans cette campagne électorale, on a beaucoup parlé d'itinérance. C'était très pratique pour les politiciens et les chefs qui en ont parlé, puisque ça leur évitait de parler plus directement de la crise des surdoses, de la crise des drogues toxiques, et aussi de la problématique de concomitance, santé mentale et dépendance. Maintenant, dans le sommet sur l'itinérance qui s'annonce dans les prochains mois, souhaitons cette fois-ci que nos politiciens, notre gouvernement qui prendra place dans quelques semaines, aura la décence et l'intelligence d'interpeller le milieu communautaire, les gens qui travaillent sur le terrain, ce qu'ils n'ont pas véritablement fait au cours des 4 ou 8 dernières années.
1: Et Maître Louis, Letellier de Saint-Just, je parlais des policiers, justement, qui sont dans le coin, qui travaillent dans le coin du parc Émilie-Gamelin, là, puis qui sont appelés souvent là, à intervenir auprès de jeunes dans le besoin. Puis ils me disaient, nous autres, on a la mairesse de Montréal, ils veulent embaucher davantage de policiers. Ce policier-là me dit, parfait. Mais on veut des gens du milieu communautaire avec nous. On veut travailler en concert avec eux. On a besoin d'eux autres aussi, pas seulement
7: une approche répressive. On a plein d'exemples, Richard. On a plein d'exemples là-dessus. Hein? Les unités spéciales, aînés qui travaillent dans le métro, qui interviennent dans la rue, dans les quartiers où il y a un peu plus de problèmes de voisinage. Oui, on a, et ça, ce sont des ressources essentielles et qui doivent être efficaces. Mais on vit aussi des paradoxes. Au cours des dernières semaines, pour une raison qui nous échappe, il y a eu, au sein du SPVM, pour ne parler que de Montréal, il y a eu une recrudescence de l'intervention policière, et je dirais entre guillemets, un peu violente, dans certains quartiers, notamment autour des services de consommation supervisés à Cactus, spectre de rue, un peu plus proche de vos studios, et aussi un peu à l'est, près de Dopamine. Pour quelle raison? On l'ignore. Pourtant, il y a des intervenants qui travaillent, des policiers, des policières qui travaillent au sein du SPVM, qui connaissent bien cette problématique et la difficulté que l'on a à juguler les crises. Et ceux-là, il faut les encourager, mais il faut former les policiers. Les policiers manquent de formation.
1: En terminant, écoutez, je reviens sur cette idée-là d'interner des gens contre leur gré, puis je vous entends, là, puis vous connaissez beaucoup plus la situation que moi, vous êtes sur le terrain depuis de nombreuses années. Mais vous savez, on a changé la loi récemment pour les gens qui souffrent de graves problèmes mentaux. Là. On peut maintenant les envoyer dans des instituts psychiatriques pour leur bien, là, parce qu'ils sont schizophrènes et tout ça, puis c'est pas eux autres qui peuvent juger, là. Donc, on dit on pourrait pas faire ça avec les toxicomanes, exactement la même chose.
7: Vous savez, cette loi-là, elle ne parle pas des problématiques de dépendance, comme c'est le cas en Alberta. L'Alberta a modifié sa loi au cours des 2 dernières années pour y intégrer à la fois les questions de problématiques de santé mentale et aussi de dépendance. Là où le bât blesse, c'est qu'on va complètement à contre-courant d'un consensus scientifique. La problématique d'imposer ces traitements-là ne tient pas compte du taux très élevé de rechute. Et ça, il faut garder ça en tête. C'est une pluralité de services. Par contre, lorsqu'on a, et vous avez raison, on a déjà une loi sur la protection au niveau de la santé mentale qui vient forcer, lorsqu'il y a un problème concernant cette personne, donc elle porte préjudice à elle-même ou à autrui. On a élargi. Québec est très attentif à ce qui se passe à l'extérieur. On n'est pas allé jusqu'à inclure les problématiques de dépendance comme on le fait en Alberta. Même chose en 2025, quand le ministre Carman est allé de sa loi qui encadre les services de consommation supervisée, il n'a pas suivi l'orientation en Ontario ni celle de la Colombie-Britannique qui a mis un terme à son projet de décriminalisation. Mais est-ce que c'était efficace comme législation? Pas du tout. On aura bien d'autres problèmes. Et ce que l'on a besoin, on a besoin de politiques qui ont un regard global. Mais... on a une mauvaise habitude de mettre en place des politiques, de les retrancher, de les cesser. On avait une politique, une stratégie nationale sur les surdoses. On a mis un terme en avril 2026.
1: Maître Louis Letellier de Saint-Just, j'espère que vous allez participer au sommet qu'il va y avoir sur l'itinérance. J'espère qu'on va écouter des gens comme vous qui avez de l'expérience, qui travaillent depuis des années avec ces gens-là. Puis je vous remercie pour tout le travail que vous faites. Je trouve de voir des gens dans des états de dépendance comme ça, je trouve ça déchirant.
7: Mais sachez une chose, Richard, c'est que nos intervenants en dépendance, ils sont au fait des désagréments qu'on peut rencontrer dans notre société avec des problématiques sociales. Ce sont des crises et il faut être capable de se parler, de s'écouter, de prendre les gens comme ils sont, mais de leur offrir une pluralité de services. Et c'est en se parlant qu'on va réussir à avoir une cohabitation valable.
1: C'était super intéressant. Maître Louis Letellier de Saint-Just, avocat en droit de la santé et président de l'Association des intervenants en dépendance du Québec. Merci beaucoup. Bonne journée.
7: Au plaisir.
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1: Je suis avec Marie-Laurence Delaney et Stéphanie Villeneuve, demi-dove. Quand il est arrivé à Montréal, on l'appelait demi-dieu. Il est un peu tombé de son socle, hein?
2: C'est très bien dit aussi. On peut faire un autre parallèle avec le fait qu'il est très rapide sur la glace, l'attaquant du Canadien de Montréal, mais aussi trop rapide sur les routes parce que en février dernier, Ivan Demidov avait été intercepté à 145 km/h sur l'autoroute 40 à Trois-Rivières. Donc là, il a eu 3 points d'inaptitude à son dossier. Il faut dire qu'il a un permis de conduire probatoire.
8: C'est pas beaucoup de points, ça.
2: Non, exactement. Plus c'est déjà trop parce que cet été, il aurait été intercepté avec son Audi RS Q8 sur l'autoroute Bonaventure à 111 km/h. Et là, la limite permise n'est que de 70 km/h. Alors là, le problème, c'est qu'il a payé les deux constats d'infraction. Et quand tu payes les deux constats, ben, c'est comme si tu plaidais coupable. Et dans les derniers jours, ben, il a reçu une lettre de la SAAC qui lui disait que son permis de conduire serait suspendu jusqu'en janvier prochain. Et là, son avocat a dit vendredi au Palais de justice de Montréal, il a demandé, imploré à un juge d'annuler le paiement de constat d'infraction, le dernier qu'il a reçu, justement, pour éviter qu'il perde son permis de conduire. Et lui, il a dit dans un... ça a été sous serment, il a dit, dans mon échange avec l'agent, je comprenais que je n'allais pas perdre mon permis de conduire, même si je payais le constat d'infraction.
1: Mais... non, c'est-tu un chum à Tiger Woods ou quoi?
2: Oui, pour différents types. Oui. C'est vrai que Tiger Woods, c'est un peu... je vais dire que c'est plus grave, disons, comme infraction, oui. Mais ça touche souvent la conduite automobile.
1: On va en parler avec Mapper un peu plus tard. Dernier conseil des ministres de la CAQ.
2: Oui, puis là, on pourra avoir une idée de qui pourrait être à la chefferie du côté du chef de la CAQ. Il y a Simon-Jolin Barrette, qui a dit qu'il pouvait envisager de se porter candidat à la chefferie caquiste. Oui. Il a dit qu'il était un peu plus, un peu plus affirmatif que Yann Lafrenière, parce que lui aussi, Yann Lafrenière a dit que c'était possiblement possible. Donc, Simon-Jolin Barrette a dit qu'il réfléchissait à la chefferie, à se porter candidat à la chefferie caquiste. Il y a aussi Yann Lafrenière qui a dit qu'il songeait à la chefferie, mais il a été quand même moins affirmatif. Il a dit, on est plusieurs à avoir signalé notre intérêt. Je l'ai dit en passant, je ne m'en cache pas. Alors, à voir.
1: Merci. Stéphanie, Céline Dion, sa Barbie, d'ailleurs, Paul Arcand en a acheté une, je pense.
8: Ah oui, d'ailleurs, on sait à quel point il est fan. Bon, on fait des blagues, mais je vous en avais glissé un mot la semaine pensait que ça se tramait, là, cette poupée Barbie à l'effigie de Céline Dion. Elle fait partie de la collection Barbie Signature. Donc, on va montrer des images. Donc, c'est effectivement la tenue qu'elle avait portée lors de la cérémonie des Oscars en 1998. Donc, avec une robe hyper élégante qui était signée Michael Kors à l'époque. Donc, col roulé avec la traîne aussi dans le bas.
2: Moulant marine.
8: Exactement, avec le cœur de l'océan et la coiffure un peu chignon remontée de Céline Dion.
1: Ça ressemble pas bien.
8: Ben c'est ça, la femme aussi, j'ai trouvé que je suis pas certaine.
2: Les Barbies ressemblent jamais vraiment, c'est pas une copie conforme non plus.
8: Savez-vous à qui elle me fait penser?
2: Les yeux un peu. À qui?
1: À qui?
8: Elle me fait penser à Joël Legendre quand il personnifiait Céline au bye-bye avec toutes les prothèses et tout ça. Là, vrai, hein? Je trouve que c'est plus ça. Mais justement, parce que étant donné que j'ai eu la même réflexion, je me suis dit, ben je vais aller voir d'autres Barbie qui personnifiaient d'autres stars. Donc, on a d'abord Jennifer Lawrence qui a eu sa Barbie, que je trouve assez... Ouais. Ça se ressemble. Ouais, là-dessus, on peut pas se plaindre. Ensuite, il y a eu Johnny Depp aussi qui a eu sa Barbie en mode pirate des Caraïbes.
1: Ben oui.
8: Encore une fois, je trouve que c'est assez similaire. Donc, je me dis, mon Dieu, c'est peut-être juste celui qui a dessiné la Barbie de Céline. Mais je suis quand même tombée sur les Barbie qui représentaient le prince William et Kate Middleton lors de leur mariage. Puis ça, c'est un échec total. Là. Ça se ressemble vraiment
2: pas. Ça n'a rien à voir les deux.
8: On dirait même une version cheapette là, à bas prix de Barbie. Donc, tu sais, j'ai l'impression que ça dépend peut-être de qui confectionne.
1: Meghan, elle l'a-tu?
8: J'ai pas vu de Barbie Meghan.
1: Ah,
8: faudrait que je fasse une petite recherche. Ça faisait pas partie. Peut-être qu'il y en a une, mais je suis pas tombée là-dessus. Mais 60 US, la Barbie Céline. Hein?
1: Eh boy, c'est pas donné.
8: Non, c'est pas donné.
1: On a un auditeur au bout du fil. C'est Guy. Il m'a écouté le début de l'émission. Il fête, Guy, son 6 ans de sevrage du crack.
8: Wow.
1: Alors, Guy, bonjour.
9: Bonjour, comment ça va?
1: Ben, bravo, bravo, bravo. Félicitations. 6 ans de sevrage, comment vous avez fait ça? Est-ce que c'est avec des intervenants? Vous avez fait ça tout seul?
9: OK. Vers l'âge de 26 ans, j'ai fait une thérapie, là. Ça s'appelait la maison d'Aurimi,
1: okay,
9: à Sainte-Geneviève-de-Pierrefonds, là, à Pierrefonds. Et là, j'ai appris plein de choses sur moi que je savais, mais tu sais, quand une psychiatre qui t'a jamais rencontré te parle de toi, là,
1: oui,
9: là tu dis, hey, tu prends ça où, toi? J'ai jamais vu avant. Fait que ça a pris 25 ans. Tu sais, 25 à 50 ans, là, 55, pratiquement 30 ans avant que je réalise que moi, j'ai rien dans la vie, là.
1: Mm-hmm.
9: Fait que j'ai arrêté de moi-même du jour au lendemain.
1: Ah oui.
9: Le vendredi ou le jeudi, donc 2 jours avant le 11, là, j'ai appris qu'un jeune garçon avec qui je travaillais de temps en temps, moi, je suis chauffeur de truck, là,
1: okay,
9: sur de la gravelle. Puis lui, il est à la balance, fait que tu vas rentrer, tu rentres dans le pit, tu pèses ton truck vite, tu te pèses plein. C'est un jeune-là, 29 ans, l'âge de mon garçon, dans le temps, là, il s'est fait tuer dans le centre-ville de Calgary, 2-3 balles, là, à travers les vitres de son auto.
1: Okay.
9: Ça m'a donné un coup. Fait que là, j'ai dit, OK, c'est assez. Puis ça a arrêté de même.
1: De même, mais ça a dû être dur en tabarnouche d'arrêter de prendre du crack. Ça fait combien d'années, vous en prenez?
9: 30 ans. Chut. 30 ans, c'est fou, hein? Mais
1: oui,
9: c'est moins pire. Puis tout, c'est dans la tête. Hein. Comme je disais à ceux qui m'ont répondu, là, qui voulaient que je te parle, si tu as des problèmes, des vrais problèmes psychiatriques, je vais présumer, là, je suis pas docteur, là, ça doit être plus dur. Mais moi, j'ai toujours travaillé. Comment tu dis, j'allais pas voler le monde. Je travaillais, je me gelais. Le lendemain matin, de ma paye, je pouvais aller voir mon boss. Je peux-tu avoir 20$ mes cigarettes? Je t'ai donné une paye hier de 2000$. Ah, mais ça coûte cher, la vie. Tu comprends?
1: Mais Maggie, vous avez trouvé crack plus dur, vous avez trouvé plus dur d'arrêter de fumer que d'arrêter de prendre du crack.
9: La cigarette, oui, oui. Et j'ai fumé 50 ans. J'ai commencé à l'âge de 11-12 ans. Je vois une cigarette de temps en temps à mon père. Tu sais, mais... puis je m'attendais jamais à arrêter de fumer la cigarette. Puis ça aussi, c'est arrivé du jour au lendemain. J'ai dit, OK, c'est assez.
2: Guy, dites-moi, ce serait quoi la solution à votre avis pour aider les gens dans la rue, oh, les gens qui sont toxicomanes?
1: Faut qu'ils veuillent eux-mêmes.
9: Ça commence là, là. Ça commence là. Quand les intervenants, là, moi, je vous vois, là, tous les jours, là, c'est Notre-Dame, là, quand je dis que je vous vois, j'écoute les nouvelles, là, je vous écoute en rappel, puis, bon, faut que les gens, là, y aient un but. Le premier but, c'est de vouloir arrêter, mais avoir une place à habiter. J'ai déjà appelé chez vous, je l'ai jamais entendu, il y a un millionnaire au Nouveau-Brunswick, 99 mini-maisons. Puis la mini-maison, là, c'est l'équivalent comme un studio. Il y a une salle de bain complète, le cuisine-salon, tout ça, c'est ensemble, là. Il y a une douche, tout. Ça lui a coûté 4 millions pour 99 mini-maisons. J'ai entendu qu'il y a des mini-maisons qui se vendent des Laurentides à 350 000 plus le terrain.
1: Tabouin.
9: C'est quoi ça? Mmh. C'est quoi ça? Mmh. Le monsieur, là, tu peux aller sur Internet, il a bâti 99 mini-maisons. Mmh.
1: Guy, on a vos coordonnées. On va y garder parce que j'aimerais ça peut-être que vous veniez en studio puis qu'on pourrait se parler plus longtemps parce que quelqu'un qui a pris du crack pendant des années puis qui a arrêté comme ça, je pense que vous avez des leçons à nous donner. Merci beaucoup, Guy, puis continuez comme ça. Félicitations.
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14: Sommaire de la période, les fraudeurs qui n'ont pas réussi à marquer de points. Une des meilleures occasions de marquer, ça a été par le capitaine des fraudeurs, Charles Latan. On va à la reprise, Marc.
25: Et oui, Pierre, encore Charles Latan qui envoie un hyper-trucage conçu avec l'intelligence artificielle. Il y aura pénalité pour tentative de fraude et ça n'ira pas plus loin.
14: Chapeau à la défense qui a vérifié l'info via une source officielle, Pierre. Absolument, Marc, et les fraudeurs vont continuer de patiner et déguiser leur tactique. Donc, restez vigilants. On va à la pause.
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1: Stéphanie, on a eu un message d'un auditeur concernant la drogue.
8: Oui, c'est Yves qui nous écrit que lui, 10 ans sans toucher au crack et à la cigarette, il a arrêté les deux en même temps, tout seul de lui-même.
1: Tout seul.
8: Il dit quand tu veux, tu peux. Donc ça revient au fait que faut que ça parte.
1: Il faut que ça parte de toi. Puis il faut que tu touches le fond. Tu sais, le gars qui nous a parlé tantôt, il a dit lui, c'est quand un ami s'est fait tirer, qu'il a dit là à un moment donné.
8: Que lui, ça l'a saisi, puis c'est là.
1: Exactement. Ben coudonc. On est avec Rodolphe Osny. Rodolphe, tu dis que la CAQ a besoin d'une thérapie de groupe, pourquoi?
3: Non, je me suis demandé si le dernier conseil des ministres aujourd'hui de la CAQ, c'était pas aussi une petite mini-thérapie de groupe, parce que c'était la dernière fois qu'ils se voyaient et aussi c'était la première fois qu'ils se voyaient depuis la défaite électorale. Donc, la CAQ s'est réunie une dernière fois. On va voir maintenant qu'est-ce qui va se passer. On a entendu un Simon Jolin-Barrette qui ne ferme pas la porte, qui est en réflexion concernant possiblement pour prendre la direction de la CAQ par la suite. On a entendu aussi peut-être que Yann Lafrenière aussi serait intéressé, Guillaume Rousseau, Mathieu Lévesque. Donc, disons que tu sais, tu me demandes est-ce que c'est mort cette affaire. Pour l'instant, il y a encore au moins 4 personnes qui voudraient reprendre le flambeau.
1: Mais ça vaut quoi la CAQ aujourd'hui? 0.0?
3: Ben, ça vaut quand même plus d'un million de dollars de financement annuellement. Donc ça veut dire que tu commences pas à 0-0.
1: Ah, je peux être chef, moi.
3: Oui, bon. Deux, t'as quand même une liste de membres. Pendant un moment, ils avaient la fameuse coaliste. Donc ça vaut quelque chose. Mais bon, tu as tout à fait raison. Il faut qu'ils se reconstruisent une identité à la CAQ. Aujourd'hui, ils se sont réunis une dernière fois. Bernard Drainville a dit qu'il va aller s'occuper de ses abeilles pour l'instant et qu'il va surtout chanter avec son petit-fils qui, lui, soi-disant, aime ses chansons. Donc, on souhaite beaucoup de repos à Bernard Drainville durant cet hiver.
1: Écoute, mauvaise journée pour Maïté Blanchette-Vézina. Elle veut avoir le droit de questionner des spécialistes en santé sur certains consensus scientifiques. Elle dit, on a le droit de poser des questions.
3: Bon, ça a mal sorti son affaire. Elle a fait une entrevue avec Le Devoir, puis elle disait qu'elle voulait brasser la cage. On lui a bien évidemment posé des questions à cause de certaines déclarations de candidats dans le passé, et elle dit qu'il n'y a pas que de consensus scientifique sur tout. Alors après, elle s'est rectifiée un tout petit peu. Elle a dit que, comme tu viens de le dire, son rôle c'est de poser des questions, mais qu'elle ne remettait pas en question les consensus scientifiques. Tout ça, c'est pourquoi? C'est parce qu'il y a un double standard avec le Parti conservateur, par son histoire, par la déclaration de ses candidats qui sont devenus députés, d'être un peu anti-vaccins, de remettre en question les vaccins. Donc, disons que pour Maïté Blanchette-Vézina, qui est, faut pas l'oublier, celle qui a le plus d'expérience actuellement au Parti conservateur, faudrait pas qu'elle se mette comme ça les pieds dans les plats lorsqu'elle fait des entrevues, surtout que c'est elle qui devrait coacher les nouveaux élus.
1: Est-ce qu'elle a été mal citée ou alors le titre du Devoir était vraiment biaisé? Parce que le Devoir, on sait, ils sont très à gauche puis ils aiment pas le Parti conservateur du Québec. Là. C'est pas un secret, là.
3: Ouais, bon, il y a un peu de tout, ça veut dire. D'un côté, c'est vrai que le titre représentait pas. D'un autre côté, est-ce qu'elle a dit qu'elle veut brasser la cage? Oui. Est-ce que Madame Maïté Blanchette-Vézina devrait savoir mieux que de faire attention à ses propos? Bien évidemment. Est-ce qu'elle a émis tout de suite un communiqué ce matin pour dire que son rôle de parlementaire, c'est d'examiner les décisions gouvernementales, etc., etc.? Tout ça pour dire que c'est pas une bonne journée pour Maïté Blanchette-Vézina, le Parti conservateur. Et tu sais quoi? Faut qu'il fasse très, très attention lorsque ça va rentrer. Comme je t'avais dit depuis le début, se professionnaliser, c'est quoi? On en a parlé hier, en plus.
1: Ben oui. Mais en même temps, là, tu sais, quand t'es dans un parti conservateur, puis tu donnes une entrevue au Devoir, tu sais que t'es pas en terrain ami non plus, là. Malheureusement. Merci beaucoup, Rodolphe. À demain.
3: Ah, merci. Salut, au revoir.
1: Salut.
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1: Des vols de déco d'Halloween, des vols de décoration d'Halloween, come on!
2: C'est triste, hein? C'est pathétique. Puis, oui, tu sais, ça a l'air vraiment banal comme sujet, mais il faut dire qu'il y a deux catégories de voleurs, là. Il y a les enfants qui, ben, les jeunes, en fait, qui vont faire des blagues, qui vont vandaliser, qui vont voler des citrouilles, qui vont les lancer. Et il y a littéralement des adultes qui vont voler des décorations d'Halloween, soit pour les revendre sur Marketplace ou pour les utiliser à leur tour. Ça fait quelques mois quand même que je parle, puis quelques années que je fais des reportages là-dessus, là. Puis même dans les derniers mois, il y a une dizaine de personnes de différentes villes au Québec c'est pas juste à Montréal, qui m'ont raconté que ça leur est arrivé. Puis il y a vraiment à la fois des enfants, mais même sur des caméras de surveillance, on voit qu'il y a des hommes, des adultes qui viennent chercher les décorations
8: comme
2: d'Halloween.
8: Comme si c'était un buffet. Servez-vous.
1: Ben oui. Exactement. Tu sais, il y en a qui se donnent. Il y a des gens là qui prennent du temps pour décorer leur maison. Les enfants, ça les fait triper. Il y en a qui ont des éclairages, des effets sonores, tout ça. Là.
2: C'est de l'argent aussi. Ben oui. Tu sais, juste d'acheter des bonbons. On le dit souvent aussi, on remarque qu'il y a de moins en moins de personnes qui vont décorer. Puis il y en a beaucoup à qui j'ai parlé aussi, beaucoup de résidents qui m'ont dit ne plus décorer justement à cause de cette raison-là. Donc, c'est vrai que c'est triste, c'est pathétique. Et tu parles de décoration assez intense. Richard, je vais vous montrer une vraie passionnée d'Halloween. Ceux qui nous regardent à la télé, vous allez voir la vidéo de Sonia Cheng qui, elle, demeure à Beauharnois. Elle, chaque année, depuis des années, elle décore sa maison, mais d'une manière exponentielle. Elle dépense des centaines de dollars chaque année pour décorer sa résidence. Et là, on parle, oui, des machines à boucan, puis des costumes et des poupées chez Spirit Halloween, par exemple. Et là, ben, jusqu'à tout récemment, en fait, il y a quelques années, elle s'est fait voler des pierres tombales qu'elle avait fait elle-même à la main. Ça lui avait pris beaucoup de temps. Et on parle de pierres tombales qui étaient quand même très lourdes. Et elle croit effectivement que c'est un adulte qui serait derrière les vols de décoration. Et ça a eu comme effet de ne plus décorer. Elle a cessé de décorer à son grand désarroi.
1: Mais c'est bien plate, ça. Hein?
2: Vraiment. On l'écoute.
1: OK. On l'écoute.
5: Avoir une boutique pignon-serrure en 2026, c'est pas facile. C'est pas évident à chaque jour. Donc, on dirait qu'on met tellement...
1: OK, on va
2: remettre... Possible de passer le deuxième extrait, peut-être? Voilà.
5: Ça m'a attristé beaucoup parce que beaucoup d'heures de travail là-dedans, d'énergie, d'argent. La solution que j'avais trouvée en dernier, c'est que j'avais tout enchaîné mes décorations. J'avais même acheté des caméras. J'ai comme la peur de me faire voler encore.
6: Moi, je commençais genre en fin août à fabriquer mes décorations. Je sortais quelques décorations genre en mi-septembre. C'est sûr qu'au début octobre, tout ce qui ne fonctionnait pas robotiquement était déjà installé. Puis la journée même de l'Halloween, je demandais à mon patron pour terminer plus tôt le travail pour aller installer le reste de la touche finale, tout ce qui était mes plus gros bonhommes là, que j'avais acheté genre chez Spirit Halloween qui marchait électroniquement, la machine à boucan, les speakers pour faire fonctionner la musique, les troboscopes. J'avais fait des pierres tombales, là, c'était fait avec du styromousse, des 2x4, la base, là, c'était très lourd. Et ce qui m'attriste le plus là-dedans, c'est que je suis sûre que c'est pas des enfants qui m'ont volé mes décorations. Je suis persuadée que c'est des adultes. Ça leur prenait facilement un camion pour venir chercher ça, embarquer ça, puis partir assez vite.
1: C'est bien plat, c'est fini.
8: Mais moi, ça me décourage quand même un peu parce que, tu sais, ça en prend des gens qui sont crinqués, qui aiment ça embarquer dans ce genre de fête-là pour garder la magie aussi dans les quartiers, pour que les jeunes, tu sais, les soirées d'Halloween, là, quand on est jeune, mon Dieu, on en rêve un mois à l'avance, puis on pense à notre déguisement, puis qu'on va passer à travers les maisons, puis on est content.
1: T'as connais la maison qui, chaque année, est complètement décorée, débile, puis t'as hâte d'aller la voir.
2: Le quartier un peu plus cossu, où c'est vrai, où les gens vont vraiment y aller en plus grand nombre, puis là, elle, après le vol est arrivé en 2023. Là, elle a commencé, elle a décidé d'enchaîner chacune de ses décorations d'Halloween, OK? Finalement, elle s'est découragée. Mais là, elle fait la même chose à Noël. Elle est aussi crinquée à Noël, mais elle a commencé aussi à enchaîner chacune de ses décorations de Noël pour pas se faire voler des décorations parce que ça aussi, ça arrive. Mais il y a eu quand même plusieurs vols dans les dernières semaines. Il y a des gens, comme je vous l'ai dit, qui ont décidé de cesser de décorer. Il y en a qui vont décider de décorer plus à la dernière seconde. Il y a un autre vol qui est survenu, par exemple, samedi à Saint-Anne-des-Plaines dans les Laurentides. Là, c'était une commerçante, propriétaire de la boutique Rose Balloon qui s'est fait voler toutes ses décorations. Elle pense davantage que c'était des jeunes parce que les décorations ont été retrouvées un peu plus loin, puis avait été vandalisée malheureusement. Et même chose aussi pour une résidente de Joliette qui, elle aussi, s'est fait voler plusieurs fois ses décorations. On va écouter Marie-Ève Mérineau et Pamela Laviolette.
5: Avoir une boutique pignon-serrure en 2026, c'est pas facile. C'est pas évident à chaque jour. Donc, on dirait qu'on met tellement d'efforts sur des petits détails pour faire plaisir, pour rendre le boulevard agréable à la vue.
7: Que ça fait comme un petit pincement au cœur. Je vais redécorer, je remets la main à la pâte, j'ai refabriqué des nouvelles décorations. C'est sûr que le budget de nouvelles décorations achetées était pas tellement là.
9: Mais c'était pas la première fois que je me faisais voler des trucs, mais en 2024, je me suis fait voler une immense lanterne qui est quand même assez pesante. Puis j'ai même sur mes caméras l'image du monsieur qui vient prendre ma lanterne. J'étais prête à donner de l'argent pour retrouver ma lanterne, mais finalement, je l'ai jamais retrouvé et évidemment, la police fait rien. Je me suis même fait voler des plantes en lien avec l'Halloween l'année passée. Donc vraiment, des vraies plantes, des vraies fleurs qui étaient comme plantées autour de mes décorations. Il y en a qui sont partis avec mes plantes. Toute moitié du mois de septembre puis tout le mois d'octobre, c'était tout bien décoré. Puis là, cette année, 2026, j'ai décidé de décorer juste deux semaines d'avance. Donc, ça va diminuer la possibilité des gens qui viennent voler toutes mes décorations parce que, veux pas, les décorations, ça commence à coûter cher. Puis, c'est juste ridicule. C'est vraiment triste pour toutes les gens qui aiment donc fêter l'Halloween puis qui aiment vraiment beaucoup décorer.
1: Ça, c'est des Grinch, là.
2: C'est oui. Fou, pareil.
1: Vraiment,
2: hein?
1: Méchant casseux de party.
2: Oui, ou à moins, encore une fois, que tu utilises les... elle parle d'un homme qui a volé sa lanterne. La lanterne, c'est pour la réutiliser, là. Même voler des plantes. C'est pas pour les saccager, c'est pour les utiliser ou les planter. Là, il y en a eu aussi ces histoires-là, ce genre d'histoire-là cet été, des gens qui volaient des plantes puis des plates-bandes. C'est sincèrement...
8: Attendez deux semaines après la fête, là, tout va être à 50%. Vous n'allez pas les payer
2: tellement
8: si cher que ça,
2: aussi,
8: là, vos décorations, puis vous les aurez pour l'année prochaine, plutôt que d'aller voler chez les gens.
2: Il y a de plus en plus de gens qui vont installer des caméras de surveillance pour ce type de vol-là. Même chose pour les vols de colis. Mais même ça, ça sert à rien. J'en ai vu là, des images de caméras de surveillance. On voit clairement c'est qui est derrière ça. Mais
1: coulons, les vols de bicycle, les vols de colis Amazon, les vols de décoration, Christy, ça n'a pas de sens.
2: Les

0: J'avais parlé justement avec un autre crinqué d'Halloween. Lui, il faisait littéralement un parcours d'Halloween dans le secteur à Joliette, là, dans la Naudière. Il y avait vraiment un parcours d'Halloween devant sa résidence, mais aussi à l'extérieur, dans sa cour, avec des gros monstres. Et il avait mis des tie wraps sur chacune de ses décorations d'Halloween pour éviter de se faire voler.
1: Ah oui.
0: T'sais, tous les moyens sont bons, là.
1: Super reportage, Marie-Laurence.
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5: Les nouvelles avec Marie-Laurence Delaney. En Angleterre, il y a un gars qui a été mangé par un tigre de 420 livres.
6: Hein? Oui, parce qu'il est entré dans l'enclos du tigre, donc chose à ne pas faire, évidemment. Mais là, vous allez vous demander pourquoi je vais réussir à vous parler de Donald Trump dans cette histoire-là. Alors, ça se passe samedi. Le jeune homme de 23 ans s'appelle William Chapman. Il visitait un zoo dans le nord de l'Angleterre.

0: terre. Et là, il y a des témoins qui l'ont aperçu. Vous allez voir si vous nous regardez à l'écran, qui l'ont aperçu avec des écouteurs en train de danser ou de faire les 100 pas tout près de l'enclos du tigre. Et à un certain moment, ben, il a sauté d'un pont qui donnait accès à l'enclos, malgré l'intervention d'une femme qui avait tenté de le retenir. Et une fois devant le tigre, ben là, il se serait agenouillé, aurait prié et levé les yeux vers le ciel. Là, il y a des gens qui lui disaient « Qu'est-ce que tu fais là? Faut que tu sortes de là. » Et finalement, le tigre se serait d'abord approché pour le renifler avant de l'attaquer. Il est mort. Sa famille a parlé de troubles de santé mentale. On comprend pas exactement pourquoi il a fait ça. Mais hier, Donald Trump a partagé sur sa plateforme des images de l'attaque mortelle et accompagné du message suivant « Ne défiez jamais la nature ». Et ensuite, vous allez voir une autre vidéo. Il a publié une vidéo générée par intelligence artificielle dans laquelle on le voit apprivoiser un tigre puis jouer avec lui. Et là, après cette vidéo-là...
1: Quel est bon goût!
0: Exactement. Après cette vidéo-là, la famille de l'homme en question, de William Chapman, a demandé aux internautes de cesser de partager les images, dont celle de Donald Trump, parce que ça leur causait une profonde détresse. Donc, encore une fois, des
1: quel
0: images.
1: Imbécile, il n'y a rien de drôle. Il y a un gars qui s'est fait tuer, puis un gars qui souffrait de santé mentale. Vraiment, quel imbécile, ce prix. Puis, président des États-Unis, ça le dit. Moi, j'aime beaucoup aller au parc Omega.
2: Oui,
1: au parc Omega, t'es en auto,
2: oui.
1: Puis t'as des carottes, puis tu baisses la fenêtre de ton auto, puis tu donnes à manger aux animaux. Puis il y a des animaux là-dedans qui peuvent être dangereux. Puis il y a des écriteaux partout. Sortez pas de votre char. Sortez pas de votre char. Ils sortent de leur char.
0: Tout le temps.
1: Il y en a tout le temps un devant moi. Je regarde, il sort de son Christy de char. Il va se faire rentrer dedans. Il va dire, gna, gna, gna. En juillet 2009, à Québec, je remplaçais François Paradis qui avait une émission à LCN, je le remplaçais à Québec, et il y a un gars qui était allé dans l'ancien zoo de Québec, qui était dans le coin de Charlebourg. Le zoo était fermé, OK? Il était fermé depuis longtemps, mais il restait des animaux dans des cages, donc des ours. Et parce qu'ils pouvaient pas les vendre à d'autres zoos, les ours étaient vieux, ils savaient pas quoi faire avec. Bon, fait qu'il y avait une clôture électrifiée, il y avait des panneaux partout. Approchez-vous pas de la cage. Les ours étaient là le temps qu'ils trouvent des preneurs pour les ours. Il y a un jeune que j'ai interviewé, il s'est fait manger le doigt. Alors lui, il a vu tous les panneaux. Approchez-vous pas de la cage. Il y avait une clôture électrifiée, il a trouvé un trou dans la clôture pour passer. Il est allé près de la cage, il a mis son doigt dans la cage. L'ours a mangé son doigt. As-tu vu le film Grizzly Man, Werner Herzog? Regardez Grizzly Man. Un des meilleurs documentaires que j'ai vu, c'est un gars qui tripait sur les grizzlies. Lui pis sa blonde, tripait. Lui, il allait voir les grizzlies dans leur habitat naturel, puis il se filmait avec les grizzlies. Puis il était un grizzly lui-même, il jouait avec eux autres, puis il se baignait avec les grizzlies, tout ça. Puis à un moment donné, il a mis sa caméra sur un trépied. Lui pis sa blonde sont allés jouer avec les grizzlies. Ils les ont mangés, Kirti. Les œufs, ils ont mangé. Les deux sont fait manger devant la caméra. Ben oui. C'est des animaux dangereux.
0: Vous vous rappelez peut-être de cette vidéo-là qui était devenue virale en 2016. Il y avait un couple avec une mère aussi qui s'était promenée dans un safari en Chine. Puis il y avait une chicane entre la femme et le conducteur. Alors la femme, durant le safari et tout près d'un enclos, l'endroit où se promenaient les tigres, était sortie de la voiture. Le tigre était venu agripper la femme puis était reparti avec elle. Puis elle est morte. Elle a été attaquée de cette façon-là. Sa femme à elle, la mère plutôt de la femme qui a été attaquée, elle était sortie de la voiture pour tenter de l'aider, puis elle aussi, elle avait été tuée.
1: Mais
0: sortir dans un... C'est un milieu sauvage quand même.
1: Tu sais, des fois, on se demande pourquoi des fois, c'est faux micro-ondes, c'est écrit, ne mettez pas votre tête dans le faux micro-ondes.
0: Parce qu'il y a des gens qui l'ont essayé.
1: Parce qu'il y a des gens qui mettent leur tête dans le faux micro-ondes.
0: Ou le séchoir à cheveux dans le bain. Il y a des histoires, sincèrement, si je mets ça sur une étiquette, c'est incroyable.
1: Mais prenez pas votre sèche-cheveux dans le bain.
0: T'sais.
1: Vous risquez d'être électrocuté parce qu'ils l'ont écrit, parce qu'il y a des gens qui l'ont déjà fait.
0: C'est fou, hein?
1: N'importe quoi. Stéphanie, tu as une petite surprise pour moi?
2: Maxime Trouleau là, qui s'amuse bien souvent avec l'intelligence artificielle, avec IAIA.
1: Oh, IAIA!
2: Maxime, qu'est-ce que tu as fait?
1: Ça, c'est ma Barbie!
3: Ben oui, parce qu'on a parlé des personnalités comme Céline Dion qui avait sa poupée Barbie, mais Richard, voyons, toi aussi! Tu nous avais caché ça?
1: La poupée que tu as créée, par ailleurs, elle est plus belle que moi.
3: J'aimerais
1: ressembler à ma poupée, mais pourquoi rose?
2: Oui, tout de rose.
3: J'ai demandé à Yaya de faire toi en Barbie.
0: Barbie, c'est rose. Mais
2: toujours en mode radio.
0: C'est ça, exactement. 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
1: Stéphanie, t'es allée voir un show?
2: Je suis sortie hier soir, malgré le déluge qu'il y avait. le déluge.
0: Le déluge.
2: Oui, qui tombait hier soir. Fallait bien que ce soit un spectacle d'humour pour me faire sortir. C'était le deuxième spectacle, la première médiatique du deuxième spectacle de l'humoriste P.O. Forget, gars de Québec, que vous connaissez peut-être, quand même assez populaire sur les réseaux sociaux, mais moi, c'était le premier spectacle de lui que je voyais, qui s'intitule « Prise de tête ». Et tu sais, souvent, Richard, on dit bon que les shows d'humour se ressemblent un peu parce que ça tourne autour des premiers amours, des ci, des ça. Mais non, pour le cas de P.O. Forget, c'est intéressant parce
1: que... Des thèmes originaux.
2: Oui, ben tu sais, il y a peut-être 20% de son spectacle qui tourne autour de lui, mais sinon, le reste du spectacle, tu sais, c'est des thèmes... il jase, en fait, du monde dans lequel on vit. Donc, tu sais, il va parler de drogue dure, il va parler d'inégalité sociale, mais il arrive toujours à trouver des twists intéressants. Et le spectacle commence, puis il nous dit à quel point on vit dans une drôle d'époque. Parce que selon lui, on peut résumer la psyché d'une époque avec la musique la plus populaire et la drogue la plus populaire. Donc, il dit les années 60, ben c'était le rock et le LSD. Puis ça, c'est chaussures à son pied. Tu sais, lui, il dit les années 60, ça lui parle bien gros. Les années 70, ben c'est le disco et la coke, la cocaïne. Puis il dit aujourd'hui... Hein, la K-pop puis l'Ozempic. Lui, il se reconnaît pas du tout dans l'époque à laquelle on vit. Puis comme on parle aussi de dossiers délicats pendant le spectacle, ça arrive que ça crée un peu des malaises ou des inconforts, mais quand le punch arrive, il nous surprend, ça frappe encore plus. Il y a des gags, entre autres, il y a un gag super drôle sur les personnes non-binaires et les Premières Nations. Un gag qui est savoureux, mais tu sais, ça pourrait être vraiment une patate chaude, on s'entend, là, comme sujet, mais c'est tellement bien ficelé qu'on rit, on rit. J'aime beaucoup aussi son personnage qui est comme un peu un look nonchalant avec un français un peu joual, mais c'est un gars qui a travaillé en publicité avant. Il a beaucoup de vocabulaire, puis des fois, il nous sort là, des phrases riches que, tu sais, ça crée un peu un contraste avec le personnage qu'on voit la majorité du temps sur scène. J'ai vraiment beaucoup aimé ce spectacle-là, donc je répète, c'est le deuxième spectacle de l'humoriste P.O. Forget, Prise de tête. Il y a des billets qui sont en vente. C'était au Jésus.
1: OK.
2: En plein centre-ville de Montréal. Et petite mention sur la première partie, Alex Lévesque, que j'ai beaucoup aimé aussi, mais lui, c'est un autre genre complètement parce qu'on est plus dans le personnage, tu sais, intello, timide, habillé en brun. tu vois un peu le genre. Vraiment malaisant, mais il était tellement bon dans son personnage qu'à des fois, tu te demandais, OK, est-ce que il a vraiment eu un blanc de mémoire ou il joue le blanc de mémoire, tu sais, tellement que c'était bien incarné. Donc, je le connaissais pas, Alex Lévesque. Vraiment une belle découverte. Donc, un choix à voir.
1: Au Jésus, une sacrée belle salle.
2: Oui, vraiment.
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1: On est avec Nicolas Duvernois et enfin, je l'ai dans les mains. Il est enfin sorti le rapport de la tournée PME effectuée par Olivier Primeau. On le sait qu'il est allé voir des entrepreneurs, pas pour goûter leur poutine, des entrepreneurs à travers le Québec. Là. On se demandait, il fait ça pour la CAQ alors qu'il ne veut même pas se présenter pour la CAQ. Qu'est-ce qu'il fait là? En tout cas, bref, et il a sorti son rapport que j'ai feuilleté, que Nicolas a lu.
5: Oui. Écoute, Richard,
1: j'ai déjà tout vu ça avant.
5: Moi, je vais te dire la vérité. Il y a du monde qui attendent Star Wars, tu sais, le 47e Star Wars. Ils sont prêts à dormir dehors là, du cinéma pour être le premier à mettre les yeux sur Star Wars. J'ai dormi dans mon lit, mais j'avais hâte. J'avais hâte de lire le rapport de tournée PME d'Olivier parce que, premièrement, c'est un ami, OK? Je le dis tout de suite, c'est un ami, c'est un entrepreneur que je respecte. Il me fait penser un peu à moi, des fois, créatif, différent. Mais comme la totalité de l'histoire de l'humanité, quand on a vu Olivier Primeau prendre le bâton de pèlerin donné par la première ministre Christine Fréchette, on s'est dit, mais qu'est-ce qu'il fout, là?
1: Ben oui.
5: Qu'est-ce qu'il va faire dans une caravane se promener à travers le Québec. Et donc là, je me suis dit, non, je l'aime, je vais pas le juger, je vais attendre qu'il finisse son rapport ou qu'il soumette son rapport pour pouvoir juger. Et ce matin, écoute, réveil à 4h42, là, moi j'étais prêt, là. J'ai mis mes lunettes et j'ai lu le rapport. La Primeau Mobile, je veux dire, la Primeau Mobile, elle a fait 4800 km. 25 jours de tournée. On dirait que je parle des Rolling Stones.
2: Oui.
5: et visiter plus de 70 entreprises et malheureusement, Ah, oh, ça me fait de la peine, tu sais, qu'on aime quelqu'un, mais c'est une occasion manquée. Sincèrement.
1: Mais tu sais, c'est parce que, on dirait qu'ils défoncent des portes ouvertes, par exemple. Mais les entrepreneurs se plaignent qu'il y a trop de paperasse.
5: Mais oui, mais tu sais, depuis 1654, on le sait, tu sais. Je crois que c'était la première demande de Christophe Colomb quand il est arrivé, qui est moins de bureaucratie, tu sais. À un moment donné, on le sait. Et sérieusement, bon, ben, je vais y aller avec ces deux grandes préoccupations, d'entrée de jeu. Il y va avec deux grandes préoccupations. Le premier, faciliter le quotidien des entrepreneurs. Ben, tu sais, coudonc, j'espère. Tu sais, une évidence plus claire que ça, à un moment donné, tu meurs. Et le deuxième, c'est donner de l'oxygène pour développer plus les entreprises. Toutes les chambres de commerce, tous les regroupements d'entrepreneurs, toutes les associations d'entreprises demandent ça depuis avant Jésus-Christ. Donc, tu sais, j'étais sur ma faim. Et là, j'avais hâte de feuilleter, parce qu'il y a quand même 22 pages. Je me suis dit, OK, tu sais, je le connais, il a l'air de rien, puis à un moment donné, boum, il nous arrive avec David Guetta, tu sais, on s'attend à quelque chose de grand. Et donc, il arrive avec des recommandations. Mieux adapter l'immigration économique aux besoins des régions, mesurer la bureaucratie comme un coût économique, créer des nouveaux avant de créer des nouveaux programmes, faisons connaître. Bref, il y en a cinq, mais qu'on a mais déjà
1: écoute,
5: dit.
1: Écoute,
5: les cinq, ça se répète.
1: Il y a des associations d'entrepreneurs, il y a des associations des chambres de PME, des chambres de commerce, ça fait des années qu'ils répètent ça.
5: Oui.
1: Donc, qu'est-ce que ça ajoute de plus?
5: Ben, c'est ça, tu sais. Moi, je m'attendais à un David Guetta, là. Tu sais, je m'attendais pas à Roger au golf des Trois Lacs qui fait du DJ. Mais bref, tout ça pour dire que tu me connais. Moi, je respecte le travail et j'aime critiquer, mais j'arrive toujours avec des solutions. Richard, tu vas m'aimer. Je présente mon contre-rapport.
0: Ah, c'est bon.
5: J'ai financé mon propre rapport dans mes propres poches et c'est un rapport 100% écologique parce que je me suis pas déplacé. Je me suis pas déplacé pour écrire ce rapport-là parce que, écoute,
0: okay, tu l'as pas imprimé.
5: Au fil du temps, je vous ai menti un peu, au fil du temps, hey, ça fait 15 ans que je suis en affaires, ça fait 32 fois que j'ai fait le tour du Québec, 22 000 fois, j'ai rencontré des milliers d'entrepreneurs. Et donc, j'ai fait mon rapport et je vous annonce que je vais faire un don de 20 000 $ à Nicolas Durand. Je vais me faire un propre don de 20 000 $ comme ça. T'sais, non, mais oui, comme Olivier, il fait un don. Ben oui, c'est génial.
1: Mais il a été payé combien pour ça, lui?
5: Ben, 20 000 $ sauf qu'il a redonné à la Fondation, à Reprenariat Québec et à l'École d'entrepreneurship de Beauce, je me trompe pas.
1: Okay.
5: Et donc, non, c'est génial. Donc, moi, j'ai pris 20 000 $ de ma poche droite et je le redonne à ma poche gauche.
1: Ben, c'est bon.
5: Donc, voici ce qui aurait dû être dans ce fameux rapport. Premièrement, il dit oui, on a besoin que d'une immigration économique. 100% d'accord. Mais la réalité en région, c'est qu'une fois que tu arrives en région, il y a pas de logement pour accueillir ce monde-là, il y a pas de place dans le CPE, puis il y a pas de place dans les écoles. Fait que c'est bien beau faire venir du monde, mais s'il y a pas de place pour les accueillir, on fait quoi? Ça c'est le réel problème. C'est pas le problème, c'est pas les faire venir, c'est m'emmener, on sait pas quoi faire avec. Le point 2. On sait que la bureaucratie est lourde, on sait que ça coûte cher. Mais le réel problème, ça c'est la pointe de l'iceberg, le réel problème c'est notre retard de productivité. On fait moins de dollars pour chaque heure travaillée que les Ontariens, que les États-Unis. Donc, on a beau couper 2-3 paperasses, on a beau faciliter le transfert d'un formulaire, on n'est pas productif. Ça, c'est vraiment un réel problème. Et ça, c'est pas juste pour les régions, hein, c'est pour tout le Québec. 3. Pas un seul mot sur l'état pitoyable de nos infrastructures de transport.
1: Mais oui.
5: Les aéroports régionaux, il y en a beaucoup que c'est propriété du Québec. Tu sais, c'est le Québec et non le fédéral qui gère ça. Quand t'es en région, tu veux que ton aéroport fonctionne. Combien de fois mon avion est en retard en région parce que l'aéroport était tout croche ou il y a neigé, il y a pas trop neigé. Bref, vous comprenez le système. Ça, c'est crucial. Avec un territoire aussi immense que le Québec, ça devrait être presque numéro un dans la réalité des entrepreneurs québécois. 4. Pas un mot sur le coût exorbitant de se déplacer en avion pour un entrepreneur de cette île venir à Montréal.
1: Ça coûte moins cher
5: d'aller
1: en Europe.
5: À Paris. Ben exactement. Oui. Ça, c'est inacceptable. Sans parler qu'il y a plus en plus de routes d'autobus qui sont coupées. Fait qu'on est en train de couper littéralement les routes vers les régions du Québec. C'est prioritaire. Bien plus que couper dans la bureaucratie. Il faut qu'ils puissent se déplacer. On est dans un monde mondialisé. Mmh. Aujourd'hui, il faut pouvoir se déplacer. Hey, ça me tue. 5. Pas un mot sur les déserts technologiques. Au Québec, 2026, on prend un cœur de quelqu'un à moitié mort, on le met dans un autre à moitié mort, puis il redevient vivant, on fait des transplantations cardiaques. Combien de fois je suis peu importe où, je vais pas le nommer, mon Internet coupe, où il n'y a pas d'Internet, où ton courriel, juste avec trois mots, là, pas avec la photo du siècle, ne passe pas. Comment tu veux qu'un entrepreneur en 2026 réussisse à prospérer quand dans son village, il n'y a pas un Internet digne de 2026?
1: Il y a des coins dans l'Estrie, là, c'est un peu comme, comme une petite...
5: Oui, c'est une colline à l'envers. Là.
1: Oui, c'est ça, une colline à l'envers, là, puis les ondes ne se rendent pas là.
5: Écoute, entre Montréal et Trois-Rivières, je suis en train de faire une belle discussion, boum, ça coupe. Montréal et Trois-Rivières, là, je te parle pas de mouk-mouk, là. Ouais. Ça, c'est prioritaire. 7, pas un mot sur l'explosion du coût de l'énergie. Il y a plus, et surtout, il y a plusieurs entreprises dans les régions au Québec qui sont ralenties dans leur croissance parce qu'ils n'arrivent pas à avoir davantage d'électricité de la part d'Hydro-Québec parce qu'on a une scarcity, là, on a un manque d'électricité. Mais ça, c'est crucial à en parler, là. Ça, comment ça se fait que c'était pas là-dedans? 8, les amis. On n'a pas un mot sur 22 pages sur la santé mentale des entrepreneurs. Les entrepreneurs ont deux fois plus de chances d'avoir des pensées suicidaires. 71% des entrepreneurs ont déjà déclaré avoir eu des troubles de santé mentale. Pas un mot sur 22 pages. C'est une priorité absolue. Si on ne fait pas attention aux entrepreneurs, c'est qui va faire attention, tu sais, à la santé mentale? Dernier mot, dernier point, écoute. Pas un mot sur le fait que dans les 35 dernières années, on a eu une perte... Écoute, je veux m'assurer du... Hey, le nombre d'entrepreneurs au Québec a chuté de 37% en 35 ans. Presque 1% par année. C'est une catastrophe. On le sait, une société pas d'entrepreneurs, c'est une société qui s'appauvrit. Ça, c'est clair comme de l'eau de roche. Pire, un entrepreneur sur deux ne recommanderait pas à son entourage de se lancer en affaires. Donc, non seulement on perd des entrepreneurs, mais les entrepreneurs qu'on a sont à bout. Ça, c'est la seule phrase. Le rapport aurait tenu sur un post-it.
1: Mais écoute, il faut que tu publies Olivier, je t'aime quand même, hein. Ton off-rapport, le rapport du Vernois, oui. C'est très bon. Écoute,
5: je vais l'envoyer à PSPP parce que lui, il l'a envoyé, j'imagine, à Christine Fréchette. Bon, ben, je vais l'envoyer à celui qui la remplace.
1: Hey, pour Internet, Christy, là, Ben Laden était dans une grotte en sandales puis avait l'Internet.
5: Mais non, mais c'est clair. Oui. À un moment donné, réveillons-nous.
1: Ben oui, merci Nicolas. Ciao.
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1: Alors, j'ai demandé à Nicolas Duvernois de se joindre à moi pour cette entrevue-là parce qu'on parle à un entrepreneur.
5: J'adore.
1: OK, alors c'est Guillaume Couture qui est avec nous, les copropriétaires de la compagnie Eternal Ice Bath. Eux autres, ils vendent des bains de glace.
5: Oh.
1: Et il y a à peu près 20 à 30 % de sa business, c'est aux États-Unis.
5: Ah, merde.
1: Alors là, il vend ses bains de glace là-bas, 4 331 $.
5: Okay.
1: Ils ont une commande de 4 331 $, mais il y a des frais supplémentaires à cause de la taxe de Donald Trump de 1 151 $.
5: Okay,
1: ce qui bouffe l'ensemble des profits.
5: Absolument.
1: Et là, il se demande, est-ce que je vais continuer à faire affaire avec les États-Unis ou j'arrête ça? Tu ferais quoi, toi?
5: Abdiquer face à un épais, que ça me dérangerait. Cependant, c'est clair que j'aime que c'est un exemple parfait à quel point ces tarifs-là, ce dirigeant-là, est nuisible pour les PME du Québec. Parce que ça, c'est de ce que je vois, c'est une belle PME du Québec qui vend un produit niche, mais où il y a une forte demande. Là, les bains de glace sont en très forte demande.
1: Et regardez, c'est une grosse tendance, c'est très populaire.
5: Oui, exactement.
1: Là.
5: Et regardez à quel point ben, il se retrouve le dos au mur à cause d'un épais. Ça me fait mal, mais j'ai hâte de lui parler. Mais écoute, il y a d'autres marchés.
1: Hein? Il est avec nous.
5: J'aimerais comprendre un peu plus.
1: Guillaume Couture, alors c'est quoi pour ceux qui ne connaissent pas ça, des bains de glace?
26: Bonjour tout le monde.
1: Salut.
26: Bonjour les gars, ça va bien?
1: Oui.
26: Merci de m'accueillir. En fait, les bains de glace, vous l'avez dit, ça s'est démocratisé au cours des dernières années. Là. Les gens qui prennent des bains de glace chez eux, à côté du spa, puis ça l'aide au bien-être en général. Là. Les gens qui cherchent du bien-être là, sont attirés vers ça naturellement. On pense que dans 10 ou 15 ans, là, ça va être aussi important que l'industrie du spa, par exemple, parce que à cause des bienfaits. Pour l'essayer là, à tous les jours, là, s'il y en a, en tout cas parmi vous, qui l'avez déjà essayé.
5: Ah, c'est ça ton teint, là. Okay, t'as l'air d'être en top shape. Toi, c'est la glace, OK.
1: Et Guillaume, c'est la glace qui fait toi ça. Et ton co-partner, ton partenaire, là, vous avez lancé cette entreprise-là il y a combien d'années?
26: À peu près 3 ans.
1: Puis ça fonctionne bien.
26: Au départ, on faisait ça. Absolument. On faisait ça dans des bacs de recyclage au début.
5: Okay.
26: Je sais pas si vous avez vu passer ça là, dans les médias il y a 3 ans, là, des gens qui étaient dans les bains de glace. On a vu mon partenaire, d'ailleurs, je pense à LCN, dans un mini-clip de 5 secondes, où est-ce qu'on le voyait dans un bain de glace. Ben, en fait, c'était un bac de recyclage transformé en bain de glace. Puis depuis ce temps-là, on a fait du chemin. On s'est dit, qu'est-ce qu'on pourrait faire pour améliorer ça? Parce que l'industrie proposait des choses qui étaient... pas en adéquation avec nos valeurs, comme c'est des produits qui inondent le marché, puis c'est des produits chinois gonflables qui se brisent après très peu de temps. Puis nous, on voulait révolutionner ça, donc on est arrivé avec un produit fait au Québec.
5: C'est ça, il faut que ça soit solide, hein, parce que j'ai quelques amis qui en ont chez eux, puis tu sais, l'hiver, c'est glacé, là, ils frappent là-dedans pour que ça se déglace. Tu sais, la glace, tu sais, ça doit être solide, là, cette affaire-là. Mais là, il y a des tarifs sur les bains de glace ou sur, comme, explique?
26: Ben, en fait, nous, là, aux États-Unis, il y a tout le temps eu des douanes sur les gens qui achètent, là. Mais nous, on vend pas de taxes aux États-Unis, puis c'est les douanes américaines qui ensuite taxent les gens aux États-Unis. On fait remplir des formulaires. Puis là, ensuite de ça, les gens, ils vont payer les frais. Mais là, ce qui vient de se produire avec, les tergiversations américaines, on sait jamais trop ce qui va se passer. Pour l'instant, on continue d'envoyer nos bains à l'étranger. On en envoie en Californie, en Arizona, Montana, en Floride. On en envoie partout sans jamais en entendre parler. Puis là, il y a deux semaines, on a reçu une facture des douanes américaines nous disant « Vous devez payer 1150 $ Puis peu importe ce que vous faites, là, vous payez 1150 $ peu importe ce que vous faites.
5: Par
26: on
5: bain.
26: On décide de prendre le bain. Ouais, okay. Effectivement, en fait… c'est un ensemble complet avec le refroidisseur. Mm-hmm. Donc, soit on le rapatriait à la maison, on payait des frais en plus de transport, de rapatriement, plus des frais d'entreposage pour le transporteur. Puis on disait au client, on annule la commande. Fait qu'on était en perte nette plus parce qu'il fallait défrayer ces frais-là en plus de perdre la vente.
5: Mais est-ce que tu vends plus cher que tes compétiteurs, moins cher? Est-ce que tu as du jeu, tu sais, versus tes compétiteurs? Puis peut-être que tu peux couper la facture avec le client, tu sais. Des fois, il y a beaucoup de clients qui, tu serais surpris, seraient prêts à payer peut-être la moitié parce qu'ils sont peut-être même contre Donald Trump, tu sais.
26: Absolument. Puis dans le cas dont on discute là, présentement, là, qui est arrivé la semaine passée, là, la personne aux États-Unis, elle a payé, elle a dit « c'est le produit que je veux » parce que, il y a plein de caractéristiques, ce bain-là, il passe dans une porte standard, il est rigide, il se met bien partout. Tu sais, on y a pensé à notre affaire pour ce bain-là. Fait que tu sais, il y a des gens qui le veulent. Fait que, puis côté marge, là, tu parlais de marge tantôt, tu sais, on n'a peut-être pas les marges d'une entreprise qui fait faire du dropshipping à partir de la Chine non plus. Fait que, tu sais, on se retrouve coincé entre l'arbre et l'écorce. On n'a pas tellement de marge de manœuvre pour absorber ces coûts-là. Fait que, ce que j'ai fait, moi, tu sais, avec l'entreprise, puis là, vous l'avez peut-être vu dans l'article, là, qui est paru ce matin, mais moi, j'ai avisé directement au check-out, directement à l'achat. J'ai indiqué, voici la taxe Trump. Voici ce que ça vous coûte, mes amis aux États-Unis.
5: C'est bon, ça. Excellent.
26: Donc, c'est ça. Donc, peut-être je me mets des gens qui sont pour les politiques de Trump, peut-être à dos aux États-Unis, mais en même temps, je joue franc jeu puis j'explique vraiment que je ne paierai pas cette taxe-là.
1: Donc, tu veux pas lâcher le marché américain, là?
26: C'est pas mon désir, mais disons que j'ai des discussions à avoir avec chacun des clients qui m'approchent pour un bain de glace à partir de maintenant. Donc, ça rajoute du temps.
1: C'est plein. Mais tu pars une business, c'est en hausse, c'est en croissance, ça va bien les affaires. Ouais. T'as des clients, puis tout ça, puis le bon.
5: Pour aucune raison, là. Valable. Là, je voyais que c'était 4 300. Ça, c'est des dollars canadiens, le coût de ton bain de glace? 4 300?
26: Le 4 333 de l'article, c'est en dollars US.
5: Okay. Mais quand même, tu sais, je trouve que c'est quand même un bon prix, tu sais. Je connais pas l'industrie au complet, mais je sais que, tu sais, ça peut facilement monter souvent vers les 10 000 $. Et puis moi, je serais d'avis, là, en t'ayant parlé surtout de cette réalité-là, que tu gardes ton coup puis tu fasses exactement ce que tu fais. Puis tu sais quoi? Mise sur la qualité. Parce qu'il y a un designer italien, Gucci, qui disait tout le temps, on se rappelle beaucoup plus longtemps de la qualité que du prix. Et si tu as une qualité supérieure qu'un autre bain qui vient de Chine, un dropshippé qui arrive tout croche, tu sais quoi? Chaque chose a son coût. Puis on a toujours l'habitude, les entrepreneurs, surtout les entrepreneurs québécois, de vouloir baisser le prix rapidement. Tu sais, mais plutôt que regarder vers le bas, tu sais quoi? Monte-le encore plus, puis tu vends le fait que toi, c'est de la qualité. Quand quelqu'un rentre là, dans un concessionnaire Porsche, là, il regarde pas le prix. Il veut une Porsche. Deviens la Porsche de ton industrie, puis tu le mettras à 8 000, puis le monde va l'acheter.
1: J'ai l'impression de regarder les dragons.
0: Oui, c'est ça.
2: C'est dragon, c'est exactement.
26: C'est un conseil de dragon.
5: C'est ça, tu m'as parti, là.
1: Merci. Ben, écoute, bonne chance, vraiment, là. C'est une belle réussite, puis j'espère que ce Zouf-là, il va finir par sortir de la Maison Blanche.
5: On va lui envoyer un bain. Peut-être que tu vas le convaincre d'enlever une.
26: Ben, peut-être, exactement. Il va y envoyer un bain, ça va peut-être le refroidir.
1: Salut Guillaume Couture.
26: Merci, bye bye. Bonne fin de journée tout le monde. Bye.
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4: Montréal pue et ça pue partout. Partout, là, dans tous les quartiers. 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
1: Il est bien bête.
6: Qui ça?
1: PSPP.
6: Ah oui, ok, d'accord. Pensez à Nicolas Duvernois, je trouve sympathique.
1: Alors, c'était la passation des pouvoirs, là, et PSPP, on l'a trouvé très froid, il a tourné les talons sans serrer la main à Mme Fréchette, là.
0: Il pourra pas en échapper une, hein. Je sais pas s'il est au courant, là, qu'il est scruté, que tout va être surinterprété. Ça s'invente pas. On a l'extrait, là, on va le faire jouer. C'est pas important ce qu'il dit, c'est pour ceux qui nous regardent. Comment il s'en va de la situation de la conférence de presse? On va décrire, là, pour ceux qui
6: les intérêts des Québécois.
7: Jean-Luc Mongrain est
1: OK. Et là, il parle.
0: Donc, il parle. Et là, c'est pas mal terminé. Et là, il s'en va.
1: Boum!
0: Et là...
1: Il sac le gant.
0: Ouais. Et là, Christine Fréchette, on dirait qu'elle voulait lui serrer la main.
1: Oui, puis elle court après.
0: Et oui. Et là, j'ai entendu beaucoup de gens, là, hier, et de toutes parts, dire « ça n'a pas d'allure, tu sais, c'est pas ça le protocole ». Puis j'ai même entendu des gens dire, regardez, c'est sûrement une erreur, mais tu sais, il y a un protocole. Attends, tu viens pas dire que c'est sûrement une erreur? Si c'est sûrement une erreur, pour, tu sais, remettons pas en question le fait qu'il y a pas qu'il y a défié le protocole, ça se peut faire une erreur.
1: Non, mais attends, maintenant, tu as la première ministre à côté, tu parles aux gens, la moindre des choses, après ça, tu te tournes vers la première ministre. Merci beaucoup, Mme Fréchette, bonjour. Okay. Tu t'en vas, là, Christy. C'est, okay, ça d'accord. S'appelle la politesse, là.
0: Bon, regarde.
1: Pas besoin d'un protocole pour savoir ça.
7: Mais ça fait penser à Taylor Swift qui avait pas remercié Céline Dion. Tu te rappelles-tu, Steph?
8: Ah, quand elle lui avait remis un prix, oui.
7: Oui, c'est ça. Puis là, on se demandait tous, est-ce qu'elle y a juste pas pensé? Tu sais, t'es énervé. Ben là, énervé, c'est pas le même stress, c'est pas le même énervement parce que PSP n'a pas gagné de prix, mais quand même, est-ce que c'est un manque de protocole ou c'est vraiment une erreur?
1: Comment tu vois ça, toi?
0: Ben, je suis pas dans sa tête. Si c'est une erreur, s'il est fatigué, c'est une erreur. Puis tout le monde peut la faire, l'erreur. D'accord? Puis là, je viens dire aujourd'hui, il faut pas qu'il y en échappe une parce que je me demande si on la soulignerait pour n'importe qui d'autre.
1: Mais tu sais ce qu'on va dire?
0: Ça, c'est une première chose.
1: Tu sais ce qu'on va dire? Il était bête comme ça parce que c'est une femme. C'est ça. Il y a des gens qui vont dire ça.
0: Heureusement, t'es le premier parce que j'ai pas entendu ça beaucoup puis j'espère qu'on n'ira pas là. Mais moi, je veux nous emmener ailleurs. On demande quoi à nos politiciens? On leur demande d'être authentiques, d'être vrais. On est vraiment en beau fusil quand ils mentent. Supposons qu'ils s'apprécient pas les deux. On veut vraiment qu'ils se serrent la main, même s'ils s'aiment pas. Je pose la question. Moi, je pense qu'ils s'aiment pas. Hein. Ça n'a pas été une bien belle campagne sur le plan des mœurs, sur le plan des stratégies de communication. Ça a été l'une des plus sales que j'ai vécues. Et je suis pas le premier qui a dit ça. On a déterré d'un passé du monde. On a fouillé, on a mis du monde là-dessus. On a payé du monde pour trouver des cochonneries.
1: Mais, tu salues le poste. Tu sais, c'est première ministre. Là, peut-être que tu l'aimes pas personnellement, mais tu sais, tu dois...
7: Question de respect.
0: Moi, je comprends, Richard, sauf que je veux dire, si c'est ça, alors on veut qu'il fake. C'est ça? C'est ça que tu veux?
7: De l'hypocrisie, tu veux dire?
0: Ben non, mais qu'il fake. C'était qu'il fake le fait qu'il restait. Il l'a déjà. Tu sais, il a fait un discours de victoire. Il lui a dit merci, puis ça va être moi, puis that's all. Il l'a appelé. Tu sais, à un moment donné, ça va prendre combien de fois là, qu'il fake? Non, mais faker, comme simuler le fait qu'il se respecte. S'il se respecte pas et qu'on veut qu'il se fasse semblant qu'il se respecte, OK. Vous voulez jouer dans ce film-là? Moi, je pensais qu'on voulait qu'il soit sincère. Je pensais qu'on voulait de la vérité, de la franchise. Moi, je préfère quelqu'un qui est vrai que quelqu'un qui est faux.
1: Mais t'as déjà vu Les aventures de Rabbi Jacob avec Louis Funès?
0: Bien sûr que oui.
1: Le peuple, il aime ça qu'on lui manque, le peuple.
0: Ah, ben c'est ça. Ben moi, pas. Moi, non. Après, regarde, je veux dire, est-ce que c'était la dernière fois qu'ils allaient être vus en public? Si oui, peut-être qu'effectivement, il aurait fallu qu'ils fassent ça. Et c'est pour ça que je pense que c'est une erreur, parce que c'est pas un imbécile, là. Il conseillait, cet homme-là. Et je pense qu'on le sait, par exemple, que ben il lui arrive de pas, bien montrer à sa face qu'il est heureux. Ça lui arrive à pas simplement don. Et on lui dit de faire des efforts. Donc.
1: Je te le dis, c'est un petit détail, c'est arrivé. Il ne faut pas en faire une montagne, mais il y a des gens qui attendent rien que
0: mais
1: ça.
0: C'est ça mon point. Et puis là, après,
1: on le savait qu'il était arrogant.
0: Ouais. Puis là, on pourrait dire, mais pourquoi t'en parles si c'est ça le problème? Mais il y en a beaucoup de gens en ont parlé hier.
7: Est-ce que tu penses, Rémi, que Paul Arcand, lui, aurait serré la main?
0: Paul Arcand?
7: Parce que tu as dit, il est un peu sérieux. Tu sais, est-ce que peut-être.
0: Ah oui, Paul Arcand. Moi, je n'en ai pas
7: parlé. Paul Arcand, Céline Dion.
0: Paul Arcand, ben, je pense que Paul Arcand, il aurait serré la main, mais avec la face de Paul Arcand.
1: Ben oui, ça fait heureuse. Écoute ça, j'ai pas lu ça nulle part, cette histoire-là. C'était sur la BBC. Il y a un robot qui a agressé sexuellement une femme.
0: Ouais.
7: Arrête, là.
0: Non, oui.
1: C'est quoi cette affaire-là?
0: C'est un robot qui était contrôlé par des jeunes garçons, donc des mineurs, qui pilotaient le robot à distance. Puis là, ils ont fait avancer le robot. Et là, en passant, BBC, c'est l'équivalent de Radio-Canada en Grande-Bretagne. Là. C'est pas rumeur.com, là. OK, d'accord? Là. C'est pas tipout.com à commercial. Là. C'est un vrai site d'information. Et donc, ce robot-là a été surpris à poser des gestes sexuels. Bon, tu sais, il s'est comme mis dans le chemin de la fille, il lui a pris les fesses. C'est déjà trop, là. Mais je veux dire, ouais. Et toi, t'es surpris? Ça fait combien de temps qu'on parle de ça? sais, c'est l'être humain comme ça, c'est incroyable. Là. Je veux dire, il nous faut des films de science-fiction pour savoir ce qui nous attend si on va dans ce sens-là. Et qu'est-ce qu'on fait? On va dans ce sens-là. Et là, à un moment donné, on se dit un jour, hey, il y a un robot, là, il va agresser sexuellement une fille dans la rue. Tu sais, et ça arrive.
1: Ça avait été annoncé, il y avait dans les années 80, il y avait un film de science-fiction, Demon Seed, où c'était une femme qui se faisait violer par un robot. Exactement. Puis elle a porté son enfant. Je ne sais pas comment c'est passé exactement. Là.
0: Mais le truc, là, pour savoir ce qui nous attend, c'est de regarder la Chine. Parce qu'eux autres sont dans le futur. C'est pas compliqué, là. Les Chinois, dans les derniers mois, ils ont interdit les relations entre des humains et des robots. Donc, tu peux avoir un genre de ChatGPT puis poser des questions à ChatGPT, mais c'est interdit, selon la loi chinoise, désormais, depuis quelques mois, d'avoir une relation. Fait que si, mettons, tu sais, comme dans le film Her, avec Joaquin
1: Phoenix...
0: Pourquoi
1: c'est interdit?
0: Parce qu'ils ont compris c'est quoi qui attend...
1: Mais si t'as le consentement du robot...
0: Non, ben là, c'est ça. Là, c'est notre affaire, ça. Non, mais ils ont compris que dans le fond, les Chinois avaient des amis virtuels, avaient des compagnons virtuels, et que ça mènerait à quoi? Ben, ça mènerait à un genre de confusion des genres. Qu'à un moment donné, les robots feraient des choses qu'ils sont pas censés faire. Eux autres, ils ont dit non à ça. Je ne sais pas ce qu'on devrait faire à part faire exactement ce que les Chinois ont fait. C'est-à-dire, on devrait faire la même affaire. Eux autres, ils l'ont essayé. Ça n'a pas marché.
1: C'est complètement fou. Je regarde ça puis je me dis, des fois, il y a des gens qui disent, tu vieillis, Richard, t'as pas peur de partir. Quand tu regardes ce monde-là, tu dis,
8: pas
1: oui, mal de paradis.
8: Ça me dérange pas.
0: Tu dirais que t'es pas mal chanceux.
1: Je peux t'agrer mon gant, moi, là.
0: Il m'en reste un petit bout, là.
1: Je veux pas voir ça, vraiment. Là. C'est toi qui vas te pogner avec ça, ce
0: monde-là. Oui, oui, oui.
1: Ça te le fun, hein?
0: Ça va, tu vas me cacher. Dans le bois.
1: Ça devrait mis.
7: Le consentement du robot.
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14: Sommaire de la période, les fraudeurs qui n'ont pas réussi à marquer de points. Une des meilleures occasions de marquer, ça a été par le capitaine des fraudeurs, Charles Latan. On va à la reprise, Marc.
30: Eh oui, Pierre, encore Charles Latan qui envoie un hyper trucage conçu avec l'intelligence artificielle. Il y aura pénalité pour tentative de fraude et ça n'ira pas plus loin.
31: Chapeau à la défense qui a vérifié l'info via une source officielle, Pierre.
14: Absolument, Marc, et les fraudeurs vont continuer de patiner et déguiser leur tactique. Donc, restez vigilants. On va à la pause.
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15: 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On va y mettre un petit peu d'argent.
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1: Francis, les fraudes bancaires. Selon un sondage, la majorité des Québécois veulent que les banques remboursent les victimes de fraudes bancaires. Mais est-ce que nous ne sommes pas un peu responsables aussi de... Tu sais, des fois, il y a des gens qui essaient de me frauder, puis c'est gros comme le nez dans le milieu d'un visage. Puis si je mords à leur hameçon... C'est un peu de ma faute aussi, là. Je sais pas. Là.
17: Ben, là,
1: faut-tu déresponsabiliser tout le monde aussi?
17: Toute la question est là. Ben puis oui. Ce qu'invoquent les banques, c'est ce que tu viens un peu de dire. Puis là, je veux pas me mettre du côté des banques, là, parce que c'est pas très populaire comme position. Mais évidemment, bon, commençons avec le sondage. 87 % des gens interviewés disent que les fraudes devraient être mieux encadrées. Les banques devraient rembourser plus rapidement. 85 % non, un petit peu moins, mais presque le même chiffre, pensent qu'on devrait légiférer. Là. Il devrait y avoir un encadrement, tu sais, formel, légal autour de ça. Puis ça me faisait penser à l'histoire dont on a beaucoup parlé ces derniers temps, tu sais, sur les garanties légales là, des électroménagers. Je vous ai fait une chronique là-dessus. C'est un peu ça, c'est de dire, tu sais, il y avait déjà des normes. Là, je veux dire, les bonnes compagnies, ils en donnent des garanties, mais l'idée qu'on ait éventuellement un genre de... Tu sais, comme les bonnes banques, tu sais, traitent mieux les dossiers, il y a des banques un peu plus cancres qui te font un peu plus niaiser. Et donc, ça nous ramène à ta réflexion, Richard, c'est que, bon, il y a une part de responsabilité individuelle. Après, comment la définir, cette part-là? Puis, tu sais, toute fraude n'est pas égale. Tu sais, c'est sûr que si tu me donnes ton numéro de carte de crédit, puis ton code, puis ton adresse, puis ton code postal, Richard, puis tu dis, Francis, t'as l'air fin, là. Ben, tu sais, là, à un moment donné, Richard, t'es un peu tata. Tu sais, je sais pas quoi te dire, là.
1: Fois, il y a des fausses entreprises. Okay. Je reçois un courriel d'un faux Vidéotron, là. Puis là, vous avez un problème, donnez votre... Tu sais, je sais bien que
17: mais
1: c'est
17: fois,
1: faux.
17: Mais c'est là où, justement, de plus en plus, la fraude devient sophistiquée, ressemble à des communications formelles de l'institution financière, un texto, un appel téléphonique, un courriel. Tu sais, puis c'est vrai qu'avant, il y avait des fautes, puis ça venait d'un prince sénégalais là, dont la grand-mère était morte. Là, pis c'était comme, OK, mais c'est plus ça, les fraudes bancaires. Tu sais, il y en a encore là, qui traînent un peu, mais tu sais, d'ailleurs, les filtres des courriels sont rendus très bons à les éliminer d'office, donc tu ne les vois même pas. Mais tu sais, ceux qui restent, ceux qui passent à travers ces filtres-là, c'est quelqu'un qui a un accent québécois, quoi, qui a un numéro d'employé chez Desjardins, BMO, Banque Royale, n'importe laquelle, tu sais, qui connaît peut-être des informations à ton sujet, parce que, tu sais, t'as beau dire, là, il y a un peu de part responsabilité individuelle, mais nous, on s'est tous créé des comptes Facebook, puis Twitter, puis Instagram à un moment donné, puis, tu sais, on est un peu zouf, là, on met des photos de nos bébés, puis ben de notre maison, puis ça donne que sur la photo de ta maison, il y a l'adresse de ta maison, puis si quelqu'un fait une petite recherche Google, ben, il va trouver le code postal, puis tu comprends ce que je veux dire? C'est pas très difficile de trouver bien de l'information sur une personne à travers la trace numérique qu'on laisse. Et donc là, cette personne-là t'appelle, elle a plein d'informations à ton sujet, ça a de l'air d'être l'institution de référence. Et là, elle te demande, ou elle te dit, tu sais, peut-être que t'as été fraudé, il faut agir rapidement, elle te met dans une situation de vulnérabilité. Puis bon, tu sais, t'es un gars intelligent, Richard, t'es en pleine possession de tes moyens, t'es un animateur radio, mais tu sais, la moyenne des ours, là, ils sont peut-être pas ce rapport-là au monde. Là, il y a des gens plus âgés, des gens qui sont peut-être un petit peu plus introvertis, tu sais, qui est déjà un peu craintif, toutes sortes de raisons pour lesquelles t'es pas genre moi contre les fraudeurs. Et donc dans ces circonstances-là, je pense qu'effectivement faut tirer une ligne dans le sable à un moment donné. Il faut dire où est-ce que c'est la responsabilité de l'individu, mais où est-ce aussi c'est la responsabilité de l'institution financière.
1: C'est pas évident. Là. Cette fraude-là était trop évidente, on te remboursera pas, mais l'autre fraude était plus sophistiquée, c'est correct, on va te la rembourser, c'est pas évident. Là,
17: puis c'est toute la question, puis c'est drôle parce qu'on apprend ça quasiment en première année là, d'un bac en économie, là, en assurance. Là, je veux faire un parallèle avec l'assurance. Quand tu te fais assurer, là, puis mettons que t'avais pas de conséquences, là, parce qu'on sait maintenant que quand t'as un accident, ta prime va augmenter, mais mettons que ça arrivait pas, là, puis je te dis, maintenant t'es assuré pour ton char, là, ta Ferrari, là, ça se peut-tu que tu conduises un petit peu plus en tata que si t'avais pas d'assurance? Parce que c'est sûr que si t'avais aucune assurance, quand tu crashes le char, ça va te coûter le prix du char. Donc l'assurance engendre, en fait, une insouciance dans le comportement. Puis c'est ça, évidemment, qu'on veut éviter. Si on disait à tout le monde, hey les gens, si vous faites frauder sur votre carte ou sur votre compte bancaire, pas de problème, la banque vous rembourser dans l'heure.
1: Ben là, le monde ferait
17: n'importe quoi. Donc, à un moment donné, il faut garder une espèce de menace crédible, suffisante pour dissuader les gens qui en ont les moyens intellectuels, les moyens de raisonnement de ne pas se faire frauder, mais protéger les plus vulnérables. Et donc, c'est là, encore une fois, où c'est excessivement difficile. Donc, oui, 87% des gens sont favorables à ce que ça soit, tu sais, la faute des banques. Le petit, c'est toujours fun de casser du sucre sur les dos des milliardaires des banques, mais à un moment donné, faut réaliser que si tout le monde se fait frauder demain matin, ben, tu sais, nos frais bancaires vont, ça va avoir des conséquences. L'argent, il va pas apparaître magiquement. Et c'est déjà en train de devenir une sorte d'épidémie, là, les fraudes bancaires. On en voit de plus en plus. Moi, j'ai un très bon ami, là, un artiste, là, Bright, qui parle en public, qui fait des œuvres, qui vend des œuvres très chères. Là, c'est un gars qui roule bien sa bosse. Il s'est fait frauder de même, honnêtement. Il s'est fait appeler par sa banque. Il était un peu en panique. Puis, tu sais, ils ont vidé son compte. Là, genre. Puis, tu sais, c'est un artiste, il vend des toiles. Là, il paye. Mais, tu sais, je pense qu'il y avait comme 15 000 $ dans son compte chèque. Puis, après, il n'y avait plus rien. Puis là, c'est comme... Je pouvais même plus s'acheter l'épicerie, tu sais. Fait que là, on s'est mis une gang de monde, puis littéralement, j'ai prêté, voire un peu donné de l'argent, parce que c'était comme, tu sais, je t'aime d'amour, là, voici 1000 $ pour que, tu sais, genre, écoute, il pleurait, là, il a comme vécu, puis ça a duré une semaine de temps, là, que, tu sais, après l'incident qui lui-même a duré peut-être 15-20 minutes, parce que ça se va très, très vite, ça y a pris, là, tu sais, c'est quasiment un syndrome post-traumatique après, là, tu sais, de vivre. Fait que, en tout cas, bref, mon point, c'est que il y a plein de scénario, puis je pense qu'il faut éviter de trop vite aller à la conclusion, mais je pense qu'on est vraiment mûr pour une réflexion
1: collective. Je reviens à ce que tu dis, là, quand on assure trop les gens, quand tu as trop d'assurance, ça t'invite à te comporter de façon irresponsable.
17: Ouais.
1: Tu sais, les banques, il y a quelques années, les banques américaines qui prêtaient qui accordaient des hypothèques à n'importe qui. Il y avait des organismes qui disaient, si jamais les gens peuvent pas payer votre hypothèque, on va nous autres vous assurer, on va vous rembourser. C'est-à-dire, la banque, vous perdrez pas une maudite scène. OK? Fait que les banques américaines, qu'est-ce qu'ils ont fait? Ils se sont mis à accorder des hypothèques à n'importe qui pour acheter des maisons. Et là, ben, ça a créé la crise qu'on connaît.
17: Tu rentres dans un autre degré qui est là, pas celui de l'individu face à l'institution, mais de les institutions face à d'autres. Et c'est vrai qu'une grosse partie de la crise de 2008 là,
1: était causée par ça.
17: C'était les réassureurs, c'est-à-dire les assureurs des assureurs qui ont fini par être en problème. Puis moi, ce que je trouve, tu sais, là, on rentre dans une parenthèse historique, mais tu sais, la catastrophe de 2008, c'est qu'il y a plein de ces gens-là qui ont pris des risques indus avec l'argent des déposants, tu sais, américains, mais tu sais, des ménages qui mettaient leur argent, ils ont pris des risques de folie. Puis là, c'est toute l'histoire de « too big to fail », c'est-à-dire que si Bank of America faisait faillite, là, c'est toute la classe moyenne américaine qui allait perdre, tu sais, son compte chèque, ses économies, ses REER, le 401k. Donc, ils pouvaient pas laisser Bank of America. Donc, finalement, t'as ces banquiers qui ont fait des prêts comme des fous assurés par des réassureurs, qui évidemment étaient des prêts complètement délirants et catastrophiques. Et quand le marché immobilier américain s'est effondré, qu'est-ce qu'on a fait? On a pris encore de l'argent public. C'est aux États-Unis, là. C'est un autre pays, mais ça reste, on a pris de l'argent public, puis on a bail out, hein. C'était ça le mot. On a sauvé les banques pour éviter qu'elles échouent.
1: On a sauvé des banquiers qui ont agi de façon hyper irresponsable.
17: Donc, ils avaient les gros bonus quand ils faisaient des prêts de fous, puis après ça, ils ont eu le gros chèque d'Obama, puis après ça, jusqu'à plus tard. Mais bref, c'est quand même une drôle d'affaire. Donc, tu sais, faut faire attention. Je dis pas de pas s'assurer. S'assurer, c'est super important, mais justement, faut pas que, autant que possible, que l'assurance vienne à induire un comportement de prise de risque additionnel. Puis c'est une des raisons pour lesquelles les assureurs, ces jours-ci, ils aiment beaucoup les outils là, de suivi de nos comportements. Je sais pas si vous faites ça, les filles, là, mais tu sais, genre, la voiture. Ajusto.
0: Ouais.
17: J'oubliais le nom. Là,
0: moi, j'ai eu 25% de rabais grâce à ça.
17: Ouais, mais ça te track, tu sais. Puis ça sait que tu conduis, puis tu fais tes stops, puis puis tu roules pas plus qu'à 100 sur l'autoroute, puis nanana. Mais tu sais, ultimement, ça dérisque ta personne. Donc, tu prends et l'assurance et t'enlèves le risque. Mais avant qu'il y ait ça, tu donnais des assurances à tout le monde. Il y en a un tata qui roulait à 170 sur l'autoroute, puis l'autre qui roulait à 90. Tu peux pas le savoir jusqu'à temps qu'il y ait un accident. Donc, encore une fois, l'assurance engendre parfois des comportements extrêmes.
1: Et demain, on parle de ton sujet préféré, l'inflation.
17: L'inflation.
1: Merci, tada. Francis.
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1: OK, les sons de Chris, c'est jamais drôle. Jamais drôle. Mais là, il y a Kevin Pellerin, c'est un résident de Mont-Saint-Hilaire, puis là, il écrit sur ses médias sociaux. Lui, il est victime de sons de Chris à peu près 3 fois par semaine depuis 1 an.
0: C'est beaucoup, là, c'est
1: une
0: ça.
1: Fois, 2 fois, 3 fois, ça gosse, là. Mais là, 1 an. Et puis là, il dit aux parents, pouvez-vous, s'il vous plaît, dire à vos enfants que c'est pas des affaires à faire? Il est avec nous, Kevin Pellerin, bonjour.
7: Bien, bonjour.
1: Pourquoi ils font ça chez vous? Le prenez-vous personnel?
7: Ah, ben, écoute, je peux pas répondre à ça, là, mais je pense que c'est pas seulement moi, là, c'est le quartier en soi qui en est victime, malheureusement. Là.
0: Mais est-ce que vous êtes pas loin d'une école? Donc, c'est les jeunes en passant, je sais pas moi, sur l'heure du dîner ou à la fin des classes, qu'ils s'amusent ou non?
7: Non, mais écoutez, nous, ce qu'on a remarqué, c'est que les jeunes sont quasiment capables de. Ils font en soi une genre de run, là, c'est-à-dire qu'ils vont savoir qu'ils partent du point A vers le point B. On n'arrive jamais à les prendre aux bonnes heures au bon moment. Donc, c'est ça. Ça va faire pratiquement 1 an, là, dans le fond, qu'ils viennent cogner avec passion à nos fenêtres.
1: Mais là, vous dites aussi dans le message que vous avez publié qu'il y en a qui lancent des balles de neige sur les vitres des bâtiments. Puis des fois, ben, les balles de neige, les boules de neige sont gelées. Fait que ça casse les vitres.
7: En fait, cette semaine même, il y a un témoignage comme quoi que quelqu'un pas trop loin de chez moi qui. Sa vie de maison a été fracassée là, par une roche. Là. Fait qu'on est rendu à un autre niveau quand même. On est plus simplement au centre des crises normales comme on le connaît. Mmh.
1: Et ce que j'aime de votre texte, c'est que, bon, vous dites pas, là, il faut sortir de la maison, commencer à courir après les jeunes, puis leur sauter dessus ou leur jeter de l'eau bouillante dans la face comme une femme avait fait à un moment donné parce qu'elle était tannée du centre des crises. Vous comprenez que quand les jeunes ont fait des bêtises, ça arrive, là. J'en ai fait. Mais là,
7: voyez-vous, c'est parce que je crois qu'il y a plusieurs écoles de pensée là, vis-à-vis de cette situation-là. Puis, la mienne, là, surtout en pliant sur Facebook, là, personnellement, c'était pas de taper sur la tête des jeunes en soi, mais plutôt d'inviter les parents à s'intéresser davantage à leurs enfants. Ces enfants-là, là, c'est pas les miens, j'en ai pas. Les gens qui nous écoutaient, prenez pas mon message, prenez avec ouverture. Je suis de tout cœur avec vous. Il y a des gens là, qui nous disent, mettons, des réponses du sens « Installez-vous une caméra ». J'en ai une caméra. Puis ça, dans le fond, je trouve que c'est comme. C'est l'argument idéal qui montre que les gens se déresponsabilisent en suggérant qu'on mette une caméra et que le problème va être réglé. Alors que mettre une caméra, ça ne règle pas le problème à la source, ça ne règle pas le comportement. Et les jeunes sont assez innovateurs pour trouver une autre niaiserie. Inquiétez-vous pas avec ça.
1: Et même si vous les voyez sur une caméra, qu'est-ce que ça va donner vraiment là?
7: C'est sûr qu'on peut faire recours au corps policier. Là, moi, j'ai affaire avec eux une fois. Super empathique à mon cas, justement, là, pas de problème. C'est juste que ils sont pas toujours disponibles. Donc si je les appelle, ben ils vont venir du mieux qu'ils peuvent, mais on s'entend que c'est pas une urgence en soi, puis je comprends tout à fait. Puis moi-même, disons, étant en condo, on est limité par rapport aux caméras en soi. Il y a des aires communes qu'on n'a pas le droit de filmer et tout, fait qu'on a des limitations. Moi, de toute façon, les caméras, le corps policier, c'est bien beau, c'est pas ça la problématique. T'sais, la problématique à la source, c'est vraiment les jeunes. Puis moi, comment je vois ça, c'est qu'en fait, j'invite simplement les parents à s'intéresser dans davantage à leur enfant. C'est à ouvrir des discussions, des débats sur le comportement adéquat et non adéquat en société. À tenter de planifier et encadrer les sorties. C'est mardi, il est 22h. il est où ton enfant? Tu fais quoi ton enfant? Pour moi, ça relève du gros bon sens, tu sais.
1: Et Stéphanie, toi, tu connais quelqu'un qui est victime de kick puis des crises. Il donne les coups pis l'emporte.
0: Oui, moi, ma mère.
7: Ouais, quelqu'un dans ma famille, oui. Quelqu'un dans ma famille qui vit ça présentement, là.
0: C'est comme une autre tendance aussi, là. J'ai l'impression, parce que moi, c'est ça que ma mère a vécu pendant plusieurs mois. Puis tu sais, c'est pas drôle, là. Tu sais, ma mère a 65 ans, elle habite dans son 3,5. Mm-hmm. Tu sais, c'est bien souvent parce que ma mère, ben, elle a installé des caméras à force, justement, que c'était répétitif, tout ça. Puis on les voit, ils se mettent à trois de dos. Puis là, ils comptent 1, 2, 3, go. Puis là, ils donnent un coup d'emporte. Mais tu sais, c'est une chose de le faire le jour. À la limite, tu te dis, bon, ben, en tout cas, on est le jour, mais c'est que c'est arrivé aussi à 23h le soir, puis là, t'es dans ton lit, puis là, t'es endormi, puis là, t'as un gros bang qui arrive.
1: Ben oui.
0: Tu sais, tu te sens pas nécessairement en sécurité là.
8: Ça saisit, puis vous.
7: Si vous me permettez là, de réenchérir en fonction de la police, là, c'est, je veux dire, j'imagine que.

0: Ils étaient jeunes. Ces jeunes-là, au moins,
1: Mmh.
0: sont à l'extérieur. Puis je comprends que 22h, 23h, on est ailleurs que sur l'heure du dîner. Faut les laisser se défouler, puis il faut que jeunesse se fasse. Vous répondez quoi?
1: Oui, ben
0: puis en
1: oui.
0: même temps, c'est quoi le message que vous lancez aux parents aussi?
1: Ben, je réponds quoi? Je réponds. Disons, moi, quand j'étais jeune, j'ai chillé également dans les rues, là, on s'entend. Là. Mes parents, ils savaient j'étais où. Ils savaient qu'est-ce que je faisais, puis ils savaient à quel âge je revenais. Puis j'avais intérêt sur ça, sinon je ressortais pas le lendemain. Puis c'était justement en discutant avec moi, puis en étant intéressé à moi, en m'accompagnant dans mes sports, en faisant dans mes études, qu'on a créé une confiance qui faisait que quand je me mettais dans le trouble, c'est les premières personnes qui le savaient parce que j'avais confiance en eux, vous comprenez, tu sais. Puis tu sais, maintenant, il y a des jeunes qui, d'expérience, de leur expérience personnelle, et en essai-erreur, ils se rendent compte que le moyen d'attirer l'attention de l'adulte, ben, c'est en faisant des niaiseries. Fait que j'essaie pas de faire la psychologie à deux piastres, c'est vraiment du gros bon sens, tu sais, puis il y en a beaucoup des parents adéquats également, là, pis c'est pas toujours la faute des parents, ça, c'est sûr, sûr, sûr, c'est jamais possible qu'un de nos jeunes nous glisse entre les doigts, tu sais. Mais depuis quelques années, l'influence des réseaux sociaux, vous le savez, plus. Puis les gens sous-estiment l'influence des pères également. Dans le sens où chez moi, à la maison, mes parents, quand il y a un ami qui rentrait à la maison et qui ne pouvait plus revenir la semaine d'après, c'était la sélection naturelle. Puis c'était pas une mauvaise foi, on s'entend. C'est vraiment juste de bien connaître son enfant puis savoir qu'est-ce qui est bon, quels sont les facteurs favorables à son épanouissement. Tu sais. Puis là, c'est là que je peux faire référence également à l'école. C'est présentement, les classes d'adaptation scolaire sont pleines. Je veux dire que des classes régulières ressemblent à l'adaptation scolaire encore plus. Fait que l'on peut faire un lien avec ça aussi dans le comportement de la génération.
2: T'sais. En tout cas, je dis aux gens, je conseille aux gens à lire votre texte, Kevin Pellerin, parce que c'est un texte plein d'intelligence, puis c'est pas un texte totalement extrémiste. Puis vous comprenez aussi le vécu des enfants. Mais trois fois par semaine, ça me décrit, c'est vraiment pas drôle pendant un an, puis ça peut être même très stressant. Merci beaucoup, M. Oui. Pellerin. Merci.
1: Ça me fait plaisir.
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7: On est avec Marie-Laurence Delaney et Stéphanie Villeneuve. Marie-Laurence, il y a un gars qui a pogné un air dans un McDo.
8: Quand tu veux un café le matin, là, tu veux ton café, d'accord?
7: Mmh. Rapidement.
8: Rapidement, oui, pas de niaisage avec le café.
7: Ça s'appelle un fast-food, c'est pas pour rien.
8: Raison, ben oui, c'est parce que tu vas comprendre ce qui s'est passé dans ce McDo-là ce matin, 9h30, un McDo de Chelsea, en Outaouais. Il y a une femme, d'abord, qui s'est présentée pour avoir un café. Et visiblement, elle était tannée d'attendre après son café, alors elle est donc repartie. Mais là, c'est son conjoint qui est revenu à l'intérieur du restaurant et il était clairement furieux. Il s'est mis à insulter la gérante de l'endroit sous prétexte que son amoureuse ne voulait simplement qu'un café. Alors, ce qu'il a fait, il a contourné le comptoir du McDo, il a bousculé la gérante et s'est rendu directement à la distributrice à café. Il s'est fait un café. Il s'est servi lui-même. Il a quitté par la porte réservée aux employés. La sécurité publique de la MRC des Collines de l'Outaouais a publié ça dans un communiqué. Mais là, ce qu'on comprend, c'est que le couple, finalement, a déguerpi après, juste avant l'arrivée des policiers et que ce sont deux employés qui travaillaient dans un autre restaurant McDo, qui celui-là était situé à Gatineau. Alors, ils connaissaient un peu les lieux. Et pour eux, j'imagine que le service n'était pas assez efficace que leur propre restaurant. Mais il n'y a pas eu d'accusation, il n'y a pas d'arrestation là-dedans. Mais on comprend qu'ils connaissaient les lieux.
9: C'est un autre, ça, dans ta gang de GVB, grosse veine bleue.
7: Une grosse veine bleue. Oui, il y avait la grosse veine bleue. Tu sais, je peux comprendre, mais t'as-tu des cafés, le 2. Zéro, là, avec des baristas, là, puis tu sais, des cafés un peu funky. Là.
9: Des cafés troisième vague.
7: Ouais, c'est troisième vague. Tu fais pas ça chez vous, mais tu sais, les cafés de McDo, là, c'est du café filtre.
9: Oui.
7: Fais-toi à la maison, Christy. Là.
8: Oui. C'est vrai, si tu veux l'avoir maintenant.
7: Mais oui.
8: Fais-toi à la maison.
7: Alors, le maire de Châteauguay est en maudit.
8: Mais là, on rappelle que le Pont-Mercier, il y a une voie du Pont-Mercier qui est fermée en direction de Montréal. Hier, le MTQ a pris la décision de fermer ça, parce qu'il y avait une fissure dans la structure. Donc, évidemment, ça cause une congestion monstre, puis ça, c'est pour une durée indéterminée. Donc, il va y avoir des impacts quand même encore possiblement pendant plusieurs jours. Et là, le maire de Châteauguay, qui s'est exprimé un peu plus tôt aussi avec Benoît Dutrisac, Éric Allard, a publié sur ses réseaux sociaux, il a dit, et je cite, « Je vais le dire franchement, j'en ai assez et je ne suis pas le seul. Je ne remets aucunement en question la fermeture d'une voie sur le pont Honoré-Mercier. Si une poutre d'acier est fissurée, la sécurité doit primer. Mais une fois la voie fermée, qu'est-ce qui se passe? Combien de temps cette fermeture va-t-elle durer? Quelles mesures seront mises en place pour réduire les impacts? Aux dernières nouvelles, Exo n'avait reçu aucune demande pour déployer des mesures additionnelles en transport collectif. Dès l'annonce de la fermeture hier soir, il y a un plan de mesures d'urgence en transport collectif qui aurait dû être déclenché, ce qui n'a pas été fait. Il dit que le pont Mercier est rendu au bout du chemin, que ça ne peut plus durer. Voilà un premier grand test pour notre nouveau gouvernement.
7: Il est vieux en tabarnouche, le pont Mercier, non?
8: Oui, vraiment. Ben, c'est pas le seul qui est vieux. Hein.
7: Non. Stéphanie, un nouveau projet pour Guylaine Tanguay. On sait qu'il était dans la pièce musicale Ménopause.
9: Oui, ben effectivement, c'est une autre comédie musicale country que signe Guylaine Tanguay. C'est son nouveau projet. Ça va s'intituler Simone. Guylaine Tanguay qui va jouer le rôle d'une star du country qui a de la misère à se remettre du décès de son conjoint. Mais elle va faire la rencontre d'un jeune chanteur qui va bouleverser son quotidien. Donc, c'est c'est ce qu'on rapporte. On va retrouver sur scène avec elle Léa Jarry, Guillaume Lafont, Étienne Drapeau et Andy Bast. Guylaine Tanguay qui signe donc la comédie musicale, mais qui signe aussi les paroles, en plus de co-signer la mise en scène. Donc oui, elle touche un peu à tout dans ce nouveau projet-là. C'est pas pour tout de suite. On a fait les annonces aujourd'hui, mais c'est pour le mois d'août prochain. Donc en 2027, le spectacle sera présenté en première au Théâtre Le Patriote de Sainte-Agathe-des-Monts et ensuite ben, Montréal, Québec et Gatineau à l'automne 2027. Mais les billets seront en vente à partir de vendredi.
7: Merci beaucoup. Hi-ha!
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7: On est avec P.O. Zappop. Hey, P.O., Marie-Laurence nous disait ça, les vols de décoration d'Halloween.
11: Ah oui?
7: Il y a des gens qui se font-ils, il y a des gens qui mettent des heures, puis de l'énergie, puis beaucoup d'argent pour décorer leur maison pour les enfants. Ils se font voler leurs squelettes, puis leurs sorcières, puis tout ça.
11: Et c'est incroyable à quel point le segment des décorations d'Halloween s'est diversifié au cours des 2-3 dernières années.
7: C'est fou, hein?
11: Vous entrez chez Home Depot, chez Rona ou dans n'importe quel centre de rénovation, vous allez retrouver ces structures géantes, des squelettes là en plastique ou encore des sorcières robotisées. J'ai vu en fin de semaine, je te racontais hier mon épopée pour retrouver une pièce de plomberie, oui. et en entrant dans un de ces centres de rénovation, j'ai croisé une araignée géante motorisée muni d'un capteur sensoriel. Lorsque vous passez devant l'araignée, automatiquement, elle s'avance vers vous pour vous faire peur.
7: Wow!
8: C'est intense, tu fais le saut, ça n'a pas de bon sens.
11: Absolument, tu fais le saut. Et avis à ceux qui font un détour par le comté de Westmount pendant l'Halloween, OK? Moi, malheureusement, avec le travail...
7: Quand mes enfants étaient petits, c'est là que j'allais passer l'Halloween avec mes enfants. Westmount, il y a des maisons hallucinantes.
11: Je suis triste de dire que la dernière fois que j'ai passé l'Halloween, c'est il y a à peu près 6 ans, 7 ans, parce qu'avec mon travail, quand l'Halloween tombe en semaine, je termine, je sors d'ici à 23 heures, c'est impossible pour moi. Cette année, ça tombe un samedi, Richard.
7: Okay.
11: Halloween sera comme Noël pour moi. Je vais pouvoir passer l'Halloween avec les enfants.
7: À Westmount?
11: Et la dernière fois que je l'ai passé, il y a 6-7 ans, c'était à Westmount.
7: C'est la place.
11: Pourquoi? Parce que tu as l'impression, en cognant à certaines portes, que c'est une pièce de théâtre qui se joue. Tu as d'énormes structures, c'est toujours impressionnant. Il y a de la fumée qui sort à gauche et à droite. Il y en a qui mettent le paquet avec le budget qui va avec. Puis en plus, Richard, entre toi et moi, des fois, tu peux découvrir où habite telle ou telle personnalité du monde des affaires. Et comme je suis déguisé en chevalier ou en ninja avec mes enfants, je passe incognito.
7: Mais attends une minute, tu dis que ces gens-là sont souvent frugales, donc ils ne donnent pas les bonbons. Ils ne dépensent pas de l'argent pour des bonbons, ils sont frugales.
11: Ben, des fois, dans ce coin-là, Richard, tu fais 3 maisons puis ta citrouille est déjà pleine.
7: Tu as réalisé un reportage très touchant qui a touché les gens sur une femme qui a amassé plus de 2000 habits de neige pour les enfants dans le besoin.
11: Francine Laplante, je veux te parler de ça. Hier, je présentais une entrevue avec elle à l'émission À vos affaires. Elle se surnomme et elle est à la tête de la fondation Marraine étoilée, Richard. Depuis quelques années, elle achète des habits de neige neufs pour des enfants en difficulté, donc issus de milieux défavorisés. Elle a commencé il y a 5 ans...
7: Ils peuvent pas jouer dehors parce qu'ils n'ont pas...
11: Des fois, ils ont même pas de chaussures. Alors imagine pour les bottes de neige. C'est une triste réalité et cette triste réalité-là prend de l'ampleur. Elle me racontait qu'elle est passée de 500 habits de neige environ il y a cinq ans à 2250 cette année.
7: Elle reçoit des dons.
11: Et une liste d'attente. Elle reçoit des dons en argent, la Marraine étoilée, et elle-même et sa petite équipe, souvent des bénévoles, vont acheter à gauche et à droite des habits de neige. Ils stockent souvent au printemps quand les habits de neige sont à 50-75% de rabais. Et ensuite, ils font une distribution. Et avec toute la logistique qui s'impose, parce que t'as jamais deux habits de neige pareils pour des jeunes d'une même classe, hein, pour pas qu'ils puissent identifier qu'ils ont reçu un don et être stigmatisés. Deux jumelles dans le même foyer n'auront pas le même habit de neige. Un frère et une sœur vont avoir des couleurs différentes. Une rencontre incroyable. Puis elle m'a dit quelque chose dans le reportage d'hier qui m'a marqué, Richard. Elle a reçu l'appel d'une maman qui, d'année en année, faisait un don pour des habits de neige, pour des gens dans le besoin. Puis elle m'a dit, pour la première fois cette année, cette maman-là m'a appelé, puis elle a dit, cette année, c'est moi qui en a besoin d'un habit de neige.
7: Ah,
11: je peux pas donner. Et ça fait écho, Richard, à un rapport qui a été dévoilé ce matin dans le Globe and Mail sur l'état des finances des ménages au Canada. Et ça m'amène à te parler de chiffres. Je veux pas t'assommer de chiffres, mais je trouve qu'ils sont très révélateurs parce que souvent, on parle des moyennes concernant l'endettement des ménages au Canada en disant, si on regarde la moyenne, en ce moment, ça va bien. Le taux d'endettement est même en recul par rapport à son sommet de 2022. Donc, les gens vivent, oui, parfois de semaine en semaine, mais le portrait de l'épargne et de l'endettement n'est pas préoccupant. Mais quand tu plonges dans les chiffres, Richard, tu t'aperçois que un cinquième de la population, le plus aisé, là, eux, il n'y en a pas de problème. Ils épargnent, ils mettent de côté. En fait, quand tu prends les plus riches, un cinquième de la population, 20 % ces gens-là épargnent en moyenne plus du tiers de leurs revenus. Donc, ils prennent plus de 30 % 33 % de leur salaire, du revenu qu'ils gagnent, ils mettent ça de côté, il n'y en a pas de problème. Mais dès que tu tombes dans la classe moyenne, les gens qui ont un revenu modeste ou les gens plus vulnérables, là, les gens dépensent beaucoup plus qu'ils ne gagnent chaque semaine. Et regarde les chiffres, là, pour la classe moyenne, là, les gens dépensent 12 % de plus qu'ils ne gagnent par semaine. Les ménages à revenus modestes dépensent environ le tiers de plus que leurs revenus. Et les ménages les plus pauvres dépensent plus du double de ce qu'ils reçoivent. Le niveau d'endettement chez les gens les plus vulnérables de notre société est alarmant et il est beaucoup plus alarmant que ce que les moyennes ne laissent croire lorsqu'on regarde les chiffres.
7: Ils sont obligés de s'endetter pour acheter des choses normales, la nourriture, les vêtements.
11: La nourriture, le logement.
7: Ils s'endettent pas pour le luxe.
11: Ils s'endettent pour le logement, ils s'endettent pour les dépenses de base, la nourriture, l'électricité. Donc, tu sais, quand tu penses à l'électricité, quand tu penses au logement, ce sont des dépenses qui sont difficilement compressibles. L'alimentation, ben, on peut faire des circulaires, on peut essayer d'aller dans une banque alimentaire, ça peut être difficile, mais il y a des moyens des fois de s'en sortir. Là, dans le cas du logement, c'est beaucoup plus difficile. Et ce qu'on voit en ce moment, c'est que chez les plus jeunes, les 18-24 ans, ben, il y a 50 % des gens qui disent, moi, ça se peut que je manque un paiement. Il y a une chance sur deux que je manque un paiement au cours des prochaines semaines parce que mon niveau d'endettement, tu sais, je suis pris à la gorge. Donc, ça me laisse croire que lorsqu'on regarde les chiffres de l'endettement en général, il n'y en a pas de problème. Mais quand on creuse, on s'aperçoit que ces moyennes-là sont faussées par les plus riches de notre société qui gagnent plus, qui profitent de leur rendement boursier, de leur patrimoine immobilier qui a pris de la valeur et qui sont en mesure d'épargner. Mais dès que tu débarques de cette classe la plus aisée, là, tu regardes 4 personnes sur 5 ont un niveau d'endettement qui est plus préoccupant au Canada.
7: C'est énorme.
11: C'est beaucoup. Puis, quelles sont les solutions? T'sais, c'est la question qu'on doit se poser. Est-ce qu'on doit éventuellement penser à faire en sorte que les banques offrent des prêts hypothécaires plus avantageux au-delà de 5 ans? T'sais, est-ce qu'il y a un moyen de revoir notre façon de penser l'hypothèque pour permettre que ce soit des propriétaires ou même des locataires qui héritent souvent de hausses liées aux hypothèques puissent souffler un peu plus?
7: Et tu sais, j'entends des fois, me semble plus souvent qu'avant, des publicités de gens, là, des firmes pour vous aider à consolider vos dettes, etc., à payer vos dettes, etc. Donc, tu sais, il y a beaucoup de gens endettés, là, parce qu'il y a des firmes qui font de l'argent avec ces gens-là.
11: Et il faut faire attention à ces firmes qui promettent de faire des miracles.
7: Oui.
11: Il m'est arrivé par le passé, entre autres à l'émission JE, dans un passé récent, de faire une enquête sur des services là, qui promettent justement de s'attaquer à vos dettes. Puis ces services-là souvent finissent par vous référer à un syndic autorisé en insolvabilité, puis vous faites faillite ou vous faites une proposition de consommateur. Des services miracles, à une certaine époque, ça s'appelait le cochon rose ou... Faites extrêmement attention. Richard, quand tu n'arrives plus à payer tes dettes, quand tu te sens pris à la gorge, consulte des professionnels. Il y a des ASEF, des associations qui sont là pour vous donner un soutien gratuit. Il y a un syndic autorisé en insolvabilité. La première rencontre, elle est souvent gratuite. Et si tu es pris à la gorge, mais tu sens que tu peux t'en sortir, ben regarde différentes méthodes pour t'attaquer à tes dettes. Tu as deux méthodes bien connues, la méthode boule de neige puis la méthode avalanche.
7: C'est quoi ça?
11: T'es-tu plus boule de neige ou avalanche quand tu parles de tes dettes? Avalanche, tu prends la dette qui te coûte le plus cher, avec les intérêts les plus élevés, tu t'y attaques, tu réussis à réduire cette première dette qui te coûte très cher, et au bout du compte, ben, tu y vas de la plus grosse à la plus petite dette. La méthode boule de neige, c'est celle qui psychologiquement va te motiver, Richard. Donc, tu prends une petite dette, là, la plus petite, puis tu te dis, hey, sais-tu quoi, je suis capable. Tu réussis à gagner, puis à éliminer cette dette-là, et là, tu t'attaques à la moyenne, puis à la plus grosse. Donc, l'avalanche, elle est plus rentable, mais psychologiquement, peut-être un petit peu plus difficile. La boule de neige, tu vas y trouver de la motivation, et si cette méthode-là te convient, elle te coûtera peut-être un peu plus cher en intérêt, mais elle va fonctionner. Mais ce qu'il faut retenir aujourd'hui, c'est que si vous vous sentez pris à la gorge, faites gaffe, il y a de plus en plus de services un peu à gauche et à droite là, qui vont vous proposer des miracles. Malheureusement, souvent, vous allez laisser encore plus d'argent sur la table.
7: Un auditeur nous a appelé, Kevin, et dit « Moi, c'est mon loyer qui me rend malade. Je suis en retard à chaque mois et pourtant, je travaille. Là, il y a une job et tout ça. Là, il ne fait pas de dépenses superflues, mais son loyer, là, il a de la difficulté à le payer. »
11: Il va falloir s'attaquer d'une façon ou d'une autre. Dans les grands centres, quand tu regardes le profil des propriétaires dans les grands centres urbains au Canada, Vancouver, Toronto en premier, puis Montréal, hein, qui est devenu très cher aussi, ce sont aussi des gens qui sont plus vulnérables étant donné la réalité des prêts hypothécaires et de l'endettement de ses propriétaires.
7: Je suis déçu.
11: Ah oui?
7: Je suis déçu.
11: Pourquoi?
7: C'est mercredi, mon scoop.
11: Ah oui, c'est vrai.
7: Du combat des circulaires.
11: Tu veux un scoop?
7: Ben oui, donc, j'en ai besoin.
11: Hey, je vais te donner un scoop. En ce moment, là, au Mexique, il se passe quelque chose, Richard.
7: Quoi?
11: Ils produisent énormément d'avocats. Et la demande pour les avocats mexicains au Mexique, elle stagne. Donc, le Mexique doit se tourner...
7: Mais les avocats mexicains, ils travaillent avec les cartels ou quoi?
8: Oh my God! Okay, non.
11: Les avocats qu'on mange, okay, Richard. Excuse-moi. La guacamole, le okay. Super Bowl. Et donc, le Mexique doit se tourner vers des marchés d'exportation, les États-Unis, le Canada et ailleurs. Et les exportations d'avocats ont explosé au cours de la dernière année, ce qui fait en sorte, hein, la loi de l'offre et de la demande, il y a beaucoup d'offres d'avocats et les prix baissent. Et cette semaine, tu vas retrouver un sac d'avocats à seulement 2,50 $ dans une bannière que nous allons préciser au combat des chiens.
8: Ne la dira pas tout de suite.
7: Et c'est bien à la mode depuis quelque temps, les toasts.
8: À l'avocat, ben oui.
7: À l'avocat.
8: Tous les restaurants ont ça sur les menus, c'est
7: non,
8: vrai.
7: Aimes ça, toi, Richard?
8: Tout est genre deux œufs bacon, hein?
7: Ma blonde me fait aimer les salades. Elle fait des salades tellement incroyables, puis des trucs avec des avocats, puis tout ça.
8: C'est tellement santé.
11: Mm. Ben, c'est-à-dire que la mode, c'est l'avocat toast, l'avocado toast oui. Avec du fromage cottage pour ta dose de protéines au quotidien, oui. Richard. Et puis, si jamais tu te laisses tenter, tu te prends un petit mimosa avec ça, ça vient équilibrer...
8: Le plaisir.
7: Pour la taille, ça, c'est, me semble, c'est...
11: Moi, je te trouve en shape, Richard, tu peux te le permettre.
7: OK, merci.
8: Pense à la SAQ
7: merci,
8: aussi.
7: PO. Plus. Salut.
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8: On discute de politique internationale avec Georges Mercier. Georges, lorsque je regarde Cathy Zakaria, la nouvelle porte-parole de la Maison-Blanche, je m'ennuie de Caroline Leavitt. Parce que quoi qu'on puisse penser de Caroline Leavitt, là, elle était sharp. Elle connaissait
9: ça. Ça a créé le buzz cette semaine, hein, de voir cette nouvelle secrétaire de presse qui a de la misère à lire un texte. Je ne sais pas, il faut peut-être lui laisser la chance au coureur. Ici, là, manifestement, elle était stressée, ça avait l'air très compliqué. Est-ce qu'elle sera remplacée? Peut-être. Mais ce qui est intéressant, Richard, c'est est-ce qu'on va commencer à assister à des départs en série au sein de la Maison-Blanche? Là, il y a l'ancienne ambassadrice en Grèce qui a été limogée. Si ça arrive, c'est peut-être le signe qu'on commence à perdre le contrôle, là, au niveau du staff à l'interne. Puis en général, une organisation qui commence à perdre le contrôle de son staff, c'est pas un très, très bon signe pour la suite.
8: Et la question qu'on se pose, est-ce que tu as besoin absolument d'être une jolie blonde pour travailler comme porte-parole de la Maison-Blanche?
9: J'ai comme l'impression que ça aide pour se faire apprécier par Donald Trump. Je dis ça, je dis rien, mais je pense que c'est un homme qui est reconnu pour son amour des jolis blonds.
8: Les Ukrainiens rapportent des difficultés avec Starlink. Est-ce que c'est de la faute de Donald Trump et de son administration?
9: Là, il y a encore beaucoup d'inconnus ici, mais ce qui se produit au niveau de l'Ukraine, c'est assez significatif. Pour le dire comme ça, si on prend tous les signes qu'on a dans les derniers jours, ce qui apparaît, c'est que Donald Trump est en train de faire payer à Vladimir Zelensky l'échec de sa guerre en Ukraine. C'est quoi de sa guerre en Iran? C'était quoi le grand problème de la guerre en Iran? Mais c'était la hausse des coûts de l'énergie que ça avait entraîné. Donald Trump est pris au coup, en quelque sorte. Il doit faire baisser le coût de l'énergie. Et là, il se dit, je ne suis manifestement pas capable de le faire du côté des Iraniens. Donc, je vais blâmer la hausse sur Vladimir Zelensky et je vais augmenter la pression sur lui pour le contraindre à accepter un accord d'une manière ou d'une autre qui pourrait libérer des stocks d'énergie. Et là, ce qui se produit, c'est que les Ukrainiens ont rapporté que le réseau Starlink, qui appartient à Elon Musk, à la compagnie SpaceX, qui permet de coordonner des drones, de prévenir des frappes, qui est absolument déterminant dans comment on conduit les opérations militaires en Ukraine, eh bien, il y aurait subi des interruptions. Est-ce que c'est volontaire? Est-ce que c'est un bug? On ne le sait pas jusqu'à maintenant. Mais si on prend tous les signaux qui s'accumulent, c'est peut-être un signal qu'on envoie du côté de la Maison-Blanche à l'Ukraine. Là, écoutez, vous devez nous écouter. Je dirais même plus, vous devez nous obéir. Qu'est-ce qui pourrait être un signe d'optimisme pour les Ukrainiens? Il y a beaucoup, beaucoup de compagnies de technologie américaine qui ont fait une fortune avec la guerre en Ukraine en vendant leurs services. Des compagnies qui ont l'oreille du président, je pense notamment à Palantir, la compagnie de Peter Thiel, qui est très proche du président américain, ce milliardaire-là, qui a été un des premiers à le soutenir. Donc, il y a comme deux impératifs ici. D'un côté, on veut peut-être punir l'Ukraine, mais au même moment, si la guerre en Ukraine profite à des intérêts matériels, économiques, commerciaux américains, ben, ça tire le président dans une autre direction.
8: Écoute, je veux te dire, attends une minute. Je cherche quelque chose dans mon sac.
9: Est-ce que c'est un livre?
8: Je suis en train de lire le dernier Giuliano D'Ampoli, qui est mon idole, le fondateur, c'est lui qui écrit Le Match du Kremlin, c'est lui qui écrit L'Heure des Prédateurs. Georges, est-ce que je suis tout seul à penser qu'il commence à se répéter un peu? Je trouve que ça ressemble un peu à ses autres livres.
9: Je vais te faire une confidence, Richard. J'ai lu ce roman-là en fin de semaine parce que j'avais vu une photo de toi qui le lisait. Donc, je me suis dit, je vais le devancer. Je vais le lire avant qu'il finisse. Et on a la même impression. Je trouve que c'est un bon roman, hein, je veux dire. Oui, mais oui. C'est plus un prétexte pour faire certaines observations sur le monde contemporain qui souvent sont lucides dans la place des grandes technologies, des géants de la tech dans nos vies. Qu'est-ce qui est significatif? Qu'est-ce qui est pas significatif? Qui, finalement, qui tire vraiment les ficelles de la vie politique contemporaine? Il y a plein de remarques intéressantes là-dessus, mais le récit est plate, puis il y a même l'air un peu artificiel. Je sais pas ce que tu en penses, mais moi, l'histoire d'amour qu'il nous raconte à un moment, je n'y crois pas du tout.
8: Écoute, je lisais ça, je me dis, coudonc, est-ce qu'il utilise l'IA pour l'écriture de son texte, lui aussi, là? mais tu sais, c'est toujours ces mêmes thèmes, comment les politiciens, les grandes entreprises utilisent les algorithmes pour gérer nos vies, tout ça. C'est passionnant, mais tu te demandes aussi, il y a des longs dialogues où il expose ses idées, puis tu te dis, mais pourquoi il fait pas un essai d'abord? Pourquoi il essaie de mettre ça dans un roman?
9: Écoute, c'est exactement la question que je veux se poser. Je sais que tu l'as pas encore fini. J'ai hâte qu'on parle de la fin parce que, et je ne dévoilerai pas aux auditeurs qui voudront le lire, mais l'auteur se donne tout un beau rôle où il se présente en héros, finalement. Tu me diras ce que tu en auras pensé. Mais je suis d'accord avec toi sur le fait que souvent les dialogues, c'est exposer sa pensée et ne pas faire progresser l'intrigue. Il y a une belle phrase où il parle des géants de la tech, des Elon Musk, Peter Thiel, Mark Andreessen et tout ça. Et il dit, il voulait construire un futur entièrement jouable et ce serait seulement eux qui contrôleraient les comment on jouait dans ce futur. Là, tu sais, quand tu regardes le monde contemporain, la place des grandes entreprises de technologie, la place de l'IA de plus en plus importante, la place de la technologie dans le conflit en Ukraine, dans le conflit en Iran, souvent dans les nouvelles, on voit les unes, on voit pas ce qui se passe derrière, et je pense qu'on doit lire ce roman-là, l'inventeur, le fondateur, ne serait-ce que pour avoir une intuition de ce qui se passe derrière les coulisses.
8: Et moi, il y a une phrase qui m'a marqué, c'est qu'il dit, ces gens-là veulent gérer toutes nos relations, les communications, or, la plupart sont sur le syndrome, sont sur le spectre, ils sont aspergères, puis c'est pas, mettons, des gens qui sont très chaleureux, ils sont assez fermés, donc ils sont pas monsieur communication, ces gens-là. Quand tu regardes Mark Zuckerberg et Elon Musk, ils sont dans leur tête. Ils sont en train de gérer la façon dont on va communiquer. Ils sont en train de créer un monde à leur image, c'est-à-dire très performant, mais très froid, très inhumain.
9: Écoute, veux-tu que je te fasse une hypothèse? On a beaucoup parlé de la revanche des nerds. Peut-être que si nos relations interpersonnelles et sociales vont de plus en plus mal, c'est peut-être parce qu'elles sont modelées par des gens qui ne comprenaient pas ou qui avaient de la misère à comprendre comment ça fonctionnait une relation humaine à la base. Si on aborde le monde en termes de relations, de compétition, de rapports de force, puis on crée des réseaux sociaux qui valorisent la haine, des sentiments assez forts parfois, peut-être que ça contribue à polariser nos sociétés. C'est parce que le designer, à la base, ne comprenait pas comment ça fonctionnait une société humaine puis des relations interpersonnelles.
8: Merci beaucoup. Cela dit, je l'aime bien gros, mon dame Polly, quand même, malgré tout. Merci, Georges. Merci, à demain.
9: À bientôt, Richard. À demain.
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8: Je suis avec le planificateur financier Fabien Major. Fabien, tu poses tellement une sacrée bonne question. Alors, si, mettons, je suis un jeune, puis je participais à une manif, puis on sait que depuis quelques années, les manifs ont tendance à déraper. Ça dérape souvent dans les manifs. Est-ce que s'il m'arrive de quoi, quelque chose, est-ce que mes assurances me couvrent? C'est une sacrée bonne question, ça, Fabien.
30: Ouais, je me suis dit, il y a contagion souvent. Quand un pays s'abrasse, ben là, c'est en France. Oui. Là, ça pourrait bien arriver ici. Et puis, une dent cassée après avoir reçu une grenade lacrymogène ou une balle en plastique, est-ce qu'on a des soins dentistes ou autres qui pourront être payés? Ben, pour la santé publique, la RAMQ, là, appelle les soins médicaux hospitaliers, peu importe comment on s'est blessé. Pas question de savoir si vous étiez manifestant, passant ou encore casseur. Mais si vous êtes agressé pendant une manif, ben là, vous êtes une victime et l'IVAC indemnise les victimes d'actes criminels, peu importe. Le piège, c'est dans l'invalidité ou les dents, les yeux, ces affaires-là, parce que l'assurance accident et décès, mutilation accidentelle, il y a beaucoup de contrats qui excluent la participation à une émeute, qu'on le veuille ou pas. Alors, on est passant, puis on se fait emporter parce que sur le coin de la rue, il y a une manifestation qui débute, une insurrection ou encore un acte criminel. Ben même le manifestant pacifique, lui, il devrait rester couvert, mais tout est mêlé, ça dégénère. Alors, l'assureur pourrait refuser de payer carrément. Et puis là, on doit se faire la bouche à nos frais. Et en ce qui concerne l'habitation, mettons que c'est la maison qui est dans le chemin de l'habitation, de la manifestation, ben, le vandalisme, ça figure habituellement parmi les risques couverts, y compris les biens qu'on a hors du domicile, comme le cellulaire, un sac, des choses comme ça. C'est sûr qu'il y a des franchises, il y a des plafonds qui s'appliquent, mais des exclusions classiques, guerre, insurrection, terrorisme, dommages que vous causez vous-même, c'est pas couvert. Alors oui, il y a des responsabilités. Mais... Et même la voiture, il est possible que ce soit même pas remboursé, parce que si vous avez seulement ce qu'on dit, assuré juste d'un bar, là, la responsabilité civile, on paie rien pour votre véhicule. Peut-être à vérifier avant de sortir, quand vous êtes en train d'enfiler votre sac à dos avec un équipement. Là.
8: Mais tu sais, Fabien, mettons tu fais du ski, puis tu décides de faire du ski hors piste. Ton assureur va dire, ben là, t'es imprudent, là, t'es pas resté sur la piste, t'es allé en piste, tu t'es mis dans le trouble, fait que si tu te plantes, on paiera pas pour toi. Même chose pour une manif, t'sais, t'es allé, t'as participé à une manif, tu savais que ça pourrait brasser ton problème. Oui.
30: Et aujourd'hui, les assureurs, ils ont plein de moyens, principalement les réseaux sociaux, pour aller voir les photos, pour aller voir aussi votre invitation acceptée pour participer à une manif. Tout ça va jouer contre vous. Alors, pensez-y bien. On participe pas de façon de faire un party, là. Mais je pense aussi à l'émeute de la Coupe Stanley à Vancouver en 2011. L'assureur public ICBC a payé plus de 500 000 $ pour 77 véhicules scrappés, dont 61 000 $ pour une Bentley. Et ensuite, elle a poursuivi 46 émeutiers. Ah, on en a trouvé 9 responsables. Les assureurs paient, mais peuvent revenir chercher l'argent dans les poches des casseurs.
8: OK, les assureurs peuvent poursuivre les casseurs après avoir remboursé les gens. Et en terminant, selon toi, est-ce que les banques devraient rembourser les victimes de fraude, comme le veulent une majorité de Québécois?
30: Oui, parce que les banques ont couru après les fraudes. Je t'explique. Dans le temps, là, la succursale, c'était un caissier formé. Ensuite, c'est devenu un guichet, puis une application dans son cellulaire avec un forfait de données, sa tablette. Le client paie l'équipement, l'entretien, les mises à jour et assume le risque sans formation de sécurité. Alors tout ça, on a mis ça, la responsabilité, évidemment, sur les épaules des clients. Puis c'est pas tout le monde qui a des connaissances en sécurité informatique. Alors l'appli mobile comme principal canal bancaire s'est passé de 9 à 30 % des Canadiens et il y a seulement 12 % des utilisateurs des services bancaires qui le font en succursale. Et pendant ce temps-là, les profits des banques ne cessent d'augmenter parce que la fraude, souvent, ils s'en lavent les mains. Mais il y a des exemples, notamment Royaume-Uni, Australie, où ça a bougé et il y a une grande responsabilité des banques parce que c'est en cascade. La perte, là, est répartie en cascade. Banque, télécom, client. Et les banques n'ont plus droit, notamment à Singapour, d'envoyer des liens cliquables, qui est souvent un piège qui fait ce qu'on appelle du phishing, là. Alors oui, elles ont une grande responsabilité depuis que les terminaux et la sécurité, c'est entre nos mains dans notre appareil mobile.
8: Super intéressant. Merci beaucoup, Fabien. À demain.
30: À bientôt.
8: Salut.
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8: Marie-Laurence Delaney, on sait qu'on peut, on a plus le droit d'insulter notre agent d'intelligence artificielle, mais là, on n'a plus le droit d'insulter les jeunes en Inde.
4: Ben, en fait, si tu le fais, ben, ça va donner lieu à des manifestations monstres et pas pour aller avec le même thème que ce qui se passe en France avec les manifestations, les blocages de tous les lycées. Mais ça a commencé en Inde en mai dernier. On parlait de, il était question du taux de chômage chez les jeunes en Inde. Et là, il y a un juge, un haut magistrat indien qui a comparé des jeunes sans emploi à des coquerelles. Et là, l'insulte a vraiment pas passé inaperçue parce que les jeunes en question sont partis, ont parti un parti politique, le Parti populaire des coquerelles, et ça a rallié des millions de sympathisants sur les réseaux sociaux. C'est encore en vigueur des mois plus tard. Il y a des manifestations presque chaque jour. Ça a tellement gagné en popularité que les manifestations ont été suivies et ont même provoqué la démission du ministre de l'Éducation. Et là, il y a encore une fois des manifestations jusqu'à tout récemment. Aujourd'hui, les jeunes s'attaque à une révision controversée des listes électorales qu'ils accusent de favoriser le gouvernement en place. Il y a même deux dirigeants du mouvement qui ont été emprisonnés pour 5 jours après avoir défié une interdiction de manifester.
8: Aïe, aïe!
4: Et parce qu'on parle encore une fois, on a parlé des assurances puis des manifestations, on sait qu'en France, il y a eu plus de 1500 personnes, des membres du personnel de l'éducation, aussi des jeunes, des policiers qui ont été blessés. Le 5 octobre dernier, il y a un jeune de 15 ans qui a perdu la main, dont la main a été amputée en raison de l'explosion d'une grenade lors d'un blocus. C'est incroyable quand même. Est-ce que ces jeunes-là sont assurés? Ben, la question peut se poser parce que c'est loin d'être fini aussi.
8: Merci Marie-Laurence. Stéphanie, je savais que tu avais beaucoup de relations, mais là...
5: Des contacts.
8: Écoute, des contacts. Si, je ne savais pas. Tu as invité Céline Dion à venir ici, puis elle a accepté. Céline Dion est ici, en studio, avec nous.
5: Céline Dion, mais Taylor Swift.
8: Taylor Swift, oui.
5: Effectivement, la plus grande star de la planète. Non, mais on a avec nous Jimmy Moore.
8: Allô.
5: Personnificateur qui est en Taylor Swift parce que Jimmy, je dois le dire, là, dans les dernières années, là, j'ai tellement vu d'affiches de toi en Taylor Swift à Montréal. Il y avait plus d'affiches que de pancartes en campagne électorale, là, quand même. Là, c'était hallucinant de te voir un petit peu partout. T'es personnificateur, donc tu fais plein de spectacles. Je suis allée sur ton site web, mais tu sais, oui, Taylor Swift, mais tu personnifies Céline Dion,
6: oui,
5: Madonna,
6: oui.
5: Katy Perry, Britney, t'as plein de spectacles, ça marche, là, tes affaires.
6: Ouais, ouais, je suis très, très, très heureux. Pour moi, la pandémie, ça a été quelque chose d'hyper positif. On dirait que ma carrière a connu une renaissance sans pareil. Puis depuis que j'ai commencé mon aventure avec Taylor Swift, officiellement avec mon Eras Tour, en juin 2023, ça a été la folie furieuse. Ça n'a jamais, jamais arrêté ou même diminué.
8: Est-ce qu'elle a réagi?
6: Son équipe sait que j'existe, en tout cas.
8: Ah oui?
6: Ouais, ouais. Puis j'ai juste des bons commentaires. En termes de réaction directe, l'équipe de Céline Dion est venue voir mon show de Céline. Puis elle a capoté.
5: C'est vrai?
6: Ouais, ouais. Fait que ça, c'est vraiment une belle tape dans le dos que j'ai eue directement de son équipe. Fait que ça, quand les gens qui travaillent avec la vraie star te disent tu fais du bon travail, c'est le fun. C'est très, très fun.
5: Et là, je regardais, là, tu sais, t'as plein de spectacles au calendrier là, pour les mois à venir. On t'a invité parce qu'on se demandait un peu, on voulait comprendre l'engouement qu'il y a autour des spectacles de personnificateurs. Là.
6: Ouais.
5: Comment t'expliquerais cet engouement-là?
6: Ben, moi, la raison de mon métier, c'est que je fais ça pour donner de la joie aux gens et surtout permettre aux gens d'avoir accès à une expérience à bas prix, à un prix abordable, parce qu'on s'entend que d'aller voir Taylor Swift durant sa tournée Eras Tour,
5: ben ouais.
6: Si on n'avait pas des milliers et des milliers de dollars à investir, c'était impossible.
8: Mais tu ris pas de ces gens-là. Là.
6: Non, moi, je reproduis vraiment l'artiste, l'attitude sur scène, toutes les tenues. Si vous êtes Swifties à la maison, que vous voyez les images, ils vont reconnaître les costumes. Mon travail, c'est vraiment un travail de reproduction, comme un acteur fait.
8: Donc, il faut que tu regardes des vidéos beaucoup pour m'aliéner, savoir comment elle bouge.
6: Exactement, à m'aliéner moi-même. Puis, c'est ça le but de mon art, c'est de pouvoir donner la chance à des gens de revivre un moment de nostalgie accessible.
7: Mais je dois dire que les costumes ressemblent vraiment, Jimmy, là, c'est ton costume du dernier era de Taylor Swift, le Midnight, et le costume est identique. Parce c'est que Taylor pas dans le spectacle. Je suis allée puis c'est identique, j'en reviens pas. Quand t'es arrivée, je touchais ta veste, genre, oh mon Dieu!
6: Ah, oui! Ben oui, c'est ça, c'est exactement ça le but de mon art. C'est vraiment d'impressionner les gens avec l'expression américaine qui dit du look-alike. Là.
8: Oui.
6: Donc, c'est vraiment... puis c'est ce qui est un peu difficile dans mon cas, parce que si on vient pas à mes spectacles, on comprend pas vraiment. Dans le sens que, ah, ben là, c'est une drague, c'est un gars qui s'habille en femme. Tu sais, c'est les premières réactions légères. Mais c'est vraiment comme mon show de Taylor Swift que je vais faire les 23-24 octobre au studio TD du quartier des spectacles. C'est un show qui dure 3h30.
5: C'est la même durée que le spectacle
6: ouais,
5: de Taylor
6: j'ai
5: Swift.
6: J'ai 25 changements de costume.
8: Wow.
6: C'est vraiment un travail d'athlète.
8: OK, c'est pas un show de drague, là. C'est
6: non.
8: pas la même chose.
6: Non.
8: Pas en tout. Là. C'est
6: non,
8: pas
6: non.
8: un gars habillé en femme qui fait des jokes de
6: non.
8: bitch, là.
6: Non, non, non, okay. non. Puis les seules interactions que j'ai avec le public, c'est vraiment pour leur parler directement un peu. Puis il y a vraiment beaucoup d'enfants. La magie de mon Eras Tour, si vous avez vu des extraits en ligne, c'est vraiment les enfants. Il y a plusieurs enfants émerveillés. Il y a des gens qui pleurent. C'est vraiment merveilleux. Là.
4: Qui est la plus difficile ou facile à imiter, à personnifier?
6: Celle qui me donne le plus de travail à faire constamment, c'est Taylor Swift.
4: Oui.
6: Je la maîtrise à 100% maintenant, mais c'est parce qu'à chacun de mes spectacles, il faut que j'ai un élément de nouveau, de changer un bloc de chansons d'endroit, parce que j'ai des Swifties qui ont vu mon show 32, 34 fois.
4: Aye, aye.
6: Oui, j'ai un gros fan base fidèle, tu sais, qui vient fréquemment à mes spectacles. Ça, je suis vraiment fier parce qu'au Québec, je veux dire, je suis pas passé aux grosses émissions comme tout le monde en parle, puis toutes ces affaires-là, puis je réussis à me démarquer quand même.
8: Wow,
6: là, t'sais.
8: Vraiment. Là. Ouais. Mais écoute, explique-moi pourquoi certaines chanteuses intéressent plus les drag queens ou les personnificateurs que d'autres. Tu sais, par exemple, souvent, c'est, mettons, je sais pas, Judy Garland, Barbara Streisand, Dolly Parton, ouais. Céline Dion. Qu'est-ce qu'ils ont, ces chanteuses-là, ces femmes-là qui font que... C'est quoi, ça, ils sont le maquillage, le côté un peu extraverti.
6: Ben, je pense que c'est
8: de l'amour.
6: À la base, je vais parler pour moi, là. À la base, il faut avoir une affection pour l'artiste qu'on représente. Sinon, je pense que il y a pas de magie ou pas de chimie possible. Dans la culture drag, je pense que c'est sûr que les chanteuses avec beaucoup, beaucoup de caractère et beaucoup, beaucoup de présence extravagante, tu sais, les Lady Gaga de ce monde, Madonna, puis tout ça, c'est sûr qu'ils ont des choses qui vont attirer beaucoup ce type d'artiste-là. Mais pour moi, si j'ai pas l'amour propre de ce que je vais reproduire sur scène, je peux pas le faire, là. C'est impossible pour moi. Vraiment.
5: Et tu parlais que c'était un travail d'athlète.
6: Ouais.
5: La préparation pour monter un spectacle comme ça, c'est tu t'entraînes combien de fois par semaine?
6: Je m'entraîne 5 fois par semaine, minimum entre 60 minutes, puis des fois ça va jusqu'à 2h30. C'est ouais, j'ai pas le choix parce que je suis sur la scène constamment pendant 3h30, puis c'est du non-stop, c'est continu, puis c'est.
8: Le plus gros show que tu as donné,
6: ouais.
8: C'était où et quand?
6: Avec ce show-là, je pense que le plus gros qu'on a fait, c'était à l'amphithéâtre que j'écoute de Trois-Rivières. C'était vraiment mars dernier, là. Ça, c'était vraiment, vraiment. J'avais zéro attente, puis finalement, ça a été complètement renversant. Ça, puis le Capitole de Québec, j'étais vraiment, vraiment content, là.
8: Et quand tu as commencé, j'imagine qu'il y a beaucoup de compétiteurs. Hein, pourquoi tu t'es démarqué, toi,
6: Jimmy? Ben, tout le monde s'en souvient, dans le temps de la pandémie, là, c'est pas le début de ma carrière, mais quand même, vous allez comprendre, tout le monde voulait devenir une drague de télé-réalité, de RuPaul. Oui. On voyait juste ça partout. Ouais. Puis là, je me disais, oh my God, dis-moi pas que moi aussi, il va falloir que je fasse ça pour comme. Puis j'ai décidé de rester fidèle à mon ordre de personnificateur. Je suis le seul artiste drag personnificateur de carrière au Canada. Là, il n'y en a pas d'autre. Fait que je suis content d'avoir resté dans ma ligue à part qui a été... J'étais vu longtemps dans ma communauté drag comme un mouton noir parce que je disais, mais je suis pas vraiment une drag. Je suis une drag, mais c'est pas ça que je fais. T'sais, moi, c'est rendre hommage aux femmes puis aux artistes hommes que je fais.
8: Parce que tu fais des hommes aussi, tu fais Michael Jackson.
6: Ouais, je fais Michael Jackson, j'ai fait Elvis Presley à une certaine époque. Mais tu sais, c'est vraiment l'art de reproduire. Puis c'est là où je me spécialise. Puis c'est pour ça qu'avec la marée et la grande quantité d'artistes drag qu'on retrouve, ben j'ai de la misère des fois à faire valoir ce que moi je fais sur scène. C'est un peu compliqué quelquefois, tu sais.
5: Ah ben c'est sûr que ça doit être un parcours quand même assez difficile, puis à faire ta place aussi dans tout ça. Puis d'ailleurs, tu as lancé 2 livres où tu parles un peu de ce parcours-là.
6: Oui, de mon parcours de jeune homosexuel de campagne. Puis je t'en ai amené 2 copies, tiens.
8: Merci.
6: Ça fait plaisir. Puis ça relate ça. Et pas peur, c'est pas de la grande littérature française.
4: Il aime ça.
6: C'est du divertissement. Ah, t'aimes pas ça? Okay.
4: Non, il aime lire en général.
6: OK, non, mais c'est juste des lectures, juste pour inspirer les gens qui sont en quête de rêves, de les réaliser. Tu sais.
8: Et tu parles d'être homosexuel à la campagne. Est-ce que c'était dur?
6: Épouvantable. Moi, j'ai eu, je sais pas, là, c'était peu commun. J'avais 13 ans, puis je m'affirmais homosexuel, puis c'était en 1993, puis on est loin d'aujourd'hui, là. Puis je sais pas quel genre de courage m'a habité pour m'affirmer si jeune. Mais c'était l'horreur, c'était...
8: Ah oui?
6: Oh, oui, vraiment,
8: c'était l'horreur. Tu faisais écœurer, intimider,
6: en masse,
8: tout ça?
6: En masse.
8: Tes parents?
6: Ça a été très, très... ça a été mal reçu de ma mère. Et puis ça a été drôlement accueilli de mon père. Lui, il était comme « vive et laissez vivre », c'est correct.
8: Est-ce qu'ils sont fiers de ce que tu fais maintenant?
6: Absolument, oui, oui. T'sais, j'ai un côté très homme d'affaires dans ce que je fais. J'étais un gars de business parce que je m'autoproduis. Fait qu'il faut savoir compter. Mais t'sais, c'est ça, je porte tous les chapeaux là, dans ce que je fais sur scène. Là. Production, direction artistique, chorégraphe. C'est un peu essoufflant des fois, mais...
8: Sophie, tu parles de Sophie, mais ça a l'air, c'est la première qui t'a interviewée.
6: Ouais, c'est moi vrai. J'étais super content de venir voir Sophie parce que je lui avais écrit, puis tu sais, il est arrivé des histoires avec des drags, je sais plus trop, puis moi oui. Je m'en fous des autres, fait que j'étais vraiment comme non, moi je vais aller la rencontrer Sophie, puis j'adore ta femme, j'écoute son émission fréquemment, tu sais, fait que non.
8: Mais écoute, super chaud. Bravo. C'est
5: 23 et 24 octobre.
6: Au studio TD, les billets pour le samedi, il en reste vraiment pas beaucoup. Et puis c'est un spectacle là, accessible à tous,
8: qui
6: à toute la
8: voir?
6: Famille. Bon, les enfants comme les grands-mamans, c'est vraiment le tout le monde. C'est vraiment.
8: Y a-tu des gars hétéros qui trippent aussi puis qui embarquent là-dedans?
6: Ouais, pis... mais c'est sûr que les Swifties, majoritairement, c'est beaucoup des femmes et des jeunes filles. Fait que des fois, tu vois les chums qui suivent. Mais sinon, c'est beaucoup d'enfants.
8: Ferais-tu Dolly Parton? C'est pas dans ton trip, hein?
6: C'est pas trop dans mon
8: genre de musique.
6: Non, mais pourquoi pas, on sait jamais.
4: Richard irait, en tout cas.
8: Merci, Jimmy Moore. Merci beaucoup.
6: Merci.
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8: On est avec Sophie Durocher. Sophie, c'est une des grandes histoires du jour. Là, tu veux revenir pas vraiment sur Télissa Aurélien, mais plus Télissa. Sur Boréal.
13: Oui, ben en fait, qui est sa maison Boréal, d'édition. Oui. Alors, juste pour rappeler, si jamais vous avez pas suivi, parce que c'est important quand même la séquence des événements, c'est qu'hier, Télissa Aurélien a émis un communiqué en son nom

0: l'intelligence artificielle, parce qu'on lui a demandé de nous montrer son manuscrit tel qu'il était avant qu'il nous l'ait remis à nous, puis on n'est pas capable, on n'est pas capable de l'obtenir. Donc, vu qu'on n'a pas ça, on n'est pas capable de dire, et Boréal dit, et c'est cela que je trouve le plus hallucinant, ils disent, nous faisons confiance en sa parole. Télésion Aurélien affirme qu'il n'a pas utilisé l'IA, donc nous faisons confiance, nous avons confiance en sa parole, et donc nous continuons de nous tenir à ses côtés. Analysons un tout petit peu ça, puis il est allé, il y a un éditeur de Boréal qui a donné deux entrevues ce matin à la radio, et il répète toujours la même chose entre la machine, qui est Pangramme, et l'humain, qui est Aurélien. Nous faisons confiance à l'humain plus qu'à la machine.
1: Présomption d'innocence.
0: D'accord, non? Richard. OK. Pangramme, c'est une machine qui a un très, très, très faible taux de faux positifs. Un faux positif, c'est quoi? C'est que Pangramme dirait ce texte a été créé avec l'IA et que ce serait faux. Mais Pangramme, c'est l'outil le plus fiable parmi ceux qu'on a. Donc, il y a très peu de chances qu'il se soit trompé en disant que c'était de l'IA. Donc, t'as d'un côté une machine, Boréal nous dit on fait pas confiance à la machine, et Boréal nous dit on fait confiance à Télésion Aurélien. Analysons la fiabilité de Télésion Aurélien. Il a, on a jusqu'ici des preuves de 40 cas de plagiat. Mm. 40 cas de plagiat. Donc, c'est ce monsieur-là que vous trouviez fiable, les gens de Boréal? En plus, un des cas qui est quand même celui qui nous fait le plus rigoler, toi et moi, Télésion Aurélien a publié il y a quelques années un recueil de poésie. Il a dédicacé ce recueil de poésie à sa mère. Or, c'est prouvé hors de tout doute raisonnable, la totalité de sa dédicace à sa mère est plagiée d'une poétesse cubaine. Et c'est ce gars-là, messieurs, dames de Boréal, vous nous dites, moi j'ai plus confiance dans ce gars-là que dans Pangramme. Je m'excuse, mais il y a un mot pour ça. Okay. En fait, il y a deux mots. Aveuglement, volontaire.
1: Mais ils ne veulent pas retirer le livre des rayons, et je les comprends fort bien. Ils se font des couilles en or avec ce livre-là. C'est une vache à lait.
0: D'accord. Non
1: Donc,
0: seulement
1: c'est,
0: ça,
1: c'est ça,
0: mais si on
1: là.
0: Refait l'historique de ce livre phénomène qu'est C'était ça ou mourir, on se rappelle que quand les gens de Boréal ont reçu le manuscrit, ils se sont dit « on a ici une pépite ». Hein? Et donc, ce qu'ils ont fait, c'est qu'ils ont contacté différents éditeurs à travers le monde et qu'il y a eu des enchères. Et il y a des maisons d'édition à travers la planète qui ont misé aux enchères pour avoir les droits de publier le livre de Télésion Aurélien dans différentes langues et sur différents territoires, parce que les droits pour une maison d'édition appartiennent à différents territoires. Donc, il y a eu des enchères, donc des dizaines de milliers de dollars qui ont été payés. Donc, le livre sort, il est accueilli très favorablement, en lice pour des prix. Donc, ce que je veux dire, c'est qu'il y a un côté commercial à tout ça. Mmh. Tu sais, Boréal, c'est pas une maison d'édition qui fait ça pour le grand amour de la littérature. Là. Donc, il y a un impératif financier.
1: Mais lui, est-ce qu'il va se faire de l'argent avec ça? Parce que lorsque tu signes un contrat, tu as écrit des livres. Quand tu signes un contrat, tu dis « ceci est un texte original ».
0: Oui,
1: tu signes en bas.
0: Tu t'engages. Mais ce que nous dit Boréal, c'est que nous ne sommes pas capables de prouver qu'il a utilisé l'intelligence artificielle. OK, mettons qu'on fait ça. Mettons qu'on fait le petit tribunal là de la littérature. Je reviens avec ce que je te disais l'autre jour, Richard. François Cardinal, c'est pas n'importe qui. Il est éditeur d'un journal qui s'appelle La Presse. Il a pris toutes les chroniques. Je reviens pas que personne ne parle de ça. C'est majeur, c'est au cœur de l'histoire du dossier Aurélien. Il a pris les chroniques que Télésion Aurélien a vendu à La Presse, parce qu'il était payé pour écrire des chroniques. François Cardinal et ses collègues du journal La Presse ont pris la totalité des chroniques de Télésion Aurélien, les ont passées dans Pangramme, et Pangramme a répondu « toutes ces chroniques sont 100% écrites par l'IA ». Comment se fait-il que Télésion Aurélien, quand il fait son communiqué hier, il répond aux allégations de plagiat, il dit « oui, c'est vrai, j'ai plagié ». Il répond aux accusations, aux allégations d'IA, il dit « non, c'est pas vrai ». Et il ne dit pas un mot pour répondre à François Cardinal. Mmh. alors qu'il a été

0: chroniqueur à la presse pendant deux ans.
1: Merci. Boréal, je pense, va publier un livre bientôt. Comment scraper la réputation d'une maison d'édition en quelques jours. Tiens, ça serait un bon guide. Merci, Sophie Durocher.
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1: Sport. On est avec Marc-André Perrault, journaliste sportif à TVA Sport. Qu'est-ce qui arrive à demi-dove, demi-dieu? Ma peur.
3: Je savais que ça allait stimuler ce sport-là. Mais je peux te confirmer une chose. En tant qu'ancien policier, quand t'entends un gars dire « Je vous jure que je roulais pas à cette vitesse-là », pose-toi une petite question ou deux, mais je te confirme qu'il y a des bonnes chances qu'il roulait à cette vitesse-là. Évidemment, c'est pas un constat qui a aucune valeur légale, là, mais disons qu'on l'entend pas mal souvent, celle-là. Mais écoute, c'est pas le seul joueur russe qui a le pied pesant. Je sais pas si tu te souviens, l'été passé, pas celui qui vient de passer, mais l'autre d'avant, son chum Matvey Mishkov avait été impliqué dans un accident aussi là, en raison de la vitesse. Là, c'était plus ou moins clair, c'était lui qui conduisait, mais en tout cas, tout ça pour te dire que les Tihan, ils ont le pied pesant, puis j'ai hâte de voir ce qui va se passer avec Demidov, s'il va falloir qu'il prenne le métro jusqu'en janvier ou il va pouvoir reprendre son auto, mais bon.
1: Est-ce qu'il était en état là, de d'ébriété? Non. Hein?
3: Ah ben ça, il n'y a aucune information qui est en ce sens, donc présomption d'innocence fois 1000, on va dire qu'il était... Peut-être qu'il avait pris une petite sèche, mais rien de plus, sans doute.
1: OK, ça, est-ce que ça va peser sur ses fans? Je pense pas, hein?
3: Non, du tout, non. Tu sais, je veux dire, c'est une... Écoute, je sais pas si t'as regardé, là, les vitesses 145 sur l'autoroute, là, c'est pas brillant, mais c'est même pas considéré une conduite dangereuse parce que t'étais pas à 50 km à l'heure et plus. Donc, non, c'était pas de la folie furieuse, là, donc je pense que c'est plus anecdotique que d'autres choses, même si la vitesse au volant, c'est important.
1: Écoute, Marc-André, match historique ce soir. Pourquoi historique?
3: Oui, ça c'est, ben écoute, historique pour plusieurs raisons. La première, c'est que c'est la première sur les ondes d'Amazon Prime, en fait, les ondes, mais sur Amazon Prime, en français, match du Canadien, il y a le fait que c'est les frères Hudson qui s'affrontent pour la première fois, donc Lane Hudson et son frère Cole, qui lui est aussi un défenseur du côté des Capitals de Washington. Ça, c'est une famille de quatre garçons, fait que ça faisait brasser à la maison un petit peu. Et c'est drôle parce que là, les gars puisaient dans leurs souvenirs, même si c'est pas des gars qui sont très, très expressifs. Je pense que là, ça a touché une corde sensible, puis bon, on racontait des petites anecdotes. Là, ça a l'air que ça se tapait sa suce quand on était jeune puis qu'on se walkait dans le sous-sol chez les Hudson. Donc, ça a donné lieu à quelques affrontements mémorables. Donc, ce soir, évidemment, il va y avoir la photo d'usage pendant le warm-up. Puis moi, j'ai hâte de voir si ça va brasser un peu dans le coin, si les deux vont se retrouver. Donc, les parents vont être là. Ça va être un super de beau moment, assurément.
1: Est-ce qu'on va gagner? C'est ça l'affaire.
3: Ben, écoute... C'est ça, t'as pas le choix. C'est bien beau, là, l'amour fraternel, mais à un moment donné, tu veux les deux points qui viennent au classement. Donc, on surveille ça. On surveille aussi Jacob Dobesch, là, qui reprend son filet après trois matchs qui avaient été donnés à Fowler. Ça va être très intéressant de voir sa réaction. Il y a aussi, écoute, ceux qui aiment les belles histoires, là, regardez Vincent Desharnais, 6-7, un grand défenseur du côté des Capitals de Washington, qui a été très ouvert sur ses problèmes de dépression dans le passé. Il s'est promené d'une équipe à l'autre. Et là, il vient d'avoir un gros contrat avec les Capitals. 4 ans. Il a la confiance de l'équipe. Puis ça paraît. C'est vraiment une belle histoire. Une bonne personne, une belle famille. Donc, super agréable, ça.
1: Puis écoute, on espère que ça va aller mieux pour Félix Auger-Aliassime, là, qui avait une blessure là, qui met sa saison en péril. On espère qu'il va se soigner. Ouais. Merci, Mapper. Ouais. On t'écoute tout de suite après. C'est toi qui prends le micro. Tu es en direct encore de Washington?
3: Ça va être le collègue Alex Laramé parce que moi, je vais être entre les deux bancs pour le match. Donc, mais je vais faire un petit coucou à 6 heures. Donc, pas trop loin, je vais être là.
1: Super. Bon match. Merci beaucoup. Okay. Merci à la formidable équipe avec qui je travaille. Noah Lepage, avec son arche et plein d'animaux dedans, à la réalisation. Maxime Trouleau à la mise en ligne et Florence Lamoureux, gardienne du temps. À demain.
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1: 18h, tapant. Bonsoir et bienvenue dans le show de Mapper qui, vous l'aurez compris, hein, je ne suis pas Mapper, je m'appelle Alex Laramée, c'est moi qui vais être avec vous pour ce soir, puisque le match Canadien Capitals est présenté sur Prime Video. D'ailleurs, premier match dans l'histoire du Canadien qui sera uniquement présenté sur une plateforme numérique, c'est pas rien. Et puis notre chum Mapper, si vous l'avez pas vu passer, ben, il va faire partie de la programmation de l'émission. En fait, il va être entre les deux bancs. Donc, il va voir tout ce qui se passe dans ce match-là. Mais ça donne que, ben, il est à Washington, donc il peut pas faire le show et faire la diffusion du Canadien. Là. Mapper, il est bon pour faire bien les affaires, là, mais faire les deux en même temps, c'était pas possible. Mais quand même, on a tout un show quand même qui nous attend. On va avoir Jonathan Bernier du Journal de Montréal qui va venir faire un tour. On a un nouveau collaborateur à l'émission. Si vous écoutez en fait le vestiaire le vendredi, ben vous allez le connaître. Max Larouche de Boulevard 102.1 qui va venir nous jaser du Canadien. On a également le chum Max Trouman qui va se joindre à moi. Il a accepté tout bonnement de faire 2 heures de show avec moi. Donc aux alentours de 19h, devrait se joindre à moi. Puis on va pouvoir jaser du Canadien. Puis aussi aller chercher son expertise là, pour le CF Montréal parce qu'il couvre toutes les activités du CF. Fait qu'on va avoir une petite discussion là-dessus. Mais là, écoute, le show s'appelle Mapper. On peut quand même pas commencer sans aller lui parler. Il est au bout du fil. Mapper, comment ça va?
2: Ben, ça va. J'ai tellement peur de pas avoir de job à mon retour. C'est excellent, mon chalet. Ben, le poisson dans l'eau.
1: Ben, écoute, j'ai appris du meilleur, hein, qu'ils disent. Hein, on est ensemble toute la semaine.
2: Ben, fait que... ben, écoute, c'est super fin. Je suis vraiment content que ça soit toi qui prennes les rênes. Puis, tu l'as mentionné, là, c'est une super de belle soirée. Puis, je comprends que c'est beaucoup de changements, tout ça, l'arrivée d'un nouveau joueur là, avec Amazon Prime. Mais je peux te dire une chose, Alex, là. On a mentionné souvent qu'on voulait faire une grosse place aux Français, une place équivalente à l'anglais du côté d'Amazon Prime. Puis, je te confirme que c'est le cas. Donc ça, c'est très, très positif. Tu as parlé d'un match historique. Oui, c'est bien beau, là, Amazon Prime, mais c'est un match historique, ça glace aussi, parce que c'est la première fois que les frères Hudson vont s'affronter. Évidemment, Lane Hudson du côté des Canadiens, puis t'as Cole Hudson du côté des Capitals, qui est pas mauvais partout. Un choix de deuxième tour, lui aussi. Puis, bon, il a seulement 20 ans, puis vous irez regarder ses stats. Je sais pas si ça va être aussi solide que Lane, sauf qu'il est pas mauvais du tout, du tout. Donc, tu comprendrais que si c'était l'histoire, vraiment, là, on a parlé aux deux, puis... se sont remémorés de bons souvenirs que dans le temps, ça a l'air que ça se donnait des petites tapes sur le bullseye pendant les games d'hockey dans le sous-sol puis dehors. Mais souvent, les parents devaient intervenir. Puis, faut pas t'oublier une chose, c'est qu'il y en a deux autres frères donc qui étaient capables d'impliquer là-dedans. Ça faisait des gros parties, ça fait des gros affrontements, mais c'était beau à voir parce que, bon, tu sais, Lane Hudson, c'est pas le gars le plus bavard, mais il a quand même mentionné à quel point grandir avec ses frères, la relation qu'il avait, ça les a aidés à non seulement devenir les joueurs d'hockey, le joueur d'hockey qu'il est devenu, mais aussi l'être humain qu'il est devenu. Puis, tu sais, je pense que ton n'importe qui, là, tu regardes Lane Hudson, la façon qu'il se comporte, pas juste à la glace, là, mais qu'il se comporte dans la vie, je pense qu'on peut dire que c'est mission accomplie, puis c'est un jeune homme d'exception. Donc, on va avoir la petite photo d'usage pendant le warm-up, après ça... Moi, j'ai juste hâte de voir si, mettons, il y a un scrum à un moment donné, puis là, les défenseurs descendent, ça va se frotter un petit peu le
1: Est-ce qu'ils vont se poigner par le collet, mais... les deux frères, là? C'est ça qu'on veut
2: écoute,
1: voir, là.
2: Ils sont à peu près le même size, fait que c'est sûr que Lane n'ira pas se poigner avec Tom Wilson.
1: C'est sûr. Pas. Donc, on n'espère pas.
2: Non, c'est ça, mais ça fait bien, mais, tu sais, pour vrai, c'est une belle, un beau moment, c'est un beau match, ça devrait être un bon match de hockey. Les Capitals qui ont une fiche de 3-3, mais c'est l'équipe qui a le plus difficile début de saison. Tu sais, là, il y a 56 000 calculs scientifiques, statistiques qui se font, là, mais il y a un de ceux-là qui est clair, c'est que les Capitals de Washington ont le début de saison le plus difficile. Donc, même si le Canadien est en avant au classement dans l'Est, ça sera pas de la tarte à soir.
1: Mais non, ils ont déjà affronté les Hurricanes quoi deux fois là, c'est les champions de la Coupe Stanley. Fait que c'est sûr que c'est pas
2: les Rangers, Tampa, Pittsburgh, le Kraken. Ouais, c'est ça, c'est de la grosse viande.
1: Puis là, à soir, évidemment, c'est Jakub Dobesh qui retrouve le filet, étant donné que Fowler a goalé hier. Toi, Mapper, tu t'attends à quoi là, de Dobesh? Est-ce qu'on retourne au Dobesh qu'on a vu lors du match des Maple Leafs ou on va voir celui qu'on a vu qui accordait des 6 buts par match?
2: Il n'y a aucune raison de penser que Dobesh n'a pas le couteau dans les dents ce soir et qu'il va vouloir se donner comme un chien pour reprendre son filet. Parce que sans dire que c'était le numéro un incontesté, on lui a donné une prolongation de contrat en ce sens. On lui a donné le premier match de la saison. Donc ça, c'est clair, c'est le gardien de but numéro un. Mais c'est pas, tu sais, aussi défini, mettons, qu'un Vasilevski ou justement un Logan Thompson du côté de Washington. Donc, il faut toujours que tu te battes. Il faut toujours que tu sois sur le edge, comme on dit en bon français. Mais je m'attends à rien de moins qu'un Dobesh qui se bat, qui a du chien, de la fougue et de l'arrogance. Puis je pense que c'est dans les matchs qui démontrent des petits signes d'arrogance qu'il est à son meilleur. Tu sais, quand il fait un arrêt, il regarde le gars, il
1: nargue
2: un sourire,
1: peu les gars, pousse devant le filet, il se laisse pas imposer.
2: Voilà. Écoute, on a la même lecture de Dobesh un petit peu arrogant. Puis ça, c'est parfait. Je pense qu'on veut vraiment ça du côté des Canadiens. Ça allait de soi parce que évidemment, un dos à dos, tu vas utiliser tes deux gardiens. Mais c'est un match qui a, on s'entend, c'est le septième de la saison, faut pas virer fou. C'est une saison de 84 matchs, donc il y a du travail pour tout le monde. Mais je pense que déjà, Fowler a fait un gros statement, un gros énoncé. Ben là, t'as Dobesh qui va devoir répondre ce soir, puis je m'attends à ça. Puis ça, ben les grands gagnants, à la fin de la journée, ça va être les Canadiens de Montréal.
1: Ah, ça, c'est définitif. Là, si on peut avoir deux goalers qui jouent au top de leur forme, on va le prendre, ça, c'est sûr. Peut-être avec même Montembeault qui va revenir, là, mais ça reste à voir.
2: Ça ne sera pas tout de suite, par exemple.
1: Ouais.
2: Ouais, ça sera pas tout de suite. Là. Je peux te dire qu'il y a quelques collègues qui l'ont vu hier là, au Centre Bell, puis ça a l'air que monter les marches, c'est un gros projet. Là, fait que on s'attend pas à le revoir de sitôt. Mais écoute, quand il va. Tu sais, au risque de me répéter, Alex, là, les grands gagnants présentement, c'est les Canadiens. Parce qu'ils sont dans une bonne situation. T'es pas dans un ménage à trois officiel. T'as un gars qui... T'as ton gardien de but numéro un, je parle de Dobesh. Là, t'as Fowler qui arrive, qui est excellent. Pendant que l'autre est blessé, là, l'autre va revenir. Il y a un marché dans la Ligue nationale. Je suis sûr qu'on va trouver la meilleure façon pour manager ça. Est-ce qu'on va envoyer Montembeault en reconditionnement deux matchs dans la Ligue américaine? Évidemment, s'il l'accepte. C'est une option. Donc, comme au risque de me répéter, c'est juste positif pour l'organisation présentement. Puis ce tandem-là, parce que présentement on parle de tandem, là, c'est à court terme et peut-être même moyen terme, il n'y a aucun problème, ça ne va pas péter. Mais à un moment donné, il va falloir se prendre une décision.
1: Puis sur l'aspect, on va s'en aller un peu voir les Capitals, là, qu'est-ce qui se passe de leur bord. On le sait, c'est un club qui est gros, c'est un club qui est physique. Toi, tu vas être entre les deux bancs, là, fait que les mises en échec, tu vas pas y recevoir, mais tu vas y sentir, tu vas y entendre. Tu penses-tu que ça va jouer sur la performance du Canadien ce soir?
2: C'est sûr et certain. C'est deux grosses équipes. C'est deux équipes qui ont comme développé une petite rivalité là, en raison des séries éliminatoires il y a 2 ans. Le Canadien est plus gros, plus mature physiquement qu'il l'était à cette époque-là. Puis du côté des Capitals, ben là, il y a des gros garçons, là, tu sais, Wilson, Ovechkin, Ryan Leonard, tu sais, c'est de la viande, là. Donc, oui, ça devrait brasser, ça devrait placoter pas mal entre les deux bancs. On va faire attention pour savoir un puck ou un petit coup de palais entre les deux yeux. Je crois que ça va juste m'améliorer le visage, tu vas me dire.
1: Mais non.
2: Ah, c'est par un homme. Non, mais pour vrai, ça va être un match super intéressant. J'en suis persuadé. Puis, écoute, faut vraiment que je te parle parce que tu parlais de mise en échec.
1: Ouais, vas-y donc.
2: Le moment chez les Capitals, c'est Tom Wilson, évidemment, avec 19.
1: Sans surprise.
2: À 17, t'as Vincent Desharnais. OK? Ce gars-là, là, c'est la plus belle histoire de la Ligue nationale de hockey présentement. Pour ceux qui le connaissent pas, évidemment, c'est un Québécois. Gentil géant de 6 pieds 7. Lui est fin, son frère est fin, ses parents sont fins. Puis, le gars, il a été ouvert sur ses problèmes de dépression dans le passé. Dans le temps qu'il était avec l'organisation des Oilers de Edmonton, il s'était retrouvé là, dans son appartement là, à Bakersfield. Là, puis, il fermait toutes les stores, puis ça allait vraiment pas bien. Sa mère est allée passer du temps avec lui. Tranquillement, pas vite, bien, il s'est replacé. Puis, faisait beaucoup d'anxiété, le stress de performance, tout ça, se faisait barouetter d'un bord à l'autre. Il était avec les Oilers de Edmonton. Après, il s'est retrouvé avec les Pingouins, vraiment, comme je pense, il a joué du match, si ma mémoire est bonne. Après ça, il s'est retrouvé à San Jose. Et là, il arrive à Washington comme agent libre. On lui donne 4,2 millions pour 4 ans.
1: C'est beaucoup d'argent, donc, quand même. Là.
2: Des sous. Je pense que plein du monde ont fait le saut. Lui, le premier. Je pense que tout le monde, on a fait pas loin. Mais il y a un début de saison extraordinaire. C'est presque 20 minutes de temps de jeu, par contre. Il y a la confiance de l'entraîneur. C'est un gars, je veux dire, il a toujours été ultra sympathique, mais tu le sens plus léger, tu le sens en confiance, puis c'est une superbe histoire. Moi, ce soir, là, c'est bien beau les deux Hudson, mais moi, je surveille Vincent Dernais, puis au risque de me répéter encore une fois, c'est la plus belle histoire de la Ligue nationale à mes yeux.
1: Ah oui, puis tu sais, c'est un Québécois, fait que c'est sûr qu'on les aime, nos Québécois, mais tu sais,
2: ben oui.
1: Un gars défenseur droitier, 6 pieds 7, 227 livres, je pense qu'il y a beaucoup d'équipes...
2: Ah, c'est un garçon.
1: Ouais, il y a beaucoup d'équipes de la Ligue nationale là, qui aimeraient ça l'avoir dans leur rang. Écoute, ta prédiction pour ce soir, Mapper, victoire du Canadien, défaite, les deux équipes sont sur un 2-2, tu t'attends quoi?
2: Ben, je m'attends à un match serré, robuste. Mais écoute, mon petit doigt me dit que le Canadien va l'emporter. Les Capitals, comme on disait tantôt, ils ont affronté des gros clubs. Il y a peut-être un petit peu de fatigue. Moi, y aller pour une victoire du Canadien, mais très serrée. Idéalement, en temps réglementaire, parce qu'à un moment donné, ça va faire de la distribution de points. Là. Fait que 3-2 Canadiens.
1: Ah oui, donc, mon mapper, puis avant que
2: Let's
1: tu me quittes, là. Tes collègues du côté de Prime, là, tout est en place, vous êtes prêts, puis vous allez nous livrer un méchant show à soir. Là.
2: Écoute, pour vrai, là, je sens une effervescence que j'avais pas sentie depuis longtemps. Puis, ce qui est beau, là, puis je te le dis, c'est main dans la main les anglophones, les francophones. Ça va être beau, ça va être différent. Il y aura quelques petites surprises, puis j'ai hâte d'avoir vos commentaires, mais on va avoir du fun.
1: Bon, ben on va suivre ça. Mapper, merci d'avoir pris le temps. Puis, écoute, nous, on se retrouve demain. Le show continue, mon gars.
2: On se retrouve demain. Ben oui, bon show, mon chum. Merci de prendre la relève. Puis j'ai hâte de vous retrouver. Puis tout le monde qui appelle, là, fais-le un petit coucou câlin pour moi.
1: Ah, c'est certain. Merci, mon chum. On se reparle demain.
2: All right. Salut, bonne soirée, bon show.
1: Ben oui, Mapper, qui est du côté de Washington, va faire le match sur Prime Vidéo, mais... Mapper, un grand cœur, il a pris le temps de me jaser, puis de vous jaser. Moi, il m'avait dit, écoute, c'est sûr que je trouve un moment dans l'émission pour parler à nos auditeurs, parce que je peux vous dire, là, le show est pas vieux, là, mais il vous aime, il aime ça vous parler. Puis d'ailleurs, parlant de vous parler, ben c'est l'occasion parfaite pour vous rappeler notre numéro de téléphone. Parce que c'est pas parce que Mapper est pas là qu'on change la formule. On veut vous parler, je veux vous parler. Là, il y a une game du Canadien ce soir, fait que notez le numéro de téléphone. 1-844-962-7737, 1-844-9-MAPPER. Et là, la question que j'ai pour vous aujourd'hui, parce que là, la game commence à 7h30, fait qu'on a du temps en masse, là. On peut jaser, on peut prendre bien des minutes. Moi, ce que je retiens du match de ce soir, c'est Jakub Dobesh. Pour moi, c'est l'histoire du match de ce soir. On connaît la situation avec Jakob Fowler. Jouer les trois derniers matchs, ça s'est bien passé, blanchissage samedi, pas le choix de le ramener, là hier, il a bien fait, victoire encore une fois, grosse performance en tir de barrage, mais là c'est Dobesh qui est là ce soir, on sait ce qui s'est passé dans les derniers matchs, ça a été plus difficile, donc vous vous attendez à quoi de la performance de Jakub Dobesh ce soir, puis évidemment si vous avez une prédiction pour le match de ce soir, ben on fait un 2-2. On couvre ça au 1-844-962-7737. Vous m'appelez n'importe quand, puis on se jase de ça. Puis là, justement, on parlait du match du Canadien, je l'ai mentionné avec Mapper, mais là, c'est un 2-2 pour le Canadien, mais aussi pour les Capitals. Et là, les Capitals ont perdu hier 4-2 face aux Hurricanes. Fait que d'après moi, ils ont faim, les Capitals. Là. Ils étaient à l'extérieur hier, là, ils reviennent à domicile. Donc, ça risque d'être un petit peu plus facile pour eux. Puis pendant que je vous parle, on a des auditeurs qui sont allumés. Il y a quelqu'un qui est au bout du fil. Oui, allô, à qui on parle?
3: Oui, c'est Louis, David Mercier.
1: Oh, mon Louis! Hey, toi, t'es un homme de parole. T'as décidé de nous appeler avant le match à part de ça. Ça, c'est un gars qui est prêt. Mon Louis.
3: 9-9.
1: Écoute, je note ça sur ma feuille. 9-9, je vais le dire à ma peur. Ta place pour... C'était quoi, le 50e? C'était ça, le deal? Est réservé.
3: Le 51e, ça fait que le 14 le 14 ou le 15 janvier dans ce coin-là.
1: Ah, bon, ben écoute.
3: J'ai enlevé des vacances. Dans le temps des fêtes, il y a deux semaines, deux, trois semaines de vacances.
1: Ah, oh, oui, oui, on prend des vacances, nous autres, là. On travaille fort, fait que. On va te donner un break à toi aussi, parce que toi aussi, tu travailles fort, Louis. T'es avec nous tous les soirs. Là, tu t'attends à quoi pour le match des Capitals ce soir?
3: Ben, c'est sûr que ça ne sera pas facile à se voir. Évidemment. C'est sûr qu'on pourra peut-être. Washington, tout le monde a joué hier. Washington, je vois-tu chez eux, Yann?
1: Non, il était du côté de la Caroline.
3: Écoute, ça ne sera pas facile. Est-ce que le Canadien va être capable de battre Washington? C'est d'Ovest. Comme tu dis, il faut être d'Ovest dans certaines grosses affaires.
1: Ouais.
3: Pas être courant.
1: Mais là, tu penses.
3: Mettons son père 5 à 4. On va dire l'affaire, c'est Fowler qui revient. Là.
1: Ben, c'est sûr que la performance.
3: On va dire, si on va le défendre, mettons. Si Galette, mettons, 40 lancés, puis le Canadien perd 5 à 4, on va lui pardonner. Mais s'il perd 5 à 4, puis il accorde 20 lancés, oh! Aïe aïe!
1: Mais non, il n'a pas le droit à l'erreur ce soir. Sa performance dans le match contre les Capitals, ça décide qui goal samedi. Là. On est totalement d'accord là-dessus, mais tu penses-tu qu'il va sortir fort ou tu t'attends à qu'on voit le Debèche un peu?
3: Il devrait sortir fort, il n'y a pas le choix. Il n'y a pas le choix, parce que tu crois, Alex, ça va se décider en première période.
1: Ah ouais?
3: Il n'y a pas le choix. Il faut que le Canadien prenne les devants 2-0.
1: Ah, à l'extérieur.
3: Peut-être pas 3, là. Il faut que le Canadien prenne les devants 2-0. Il faut que Dobes soit allumé. Parce que le Canadien va être fatigué, là. Ils sont arrivés tard à Washington hier, là. Ils devaient être arrivés à 2-3 heures du matin. L'hôtel, lui, Dobes. La fin, ils n'ont pas fait le Canadien hier. Pourquoi ils n'ont pas envoyé Dobes à Washington? Ils faisaient ça l'année passée.
1: Ouais, mais.
3: Back-to-back.
1: Écoute. Non. Je veux pas me tromper, mais je pense que le Canadien s'est fait taper ses doigts. Il avait fait ça notamment avec Samuel Montembeault l'an passé, puis je pense que la Ligue nationale avait pas aimé ça. Je sais pas pourquoi, là, mais de mémoire, je me souviens d'avoir lu un article là-dessus, donc c'est peut-être ça qui explique pourquoi Dobesch était avec le reste de l'équipe, puis ça reste qu'on avait besoin de lui comme remplaçant, parce que s'il arrivait de quoi à Fowler, ben fallait qu'il embarque, le Montembeault. Je sais pas si t'as entendu ma peur, mais il nous disait que Montembeault est pas proche d'un retour au jeu en plus.
3: Ouais, c'est si tu le genou, si tu l'aimes,
1: ouais, c'est pas
3: on
1: clair.
3: Le sait pas. Là, ça va faire deux semaines. D'après moi, il y en a jusqu'à la fin octobre, lui-là.
1: Ah, oh, facile.
3: C'est arrivé la semaine passée. C'est arrivé lundi passé, je me trompe pas. C'était le Canadien, je vois pas, là.
1: Ouais.
3: Fait que là, ils ont dit deux. Maintenant, ça va être trois semaines, ça va être fin octobre. Là, de là, qu'est-ce qui va arriver? Si lui, il se replace, il s'en va à l'avant. Là, ils ont dit si. Mais là, le problème, c'est que si mettons Dobes n'arrache, ils peuvent pas envoyer Dobes à l'aval.
1: Non.
3: Est-ce qu'il va envoyer Fowler à l'aval puis Montembeault va jouer, c'est ça, là?
1: Ben,
3: c'est un peu la
1: décision facile là, de renvoyer Fowler devant le filet. Mais là, le temps file. Louis, avant qu'on se quitte, je veux ta prédiction pour le match de ce soir. Canadiens Capitals, qui gagne, combien?
3: Ben, on va dire, écoute. Hey, t'es-tu là? La ligne s'est coupée?
1: Oui, je suis là, je t'écoute.
3: Ah, c'est OK, correct. Pour que je te parle d'une affaire qui a juste 15 secondes. Ben, écoute, bon, il va y avoir des buts 4-3 Canadiens en. Ça va aller en shootout. Puis je pense que Washington vont rouler à soi. Là, as-tu vu les lignes? Comment est-ce qu'ils pèsent? Il y a
1: ouais.
3: 4 lignes de 230 livres. Les gars pèsent tous 230 livres. Hey, as-tu vu la grosse nouvelle aujourd'hui? J'espère que notre chum. On a un nouveau Gilles Villeneuve avec nous autres.
1: Qu'est-ce que tu veux dire?
3: Gilles Villeneuve, tu ne l'as pas connu. Villeneuve va partir de son permis de conduire.
1: Ah, ben là, Louis, tu ne peux pas faire des jokes de même. Là. Voyons donc. Mais oui, j'ai vu la nouvelle.
3: Je ne peux pas faire de jokes.
1: On va.
3: Non, j'ai pas fait une joke. Je dis. Non, parce que c'est rien, là. Parce que si demain, quand on est à Montréal, c'est pas évident, la vie de vedette. Non, je sais pas. Ça me dérange pas, là. Chacun a le droit de faire ce qu'il veut. Mais tu sais, à Montréal, tous les gestes des joueurs, c'est épié. Mais en tout cas, le problème, c'est qu'il n'y a pas eu. Il s'est pas fait de mal. Mais j'ai hâte qu'il revienne, lui, sur le power play. On a compté hier. Il manque des Medoffs. Lui, là, pour le dégainer, Slavkovski est pas aussi rapide. Que Demidoff pour dégainer quand il était avec Hudson.
1: Ouais.
3: Écoute, ce soir, t'as dit 4-3, toi, c'est quoi ton score?
1: Moi, malheureusement, je pense que ça va être une victoire des Capitals 3-1. J'ai dit 3-1 ce soir, donc c'est ma prédiction.
3: On peut pas te les gagner. Il faut que Dobes arrête au moins 40 lancés, parce qu'il y a encore 5 buts, 20 lancés. Oh,
1: ouais.
3: Le Fowler va être là pour les. Les trois prochains matchs, il va parler. C'est ça le hockey, hein?
1: Ouais.
3: Est-ce que Dobes peut être un Steve Tanin? C'est pas négatif ce que je te dis. L'an passé, il a fait un tournoi printanier comme Steve Tanin, que tu l'as pas connu des trop jeunes.
1: Non.
3: En 84, il avait gagné deux rondes et il s'est rendu en finale contre les Islanders. Puis là, ben, ici même, on peut le comparer même comme Yaroslav Halak qui avait fait deux rondes aussi. J'ai été piaté, j'ai dit plus. histoire-là, parce que, écoute, on va espérer qu'il est signé pour 3 ans. Là, si ça ne se replace pas dans mon boule de cristal, est-ce que d'ici un mois, mettons, là, Daubes pourrait te servir dans une transaction d'ici
1: un mois? Attends, Louis. Là, on a plus de temps. Là, tu pars sur une question. On pourrait parler de ça pendant 30 minutes. Écoute, va falloir que tu rappelles au show pour qu'on s'en reparle. Merci pour ton temps, Louis. Puis 9 en 9, c'est noté. On se reparle demain.
3: Salut,
1: Louis. Donc, vous l'avez reconnu, Louis de Villemercier, l'auditeur fidèle du show de Mapper. Je vous rappelle Mapper qui est sur la diffusion du match ce soir. Donc, c'est Alex Laramie qui est avec vous jusqu'à 21h. Puis là, restez là. C'est pas parce que Mapper est pas là qu'on garde pas nos collabos. Jonathan Bernier du Journal de Montréal, au retour.
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9: Sommaire de la période, les fraudeurs qui n'ont pas réussi à marquer de points. Une des meilleures occasions de marquer, ça a été par le capitaine des fraudeurs, Charles Latan. On va à la reprise, Marc.
10: Et oui, Pierre, encore Charles Latan qui envoie un hyper-trucage conçu avec l'intelligence artificielle. Il y aura pénalité pour tentative de fraude et ça n'ira pas plus loin. Chapeau à la défense qui a vérifié l'info via une source officielle, Pierre.
9: Absolument, Marc, et les fraudeurs vont continuer de patiner et déguiser leur tactique. Donc, restez vigilants. On va à la pause.
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1: Ok, oui, c'est le show de Mapper ce soir. Sans Mapper, qui est sur la diffusion du match du côté d'Amazon Prime. C'est Alex Laramie qui est avec vous jusqu'à 21h. Et là, je vous l'ai dit juste avant la pause, pas parce que Mapper est pas là qu'on garde pas nos gros noms. Et à l'instant même, on s'en va parler avec notre ami Jonathan Bernier.
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1: Salut Jonathan, comment ça va ce soir du côté de Washington?
14: Ça va bien Alex, mais tu vas être jaloux de moi parce que moi je vais pouvoir être avec Mapper ce soir qui est ici à Washington. Tu sais, comme tu sais, comme tu disais, il est un peu partout, donc je vais pouvoir passer la soirée à sa compagnie.
1: Ah, fait que c'est toi qui vas avoir la chance de voir le beau Mapper ce soir. Là. Je vais t'avouer, je vais m'ennuyer, mais je te le prête pour une soirée. Fais-y pas mal, puis ramène-le-moi en santé demain pour le show, ça c'est sûr. Écoute, on va rentrer direct dans le vif du sujet, là. Selon moi, l'histoire du match, ça se passe devant le filet. Jakub Dobesh qui retrouve le filet. Jakob Fowler, évidemment, qui a obtenu les trois derniers départs. Très bonne performance. Déjà 2 victoires, 1 blanchissage. Pourcentage d'arrêt de 906. Du côté de Dobesh, ben, les statistiques, c'est pas mal moins reluisant. Tu t'attends à quoi là, pour Jakub Dobesh ce soir devant le filet?
14: Ben écoute, je pense qu'il n'y a pas le choix de rebondir, puis j'ai l'impression que Jakob Fowler il a probablement mis un peu de pression, quoique je pense qu'il s'en met lui-même beaucoup, là, mais c'est juste un petit rappel que ton poste n'est peut-être pas nécessairement assuré. Je cogne à la porte, je veux l'avoir. J'ai été mécontent quand on m'a rétrogradé dans la Ligue américaine, donc j'essaie de démontrer que j'ai ma place dans la Ligue nationale. Puis, tu sais, ton pourcentage d'efficacité, la moyenne de buts alloués, c'est un peu la même chose. Il est en bas de 2, je pense que c'est 1,91. Ouais. Si tu présentement, après 3 matchs, parmi les meilleurs de la Ligue, puis tu sais, le match contre Nashville, oui, le Canadien s'est fait refuser 3 buts, mais c'est pas de lui. Le Canadien, il perd possiblement en temps réglementaire. Là. Je veux dire, il était fumant là dans ce match-là. Ce qui m'encourage un peu pour Dobesh, c'est que, ben, qu'il soit dit en passant, a alloué 11 buts dans ses 2 derniers départs. Là.
1: Ouais, ça fait mal.
14: Ce qui m'encourage un peu, c'est que, tu sais, c'était pas juste de sa faute. La défensive en avant de lui, la défense en avant de lui, c'était un peu tout croche. On s'est resserré à ce niveau-là. Dans les 2 derniers matchs, on a coupé pratiquement de moitié les chances de marquer accordées à l'adversaire. Donc, si on est capable de jouer comme ça devant lui ce soir, ben là, il restera juste à lui à démontrer qu'il a retrouvé sa forme de l'an passé. Puis, tu sais, même ce matin, Lane Hudson, en fait, ce midi, il nous parlait, puis il disait, tu sais, Dobby, il était bon pour nous, là. Il faudrait qu'on soit bon pour lui aussi, en faisant référence, évidemment, aux séries, ben, à la fin de la saison passée, oui. À partir du mois de décembre, et aux séries éliminatoires. Donc, je pense que les gars dans le vestiaire en doivent possiblement une grosse ou plusieurs grosses de Dobesh. Donc, je serais pas surpris que ce soir, on sorte en force, là, puis qu'on essaie de faire le travail devant lui.
1: Ah ben écoute, c'est des commentaires super intéressants, puis pas le choix d'être d'accord avec toi. Là, les joueurs du Canadien, ils en doivent 1 ou 2 à Dobesh. En série, c'est lui qui a transporté ce club-là jusqu'en finale de l'Est. Là. Il a été un joueur important. Fait qu'il faut pas laisser juste 2 mauvaises performances teinter la vision qu'on a de lui. Mais là, dans les derniers matchs, on sent que le Canadien joue un peu avec le gardien qui joue le mieux. Là. Fowler faisait bien, donc on a décidé de le ramener. Ainsi, par exemple, Dobesh a une bonne performance ce soir. Est-ce que tu t'attends à le revoir devant le filet samedi ou on retourne avec Fowler? Comment tu vois ça?
14: Ben, moi, je pense que le filet ce soir est à perdre pour Dobesh dans le sens où c'est Fowler qui a eu des matchs, les matchs au centre Bell, les deux derniers, ouais. Assurément.
1: Même Nashville.
14: Donc, le match du samedi soir, tu sais, habituellement, samedi soir, c'est ton numéro 1 qui va être dans le filet, là. Fait que si Dobesh se fait bien ce soir, j'ai la forte impression qu'on va le revoir samedi pour la 2e visite des Sabres. D'autant plus que c'est ça va être les Sabres qui reviennent. Donc, je serais pas surpris qu'on envoie un autre gardien pour essayer de les mêler un peu, là, même si dans la Ligue nationale, on est pas mal au courant de toutes les tendances des gardiens. Là. Donc, je serais pas surpris qu'on y aille avec... ça sera peut-être par séquence, tout dépendant de comment ça se passe. Puis, tu sais, oui, j'étais surpris qu'on revienne avec Fowler 3 matchs de suite, mais en même temps, il a tellement bien fait contre Nashville qu'on n'avait pas le choix de le remettre hier contre les Sabres, donc contre les Red Wings aussi. Donc, je pense qu'on va y aller au plus offrant.
1: Ouais, non, je suis pas mal d'accord avec toi. Là, un point qui a été abordé aujourd'hui là, avec Martin Saint-Louis, c'est le désavantage numérique. On connaît la situation, là, Derek Lalonde s'amène, fait des petits changements. Alex Carrier aussi l'a mentionné, que ça a pris une petite période d'adaptation. Là, hier, ça s'est bien passé pour le Canadien. Aucun but accordé en 5 désavantages numériques. Est-ce que selon toi, c'est vraiment le Canadien qui a mieux joué ou c'est les Sabres qui étaient sur un 2-2 puis qui ont mal joué en avantage numérique?
14: Ben, vois-tu, ça fait quand même deux fois, ça fait quand même deux matchs de suite que le Canadien est parti en infériorité numérique. Donc, ouais, ça, c'est encourageant. Puis hier, c'est parfois parfait en 4 occasions, puis on a accordé juste 4 tirs au but. Tu sais, donc ça vient un peu recouper un peu ce que je disais tantôt sur le travail défensif, mais là, à ce niveau-là, c'est en infériorité numérique. Puis on a même, chez les Canadiens, obtenu 3 tirs au but pendant qu'on était à court d'un homme. Donc, il y a quelque chose qui se passe, il y a quelque chose qui est en train de se cimenter à ce niveau-là. Bon, oui, on parle du travail de Derek Lalonde, évidemment, ça fait toujours un peu de temps pour apprivoiser une nouvelle façon de faire. Puis, tu sais, ce matin, Alexandre Carrie nous disait, si on a des jambes plus fraîches, il y a moins de zones grises, des attaquants, on est plus connecté avec eux autres, on a plus d'énergie. Puis, les semaines numériques, les défenseurs qui jouent en désavantage numérique, puis cette année, il y en a 5 là, qui jouent en désavantage numérique de façon presque régulière.
1: Ouais, c'est beaucoup.
14: Si on ajoute Arbor Jacket qui embarque de temps en temps. Donc, tu as Mike Matheson. Bon, il sera pas là ce soir, mais c'est encore le go-to guy en piqué. Ensuite, t'as Kaden Goulet, Alexandre Carrier, Noah Dobson, qui sont tous à peu près dans le même niveau de temps de jeu à 4-5, puis t'as Harper Jacky. Ça fait une différence quand t'en as 5, comparativement à l'an passé, où c'était pratiquement à 3, parce que t'avais Matheson qui jouait à la totalité des 2 minutes, puis à côté de lui, t'avais Dobson puis Carrier qui alternaient. À un moment donné, t'as eu Goulet qui est revenu, mais il a manqué comme la moitié de l'année. Fait que principalement, tu jouais à 3 défenseurs en infériorité numérique. Donc, c'est sûr que tu me disais, ne veux pas par manquer de garde, surtout un soir où l'indiscipline était peut-être plus présente. Donc, ça c'est une des choses. Puis l'autre chose que Carrier disait ce matin, c'est que il y a moins de zones grises. On sait où on se place, ouais, on sait quoi faire. Puis c'est, dans le fond, c'est les attaquants qui dicte un peu l'allure du piqué. Nous autres, on est dans l'enclave ou autour de l'enclave, puis on coupe les lignes de passe, puis on s'assure qu'il n'y a rien de transversal qui se fait, ou on coupe l'accès au filet. Donc, c'est de bonne augure pour autant le jeu à 4-5 que le jeu sur 60 minutes, parce que tu brûles, veux pas, moins d'énergie. Fait que même à 5-5, t'es plus vaillant, t'es plus productif.
1: Ouais, t'es plus frais, puis dans un 2-2, on va avoir besoin de toute l'énergie qu'on peut.
14: Oui.
1: Un gars qui manque jamais d'énergie, par exemple, c'est Lane Hudson, puis là, c'est un match très spécial pour lui ce soir, parce qu'il affronte son frère Cole, qui joue pour les Capitals de Washington.
14: Oui, les deux, en fait, ont deux ans d'écart, Lane étant évidemment le plus vieux. On posait la question ce matin, avez-vous déjà joué un contre l'autre, avez-vous déjà joué ensemble, c'est même dans l'hockey mineur, puis c'est jamais arrivé, ils se sont succédés à Boston University, mais ils n'ont pas joué ensemble. Donc, ça va être un moment très spécial pour la famille. Évidemment, les parents sont là.
1: Ah, c'est
14: ça. Particulier aussi, c'est ça, on parle des dynasties de frères, les Sutter, les Staal, les Hunter, à une autre époque aussi. Mais les Hudson, en réalité, sont 4.
1: Ouais, il y en a beaucoup, là.
14: Ouais, là, il y en a 2 qui sont dans la Ligue nationale, mais t'as le troisième frère, là, je me souviens plus des noms, mais le troisième qui est ici à Boston University. Puis t'as le plus jeune qui est dans les USHL, qui éventuellement va probablement jouer lui aussi dans la NCAA et peut-être aller rejoindre les autres dans la Ligue nationale. Donc, tu pourrais avoir 4 frères Hudson dans la Ligue nationale.
1: Tant qu'on a le meilleur, moi, ça me dérange pas, ils peuvent se rendre dans la Ligue nationale. Moi, je suis convaincu que on est pas mal desservi par Lane, mettons.
14: Je pense qu'on a le plus offensif du groupe. Même Lane disait ce matin à propos de Cole Hudson, il est plus grand que moi, il est plus robuste un peu parce qu'il fait 6 pieds 180 livres, donc il est plus robuste, il tire plus au filet, mais c'est plus un défenseur qui essaie de ralentir comme le jeu, la cadence, alors que moi, j'essaie toujours d'être up tempo puis de créer des ouvertures. Donc c'est deux styles de défenseurs différents, mais c'est ça, je pense qu'on a, comme tu dis, le meilleur ou à tout le moins le plus spectaculaire.
1: Ouais, puis là, on a bien beau parler du Canadien, il y a quand même un adversaire ce soir, puis c'est un adversaire de taille dans tous les sens du terme. Son physique, son gros, les Caps, on les a vus en série il y a 2 ans, mais c'est pratiquement le même club, puis il y a encore des gros clients ce soir. Est-ce que tu penses que ça va déranger le Canadien, l'aspect physique des Capitals?
14: Est-ce que ça va déranger le Canadien? Je ne sais pas, mais une chose est sûre, c'est qu'on va falloir être très, très dans l'exécution, très, très précis, très, très actif. Va falloir que les décisions soient prises rapidement, les passes sur le tape, puis tu sais, il n'y aura pas de temps pas de moment d'hésitation. Il faut que la rondelle circule parce que puis tu sais, possiblement que les défenseurs vont avoir besoin de l'aide des attaquants pour ralentir un peu les attaquants des Capitals qui vont probablement foncer comme des trains en territoire du Canadien.
1: Ah, c'est sûr. L'échec avant, ça va se faire sentir.
14: C'est ça. En 2025, dans les séries, ça avait été la stratégie là, de frapper les défenseurs du Canadien le plus possible. Puis à ce moment-là, il y avait, je pense, c'était 5 ou 6 joueurs qui pesaient 220 livres et plus. On est rendu à 9. Donc, ben là, en fait, Pierre-Luc Dubois ne sera pas là ce soir parce qu'il est malade. Là, mais mettons qu'on inclut Dubois, là, c'est 6 attaquants et 3 défenseurs qui pèsent 220 livres et plus. Puis tes 6 attaquants, c'est les 6 attaquants des 2 premiers trios. Donc, tu les vois souvent. Tu sais, c'est pas le 4e trio qui embarque 3 fois par période. C'est du 17, 18, 20 minutes là, à avoir le nez dans la tête x2 parce que tu fais 2 trios. Là. Donc, c'est ça. Il va falloir qu'on s'enlève les doigts dedans le nez parce que ça risque on va se faire écraser dans la vite.
1: Ah, ça, c'est clair. Puis avant qu'on se quitte, là, à tout seigneur, tout honneur, on peut pas parler d'un match des Caps sans parler d'Alexander Ovechkin. On connaît la situation. Il a annoncé que c'est sa dernière saison dans la Ligue nationale, ouais. Mais ça reste un joueur que le Canadien doit avoir à l'œil parce qu'il est encore capable de la mettre dedans.
14: Oui, c'est ça. C'est sûr que là, bon, cette année, ça part un petit peu plus lentement. Là, il y a un but en 6 matchs, puis son temps de jeu, c'est autour de 14 minutes. Il nous habitue. Les dernières années, c'est du 17,5-18, puis déjà là, c'était bas pour ce qu'il nous avait habitué. Carrément, ça se comprend. Mais oui, c'est toujours dangereux. 44 buts en 63 matchs en saison régulière contre le Canadien. C'est sûr que si le Canadien fait preuve d'indiscipline puis qu'il passe à soirée ou vend des punitions, ben on va voir Ovi au point de mise au jeu comme d'habitude avec son gros one-timer. Puis à ce moment-là, ben tu sais, il n'y a pas besoin de patiner main-main. Fait que tu sais jamais ce qui peut arriver, puis il peut t'en dégainer une. Ça va vite, c'est ça.
1: Hey, Jonathan, merci d'avoir pris le temps encore une fois ce soir, puis écoute, la semaine prochaine, là, prends soin de Mapper là, à Washington, premièrement, puis la semaine prochaine, on va se rejaser avec le chum Mapper au show. Merci encore.
14: OK, ça marche.
1: Donc, c'était Jonathan Bernier hein, du Journal de Montréal, un fier collaborateur de notre émission. Très content de l'avoir sur le show. Puis un autre que je suis content d'avoir, là, ça va être ses débuts au show de Mapper. Il va faire son rookie lap, comme on dit. C'est Max Larouche de Boulevard 102.1 au retour.
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1: Je vous confirme que vous êtes à l'écoute du show de Mapper, mais Mapper n'est pas là. Ce soir, il est du côté de Prime Video pour la diffusion du match du Canadien. Là, vous allez le voir entre les deux bancs. Fait que si vous vous ennuyez, ben vous avez juste à vous brancher sur votre TV en écoutant évidemment le show de radio à côté. Hein? On est capable de faire les deux en même temps. Là, de nos jours, on est capable de multitask. Puis un autre qui multitask, ben c'est mon chum Max Larouche de Boulevard 102.1 qui vient nous rejoindre dans le show. Hey Max, comment ça va?
23: Salut Alex, ça va toi?
1: Ben ça va en pleine forme. Écoute, pour ceux qui savent pas, Max s'occupe des réseaux sociaux. Pourquoi les Foreurs, c'est ça?
23: Ouais, les Foreurs de Val-d'Or, c'est ma 10e saison. J'ai commencé ça alors que j'étais encore un jeune au secondaire. Puis même si je suis à Val-d'Or depuis quoi? Un genre de 8 ans. J'ai gardé cette job-là. Ça me rattache à ma ville natale.
1: Bon, ben gars, il nous fait une chronique en ondes en même temps que suivre ses Foreurs. Fait que...
23: Ben, c'est le premier entraque, les Foreurs qui jouent dans les Maritimes pour les prochains jours. On est à Charlottetown. On mène 4-0 sur les Islanders de Charlottetown après 20 minutes.
1: Bon, ben content pour ton club. Mais là, on va parler de notre club, le Canadien de Montréal, évidemment. Puis là, avant de se pencher sur le match de ce soir, toi, tu voulais revenir sur le match d'hier. Et remonter des sabres en troisième, mais le Canadien s'en tire avec 2 points pareils.
23: Ouais, puis ça aurait été plate d'en échapper un point dans ces circonstances-là où, pour une fois, le Canadien avait les devants, ce qui n'arrive pas beaucoup depuis le début de la saison. T'sais, quand on finit par gagner, ben c'est rarement avec une avance qu'on a réussi à avoir puis à préserver. Puis le Canadien, puis ça a été ça beaucoup l'année passée aussi. On tire l'arrière, puis on fait preuve de caractère, puis on remonte. Mais ça, c'est brûlant, puis... Le Canadien, ce qu'il n'a pas encore beaucoup eu l'occasion d'apprendre à faire, c'est de protéger des avances. Puis hier, cette avance-là de 2 buts en troisième période, j'ai trouvé ça plate de l'échapper. On dirait que le Canadien a levé le pied un petit peu. Je sais pas si c'était le stress, mais ça aurait été plate en maudit de l'échapper. Fait que je pense qu'on a des notes à prendre de cette troisième période-là. Tant mieux. Là, on est allé chercher 2 points. Bon, malheureusement, on a donné un au Sabre qui pourrait éventuellement, peut-être, qui sait, à la fin du calendrier régulier, faire une différence. On verra rendu là. Moi, je suis bien tannant avec ça. Les points que tu échappes ou que tu donnes en début de saison aux autres équipes.
1: Ça peut te rattraper.
23: Ça peut te rattraper quand tu arrives à la fin de saison puis que tu vois, peut-être, tu as raté les séries par 1 point. Où est-ce que tu l'as échappé? Ou, les Sabres ont fini premier de la division par 1 point. Oups, c'est le point qu'on leur a donné le 13 octobre. Je sais que je suis tannant puis que c'est dans un bout puis qu'il va se jouer bien du hockey d'ici là. Mais je veux que le Canadien apprenne. Quand il réussit à prendre l'avance, ben Simonac, c'est-tu possible de garder cette avance-là?
1: Ah, écoute, on se le souhaite, mais Martin Saint-Louis le mentionnait, je pense que c'est la semaine passée, qu'il voit là, que son club est presque plus à l'aise lorsqu'il tire de l'arrière que lorsqu'on doit protéger l'avance. Là. C'est un peu symptomatique, mais pour l'instant, le refrain de « on est jeune, on n'a pas encore appris comment protéger des avances », ça tient toujours, mais là, cette saison, c'est définitivement quelque chose qu'il va falloir corriger. Ça, c'était hier, mais là, il y a un match ce soir contre les Capitals sur Prime Video. Puis là, c'est le retour de Yacoub Dobech devant le filet. Toi, je sais que tu fais partie de son fan club. Fait que tu t'attends à quoi pour ton préféré de devant le filet?
23: Ben, d'un côté, je fais partie, en effet, on peut dire, du fan club de Dobech. Moi, j'étais il y a un an, j'étais sûr qu'il commençait déjà à vouloir y donner le net de gardien numéro un. Puis, tu sais, j'étais d'un premier à trouver qu'il méritait de prendre la place de Montembeault, qui était plus chancelant. Puis, j'ai trouvé que ça a été terriblement long. Là où je trouve d'ailleurs qu'il y a un petit peu d'injustice cette saison où Jacob Fowler arrive, goal une game correcte contre Nashville, on y redonne le net. Finalement, ben, ça a bien fait. Il a été sensationnel le samedi soir, mais j'ai trouvé qu'on a été vite à y redonner ce deuxième match de suite-là, puis à quasiment dire à Dobech, sais-tu quoi, toute l'année passée, t'as vraiment travaillé longtemps pour être numéro un, mais Fowler, lui, on va y donner tout cru dans le bec. Cela dit, la balle est dans le camp de Dobech ce soir. Fowler n'a pas été extraordinaire hier. Il a été un peu malchanceux aussi sur les déviations puis tout ça, mais tout ça pour dire que je pense que si Dobech en sort une grosse ce soir puis va voler un 2 points à Washington, ça va comme replacer un peu tout le monde à la bonne place. Puis je pense que Dobech n'aura pas à s'inquiéter pour son poste là à court terme. Mais est-ce que je suis inquiet? Un petit peu. On sait que c'est un gars qui, oui, a tendance à rebondir après des moins bonnes performances. Parce que là, ça commence à faire un petit bout qui n'a pas gaulé. Puis Dobech, j'ai l'impression qu'il est à son meilleur quand il gaule beaucoup, quand il n'a pas le temps de refroidir. Puis moi, c'est plus ça qui m'inquiète que tout le reste.
1: Oui, puis on le connaît, Dobech. Là, c'est un gars émotif devant son filet. Il se laisse pas imposer, plaque les autres joueurs. On se souvient tous la conférence de presse après le match contre les Devils l'an passé où il se met à verser quelques larmes. Là, je dirais pas brailler, je m'en allais dire brailler, là, verser quelques larmes. Donc, c'est sûr qu'on veut qu'il retrouve le filet le plus rapidement pour pas qu'il se mette à trop penser à ça. On a besoin d'un Yacoub Dobech en forme si on veut se rendre loin en série. Et là, on va passer à un autre sujet parce qu'on n'a pas parlé en début de

0: j'aime bien. Mais là, c'est que tu as beaucoup de gauchers là, dans le line-up.
1: Oui, trop.
0: Puis moi, d'essayer un genre de Jackie Engstrom, Jackie Rainbaker, je détesterais pas ça, particulièrement si Engstrom connaît un autre match difficile ce
1: Ben
0: soir.
1: c'est ça, moi je trouvais qu'on avait l'occasion parfaite d'entrer Rainbaker, considérant qu'Engstrom, ça a vraiment été tough, c'est un 2-en-2. Mais semble t'amènes Rainbaker puis tu te rajoutes un droitier, je sais pas, là.
0: Ben oui, puis en même temps, c'est pas la fin du monde si on laisse Rainbaker s'entraîner avec le club un petit peu, puis s'acclimater, se réacclimater au jeu plus de la Ligue nationale, parce qu'on s'entend à la base qu'en match préparatoire, c'est pas la même game non plus. Fait que moi, si on l'amène samedi, Rainbaker, à la place de ce soir, je vois pas vraiment d'inconvénient. Au contraire, je pense qu'il va arriver plus près. Alors que ce soir, si tu l'amènes contre les gros Capetos qui vont frapper en échec avant dans le fond de la zone, puis... Mettons que je suis un défenseur puis que j'ai l'occasion de choisir l'équipe contre qui je commence pas dans la LNH une saison, je choisirais les Capitals. Je veux dire, cette attaque-là est tellement imposante, des gros bonhommes qui vont aller terminer leur mise en échec quand toi, t'essayes juste de faire ta sortie de zone. Je préfère, moi, commencer contre les Sabres de Buffalo.
1: Je
0: Fait que je
1: comprends.
0: pense que c'est favorable pour le kid d'arriver dans une situation qui risque de le mettre un petit peu plus à son avantage.
1: Hein, c'est pas fou, hein? On discute avec Max Larouche de Boulevard 102.1. Puis là, il y a le Canadien, mais il y a d'autres clubs aussi dans la Ligue nationale. Puis là, tu veux me parler des Oilers. Toi, tu penses qu'ils ont trouvé leur gardien, là? C'est réglé. On a notre gardien de but, puis il s'appelle Devon Levi, dans le fond.
0: L'échantillon est petit, Alex, on en conviendra,
1: Oui.
0: mais après son premier match où il avait gagné 9 à 7 cette saison avec les Oilers face aux Canucks de Vancouver, ben non seulement Devon Levi n'a pas perdu, il a été spectaculaire. Il a accordé 4 buts en 3 games. Son taux d'efficacité pour ces 3 derniers matchs-là, 950, 935, et hier, il a reçu 40 tirs à Los Angeles, un seul but, 975 le taux d'efficacité. Devon Levi, c'est un gardien qui autrefois était très prometteur. Là, a pas réussi à faire sa place avec les Sabres de Buffalo, qui l'ont échangé à Edmonton, qui ont pris une chance avec lui, contre un vulgaire choix de troisième ronde. Moi, je pense que Tristan Jarry, il a déjà perdu son poste de numéro 1. C'est le Québécois Devon Levi qui a pris ce poste-là. On verra quand Frédéric Anderson, qui a aussi été acquis par les Oilers,
1: Ben, c'est ça
0: quand il sera
1: l'affaire.
0: prêt à revenir. Mais pour l'instant, avoir Devon Levi goaler depuis 3 matchs, t'as aucune raison de penser que c'est pas le gardien de présent et d'avenir des Oilers. Il a juste 24 ans.
1: Ouais, ben ça, en tout cas, je suis totalement d'accord qu'il est meilleur que Tristan Jarry, là. Et certains vont dire, c'est pas difficile à battre, je vous le donne. Est-ce que là, comme tu le disais, Anderson va se rajouter puis il va arriver dans le mix? Mais honnêtement, les Oilers, tu sais, on vise une Coupe Stanley, fait que d'avoir. Ce serait un heureux problème d'avoir trop de bons gardiens parce que dans les dernières années, ben on n'avait aucun qui était bon. Le fait que si au moins on a Levi puis on est capable d'ajouter Anderson puis qui se débrouille pas pire, ben on va le prendre certain. Un autre que tu veux parler, on se transporte de la Floride parce que là Edmonton fait frette. Donc on va aller en Floride, fait plus chaud puis Brady Tkachuk ben il s'est finalement acclimaté là à sa nouvelle équipe. Grosse performance de Brady Tkachuk hier. Là.
0: Ouais, puis il avait été blanchi à ses 5 premiers matchs avec les Panthers. Là, on trouvait tout ça bien drôle. Là, a récolté un premier point dans la défaite des siens du côté de Buffalo. C'était lundi. Et hier, Brady Tkachuk contre les Blue Jackets de Columbus en deuxième période, 3 buts en 8 minutes, a ajouté une passe à ça, match de 4 points. Son frère Matthew a terminé le match avec 5 mentions d'aide, dont une mention d'aide sur chacun des buts de son frère Brady.
1: Ben oui.
0: Ce trio-là, en passant, tu sais, quand tu regardes les trios que, tu sais, je parlais d'équipes pas le fun à affronter tantôt avec les Capitals, là. Le premier trio en ce moment des Panthers de la Floride, t'as les frères Kachuk et Sam Bennett.
1: Ah, ça fait mal. Ça fait mal. Tu veux pas voir arriver ça en échec avant parce que tu passes la puck assez vite, là.
0: Quand ça va arriver en série, là, ajoute à ça les Brad Marchand qui est blessé en ce moment. Tu vas rentrer dans le line-up Barkov qui va revenir de son autre blessure. L'alignement là sur papier, puis ça à glace aussi, des Panthers de la Floride, ça fait peur en vue des séries. C'est une équipe que tu veux pas affronter.
1: Ah oh non, surtout pas dans un 4 de 7. Là, t'sais, sur un soir donné, tout peut arriver, là, mais sur un 4 de 7, ça va frapper.

0: Pas à peu près, puis c'est plate pour le Canadien parce qu'ils sont pognés dans notre division, puis t'sais, on fera pas tout le débat du format des séries éliminatoires, mais si on finit 2-3, ben il y a des bonnes chances qu'on se ramasse à affronter un club comme les Panthers ou
1: Ben oui.
0: Lightning de Tampa Bay ou même les Sabres. Fait qu'il y en aura pas de facile, ça c'est sûr. Un autre gars qu'on va jaser, québécois, hein, qui a été repêché premier au total il y a quelques années. C'était plus difficile pour Alexis Lafrenière, mais là, est-ce qu'on assiste enfin à l'éclosion de Lafrenière avec les Rangers?
1: C'est dur à dire. Rendu à 25 ans, ça reste jeune, mais en même temps, d'habitude, à cet âge-là, on sait pas mal qu'est-ce qu'un joueur va te donner pour une bonne portion de sa carrière. Dans le cas de Lafrenière, les dernières années ont tellement été up and down que tu te dis, OK, là, il y a un bon début de saison, un excellent début de saison, même avec 7 buts, 10 points en 8 games. Mais là, tu vas-tu avoir le Lafrenière de 40 points ou de 60 points? Parce que depuis la saison 2022-2023, c'est un des deux. Tu as eu 39 points, bang, 57 points, 28 buts. Là, tu te dis, OK, il est parti. Saison d'après, il en score rien que 17 pour 38 points, pour 45 points, pardon. L'année passée, il grimpe un peu à 24 buts, 57 points. Là, qu'est-ce qui va se passer? Est-ce qu'à 25 ans, le Lafrenière va vraiment arriver puis va nous sortir une grosse saison pour la première fois, pogner les 60, 65, 70 points? On sait qu'il a tout le talent pour le faire, mais comme le dit le dicton, j'ai besoin de le voir pour le croire.
0: Ben écoute, moi j'ai décidé d'acheter le début de saison d'Alexis Lafrenière là, dans mon pool fantasy d'hockey, là, je l'ai ramassé Lafrenière. Je me suis dit, c'est l'année qui va éclore, Panarin est parti, là c'est lui, il peut prendre cette franchise-là sur les épaules, puis je pense qu'il va avoir une bonne saison avec les Rangers. En tout cas, c'est un très bon début de saison. Puis là, avant qu'on se quitte, Max, ben je veux ta prédiction pour le match de ce soir. Canadiens Capitals, qui gagne et combien?
1: Ça va être 3-2 Capitals. Alexander Ovechkin va récolter un but et une passe.
0: Ah, ben c'est une très bonne prédiction. On dirait qu'Ovechkin, il marque tout le temps contre les Canadiens. C'est juste moi qui ai l'impression ou...
1: Ouais, puis on dirait qu'il y a comme un début de saison trop difficile. Je comprends qu'il est rendu vieux, mais il va falloir que ça se replace. Puis on dirait que contre le Canadien, ben c'est ça. Ovechkin, il a tendance à se placer contre le Canadien. Fait que je pense qu'il va nous faire mal ce soir. Cela dit, 3-2, ça pourrait être en prolongation. On pourrait ramasser un petit point. Puis ben franchement, contre le club des Capitals, que je trouve hallucinant sur papier, là, un point, ça serait pas haïssable.
0: Ah, je suis d'accord avec toi. Si le Canadien sort avec un point ce soir, je pense qu'on va pouvoir dire mission accomplie. Et je peux te le dire à toi aussi, mon ami Max. Mission accomplie pour ce soir. Toujours intéressant de jaser. Puis, ben, on se reparle bientôt, mon gars.
1: Yes, salut mon chum. Bonne soirée, amuse-toi.
0: Donc, on écoutait Max Larouche de Boulevard 102. Toujours pertinent, Max. Toujours très tranché dans ses opinions, là. Je l'adore. Puis, c'est un gars, il connaît son hockey. Vous avez vu, là, on peut le lancer sur n'importe quel club, n'importe quelle situation. Puis, il nous jase ça. Mais là, c'est votre temps, là, de jaser. Le match commence pas avant 7h30. On a du temps en masse. Je vous rappelle le numéro de téléphone. 1-844-962-7737. 1-844-962-7737 pour nous appeler en studio n'importe quand. On jase la game du Canadien. Pensez-vous que Dobesch va avoir une bonne performance? Pensez-vous que le Canadien va gagner ce soir? Est-ce que les Capitals sont trop gros? Bref, on veut vous entendre sur le match de ce soir. C'est Alex Laramée, hein, qui est à l'animation du show de Mapper, puisqu'il va être à la télévision. Et là, dans quelques minutes, on accueille mon co-animateur pour la soirée, c'est Max Trouman de danslescoulisses.com.
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0: Et oui, vous écoutez le show de Mapper, sans Mapper ce soir, qui est du côté de Prime Vidéo. Premier match de Prime, en fait, premier match du Canadien sur Prime, rien de moins. Puis notre chum Mapper va être entre les deux bancs, fait qu'il a le meilleur siège en ville. Puis demain, il va être de retour, évidemment, dans le show pour nous décrire tout ça. Mais celui qui est là ce soir, c'est notre collaborateur à l'émission, Max Trouman. Comment ça va, Max?
13: Ça va très bien, man. C'est le show de Mapper sans Mapper, mais on est Alex puis Max. C'est ça le concept à soir.
0: Exactement. Puis écoute, pour la petite histoire, là, moi puis Max, ça fait comme un an qu'on se texte puis qu'on se voyait jamais parce que, bref, l'émission de radio était enregistrée dans un autre studio. Puis là, ça fait 2 fois en 3 semaines. Fait que bien content de t'avoir avec moi ce soir puis on va pouvoir se jaser de plein d'affaires. On
13: a c'est réciproque, mon ami.
0: Puis écoute, pendant qu'on était en pause, pendant que t'arrivais, ben on a un auditeur qui a décidé d'appeler. Puis là, ça, lui, c'est comme un habitué. Là. C'est mon chum Nicolas. Hey Nicolas, comment ça va ce soir?
14: Salut, comment ça va?
0: Ben écoute, nous, ça va top shape. Toi, là, comment tu te sens là, ce soir de match du Canadien?
14: En premier lieu, je voudrais dire bonjour à Max Trouman qui était avec l'autre station avant. Et malheureusement, on l'a perdu. Alors, merci beaucoup 80.5 d'avoir récupéré.
13: Ben merci beaucoup, Nicolas. Salut, c'est gentil. C'est le fun. Merci.
0: Bon, là, okay. Nicolas, on veut t'entendre. Écoute, là, pour le match de ce soir, tu m'as dit que tu avais pris des notes, là, Nicolas. Là. Fait que dis-moi, là, qu'est-ce que tu as prévu pour ce soir?
14: Attends une minute, là, je vais regarder ça. Donne-moi 2 secondes. Là.
0: C'est des notes, c'est pas des blagues.
13: Non,
14: OK. OK. Tellement content pour Bolduc.
0: Oui.
14: Les trois French Line, là, Bolduc, Carrier, Lano, ça doit rester comme ça.
0: Ah ouais, toi tu touches pas à ça, là. Tu veux pas voir Bolduc peut-être avoir une promotion sur le top 6. Toi, tu le gardes avec ses compagnons de trio, tu trouves qu'il fait bien.
14: J'adore aussi Kaden Goulet de stabiliser la défense depuis 2 jours, depuis 2 parties, extraordinaire.
13: Ça paraît quand un gars comme Kaden Goulet revient dans l'alignement. Tu sais, t'as beaucoup de défenseurs qui se ressemblent. T'as Noah Dobson, t'as Lane Hudson, t'as Mike Madison, mais quand t'amènes un gars dont la première qualité, c'est de défendre, d'être physique. T'sais, quand il est en santé, Kaden Goulet, ça paraît quand il est dans l'équipe.
14: Exactement. Il y a des blessés comme Demidoff, Matheson, il nous manque. Et Florent aussi, la même chose.
0: Ah ouais, on s'ennuie de Florian Jacquet. Moi, tu vois, je m'ennuie pas tant avec les performances qu'il y a eu depuis le début de la saison. Là, tout mon respect, je veux dire, c'est le frère de l'autre, mais...
14: Il faut donner la chance.
0: Non, je comprends, là, mais là...
14: Faut pas prendre la mauvaise habitude de revenir de l'arrière. Et contre les Capitals, on t'amène peut-être en 2022, quand les Caps ont gagné 4-1 en série contre les Canadiens, ce soir, il faut gagner contre eux autres. C'est notre bête noire.
0: Ben, c'est sûr, là, tu sais, je regardais, c'est quoi, l'an passé, là, le Canadien contre les Capitals, c'est deux défaites, une victoire, puis il y avait eu une défaite cinglante, là, de genre 8-4, là. Fait que c'est sûr que ce soir, les deux équipes sont sur un 2-2, les deux équipes, ben, sont dans les mêmes conditions, fait que on n'a pas de raison de l'échapper ce soir. Puis là, je veux ta prédiction, Nicolas, avant qu'on se quitte, là, parce que le temps passe vite. D'après toi, victoire, défaite du Canadien ce soir?
14: Écoute, moi, je te dis ça comme ça, ça va te serrer. Moi, je te dis genre 4-3. 4-3 pour Canadiens, mais en temps régulier et non supplémentaire.
0: Bon, ben, j'achète ça, Nicolas. Hey, merci d'avoir appelé. Puis tu le sais, t'es toujours le bienvenu à l'émission. Fait que, hésite jamais.
14: Toi, Alex. Merci à toi. Puis bonjour à notre ami Mapper à Washington.
0: Ben oui, c'est sûr, on va le regarder. Merci Nicolas pour ton appel. Je rappelle le numéro de téléphone pour les autres, 1-844-962-7737. Vous voulez nous appeler n'importe quand. Vous avez vu, on vous prend sur le fly. Puis un autre que j'ai pogné sur le fly, ben c'est Max.
13: Ah ouais, puis moi je suis en train de pogner quelqu'un sur le fly, mon chum Steve, qui m'envoie une publicité de... écoute, c'est la compagnie, c'est GoPlex. C'est un genre de complexe où il y a plein de trucs ensemble et il y a du go-kart. Puis c'est qui la vedette de la publicité?
0: Non, vas-y donc.
13: C'est Ivan Demidov, la journée où il y a des problèmes avec son permis de conduire. Il y a une pub de go-kart qui sort et c'est lui la vedette. Ça s'invente pas. C'est un timing parfait.
0: Ben, c'est drôle que tu parles de ça. C'est un des sujets que je voulais aborder avec toi. T'sais, on a tous lu l'article de TVA Nouvelles dans le journal de Montréal. Demidov qui est sur un permis probatoire, donc 4 points d'inaptitude. Là, c'est fait prendre à quoi? 111 km/h sur Bonaventure, juste ici, c'est 70 la limite. Hein? Première offense. Après, c'est quoi? 145, 140? Ouais. Là, ça commence à être vite pas mal. Puis là, visiblement, il a décidé de payer ses contraventions. Puis il savait pas trop que ça allait mettre en jeu son permis. Tu penses quoi?
13: Mais c'est une histoire un peu rocambolesque. Puis je me suis posé la question quand je l'ai vu. Premièrement, qu'est-ce qu'il faisait à Trois-Rivières?
0: Ouais.
13: Pendant la pause des Jeux Olympiques, en plein hiver, en février. En tout cas, il était là, 145-140. Je me suis demandé pendant 2 secondes, c'est-tu une nouvelle? Tu sais, c'est de savoir que quelqu'un a des problèmes de ticket de vitesse. Je dis, si toi t'en as, Alex, là, on l'étalera peut-être pas ce soir, on s'en fout un peu. Mais en posant des questions à des gens, c'est une nouvelle, c'est une personnalité publique, c'est une infraction publique, c'est pas criminel, mais c'est quand même public, et c'est une nouvelle. Donc ça sort, Ivan Demidov qui essaie d'avoir son vrai permis, qui a immigré ici, qui est ici pendant l'année, qui fait son permis au Québec, qui a son permis probatoire, donc il a 4 points comme tout le monde, comme mon gars puis ma fille.
0: On a tous passé par là.
13: Exact, mes enfants sont là en ce moment, je leur dis à chaque fois qu'ils sortent, faites attention, vous êtes à une ou deux contraventions de perdre votre permis. Donc c'est drôle d'apprendre que Ivan Demidov est dans cette situation-là. Après ça, 171 sur Bonaventure, peut-être t'es dans l'une puis tu vois pas la signalisation, mais 145, 140, c'est beaucoup. T'es pas juste un ou deux en haut du 120, t'es 45 km/h en haut de la limite. Donc c'est toute une nouvelle, c'est spécial, ça nous rappelle que ces gars-là sont humains. C'est un jeune, si vous nous écoutez, vous avez des jeunes, vos jeunes aussi, des fois, ils ont le réflexe d'aller vite. Si vous êtes jeune puis vous nous écoutez, vous autres aussi, vous avez le réflexe d'aller vite, mais la loi est la même pour tous. On est en 2026, c'est plus de « Hey, Demidov, prends un selfie, signe-moi quelque chose puis je te laisse partir. » Aujourd'hui, heureusement ou malheureusement, ben la loi est la même pour tout le monde.
0: Ouais, et puis les joueurs du Canadien, on s'entend, là, sont scrutés à la loupe. C'était sûr que ce genre d'histoire-là allait sortir d'un média parce qu'on sait que ça fait des clics quand un joueur du Canadien. Mais ce qui m'a accroché un peu dans cette nouvelle-là, c'est la citation d'un gars du Canadien, là, le fameux Mitch Janevich. Puis là, ça dit que c'est lui qui a payé le ticket du Canadien. C'est quoi, les joueurs sont trop épais, pas capables de payer leur ticket?
13: Les gars sont pris par la main. Puis ça arrive souvent, les gars finissent leur carrière de la NHL, puis ils ont jamais booké un vol, ils ont souvent peut-être jamais fait d'épicerie.
0: Ben, c'est fou.
13: Justement, ils payent pas ses tickets, c'est le Canadien qui les paye pour lui. Quand ils sortent, il y a Mitch qui est là, puis qui prend une table pour eux autres, qui gère leur vie. tu sais, on veut tellement faire attention, on veut tellement qu'ils fassent pas d'erreurs, qu'on les encadre beaucoup, et des fois, on les encadre trop. Puis tu vois, quand Mitch, il est pas au courant nécessairement, tu sais, la citation comme telle, là.
0: Ouais.
13: Mitch, il dit, ben finalement, je l'ai payé, mais c'est pas un avis de culpabilité, c'est parce que, tu sais, je savais pas qu'il y a une autre infraction, puis tout. Fait que des fois, on paye peut-être quelque chose qu'on n'aurait pas dû payer. Mais tu sais, si tu t'es fait prendre deux fois à pleine vitesse, ben, paye-la, suspendu le permis, et tu reviendras après, puis tu chaufferas un peu plus responsablement. Soit dit en passant, je suis pas en train de lancer des pierres à Demi Dove. Je pense qu'on a tous été jeunes, on connaît tous des jeunes. C'est juste spécial de voir ça dans le Journal de Montréal aujourd'hui. Hey, Demi Dove aussi peut perdre son permis quand il est jeune parce qu'il va vite sur l'autoroute. Là.
0: Ouais, mais tu sais, Mitch, directeur de la sécurité des joueurs, tu sais, on est vraiment rendu là maintenant. On a besoin d'un gars de même avec le Canadien, justement,
13: pour tout le temps là.
0: Ouais.
13: Tu sais, je veux dire, cet été, quand ils vont, c'est quoi, chez Aga, puis c'est quoi le Festival Country? Ben oui, il est là.
0: L'Asso,
13: exactement. Il est avec les gars. Ben oui, souvent quand ils vont dans des bars le soir, il essuie, tu sais, puis ils sortent pas souvent. Les joueurs du Canadien, ils sortent pas souvent, que ce soit clair. Une fois de temps en temps, l'été, il y en a certains, là, mais pendant l'année, ça arrive très peu souvent. Mais pendant la saison, Mitch, il est là, il va appeler des taxis. Tu sais, il va gérer pour pas qu'il y ait de scandale, justement, comme on a un peu avec Demi Dove là.
0: Oui.
13: Mais pour pas que ça arrive, pour que le gars qui a pris un verre de trop, Mitch, il est là, pour, hey, je vais te pogner un Uber, je vais te pogner un taxi, ou je connais quelqu'un qui a une limousine, tu sais, pas les longues limousines, là, mais tu sais, un service de taxi privé, puis il s'occupe de tout pour éviter les gros problèmes.
0: Ouais, ça, c'était la grosse histoire du Canadien aujourd'hui, là, Demi Dove qui est à risque de perdre son permis. Mais là, on va retourner sur la glace un peu, là, c'est beau les problèmes hors glace. Il y a quand même un match ce soir, Canadien Capitals. Pour moi, la grosse histoire du match, c'est Dobesch qui revient devant le filet. On sait la situation, on a donné le filet justement à Fowler lors des trois derniers matchs. Contre Nashville, on le comprend, c'était la game à Montembeau, c'est blessé. On le ramène samedi, là, il y avait plus de points d'interrogation. Finalement, fait un blanchissage, t'as comme pas le choix de le laisser. Tu t'attends à quoi de Dobesch ce soir devant le filet? Là?
13: Ça serait te mentir, te dire, savoir ce qui va arriver.
0: Ouais.
13: Mais Dobesch a pas le choix de rebondir. Je veux dire, le meilleur gardien en ce moment, pas l'année passée, pas en série, puis pas dans deux ans. Je le sais pas dans deux ans, puis les séries, c'est déjà loin. En ce moment, le meilleur gardien, c'est Jacob Fowler.
0: On est d'accord.
13: Il fait plus d'arrêts normaux. Il fait plus d'arrêts clés. Les joueurs sont meilleurs devant lui. Les joueurs accordent moins de lancers. Ils se portent plus à l'attaque parce qu'ils ont confiance au gars qui est derrière eux. Donc, en ce moment, c'est Jacob Fowler. Si tu m'avais dit en début de saison, quand on l'aurait tranché chez Rocket, qu'il serait de retour aussi vite que ça, puis qu'il y aurait les matchs 4-5-6,
0: ben c'était
13: au Centre Bell, je t'aurais pas cru. Tu m'aurais dit, t'es fou, tu fais de la controverse de gardien, Alex, Max, nanana. Mais c'est ça qui est arrivé. Et là, il faut redonner un départ à un moment donné. À Dobesch, ça tombe bien. On a un 2-2. Mais c'est pas facile. Il y a le deuxième match. Les gars sont fatigués. Ils sont arrivés à minuit et quart à Washington la nuit dernière. Dobesch a pas gardé les buts depuis un certain moment. Il y a pas eu beaucoup d'entraînement. On a fait beaucoup d'optionnels, beaucoup de morning skate. Donc, Dobesch a pas fatigué. Ils sont arrivés à minuit et quart à Washington la nuit dernière. Dobesch a pas gardé les buts depuis un certain moment. Il y a pas eu beaucoup d'entraînement. On a fait beaucoup d'optionnels, beaucoup de morning skate. Donc, Dobesch a pas un rythme en ce moment. Et il était un petit peu en retard physiquement, mentalement. Il y avait moins de focus en début de camp et en début de saison. Donc, le défi est grand. Boum, je te renvoie contre une équipe grosse comme les Capitals, qui est due pour en gagner une solide parce que c'est une meilleure équipe que leur fiche de 3-3. Et là, t'es à Washington, t'es fatigué. Tous les gars, c'est le même alignement. Donc, tous les gars ont joué hier. Ce sera pas facile. Donc, Dobesch a deux choix. Il se lève, il reprend sa place de numéro 1 et il s'inscrit comme étant le gardien partant du Canadien. Ou il connaît un mauvais match, puis demain, on repart la cassette et on renvoie encore Jacob Fowler devant le filet samedi soir. Donc, tu sais, c'est un gros match pour Dobesch. Je le sais, on est en début de saison. Je sais qu'on n'est pas en train de donner le Vézina en ce moment, mais Dobesch joue quand même très, très gros ce soir à Washington.
0: Ben c'est drôle parce que je pense qu'on est tous d'accord que si Dobesch a une autre performance difficile, ça va être Fowler devant le filet. Pour moi, ça devient corsé si Dobesch a une bonne performance ce soir. Mettons, on pose un scénario. Là,
13: On jase.
0: Là, on est juste les deux de toute manière. Écoute, mettons, victoire 3-1 du Canadien ce soir. Il accorde un but, tir dévié, zéro sa faute. Qui goal samedi?
13: Dobesch.
0: Ouais. Hein?
13: S'il reprend sa place, puis je pense qu'il y a quelque chose qu'on ne voit pas aussi. Tu sais, je coach des jeunes de 15 ans. Tu peux coacher n'importe où, pro, pas pro. Tu vois aussi, quand t'es avec la gang, en qui ils ont confiance. Ça va t'arriver, t'es trop jeune. Mais tu vas coacher à un moment donné du hockey, du soccer, de quelque chose.
0: Je suis pas rendu là encore, mais j'ai joué au soccer.
13: Un moment donné, tu fais des sélections au soccer, puis t'as l'impression que Joe est meilleur gardien, mais tous les gars de l'équipe veulent que ce soit Rémi. Ben, tu peux t'ostiner puis ramener Joe. Mais je te jure que l'équipe va mieux aller si c'est Rémi. Des fois, c'est comment ils feel, comment ils sont plus lousses sur le terrain, etc. En ce moment, Les gars sont meilleurs devant Fowler, on dirait. On n'est pas dans le vestiaire, mais on dirait. Alors, Dobesh, il y a un gros départ puis qui est capable de regagner la confiance des coéquipiers si tout le monde veut jouer pour lui puis qui reprend vraiment la chaise qui lui appartient. Parce qu'en série, c'était la sienne. Tout le monde voulait jouer devant Dobesh chez le Canadien.
0: On lui a donné le contrat en plus qui venait avec.
13: Là. Exactement. Et ça, c'est un autre dossier, le contrat. Mais j'espère que Dobesh reprendra sa place puis que Fowler, il va être bon dans quelques années. Mais il n'y a rien qui presse. Là, ça va vite. Tant mieux, il

0: là, mais on peut être encore patient avec Fowler. Pour le contrat.
1: Ouais, ouais, on rentre la date, ouvert la porte, là. Ouais. Allons-y.
0: On jase, toi pis moi.
1: Ouais.
0: Mettons que Debèche, pendant une semaine, deux semaines, trois semaines, continue à avoir des difficultés.
1: Ouais.
0: D'après toi, si on n'y a pas donné de contrat l'été dernier, parce qu'on n'était pas obligé d'y en donner un. Il restait une année de contrat.
1: En plus.
0: On pouvait attendre. S'il continue à avoir des difficultés puis tu fais une offre en novembre-décembre, tu penses-tu qu'on l'a en bas de 5.4 ou en haut de 5.4?
1: Ah, c'est sûr qu'on l'a en bas, là.
0: Exact.
1: C'est sûr qu'on l'a en bas, puis même, j'ai envie de dire, tu sais, en bas de 3 potentiellement. Là.
0: Peut-être. Alors, tu sais, t'es Jeff Gorton, tu regardes ça, t'es Kent Hughes, tu regardes ça. C'est pas que. On n'est pas en train de lancer des pierres. Jeff Gorton et Kent Hughes ont pris un risque qui a fonctionné avec Demidov, Slavkovski, Hudson, Koff. Tu sais, c'est correct de donner des contrats un peu avant la fin puis de mettre plus d'années ou plus d'argent. Mais avec Jakub Dobesch, ça se peut que ça paraisse mal dans le temps. Et c'est pour ça que je suis convaincu que Jeff Gorton et Kent Hughes regardent ça. Et eux autres, c'est peut-être les gars qui ont le plus out que Jakub Dobesch se replace. Parce que sinon, c'est eux qui paraissent mal avec ce contrat-là. S'ils continuent de garder les buts d'une façon aussi erratique, je pense pas que ça va arriver. Je suis convaincu que Dobesch va se reprendre puis qu'on n'en parlera plus dans un mois et demi, il va être bon. Mais s'il ne se replace pas, le spotlight ou la responsabilité, garder les buts d'une façon aussi erratique, je pense pas que ça va arriver. Je suis convaincu que Dobesch va se reprendre puis qu'on n'en parlera plus dans un mois et demi, il va être bon. Mais s'il ne se replace pas, le spotlight ou la responsabilité va en haut directement et eux, ils le savent puis ils veulent pas ça.
1: Ben oui, parce que tu le... très bien exprimé. Le Canadien n'était pas obligé de donner une prolongation de contrat. On aurait pu toffer l'année. On comprend la philosophie du Canadien. Tu l'as dit avec tous les autres joueurs, on leur a donné un contrat un an à l'avance. Mais moi, je vais te le dire, toutes les signatures de contrat de Kent Hughes depuis qu'il est arrivé, j'étais comme « OK ». Puis celle de Dobé, j'ai fait
0: «
1: OK ».
0: Ouais.
1: OK. C'était comme 5 millions, OK. Tu sais, c'est comme « Oui, il y a eu une bonne saison, mais réellement, il y a une bonne... » moitié de saison, parce qu'au début, c'était difficile pour lui puis Montembeau. Il faut se ramener à l'année dernière, puis c'est finalement aux alentours quoi, de janvier, décembre, que là, il a commencé à prendre du rythme puis voler le filet complètement à
0: Mais c'est parce que c'est un spécial, Jakub Dobesch. Oui. Tu sais, il garde pas les buts avec la même technique que Carey Price ou Jacob Fowler, mais en même temps, pas. Il y a des réflexes peut-être meilleurs que Fowler et Price. Tu sais, il y a une énergie, il y a une volonté. Quand il est dans sa zone, puis qu'il se lance partout, puis qu'il intimide l'autre équipe, ouais. Puis qu'il ouvre sa gueule, puis tu sais, il est bon, il devient intimidant. Tu sais, il donne confiance à tout le monde. Mais là, après le match à Toronto, quand il dit aux journalistes, vous voyez, les médias, il y en a, j'ai lu des trucs, il y en a qui n'étaient pas satisfaits, ils doutaient de moi, je vais leur montrer. C'est là que des fois, il se perd, parce que... t'as pas besoin, fais juste livrer sur la glace. Tu comprends? Là, c'est quand il y a des mauvaises performances après, on dirait que ça paraît mal parce que tu nous as dit il y a 48 heures que tout le monde qui te critiquait avait tort. Alors que dans les faits, tu vas en avoir de la critique toute ta carrière. Tu vas en avoir Alex en metteur en onde, en animation. On va tout en avoir dans nos domaines publics. Donc, tu sais, Dobesch doit apprendre à dealer avec ça au lieu de lancer des pierres aux médias et aux partisans. Là.
1: Ouais, c'est drôle parce que Dobesch, en tout cas, je suis pas dans sa tête, là, mais il a semblé répondre à un article de danslescoulisses.com dans ses commentaires. En tout cas, moi, c'est comme ça que je l'ai interprété. C'est mon interprétation. Là. C'est à lui de nous dire
0: son... Je pense que t'es pas loin de la vérité.
1: Ouais. Mais je veux t'entendre là-dessus. Mettons, ouais. Les joueurs du Canadien, penses-tu que Dobesch a été honnête en disant qu'il lisait ce qui s'écrit ou il y a des joueurs vraiment qui lisent rien de ce
0: fait,
1: qu'il dit?
0: En fait, tout le... t'as plusieurs joueurs... qui réussissent à ne pas aller consulter eux-mêmes. Mais dans le vestiaire, t'en as quelques-uns qui consultent, qui écoutent les vidéos. Exact. Et ces gars-là vont en parler aux autres. Tu sais, exemple, je sais pas, je te donne un exemple. On va à une pratique à Brossard, nous autres, ou n'importe qui, TVA Sport, peu importe. Puis on filme un but incroyable. Mais il y a quelqu'un dans l'équipe qui va finir par le voir dans son algorithme puis qui va le montrer aux autres. Puis ça se promène comme ça. C'est pas vrai que tout le monde Google son nom puis c'est pas vrai que tout le monde regarde tout ce qui s'écrit. Mais quand il y a quelque chose qui sort de l'ordinaire, ça se rend à qui de droit. Fait que, tu sais, s'il y a quelque chose sur Dobesch ultra positif, ça va se rendre. Et en même temps, nous, ce qu'on avait fait, c'est pas un article, c'était une vidéo. C'était, on a l'impression, au camp, qu'il n'est pas le même qu'en série, qu'il n'a pas la même fin. Puis c'est un peu ce qui est arrivé avec Samuel Montembeau l'année passée. Il s'était marié, il avait un été relax. Et il est arrivé au camp, puis il était un petit peu en retard, puis il n'a jamais été capable de rattraper ça. Et là, il l'a rattrapé cette année. Il avait un super camp, super début de saison, t'sais, à l'entraînement, puis dans les matchs en concours. Mais il avait réussi à redevenir le Samuel Montembeau qui était. Ça aurait pu aider le Canadien ou une autre équipe, peu importe. Mais il n'a pas été capable de le faire l'année passée. Ça nous inquiétait, Jakub Dobesch. Ça nous inquiétait parce que... il avait été la vedette en série, il a eu un nouveau gros contrat, et cet été, il a pris ça relax. Peu importe ce qu'on va vous dire, il a pris ça relax. Donc, quand il est arrivé au camp, on a eu cette inquiétude-là, et c'est ça. Cette vidéo-là, à un moment donné, où il avait de l'air un petit peu nonchalant, etc., mais c'était pas juste ce moment-là, c'était l'ensemble du camp, et c'est ça qu'il a pas aimé.
1: On peut comprendre, ben, l'analyse, puis regarde, on dit pas que vous aviez raison, là, de

0: notre bord, mais on a vu les performances, puis peut-être que 1 plus 1 égale 2. Mais là, je veux t'entendre sur un autre gars du Canadien. C'est des infos que tu as sorties, Mike Matheson. Qu'est-ce que tu entends sur son état de santé? Parce que moi, de ce que j'ai lu, ça pourrait être plus grave que qu'est-ce qu'on imaginait au début.
1: Ouais, exact. Puis, tu sais, ce qu'on sait, en tout cas, ce qu'on m'a dit, c'est que c'est une nouvelle blessure. C'est pas quelque chose qui traîne depuis plusieurs matchs. C'est pas quelque chose qu'on pourrait dire « Ah, mais il jouait blessé. » C'est pour ça qu'il... Non, il était pas blessé, il était en santé, selon ce qu'on me dit. Il a pris un avion hier matin. Je peux te le dire maintenant, c'était vers Toronto.
0: Okay.
1: C'était tôt le matin, c'était un vol commercial. Il était entouré de monsieur, madame, tout le monde dans son avion. Et c'est pour ça qu'à un moment donné, c'est venu à nos oreilles. On l'a sorti sur X hier après-midi. Je sais pas si c'était pour rester à Toronto, si c'était pas une connexion avec une autre ville américaine, mais c'était pour aller voir un médecin spécialiste. Ça semble être une blessure au bas du corps. Et il y a déjà eu un diagnostic du Canadien. C'est pour aller chercher un deuxième diagnostic. Et quand on fait ça, Alex, c'est quand on n'aime pas le premier.
0: Ouais.
1: C'était arrivé Patrick Laine l'année passée, c'était fait dire opération nécessaire, saison terminée. Il est allé voir un deuxième médecin et finalement, ça a été 2 à 3 mois. Donc, c'était moins pire qu'anticipé. J'espère que c'est pas aussi grave. J'espère qu'on n'a pas dit à Madison, saison terminée, puis là, il va juste rater 2-3 mois. Moi, j'espère qu'on lui a dit 2 mois, puis là, il est allé voir un autre médecin, puis ça va être 3-4 semaines. Tu comprends mon...
0: Ouais, ouais.
1: Je me place à cette situation-là, mais c'est les infos qu'on a pour l'instant. Il boitait, ce qui me fait
0: C'est jamais bon signe.
1: Peur. Exact. Quand tu boites... On dit-tu boite ou boite?
0: Moi, je vais dire boite.
1: Boite, OK.
0: Ouais. Bon, à soir, ça va être boite. Okay. Un peu, il est pas là. Écoute, c'est boite à soir.
1: Fait que tu sais, quand le joueur boite, qui est en public, tu sais, puis on s'entend, il a dû se forcer pour pas boiter, mais il claudiquait quand même. Les gens l'ont quand même vu. Donc, c'est un peu inquiétant. En même temps, on attend. Des fois, ça s'en va vraiment d'un côté, puis... Oups, on est surpris, puis ça peut être ultra possible. Donc, on va attendre, mais pour l'instant, c'est sûr que les signaux de fumée sont pas très, très optimistes.
0: Oui, puis ça fait mal à la défensive du Canadien.
1: Ben oui.
0: J'ai rien contre Adam Engstrom, là, mais on a vu hier, ça va vite pour le kid. Là. Moi, j'ai hâte de le voir à soir avec les gros attaquants des Capitals. Je veux dire, Engstrom, quand il va être derrière son filet, puis il y a le Tom Wilson qui va arriver à 120 km/h, va falloir qu'il fasse pas des passes molles comme on a vu hier. Là. Puis c'est là que tu te rends compte qu'un Mike Matheson qui bouffe des minutes, c'est pas facile à remplacer. Puis tu sais, moi, j'ai jamais été un grand fan de Matheson parce que je trouve qu'il fait souvent des erreurs, mais c'est comme des erreurs flagrantes.
1: Ouais. Un peu de mollesse, on dirait, dans son jeu. T'sais.
0: Mais la plupart du temps, quand même, il faut le reconnaître, il est solide, puis ça fait un méchant trou à défense. Là, on parlait d'Engstrom, mais le Canadien a rappelé Rembacker. Moi, je sais pas qu'est-ce que tu pensais de cette situation-là, mais moi, quand j'ai vu qu'on rappelait Rembacker, j'ai fait « Rembacker joue demain, Engstrom, il est out ». Mais là, non. Engstrom reste dans l'alignement, puis Rembacker est dans les estrades. Toi, tu l'aurais-tu fait jouer ou...
1: Je sais pas... Je sais pas comment ça s'est passé, la chronologie. T'sais, est-ce qu'on sait... On sait même pas s'il était dans l'avion du Canadien ou s'il est allé les rejoindre en vol commercial aujourd'hui. Fait que on a des données partielles, mais est-ce qu'on s'est levé ce matin, puis je sais pas, on avait peur que Dobson ait mal à la tête après
0: c'est
1: son tir d'hier.
0: C'est ça que Saint-Louis a dit. C'était préventif. T'sais, Dobson, c'est ça. On était pas sûr.
1: Madison, oui, est au jour le jour, mais on savait qu'il jouerait pas. Est-ce qu'on voulait voir comment Engstrom allait réagir aujourd'hui? Je sais pas, juste dans son non-verbal, parce que ça a été un match quand même difficile hier.
0: Oui.
1: C'est pas un défenseur que je vois arriver sur le top 4. Je pense qu'Engstrom, ça va être comme un Jordan Harris. Là. On va lui donner un peu de glace, puis à un moment donné, on va l'échanger ou il va disparaître. Je pense pas qu'il y a une grande carrière. J'espère me tromper. J'y souhaite le meilleur, comme je souhaite le meilleur à tout le monde chez le Canadien de Montréal. Je suis pas très, très fan d'Adam Engstrom. Fait que, tu sais, est-ce que David Rinebacker peut prendre la place d'Engstrom? Assurément, bientôt. Mais qu'on lui donne pas aujourd'hui, peut-être qu'il a volé, peut-être qu'il a mal dormi, peut-être qu'on veut donner une dernière chance à Engstrom. T'sais, on veut pas juger un joueur juste sur un match, mais je pense que si on se parle en novembre, je pense que Rinebacker va avoir tassé Engstrom. Je pense qu'un gars comme Luke Middlestad, s'il continue de bien faire à Laval, parce que c'était lui le meilleur défenseur à Laval en ce moment, je pense qu'il peut arriver plus tôt que tard à Montréal aussi. Je t'aurais pas dit ça au camp. Mm-hmm. Sérieusement, puis il y a des gens qui étaient comme aïe après un match hors concours.
0: Après le premier match, tout le monde était comme hey, Middlestad doit jouer avec le Canadien, c'est le défenseur qui a le mieux paru. T'sais, j'avais l'impression qu'on me parlait de Lane Hudson là, quand on parlait de
1: 100%, puis qu'on s'énervait un peu trop vite. Oui. Mais là, tu regardes les matchs à Laval, il était excellent. Il jouait avec Rinebacker. Rinebacker était plus sécuritaire. Middlestad était sécuritaire, mais il prenait plus de risques et ça fonctionnait. C'est le deuxième meilleur buteur, pointeur du Rocket en ce moment.
0: Donc, très bon début de saison.
1: Sa fiche offensive suit. S'il continue de faire ça pendant un mois ou deux, c'est lui qu'on va regarder pour rappeler à Montréal. L'autre truc, tu sais, puis j'ai posé la question, on m'a dit, Max, t'as de la réponse, là. Est-ce qu'on aurait échangé Jaden Struble si Mike Madison s'était blessé 2 jours avant? La réponse, c'est non. Quand on échangeait Struble, Madison était en santé.
0: Puis Goulet revenait.
1: En plus, donc tu sais, on avait un surplus de défenseurs, puis un match plus tard, ben là, t'as Madison qui est blessé, puis t'as Struble qui est parti. C'est souvent ça dans le hockey. C'est pour ça qu'on veut pas donner Montembeault au balotage, parce qu'on disait, imagine, on donne Montembeault, puis t'as un gardien qui se blesse un peu, on tombe tout de suite à Capo Kakkonen, puis à Kevin
2: Manzolizé. On veut pas le voir.
1: Exactement. Donc tu sais, mais en même temps, c'est de la chance ou de la malchance. On peut pas tout prévoir ces affaires-là.
0: Ah non, définitivement. Puis là, écoute, le match de ce soir va commencer dans quoi? Dans 8 minutes. Fait que là, je veux t'entendre sur les Capitals. Gros club, un bon mélange de jeunes, de bons vétérans. Tu t'attends à quoi de leur part ce soir, mettons?
1: Je m'attends à un match ultra physique qui va être difficile. Je pense qu'on va pousser des rondelles en fond de territoire chez le Canadien. Tu parlais d'Engstrom, mais même Lane Hudson, quand on pousse des rondelles derrière lui, il devient fragile. Il peut faire des erreurs. Il n'est pas exactement goulé, qui a peut-être pas retrouvé son rythme. Quoique pour l'instant, c'est peut-être le meilleur défenseur du Canadien.
0: Ouais.
1: Du moins sans la rondelle. Il y a Lane Hudson aussi. Mais tu sais, je pense qu'on va pousser beaucoup de rondelles derrière. Je pense que les défenseurs vont être sous pression, vont devoir sortir la rondelle rapidement, trouver une option de passe. T'sais, la relance va devoir être rapide. Et si on y parvient, mais ça va être un match de contre-attaque. Et on aura nos chances de marquer. Mais si on s'en biffre dans notre territoire puis qu'on est constamment pressé par des gars plus grands et plus gros que nous, mais ça pourrait être une longue soirée pour le Canadien. Puis on ramène encore à Dobesh, je pourrais avoir 30-40 lancés puis accorder 5-6 buts puis que ça soit pas nécessairement de sa faute encore. J'espère que c'est pas ça qui va se produire, mais ça sera pas un match facile.
0: Ouais, moi j'ai toujours l'impression que les matchs à Washington, c'est tough de base. Là, tu sais, oui, 2-2, je comprends que Washington aussi c'est un 2-2, mais Washington a perdu hier. Fait que techniquement, ils ont la motivation de vouloir se reprendre aujourd'hui, de retour à la maison. Ils étaient à l'extérieur. T'sais, nous, tu l'as dit, on a voyagé, on est arrivé tard. T'sais. Les gars de Washington, oui, ils ont voyagé, mais sont allés dormir dans leur
1: lit. Ils arrivent chez eux, ils n'ont pas de check-in à l'hôtel, il n'y avait pas de douane à faire, il n'y avait rien. Là. C'est plus facile de revenir chez toi qu'aller ailleurs. Mais encore là, un match de hockey, ça joue sa glace. Des fois, il y a des trucs, des impondérables qu'on voit pas venir. T'sais, c'est comme Kirby Dack, son seul beau chiffre de l'année. On l'a pas vu venir, il l'a fait à Toronto. Mais le reste du temps, on a eu le vrai Kirby. Des fois, le hockey, c'est comme ça.
0: Ouais, 100%. Mais regarde, peut-être le Canadien va être motivé par notre ami Mapper qui va être entre les deux bancs.
1: Ben
0: on va le voir.
1: Le beau Mapper.
0: Hey, pour un beau bonhomme de même, on va se mettre à jouer. Écoute, on va aller faire une petite pause parce que là, écoute, on jase, ben mais le temps file.
1: Faut bien payer ça, le salaire d'Alex Laramé.
0: Exactement. Puis ça prend de la pub pour payer ça. Ton salaire aussi, Max, pour une soirée, hein, tu le sais. Écoute, je rappelle les numéros de téléphone. Si vous voulez nous appeler, évidemment, vous le savez, c'est la formule à l'entraque. Nous, on ouvre les lignes, on veut vous entendre. Mais même pendant la première période, là, vous êtes fâchés. 1-844-962-7737. 1-844-962-7737. Vous écoutez le show de Mapper sans Mapper. C'est Alex Laramé puis Max Trouman qui sont avec vous jusqu'à 21h.
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0: Je vous confirme que vous écoutez le show de Mapper, mais Mapper n'est pas là. Il est du côté de Prime Video pour la rencontre du Canadien de Montréal contre les Capitals de Washington. Ça va commencer dans les prochaines minutes. Mais je suis en compagnie de Max Trouman pour ce soir, qui nous a fait le plaisir d'être là, bien content de l'avoir avec nous. Puis là, Max, on s'en parlait durant la pause. Là, à soir, c'est vraiment spécial parce que c'est le premier match du Canadien de Montréal qui va être diffusé sur une plateforme en ligne. Tu sais, oui, on a eu l'époque, en tout cas, moi, j'ai connu l'époque juste RDS.
1: Ouais.
0: On s'est adapté, TVA Sport, RDS. Bon, ça a quand même été facile. Mais là, on s'en va sur les plateformes en ligne. Je pense que pour ma génération, pas de problème, mais je pense qu'il y a une génération de partisans du Canadien qui, à soir, ils vont se réveiller puis ils vont aller à leur poste, puis ils vont faire commencer, la game n'est pas là, là.
1: La même génération qu'hier, comprenait pas pourquoi le match était à 18h30. Là. Soit dit en passant, on l'aura, puis en plus, tu sais, ça arrive, mais tu sais, RDS Direct a eu des problèmes hier.
0: Ben oui,
1: il y a beaucoup de gens.
0: C'est drôle parce que t'as tweeté, il n'y a aucune réponse d'RDS, puis là, hop, je dis pas que t'as une influence comme
1: par
0: ça.
1: Par hasard, trois minutes après, je sais pas combien, là, mais.
0: Ouais. Là, RDS écrivait, on éprouve des difficultés, puis de ce que j'ai compris, ça n'a jamais repris. Là. Les gens sur l'application n'ont jamais réussi à regarder le match hier. Fait que ça fait un peu contraste sur un média traditionnel, qu'on peut dire, qui en ligne, ça ne fonctionne pas du tout. Puis là, à soir, ben, ça va être juste en ligne.
1: Exact. C'est les défis qu'on a cette saison, cette semaine, parce que c'est nouveau.
0: Ouais.
1: Tu sais, RDS Direct, avec le nouveau contrat, je sais pas comment ça fonctionne, le blackout, parce qu'il est blackouté, il est noir. Comment on dit ça? Il est...
0: Il n'est pas disponible dans certaines régions.
1: Merci beaucoup, Alex, pour l'expression mieux lancée que la mienne. Mais c'est nouveau, parce que le contrat change, les régions peuvent changer, les journées changent. Là, tu arrives aujourd'hui, les gens pensent que c'est à Amazon, mais que c'est aussi à RDS. Comme l'année passée, quand il y avait des matchs à Amazon en anglais, il était aussi à RDS. Non, vous êtes seulement sur Amazon. Par contre, cette année, il y a le français et l'anglais, donc il y aura les deux langues. C'est des gars qu'on connaît bien, Mapper est dans la diffusion francophone.
0: Alain Crête
1: est là pour les matchs canadiens. Jean-Luc Grandpierre, Jean-Sébastien Gigard, Guillaume Latendresse, retour de Guillaume que je suis content.
0: Oui.
1: J'y ai parlé dès que ça a été officiel que c'était lui qui était là-dessus. J'ai demandé comment il se sentait, tu sais, en privé. Là,
0: ouais.
1: Pas fait d'entrevue, rien. Mais il était content, il mettait son CV à jour. Puis finalement, cette offre-là est arrivée un peu de nulle part. Donc, il est très,
0: vraiment,
1: très content. Tu sais, il a cheminé, il est prêt pour ça. Je trouve ça super le fun. La qualité d'image sur Amazon, elle est incroyable. Il n'y a pas de compression, parce que ce qu'il faut comprendre, c'est que nos réseaux sur le câble viennent avec une compression pour pouvoir sortir dans le petit fil qu'on a ou dans le Wi-Fi qu'on a à la maison. Amazon, il n'y a pas de compression d'image. C'est une image pleine qualité, c'est du 4K. T'sais, on va voir les détails. La rondelle, on ne la perdra pas. Tu n'auras pas besoin d'enlever tes lunettes, mettre tes lunettes, t'approcher, reculer. La qualité est exceptionnelle. Donc, c'est le fun. Après ça, ça vient avec 3 abonnements. Et les abonnements, t'sais, à un moment donné, ça se met à coûter cher. TVA Sport,
0: ben oui.
1: RDS, Amazon. On met ça les 3 ensemble. La beauté, c'est qu'Amazon, on est beaucoup à l'avoir déjà au Québec. Je l'ai pour mes petites livraisons de bâtons golf l'été, là, mes balles de golf, etc. Mais c'est sûr que ça commence à être plus cher pour certaines personnes.
0: Ben, 100% que ça rajoute du prix. Puis, tu sais, j'en parlais d'entrée de jeu. Tu sais, T'sais, pour toi puis moi, t'sais, Amazon, comme tu le dis, t'sais, on est abonnés, blablabla, mais il y a des partisans du Canadien là, qui ont 70 ans, t'sais, 80, que t'sais, moi, je pense à ma grand-mère. T'sais, ben oui. C'est pas une grande fan du Canadien, mais elle écoute les matchs ici et là. T'sais, sur, mais elle, t'sais, si j'y disais à soir, faut que t'écoutes ça sur Prime, oublie ça, là, elle serait jamais capable de s'abonner, de rentrer son courriel. Je pense même pas qu'elle a le mot de passe de son courriel. Là,
1: non,
0: c'est
1: non,
0: la famille qui gère ça, là, tu comprends?
1: Puis le matin, elle, c'est... J'ai ouvert le G ou le M, tu sais, ouais. Elle sait pas trop, ça s'appelle ouais. Gmail, puis c'est quoi le mot de passe. Le... Mais c'est la même chose avec mon père. Mon père m'a dit, je vais écouter ça à la radio à soir. C'est trop compliqué. Ah ouais, là, je suis comme, mais je peux aller t'aider, tu sais. Non, je vais écouter ça à la radio. De toute façon, mon père s'endort à des heures que...
0: Ouais, ouais.
1: Tu soupes, toi, là, à cette heure-là. Là, mais non, il écoute ça à la radio, puis ça fait partie de la nouvelle réalité. Je sais, puis tu sais, on jase, on n'est pas... On est décomplexé en ce moment.
0: 100%.
1: Je sais qu'on s'en va encore plus vers ça.
0: Ouais, hein?
1: Dans le contrat de TVA Sport, on a la possibilité d'envoyer le nombre de matchs qu'on veut sur Club Illico Plus de façon exclusive dans les années à venir. Pour l'instant, on n'a pas l'intention de le faire ni cette année ni l'année prochaine, mais dans 3-4 ans, peut-être que ça va être 5 matchs qui vont être aussi sur Club Illico Plus en exclusivité. Donc, ça fera un quatrième abonnement obligatoire pour regarder les matchs. On s'en va vers ça, c'est ça la réalité. Est-ce que je trippe? La réponse, c'est non. C'est bien plus simple quand tous les matchs sont au même endroit, mais personne ne peut se les payer, les 84 matchs. C'est impossible, on doit diviser à gauche, à droite. Le contrat de TVA Sport a été fait de façon à ce que Vidéotron vienne payer une partie du contrat parce qu'on met aussi des matchs sur Club Illico Plus, pas de façon exclusive, mais sont là aussi. Bref, c'est tellement rendu cher diffuser du hockey qu'on n'a pas le choix d'aller à gauche, à droite puis d'aller chercher plusieurs partenaires de diffusion.
0: Ah, je suis d'accord qu'on s'en va vers là. Puis, tu sais, je pense que de notre vivant, on va voir tous les matchs du Canadien sur des plateformes en ligne. Je ne veux pas être prophète de malheur sur les postes de télévision. Tu sais, là, TVA Sports, ça semble se replacer, mais tu sais, à chaque année, on entendait des pertes. Tu sais, RDS. C'est à peu près la même chose, tu sais, je suis pas dans leur état financier, là, mais du moins, ce qu'on lit dans les médias, c'est que c'est pas nécessairement des plateformes qui sont super en santé. Puis, tu sais, on parle de Illico avec TVA Sport,
1: ouais.
0: Mais je pense que du côté d'RDS, on va voir des games sur Crave à un moment donné. Là.
1: Ça risque d'arriver. Je sais pas si le contrat a été fait de la même façon. En même temps, ouais. RDS puis Bell, ils l'ont dealé direct avec le Canadien, tandis que TVA Sport et Club Illico, Vidéotron, ont dealé avec la LNH. Donc, c'est deux contrats différents. Mais je suis convaincu que Bell Media a pensé à ça et peut-être envoyé des matchs sur Crave. Donc, on serait à 5 abonnements pour avoir les matchs du Canadien. Ça commence à être beaucoup. Elle est où? Tu sais, à un moment donné, on a un point d'inflexion, là, un point que tu veux pas, un point,
0: ouais,
1: de non-retour.
0: Point de non-retour, exact.
1: C'est combien? Là, 3, est-ce que c'est trop? Je pense pas. Je pense qu'on est correct à 3. Mais là, rendu à 4-5, à un moment donné, ce sera trop. Il y a aussi l'option que le Canadien voulait, à un moment donné, présenter 5 matchs eux-mêmes sur leur application pour payer à la partie. Ouais, exact.
0: Oh,
1: ça a
0: ouais.
1: été pensé, négocié. C'est pas arrivé encore et ça arrivera pas parce qu'on vient de signer des contrats de 10-12 ans. Mais c'était dans les cartes aussi. Peut-être dans 10-12 ans, on offrira des parties à la carte sur une application du Canadien. Mais pour l'instant, le Canadien s'est fait offrir des beaux montants sans risque financier. On n'a pas besoin d'embaucher personne. On fait faire la production par Amazon, par TVA, par RDS. Donc, on continue dans ce modèle-là. Mais un jour, peut-être qu'on aura envie de faire nos propres matchs parce qu'il y a de l'argent à faire là. On s'en va vers ça. T'sais, ça ne reviendra pas. RDS, il n'y a pas longtemps, c'était 82 games. C'est tombé à 60, puis là, c'est 45. T'sais, une courbe qui descend, elle ne va pas remonter tout d'un coup. Ouais. On s'en va vers ça et il faut s'y habituer.
0: Ouais, mais on jase, là, mais on dit le Canadien, il y a de l'argent à faire avec la diffusion des matchs. Il y a de l'argent à faire avec la pub parce qu'eux ne profitent pas en ce moment justement de vendre les droits du Canadien à quelqu'un d'autre, puis ça ramène de l'argent.
1: Oui, faudrait que l'argent de chaque abonnement, mettons, je te donne un exemple, il y a 100 000 personnes qui payent au match sur l'application du Canadien, mais ça peut être 500 000. Mettons, il y a 500 000, je ne sais pas, c'est 10$, ça fait quoi? Ça fait 5 millions,
0: ouais.
1: Plus la pub qu'on met, on arrive, je ne sais pas, à 10 millions. Je lance des chiffres comme ça, mais c'est quand on prend ce calcul-là et on se dit, OK, si on l'envoie à Amazon, ça revient à combien la game? Si on l'envoie à RDS, si on l'envoie à Crave, et tant que ça va être plus payant d'être à Crave ou d'être à RDS ou d'être à TVA Sports, ça va continuer comme ça. Mais il y a un jour où ce sera probablement plus payant parce que on pourra pas monter les prix toujours.
0: Mais
1: et
0: non.
1: Ce jour-là, le Canadien osera peut-être diffuser lui-même ses rencontres. En même temps, je mets un bémol à ce que je dis, il y a plein d'équipes aux États qui ont pris Amazon comme diffuseur régional aussi,
0: okay.
1: Parce qu'il n'y avait pas d'offres intéressantes. Ils n'ont pas de RDS qui sont prêts à payer une fortune. Donc, eux, ils ont dit, hey, on va faire moins d'argent, mais on n'a pas besoin de le produire. C'est pas notre stress à nous. T'sais, on va donner ça à quelqu'un et c'est disponible un peu partout. Donc, chaque équipe a sa réalité. La réalité du Canadien, c'est qu'elle imprime de l'argent et qu'il y a beaucoup d'argent disponible.
0: Ouais, ça, c'est clair. Mais moi, je vais dire une formule que j'ai vraiment appréciée. C'est la formule pendant la Coupe du Monde. Je sais pas comment toi t'as regardé ça, mais les matchs étaient diffusés sur RDS, mais ils étaient aussi disponible sur Crave. Puis tu sais, moi, je suis pas abonné au câble. J'ai pas le câble chez nous, mais...
1: Quel âge t'as, pour le fun?
0: Moi, j'ai 29.
1: Ah, okay.
0: J'ai 29 ans, mais j'ai accès... Là, il y a personne qui nous écoute.
1: Non,
0: là,
1: non, non, regarde ça, rien qu'entre nous deux.
0: J'ai accès au câble à mes parents via l'application Helix. Ils sont abonnés du côté de Vidéotron. Fait que, tu sais, avec l'application, je peux écouter les games de manière légale, mais comme tu le dis, la qualité... C'est de la marde.
1: C'est
0: là,
1: pas la
0: dire.
1: Même chose.
0: C'est comme genre du 720p, puis des fois, on s'entend, tu drops avec Lane Hudson qui a 2 pixels d'en face.
1: Ah ouais, puis tu sais, le soccer, j'écoute beaucoup de soccer, le ballon est plus gros. Ouais. Tu réussis toujours à avoir l'action. Quand tu regardes du hockey, puis la qualité est pas belle, la rondelle t'appare, c'est vraiment poche. Là.
0: Ouais, ouais.
1: T'as des gars avancés, mais tu te demandes, tu sais, quand t'as le temps de te demander, hey, où donc la rondelle, je la vois pas, etc., ça enlève beaucoup de plaisir. Tu sais, regarde, là, c'est sur Amazon en ce moment, regarde la qualité.
0: Ah non, c'est puis on s'entend, on n'a pas une télé dernier cri plasma 73 pouces, là. C'est notre modeste télé de studio qui fait la job.
1: Oui.
0: Mais oui, l'image est beaucoup plus claire que si on l'avait pris sur les plateformes comme Helix ou peu importe là, du côté de lorsque les matchs sont à RDS. Mais moi, j'aimerais ça qu'on garde les deux options. Qu'on ait l'option en ligne pour, mettons, une génération comme la mienne qui, tu sais, moi, Crave, je suis abonné, tu sais, je m'en vais sur ma télé, bing bang, c'est réglé. Mais pour les gens un petit peu plus âgés, avec, ben là, c'est sûr que ça prend 2 abonnements quand même, là, parce que moi, j'étais déjà abonné à Crave, là, mais d'avoir les deux options, je pense que ce serait le meilleur des mondes pour la diffusion, que ce soit des matchs du Canadien ou, tu sais, le CF, là, tu vas pouvoir me dire si je me trompe, parce que, d'ailleurs, parenthèse, le CF joue ce soir.
1: Ça commence là, c'est le coup d'envoi là, à l'instant.
0: Contre Atlanta ce soir,
1: exact.
0: C'est sûr qu'ils sont un peu éclipsés par le Canadien, mais qu'est-ce que tu veux, c'est pas eux qui font l'horaire, ça tombe de même. Mais le CF est diffusé sur Apple TV. Ça fonctionne encore.
1: Ouais, mais c'était pire. Écoute, Apple TV avait créé un abonnement qui s'appelait MLS Season Pass. Donc, il fallait que tu sois abonné à Apple TV et ensuite à MLS Season Pass. Il n'y avait pas d'écoute. Ça a été une catastrophe pour la MLS, pour le CF Montréal indirectement. Là, on a enlevé à MLS Season Pass. Donc, tu as juste besoin de Apple TV. Il y a plus de gens qui ont Apple TV. Tu sais, la qualité est belle, mais en même temps, tu l'écoutes en anglais. Il y a quand même des pubs intéressantes. Tu sais, des fois, il y a un petit peu quelques minutes d'avant-match. Après, tu l'écoutes en français, il n'y a rien. C'est la game avec une toune qui joue en loop parce qu'on n'a pas vendu de pub français au Québec. Ah, le match, il est bien. C'est Vincent Destouches puis Fred Lard qui l'a décrit et l'analyse. C'est solide, c'est bien. La qualité d'image est bonne, tout est là. Mais tout ce qui est alentour, c'est nul.
0: Le broadcast est horrible.
1: L'entraque, c'est 15 minutes. On nous parle peut-être pendant 3 minutes.
0: Puis
1: le reste, une toune en loop. Si vous nous écoutez, vous écoutez le CF Montréal, vous savez de quelle toune je parle. C'est dégueulasse, Alex.
0: Wow.
1: Fait que, tu sais, des fois, on se fout un peu du fait francophone. Ce que j'aime avec Amazon, puis là, je sais pas si c'est sorti, mais ici, on drop plein de petites informations.
0: Ouais, vas-y donc, j'aime ça.
1: C'est TVA Sport qui produisent le broadcast.
0: J'ai entendu parler de ça, ouais.
1: Fait que, tu sais, ça se fait dans les studios de TVA Sport. On a demandé à des talents d'ici autant pour la technique, pour choisir les intervenants, pour monter l'équipe, pour s'assurer que le produit soit qualité. Pourquoi? Parce qu'Amazon se sont un petit peu foutus du Québec avec leur entrepôt et les syndicats quand ils ont quitté.
0: On sait qu'est-ce qui s'est passé.
1: Exact. Ouais. Mais pour le produit du Canadien et le produit du hockey, on est délicat, on a une délicatesse, on a une sensibilité avec les francophones et on veut leur donner un produit de qualité. C'est pour ça qu'on a demandé à des francophones québécois de monter le broadcast, le programme aujourd'hui en français. Donc, on veut offrir quelque chose de qualité et ça s'entend puis ça paraît.
0: Mais tu penses-tu que cette volonté-là, ça vient de Prime Video directement ou c'est la Ligue nationale qui a mis de la pression pour dire « Là, vous avez besoin de faire ci, faire ça. Vous êtes mieux d'avoir votre équipe en français, d'avoir des intervenants pour les entraînements. » Parce que c'est bien beau avoir de la description, mais comme tu l'as dit, du côté de MLS, on nous passe une toune. Tu fais ça pour une game du Canadien. Je veux dire, on a des appels pour plus finir jusqu'à la fin de la soirée pour nous dire que ça n'a aucun maudit bon sens. Selon toi, ça, c'est vraiment une volonté de Prime ou c'est la Ligue nationale qui a mis plus de pression?
1: C'est une bonne question. Je pense que c'est les deux. Je pense que Amazon Prime paye tellement cher pour ces droits-là qu'ils veulent
0: les offrir. Ça marche au final.
1: Exactement. Et au hockey, contrairement au CF Montréal, qui est un très, très petit club dans la MLS puis à l'échelle mondiale, au hockey, le Canadien, c'est la mecque du hockey. C'est le club. Donc, tu sais, tes cotes d'écoute au Québec sont importantes pour Amazon Prime Vidéo.
0: Ailleurs dans le monde?
1: Ailleurs dans le monde aussi, probablement. Tu sais, je veux dire, en France, on écoute le Canadien. C'est sûr qu'il y a un décalage horaire.
0: Ouais.
1: Mais, tu sais, c'est dans l'Ouest canadien. C'est écouté. Il y a beaucoup de francophones aussi. Donc, tu sais, Amazon Prime veut rentabiliser sa dépense. Et de l'autre côté, la LNH ne tolérera pas d'avoir un produit de piètre qualité, c'est-à-dire 12 minutes sur 15 ou 15 sur 18 dans l'entraque, où il se passe rien, puis on nous met une toune des cowboys fringants, là, ça arrivera pas. Donc, je pense que tout le monde est content avec ce produit-là qui est produit ici. On voit des talents qu'on connaît, on les aime, c'est bon, ils ont le sourire aux lèvres. Je veux dire, l'ambiance a l'air le fun, on n'a pas le son, mais ça a l'air très, très bien. Je pense que tout le monde y gagne.
0: Oui, mais c'est drôle, tu parles du monde dans l'Ouest. Là, peut-être que Carey Price chez Weber écoute le match sur Prime ce soir, puis ils vont voir notre beau mapper entre les bancs. Mais on revient un peu, j'ai envie de te lancer là-dessus un peu sur l'équipe du côté de Prime. Qu'est-ce que tu as pensé de l'ajout, puis on va commencer avec lui, là, d'Alain Crête, qui, on s'entend, faisait une job remarquable du côté d'RDS, mais était plus à l'animation, il était pas à la description. Il l'a déjà fait, mais en tout respect, ça fait quand même quelques années. Ouais. Et là, on le ramène dans un poste d'avant-plan, décrit les matchs du Canadien. Selon toi, est-ce qu'on a bien fait? On aurait dû miser un petit peu plus vers la jeunesse. Comment tu vois ça?
1: Je pense que décrire le Canadien, c'est sacré au Québec. Je pense que très peu d'individus peuvent décrire le Canadien. Je pense que beaucoup de gens y rêvent, mais très peu d'élus pour cette job-là. Martin McGuire, Pierre Houd et Félix Séguin ont travaillé fort pour se rendre là. 100%. C'est des professionnels, ils le font bien, ils représentent bien le métier, le produit, l'importance de la gig. Tu peux pas mettre n'importe qui sur Amazon. T'sais, si on avait mis quelqu'un qui commence, aussi bon soit-il, là, je veux dire, il décrivait du junior, il est vraiment bon, on le met tout de suite à Prime, ça enlève un peu de toucher, de doigté,
0: de
1: prestige à ce produit-là. Donc, on n'avait pas le choix de trouver quelqu'un à cette hauteur-là. Alain Crête correspond vraiment à ce qu'on cherche. Je pense pas qu'il va le faire 10 ans, là. Mais non, pour commencer, c'est top, là.
0: Oui, parce qu'il vient d'annoncer sa retraite du côté d'RDS. Là, on comprend, je sais pas de mémoire combien de matchs a Prime, mais c'est quoi, 6-7, là, peut-être max?
1: Lui est supposé de faire les 7 matchs du Canadien et quelques autres matchs. Choisi, mais ce sera pas... Ça va tourner aux alentours de 10-12, là. Ça sera pas 40 games.
0: Fait du partiel.
1: Exact. Et en série, le Canadien n'est pas là. T'sais, le Canadien est assuré d'être en série sur TVA Sport.
0: Ouais.
1: Donc, je suis pas sûr qu'Alain Crête va rester pour les séries non plus. On verra. T'sais, peut-être c'est lui aussi qui le dira après Noël comment il va.
0: Ouais.
1: Mais tu sais, il s'amuse avec ça. Là. Alain Crête a dit à des gens que je connais, il est encore en retraite. Là. C'est pas 7, 10, 12 games du Canadien qui le stresse. Là. Il est content de faire ça. Il saute là-dedans puis il est joint, mais il continue à jouer au golf puis à s'amuser. Inquiétez-vous pas pour lui. Il va bien. Mais tu sais, je trouve ça le fun. Je sais qu'ils ont jasé très, très, très longtemps que Jasmin Leroux.
0: Ben, c'est ça. Je voulais te lancer parce que, tu sais, moi, avec mon boss Benoît, on en parlait. Puis on brainstormait un peu sur qui peut prendre cette job-là. Puis on arrivait au même constat que toi que il n'y en a pas 10 là, des noms qu'on pouvait avancer. Mais moi, Jasmin, honnêtement, je le trouve excellent. Puis ce que je trouve qui est particulier avec lui, c'est que tu l'envoies sur du hockey, tu l'envoies sur du football, tu l'envoies sur n'importe quoi. Il est sacoche, il est là. Visiblement, il travaille fort, là, il fait ses recherches, il est préparé tout le temps. Mais moi, ça, c'en est un que je pensais qu'il aurait pu avoir cette job-là.
1: Ouais, mais... Tu sais, des fois, c'est compliqué. Puis je sais pas s'il y aurait eu la job à Alain Crête ou la job de faire toutes les autres rencontres. C'est-à-dire, je sais pas c'est laquelle, mais je sais qu'on y a parlé extrêmement longtemps. Je pense que c'était pour le Canadien, mais bon, je veux pas manquer de respect à Alain Crête. Là. Jasmin Leroux était très, très haut sur la liste. Mais tu sais, regarde les talents qui sont là. Il n'y a aucun employé à temps plein de TVA Sport ou de RDS. Pourquoi? Parce que les deux chaînes n'ont pas prêté leur talent. Mapper est là, mais Mapper officiellement est un chroniqueur pigiste pour TVA Sport. Il n'y a pas de job. Exact. Donc, il n'y a pas d'employé à temps plein. Et Jasmin Leroux est un employé à temps plein de RDS. Donc, les deux boîtes n'ont pas prêté de talent à Amazon. Pourquoi? Parce qu'Amazon, c'est devenu un compétiteur. On peut comprendre les deux boîtes de ne pas vouloir prêter leur talent à un compétiteur qui est venu prendre des matchs du Canadien en diffusion de sport en direct.
0: Ouais.
1: Et après ça, est-ce que Jasmin aurait quitté RDS pour aller à Amazon pour faire quelques rencontres? Est-ce qu'il y a des clauses de non-concurrence? Ça existe dans les contrats des employés à temps plein?
0: Je te confirme.
1: Probablement. Alors, tu sais, ça complique les choses. Et tu sais, t'engages-tu Jasmin pour pas qu'il fasse une game avant le mois d'avril? La réponse est non. Je pense que Jasmin est le prochain après Pierre Houd. Il le fera à RDS. Il est excellent. Pour l'instant, il y a 67 matchs des Sénateurs. Il va être très bon. C'est Pierre Houd qui vient en faire d'autres. Il va être très bon là. Il est déjà très bon. C'est commencé. Alors, patience pour tout le monde. Et il y a un autre nom que je dois mentionner, pareil, c'est Anthony Marcotte, qui travaille très, très fort, qui aurait pu avoir ce contrat-là de description, mais on ne l'a pas contacté pour ça. Je pense qu'on avait déjà notre idée. On avait notre option ou nos deux options, et on est allé direct là-dedans chez Amazon Prime.
0: C'est sûr que la liste était très courte, puis tu l'as mentionné rapidement, mais le match vient de commencer du côté de Prime, s'est lancé. On le disait, la qualité de l'image est excellente, mais moi, je vais te dire de quoi qui me gosse. Le match était censé commencer à 7h30.
1: Ouais.
0: Là, ça a commencé 7h45, 7h46. Je sais pas si c'est du côté des Capitals. Là. Je pense que c'est Mapper qui nous disait c'est la soirée hispanique. Là. Je sais pas si on avait fait venir des mariachis ou je sais pas.
1: Avant.
0: Ben, il me semble qu'il y a moyen
1: de jouer tes mariachis à 6h50.
0: Dans NFL, là, ouais. Moi je compare parce que pour moi, c'est mettons, la ligue. Pas la mieux gérée, mais celle qui est plus rodée.
1: Pour le divertissement et le spectacle, ils sont numéro un.
0: C'est 20h15, le match commence. 20h15, le botteur, il a le pied sur le ballon, puis ça part. Il n'y a pas de une minute de retard. C'est rodé au quart de tour. Puis dans la Ligue nationale, on se ramasse souvent des « Ah, ça commence à 7h, puis là, l'hymne national. » Puis là, tu sais, j'ai rien contre ça, mais on fait venir les Pee-wee de Sherbrooke, puis tout le kit. Ouais. C'est comme, à un moment donné, faites ça avant. Tu sais, justement, le monde sont assis au Centre Bell, puis ils écoutent des petites vidéos passées, des packages. Faites tout ça avant, ça va mettre de l'ambiance, le monde va arriver plus tôt au game, puis ça va être...
1: Surtout au hockey, parce qu'il y a beaucoup de pauses publicitaires, les entraques sont longues. Tu sais, contrairement, je compare beaucoup avec le soccer.

0: route pour retourner à Repentigny.
1: Ah, l'autre bout
0: dire.
1: du monde.
0: Tu vas avoir une grosse soirée, mon chum. Mais on parle des fusillades, là. Je saute du coq à l'âne, mais c'est pas grave. On est juste les deux, anyway.
1: Ouais.
0: Zachary Bolduc, il est-tu assez écœurant? Les deux buts en tir de barrage. Toi, tu le vois comment, Zachary?
1: Je le vois comme s'il était relâché.
0: Ouais.
1: Tu sais, tu joues pour un... Tu sais, t'as fait du sport, là. Ouais. Quand ton coach te fait confiance...
0: Ah, oh, ça change tout.
1: Tu sais, tes coéquipiers te font confiance, puis t'as de la réussite, ça change tout. T'es plus relax, t'essayes des choses que t'essayes pas. Quand ça va mal, t'es crispé, tu tiens ton bâton serré, etc. Tu sais, t'as moins de réussite, c'est sûr. Il faut que tu sois même au golf. Si t'es crispé au golf, tu vas jouer comme de la merde. Si t'as confiance en toi, que tes coups vont bien, puis tu te laisses aller, c'est là que tu vas jouer tes meilleures rondes de l'été. T'sais, j'ai l'impression que Zachary Bolduc est relâché, qu'il y croit plus, que Martin Saint-Louis lui fait confiance. T'as vu son visage à Martin Saint-Louis?
0: Maintenant que t'en parles, ouais. Martin Saint-Louis a commenté justement la face qui a
1: ben
0: fait
1: oui.
0: sur le but de Bolduc. On va écouter ses commentaires.
2: Ben, je m'attendais pas à ce move-là. Il a surpris le gardien parce qu'il s'en venait très vite. Puis de changer de direction quand ça revient à cette vitesse-là, moi, je m'attendais à un lancer. Je pense que le gardien aussi. C'était un move incroyable. Fait que ça méritait une réaction.
0: T'sais, ça méritait une réaction certaine. T'sais, maintenant, les mèmes sont partis sur Internet. Là. Martin Saint-Louis, il nous donne toujours des bonnes citations là, qu'on peut réutiliser, ses réseaux sociaux, tout le kit, mais cette face-là, elle va rester. Puis c'était toute une feinte de Zachary Bolduc. Puis t'sais, j'ai l'impression que le Canadien, t'sais, l'an passé, t'sais, Nick Suzuki, on le ramenait tout le temps, marquait pas. Fait que d'avoir des gars comme ça qui sont clutch, tu sais, Caulfield encore une fois qui a marqué en tir de barrage hier.
1: Demidov va revenir,
0: oui.
1: Il va avoir ses chances
0: ben
1: là
0: oui.
1: aussi. Tu sais, on a quatre joueurs qui ont une réussite Texie. Excellent,
0: oui.
1: Seul contre le gardien. Puis, on a quatre joueurs à haute réussite. Après ça, on a Caulfield, on a Slav, on a Lane Hudson, on a Noah Dobson qui peuvent y aller aussi.
0: Ouais.
1: Mais là, on a un 4 plus efficace. Tournons avec ces 4-là.
0: Oui, 100%. Écoute, vu que la première période est commencée, on va faire une pause, toi puis moi. Là, j'ai besoin de boire de l'eau. Là. Je veux dire, on jase. Mais faut boire de temps en temps. Je rappelle le numéro de téléphone pour ceux qui nous écoutent. Si vous voulez nous appeler n'importe quand, on vous prend sur le fly à l'entrée qu'on ouvre les lignes. 1-844-962-7737. Vous écoutez le show de Mapper sans Mapper. C'est Alex et Max Trouman qui sont avec vous jusqu'à 21h.
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6: Je vous le répète, vous écoutez bel et bien le show de Mapper, mais Mapper est occupé. Là, en ce moment, il est entre les deux bancs du match des Canadiens qui a d'ailleurs gelé. On va repartir ça parce qu'il faut suivre le match pour vous. C'est toujours 0-0, 3 tirs pour les Capitals de Washington, un seul pour le Canadien. Il y a environ 4 minutes de jouer en première période. Le match est encore très, très jeune. Je suis en compagnie de Max Trouman de danslescoulisses.com qui est avec nous ce soir. Très heureux de l'avoir. Écoute, on a parlé de bien des affaires. Là, on va aller un peu... on va aller ailleurs dans la Ligue nationale. Dylan Larkin, tu étais à notre micro avec Mapper. C'est quoi? La semaine passée, tu nous annonçais que le Canadien avait un échange. Sa table avec les Red Wings, puis c'est Dylan Larkin qui a dit « Moi, je joue au Canada, ça me tente pas, il a pas levé sa clause de non-échange. » Puis là, t'as plus d'informations sur le dossier de Dylan Larkin.
7: Ouais, exact. Puis, tu sais, ça commence à sortir de plus en plus. On dirait que c'est un dossier tellement délicat parce que, tu sais, on espère qu'il va encore accepter de les jouer à Montréal.
6: Mais en tout cas, les partisans, samedi, écoute,
7: we want
6: eux,
7: Larkin.
6: Ont... Oh, ouais, eux, ils se sont laissés aller, ça chantait dans les estrades, puis on se disait, hey, si on chante, Larkin, il va vouloir venir ici.
7: c'est facile comme raisonnement. Ouais, c'est un peu primaire, mais on a essayé, puis c'est correct. On a démontré qu'on était un bassin de partisans quand même accueillant, puis facile un petit peu, mais en tout cas, ça représente chaque partisan. Il était combien peut-être à chanter? Peut-être 400 en haut, 500?
6: Oui, ouais, parce que ça chante en haut, ça chante pas en bas.
7: Oui, exactement, en bas, c'est tranquille. Même le hot dog, là, t'as vu le hot dog gonflable?
6: Oui, hey, gros flop, cette histoire-là.
7: Les gens en bas, ils n'ont aucune idée de ce qui se passe, mais qu'est-ce que c'est ça? Puis,
6: ça que ça, c'est le joueur du Canadien. Ah, ouais, c'est... arrangez-vous avec ça.
7: Le Centre Bell. Oh!
6: Pendant qu'on parlait, le Canadien a pris les devants. On regarde
7: la pression de Kreider.
6: Ouais, Kreider est en échec avant. New Hook, ça se ramasse devant le filet, puis Josh Anderson.
7: Ah oui.
6: Quel début de saison pour Josh Anderson quand même. C'est quoi, son troisième déjà? Il a marqué hier sur un... Ben, tu sais, c'est Lane Hutson qui a tout fait. Sur le but de
7: il ne peut pas rater ça. Là.
6: Non, tu sais, il attendait. Il avait la palette dans les heures, puis il avait juste à...
7: Même Kirby Dack l'aurait mis dedans, mais continue.
6: Ouais. Il est pratiquement... Donc, super beau but, encore une fois, ce soir, de Josh Anderson, qui est au ta bonne place au bon moment. T'sais, tu l'as dit, Kreider qui met de la pression. Je ne sais pas c'est qui le défenseur des Capitals de Washington, mais il a un peu, pour utiliser une expression du Québec, chié dans ses shirts, échappe la rondelle. Puis ça se ramasse devant le filet grâce à l'échec avant aussi d'Alex Newhook. Et le Canadien prend les devants 1-0 sur le deuxième tir du match. Je vais t'avouer que j'avais pas ça sur ma carte de bingo.
7: Non,
6: là.
7: Moi non plus, mais c'est un but qui change la physionomie de la rencontre.
6: 100%. T'sais,
7: là, le Canadien peut être un tantinet plus confiant. Dobesh est devant les buts avec une avance au lieu d'être un match égal ou d'être déjà 1-0-2-0 pour les Capitals. Donc lui... peut garder les buts différemment. Les gars sont peut-être plus confiants. Ça change la rencontre. Puis en même temps, du côté des Capitals, on va peut-être plus forcer certains jeux. Peut-être qu'on peut même en marquer un deuxième chez le Canadien. Mais c'est le fun de voir des gars comme Josh Anderson connaître du succès. C'est des gars qui sont honnêtes dans leur effort. Tu sais, Josh Anderson, on peut dire qu'il manque de main. On peut dire qu'il y a peut-être un tantinet ralenti avec les années, mais il est tout le temps à 100%. Il se donne, il représente ce qu'on veut comme culture chez le Canadien de Montréal. Comme organisation, c'est des gars comme ça que quand des jeunes sont en haut et qui arrivent dans le vestiaire, tu t'espères qu'ils regardent Josh Anderson puis qu'ils apprennent un gars comme Josh Anderson.
6: Moi, je t'écoute, là. Toi, tu veux que Kent Hughes le signe bientôt. Là, il attend pas à la fin de la saison, puis on remet ça sous contrat pour plusieurs années. Là.
7: Écoute, je suis convaincu qu'il y a pas une entente secrète, mais je pense que les deux se sont dit, on va s'entendre.
6: Un gentleman agreement.
7: Je pense que oui. Est-ce qu'on a les montants exacts? Je pense pas. T'sais, on va attendre cette saison, mais Josh Anderson a vendu sa maison l'année passée pour s'acheter une autre maison dans la région montréalaise, les deux. Il voulait une maison plus grande parce qu'il a maintenant fondé une famille, puis il veut continuer à agrandir sa famille. Donc, tu sais, est-ce que tu déménages, tu penses quitter dans un an? Je pense pas, parce qu'il l'a pas, son deuxième, troisième, quatrième enfant. Donc, tu sais, on dirait que c'est un move pour le futur, pour l'avenir. Donc, il a vendu sa plus petite maison, qui serait bien grande pour toi puis moi. Okay? On s'entend, là?
6: On s'entend là-dessus.
7: Mais il a vendu sa plus petite maison pour une plus grande. Donc, je pense qu'il se voit à Montréal longtemps. Il l'a dit lui-même que la seule chose qu'il voit dans sa tête, c'est de terminer sa carrière à Montréal. Je pense qu'il est sincère. Il veut jouer ici. Le Canadien a besoin d'un gars comme ça. Il aurait juste à avoir le montant. Je suis convaincu qu'on va s'entendre. C'est un peu comme Mike Madison. Tu sais, on savait qu'il allait s'entendre. Josh Anderson, je vois la même chose.
6: Ouais, 100%. Bon, là, ces genres de shows-là, vous le savez, quand il y a les Games du Canadien, on réagit. Mais là, on retourne à notre
7: discussion. On revient à Dylan.
6: Parce que là, on rewind, on parlait de Dylan Larkin. Puis ce qu'on disait, c'est que tu avais des nouvelles informations sur sa situation là, du côté de Détroit.
7: Ouais, exact. Tout le monde commence à en dire un petit peu, puis on rebondit sur ce que tout le monde dit. Là, c'est comme un jeu de pinball, c'est ça? La balle, pinball.
6: Je jouais à ça sur Windows là, quand j'étais petit, mais.
7: Ok, moi, je joue en vrai, ok?
6: Ouais, okay bon. Et voilà, la différence d'âge est.
7: Voilà, les générations. Fait que ce qu'on comprend, puis là, les sources sont multiples, c'est que c'est pas Dylan Larkin principalement qui veut pas venir jouer au Canada, c'est sa femme. Mmh. C'est son entourage très, très proche, plus que proche, très rapproché. À un moment donné, on comprend que c'est son épouse. Et en fouillant, son épouse s'appelle Kenzie Wolfe. Elle a l'air super sympathique. Elle a fait un podcast récemment avec Julie Petrie et Kat Toffoli, les deux femmes de Tyler Toffoli et Jeff Petrie.
6: Ils sont connus à Montréal.
7: Exactement. Et Kenzie Larkin, elle a connu Julie Petrie à Détroit, parce que Jeff Petrie est allé à Détroit. Norman Flynn, là, c'est peut-être pas encore, mais ça a été.
6: C'est correct. Ici, t'as le droit de tout dire, Marc. C'est ça qui est le fun, tu sais. On n'est pas. On est Leclerc Communication. On peut ramasser RDS, TVA Sport. On peut ramasser tout le monde. Il n'y a pas d'espoir.
7: Puis on peut donner des fleurs aussi. On n'est pas du genre à juste ramasser, mais si ça nous tente d'envoyer un petit point, on est capable. Ouais. Donc, Kenzie Wolfe, qui était au podcast avec Julie Petrie, les deux ont dit c'est des meilleures amies, c'est des voisines. Elles sont toujours ensemble. Leurs enfants font des Olympiades pour le fun ensemble.
6: Okay, ouais.
7: Et quand tu sais ça, tu sais que les deux ont déjà parlé de Montréal. Ouais. Et souviens-toi, la femme de Jeff Petrie aimait les bons côtés de Montréal. Elle a toujours dit, c'est une ville qu'elle aime. C'est des partisans au Centre Bell. C'est des soirées exceptionnelles, phénoménales, formidables. Elle aimait l'organisation. T'sais, elle a lancé beaucoup de fleurs aux Canadiens, mais elle a aussi détesté certaines choses.
6: Mais je pense que c'est pendant la pandémie avec les enfants, c'était tough. Puis là, t'sais, dis-moi si je me trompe, mais là, t'sais, la famille était aux États-Unis, ça causait problème, puis... Je pense qu'ils sont même partis avec les enfants aux États-Unis.
7: Exact. Un moment donné, pendant la pandémie, Jeff est revenu à Montréal. Elle n'avait pas suivi avec les enfants. Et à un moment donné, quand il était à Montréal, puis là, on a eu la 7e vague. Hey, il y a un but.
6: Oh!
7: Ah non.
6: Ah non, ben là, ça, c'est pas le même.
7: C'est un autre son, hein? C'est pas le même?
6: Ouais, non, c'est pas le même. Jordan Kyrou, le nouveau des Capitals de Washington, qui vient niveler la marque. On est à 12 minutes de la première période. C'est 4-4 les tirs. Et là, je regarde. Oh, c'est le frère de l'autre, Cole Hudson, qui fait une super. Il y a quelqu'un qui se fait passer.
7: Puis là, je pense que c'est Josh en plus qu'on a vanté. Non, c'est-tu Josh?
6: Écoute, on regarde ça en temps réel. Là. C'est. Je pense que c'est Newhook. Ça se peut-tu?
7: Ça se peut. Il était sur la glace.
6: En tout cas, Newhook
7: Anderson. Ouais, je pense que t'as raison. Il a l'air gaucher. Je pense que c'est Newhook. J'avais vu 17, mais c'est 15. But qui fait mal, mais en même temps, c'est 1-1. C'est un nouveau match. On revient à la case départ.
6: Ouais.
7: On est sur la route. Si je t'avais dit ça va être 1-1 après 7-8 minutes, tu me dirais c'est correct.
6: Ouais, j'achète.
7: C'est un scénario qu'on achète. C'est juste plate quand t'as mené 1-0.
6: Ouais.
7: Ça a l'air d'être un match ouvert. Là. Je regarde ça du coin de l'œil. Oui. Ça a l'air d'être un match où les défensives gagneront pas des championnats ce soir. Là.
6: Non, puis oui, il y a eu une erreur défensive, mais. Tu sais, je regarde le tir, il n'y avait pas beaucoup de trafic devant Jakub Dobesh, puis c'est un tir franc qui y a passé. T'sais. Là, il faudrait revoir la reprise. Là,
7: ouais, parce qu'en même temps, il est en plein dans l'enclave. Ouais. Donc, tu sais, on va regarder tantôt dans la pause, on reculera, puis on vous donnera notre analyse d'expert. Là. Mais c'est ça. C'est ce genre de match-là qui se dessine. Mm. Pour revenir à Dylan Larkin, tu sais. T'as raison, un moment donné, elle était restée aux États-Unis, puis un moment donné, elle était ici, puis elle a requitté. Elle est partie sans Jeff Petrie aux États-Unis.
6: Ah ouais.
7: Pourquoi? Parce qu'elle aimait pas qu'on retourne dans une autre vague. Là, tu te souviens, tout le monde sortait de la pandémie, puis nous, on avait fermé le Centre Bell.
6: Ça, j'ai oublié ça de ma mémoire.
7: On avait fait un couvre-feu, tu sais, je veux dire. Mais Au début, c'était correct parce que tout le monde sur la planète vivait les mêmes choses. Mais quand on est retombé, alors que les autres sortaient, tu sais, on était en finale de la Coupe Stanley, on était en demi-finale contre les Golden Knights, puis on allait à Vegas, c'était plein, mais on est ici, il y avait 3000 personnes, tu sais. Ouais. C'est cette période-là qu'elle a moins aimé. Puis elle allait plus loin. Elle disait qu'elle avait peur du système de santé, que s'il arrivait de quoi à ses enfants, le système de santé était tellement